Maintenant, vient le moment où la terre sombre dans l'eau, le moment où l'eau sombre dans le feu, le moment où le feu sombre dans l'air.

pour toi ce qu'on appelle la mort est venue. Tu quittes ce monde, mais tu n'es pas unique. N'écoute pas tes sentiments, ne crois pas ta faiblesse qui te disent que tu peux rester attaché à cette vie. Car tu n'as pas le pouvoir de demeurer ici. Et tu n'obtiendrais rien d'autre que d'errer dans la roue du temps. Aussi, ne sois pas attaché. Ne sois pas faible.

Lorsque ton dernier souffle t'aura échappé, alors tu approcheras de la grande clarté et tu reconnaîtras l'état naturel. Mais aussi, quelles que soient les visions effrayantes ou terribles qui te viendront, il te faudra les reconnaître pour les formes de tes propres pensées.

0: Nous trouvons maintenant au pied d'un escalier en vis.
1: C'est ça, c'est le seul escalier médiéval qui subsiste, qui est la forme que vous voyez.
0: Dans le sens contraire des aiguilles d'une montre.
1: Dans le sens contraire des aiguilles d'une montre, tandis que habituellement, les escaliers en colimaçon suivent le sens des aiguilles d'une montre.
0: Et il y a une raison pour cela?
1: Il y a une raison spécifique. Le premier chevalier, Walter de Riddleford, dont je vous parlais plus tôt, était gaucher. Et au lieu d'avoir le bouclier sur le bras droit, le bras gauche, et manier le glaive du bras droit, c'est le contraire. De sorte qu'afin d'éviter de taper dans la pierre, ils ont changé la direction de l'escalier. Et je répète, c'est le seul escalier qui ait cette particularité. Nous voici arrivés devant la chambre 222, la chambre hantée. Car comme tout château qui se respecte, nous sommes hantés. Alors, je vais vous ouvrir cette porte.
0: Vous le dites en souriant.
1: Come in. Ok, on peut y aller.
0: Mais ce fantôme, vous en parlez en plaisantant ou c'est sérieux?
1: Ah, mais c'est très sérieux. Quand je suis arrivé ici, je me marrais, comme on dit gentiment, n'est-ce pas? Mais depuis ça, je ne me marre pas du tout. C'est une histoire absolument incompréhensible. Intellectuellement, naturellement, je rejette l'histoire de fantôme. Mais si j'en crois mes sens, il se passe des choses extraordinaires dans ce château.
0: Par exemple?
1: Je vais vous raconter l'histoire de la porte hantée. C'est exactement le 22 octobre 1966. On venait d'emménager vraiment au château. Il y avait ma femme, il y avait moi, il y avait mes deux petits-enfants. Dans le château, n'est-ce pas? C'était à peu près vers les 10h30 du soir. Le jardinier était dehors, la cuisinière était dehors, les bonnes étaient dehors, il n'y avait personne d'autre. Nous parlions, n'est-ce pas, penchés à cette balustrade, regardant en bas. Voyez-vous, il y a une espèce de porte ici.
0: Oui.
1: À l'époque, il y avait une porte beaucoup plus lourde qui pesait aux environs de 800 kilos. Une porte très ancienne, en bois de chêne massif. Et alors que nous parlions, ma femme et moi, soudainement, j'arrête de parler, sidéré, car je vois la porte commençant à s'ouvrir lentement. Et personne derrière. Et je regarde ce manège pendant à peu près, je ne sais pas, 20 secondes, 25 secondes. Et la porte s'ouvre complètement, décrit un arc d'à peu près 180 degrés, se rabat contre le mur et commence à se refermer d'elle-même. J'étais tellement ahuri que j'ai décidé d'aller investiguer. Alors je descends, j'arrive au rez-de-chaussée et évidemment, la lumière s'éteint. Je ne suis pas fumeur, je n'avais pas d'allumettes, je n'avais pas de briquet, j'avais rien. Alors qu'est-ce que je puis faire? Je me mets à jurer. Et je le fais abondamment pendant peut-être 7-8 secondes. La lumière revient. Et je regarde de plus près, il n'y a rien, absolument rien, aucune explication. Il n'y avait personne, il n'y avait pas de courant d'air, il n'y avait pas de déclivité, il n'y avait absolument rien. Et ça, c'est quelque chose dont il y avait eu trois témoins, ma femme, moi-même et ma gouvernante. Ma gouvernante étant irlandaise, on peut l'éliminer, mais ma femme et moi, qui ne sommes pas exactement des enfants de cœur, nous avons vu ça tous les deux.

0: Alors nous, on s'est mis à cette place que je suis maintenant, à côté de moi, il y avait ma fille qui m'a dit, à cet instant, ben, je fixe l'enfant, je ne quitte plus des yeux parce que c'est sûrement lui. Eh bien, l'enfant était sur la chaise longue et n'a rien fait. Moi, j'ai parlé à sa mère, là où je suis, la table est tombée, renversée 100% avec un bruit sec, un seul bruit, très sec, et le gosse a dit, tu vois Albert, c'est pas moi qui l'a fait. Elle est tombée d'elle-même et ma gosse, en même temps, a dit, non, c'est pas le gosse qui l'a fait. Et je n'ai pas vu tomber la table.
1: T'as fait dans mon mur. On aurait cru qu'il y avait un homme dans la cave, là. Et puis qui tapait comme ça dans le mur. On a fait une nuit blanche avec ma petite fille. Et puis tout d'un coup, il y a des pommes de terre qui s'amènent. Ils partent en route partout comme ça. Hein. Comment que ça va partir, on n'en sait rien. Alors la viande, tout d'un coup, là, quelle voltige. Un morceau qui tombe là, dans l'FG. J'avais peur quand même. Les pommes de terre toutes seules, c'est comme ça. Elles arrivaient du plafond. Il y en a plusieurs qui l'ont vu. Il y avait des dames qui. Qu'on constatait ça aussi, c'était vrai, hein. Je prends mon couteau pour couper un morceau de beurre, pour faire frire mon escalope. Alors, tout d'un coup, là, le couteau qui s'en va sur le vieux là, ça fait un bond comme ça. Et puis le beurre s'est trouvé collé à un morceau de beurre que je prenais pour faire ma poêle, quoi, pour faire cuire. Hein. Il s'est trouvé collé sur le mur. Moi, c'est ça que je pense, moi, ça tirerait du diable, c'est censé, je sais pas moi, des démons, hein.
2: Ça tambourine comme si c'était des coups de poing, mais assez fort, ou un maillet, vous voyez, un maillet qu'on essaierait de démolir le mur. Mais là, vraiment, comme si on démolissait le mur. Donc, les pompiers sont venus. Un des pompiers, avec un collègue, a parlé profondément contre le mur, contre la cloison, et a demandé comme ça, textuellement, si vous êtes là, cognez trois fois. Et les trois coups se sont mis à cogner tout de suite. Si vous êtes là, si vous êtes en danger, cognez un coup, attendez pas tout le temps.
3: C'est une dame qui se fait prendre en autostop par des gens, et qui après se fait déposer à l'endroit du pont de Plougastel, paraît-il, et à la fois par abandonné, un manteau d'automobiliste, et puis après on retrouve son manteau sur la tombe une fois que l'automobiliste l'a déposé. Et en même temps, elle dit que à l'endroit où elle s'est arrêtée, que c'est là qu'elle est morte, ça fait quelques années, je ne sais pas exactement quand. À Plougastel, il y en a qui prennent ça au sérieux, d'autres qui rigolent. Moi personnellement, je ne crois pas trop.

0: Non, elle n'est pas à côté de toi.
1: Elle est sur le mur là-bas.
0: Mais non, elle est sur le mur, je te dis. Et puis à ce moment.
2: C'est qui devant?
0: Où devant?
2: Là.
0: Où?
3: C'est pas.
0: C'est l'ombre qui m'en l'air. Non, elle est tout à fait sur la gauche de la fenêtre, là-bas, le long du mur. Tu la vois maintenant?
2: Oui.

0: Lucie. Là. Là.
1: Il faut pas se trouver dans l'axe de la caméra pour qu'il puisse la prendre.
0: Là. Elle est là. Viens. On s'approche. Viens. Viens.
1: Qu'est-ce que c'est là?

0: Elle n'est plus.
1: Elle n'est plus, non. Elle est partie. Elle doit être visible de là, certainement dans le couloir ou là-bas. On va voir les impressions des autres. Qui est-ce qu'il y a au bout du couloir?
2: Mais le baron et l'équipe.
1: Il y est? Oui. Ah oui. C'est dommage qu'on ne peut pas savoir l'heure qu'il est.
0: Ah, c'est pas là. Si, il me semble.
1: Ben oui, pour
0: là. Là.
1: Oui, non, non, c'est pas ça.
0: Tais-toi.
1: Parce qu'on va voir si... Ça serait intéressant de voir si au moment où nous a lâché, s'il va apparaître là-bas, là-haut.

Et la prochaine, vous l'avez dit ? Elle est presque à la porte. Pas la première, je crois, pas la deuxième.

0: Vas-y, vas-y. Oh, oh oui.
1: Vous l'avez vu là?
0: Ah oui. Oh merde alors. Oh.

0: Regarde.
1: Oui, tu es forte, hein?
0: Comment dis-tu?
1: Elle fait des efforts quand même pour se montrer.
0: Ouais.
1: On n'a pas le temps d'appuyer sur le...
0: Oh là là, merde. Oh là là, non mais dis pas. Oh, regardez ça.
1: On est là.

un court témoignage que l'homme a confié. Je ne veux pas avoir peur. Ils sont là, terribles, menaçants. Et pourtant, ils ne sont que des victimes. Cela a commencé il y a longtemps, peut-être dans la nuit des temps. Nul ne pourra jamais dire quel bras aveugle, quel rite cruel a transformé les arbres des campagnes, du Cotentin,

0: en fût, grotesque. Qui décida un jour de les réduire à l'état de poteaux, les amputant ainsi de leur feuillage et de leurs branches. Silhouettes de suppliciés noirs et sinistres dans les bois et les prés. Ils tendent, ici, leurs moignons, leurs bras atrophiés vers le ciel, gris. Cela surprend le voyageur venu d'autres régions, puis le révolte. Quelle est la barbarie de ce culte primitif, parvenu jusqu'à nous, à travers les siècles?
1: Quelqu'un, un beau matin, après avoir réfléchi, et souvent en couple, hein, en couple, on a parlé ensemble, on se raconte ses misères, les malheurs qui vous accablent, les deuils, et on dit vraiment « quelqu'un nous veut du mal ». Et à force de se répéter « quelqu'un nous veut du mal », on arrive à trouver cette personne. Ou si on ne la trouve pas, quelqu'un vous conseille d'aller voir telle personne, bon, je connais plusieurs noms de gens qu'on peut aller voir et qui vous donneront les recettes. Vous leur donnerez 5000 francs, c'est le tarif actuellement. Et puis, ils vous font des passes magiques. En général, ils vous donnent du sel béni et de l'eau bénite. Je ne sais pas qui l'a bénite, l'eau, qui a béni sel. Mais enfin, c'est considéré comme sel béni et eau bénite. Et alors, ces gens-là, évidemment, vous aident, hélas, entre guillemets, à trouver d'où vient le mal, de qui nous vient le mal.

0: lesdites personnes se mettaient à l'entour d'une table où il y avait quantité de viande sans goût, ne sentant aucun sel. Aussi n'y avait-il point de sel sur la dite table, et l'on mangeait des dites viandes ce que l'on voulait. Néanmoins, par après, l'on n'était point rassasié, que pour cuire les dites viandes, il y avait gros feu alentour, dit celui, plusieurs pots et des rots en broche. Martin Couillard a ajouté que, après le repas, chacun allait avec une chandelle en main qui rendait une lueur bleue, baiser un gros diable en forme d'homme habillé de noir. Outre, il y en avait plusieurs autres diables, et chacune personne avait un diable pour son maître, et que le dit diable que l'on adorait était plus gros maître que les autres. Il appelait monsieur, et avait y celui à ses deux côtés deux dames qui étaient des personnages et non des diablesses, mais il ne sait quelles elles sont. Interrogé de quel âge étaient les dites femmes, répond qu'elles étaient fort jeunes, belles et bien habillées. Puis il ajoute que, la dite adoration finie, les femmes et les hommes s'assemblent. Ce fait, le diable maître du dit sabbat distribue à chacune personne de la poussière qu'il commande de jeter sur les biens de la terre pour les faire perdre, et que cela les faisait se perdre. Puis il ajoute que, comme certaines fois il en reçut, qu'il jeta en un jardin, et en y celui, il n'y eut rien qui vaille.
1: Mon père, c'était affreux, le diable en personne.

litanie, neuvaine. Et Madame E, la sorcière, guérisseuse, désencrodeuse, qui apparaît comme le seul sauveur et chasse en lui le démon.

0: À l'aide des prières d'exorcisme. Il faut expliquer l'inexplicable.
1: Ce qui attira principalement mon attention, ce fut la présence insolite dans la fameuse loge numéro 5, celle du fantôme, des nouveaux directeurs de l'opéra.
2: Vous avez remarqué, on regarde de notre côté.
3: Bien sûr, c'est parce que nous occupons la loge numéro 5. On doit trouver que nous ne manquons pas d'audace.
2: Mais nous avons quand même le droit de nous installer où bon nous sommes.
3: Cet excellent fantôme ne s'est pas encore manifesté. Vous avez entendu la voix, vous ?
2: Non. J'ai beau tendre l'oreille, je n'entends que celle de nos artistes.
3: Enfin, ne soyons pas trop impatients. Ce fantôme n'arrive d'ordinaire qu'en cours de représentation. Pourvu qu'il n'effraie pas trop ma concierge.
2: Votre concierge ?
3: Oui. Ma concierge. Oui, cette grosse dame en noir, celle qui s'évante avec son programme. Elle était jamais venue à l'opéra. Alors j'ai pensé que Faust était un bon début pour son initiation à l'art lyrique. Elle a l'air ravie. Regardez-la. Puis ça me dispensera de lui donner des étrennes le 1er janvier. Richard.
2: Qu'y a-t-il ?
3: J'ai senti quelque chose comme un souffle sur ma nuque.
2: Mais nous sommes seuls, voyons. Il n'y a personne derrière vous.
4: Vous n'entendez pas ?
2: Quoi ?
4: On dirait
3: le bruit d'une respiration.
2: Mais non !
3: Mais si, écoutez donc.
2: Ma foi.
3: N'est-ce pas ?
2: Oui. Oui. Oui, il me semble aussi. Ah, j'ai l'impression qu'il y a quelqu'un près de nous.
3: Nous sommes trois dans cette loge, Richard.
2: Le fantôme ?
3: Je ne sais pas, mais j'avoue que je n'ai plus envie d'en rire.
2: C'est un courant d'air. Nous nous sommes laissés sottement impressionnés. Nous ferions mieux d'écouter la Carlotta. Écoutez-la, mon Charmin. Elle est admirable. Oh, mon Dieu ! J'ai cru voir sortir un crapaud de sa bouche.
3: La Carlotta ? Elle qui a au moins 2 octaves dans la voix.
5: Messieurs les directeurs, je vous avais pourtant prévenu. Mais vous avez cru bon de passer outre. Vous occupez ma loge et j'attends toujours ma mensualité.
2: Qu'est-ce que c'est ? Qui a parlé ? Où êtes-vous ?
5: Je suis le fantôme de l'opéra. Messieurs les directeurs, votre fantôme. Mais peu importe où je suis. Levez plutôt la tête. Et regardez donc le grand lustre.
1: Cette soirée fut bien mauvaise pour tout le monde.

La cause me paraît entendue. Demain, j'entrerai dans l'inconnu. Je n'eus que quelques pas à faire pour m'enfoncer dans l'impasse Sainte-Bérégone.

Au-delà du coude de la ruelle, les viornes continuent à mettre du vert et du noir parmi les pavés. Puis je vois trois petites portes se coudoyant presque et donnant à ce qui aurait dû être singulier et terrible l'aspect puéril d'une rue de béguinage flamand. J'ai envie de frapper à la première

0: L'inconnu, je le sais, ne se découvre qu'avec parcimonie, et ma part de découverte d'aujourd'hui ne doit être sans doute que ces deux murs blanchis à la chaux et ces trois portes. Mais toute porte close n'est-elle pas en elle-même un mystère puissant ? Celles-ci ont des serrures, comme à toutes les portes que j'ai l'habitude de voir. La veille, j'avais passé une heure à ouvrir celle de mon appartement avec un fil de fer tordu. C'était aisé comme un jeu. Et maintenant, avec un peu de sueur sur les tempes et un peu de honte au cœur, je sors de ma poche le même crochet et le glisse dans la serrure de la première petite porte. Comme celle de ma chambre, très simplement, elle s'ouvre. Elle s'ouvre sur un long corridor dallé de bleu. Une verrière givreuse y diffuse la lumière et déchiquette les ombres. Au bout du vestibule, une porte est ouverte. J'entre dans une large cuisine voûtée aux meubles rustiques luisants de cire et d'encaustique. Ce cadre bonasse est rassurant et me donne envie d'appeler à haute voix.
1: Hello, y a-t-il quelqu'un là-haut ?
0: Ce silence et cette absence de vie ne m'étonnent guère. Je n'avais pas pensé une minute à des habitants éventuels. Je traverse des pièces contiguës, meublées en parloirs de couvent. Je monte un escalier en chêne magnifique qui... Il y a quand même dans cette visite matière à étonnement. Cet escalier ne mène nulle part. Il plonge à même la muraille terne, comme si au-delà de la barrière de pierre il se prolongeait encore. Tout cela baigne dans cette lueur ivoirine de vitraux dépolis qui forme le plafond. Je retourne dans la cuisine où, par une fenêtre grillée, je vois une courette ténébreuse formant un puits entre quatre murs immenses et moussus. Sur un dressoir, il y a un lourd plateau qui me paraît avoir un peu de valeur. Je le glisse sous mon manteau. Je suis déçu au-delà de toute idée. Il me semble avoir chipé des sous dans une tirelire d'enfant ou dans le chétif bas de laine d'une vieille parente. Je reviens sur mes pas, quitte la ruelle Sainte-Bérégone et vais trouver l'antiquaire Gockel. Maintenant, je suis dans ma chambre parmi mes livres, avec dans ma main crispée trois thalers d'argent. Trois thalers. J'ai de ma propre main assassiné ma plus belle destinée. Ce monde nouveau ne s'ouvrait que pour moi seul. Qu'attendait-il de moi cet univers plus mystérieux que ceux qui gravitent au fond de l'infini ? Le mystère me faisait des avances, des sourires, comme une jolie fille, et je suis entré en larron, j'ai été mesquin, vil, absurde. Trois thalers, que Gockel méprisant m'a allongé en rechignant pour se place isolée. Trois thalers.
2: Oui. Mais c'est un sourire d'Anita.
3: Entrez.

je revins dans la ruelle Sainte-Bérégone. Les trois petites maisons sont identiques. Partout, je trouve la cuisine proprette, les meubles avares et luisants, la même lueur irréelle et crépusculaire, la même tranquillité sereine, et ce mur insensé devant lequel s'achève l'escalier. J'ai trouvé partout de lourds plateaux et des chandeliers identiques. Je les ai emportés et le lendemain, je les ai retrouvés à leur place. Je les porte chez Gockel qui les paye avec un large sourire. C'est à devenir fou. Je me sens une âme monotone de derviche tourneur. Je vole éternellement dans une même maison, dans les mêmes circonstances, les mêmes objets. Je me demande si ce n'est pas là une première vengeance de cet inconnu sans mystère. N'est-ce pas une première ronde de damnés que j'accomplis? Enfin, Anita est heureuse et me témoigne la plus belle tendresse. Puis un matin, où j'étais dans la ruelle, toujours aussi silencieuse, brusquement l'atmosphère changea.

Il me semblait que c'était une musique merveilleuse et éloignée. Je fis un nouvel appel à mon courage et je décidai d'explorer l'impasse au-delà du coude et de remonter vers le champ qui vibrait dans le lointain. Au moment où je dépassais la troisième porte et que je faisais quelques pas dans la zone que je n'avais pas encore parcourue, mon cœur se serra hideusement. Néanmoins, dans un élan de témérité irraisonné, je courus, puis, m'agenouillant comme un gamin qui lorgne par-dessus une haie, je risquai un coup d'œil sur le tronçon inconnu. La déception me frappa aussitôt comme une gifle. La ruelle continuait sa route serpentine, mais la nouvelle perspective ne s'ouvrait de nouveau que sur trois petites portes dans un mur blanc et des viores. Je serais certainement revenu sur mes pas si, à ce moment-là,

Je surmontais une terreur inexplicable et j'essayais d'analyser ces sons. C'était un bruit né dans un éloignement considérable mais énorme, comme celui de la mer, et il m'avait semblé y découvrir une discordance pénible, une furieuse rumeur de plainte et de haine. Brusquement, j'eus envie de me hasarder au-delà du nouveau tournant. Mon inertie craintive avait presque disparu. Je franchis en quelques secondes l'espace devant moi, cette fois d'un pas tranquille, pour trouver, pour la troisième fois, le décor laissé derrière moi. Alors, une sorte d'amère fureur où sombrait ma curiosité brisée s'empara de mon être. Trois maisons identiques, puis encore trois maisons identiques. Avec un courage morne, je m'avançai dans la ruelle et ma déception s'accrut d'une façon hallucinante. Une courbe, trois petites portes jaunes, un bouquet de viornes, puis un nouveau coude, et réapparaissaient les trois petites portes dans le mur blanc et l'ombre portée des fusains. Cela se déroulait comme des périodes dans une série de chiffres, comme une formidable obsession le long de ma marche devenue furieuse et bruyante. Tout à coup, au dernier coude que je contournais, cette terrible symétrie se rompit. Il y avait de nouveau trois petites portes et des viornes, mais il y avait aussi un grand portail de bois gris, suifeux et patiné. Et de cette porte, j'eus peur.

0: Je rétrogradai rapidement vers la Mollenstrasse. Les périodes redéfilèrent comme des quatrains de complainte. Trois petites portes et des viornes. Trois petites portes et des viornes. Enfin, les premières lampes du monde réel. Enfin, la lisière de la Mollenstrasse. Une semaine passa sans que je revienne dans l'Arvel. J'avais résolu d'espacer mes lamentables incursions. J'avais une réserve d'or. Mais Gockel vint me rendre visite.
1: Alors, Herr Docteur, vous n'avez donc plus de plateau ni de chandelier à me vendre? Je vous en offre encore plus cher.
0: Monsieur Gockel, pour l'instant, je n'ai plus rien. Mais vous avez donc trouvé un acquéreur régulier?
1: Oui, Herr Docteur. Cependant, je ne vous en dirai rien comme vous ne me parlez pas de votre ami le vendeur. Apportez-moi chaque jour des objets. Dites-moi combien d'or vous en voulez, je vous le donnerai sans plus marchander. Nous sommes liés sur la même roue, Herr Docteur. Nous paierons peut-être plus tard. En attendant, vivons la vie telle que nous l'aimons. Vous avec une belle fille, moi avec la fortune.
0: Une terreur sans nom est sur la ville. Plus de 100 personnes ont disparu brutalement, 100 autres ont été sauvagement assassinées. J'ai dessiné sur le plan de la ville la ligne sinueuse qui doit représenter la Beregonegasse, et je constate effaré que tous ces crimes ont été commis le long de ce tracé. Le malheureux Klingbom, dont la distillerie faisait le coin de l'Arvel, a été un des premiers à disparaître. La femme du grenier, qui était à l'autre coin, a suivi, enlevée au milieu de son triste jardin. Son mari a été trouvé le crâne brisé dans son séchoir. Au fur et à mesure que je suis de ma plume la ligne fatidique, mon idée se transforme en certitude. Je ne puis expliquer la disparition des victimes que par leur passage sur un plan inconnu. De plus en plus, je me rends compte que la Beregonegasse et ses petites maisons ne sont qu'un masque derrière lequel s'abrite je ne sais quelle horrible face. Jusqu'ici, je n'y étais allé qu'en plein jour, car pour dire vrai, j'y redoutais les ténèbres. Mais un soir, je m'y suis attardé, m'acharnant à bouleverser les meubles, à retourner les tiroirs, voulant obstinément découvrir du nouveau. Et le nouveau vint de lui-même. La clarté d'opale se mua en demi-jour cendreux. Les verrières de la cage d'escalier devinrent livides, les courettes se remplirent d'ombre. Mon cœur se serra. Je montai l'escalier pour voir d'où venait le bruit. Il faisait de plus en plus sombre. Mais avant de bondir comme un fou au bas des marches et de m'enfuir, je pus voir. Il n'y avait plus de muraille. L'escalier finissait sur un gouffre creusé à même la nuit et d'où montaient de vagues monstruosités. J'atteignis la porte en deux bonds. La Mollenstrasse luisait devant moi comme un havre. Je pris la course. Une griffe me saisit soudain avec une sauvagerie extrême. Je me retrouvai assis sur le pavé de la Mollenstrasse. Un marin se frottait son crâne endolori et me regardait d'un air stupéfait. Mon manteau était en pièces. Mon cou saignait. Je ne pris même pas le temps de m'excuser.

Gockel m'a écouté. C'est le matin. Contre le grand portail de bois gris, suifeux et patiné que j'avais rencontré au dernier coude de la ruelle Sainte-Bérégone, j'ai entassé les fagots. Ils ruissellent d'huile et d'alcool, des traînées de poudre relient les trois petites portes proches, des charges bourrent les crevasses des murs. Une joie tumultueuse m'agite, parce que je sens autour de moi une inquiétude folle qui vient d'eux, de ces forces obscures. Elles voient mes terribles apprêts et ne peuvent pas les empêcher, car je les compris maintenant. La nuit seule délivre leur effroyable puissance. Posément, je bats mon briquet. Une longue flamme bleue monte. Je galope par la venelle sinueuse de coude en coude. Un peu de vertige au cerveau, comme si je dévalais trop rapidement un escalier en spirale qui descendrait profondément sous la terre. Me voici de retour dans ma chambre. La Deutsche Straße et tout le quartier sont en flammes. De ma fenêtre au-dessus des toits, je vois blondir le ciel. Le temps est sec. Haut, dans la rue, voyage la bande rouge des flamèches et des tisons brûlants. Une nuit passe. L'incendie continue. Mais, hélas, le feu semble s'être propagé loin de la ruelle. Il faut que j'y retourne. En effet, l'impasse est là, intacte. Calme, avec ses viornes tremblantes. Une nouvelle charrette est à l'entrée, abandonnée par les soins de Gockel. Des détonations grondent au loin. Il n'y a pas une âme. Tout le monde est attiré par le spectacle formidable du feu. Je pénètre dans l'impasse. J'avance, de courbe en courbe, semant les fagots, les flaques d'huile et d'alcool. Et tout à coup, à un coude nouvellement franchi, je m'arrête, médusé. Trois petites maisons, les éternelles trois petites maisons, brûlent tranquillement à belles flammes jaunes dans l'air paisible. Je comprends que je suis à la lisière rouge du sinistre qui détruit la ville. Je recule, l'âme angoissée devant ce mystère qui va mourir. La Mollenstrasse est toute proche. Je m'arrête devant la première de ces petites portes, celle que j'ouvris en tremblant il y a quelques semaines. C'est ici que j'allumerai le nouveau brasier. Je parcours une dernière fois la cuisine, les sévères parloirs, l'escalier qui plonge dans la muraille, et je sens à présent que tout cela m'était devenu familier, presque cher. Mais qu'est-ce là? Sur le grand plateau, celui que tant de fois je dérobais pour le retrouver le lendemain, il y a des feuilles couvertes d'écriture. Une écriture élégante de femme. Je m'empare du rouleau. Ce sera mon dernier larcin dans la ruelle ténébreuse. Les striges.

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Aujourd'hui, troisième époque, l'enfer, chants 13 à 17. Dante et Virgile poursuivent leur route parmi les violents et trouvent ceux qui se sont donné la mort.

0: touchez pas. Ne me touchez pas.
1: Ne me touchez pas.
0: Ne me touchez pas. Ne me touchez pas.
1: Ne me touchez pas.
0: Ne me touchez pas.
1: Ne me touchez pas.
0: Ne me touchez pas.
2: Quelle étrange forêt. Si épaisse, si drue fût-elle, la terre n'en connaît pas de semblable.
3: Des romans s'accroupent doubles. Le centaure me fit glisser sur ce sol. Décrivit une volte rapide, s'en fut au galop.
2: Et me voici dans ce bois mystérieux dont mon regard s'étonne. Quelle étrange forêt. Les feuilles ne sont point vertes comme on les voit chez nous. Elles n'ont point non plus ces teintes éclatantes dont l'automne n'est pas. Elles sont noires, comme si sur elles la sèche avait lâché son encre. Les fûts sont torturés, les branches tordues et nouées. La main sur leur écorce ne pourrait se poser, tant elle est rude et couverte d'écailles. Point de fleurs. Point de fruits, point de baies.
0: Ne me touchez pas.
1: Ne me touchez pas.
0: Ne me touchez pas.
2: En vain mon regard scrute les ramures funèbres. Je n'y distingue pas d'humain. J'entends pourtant des voix humaines. Pour les oiseaux dont les cris m'étourdissent, il n'en est pas de même. Perchés qu'ils sont sur les branches, je les vois et je les reconnais. Avec leurs visages d'hommes et leurs ailes énormes, leurs corps emplumés et leurs serres griffues, ce sont les harpies. Les harpies, oiselles dégoûtantes, infectes créatures. De leur souffle pourri, elle vicie tout ce qui l'atteint.
0: Ne me touchez pas.
1: Ne me touchez pas.
2: Mais ces plaintes, je ne distingue pas les gorges d'où elles sortent. La noire forêt dérobe-t-elle don à la vue? Tous ces gens qui supplient.
4: Non pas, Dante. Tu es ici dans la seconde région du cercle des violents. Les damnés sont devant toi.
2: Je n'en perçois aucun. C'est pour rien que je fouille l'ombre des frondaisons d'ébène.
4: Ils sont là.
2: L'épouvante obscurcit mes yeux.
4: À cet arbre cueille une ramille. Romps l'extrémité d'une branche.
2: Je le ferai, mon maître, puisque tu le désires.
0: Oh. Oh. Pourquoi me mutiler?
2: Du rameau brisé sourd un sang sombre.
0: Pourquoi me démembrer? N'as-tu pas pitié?
2: Sous l'écorce êtes-vous donc?
0: Nous étions des hommes, et nous voici des arbres.
4: Tel est leur châtiment. Toi qui viens d'être blessé, pardonne aux gestes de ce vivant. C'est moi qui l'y ai poussé, car il le fallait convaincre. Son regret est sincère de t'avoir offensé.
0: Cette douleur qu'il me causa.
4: Il l'a peu calmé si, lors de son retour, près de ceux que tu laissas sur terre, il évoque ton souvenir.
0: Tes paroles me sont douces. Et j'y voudrais répondre.
4: Dis-nous donc qui tu fus et quels faits commandèrent à ta métamorphose.
5: Mmh.
3: Deux ombres nues accourent par ici. Une meute de chiens courant aboie à leurs talons. Elles les mordent. Elles les déchirent. Le sang englue leurs babines.
5: Vite. Vite. Buissons, cache-nous. Elles vont nous dévorer.
3: Marchez.
4: Demeure quoi, Dante? Ici, tu n'as pas de pouvoir.
5: Leurs crocs sont trop cruels. Mort, mort, à court.
4: Vœux stériles, les défunts ne meurent pas.
5: Elles me lacèrent. Leurs truffes fouillent en mes entrailles.
3: Vois, Virgile, les chiennes ont mis son compagnon en pièces. Elles l'ont écartelé. Elles s'en vont, tenant chacune un membre dans sa gueule.
5: Mais son corps se reformera. Et la chasse reprendra. Dans cette forêt, il nous faut sans cesse fuir. Fuir devant les chiennes et être dépecés par elles.
4: Quel fut ton crime?
5: Par peur de la pauvreté, je me suis donné la mort. Les voici qui reviennent. Les chiennes! Les chiennes! C'est à mes cuisses qu'elles s'attaquent. Fuir! Fuir!

0: Alors, tu fus projeté dans d'autres profondeurs nocturnes, peuplées de présences lamentables.
1: Au fond de ces nuits sans âge, je croisais des animaux terribles, aussi incroyables que menaçants.
2: C'étaient les terrifiants indiens, ces ogres sans tête, dont les yeux sont sur la poitrine et dont la bouche énorme est à la place du ventre.
1: Je les reconnaissais pour les créatures fantastiques qui longtemps avaient occupé ces contrées, où les esprits de leurs occupants ont disparu.
0: Mais curieusement, pas un ne semblait même posséder de regard.

0: que ces contrées désolées puissent engendrer de tels monstres.
1: Ha ha ha ha ha!

0: Et je sais que vous êtes arrivé à Paris, mais que vous venez de Berlin.
1: Berlin.
0: Oui. Qu'êtes-vous allé faire à Berlin?
1: Préparer pour la sortie de mon film, Psychose.
0: Mais vous n'avez pas assisté à la première. Vous n'assistez pas aux premières en général.
1: Non, non. C'est pas nécessaire.
0: C'est pas nécessaire. Et c'est ce qui
1: parce,
0: vous a...
1: Parce que le film et moi.
0: Ça vous a permis de venir à Paris. Et ici, est-ce que vous allez assister à la première de Psychose que nous verrons, nous aussi, ici?
1: Non, c'est pas possible. Parce que je suis très, très nerveuse.
0: Ça vous fait peur?
1: Toujours la peur.
0: Toujours peur.
1: C'est pourquoi je fais la peur dans le film pour les autres.
0: Voilà.
1: Ce n'est pas...
0: Très bien. Ce n'est pas la même peur.
1: C'est pas la même peur parce que je n'avais pas la peur d'une hauteur pour le premier d'une pièce.
0: Non.
1: Ou le premier d'un film. Non, non.
0: Non.
1: C'est la peur de moi, de toute ma vie, et cette peur est dans mes films. La peur de Hitchcock.
0: Bien. Et la peur de Hitchcock, qu'est-ce que c'est? C'est la peur de la première représentation ou c'est
1: non,
0: la,
1: non,
0: c'est
1: non.
0: La peur
1: c'est
0: de
1: la
0: quoi?
1: Peur de tout. La peur de police, la peur de trouble.
2: Des ennuis.
1: La peur de tout.
0: Et qu'est-ce que c'est que Psychose? C'est un film d'horreur, je crois.
1: Non, non, non, pas un film d'horreur. C'est un film, c'est suspense ou un film, qu'est-ce que c'est, l'homme thriller.
0: Oui.
1: Avec choc ou choqueur. Mais après, dans votre lit, vous pensez et réalisez, il était... Un film d'horreur.

0: Je veux que quelque chose soit mis au point finalement. Jusqu'ici, j'ai suivi vos règles. Il faut maintenant que vous essayiez. D'ailleurs, je ne vois pas pourquoi. Docteur X. Maintenant, si vous voulez bien, nous sommes bien d'accord. Voilà, nous arrêterons là. Ce sera bien dommage pour vous. Mais vous avez donc peur de cet enregistreur ? Docteur X.
1: Alors,
0: je ne désire pas cela, je ne marche pas.
1: Quoi ? Vous coupez ? Tiens, c'est intéressant, vous parlez tout à l'heure de couper le pénis.
0: Expliquez-moi moi cela, vous avez
1: donc,
0: peur de cet enregistreur ?
1: Vous reprenez la coupure.
0: Non, je coupe.
2: Écoutez, maintenant c'est fini. Hein.
1: Quoi ?
2: L'enregistreur,
1: qu'est-ce qu'il en
2: dit ? Vous sortez de la pièce, ou bien l'entretien est fini.
1: Je crois que vous avez peur. Je crois que vous avez peur, vous avez tort. Parce que ce que je viens faire, c'est dans votre intérêt. Mine de rien. Je prends un gros risque et je le fais pour vous et pour beaucoup d'autres gens. Mais je veux aller jusqu'au fond de cette mystification. Et j'ai l'intention de poursuivre. Non, vous allez rester là, docteur. Vous allez rester là. Et vous n'allez pas toucher à cet appareil, vous allez rester là. Ne me faites n'essayez surtout pas de me faire le coup de la colocation. Hein.
2: Hein? Alors, si vous ne vous faites pas le coup de la colocation, si vous quittez cette pièce.
1: Je ne quitte pas cette pièce, j'ai des comptes à vous demander. Et des comptes importants. Et vous allez me répondre. Et je ne vous les demande pas uniquement en mon nom, mais au nom. Allez, soyez gentils et asseyez-vous. Ne nous fâchons pas. Vous allez voir, ça ne fera pas.

0: Pas mal. Il ne s'agit pas de vous enculer. Allez, soyez calme. Asseyez-vous. Vous voulez pas vous asseoir? Ben, restons debout. Donc, la coupure du pénis. Hein? N'est-ce pas? Mon père voulait me... Non, qu'est-ce que c'était encore?
1: Écoutez, pour le moment, vous n'êtes pas en état de discuter.
0: Mais si. C'est vous qui ne vouliez pas discuter. C'est vous qui n'êtes pas en état.
1: Je vous ai demandé de rentrer votre enregistreur.
0: Mais mon enregistreur, c'est pas une queue, vous savez. C'est un auditeur qui nous écoute avec beaucoup de bienveillance.
1: Je suis en train de vous expliquer quelque chose.
0: Oui. Eh bien, continuez.
1: Et à ce moment-là, vous avez plutôt que d'essayer de comprendre.
0: Parce que vous avez voulu laisser tomber quelque chose qui était capital et que vous m'avez fourré dans la tête pendant des années. Et je voudrais justement que vous ne laissiez pas, que vous ne tentiez pas de vous en tirer en esquivant le problème. C'est-à-dire, encore une fois, le problème de votre responsabilité.
1: C'est de la vôtre.
0: Quoi ?
1: Pour le moment, vous avez envie de me rendre responsable de ce dont vous êtes responsable.
0: Pas du tout. Je fais un travail pour l'instant. Un travail scientifique.
1: C'est possible.
0: Bon. Vous allez sûrement éclater. Ça va péter, vous êtes sous pression. Vous allez sûrement vous énerver. Et ça ne sert à rien. Je ne vous veux pas de mal. Il n'y a aucune raison. Je ne suis pas votre père.
1: Vous avez votre enregistrement.
0: Je ne suis pas votre père.
1: Vous avez votre enregistrement.
0: Et alors ?
1: Terminons-le.
0: Eh bien, voyons, il ne vous fait pas si mal. Il vous fait peur ? C'est pas un revolver ?
1: Terminons-le, oui.
0: Vous avez peur ?
1: Terminons-le.
0: Qu'est-ce que ça veut dire ? Terminons quoi ?
1: Mais je ne désire pas un entretien sur...
0: Est-ce que vous voulez une fessée ? Est-ce que vous voulez une fessée ? Mais moi, je vous dis que vous faites l'enfant.
1: Vous allez me le démontrer, je crois.
0: Non, je ne vais pas vous le démontrer.
1: Terminons-la.
0: Mais qu'est-ce que ça veut dire, terminons-la ? Comment vous n'avez rien à me dire? Mais vous avez des comptes à me rendre! Pardon!
1: Je vous ai invité.
0: Vous vous trompez!
1: Oui, vous êtes...
0: Vous avez des comptes à me rendre!
1: Vous voyez que vous êtes dangereux.
0: Je ne suis pas dangereux. J'élève la voix seulement. Mais vous ne supportez pas quand on crie! N'est-ce pas que vous avez peur quand on crie? Ah, vous ne savez pas ce qui va se passer si on crie, hein? Ah, c'est épouvantable! Ah, c'est affreux! C'est le papa qui crie! Mais non, j'ai envie, je ne crie que pour te montrer que c'est pas grave! Tu vois, tu surmontes ta peur! Voilà, ça y est! Ça va mieux! Maintenant, tu t'habitues! Parfait! Voilà. Ça va mieux. Tu vois, c'est pas si grave. Je ne suis pas ton père. Mais je veux crier encore ! Non. Voilà.
1: Vous imitez votre père,
0: pas du tout. Le vôtre. Celui que je vois dans vos yeux.
1: Vous essayez de prendre le rôle ?
0: Je ne veux rien vous prendre comme rôle auprès de vous.
1: Écoutez-vous.
0: Je veux simplement me délivrer de vos angoisses. C'est vous qui faites dans votre culotte pour l'instant. Sûrement. C'est vous qui vous défendez. Regardez ça. Pourquoi croisez-vous les bras? Croyez-vous vraiment que je veux vous frapper? Croyez-vous vraiment? Où allez-vous chercher que je voudrais vous frapper? Je suis beaucoup trop sage. Je me contiens. Je ne veux pas faire ce que vous voudriez que je fasse. Ce serait tellement plus simple. Je vous frapperais, je serais dans mon tort, j'aurais commencé, j'aurais commis un acte qui vous donnerait le pouvoir de... Je ne sais pas moi... D'être le médecin, de jouer au docteur, hein, au psychiatre. Mais vous saviez que j'étais dangereux. Et je ne suis pas dangereux pour le petit Jean-Louis, je suis dangereux pour le médecin sadique. Pas pour le petit Jean-Louis. Là, il a assez souffert. J'ai pas du tout envie de le frapper. Mais le médecin, le psychiatre, celui qui a pris la place du père, lui, il mérite d'écouter au cul. Maintenant, laissez-moi vous expliquer. Et asseyez-vous. Non, vous voulez pas?
1: Vous pouvez parler.
2: Moi, je ne parlerai
0: pas. Bon, alors moi, je parlerai. Tant mieux. D'ailleurs, j'allais vous le dire au moment où j'ai sorti l'enregistreur, c'est que je ne le sortais que pour parler, moi. Au moment où moi, j'allais parler. Je veux bien que vous... C'est vous qui avez faussé les conditions. Vous ne vous rendez pas compte de ça? Est-ce que vous ne vous rendez pas compte que vous êtes ridicule, tout d'un coup? Qu'il y a quelque chose qui dépasse le moment présent? Qu'il y a quelque chose de honteux dans votre comportement actuel? Et d'infantile? Vous êtes un pitreux, sinistre. Vous esquivez. Je suis venu... Chez vous, pendant combien d'années? Pendant combien d'années suis-je venu deux fois ou trois fois par semaine? Et qu'est-ce que j'ai eu? C'est vous qui m'avez rendu. Si je suis fou maintenant,
3: Vous ne faites que ramasser ce que vous avez investi, ce que vous avez semé. Rendez-vous compte de ça. Vous essayez de nous égarer. Et vous empochez. Vous êtes un privilégié. Vous êtes venu après Freud, où on vous a payé des études, et vous avez réussi à mettre une plaque sur votre porte. Et maintenant, vous emmerdez des tas de gens. Hein? Et vous vous en tirez, vous serez un raté, vous êtes un raté. Et vous ne ferez rien de votre vie que de coller votre problème à d'autres gens. Bon, ben maintenant c'est fini tout ça, vous comprenez? Vous serez très content de ce que je vous fais, de ce que je vous fais subir pour l'instant. Parce que je ne vous fais rien subir, en fait. Rien
4: si,
3: du tout.
4: Si,
3: en fait, je ne veux pas subir ma présence. Je ne veux pas subir ma présence, je voudrais que vous asseyez. Je voudrais que vous vous asseyez.
2: Violence.
3: Asseyez-vous.
2: Violence.
3: Mais non.
2: Violence. Fille.
3: Mais non. C'est du théâtre. Mais non, moi je voudrais que vous vous expliquiez.
2: Je vous ai donné l'occasion de vous expliquer et de vous proposer...
3: Pas du tout, vous m'avez coupé. Vous avez interrompu l'explication que je voulais vous donner.
2: Dans la mesure, vous n'avez pas parlé de ma mère.
3: Mais je ne vous ai pas demandé de parler, je vous ai demandé de me laisser parler.
2: Non, alors vous m'avez demandé de parler.
3: Vous m'avez interrompu. C'est comme ça que ça s'est arrêté tout d'un coup, vous m'avez parlé de l'agent de police.
2: Non, vous avez terminé.
3: Sans blague. Chiche. Vous avez sauté par la fenêtre? Vous avez vraiment sauté par la fenêtre? Quoi? Vous avez vraiment sauté par la fenêtre?
2: C'est trop de bien.
3: C'est vraiment du théâtre.
2: Ça va finir par
3: quoi? Ça va finir par un drame. Sanglant. Ça va saigner.
2: Ça va saigner.
3: Qui va saigner? Qui va saigner?
2: Ça va finir.
3: Mais non. Ça va pas finir comme ça. Ça va finir très gentiment. On s'amuse beaucoup.
2: Ça va terminer.
3: Mais non, alors on va pas terminer sur les violences quand même. J'ai pas du tout envie de vous envoyer. Je voudrais que vous commenciez à parler sérieusement.
2: Eh bien, moi je vous parle sérieusement, il est l'heure. Quoi? Il est l'heure et j'ai les personnes.
3: Comment il est l'heure?
2: Il est...
3: Mais il est l'heure des comptes. Sûrement.
2: Je regrette beaucoup.
3: Comment vous regrettez beaucoup? Mais moi, vous permettez, mais vous m'avez, je regrette beaucoup. Mais vous vous rendez pas compte, enfin? Vous m'avez rendu dingue, vous m'avez rendu fou pendant des années. Pendant des années.

0: Taisez-vous. Taisez-vous et asseyez-vous.
1: Au secours.
0: Je vous baïonne.
1: Au
0: secours. Pauvre con. Hein. Pauvre idiot. Asseyez-vous. Asseyez-vous.
1: Au secours.
0: Pourquoi avez-vous peur?
1: Au secours.
0: Parce que vous êtes dans. Mais non, vous êtes dans
1: le... Au secours.
0: Vous avez peur que je vous coupe le zizi?
1: Au secours.
0: Quel enregistrement rigolo.
1: Ça sera rigolo.
0: Très rigolo.
1: J'ai pas peur. Regardez ça. Au secours.

0: Alors, mon bonhomme. Prenez vos lunettes. Mais je m'attendais pas à ce que vous vous comportiez comme un con comme ça. Vraiment pas. Vous êtes vraiment un enfant. Et vous êtes un homme de science. Mais elle est belle, votre science. C'est du propre. Il serait ravi, Freud.
1: Maintenant, si vous voulez bien terminer en son là, elle est déprimée dehors, vous aurez peut-être mieux vous en aller.
0: Non, je serais ravi de vous aller jusqu'au bout.

0: je voudrais savoir ce qui nous fait faire dans la tête avoir des cauchemars.
1: Arthur plaça la pointe du pieu sur le cœur de Lucie et je vis qu'elle commençait à s'enfoncer légèrement dans la chair blanche. Alors, avec le marteau,

Le corps dans le cercueil se mit à trembler, à se tordre en d'affreuses contorsions. Un cri rauque, propre à vous glacer le sang, s'échappa des lèvres rouges. Les dents pointues s'enfoncèrent dans les lèvres au point de les couper et ils se couvrirent d'une écume écarlate. Peu à peu, le corps cessa de trembler, les contorsions s'espacèrent. Mais les dents continuaient à s'enfoncer dans les lèvres. Les traits du visage devinrent à frémir. Puis finalement, ce fut l'immobilité complète. La terrible tâche était terminée.

0: Ce soir, le diable.
1: Esprit immonde, qui que tu sois, puissance satanique, invasion de l'ennemi infernal.

0: Du midi, et magicien, je ne sais pas s'il est délivré. Alors la première chose qu'on va entendre, c'est un passage du texte du grand exorcisme de l'officiel fait par le père Mathieu à Besançon. Monsieur Leleu est attaché sur cette espèce de chaise longue, enfin, ou de table d'opération. En principe, il doit être attaché aux épaules, aux bras à deux ou trois endroits, à la ceinture, et puis aux jambes et aux pieds, de manière qu'il ne risque pas d'arriver à un accident s'il se débattait comme possédé, c'est le cas de l'asile.
1: Pardonne-moi.

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0: C'était Dracula, Fantôme et compagnie.
1: Avec des extraits de
0: Frankenstein de Mary Shelley,
1: Carmilla de Sheridan Le Fanu,
0: Le joyau aux 7 étoiles de Bram Stoker,
1: La ruelle ténébreuse de Jean Rey,
0: Le voyage du vieux Sanchin de Jean Isler Nadal,
1: Le fantôme de l'opéra de Gaston Leroux,
0: Les évangiles du diable de Claude Seignol adapté par Mauricio Kagel,
1: et L'enfer de Dante. Et des documentaires suivants, Les après-midi de France Culture sur la peur en 1980,
0: Atelier de création radiophonique Fausse commune de Andrew Orr et Viviane Forrester, Vampire de Karl Dreyer par René Farabet et Jean-Louis Schaeffer, et L'homme au magnétophone par Pascal Werner.
1: Des nuits magnétiques sur le diable en Normandie par Huguette Chanroux et Le diable de Jean Couturier, un reportage sur un exorcisme en Provence.
0: Mi-fugue, mi-raisin de Bertrand Jérôme et François Strossard.
1: Boulevard de l'étrange de Jean-Yves Casga sur France Inter.
0: Bram Stoker d'Alain Posvoli.
1: Et des reportages sur les fantômes tirés des journaux de France Inter, ainsi qu'une interview d'Alfred Hitchcock à propos de son film Psychose.
0: C'était donc Dracula, Fantôme et compagnie, mise en onde Olivier Dupré.
1: Une émission produite par Emmanuel Laurentin et François Angelier.
0: Réalisation Mehdi Elhadj.
2: Cette émission a été diffusée pour la première fois sur France Culture le 9 août 1997.

0: Dorothée Juliana Walchin et Sabine Stuart de Chevalier. Ces deux noms vous disent sans doute rien, et pour cause. Ce sont des femmes ayant pratiqué l'alchimie, dans une discipline où les contributions féminines ont largement été invisibilisées. Car si l'histoire de l'alchimie est marquée par des alchimistes au féminin, il nous reste souvent peu de traces écrites de leur travail. Dans le cas de Dorothée Juliana Walchin, pourtant, ces extraordinaires traités ont traversé les siècles jusqu'à nous. Cherchant elle-même les matières dont elle avait besoin dans les mines de Bohême à l'aide d'un bâton de sourcier, elle nous lègue des textes à la fois scientifiques et poétiques, comme le Jardin des Perles philosophiques, faisant d'elle l'une des alchimistes les plus intrigantes du siècle des Lumières. Sabine Suard de Chevalier, femme du médecin de Louis XV, a elle aussi marqué le XVIIIe siècle. Sa renommée dépasse désormais celle de son mari, et son fameux discours philosophique sur les trois principes a même été réimprimé en 1982, dans une édition identique à celle de 1781. Deux femmes érudites, au centre d'une pratique mystérieuse, méprisée par beaucoup, voilà ce que raconte ce quatrième de cinq épisodes de cette série de Jacqueline Kellen pour les chemins de la connaissance, intitulé « Les femmes et l'alchimie ». On y retrouve la philosophe Françoise Bonnardel et l'écrivaine Yvonne Carouche. Une émission réalisée par François Connac et diffusée pour la première fois le 19 janvier 1995 sur France Culture.
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Je voudrais vous citer, parce que c'est un passage qui ne cesse, même d'un point de vue philosophique, de m'interroger. Ce passage, n'est-ce pas, d'une lettre, justement, enfin d'un texte, écrit par Zosime, l'alchimiste grec athée aux Hébies. Il lui dit ceci: « Toi donc, ne te laisse pas séduire, ô femme, ainsi que je te l'ai expliqué dans le livre concernant l'action. Ne te mets pas à divaguer en cherchant Dieu, mais reste assise à ton foyer, et Dieu viendra à toi, lui qui est partout. Il n'est pas confiné dans le lieu le plus bas, comme les démons. » Je crois qu'au fond, on pourrait s'en tenir là, n'est-ce pas, pour comprendre ce qu'est ce rôle de la femme au foyer par rapport à l'œuvre alchimique. Ce travail de méditation face à la flamme, au feu, dont vous savez très bien qu'il a été repris, n'est-ce pas, comme une activité philosophique, je pense bien sûr au fameux tableau de Rembrandt, bien cette activité de méditation, qui est en même temps action, est rapportée spécifiquement à un travail de femme, mais en même temps, non pas dans la passivité, mais au contraire dans la recherche de Dieu.

0: Au XVIIIe siècle, appelé siècle des Lumières, il y eut encore persistant des femmes qui alchimisaient.
1: Je crois que c'est le siècle où il y en a eu le plus qui ont laissé des œuvres écrites. Attention, je parle des écrits. Une de celles qui me semble la plus fascinante est Dorothée Juliana Walchine. C'est une femme qui est née à Weimar et qui a laissé des traités absolument extraordinaires, comme par exemple le gluten de l'aigle, ou la clé du cabinet du trésor, ou le jardin philosophique des perles. Cette femme, qui a publié ses ouvrages à Leipzig, a cherché elle-même les matières dont elle avait besoin dans les mines de Bohême, avec une baguette de sorcier, comme faisaient beaucoup les mineurs de l'ancien temps. Et elle travaillait à partir du cobalt et du bismuth. Elle alla même en chercher jusqu'en Italie. Alors là, c'est une femme qui a vraiment payé de sa personne. Elle a épousé un homme qui occupait une fonction élevée à la cour d'un prince allemand. Et elle est arrivée à lui faire abandonner toutes ses affaires pour travailler au laboratoire dans un château. Mais au bout de quelques années, cet homme étant très très impatient d'obtenir la pierre, cet homme l'a quittée. Il a eu tort parce qu'un dicton alchimique dit « la précipitation est du diable ». Alors Dorothée ne s'est pas laissée décourager. Elle a continué à chercher, à publier. Et à la fin de sa vie, certains auteurs de son siècle qui la jalousaient terriblement à cause de son érudition, de sa grâce, de son intelligence, enfin, certaines personnes ont prétendu qu'elle était morte dans la misère en gagnant sa vie en élevant des enfants. Mais Eugène Cancelier s'élève contre ce qu'il appelle des ragots sordides. En réalité, avec Dorothée Juliana, qui a été découverte par Bernard Husson, nous avons affaire à certainement une femme adepte qui n'a peut-être pas trouvé la pierre, mais qui n'était pas loin de la découvrir.
2: Notre corps sublimé. Le cygne blanc qui a nagé sur la mer philosophique et qui s'est mué en soufre blanc et sec par le feu de calcination, brûlé par l'huile de Saturne qui est le loup affamé et dévorant, lequel engloutit le corps et le restitue amélioré, et maintenant le cygne rôti, le maire royal. Parce que le soufre blanc de nature solaire est devenu plus igné et plus sec dans cette opération. Il donnera naissance au phénix, qui se consumera au feu. C'est alors que les fruits croîtront sur l'arbre apollinien, sur le mercure fixe précipité, appelé Apollon furieux, parce que ses rayons tuent le mercure et le transforment en véritable or blanc, qui, dans sa première apparition, est quelque peu verdâtre, et qui précède la naissance véritable, celle du soleil de la teinture rouge, laquelle mûrit pareillement sur cette terre de l'arbre mercuriel. Dorothée Juliana Walchine, clé du cabinet du trésor secret de la nature.
1: Ses livres sont d'une beauté extraordinaire, ne serait-ce que pour le style. Dans la clé du cabinet du trésor, elle analyse les gravures qui sont contenues dans le Viridarium Chimicum de Stolzius von Stolzenberg. Et là, c'est vraiment un régal de la voir décrypter, ces gravures très très imagées, où l'on voit des dieux, des animaux mythiques, des scènes tout à fait fantastiques. Et on a l'impression qu'elle a réponse à tout. On a l'impression, quand on la lit, qu'on pénètre dans un château qui brusquement s'illumine de l'intérieur. Je pense que c'est une femme qui avait une très haute valeur spirituelle, qui était assez isolée dans son temps, malheureusement.
0: C'est écrit en allemand, en latin ?
1: Et tous ces traités sont en allemand. Malheureusement, ils ne sont pas traduits en français. On peut y avoir accès en lisant l'ouvrage que Bernard Husson a consacré au Viridarium Chimicum. Et là, il parle un petit peu de la vie et du contenu de ces livres qui sont tout à fait exceptionnels et que j'aimerais bien voir réédités en français.

On a beaucoup de renseignements sur Sabine Stuart de Chevalier, qui était la femme de Claude Chevalier, le médecin de Louis XV, après avoir été le médecin de Louis XIV. Cette femme d'origine écossaise avait un très très grand savoir. Elle était modeste, effacée, donc elle a travaillé dans l'ombre. Et le traité qu'a écrit son mari, en réalité, est presque entièrement de sa plume. Elle ne cache pas dès le début du livre ce qu'elle cache à son mari, puisqu'il l'a initiée, il lui a ouvert la voie. Mais il semble bien que ce traité ait été écrit à deux mains. On sent très bien le style féminin, une forme de sensibilité féminine très imagée. Ce traité s'appelle le Discours philosophique des trois règnes, minéral, végétal et animal. Il a été réédité aux éditions Gutenberg, donc on le trouve en France actuellement dans les librairies spécialisées.

0: Le dragon, ailé et venimeux, empoisonnera toutes les bêtes qui sont dans la mer et les laissera manger aux aigles et aux vautours. Le dragon ne pardonnera qu'à la licorne marine. Ensuite, Saturne parcourra le rivage de la mer et tuera toutes les bêtes qu'il rencontrera sur son territoire et les jettera dans le Tartare. Neptune rendra au serpent exténué toute sa vigueur. Le dragon terrestre, en même temps, jettera un regard compatissant sur la licorne marine épuisée de fatigue. Il la ranimera, en deviendra éperdument amoureux et l'épousera. Ils habiteront ensemble et deviendront par là extrêmement nuisibles à tous les autres animaux venimeux et non venimeux. Quand le dragon aura habité deux fois avec la licorne marine, elle mourra et exhalera une puanteur si forte qu'en très peu de temps, le dragon terrestre mourra aussi. Peu de temps après, il s'élèvera une horrible tempête dans l'air. Cette tempête sera causée par les mauvaises vapeurs du soufre qui s'élèveront et occasionneront un feu naturel en l'air. Ce feu naturel se mêlera avec le feu contre nature. Ce mélange fera un bruit épouvantable. L'air sera rempli de vapeurs, le soleil et la lune en seront obscurcis. L'éclipse durera jusqu'à ce que la pleine lune aura fait tomber une pluie abondante. Mercure fera la paix, la publiera et l'affichera aux portes du ciel. Sabine Stuart de Chevalier, discours philosophique sur les trois principes, animal, végétal et minéral.
1: Et c'est un livre prodigieusement érudit. Cette femme connaissait à merveille l'œuvre de Raymond Lull, l'œuvre de Basile Valentin, de Céton. Elle parle même du songe de Polyphile, qui cache sous le terme de Polia, son amante, le précieux sel philosophal. C'est une femme qui jongle avec les monuments d'érudition et avec la technique.
0: Tout ceci n'est qu'une sublimation qui se fait par le moyen des corps convenables, avec lesquels il faut sublimer la matière de la pierre des philosophes dans une cornue ou un alambic de verre. Mais il faut calciner la matière auparavant, car sans cette calcination, il n'y a point de dissolution à espérer. Toutes ces opérations sont philosophiques et diffèrent totalement des opérations vulgaires, quoiqu'elles paraissent être de la même nature et s'accorder ensemble. La sublimation vulgaire du mercure avec les métaux prouve cette différence. Car elle ne sépare pour ainsi dire qu'une très petite partie de terre noire, en comparaison de la grande quantité qu'on sépare par la sublimation philosophique. L'on continuerait cette opération pendant une année entière, qu'on n'en séparerait pas plus de scories, si l'on n'a pas les moyens que nous employons dans notre magistère, parce qu'il faut un médiateur subtil qui ait la vertu de séparer toutes les scories nuisibles. J'ajouterais que si vous aviez le bonheur de réussir à sublimer l'or par le moyen d'une certaine manipulation qui est possible et très familière aux adeptes, vous n'en seriez pas plus avancé si vous manquiez dans un seul point essentiel. Pour réussir, il faut avant toute chose connaître le feu pur, minéral et métallique pour purifier le mercure de toutes ses parties arsenicales, terrestres et sulfureuses. Sabine Stuart de Chevalier, discours philosophique sur les trois principes, animal, végétal et minéral.
1: Il n'y a pas de planche, mais Sabine a fait réaliser pour son magnifique ouvrage une gravure où l'on voit Dame Alchimie couronnant l'adepte Basile Valentin. Donc à côté de l'adepte qui reçoit la couronne, on voit son corps de chair qui s'effondre, maintenant inutile, il s'effondre sur la table. Et à côté, le mur s'est complètement volatilisé et à la place, on voit apparaître le merveilleux jardin des Hespérides, l'arbre aux pommes d'or des Hespérides, avec derrière le labyrinthe dont l'alchimiste a triomphé. Et l'alchimiste est encore entre sa bibliothèque et son petit laboratoire, mais on sent qu'il est déjà passé dans une autre dimension grâce à la vision de dame alchimie qui lui apparaît en pleine face.
2: Ce rôle de la femme, à la fois donc de partenariat, de maîtresse d'un certain nombre d'opérations majeures, trouve une sorte de couronnement dans la grande figure de la sagesse. Qui est la Sophia, enfin Jung en particulier a beaucoup insisté sur ce caractère sapiential, n'est-ce pas, de la sagesse philosophale. Mais c'est une sagesse, faut-il le rappeler, qui est la sagesse de la terre, d'une part, n'est-ce pas ? C'est une sagesse qui n'est pas coupée de la terre, ce qui est la conclusion logique de tout ce que nous venons de dire. C'est une sagesse qui est fondée sur un art des pondérations subtiles,

C'est-à-dire que ce n'est pas une maîtrise, ce n'est pas une emprise du monde. Et j'aimerais à ce propos apporter justement un autre éclairage peut-être aussi sur cette dimension féminine de l'œuvre alchimique. C'est une maîtrise qui est faite de sobriété et de gloire. Il y a à la fois, n'est-ce pas, cette pondération, cette sobriété et cette glorification de l'ordre du cœur, comme vous le disiez très bien. En tout cas, je crois qu'il importe, si l'on fait de la sagesse, et il faut l'envisager ainsi, le couronnement, n'est-ce pas, de l'œuvre philosophale, se garder d'en faire un couronnement qui serait coupé de la terre, d'une part, et un couronnement qui ne serait, une fois de plus, qu'une maîtrise, une sorte de super maîtrise, n'est-ce pas, alors qu'il y a là une pondération. Une pondération grâce à laquelle la gloire est possible. Or, quand on réfléchit d'un point de vue, je dirais, presque psychophysiologique, en tout cas, quand on s'intéresse à la physiologie subtile, on ne peut que conclure que cette sagesse, c'est effectivement le rayonnement du cœur. Parce qu'en fait, dans l'équilibre subtil de l'être, la sagesse n'est pas la couronne, n'est-ce pas, suprême au-dessus de la tête, elle est l'œil du cœur. Bon, or, vous le savez aussi bien que moi, cette recentration de l'être au plan du cœur est une des grandes failles, n'est-ce pas, de l'Occident, bon, qui a toujours considéré, enfin considéré depuis un certain temps en tout cas, n'est-ce pas, que on pouvait impunément évacuer l'ordre du cœur, ainsi entendu. N'est-ce pas, et non pas confondu avec le sentimentalisme qui a été fortement dénoncé, et à juste titre d'ailleurs par Guénon, par exemple, mais que l'on pouvait évacuer cet ordre du cœur, donc, au profit des deux extrêmes, c'est-à-dire d'une sensorialité matérialiste et d'une intellectualité pseudo-spiritualiste. Alors, je crois que l'alchimie a le mérite, et c'est en ce sens probablement un travail de sagesse de l'ordre du féminin, de recentrer, n'est-ce pas, la réflexion et l'action, la méditation et la pratique vers le cœur, par le cœur.

0: C'était le quatrième de 5 épisodes de la série « Les femmes et l'alchimie » de Jacqueline Kellen pour les chemins de la connaissance, avec la philosophe Françoise Bonnardel et l'écrivaine Yvonne Carouch. Une émission réalisée par François Connac et diffusée pour la première fois le 19 janvier 1995 sur France Culture. À suivre.
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6: On sait que les inégalités sociales ont des répercussions sur la santé. Si ces questions sont au cœur des sciences humaines et sociales, elles sont aussi prises en main par l'archéopaléanthropologie. Comment enquêter sur les inégalités que les hommes et les femmes ont subies il y a 10 000 ans ? À Chicago, en restant sur la même ligne de métro, l'espérance de vie peut varier de 14 ans entre le centre et la périphérie. Entre l'Afrique et l'Europe, l'écart atteint presque 40 ans. Les inégalités de richesse tuent, et ce n'est pas nouveau. Notre corps en garde la trace, jusque dans les os et dans les dents. Si on croise analyse squelettique, contexte funéraire, isotope alimentaire et ADN ancien, on peut reconstituer les hiérarchies sociales du passé. L'archéologie révèle ainsi que les inégalités de genre, de richesse et d'accès aux ressources s'inscrivent dans des trajectoires historiques profonde. Paléanthropologie, des inégalités gravées dans l'os. Rosane Colter, bonjour.
7: Bonjour.
6: Vous êtes archéo-anthropologue à l'INRAP et au Centre d'anthropobiologie et de génomique de Toulouse. Et nous sommes également en ligne avec Evelyne Heyer. Bonjour.
8: Bonjour.
6: Vous êtes professeur d'anthropologie génétique au Muséum national d'histoire naturelle et chaque mercredi, on écoute avec régal votre chronique « L'Odyssée des humains en fin d'émission ». Un grand, grand merci à vous deux d'être là avec nous en direct sur France Culture. Et puis merci à vous qui nous écoutez en direct ou à toute heure en podcast. N'hésitez pas non plus à nous suivre sur Blue Sky, sur notre compte @sciencesqfd. Alors, que sait-on des inégalités sociales qui existaient à la préhistoire ? Comment mieux comprendre la structuration des sociétés de l'époque ? Et que nous enseignent les différents profils alimentaires au cours du temps, par exemple ? Eh bien, nous sommes ensemble une heure pour répondre à ces questions. Mais d'abord, Rosane Colter, inégalités économiques, de genre, de santé, inégalités alimentaires, inégalités liées à l'origine. Aujourd'hui, on sait, depuis assez peu de temps d'ailleurs, que tout ça, ça laisse des traces sur le corps.
7: Mais oui, en fait, la question des inégalités est une question qui a été prise très vite par les archéologues. Dès les années 60 jusqu'aux années 80, on travaillait déjà sur ces questions des inégalités, mais plutôt comme un produit de la complexification sociale et de la sédentarisation. Voilà, on voyait ça un peu différemment. Après, dans les années 90, on a commencé à voir que les richesses étaient différentes que les statuts des personnes. Donc, on a changé un peu le focal. Et puis dans les années 2000, c'est là qu'on s'est rendu compte qu'il y avait des inégalités sociales de santé et que le corps, du coup, pouvait aussi être une archive intéressante pour parler de ces inégalités. Donc c'est vraiment un aboutissement en fait de plein de générations d'archéologues. Et moi, j'ai voulu trouver un indicateur en fait sur ces inégalités sur le squelette. Et il y a une étude qui avait été faite par Timothy Kohler en 2017 dans Nature, où lui, il regardait la taille des maisons des sites archéologiques. Et puis, il essayait de comparer comme ça les sites où il y avait des petites maisons et des grandes maisons par rapport à des sites où les maisons étaient plus homogènes. Et donc, il avait détourné un indice économique, parce que les archéologues, nous, on détourne tout ce qu'on trouve. Hein. On a détourné la truelle du maçon, la pelle mécanique, la génétique. Maintenant, des indices, c'est tout à fait dans nos cordes. Et donc, avec cet indice de Gini qui classe la disparité en fait, des richesses, il a quand même comme ça pu voir la différence entre, à partir du moment où l'homme justement sédentarisait, commencer à cultiver et s'occuper des animaux, en fait. Donc, c'est une échelle relative. Il a comparé ce qui se passait en Amérique et ce qui se passait dans le reste du monde, dans l'ancien monde. Et il a vu comme ça que les inégalités, elles croissaient un peu sur un même schéma, en fait, jusqu'à 5000 ans. Et puis après, en Amérique, elles stagnent, alors qu'en Europe et en Asie, elles explosent, en fait. Et donc, comme ce schéma-là était différent d'un côté et de l'autre de l'Atlantique, on peut dire que ces inégalités sont liées au système en fait, dans lequel on vit. Ce n'est pas quelque chose de naturel. Et du coup,

0: C'était un indice comme ça, moi, que je voulais trouver avec l'anthropologie, quoi.
1: L'indice de Ginny, en effet, on y reviendra sur tous ces autres indices qui nous indiquent le type de société dans lequel les hommes et les femmes du passé ont vécu. Mais Evelyne Heyer, votre regard, vous aussi, sur cette évolution de la discipline de la paléo-anthropologie vis-à-vis justement de cette question des inégalités de santé.
2: Justement, moi, je rejoins un peu ce qui vient d'être dit, c'est-à-dire, en fait, maintenant, on a vraiment des nouveaux outils qu'on n'avait pas avant. C'est vrai que moi, je suis plutôt dans la branche de la génétique et ça a amené beaucoup d'informations sur qui bougeait, les hommes, les femmes, et puis aussi de comprendre, bien sûr, les systèmes d'apparentement, comment les gens vivaient. Et ce qu'il y a d'intéressant, surtout maintenant, c'est qu'en fait, on peut croiser beaucoup de disciplines sur un même site. Donc, par exemple, j'ai une collègue, Aline Thomas, qui est aussi au muséum, qui étudie des sites et elle va regarder ces questions d'inégalité en prenant tous les angles d'attaque, donc les isotopes, l'état de santé, l'ADN, etc. Et c'est là où vraiment on commence à mieux voir en fait comment fonctionnaient les sociétés du passé. Et ça, c'est vraiment enthousiasmant.
1: Alors, sur quel type de traces on peut enquêter? Parce que là, vous évoquez, par exemple, l'archéodémographie sur la taille des maisons. Mais est-ce qu'on peut enquêter sur les différences d'espérance de vie que je citais, par exemple, dans mon introduction, Rosenkolter?
0: Mais en tout cas, ce serait une porte d'entrée intéressante. Comme vous l'avez dit, à l'échelle du globe, elle est vraiment radicalement différente où on va habiter et ou même au sein d'une même ville. Le problème en anthropologie, c'est qu'on va avoir du mal à déterminer un âge au décès de façon fiable pour les individus qui sont adultes, à partir du moment où tout le squelette est ossifié, donc à partir de 25 ans. On va seulement pouvoir avoir des probabilités d'appartenance à certaines classes d'âge, mais ça va être assez compliqué. En revanche, on a un âge au décès qui est plus fiable pour les enfants, notamment grâce à l'éruption dentaire, qui est un peu qui a un schéma homogène sur toutes les populations. Donc cet indice-là est compliqué à utiliser, la démographie, et en plus on a des problèmes de datation où on a du mal à savoir à la génération près dans les sites archéologiques où on est, donc on ne peut pas refaire des courbes de mortalité en fait aussi fines que peuvent faire certains historiens, par exemple à partir de journaux paroissiaux, par exemple, quoi. Donc
1: bon. En effet, avoir un âge de décès pour les squelettes adultes, c'est difficile. Evelyne Heyer, est-ce qu'on peut enquêter, par exemple, sur les vulnérabilités vis-à-vis des maladies?
2: Oui, alors par contre, on peut avoir maintenant des informations sur les maladies. Alors on peut regarder un squelette parce qu'il y a certaines maladies qui vont laisser des traces ou par exemple on va avoir des défauts de croissance dans les dents. Mais avec l'ADN, on peut de temps en temps arriver à retrouver directement des pathogènes, des microbes en fait que portaient les gens. On peut retrouver l'ADN de ces microbes quand on analyse par exemple une dent et donc ça savoir quelle maladie avaient les individus. Et c'est particulièrement important pour, entre guillemets, les maladies qui tuent vite. Parce que quand une maladie tue vite, elle n'a pas beaucoup de temps de laisser des traces dans le squelette. La personne décède très rapidement, donc en fait, ça ne se voit pas. Par contre, dans l'ADN qu'on peut extraire à l'intérieur d'une dent, de temps en temps, on peut retrouver des pathogènes. C'est comme ça qu'il y a des équipes qui ont pu retrouver des anciennes pestes, des anciennes épidémies.
1: Rosenkolter.
0: Donc c'est vrai que oui, tout ce qui est maladie et pathologie, on a une vraie révolution avec l'ADN. On a aussi directement sur le squelette, on peut voir d'autres empreintes comme les traumatismes, donc tout ce qui est lié à la violence, ça, on peut le documenter. Mais le souci qu'on a toujours, malgré tout, avec nos restes archéologiques, c'est les problèmes de prévalence. On n'arrive pas à les calculer parce que on n'a pas la population et qui vivait à l'époque. Enfin, on peut pas faire des statistiques vraiment plus approfondies. On peut faire des tableaux de chasse vraiment très très fins, savoir vraiment quelle pathologie. Et puis dans une fosse commune, par exemple, là, maintenant, on va pouvoir identifier la peste, on va pouvoir identifier tel ou tel pathogène, la variole. Mais le problème, ça va quand même rester ce calcul de la prévalence, en fait, sur les échantillons archéologiques.
1: En tout cas, vous venez d'évoquer un outil d'étude de haute importance, une dent. Alors, quand on tombe sur un os, quelle information peut-on en tirer?
3: Près du crâne d'éléphant, nous avons découvert une mandibule humaine. Et à une trentaine de mètres plus loin, nous en avons découvert une seconde.
4: À quoi ressemblent ces mandibules? Je crois qu'elles ont quelque chose de plus que...

0: Humain.
1: Alors, ces mandibules sont extrêmement primitives, massives, elles ont le menton fuyant, elles ont une épaisseur considérable, et en les étudiant, on constate...
2: Et je m'excuse, vous avez bien voulu me les montrer dans votre laboratoire. Ce qu'il y a de frappant, c'est qu'elles ont conservé leurs dents, pratiquement.
1: Oui.
2: Ce qui, tout de même, est un instrument d'étude de premier ordre.
1: Justement.
2: On les connaît donc très bien.
1: On les connaît très bien, et précisément, ça nous a permis de constater... En les comparant à ce que l'on connaît des hommes fossiles, enfin des humanités fossiles anciennes, que c'était un représentant du groupe des pithécanthropiens et un être très voisin du synanthrope de Pékin. Les dents en particulier, par leur dimension, par leur structure, par leurs détails, sont des dents énormes, mais qui ont toutes les caractéristiques que l'on trouve chez les dents des pithécanthropiens et en particulier celles du synanthrope. Il y a des caractères primitifs, très archaïques, qu'on ne retrouve sur aucune race humaine actuelle et qui sont absolument typiques. De sorte qu'on peut affirmer que l'être qui taillait les outils de type chelléen était des pithécanthropiens.
3: Voilà un extrait de l'émission « Paris vous parle » diffusée sur la RDF en 1954. Evelyne Heyer, on entendait là dans cette archive, une dent, c'est un instrument d'étude de premier ordre.
4: Ah ouais, on adore les dents.
3: c'est une petite pépite, une dent pour un anthropologue, c'est ça?
4: Non, mais c'est génial, parce que dans une dent, donc, comme il a été dit, avec ça, on peut avoir l'âge d'un individu quand c'est un subadulte. Après, dans les dents, on a l'ADN de l'individu. Dans les dents, on peut avoir des pathogènes. Sur les traces d'émail, vous pouvez voir s'il y a eu des défauts de croissance. Vous pouvez aussi regarder les micro-stries dans les dents pour savoir un peu si des gens mangeaient des choses plutôt abrasives ou plutôt des choses plutôt cuites. Donc, c'est vraiment c'est chouette, les dents.
3: En effet, les os et les dents, ce sont les tissus les plus fréquemment analysés, car ils sont durs et ils se conservent longtemps, Rosenkolter.
5: Ben ça, c'est sûr, on aime bien... c'est rare qu'on ait d'autres types de vestiges que les dents et les squelettes sur nos populations du passé. Et autant le squelette va nous renseigner sur la fin de vie de l'individu, notamment s'il est adulte. Donc si on fait, par exemple, des analyses isotopiques sur le squelette, puisque le squelette se renouvelle en permanence, on va avoir les 10 dernières années de vie de la personne, donc on peut avoir son régime alimentaire, on peut avoir son lieu de vie. Mais c'est vrai que si on travaille au niveau des dents, on va avoir le moment où la personne, enfin où les dents se sont formées. Donc là, on peut avoir de façon maintenant très précise son régime alimentaire quand il était jeune et son lieu de vie. Et on peut comme ça faire une carte d'identité de l'individu de façon très précise. Alors qu'avant, pour étudier les enfants, on étudiait que les enfants qui étaient décédés, en fait.
3: Alors, on évoquait également le squelette, Evelyne Heyer, les micro-traumatismes squelettiques et les micro-usures des dents, ça nous permet d'avoir un accès direct à l'état de santé et aux différentes activités d'un individu.
4: Oui, alors il y a même des archéologues, des collègues qui travaillent sur des choses intéressantes. Ils essayent de voir dans quelle mesure des mouvements que vous faites régulièrement s'inscrivent dans votre squelette. Et par exemple, ils ont pu montrer que si vous utilisez régulièrement des lances ou des javelots, et bien finalement, à force de faire sans arrêt ce mouvement, ça va s'inscrire dans l'os. Ça va changer au niveau des articulations certains éléments et on va pouvoir dire avec précision quand on a les os d'un bras de savoir si la personne était régulièrement, par exemple, lançait régulièrement des lances. Et là-dessus, ça a été beaucoup étudié parce qu'en fait, ça a montré que au paléolithique et aussi au néolithique, quand les gens utilisaient encore des lances, on retrouve ces traces à peu près que sur des restes humains de sexe masculin.
3: Alors, on va le voir durant cette émission que quand il y a des inégalités, c'est souvent au détriment des femmes. Mais comment déterminer le sexe d'un individu, Rosenkolter?
5: Alors, pour déterminer le sexe, on a évidemment l'ADN, on peut travailler là-dessus. On va avoir un sexe vraiment précis et sûr. Et sinon, on a des méthodes ostéométriques, donc en prenant des mesures au niveau du bassin, puisque c'est vraiment le seul os qui est bien diagnostique sur un individu. On arrive à avoir une probabilité d'appartenance à tel ou tel sexe. Et en archéologie, comme dans plein de disciplines, on ne retient que les sexes qui sont avec une probabilité supérieure à 95%. Donc, On a toujours 5% de probabilité de se tromper, mais parfois on peut même avoir 100% de chance parce qu'on a des bassins qui sont vraiment typiquement masculins et d'autres typiquement féminins. Et par contre, bah pour les enfants, là, il faut passer par la case ADN, puisque c'est vraiment que la seule solution. Il y a aujourd'hui des nouvelles méthodes à partir de la forme de l'os de l'oreille interne qui seraient aussi assez diagnostiques et qui pourraient aussi marcher sur les enfants. Donc ça, c'est des voies exploratoires qui pourraient un peu révolutionner notre pratique aujourd'hui.
3: Evelyne Meyer, sur cette question de la détermination du sexe d'un individu.
4: Alors oui, alors nous on fait attention, hein, on détermine le sexe biologique, c'est-à-dire en fait on va regarder les chromosomes, hein, est-ce que l'individu est XY ou XX. On n'a pas d'informations sur le genre, hein, donc on ne sait pas, sait juste quel était le sexe biologique d'un individu, donc il faut bien le rappeler. Toutes ces études en général sont vraiment basées sur le sexe biologique.
3: Et merci de le rappeler. Alors maintenant, quels sont les outils que les anthropologues utilisent pour déceler ces traces d'inégalités sociales et pour retracer leur histoire au fil du temps? Comment retracer l'alimentation des hommes et des femmes qui ont vécu il y a 10 000 ans? On vous raconte.
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0: En direct sur France Culture avec Rosen Colter et Evelyne Heyer, nous parlons d'anthropologie lorsqu'elle étudie les inégalités et notamment les inégalités sociales de santé. On vient de voir que ces inégalités reflètent en effet des modes de vie, se répercutent de façon inéquitable sur des états de santé selon la place de l'individu dans la société. Alors qu'en était-il dans les populations anciennes? Comment enquêter sur ces questions? Eh bien, il y a la piste isotopique. On va voir que l'analyse des isotopes permet de reconstruire des régimes alimentaires. On va y arriver. Mais d'abord, il faut parler de quoi ça parle, hein, de quoi ça. Qu'est-ce que c'est une analyse d'isotopes, Rosen Colter?
1: Ben, en fait, alors, les isotopes, ce sont des éléments tout petits qui sont plus ou moins lourds et plus ou moins stables. Donc on a un isotope qui est très connu en archéologie et qui est instable, c'est l'isotope du carbone 14. Donc lui, on sait que tous les 5730 ans, il perd la moitié de sa valeur. Et grâce à cette instabilité qui est connue, on peut comme ça remonter dans l'histoire des individus et les dater jusqu'à temps qu'il n'y ait plus du tout d'isotope et dans le collagène qui à partir autour de 40 000 ans. Et par contre, il y a des isotopes, eux, qui vont enregistrer tout ce qu'on mange. Alors ça, c'est des isotopes liés au carbone aussi, mais c'est un rapport en fait entre les isotopes lourds et légers du carbone, donc entre le carbone 12 et le carbone 13, et pareil sur l'azote et l'azote 15. Et donc, ces rapports isotopiques entre les éléments qui sont lourds ou pas vont nous permettre de savoir ce qu'on a mangé, puisque la viande, par exemple, est plus lourde. Elle a plus de neutrons, du coup, quand on l'assimile, on aura plus d'isotopes lourds. Je ne sais pas si c'est très clair, mais en tout cas, ça permet comme ça de savoir si l'alimentation était plutôt carnée ou pas. On a d'autres types maintenant d'analyse. On peut travailler sur les acides aminés. Donc c'est encore plus dans le détail. Et là, on voit tout de suite si la personne mange beaucoup de poissons, beaucoup de... C'est beaucoup plus simple en fait à interpréter, puisqu'on n'a pas besoin de la faune locale et de référence pour pouvoir vraiment savoir ce que mange la population.
0: Je reviens sur nos isotopes parce qu'ils sont présents partout dans l'environnement. On les retrouve dans les plantes par l'intermédiaire des sédiments et de l'eau, puis dans les tissus des animaux et donc dans ceux des humains via l'alimentation, la boisson et la respiration.
2: Qu'est-ce qu'un isotope? Un isotope, si vous voulez, c'est comme dans une famille. Vous avez une fratrie, vous avez des frères, des sœurs. Eh bien, dans les isotopes, vous avez plusieurs dans un élément. Prenons un élément simple, tel que l'oxygène que vous respirez. Eh bien, en fait, vous ne respirez pas de l'oxygène, mais
0: différents isotopes
2: de l'oxygène. Vous avez de l'oxygène 16, de l'oxygène 17 et de l'oxygène 18. Alors la caractéristique de ces isotopes, c'est qu'ils sont dans des proportions éminemment différentes. Alors on parle de l'oxygène 16, pourquoi? Parce que dans l'oxygène, il y en a 98%, même plus de 99%.
3: 98% de quoi?
2: D'oxygène 16, oui. Et 0,2% d'oxygène, oui. 18. Alors ces isotopes, bien sûr, qui sont donc les constituants d'un élément, l'oxygène, ça peut être le carbone, il y a du 14, du 13, etc. Bon. Ces différents isotopes ont comme particularité d'avoir des propriétés chimiques identiques, mais des propriétés physiques différentes. C'est-à-dire, vous prenez l'eau, qu'on appelle l'eau lourde. L'eau, tout le monde connaît la formule, H2O. L'eau lourde, c'est D2O. C'est-à-dire qu'on a pris l'isotope de l'hydrogène, qui est le deutérium. Et cette eau, on l'appelle eau lourde, parce qu'un litre ne fait pas un kilo. Un litre fait un kilo 100. Ces isotopes sont constitués, en fait, ce qui les différencie, c'est le nombre de neutrons que vous avez à l'intérieur du noyau. Et selon qu'un noyau a plus ou moins de neutrons, il va être plus ou moins stable.
3: Donc le carbone 14 par rapport au carbone 13, eh bien, il y en a un qui a 14 neutrons, tandis que l'autre n'en a que 13.
2: Ils diffèrent par le nombre de neutrons. Et plus il y a de neutrons, plus ils sont instables. Oui. Et qui dit instable, dit radioactif.
3: Oui.
2: Alors pour opposer les isotopes radioactifs aux isotopes non radioactifs, on dit que les non-radioactifs sont stables, puisqu'ils n'émettent pas de radiation.
0: Voilà un extrait de l'émission Science Inter, diffusée sur France Inter en 1992. Evelyne Heyer, on entendait bien voilà, les deux types d'isotopes possibles, mais alors qu'est-ce que leurs propriétés physiques différentes nous apprennent?
4: C'est comme ce que disait Rosane, il nous donne une idée, par exemple, de l'alimentation. Est-ce qu'elle était plus ou moins carnet, ça c'est super intéressant. Et puis aussi, ils peuvent nous raconter sur si un individu a migré au cours de sa vie, parce que on a parmi tous les isotopes un qui s'appelle le strontium, et en fait qui a un profil différent selon l'endroit d'où vous venez. Et du coup, dans l'os, vous pouvez, ou dans la dent, vous pouvez analyser le strontium et comparer, donc, dans différents, par exemple, dans des dents qui grandissent à différents moments de la vie de l'individu, et savoir s'il a le même profil de strontium. S'il est différent, ça veut dire qu'il a bougé au cours de sa vie. Et encore mieux, si vous avez une base de référence, vous pouvez trouver d'où il venait. Non, c'est génial.
0: Rosane Colter.
1: Mais oui, par exemple, c'est sûr. Alors, on peut, comme ça, savoir vraiment la personne où elle a vécu dans sa petite enfance. Le strontium va nous renseigner sur le sol géologique, donc si c'était plutôt un sol métamorphique ou sédimentaire. Et on a des cartes comme ça, à l'échelle du monde, on peut savoir à peu près d'où viennent les personnes. On peut cumuler aussi les isotopes. On peut regarder, par exemple, l'isotope du soufre. Lui, il va plutôt nous renseigner sur l'éloignement par rapport à la côte, si la personne était près du littoral ou pas, puisque les pluies près du littoral sont plus chargées en soufre qu'au niveau continental. Donc, on voit comme ça un gradient.
0: Oui, dans la mer, il y a beaucoup de soufre aussi.
1: Et du coup, ça impacte dans le squelette, puisque ça va se migrer avec l'alimentation. Donc, ça va impacter les individus qui sont là. Et puis, on peut travailler sur l'isotope de l'oxygène, où là, on va voir les populations qui vivent plutôt en altitude aussi. Et donc, on peut combiner ces trois isotopes-là et faire des cartes. On appelle ça des isoscapes, avec des probabilités d'appartenance à certaines régions. Alors, ça ne nous renseigne pas tant sur là où habite la personne, parce que c'est difficile de croiser, mais par contre, ça peut exclure des zones pour... et du coup, on peut voir des migrants, en fait, des gens qui n'ont rien à faire sur place. Et on avait utilisé ça sur... sur des fosses communes aux Jacobins à Rennes. Et on a réussi à montrer comme ça que sur les deux fosses, on avait des profils vraiment très différents des individus. Et du coup, qu'on avait probablement une armée qui pouvait être locale, enfin des soldats d'une armée locale, et d'autres qui provenaient du reste de la France, et donc qui devaient être l'autre camp, en fait.
0: C'est ça, ces cartes isotopiques, ces isoscapes, la contraction de isotope et landscape, ça peut nous donner accès à la trajectoire d'un individu. Mais attention, Evelyne Heyer, la carte isotopique seule, ça ne suffit pas.
4: Non, en fait... Allô, pardon.
0: On est pendu à vos mots. Vous êtes toujours là, tout va bien.
4: Non. En fait, pour la question qui nous intéresse, ça va être surtout de comparer les individus à l'intérieur d'une population. Si on veut voir des inégalités ou au moins des différences de trajet migratoire ou des différences d'alimentation, ce qu'il y a d'intéressant, c'est surtout quand on a suffisamment d'individus d'un même site et qui, a priori, datent de la même époque et qu'on va pouvoir les comparer entre eux. Et surtout, en plus des isotopes, il y a l'ADN, quoi.
0: Parce qu'en effet, cet outil génétique, Evelyne Heyer, il n'y a pas que les isotopes dans la vie, il y a les outils de la génétique, en effet.
4: Oui, c'est génial, la génétique, parce que en fait, ça permet de retracer, par exemple, les familles, ça permet de voir si les individus dans un même endroit correspondent à une même famille ou s'ils ne font pas famille. Ça permet de savoir aussi, en comparant avec d'autres sites, d'où viennent les individus. Ça permet de voir si dans une population, c'est plutôt les hommes ou les femmes qui bougent lors du mariage, c'est-à-dire parler de matrilocalité ou de patrilocalité. Donc voilà, bon, il y a encore beaucoup d'informations qui sont amenées par la génétique, et beaucoup de belles études actuelles combinent en fait les isotopes et la génétique.
0: Et en effet, sur ces systèmes familiaux, matrilocalité, patrilocalité, j'invite nos auditeurs à podcaster notre épisode et notre grand entretien avec Raphaël Schex, des aires de famille, qui est vraiment une des spécialistes de ces questions-là. Rosane Colter, quelles sont, selon vous, aussi les autres limites principales de l'analyse isotopique ?
1: Alors, les problèmes sur l'analyse isotopique, c'est qu'il faut avoir la faune locale. On ne peut pas en fait comparer de façon... simple tous les résultats isotopiques de tous les sites dans le monde, parce qu'elle est très influencée par tout ce qui se passe au niveau local, que ce soit les pratiques agricoles, donc si on va amender les champs, amener de la fumure, si tel type de plante qu'on va consommer, ou alors et puis ces pratiques agricoles, et puis par le climat aussi ça va impacter. Et donc les animaux qui vont manger l'herbe qui va être plus ou moins enrichie vont avoir des teneurs en isotopiques qui vont être différentes, et ça va se refléter sur les humains qui par conséquence en fait. Et donc toute cette chaîne là à chaque fois, l'important donc c'est d'avoir comprendre la faune locale pour travailler.
0: Voilà, maintenant que nous avons tous nos outils bien en main, comment mieux comprendre la structuration des sociétés des différentes époques, on continue.

0: Yacht 131, fait jour.
1: Krypton 85, 20 ans. Carbone 14, 11 400 ans. Plutonium 239, 48 600 ans. Césium 137, 4,6 millions d'années. Iode 129, 34 millions d'années. Plutonium 244, 160 millions d'années. Uranium 235, 1 milliard 400 millions d'années. Uranium 238, 9 milliards d'années.

0: Maïa Barou, Isotope, en direct sur France Culture, car nous parlons des outils des anthropologues pour retracer l'histoire des inégalités sociales au cours du temps. On en parle avec nos deux invités du jour, Rosane Colter, archéo-anthropologue à l'INRAP et au Centre d'anthropobiologie et de génomique de Toulouse, et Evelyne Heyer, professeure d'anthropologie génétique au Muséum National d'Histoire Naturelle. Notre corps garde en mémoire les conditions dans lesquelles on a vécu jusque dans nos os et nos dents. Les archéo-anthropologues savent lire ces traces.
1: 2014, 78 ans.

0: isotopes d'un même élément, on peut aussi regarder des rapports entre des éléments eux-mêmes. Et en particulier dans le squelette, il y a deux éléments, le strontium et le barium, qui se comportent un petit peu comme le calcium. Ils appartiennent à la même famille, ils sont proches dans le tableau de Mendeleïev. Et donc dans le squelette, partout où il y a du calcium, il y en a beaucoup, et bien de temps en temps, il y a un atome de strontium ou un atome de barium qui va se placer. Et comme l'organisme, dans ses processus métaboliques, a quand même, je dirais, une préférence pour le calcium, et bien, toujours pareil, le long des chaînes trophiques, et bien on a une tendance à la baisse du rapport strontium sur le calcium ou barium sur le calcium. Alors, ce qui est bien avec ces éléments, strontium ou barium, c'est que ce sont donc des éléments qu'on va trouver dans la partie minérale. Ils vont se conserver pour toujours, ils ne sont pas liés à des molécules organiques, et donc en théorie, on peut utiliser ça sur des fossiles très anciens.
1: Jean-Jacques Hublin, dans les cours du Collège de France, diffusé sur France Culture en 2018. Maintenant, on peut plonger dans votre étude, Rosenkolter. Votre étude parue dans la revue PNAS Nexus, où vous montrez 10 000 ans d'inégalités alimentaires entre femmes et hommes en Europe. Alors, pour reconstituer les différents profils alimentaires, comment on s'y prend? On vient de détailler en première partie d'émission les différents outils. Dans cette étude, vous utilisez un nouvel indice, vous utilisez l'indice interdécile, alors de quoi s'agit-il?
2: On a détourné encore un outil des économistes. Alors l'objectif au départ, c'était pas de travailler sur les inégalités hommes-femmes, c'était vraiment de chercher un indicateur pour parler des inégalités dans le passé et de chercher donc un indice pour utiliser en fait toutes les données isotopiques, parce que comme je disais, il y a un bruit de fond qui nous empêche de travailler sur ces données. Aujourd'hui, on peut pas, dans une étude économique, mélanger des roubles, des dollars, des yens dans la même équation. On va pas s'en sortir parce que voilà, c'est pareil, il y a un bruit de fond qui fait que chaque pays va avoir son calcul. Et donc, c'est pour ça que les économistes passent par des indices. Et là, de la même manière, on a détourné cet interdécile, donc qui est le rapport des 10% des deux extrêmes, donc les 10% à un côté et des 10% de l'autre côté, donc les plus favorisés et les moins favorisés. Et les valeurs isotopiques se lisent en pour 1000 et ce sont des valeurs continues en fait. C'est pas parce qu'il y a d'autres critères. Ben, on a parlé tout à l'heure des microtraumatismes par exemple. Donc là, c'est présent ou c'est absent. Là, ce qui était intéressant sur l'isotopique, ce sont des valeurs continues donc qui s'échelonnent. Et donc, on peut comme ça regarder les 10% qui ont le plus de valeur avec les 10% qui ont moins de valeur. Donc, ça fait cet indice. Et voir comme ça les fluctuations au cours du temps, voir si c'était linéaire ou pas. Et c'est là qu'on s'est rendu compte du coup que c'était pas linéaire. Et donc, il y avait quelque chose d'autre qui rentrait en jeu, donc qui devait être les systèmes, la culture. Enfin, après, il y a plein de choses. Mais voilà, avant de parler de sexe, c'était déjà ça l'intérêt de notre étude.
1: Et en effet, vous avez comparé les taux d'inégalité et des différents profils isotopiques sur plusieurs sites et sur de longues périodes temporelles. Vous avez analysé les régimes alimentaires de plus de 12 200 individus au sexe connu, issus de plus de 773 sites, d'ailleurs, tout à fait exactement, dans 40 pays d'Europe, de l'Ouest et du bassin méditerranéen au cours des 10 000 dernières années. C'est-à-dire qu'en fait, vous avez étudié toute cette période, on va des derniers chasseurs-cueilleurs jusqu'au 18e siècle, et là, on voit que les sociétés européennes sont globalement plus ou moins égalitaires selon les époques.
2: Alors, oui, j'ai pas étudié tout ça. C'est une compilation bibliographique.
1: Une compilation, évidemment.
2: Il y a plus de 400 articles, en fait, là-dedans.
1: C'est énormément de données que vous avez compilées.
2: Voilà, ouais, c'est plutôt ça. Il y a très peu de données qui sont vraiment nouvelles. Hein. Mais on a juste essayé de les mettre tous ensemble. Et donc, on va des derniers chasseurs-cueilleurs, parce qu'on s'était donné donc comme point de base, il fallait qu'on ait au moins 10 individus pour calculer l'interdécile, sachant qu'en moyenne, on est plutôt autour de 30 individus sur l'étude. On a regardé à chaque fois que la conservation du carbone et l'azote soit satisfaisante et qu'on puisse vraiment utiliser les données, parce que parfois, ça n'est pas le cas. Donc, c'est le rapport du carbone sur l'azote. Donc, on a regardé les fourchettes de ça. On a aussi pris en compte que les individus qui avaient un sexe qui était été déterminée donc soit par

0: l'ADN, soit par l'archéoanthropologie. Donc à chaque fois, ça a réduit notre échantillon. Et puis après, on a regardé aussi où ils étaient, s'ils étaient près de la côte ou s'ils étaient plutôt dans les terres, parce qu'on voulait voir s'il y avait des influences quand même qui restaient avec la côte ou pas sur notre étude. Et donc à partir de toutes ces données, on avait plus de 673 sites qu'on a pu rassembler dans 393 séries. Par exemple, le site de Teviec et Édic, qui sont deux sites du Mésolithique breton, qui ont des profils comparables, qui sont de la même chronologie, qui sont juste sur deux îles côte à côte. On n'avait pas assez d'hommes et de femmes sur Teviec et sur Édic, et donc on les a regroupés dans une même aire géographique qu'on a plus appelée le Morbihan. Donc c'est pour ça qu'on a rétréci en fait le nombre de sites, mais là-dedans on a quand même plus de 12 000 individus, et on voit bien donc ces variations, donc qu'on a des sociétés qui semblent plus égalitaires au néolithique, et puis que ces inégalités montent à l'âge du bronze, à l'âge du fer, qu'elles baissent un peu au Moyen-Âge. On n'invente rien, en fait, parce que ces choses-là, on les sentait avec plein d'autres indicateurs en archéologie. Mais par contre, là, on arrive, notre indice a l'air de fonctionner. Et d'un point de vue statistique, en tout cas, il montre qu'il y a des différences qui sont vraiment significatives de période à période.
1: C'est-à-dire qu'au néolithique, en effet, on a une société plutôt égalitaire. Mais vous dites, il y a une forme de basculement au moment de l'âge du bronze, et on voit que les hommes sont systématiquement ceux qui ont le plus fort accès aux protéines animales, tandis que les femmes, elles, sont plus nombreuses dans le groupe des moins favorisés, c'est ça ?
0: Alors après, ça, c'est la deuxième partie de l'étude, où le résultat nous a plutôt étonnés, c'est qu'on a regardé dans les extrêmes, donc dans les 10% les plus favorisés et dans les 10% les moins favorisés, qui composaient ces échantillons. Donc dans cette étude-là, on a regardé que le sexe biologique, hein, parce que c'est sûr, comme disait Evelyne, on n'a pas le genre, hein, c'est vraiment que le sexe des individus. Et là, on s'est rendu compte qu'on avait, de façon quasiment systématique, plus d'hommes dans les 10% les mieux nourris, et à l'inverse, on avait plutôt des femmes dans les moins nourries, et ça, quelles que soient les périodes. Et justement, à une période comme le néolithique, qui est plutôt une période assez égalitaire, où on a des différences qui sont... On a très peu de différence en fait dans les extrêmes, mais on a une petite différence. Et cette petite différence, eh ben, elle se voit quand même dans cette répartition dans les extrêmes. C'est pour ça qu'on a parlé d'un profil alimentaire sexué depuis la préhistoire, puisque même pour les derniers chasseurs-cueilleurs, ça a l'air de... C'était aussi inégalitaire.
1: Et Vineyer, votre regard sur cette étude et sur ces différents profils alimentaires sexués au cours du temps ?
2: Alors déjà, bravo pour l'étude, je la trouve très astucieuse, parce que vraiment ça a permis de comparer plein de sites et du coup de faire un panorama plus général. Je trouve que c'est intéressant de voir en fait comment ça change au cours de l'histoire, mais moi aussi ce que j'ai bien aimé dans l'étude, c'est qu'en fait on voit qu'à chaque période, on a une très grande diversité de sociétés humaines. C'est-à-dire, il y a toujours des cas où, même à l'âge du bronze ou à l'âge du fer, enfin plutôt néolithique, où vous trouvez il y a des sociétés où c'est l'inverse, quoi. Et c'est quelque chose qui me fascine. C'est-à-dire, on le voit. C'est-à-dire, on a une grande tendance et on voit à chaque fois des sociétés qui font autre chose, quoi. Et j'ai trouvé ça aussi très très intéressant, voilà.
1: Rosanna Kelter.
0: Mais d'ailleurs, on a 5% des sites où c'est plutôt l'inverse. C'est plutôt les femmes qui ont une meilleure alimentation que les hommes. Et donc, oui, on a une... De toute façon, les humains ont toujours trouvé des variétés énormes pour s'adapter. Et comme l'écrivait dans la publication « Au commencement était » David Graeber et David Wengro, il ne faut pas chercher une origine unique, en fait, pour ces inégalités, parce que ça n'arrive pas à un moment T, mais elles sont fortement variées. Et elles ont fortement varié entre les cultures ou entre les périodes. Et c'est ce qu'on arrive à voir, nous, sur cette étude. Mais après, c'est sûr que ces variations-là, bon, on le sait, par exemple, à l'âge du bronze, on voit les premiers oppidums, des gros fossés, on voit l'invention de la côte de maille. Enfin, j'en parle parce qu'en ce moment, c'est la saison des Gaulois à l'INRAP. Donc voilà, on a beaucoup d'images en ce moment qui arrivent. Et donc, ben, on imagine bien que s'il y a cette militarisation qui arrive, ça doit parler d'une société qui est plutôt inégalitaire. Mais là, l'astuce, c'était d'avoir, ben, de pouvoir le quantifier d'un point de vue avec l'alimentation, en partant du principe que l'alimentation carnée, notamment, était plutôt liée au pouvoir, quoi.
1: Société inégalitaire, mais aussi violente, Evelyne Neyer, en tout cas par rapport à l'âge de bronze.
2: Non, mais en fait, du coup, ça m'a en lisant l'étude, j'ai eu une question. Je me suis dit, tiens, il faudrait que je lui demande. Et donc là, j'en profite. Non, c'est parce que en fait, si par exemple on imagine une société où il y a quelques hommes influents, parce que voilà, on est par exemple dans une période de guerre et tout ça, mais que tout le reste de la société est égalitaire, ça va quand même donner le même résultat, non ?
0: Ben oui, parce qu'on va vraiment, nous on regarde les extrêmes. Si quand on regarde les moyennes de ces populations, on voit moins de différence en fait dans les individus. Là, on regarde vraiment la frange, comme si aujourd'hui on regarderait la frange des plus riches en France et celle des plus pauvres. Aujourd'hui, l'interdécile des salaires, il est de 3,5 par an, donc entre ceux qui gagnent le plus, les 10% les plus riches, et les 10% les plus pauvres. Donc on a un delta qui est important. Là, et c'est pareil, si on n'a que quelques individus qui... on a l'air quand même d'être des hommes dans notre étude, sont en haut de cette chaîne alimentaire, et forcément, ils vont fausser les résultats, quoi.
1: Et par ailleurs, la consommation de viande est souvent liée à des notions de pouvoir, et vous êtes parti du principe que la viande pourrait avoir été un marqueur de richesse, mais en fait, ça n'est qu'une hypothèse de travail.
0: Exactement. Par exemple, aujourd'hui, la viande, selon la sociologue Faustine Régnier, n'est plus du tout un marqueur de richesse. Donc,
1: dans nos sociétés actuelles, occidentales.
0: Oui.
1: Européenne.
0: Mais justement, pour les sociétés du passé, comme l'accès à la viande était moins automatique et moins facile, il y avait quand même des... dans beaucoup d'études, en fait, on voit que l'accès à la viande est plutôt quelque chose qui est réservé au pouvoir et à des... C'est des normes, les normes culturelles, en fait, associent quand même cette viande à cette masculinité, à la virilité. Et un collègue psychologue de l'université de Zurich, Christopher Hopwood, lui, il arrive à montrer que justement ces sociétés qui sont plutôt égalitaires actuellement, comme la Norvège ou la Suède, sont des sociétés qui, paradoxalement, ont une alimentation très, très genrée, où c'est plutôt les hommes qui... enfin, pour la faire en raccourci, sont autour du barbecue, par exemple, pendant que les femmes, elles, mangent de leur petite salade, quoi. Donc, on a encore plein de choses à faire, en fait, sur ces inégalités au cours du temps, quoi.
1: Et en effet, pour faire un tableau plus juste des organisations sociales de différentes époques, il faut aller au-delà de l'alimentation, et on continue.
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1: En direct sur France Culture, nous parlons des inégalités sociales dans des temps reculés, de la préhistoire. On en parle avec Rosen Colter et Evelyne Heyer. On vient de voir que les inégalités alimentaires sont présentes par le passé, mais on peut voir que ces inégalités se recoupent avec d'autres types d'inégalités, comme les rites funéraires, Evelyne Heyer.
2: Oui, alors là, c'est les travaux de ma collègue Aline Thomas qui étudie des sites donc plutôt du néolithique et elle trouve des choses assez fascinantes. Vous avez des sites où il y a effectivement des différences dans les isotopes alimentaires entre les hommes et les femmes. Par contre, il n'y a pas du tout de différence dans ce qu'on appelle la sépulture et les rites funéraires. C'est-à-dire les hommes et les femmes sont tous enterrés pareil, il n'y a aucune différence. Et à l'inverse... pas très loin, à quelques centaines de kilomètres, elle va trouver l'inverse. C'est-à-dire des endroits où on voit des rites funéraires différents entre les hommes et les femmes, avec en général des tombes, on va dire, plus riches, plus belles, pour les hommes qui ont l'air de montrer en avant un meilleur statut que les femmes, et par contre, pas de différence dans l'alimentation.
1: C'est-à-dire qu'on évoquait l'âge du bronze, mais on voit aussi donc à cette période apparaître des inégalités dans les gestes funéraires, ouais. Evelyne Heyer.
2: Oui, c'est ça. C'est-à-dire, en fait, on voit c'est le début des inégalités. C'est le début où on voit apparaître, effectivement, des tombes beaucoup plus mises en valeur pour certains individus que par rapport à d'autres. Et pourtant, dans ces sociétés qui, d'après les rites funéraires, semblent très inégalitaires, on ne voit pas forcément d'inégalité d'alimentation. En fait, c'est ça qui est génial chez l'humain, c'est qu'il fait un peu toutes sortes de choses.
1: Rosenkolter.
0: Mais c'est vrai que les pratiques funéraires vont gommer aussi certaines choses. C'est-à-dire que nous, on n'a travaillé que sur les individus qui ont été inhumés. On n'a pas pu approcher les individus qui ont été incinérés. Donc il nous manque des individus. En fait, sur ces 12 000 personnes qu'on a pris, il y a moins d'individus. Parce que les rites de crémation étaient importants pendant l'Antiquité, par exemple, mais aussi dans beaucoup de contextes à l'âge du bronze. Ces individus-là n'apparaissent pas dans notre étude. Donc c'est pareil, c'est encore une autre variabilité, une autre variété de choses. Et puis après, il y a des... Par exemple, dans l'Occident chrétien, il y a une mise en scène devant la mort où on veut être pauvre aussi pour apparaître devant son créateur et aller au paradis. Et donc la personne qui aura été riche toute sa vie, elle va pas forcément être enterrée avec tous ses objets, parce que justement il y a aussi une espèce de un intérêt pour arriver plus tard au paradis, quoi. Donc c'est vrai que les objets qui sont dans la tombe sont intéressants, mais c'est pour ça que c'est intéressant d'avoir des critères plus biologiques comme l'ADN, comme les isotopes, parce que là le squelette il enregistre lui des informations par défaut sans s'en rendre compte. Il a pas de... Alors que les objets qu'on va mettre dans la tombe, on peut mettre tous ces objets dans la tombe, se ruiner pour avoir une belle tombe par exemple, et par contre avoir été peu riche pendant sa vie en fait. Donc c'est comme si le problème est la mise en scène en fait de cette tombe, alors que moins sur le squelette.
1: Oui, quoi. Le squelette n'a pas d'intention, il enregistre des données sans le savoir. Et Julie Neyer, en fait, il faut s'intéresser, ça signifie qu'il faut s'intéresser à l'ADN ancien, au contexte funéraire, au reste archéologique, enfin que c'est une complémentarité d'outils.
2: Oui, tout à fait, parce que je rebondis, on a même des tombes d'enfants avec beaucoup d'ornements, des très belles tombes, etc. Alors que bon, ils n'avaient pas eu le temps au cours de leur vie d'atteindre un statut social élevé. Et là où l'ADN, en fait, va être intéressant, c'est que elle va permettre de voir, donc, si les sociétés sont plutôt des réseaux familiaux ou pas, et surtout s'il y a des apparentements entre les individus dans des tombes, donc on est dans des systèmes plutôt familiaux, et aussi si c'est plutôt les femmes ou les hommes qui y bougent lors du mariage. Par exemple, en France, on est dans des sociétés qui sont dites patrilocales. Quand un homme et une femme viennent de deux villages différents, ils vont plutôt aller s'installer dans la famille de l'homme. C'est pour ça qu'on parle de patrilocalité. À l'inverse, vous avez la matrilocalité. Or, en général, alors bon, c'est encore des choses qui sont en travaux, quand on est dans une société patrilocale, c'est la femme qui va bouger, qui va venir, et souvent, il y a des études qui ont tendance à montrer que, comme elle a moins de réseaux d'entraide, etc., finalement, elle serait aussi en moins bonne santé qu'une femme d'une société matrilocale, où finalement, elle reste sur place et c'est l'homme qui va venir dans le village. Donc, on voit que ça aussi, ça peut participer à des inégalités de place entre les hommes et les femmes dans une population.
1: Là, on découvre, grâce aux rites funéraires et à l'analyse d'ADN, des types d'inégalités invisibles jusque-là. Alors, l'idée dans tout ça, c'est quand même d'essayer de comprendre comment les gens pensaient à cette époque, mais c'est difficile. Alors, pour conclure rapidement, Rosenkolter, comment aller plus loin?
0: Là, en fait, on aperçoit qu'avec toutes ces sciences, on arrive à faire une archéologie un peu plus totale, en fait, où on arrive à convoquer en fait plein d'archéosciences, plein de sur l'archéologie funéraire pour aller plus en détail et voir ce qui se passe dans le passé. Et une petite chose, c'est sur les 600 sites qu'on a repérés. En fait, en France, on a encore des gros vides sur la carte archéologique. Et je pense que, justement, ces études ADN, ces études isotopiques, il faut que, comme on connaît bien les contextes avec l'archéologie préventive, il faut qu'on aille plus loin dans les données pour vraiment arriver justement à ces croisements de données.
1: Bien, en tout cas, un grand merci à vous de nous avoir accompagnés tout au long de cette heure. Merci beaucoup, comme chaque jour. On retrouve Alexandra Delbo qui nous parle aujourd'hui de peste noire. En combien de temps en guérissons-nous ? Réponse dans la chronique avec Science. Merci.
4: En combien de temps guérissait-on de la peste noire ? C'est l'une des plus grandes pandémies de l'histoire humaine. On l'a dit noire à cause des taches que l'infection provoque sur la peau, mais c'est le même pathogène, Yersinia pestis, qui a sévi de nombreuses fois au cours de l'histoire. La pandémie de peste noire a débuté en Asie centrale. Entre 1346 et 1353, elle se propage partout sur notre continent et dans le bassin méditerranéen. 30 à 50% de la population européenne a été décimée, soit au bas mot 30 millions de victimes. Ce sont des estimations seulement, mais en réalité, on en sait bien plus sur les morts que sur les survivants. Grace Owen est chercheuse postdoctorale à l'université de Durham. Elle est traduite par Louise Ormancegi.
5: Nous en savons beaucoup plus sur la mortalité, principalement en raison de la nature des archives dont nous disposons. Nous avons un grand nombre de chroniques, de données archéologiques, de registres ecclésiastiques et de registres fiscaux qui nous renseignent sur le nombre de personnes décédées, ainsi que sur leurs noms. Et à cause de la nature de beaucoup de ces documents, par exemple les registres des évêques, nous observons une hausse importante du nombre de membres de clergés devant être remplacés en 1349, qui correspond au pic de la peste noire en Angleterre. Et dans ces archives, il n'était pas nécessaire d'indiquer qui était tombé malade, puis qui avait guéri, car cela n'était pas considéré comme pertinent. L'élément important était de signaler qui était mort et qui allait le remplacer. Cela rend donc difficile l'étude de l'impact de la peste en termes de nombre de personnes malades et des conséquences sur leur vie quotidienne. Nous savons que des personnes ont contracté la peste et ont survécu, mais il existe en réalité très peu de preuves qui nous renseignent à ce sujet.
4: Finalement, dans la vie de tous les jours, à ce moment-là, il n'y avait pas vraiment de raison de s'intéresser aux vivants. C'est pourquoi les documents découverts jusqu'ici étaient consacrés aux morts ou alors, cas exceptionnel, au rétablissement miraculeux. Mais qui étaient les survivants de la peste noire ? Durant combien de temps ont-ils été malades ? C'est à ces questions que vient répondre cette nouvelle étude parue dans Historical Research. Et c'est une découverte un petit peu au hasard. En réalité, ces trois scientifiques travaillent sur de la modélisation computationnelle, de la simulation par ordinateur, de la propagation de la peste noire à travers le Royaume-Uni. Il fallait donc des données précises sur les morts pour comprendre comment l'épidémie a déferlé sur le pays. Et c'est en fouillant dans les archives du manoir de Warboys, dans le Huntingdonshire, que les trois auteurs ont trouvé un document au départ banal, un compte seigneurial, comme il en existe des dizaines de milliers dans l'Angleterre médiévale. Il renseigne sur les activités, les revenus et les dépenses, et donc les obligations financières des paysans qui cultivent ces terres. Rien de médical a priori, mais quand un paysan est malade, incapable d'accomplir sa tâche, les archives indiquent le nombre de journées de travail manquées. À l'été 1300 en 1949, 22 paysans sont tombés malades et ont survécu.
5: Parmi les 22 personnes recensées, nous avons 18 hommes et 3 femmes. Mais il est important de souligner que cela ne reflète pas une quelconque différence entre les sexes face à la peste. Cela montre surtout que la source privilégie l'enregistrement des hommes qui possèdent ces terres. Une autre partie du document liste, en plus de leur nom, le type de terre et la taille de leur exploitation, ainsi que la durée de leur absence, c'est-à-dire le nombre de semaines pendant lesquelles ils n'ont pas pu travailler. Certains paysans ont été malades pendant seulement une semaine, tandis que d'autres l'ont été jusqu'à 9 semaines, avec une moyenne d'environ 3 à 4 semaines. Cela nous apprend que les personnes ne succombaient pas nécessairement à la peste dans les tout premiers jours, comme l'affirment certaines sources. En réalité, l'impact de la peste, non seulement pour les morts, mais aussi pour les survivants, pouvait durer des mois. Il ne s'agissait donc pas simplement d'être malade pendant 10 jours, puis de retourner travailler comme si rien ne s'était passé.
4: Ces personnes ayant souffert de formes très longues de la maladie ont certainement été confrontées à des complications. En plus des bubons, de la fièvre, des saignements et des vomissements, les survivants restaient affaiblis, vulnérables à d'autres infections et mettaient plus de temps à se rétablir. 22 paysans, cela paraît peu, mais en temps normal, seules 2 ou 3 absences étaient enregistrées pendant les mois d'été des années 1340. 10 fois moins donc qu'à l'été 1349, preuve une nouvelle fois de la violence de cette épidémie. C'est donc un petit fragment de ce qu'ont été les survivants de la peste noire qui nous parvient. Cette liste assez unique des survivants se retrouve en images sur le site de The Conversation, mais il y a bien entendu encore de nombreuses questions. Les survivants sont-ils restés à l'écart de la société parce qu'ils étaient faibles, parce qu'ils avaient peur de propager la maladie ou bien parce qu'ils avaient peur de l'attraper de nouveau ? Ce qu'on voit ici est-il véritablement représentatif de ce qui s'est passé en Angleterre, voire en Europe médiévale ? Pour compléter cette histoire, l'idéal serait de trouver d'autres documents aussi exceptionnels. Maintenant, au moins, on sait qu'ils existent.
1: Merci Alexandra pour votre chronique. Et comme chaque mercredi, on retrouve Evelyne Heyer, professeure d'anthropologie génétique en partenariat avec le MNHN. C'est le Fil Science.
6: L'idée de race a été inventée par des scientifiques. Et c'est la science qui l'a détruite. Depuis 70 ans, la génétique le démontre sans ambiguïté, les races biologiques n'existent pas. Voici pourquoi, et voici ce que la science nous dit vraiment sur la diversité humaine. Nous, les humains, avons bien des apparences différentes selon les origines de nos ancêtres. Du XVIIe au XIXe siècle, les scientifiques ont créé des groupes de ressemblance. Blanc européen, noir africain, jaune asiatique, rouge amérindien, supposant des différences biologiques fortes entre eux, qu'ils ont appelées races. Ces catégorisations sont à la base du racisme qui implique une hiérarchie entre groupes et une essentialisation. Or, la science contemporaine les invalide complètement. Les généticiens ont abandonné ces catégories et ce depuis les années 1960-70. Avec les premières études génétiques à cette époque, un résultat fascinant apparaît. Il y a quasiment autant de différences génétiques entre deux individus d'un même groupe qu'entre deux individus de groupes différents. L'essentiel de la diversité génétique est à l'intérieur des populations, pas entre elles. Et ensuite, avec le séquençage humain, un autre résultat fort. La diversité génétique est trois fois plus grande en Afrique qu'entre un Européen et un Asiatique. Preuve d'ailleurs qu'Homo sapiens vient d'Afrique. Et surtout, nous sommes génétiquement semblables à 99,9%. Ces différences d'apparence sur lesquelles se fondait l'idée de race ne correspondent donc à aucune différence génétique importante. Il existe bien des différences génétiques selon les populations, car ressemblance génétique ne signifie pas être identique. Mais ces différences sont extrêmement minimes. Il y a toujours eu des migrations et donc des mélanges génétiques entre les groupes humains. De plus, dans l'idée de race, il y a l'idée d'essentialisation. Je m'explique. Sur une différence d'apparence, on projette une différence de morale, de caractère, de comportement, de valeur. Les noirs seraient paresseux, les jaunes fourbes et calculateurs, les blancs des voleurs, etc. Or, la génétique a permis de battre en brèche cette essentialisation. Car les différences de couleur de peau sont dues à des petites variations dans l'ADN qui ne codent que la couleur de peau. Ces petites variations ne codent aucun des comportements associés à ces différences d'apparence dans une vision raciste. Autrement dit, de la diversité génétique existe et c'est tant mieux, car c'est aussi ce qui a permis la pérennité de notre espèce. Mais cette diversité ne justifie aucunement des hiérarchies entre groupes humains, ni les stéréotypes qui associent à une apparence des comportements figés inscrits dans l'être de l'individu. La diversité ne justifie pas le racisme.
1: Merci Evelyne Heyer pour ce Fil Science et merci à vous pour votre écoute. Et un grand merci à toute l'équipe de la science CQFD. Ève Etienne, Noémie Naguet de Saint-Vulfran, Antoine Beauchamp, Céline Lausanne, Alexandre Morales, Louise Ormond-Ségy. À la réalisation, c'était Olivier Bétard. À la technique aujourd'hui, Jean-Guilain Meige. Et c'était ce qu'il fallait démontrer à ce jour.
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16: Notre série de 7 semaines est consacrée au discours de la servitude volontaire d'Étienne de la Boétie, texte écrit autour de 1548, peut-être un peu avant. Aujourd'hui, le discours a-t-il fini par gêner Montaigne ? Eh bien, nous touchons un point sensible. Montaigne a été très impressionné lorsqu'il a lu ce discours, écrit par celui qui deviendra son ami cher. Quand Montaigne a-t-il connu ce texte, qui semble-t-il circulait sans avoir été publié ? Je demanderai cela à mes invités érudits de ce matin. Mais il y a bien d'autres choses à leur demander. Montaigne voulait-il véritablement, lorsqu'il s'est mis à écrire ses essais à partir de 1572, reproduire en leur sein le discours de la Boétie pour lui offrir ainsi sa première publication. Projet qui aurait été rendu impossible par le fait que des protestants s'en sont emparés à partir de 1574, publiant le discours de manière partielle puis complète en 1576. Montaigne ne pouvait cautionner cette récupération par une des parties de la guerre civile religieuse. De fait, au centre de son premier volume des essais, Montaigne a fini par mettre non pas le discours, mais son propre texte sur l'amitié, suivi de 29 sonnets de son ami La Boétie, mort en 1563. Le problème, cependant, n'est-il pas plus profond ? Montaigne, par-delà son admiration pour le discours de la servitude volontaire, écrit par un très jeune homme, a-t-il jamais adhéré en profondeur aux propos de ce texte, incitant clairement le peuple à décider lui-même à quoi obéir et à quoi ne plus obéir ? De plus, les deux amis ont connu au cours des guerres de religion une évolution vers une position politique ferme à l'endroit des protestants semeurs de désordre. Le discours semble être sorti du jeu, y compris pour la Boétie, si c'est bien lui qui est l'auteur du mémoire sur l'édit de janvier 1562, dont la tonalité est indéniablement très différente de sa critique de l'un, de l'unité qu'on lisait dans son discours de jeunesse. Une belle discussion donc en perspective qui concerne Montaigne, mais aussi La Boétie lui-même. Et je suis en compagnie des meilleurs spécialistes. Bonjour Anne-Marie Cocula.
17: Bonjour.
16: Bonjour Philippe Dezan.
18: Bonjour.
16: Et bonjour Jean Balsamo.
19: Bonjour madame.
16: Vous êtes 3 professeurs des universités. Vos publications sont précisées avec soin sur notre site. On vous a déjà entendu, pour certains d'entre vous, je le dis à nos auditeurs, dans la série que nous avions consacrée à Montaigne en janvier dernier, donc janvier 2026. Ma première question, y a-t-il eu une toute première publication du discours de la servitude volontaire, peut-être à l'instigation de Montaigne, avant la publication des protestants qui a créé une espèce d'interdit ? Qui pourrait, de vous trois, commencer là-dessus ?
18: Alors, Philippe, non, il n'y a pas de publication.
16: Philippe Dezan,
18: il y a une publication partielle en 1574.
16: Par les protestants ?
18: Alors oui, mais très abrégé,
16: oui,
18: et qui ne prête pas à conséquence.
16: Mais rien avant, on va y venir bien sûr.
18: Imprimé, non.
16: Non.
18: Alors il y a une circulation effectivement sous forme manuscrite.
16: Des copies.
18: Des copies qui sont faites, peut-être dans un esprit d'habitus parlementaire, de Robin, où effectivement c'est un texte difficile, mais qui circule effectivement sous forme de copies. On en connaît 8 ou 9, je crois, à l'heure actuelle, de ces copies. Donc, voilà.
6: Et ces copies, par exemple,
18: on en trouvera manuscrites.
6: Montaigne en a-t-il été à l'initiative ou non ?
18: Ah, pas non, du tout. Pas du tout.
6: Pourquoi ai-je en tête qu'il y a eu quelque chose en 1571 ?
18: Alors non, 1571, c'est la publication à Paris par Montaigne des œuvres non politiques de la Boétie.
6: Voilà, et là, il refuse explicitement, alors, c'est ça, de publier le discours.
18: Mais il n'y a qu'un texte qui serait approprié, qu'il se réserve pour l'édition de 1580, c'est le discours de la servitude volontaire. Il nous dit que le mémoire n'a plus sa place. C'est un texte caduque, historiquement.
6: Il faut poser les jalons. Donc, si je comprends bien, en 1571, il est mort, la Boétie, oui. C'est un deuil terrible pour Montaigne, et il n'a pas encore commencé les essais, il veut publier les œuvres, mais pas complètes, de la Boétie, ni le discours de jeunesse, incitant à des formes de désobéissance, ni le mémoire touchant à l'édit de 1562, parce que ce texte, quoi, est politiquement tout à fait contraire au discours, et par ailleurs n'est pas la position de Montaigne. Je vous écoute.
17: Commencez Anne-Marie.
6: Oui, Anne-Marie Coquilla.
19: Oui, oui, pas du tout. Donc il publie ses recueils et il repousse, sans l'exclure définitivement, l'apparition du mémoire et de la servitude en invoquant la malplaisante saison. Je crois que c'est très important à retenir, mais déjà, on l'a dit d'ailleurs tout à l'heure, la circulation du discours, c'est une circulation manuscrite, parce qu'elle est destinée, finalement, à des gens bien nés, comme le dira la Boétie, on expliquera sans doute l'expression bien nés, qui sont en capacité, finalement, de comprendre le discours, de l'interpréter et d'aider finalement, à ce retour à la liberté que le peuple a perdue.
17: Je peux préciser les choses.
6: Jean, Jean Benzamo, bien sûr.
17: En réalité, le discours de la servitude volontaire n'est connu qu'à travers sa réception. C'est une réception tardive. C'est-à-dire, on ne sait rien des conditions dans lesquelles ce discours a été composé. On ne sait rien du texte tel qu'il a été écrit par la Boétie vers 1548-1549. On ne sait rien, on pense qu'il y a eu une deuxième version des ajouts en 1554, etc. Mais tout cela, on ne sait rien, si vous voulez. Le texte apparaît en tant que texte après 1563, à travers...
6: Après la mort de la Boétie.
17: Après la mort de la Boétie, à travers, vous le disiez, des manuscrits, mais des manuscrits qui ne sont pas les originaux, qui sont des copies de copies de copies, et même le manuscrit de même que l'on a longtemps considéré comme le plus fiable,
6: est
17: un manuscrit qui lui-même est une copie de copie. Alors, cette circulation de copies dans des milieux qui sont des milieux diplomatiques et politiques a été très bien étudiée par notre ami John O'Brien dans un livre récent, si vous voulez. Mais c'est un texte dont on n'a pas les originaux. C'est un texte qui est déjà un bricolage, si vous voulez, qui apparaît dans des copies qui sont toutes différentes, qui présentent toutes des variantes et qui sont toutes inexactes.
6: Donc, c'est dans les années 1560,
17: après 1563.
6: Que Montaigne a lu ce texte.
17: Alors,
6: par
17: copie. Non. Ce sont les copies.
6: D'accord.
17: Mais Montaigne a lu le texte qui circulait déjà avant, mais sous des formes que l'on ne connaît pas.
6: D'accord.
17: L'a lu quand il connaissait la Boétie, à l'époque de sa relation
6: avec
17: la Boétie.
6: Enfin, il a 3 ans de moins que la Boétie. On dit que la Boétie l'a écrit entre 16 et 18 ans, peut-être plutôt 18 ans. Donc il est quand même très jeune, Montaigne. C'est quoi ? C'est dans les...
17: Alors, Montaigne le dit précisément. Le texte circulait, il a entendu parler du texte qui circulait et il l'a lu beaucoup plus tard, au moment où lui-même était au Parlement.
6: Voilà.
17: Et pas avant. Oui. Donc Montaigne a une connaissance tardive et il n'est pas à l'origine du discours et il n'est pas lié aux origines du discours.
6: D'accord.
17: Il a une réception tardive. Alors, si vous permettez, j'ajoute encore une chose.
6: Une chose ajoutée.
17: Je ne veux pas être trop long. Il y a un texte très important et c'est dommage que nous n'ayons pas ici. C'est la préface de l'édition de 1571 où Montaigne édite les œuvres de la Boétie et il dit qu'il ne peut pas publier le discours. Et il qualifie le discours de 2 termes extrêmement important, c'est un discours qui est trop délicat et qui est mignard. Autrement dit, il le valorise en termes littéraires, mais en même temps, il reconnaît que c'est un texte subtil, trop compliqué et qui risque d'être mal interprété.
19: Alors, je voudrais ajouter, préciser de façon très ferme,
6: je vous en prie,
19: que ce discours, il est offert par la Boétie. Quand la Boétie entre au Parlement de Bordeaux avec une dispense d'âge, il est donc 23 ans, il rentre au Parlement, dispense d'âge, et il en fait l'hommage à son prédécesseur Parlement de Bordeaux, qui s'appelle Guillaume de Lure, la famille Guillaume de Lure-Longat, qui est une famille périgourdine, et lequel Guillaume de Lure, ensuite, entre au Parlement de Paris. Donc, ça veut dire que ce texte-là, finalement, c'est un texte qui circule, et c'est pas du tout un texte clandestin.
4: Et pas scandaleux.
19: Pas du tout.
4: D'accord.
19: C'est offert.
4: Très audible.
19: C'est très. Ah ben, bien sûr. Mmh. Parce que, je l'ai dit tout à l'heure, ce sont des gens très lettrés, qui appartiennent à une instance qui est le

0: Parlement et que le Parlement, finalement, dans ses compétences, a un regard sur, j'allais dire, le déroulement, le fonctionnement de la monarchie.
1: Pour bien comprendre, on Philippe peut comparer cela à un discours de réception à l'Académie française aujourd'hui. La présentation au Parlement consiste à montrer que l'on connaît effectivement une forme d'érudition. Et donc, il y a toute tradition parlementaire. Un des meilleurs exemples, je crois, c'est Jean Bodin, au Parlement de Paris, qui fait aussi un discours sur le même ton, bourré d'érudition, sur, effectivement, l'universalité de la loi à travers toutes les sociétés. Ce qui est intéressant, 1571 aussi, qui devrait être mentionné, cette publication qui ne s'intéresse pas aux œuvres politiques, pour les raisons qui ont été expliquées, contient pour la première fois un texte très important de Montaigne sur la mort de la Boétie.
2: En 1571.
1: En 1571. On l'a souvent comparé au premier essai de Montaigne, des Saintes à côté. Donc c'est aussi une entrée de Montaigne en
2: littérature.
1: Dans
2: son écriture. Bon. J'entends, mais alors...
1: En présentant la Boétie, il en profite pour mettre son nom sur la page de titre avec un discours de M. de Montaigne sur la mort de la Boétie.
2: Jean Balsamo.
3: Deux choses, si vous voulez. D'une part, comme l'a rappelé Anne-Marie, Montaigne n'est pas le dédicataire du discours. Montaigne n'a pas reçu le discours. Le discours circule déjà dans un tout petit milieu qui est le milieu des parlementaires. Et Montaigne le reçoit tardivement. Et Montaigne n'est pas le premier à mentionner le discours. Un mois avant la publication des œuvres de la Boétie éditées par Montaigne, et Montaigne est le premier à nommer la Boétie. C'est le premier à dire le discours est le discours de la Boétie. Ça, c'est très important. Oui. Mais un mois auparavant, un érudit italien qui s'appelle Jacopo Corbinelli, qui est présent à la cour de France, dans une lettre à un de ses amis en Italie, dit « J'ai lu un extraordinaire discours intitulé « La servitude volontaire » qui est l'équivalent de ce que pourrait produire un nouveau Brutus. C'est un texte oratoire merveilleux. »
2: C'est quand même ce que vous dites, c'est un Brutus qui va assassiner César. Oui. Donc le caractère quand même radical du texte, personne ne passe à côté.
3: Attendez, madame, le nouveau Brutus, pour Corbinelli, ça veut dire, Brutus c'est un héros, un orateur chez Cicéron. Et un nouveau Brutus, c'est-à-dire c'est un texte équivalent à ce que Brutus aurait pu prononcer s'il avait été, ce que la Boétie aurait pu prononcer s'il avait été romain. Et Corbinelli dit la même chose que Montaigne, il dit « ce texte risque d'être mal compris et d'être mal utilisé ».
2: Mais peut-être parce qu'il dit quand même des choses qui autorisent cette utilisation. Je me permets quand même de défendre la radicalité du texte. Je comprends bien que la période est infiniment plus calme que celle qui arrivera avec les guerres de religion, 1559, la mort d'Henri II, etc. Mais enfin, il me semble quand même que le fait de laisser au peuple le soin de penser quelle obéissance, il n'est pas contre l'obéissance, si elle est réfléchie, elle est légitime, soit d'enfin penser qu'il ne doit pas le peuple être dans la servitude volontaire, bon, c'est lettré, c'est très bien, mais est-ce que vous entendez tout de même une radicalité qui n'a strictement rien à voir, par exemple, avec celle de Jean Bodin, qui est même l'exact opposé, qui veut un pouvoir fort, etc. Donc je voudrais quand même qu'on voit si c'est qu'on l'a caché, cette radicalité. Que c'était un milieu lettré, qu'il n'y avait pas de problème politique et donc c'était pas grave, ou bien si ça couvait tout de même. Anne-Marie Cocula et puis ensuite Philippe Deuzon.
0: Moi je reviens vraiment sur cette idée des gens bien nés, qui est très importante, et que la Boétie et ses collègues du Parlement vont bien évidemment mettre en valeur. Et je dis aussi que, compte tenu de la compétence du rôle qui est le leur, c'est très important, d'autant plus qu'on n'a pas encore fait mention de cela, mais quand la Boétie entre au Parlement, 1552, le Parlement digère très difficilement la grande révolte contre la gabelle qui s'est passée en 1548 et qui a en quelque sorte engendré une punition de la monarchie sous la forme finalement d'une répression menée par un connétable qui s'appelle Anne de Montmorency, qui n'a pas du tout été tendre. Et ce qui est très important, c'est qu'il a enlevé en partie au Parlement ses prérogatives. Donc en fait, je crois, et là c'est difficile de se mettre à leur place, mais ils ont une telle capacité de raisonnement, de connaissance, que l'on se dit qu'ils se permettent beaucoup de choses. Et la radicalité dont vous parlez, il faut la faire passer par ce filtre-là.
2: Mais c'est très, très intéressant, je trouve, votre Le problème, c'est de se mettre dans l'esprit gens des années 1550 et dans un milieu lettré, dans un contexte politique qui n'est pas encore secoué comme il le sera, et le mot est faible, à partir de...

0: de 1559-1560. Philippe Dezan.
1: Alors moi, j'aimerais revenir sur cette première publication imprimée, donc des œuvres de la BEUCI qui ne comprennent pas le discours. Il faut ici remarquer que l'éditeur de ce petit livre, Frédéric Morel, oui, parisien, et deviendra ligueur plus tard et
0: donc,
1: a une position hyper catholique.
0: Ouais. Oui.
1: Il va publier en 1573 une apologie du massacre de Saint-Barthélemy. Et donc, et Montaigne choisit cet éditeur en 1571. Bien sûr, il n'a pas aucune idée à ce moment-là de la réception par Simon Goulard et du discours de la servitude volontaire qui va recadrer la Boétie. Vous voyez, le choix fait
0: mais
1: par
0: pourquoi
1: Montaigne.
0: Mais pourquoi il choisit un catholique dur comme ça en 1571?
1: C'est la position de Montaigne qui est catholique. Alors, pas extrême, bien entendu, hein, donc Montaigne n'est pas ligueur, mais c'est un choix qui est associé au roi. Donc, malgré les dissensions des protestants déjà au Parlement en 1570, et dont il a claqué la porte et il est parti du Parlement précisément juste avant de publier une partie des œuvres de la Boétie, le choix n'est pas anodin. C'est un choix politiquement catholique.
0: Et imaginez, il ne leur donne pas le discours à eux, comme
1: il
0: le détesterait qu'il soit utilisé par les protestants.
1: Il n'y a pas de problème. C'est-à-dire que pour lui, il n'y a pas une connotation protestante du discours à ce moment-là.
0: Mais il y a une connotation, attention, n'obéissons pas trop.
1: Tout à fait.
0: Et sachons ne pas obéir quand c'est de la servitude.
1: Il n'a pas vu dans ce texte ce que Simon Goulard a vu, très justement.
0: Jean Balsamo.
2: Il y a beaucoup de choses à dire, à la fois sur la réception tardive, 1574, la réception chez Goulard, etc. Goulard lui-même ne reçoit pas du discours. Goulard fait une sélection, récupère l'ensemble des textes polémiques liés à la Saint-Barthélemy, liés au combat protestant dans une grande anthologie. Mais je reviens sur la première réception, si vous voulez, du discours. En réalité, quand on lit ce qu'écrit Montaigne en 1571, dans cette préface, où il dit qu'il ne publie pas le discours, et ce qu'écrit cet érudit Corbinelli, n'est-ce pas, on voit que le discours est reçu en termes positifs. Non pas parce que c'est un discours politique, mais parce que c'est un discours littéraire.
0: Bien écrit.
2: Littéraire.
0: Oui, c'est ça.
2: Et que c'est, et ce, je voudrais insister sur cela, le discours a été composé au début des années 1550. C'est le premier grand discours en français à l'antique, comme si c'était un discours romain. Et en cela, il s'intègre, si vous voulez, dans le grand programme de défense et illustration de la langue française. Comme Du Bellay et Ronsard écrivent de la poésie en français à l'antique, la Boétie est le premier à écrire un discours extraordinairement raffiné en matière d'éloquence et en matière d'érudition, mais en langue française. Et Montaigne, quand il lit « c'est un discours délicat et mignard », considère le discours d'abord en termes littéraires.
0: Oui. Voilà. C'est très clair, ça, en effet. Madame Cocula.
3: Alors oui, pour reprendre ce que vient de dire Jean Balsamo, pour être un peu en avant par rapport à la chronologie qu'il a citée, il ne faut pas oublier que la Boétie avait des études à Paris, au Collège Coqueret, et qu'au Collège Coqueret, il a été en contact avec les futurs poète de la Pléiade, que c'est quelqu'un qui adore la poésie et que c'est, et c'est important aussi à retenir, un helléniste très très influent. Il apprendra auprès de Jean Dora, donc il a cette culture-là. Et dans l'aspect dont, que vous soulignez, finalement, ce qui est important, c'est dans son discours, il veut faire prendre conscience à ceux qui sont en capacité d'interpréter et de comprendre son discours. J'insiste beaucoup là-dessus. Et il faut aussi rappeler que lorsqu'il meurt en 1563, ce n'est que le tout début, si j'ose dire, des guerres de religion, et qu'il n'est pas du tout contemporain de la grande évolution politique
0: c'est
3: qui
0: très
3: va nous amener
0: ça.
3: Ensuite à la Saint-Barthélemy, et bien après à l'avènement d'Henri IV, que connaît Montaigne.
0: Et paraît-il, il y a même... Alors, c'est, là, pour le coup, c'est à Philippe Dezan que je vais demander vraiment dans la vie de Montaigne. On a dit aussi, je ne sais plus quelle source, vous saurez bien, que... Montaigne était soucieux de ne jamais rattacher le discours à des événements de rébellion historique. En 1548, il y a eu la révolte de la Gabelle. S'il avait 18 ans la Boétie, ce serait peut-être juste après la révolte de la Gabelle. Et je crois que Montaigne a insisté pour dire non, il était plus jeune, il l'a écrit avant. C'est bien ça ?
1: Il a fait une correction. Son père a été maire de Bordeaux avant Montaigne. Donc le père a très bien connu la révolte de 48. Mais il est vrai que les historiens se sont penchés sur cette histoire. D'après moi, mais je peux différer avec plusieurs historiens, on ne peut pas vraiment dire que ce texte se réfère à un événement précis. Je crois que ça a été, on a parlé jusqu'à présent, que c'est un exercice de jeunesse, c'est l'expression de Montaigne, un habitus parlementaire, avec une certaine érudition, très importante, scolaire, voire même, et c'est un peu ce que représente pour Montaigne. Alors, il s'est peut-être défendu, a posteriori, c'est probable, mais ça ne représente pas un véritable problème. Il se le réserve pour la première édition de ses essais.
0: On va y venir.
1: Le problème, c'est que les choses se précipitent.
0: Oui.
1: C'est-à-dire que publication des œuvres de la Boétie sans la partie politique, qui est quand même la partie jugée importante pour nous de la Boétie aujourd'hui.
0: Et dans la réception, c'est
1: Et dans
0: clair,
1: la réception oui. de la Boétie. 1574, tronquer le texte, vraiment, porte à peu d'intérêt, on ne le remarque pas. Première publication en 3 volumes parmi... Mais alors là, le texte de la Boétie est perdu dans une cinquantaine d'autres pamphlets jugés... protestants de nature.
0: Ça, c'est en 1574 ?
1: Non, alors il y a plus 76, ouais. 77, c'est compliqué, il y a 3 éditions. Mais ces éditions sont très mal diffusées. Après, mais l'édition de 1578, qu'on appelle en petit caractère, il y avait une édition en gros caractère avant, c'est compliqué l'histoire de l'édition de ce texte-là, et là, il y a une large diffusion.
0: Et c'est une catastrophe pour Montaigne.
1: C'est une catastrophe, et la catastrophe est vraiment la suivante, c'est que effectivement... l'ouvrage est diffusé, les Mémoires de l'État de France de Simon Goulard, est maintenant publié. Et en effet, les Mémoires de l'État de France furent brûlées, ça c'est l'événement important, en place publique, sur la place de Grève à Bordeaux,
0: place de l'Ombrière,
1: le 7 mai 1579. 2 jours avant l'obtention du privilège accordé à l'éditeur Simon Mianche pour publier les Essais de Montaigne. Panique à bord. Le discours a déjà été imprimé. Il va falloir le remplacer au dernier moment.
0: Alors, voilà ce que je vous propose. Je sais que vous voulez parler, je trouve ça formidable. La polyphonie radiophonique, c'est vraiment exceptionnel. C'est ce que j'aime, mais je voudrais qu'on écoute, parce que ça va nourrir votre analyse, la manière dont Montaigne justifie, dans la première publication des essais en 1580, si je ne me trompe pas, il dit qu'il ne peut pas publier le discours La servitude volontaire, sans doute après tout ce qui s'est passé, la récupération par les Huguenots. Et il va donc mettre d'autres textes de la Boétie à la place très centrale du premier volume qu'il lui avait réservé initialement au discours. On écoute.
4: Parce que j'ai trouvé que cet ouvrage a été depuis mis en lumière et à mauvaise fin par ceux qui cherchent à troubler et à changer l'état de notre police, sans se soucier s'ils l'amenderont, puisqu'ils l'ont mêlé à d'autres écrits de leur farine, je me suis dédit de le loger ici. Et afin que la mémoire de l'auteur n'en soit intéressée en l'endroit de ceux qui n'ont pu connaître de près ses opinions et ses actions. Je les avise que ce sujet fut traité par lui en son enfance, par manière d'excitation seulement, comme sujet vulgaire et tracassé en 1000 endroits des livres. Je ne fais nul doute qu'il ne crût ce qu'il écrivait, car il était assez consciencieux pour ne mentir pas même en se jouant, et c'est davantage que s'il l'eût eu à choisir, il eût mieux aimé être né à Venise qu'à Sarlac, et avec raison. Mais il avait une autre maxime souverainement empreinte en son âme, d'obéir et de se soumettre très religieusement aux lois sous lesquelles il était né. Il ne fut jamais un meilleur citoyen, ni plus affectionné au repos de son pays, ni plus ennemi des remuements et nouveletés de son temps. Il eût bien plutôt employé sa suffisance à les éteindre qu'à leur fournir de quoi les émouvoir davantage. Il avait son esprit moulé au patron d'autres siècles que ceux-ci. Or, en échange de cet ouvrage sérieux, j'en substituerai un autre, produit en cette même saison de son âge, plus gaillard et plus enjoué.
0: quel texte! À la fois, il nous dit que quand même, dans son fort intérieur, la Boétie aurait mieux aimé naître à Venise qu'à Sarlat. Alors ça veut dire dans une république, enfin, j'espère, où j'entends mal. Et puis après, il nous dit, mais

0: soyez rassurés, il se soumettait religieusement aux lois de son pays, il voulait obéir, ce n'était pas un agent de la sédition. C'est ça, Jean Balsamo. Puis ensuite, comme vous voulez, parce que je sens que
1: c'est Jean. Jean d'abord.
2: Je voudrais dire deux choses, si vous voulez. Premièrement, Montaigne est scandalisé de l'usage qui est fait de ce discours. C'est un texte qu'il admire pour les raisons que je pense que j'ai évoquées, des raisons littéraires. C'est ce grand texte à l'antique, absolument merveilleux, qui dit en français ce qu'un romain aurait pu dire. Et la Boétie, pour Montaigne, est un romain, un nouveau romain. Romain, en quelque sorte. Bon. Donc il est absolument scandalisé et il s'en prend à ceux qui ont mal utilisé ce discours à des fins subversives, qui l'ont falsifié, en quelque sorte. J'ajouterai une chose qui vous intéressera peut-être, madame, qui avait parlé de Machiavel. À la même époque, 1576, il y a un avocat protestant qui falsifie complètement Machiavel pour le diffuser en France. Il s'appelle Innocent Gentillet, il écrit un anti-Machiavel et il édite des pensées de Machiavel pour en faire un théoricien de la tyrannie. Ce que n'est pas Machiavel, et Machiavel n'est pas reçu de cette manière en France.
0: De toute façon, c'est le mouton noir.
2: On falsifie les textes à l'époque, dans un
0: l'époque,
2: contexte politique.
0: De l'époque, Machiavel.
2: Et alors, je voulais rappeler peut-être une étape qui a été, jusqu'à présent, qui n'a pas été évoquée. En 1577, il y a une édition séparée du discours qui n'est pas publiée par les protestants, mais qui est publiée par ce qu'on appelle les malcontents. C'est-à-dire des tenants d'une révolte nobiliaire qui associe catholiques, révoltés et protestants et qui sont dans l'entourage de Henri de Navarre.
0: Donc une sorte de fronde.
2: C'est une sorte de fronde nobiliaire. Et le texte est publié pour la première fois séparément et non pas dans le recueil de Simon Goulard. Il est publié séparément sous le titre de « La vive description de la tyrannie ». Donc, on passe de la servitude volontaire à la vive description de la tyrannie et on met l'accent sur la tyrannie, vous voyez. Et à des fins polémiques, à des fins de rébellion.
0: Oui, Anne-Marie Coquelin.
3: Alors, Jean Balsamo a raison. Il y a un courant qui s'est créé, qu'on appelle le courant des malcontents, qui est catholique au départ, puisqu'il appartient au gouverneur du Languedoc, Henri de Montmorency d'Anville. Le fils de celui qui avait persécuté les Bordelais en 1548. Ce courant des politiques, on est sous le règne de Henri III. Et j'insiste beaucoup là-dessus, parce que ça change tout, ce règne de Henri III. En effet, en 1579, quand on enferme dans des sacs, pour pas voir le titre, les mémoires, et qu'on les brûle à Bordeaux, devant le palais de Lombrière, je dirais que Montaigne a des marges de manœuvre. Il a des marges de manœuvre politiques qui lui permettent en quelque sorte, même s'il ne le publie pas, de dire ce qu'il en pense. Il risque beaucoup moins que Simon Milange, le libraire imprimeur, qui risquait le budget quelque part. Hein. On brûle des libraires et des imprimeurs, surtout au XVIe siècle. Montaigne risque beaucoup moins parce qu'il y a une donnée qu'il faut absolument prendre en compte quand on parle de Montaigne, bien après la mort de la Boétie, c'est que désormais, en Guyenne, en 1575, il y a un nouveau gouverneur qui appartient à la famille des Bourbons-Albret, qui est désormais roi de Navarre, qui est Henri III de Navarre, le futur Henri IV, et qui, finalement, dans un total mépris, lui, du Parlement, élargit sa clientèle à des catholiques. Et c'est le moment où se fait ce glissement de Montaigne vers ce courant de ceux qui, autour des malcontents, veulent que protestants et catholiques, à la façon antérieure de Michel de l'Hôpital, trouvent un moment de réconciliation.
0: J'entends, mais vous êtes venu ici, Jean Balsamo, Jean Balsamo et Philippe de Santy, dans la série sur Montaigne, nous dire que, notamment en analysant le fameux chapitre sur la liberté de conscience, essai numéro 19 du deuxième volume, que Montaigne, en vérité, à ce moment-là, il trouve que la politique de Michel de l'Hôpital était un peu naïve, que ce n'est pas du tout un texte sur la liberté de conscience. Il dit plutôt, je le cite, « Cela est digne de considération que l'empereur Julien se servait pour attiser le trouble de la dissension civile de cette même recette de liberté de conscience que nos rois viennent d'employer pour l'éteindre. » Autrement dit, la liberté de conscience, elle a fait du mal. Et on aurait mieux fait de connaître les précédents historiques. Donc, en fait, j'entends qu'il était avec les malcontents et pour la réconciliation catholique-protestante, mais le Montaigne des années 1580,

0: majoritaire, bien entendu, mais peu importe, c'est la position des protestants. Donc, il s'inscrit à partir de ce moment-là, le discours de la servitude seule volontaire s'inscrit dans tout ce discours environnant sur la condamnation de la tyrannie, et le roi est un tyran, et c'est effectivement un texte qui peut être lu de cette façon, très important. Donc on voit l'importance de la réception protestante, qui n'est pas fausse d'après moi, qui est bien utilisée à une situation ponctuelle qui a à voir avec la tyrannie, le discours que l'on a après le massacre de la Saint-Barthélemy.
1: Jean Balsamo.
2: Philippe a tout à fait raison. Si vous voulez, le grand infléchissement qui est donné par la réception de la servitude volontaire, c'est de passer de cette notion de servitude volontaire, sur laquelle je reviendrai, à la notion de tyrannie. Et le discours est lu comme un discours anti-tyran. Bon. Et alors, ce qui vous amusera, c'est que John O'Brien a mis ça en évidence, c'est que lors de la Ligue, c'est-à-dire cette révolte des catholiques contre le roi, on récupère le discours de la servitude volontaire. Les catholiques extrémistes récupèrent le discours de la servitude volontaire en termes anti-tyranniques contre Henri III, si vous voulez. Donc le discours peut être utilisé par les protestants en 1574 et par les ligueurs en 1589-90
1: sur la même base. C'est-à-dire
2: pour rejeter la tyrannie, etc. Alors, la servitude volontaire, c'est tout à fait autre chose. Et la servitude volontaire est oubliée, et on parle de la tyrannie. D'où vient la servitude volontaire ? La servitude volontaire, en fait, est une injure. C'est une injure que l'on trouve chez Platon, que l'on trouve chez Cicéron, etc., qu'on trouvera chez Shakespeare. Et à une époque, on méprise profondément l'esclavage, la servitude. Et c'est une manière de dire, si vous acceptez la tyrannie ou si vous acceptez le pouvoir d'un seul, c'est que vous êtes des esclaves volontaires. Et c'est une manière de forcer à agir pour lutter contre ce tyran. Voilà. C'est une injure.
1: C'est très, très intéressant. Anne-Marie Coquilla qui demande la parole depuis un petit moment. J'essaye d'être juste.
3: Non. Moi, j'insiste beaucoup sur ce tournant politique des années 1580.
1: Oui.
3: Je crois que c'est très important. C'est très important lorsque, finalement, il fait paraître chez Simon Milange, qui est quand même l'imprimeur attitré du Parlement de Bordeaux, qui ne peut pas se permettre n'importe quoi. Mais Montaigne, je le rappelle, il a une latitude, il a des marges de manœuvre qui sont initiées par la situation politique de la Guyenne à une époque, ne jamais l'oublier, où finalement la France présente une mosaïque religieuse très importante, très influente. Il y a le Languedoc des malcontents, il va y avoir l'Aunis et la Saintonge des protestants, il y a la Champagne des ligueurs, et la première ligue, j'insiste beaucoup là-dessus, la première ligue c'est 1576, une ligue qui éclate en Picardie, c'est la ligue de M. Dumière, que Henri III récupère. C'est-à-dire qu'en fait, il prend la tête de cette ligue catholique pour pouvoir, en quelque sorte, effacer ce courant qui va se dresser contre lui. Et comme l'a très bien dit tout à l'heure Jean Balsamo, la tyrannie va changer de camp.
1: Merci pour toutes ces précisions. Philippe Dezan, vous voulez ajouter quelque chose ? Parce qu'après, oui, je voudrais qu'on parle de la Boétie, un peu plus vieux qu'au moment du discours.
0: Un peu plus vieux. Alors, il y a aussi une lecture nouvelle, à partir de 1580, de la Boétie, du concept de servitude. C'est-à-dire que, et on le sait, donc le vilain croque-mitaine dans la servitude, c'est l'habitude, la coutume. Il suffit de supprimer la coutume et ça disparaît. Être libre dans sa tête suffit. C'est une notion libérale de la liberté qui ne débouche pas dans le discours sur une forme d'action. Il n'y a pas d'action libératrice, c'est un ancien marxiste qui vous parle, donc c'est assez frustrant.
1: Vous faites votre coming out.
0: Voilà, donc vous avez ici une liberté dans les têtes suffisante, on trouvait déjà cela dans la position protestante. Oui, effectivement, mais il n'y a pas, de lien entre cette liberté de conscience, mais on s'aperçoit très bien, et les catholiques, et Montaigne est conscient de cela, que si on donne quelque chose, et finalement les catholiques arrivent à penser, oui, finalement on va leur apporter la liberté de conscience, ça ne prête pas à grand-chose. Mais tout d'un coup, on demande la liberté de culte.
1: Oui, oui.
0: Et la liberté de culte devient beaucoup plus problématique.
1: Elle est d'ailleurs scindée par rapport à l'enjeu de la liberté de conscience. Et la liberté de conscience elle-même finit par être attaquée.
0: Et tout à fait.
1: Comme une valeur qui a trahi tous les enjeux politiques par Montaigne, dans ce deuxième volume des essais, où il dit « Regardez où ça nous a menés ». Bon. Mais alors justement...
0: Oui, Montaigne fait intervenir un nouveau concept ici, le concept d'allégeance. Alors, entre allégeance et servitude, c'est très intéressant à jouer. L'allégeance, c'est quand on est dans un système clientéliste, et Montaigne est en plein dans un système clientéliste, c'est-à-dire qu'il a

0: le marquis de Trans, il a aussi une certaine dépendance vis-à-vis du roi, donc on n'appelle pas ça de la servitude, mais de l'allégeance. Donc il essaye de remettre les choses en place en amenuisant un peu ce concept de servitude qui correspondait certainement à quelque chose à la fin des années 1550, mais la situation politique est très différente au début des années 1580.
1: Alors maintenant, ma question, ça va être, est-ce que la Boétie, vieillissant, alors tout est relatif puisqu'il va mourir en 1563
2: à 33 ans,
1: mais il a écrit son discours entre 16 et 18, 19 ans. Mais
2: et Alexandre.
1: Est-ce que ce la Boétie-là, semble-t-il, il n'a pas publié lui-même, après tout, il aurait pu se débrouiller lui-même pour publier son discours. Non, il ne l'a pas voulu. Peut-être était-il lui-même gêné. C'est mon hypothèse. Non, mais je vois que vous dites non. Et je voudrais poser le débat. Moi, je dis pas que j'ai raison, je pose la question. Avec ce discours, nous savons donc, Montaigne l'attribue, lui, à la Boétie, dans le texte que nous avons évoqué tout à l'heure de 1571, nous savons donc qu'il a écrit en 1562, quelques mois avant de mourir, le mémoire sur l'édit de 1562, où il est quand même, notre ami la Boétie, extrêmement contre les valeurs de l'un, il remet au goût du jour les valeurs de l'un. Il dit que le principal, je cite, tout le mal, dit-il, est la diversité de religions qui a passé ci avant. Nous allons avoir deux diverses républiques opposées de front l'une à l'autre. De ce mal sortent deux autres. L'une est une haine et malveillance quasi universelle entre les sujets du roi. L'autre, dit-il, est que le peuple, dans notre situation qui est maintenant celle des guerres de religion, s'accoutume à une irrévérence envers le magistrat et avec le temps apprend à désobéir volontiers. Est-ce le même auteur qui défendait les désobéissances volontiers dans le discours de la servitude volontaire? Est-ce le même auteur qui était l'apologue de la diversité dans le discours et qui maintenant dit que tout le mal vient de la diversité? Qu'est-ce qui est arrivé à la Boétie entre le discours et le mémoire? Jean Balzane.
3: Il faut tout simplement distinguer les textes. On a d'un côté un grand texte oratoire, une sorte de morceau de bravoure écrit par un jeune homme à la manière antique. De l'autre côté, on a un mémoire administratif. Et c'est d'une nature tout à fait différente. Et un mémoire administratif écrit par un haut fonctionnaire, enfin un haut magistrat, un grand magistrat au service du roi, etc. Donc les textes ne sont pas les mêmes, les enjeux ne sont pas les mêmes.
1: Ils se répondent quand même, les mots mêmes, sont les mêmes mots, c'est comme s'il se parlait à lui-même.
3: Si vous voulez, dans un cas, il agit en fonctionnaire et les membres du Parlement, il ne faut pas l'oublier, étaient chargés de missions de police. Faisait respecter l'ordre public. Et c'est donc un la Boétie responsable des affaires publiques qui écrit le mémoire, si tant est que le mémoire soit de lui, vous me le direz Anne-Marie, n'est-ce pas? Et d'autre part, le la Boétie jeune, qui dans un contexte non politique tout à fait différent à la fin de ses années d'études, écrivait le discours de la servitude volontaire. Nous avons affaire à deux choses totalement différentes.
1: Je me permets d'ajouter, puisque vous parlez de la police, que dans le mémoire touchant l'édit de janvier 1562, la Boétie écrit le pire, c'est le pire polisseur du monde, c'est le populaire. Donc, laissez au peuple. Il l'écrit quand même.
3: Et le discours.
1: Excusez-moi, mais le discours est quand même marqué une confiance dans le peuple.
3: Absolument. Vous ne trouvez pas? Ah non, ah. Le discours de la servitude volontaire rejette le peuple au profit des bien-nés. C'est-à-dire le peuple n'a pas à se révolter, le peuple est complice du tyran, alors que les bien-nés sont les seuls à être capables de résister.
1: Tu n'as pas lu le même texte. Anne-Marie Cocula.
2: Alors je vais peut-être un peu me distinguer de mes deux collègues, mais c'est ça le débat.
1: Allons-y.
2: Pour moi, il n'est pas l'auteur du mémoire. Il n'est pas l'auteur du mémoire pour trois raisons.
3: Je suis d'accord avec vous.
1: Non, mais là, c'est vraiment un moment important. Anne-Marie Cocula.
2: Alors, pour moi, trois raisons. Alors, d'abord, je suis allée à Aix-en-Provence consulter ce manuscrit. Alors, l'origine de ce manuscrit, c'est au début du XXe siècle. C'est un archiviste qui a beaucoup travaillé sur la Boétie, notre collègue Bonnefond, qui a édité les œuvres complètes de la Boétie. Et, comme vous l'avez très bien dit tout à l'heure, ce mémoire retrouvé sans être signé la Boétie, il n'y a rien qui dit que c'est la Boétie, et le titre a changé aussi. C'était pour les contemporains bordelais de la fin du XIXe siècle, au moment où la servitude volontaire fait grandement débat, le signe que La Boétie, en vieillissant un petit peu, s'était assagie et même drôlement assagie, puisqu'il devenait en quelque sorte un élément de l'appel à la répression. Alors, pour raison
4: Trois éléments.
2: Deuxième élément, pour moi, il n'a pas pu l'écrire pour une raison très simple, c'est que il n'a pas participé à l'élaboration de l'édit de janvier. Il ne faisait pas partie des trois parlementaires qui ont participé à l'élaboration de l'édit de janvier. Il avait participé, troisième élément le plus fort, il avait participé dans l'été 1561. La Boétie avait participé, Jean Balsamo l'a rappelé tout à l'heure, le Parlement avait des chargés de mission, il faisait des missions juridiques et cette mission, il a été chargé de mission auprès d'un militaire, un homme de guerre qui s'appelait Bury, qui avait la confiance de la monarchie, mais qui avait des sympathies, on dirait, modérées. Et il est parti avec Bury et ils ont en quelque sorte traversé une région traversée par la guerre de religion et la Boétie, avec Bury, l'homme de guerre, a réussi quelque temps à pacifier les nobles catholiques et protestants qui se tapaient dessus, finalement, dans la région d'Agen, qui pillaient, tempête iconoclaste, etc. Que fait la Boétie avec l'aide de Bury? Eh bien, il écrit un mémoire, un des premiers édits de pacification qui nous mènera jusqu'à l'édit de Nantes.
4: Et on l'a pas celui-là alors.
2: On l'a.
4: Comment il s'appelle ?
2: On l'a. Il est anonyme parce que finalement la Boétie c'est la plume, et la pensée juridique.
4: Et on sait que c'est lui par l'écriture.
2: Ah oui, parce que Bury dit même qu'il a été accompagné par la Boétie. Et quand il revient, à Bordeaux, et notamment Raymond Bussaguet, l'oncle de Montaigne, a souscrit à cette idée-là. Et qu'ont décidé Bury et la Boétie, je mets quand même Bury devant, c'est l'homme de guerre, qu'ont ils décidé pour apaiser les violences, qu'Agen, le couvent le plus important, serait redonné aux catholiques. Qu'il y aurait une église à Agen où les protestants pourraient célébrer leur culte et que, dans les lieux où il n'y a qu'une église, il y aurait en quelque sorte une succession de cultes. Ce qui était, à cette époque-là, 1561, absolument inenvisageable.
4: Et qui va contre que dit le mémoire de l'édit de janvier 1562, qui au contraire dit qu'il ne peut y avoir qu'une église et pas deux, voilà. Etc. Donc c'est vrai que là, on a un problème. Pourtant, Montaigne, excusez-moi, je me permets juste de faire répondre le biographe de
2: d'accord,
4: Montaigne.
2: D'accord.
4: On a un tout petit problème, c'est que Montaigne lui-même dit que le mémoire touchant à l'édit de janvier 1562 est de la Boétie.
0: J'aimerais rétablir un peu le tir ici. Je crois que ce mémoire est de la Boétie.
4: D'accord.
0: Et ce n'est pas ma voix personnelle, c'est aussi un nombre d'historiens.
4: Parce que Jean Balsamo a changé aussi, il est avec vous, Madame Cocula, j'ignorais.
0: Un nombre d'historiens importants, et notamment même un littéraire, Michel Magnin, qui a beaucoup travaillé sur la Boétie, a démontré, il me semble, par une analyse stylistique, fait qu'effectivement, il y avait un rapport entre les deux textes. Maintenant, il est vrai que les époques sont différentes. On l'a dit auparavant, le discours, c'est un autre monde. 15 ans plus tôt, avant le début des guerres des religions. Là, on est en plein dans les guerres de religion. La Boétie est parlementaire, c'est aussi une position qui est parlementaire, et Jean Balsamo l'a rappelé, la fonction des mémoires, c'était des mémos comme on les fait dans les ministères maintenant, pour donner des arguments au roi. Ces arguments ne seront pas retenus par le roi, et je vais expliquer pourquoi brièvement. La Boétie propose trois choses. Il dit qu'il y a trois possibilités. C'est un texte assez bien construit. Alors, bon... Il dit, finalement, on est dans une impasse religieuse, soit on accepte l'ancienne doctrine, donc catholique, on prend position, on accepte la nouvelle, ou alors on a une résolution de la part des magistrats, donc une situation judiciaire. Et il propose même à ce moment-là ce qu'il appelle un intérim toléré. Alors c'est très étrange, donc étrange notion que celle d'une tolérance temporaire chez l'auteur du discours de la servitude volontaire, il est vrai. Mais c'est ce qu'il propose. Et c'est une position très parlementaire qui essaye d'avoir un pouvoir plus important, donner effectivement aux parlementaires plus de pouvoir par rapport à la situation religieuse. Donc on trouve une situation cohérente par quelqu'un qui a un pouvoir considérable au Parlement Bordeaux, la Boétie, en 1582. On imagine mal quelqu'un d'autre
4: en
0: à Bordeaux. 1561 oui. et 1562. Et donc, quelqu'un d'autre rédigé. Donc moi, je pense, mais encore une fois, je me cache derrière de nombreux historiens également et de nombreux littéraires qui, à mon avis, ont démontré qu'effectivement, c'est un texte très différent, mais de nature aussi.
4: Oui, d'accord, mais vous pensez que les arguments qu'il donne au roi, il n'en croit pas un mot ?
0: Ah non, je crois qu'il en pense.
4: Donc il a bougé. Il a complètement changé par rapport au discours de la servitude volontaire.
0: Oui, mais encore une fois, je ne pense pas qu'il y ait une position, c'est un texte très idéal, le discours de la servitude volontaire, c'est un discours qui n'a pas une forte connotation politique par rapport aux événements de l'époque.
4: Il y aura une réception
0: très politique, mais au moment de la rédaction du discours, je ne pense pas qu'il y ait véritablement un engagement politique. D'ailleurs, ça serait suicidaire de la part de la Boétie.
4: Jean Balsamo, vous dites que le mémoire n'est pas de la Boétie ?
3: Je veux dire, je partage la conclusion de Philippe et je suis la démonstration d'Anne-Marie Cocula. Si vous voulez, que le mémoire soit de la Boétie ou ne soit pas de la Boétie, on ne peut pas comparer le mémoire et le discours de la servitude volontaire. Ce sont des textes d'une nature différente, écrits à des moments différents, qui ont des enjeux différents. C'est tout. Et donc, on ne peut pas avoir des contradictions là où il y a différence absolue, si vous voulez, c'est tout.
4: Anne-Marie Cocula.
2: Ah ben, j'ai une certitude, si vous voulez, j'allais presque dire administrative. La Boétie, même s'il est, il a une position éminente, il n'est pas président d'abord du Parlement, hein. Il n'est qu'un conseiller. Bon. Mais finalement, il est aux ordres de Bury, qui est le représentant du roi, l'homme de guerre.
4: Donc il ne pense pas du tout ce qu'on lit dans le mémoire de 1560.
2: Mais je pense qu'il le pense parce que Bury.
4: Ah, il le pense. De 1560. Il le pense. Et il le pense
2: parce que Bury l'a choisi. Bury a choisi la Boétie. Il a demandé que la Boétie l'accompagne. Et moi, je suis absolument sûre que la Boétie est tenue par un devoir d'obéissance, si j'ose dire, à l'homme de guerre.
4: Donc c'est Bury en 1561
2: Il pacifie. Et en fait, moi j'en ai longuement parlé avec une grande historienne qui s'appelle Arlette Joanna, et on était persuadés l'une et l'autre, on s'était auto-persuadés, mais ça, il ne peut pas être l'auteur du mémoire. Même s'il y a des qualités, je rejoins ce que disait Philippe, il y a des qualités bien évidemment de style, mais je rappelle, ce sont des gens qui écrivent bien et qui parlent bien.
4: Et l'écriture, on a ces textes, les originaux, c'est écrit à la main. On devrait pouvoir reconnaître l'écriture.
2: Non, mais non, parce que aucun manuscrit n'est de la main de la Boétie.
4: Pourquoi ?
0: Des secrétaires.
2: C'est les copies. Ce sont des copies.
4: Même le premier, quoi.
2: Mais ce sont des textes courts.
0: Oui.
2: Ce sont des textes courts, des textes que l'on copie. Et il ne faut jamais oublier que malgré, finalement, l'invention de l'imprimerie, le rôle des manuscrits reste très important.
0: Bien sûr.
4: Dernier point, retour à Montaigne, les essais, chapitre 23 sur la coutume. Montaigne, lui, ne laisse pas l'ombre d'un doute. Il vaut mieux se ranger à la religion qui a duré le plus longtemps en France. Il s'agit du chapitre 23, de la coutume et de ne changer aisément une loi reçue. Écoutez Montaigne.
5: Il y a grand doute s'il se peut trouver si évident profit au changement d'une loi reçue, telle qu'elle soit, qu'il y a de mal à la remuer. D'autant qu'une police, c'est comme un bâtiment de diverses pièces jointes ensemble, d'une telle liaison qu'il est impossible d'en ébranler une que tout le corps ne s'en sente. Je suis dégoûté de la nouveauté, quelque visage qu'elle porte, et ai raison, car j'en ai vu des effets très dommageables. Celle qui nous presse depuis tant d'ans, elle n'a pas tout exploité, mais on peut dire avec apparence que par accident, elle a tout produit et tout engendré. Voir et les maux et les ruines qui se font depuis sans elle et contre elle.
4: Est-ce clair, Philippe Dezan ?
0: Alors, oui,
4: c'est le catholicisme qui est notre vraie religion.
0: On est maintenant passé à une période de pratique politique pour Montaigne. Maire de Bordeaux pendant 4 ans. Il a eu pas mal d'ennuis. Il a dû s'associer avec la branche de la représentation de la bourgeoisie à la Jurade, ce qui est idéologiquement problématique pour lui, mais politiquement, ça avait son importance. Montaigne va apprendre à partir de 1585 à dissocier ce qu'il appellera le public et le privé. Le maire et Montaigne ont toujours été deux. Et là, il va avoir une nouvelle interprétation de cette coutume, dont on doit se libérer effectivement dans les têtes, individuellement, pour pouvoir penser librement, mais il reconnaît aussi la nécessité de la coutume pour maintenir le peuple en place. C'est ce qu'on appellerait aujourd'hui, chez Althusser, l'idéologie. Et donc, l'idéologie est nécessaire, et la coutume, c'est cela. On ne sait pas d'où elle vient, mais elle est là, et elle s'est imposée en tant que loi, et on ne peut pas en parler. On revient donc au début du programme, le malencontre, qui a bien eu un début, mais effectivement, il y a un certain pouvoir, et Montaigne reconnaît, c'est-à-dire que lui, ayant servi la ville de Bordeaux, et après, en tant qu'ambassadeur plénipotentiaire entre le roi de Navarre et Henri III, a très bien compris que la coutume était importante d'un point de vue public et d'un point de vue politique. Il la rejette dans ses essais, mais les essais sont un ouvrage privé.
4: Alors, si c'est ce que vous dites, ça veut dire que pour Montaigne, il faut sans doute un peu réformer la religion catholique, mais c'est bien elle qui doit prévaloir contre la protestante. On retrouve des mots analogues, Anne-Marie Cocula, et vous ramasserez tout le propos ensuite, Jean Balsamo, dans le mémoire touchant à l'édit de 1562, il dit exactement cela, l'auteur de ce mémoire, mais vous dites non, ce n'est pas la Boétie, car la Boétie ne pense pas cela.
2: Moi, je dis qu'il faut faire une énorme différence entre la période 1562 et la période 1584 ou 1585. La période est tellement différente. On l'a dit, la tyrannie va changer de camp.
4: On ne peut pas comparer ces deux textes.
2: On ne peut pas, il ne faut absolument pas comparer. Il ne faut absolument pas faire dire à la Boétie des choses parce qu'il est mort depuis 1563. Oui. Et je rappellerai une chose, simplement.
4: Oui. Une chose. Oui, mais attends, parce qu'il faut vraiment que Jean-Balsamo parle. Et il n'y a que 1 minute 30. Je ne peux quand même pas le laisser finir.
2: Excusez-moi.
3: Je termine de façon tout à fait provocante. Aïe. Premièrement, nous voyons que Montaigne, en fait, est un conservateur et développe une pensée totalement conservatrice, et que la Boétie, que l'on présente comme le théoricien de la révolte populaire, est en fait l'idéologue de l'élite du Parlement. Il développe une idéologie sénatoriale, c'est-à-dire à l'usage d'un petit groupe, lui-même très conservateur.
4: Et vous lisez dans le discours de la servitude volontaire ?
3: Totalement.
4: Ah, mais c'est incroyable.
2: Très vite. À l'époque de la Boétie, quand il écrit, quand ça circule, il y a dans le royaume de France 2%, 3% de la population
0: qui sait
2: à la fois lire, mais qui est en capacité de comprendre ce message. Il faut ne jamais l'oublier. C'est important, mais ce message est magnifique.
4: Dernier tout petit fil, alors, 2 ans, vous insistez, mais vraiment tout petit.
0: L'interprétation comme un texte fondateur du libéralisme moderne n'est pas tout à fait fausse. Non. Et à mon avis, elle tient au fait, précisément, qu'on a appris à séparer la pensée de l'action. Qu'est-ce que fait la Boétie dans le discours ?
4: Je laisse tout cela en suspens. Pour moi, c'est un des débats politiques les plus passionnants de l'histoire de la philosophie politique. Merci beaucoup à vous trois, Philippe Dezon, Anne-Marie Cocula, Jean Balsamo. Voici la chronique de Frédéric Worms. C'est le pourquoi du comment.
6: Pourquoi le cinéma nous importe-t-il ? Dans un film qui est aujourd'hui au cœur des études de philosophie du soin et de la médecine, dans ce grand film intitulé Barberousse, le cinéaste japonais Akira Kurosawa nous fait ressentir la différence entre deux pratiques de la médecine. Il y a un vieux médecin, un peu âgé, un peu bourru, dans un village, et qui soigne les gens d'une manière un peu non conventionnelle et avec une sorte de présence personnelle très profonde. Arrive alors un jeune interne frais émoulu des hôpitaux qui veut imposer une technique moderne et qui entre en conflit avec ce vieux médecin au contact duquel, tout à coup, il apprend la profondeur subjective et vitale de la médecine et du soin réel. Le cinéma, ici, nous donne à voir quelque chose. Comment fonctionne-t-il ? Ce cinéma qui n'est pas seulement un récit parfait d'expérience morale abstraite, qui n'est pas une démonstration théorique, qui n'est pas seulement une illustration d'une thèse. Un cinéma qui n'est pas non plus seulement un chef-d'œuvre esthétique dans l'œuvre d'Akira Kurosawa, dont tout le monde sait et pense qu'il poursuit une idée, un problème à travers tous ses grands films. Et on est ici proche de la thèse de Gilles Deleuze dans l'image-mouvement et dans l'image-temps, qui cherche à percevoir l'invention de chaque grand cinéaste. Et il faut se reporter à ce qu'il dit, lui aussi, de ce grand cinéaste japonais, Kurosawa. Mais il y a autre chose dans cette expérience. Ce qu'analyse à la fois dans les théories contemporaines du cinéma, quelqu'un comme Clélia Zernik, spécialiste de la perception au cinéma depuis l'œuvre de Merleau-Ponty, qui dès 1945 écrivait un article sur le cinéma et la nouvelle psychologie, et qui aujourd'hui travaille sur le cinéma japonais, ou bien Céline Lefebvre, qui avec des collègues a fait de Barberousse un ciné-club pour les étudiants de médecine, pour l'expérience même du soin. Oui, que se passe-t-il donc dans cette expérience? Eh bien, il se passe quelque chose qui importe à la philosophie et à l'être humain en général, parce qu'il s'agit de l'expérience de la subjectivité. Le cinéma n'est pas seulement un art des images, n'est pas seulement un art du temps, c'est un art de la subjectivité. Il nous place, nous spectateurs, devant une perception qui n'est pas seulement celle, comme le dit Clélia Zernik, d'un objectif neutre, d'une caméra, mais d'abord de quelqu'un qui veut nous faire ressentir l'expérience de quelqu'un d'autre, comme dans les films de Bergman où le visage est d'abord ce que filme la caméra. Le cinéma, finalement, dépasse la perception objectivante des êtres humains les uns par les autres. C'est paradoxal, puisque le cinéma est d'abord une machine. Mais quand le cinéma devient un art, quand il n'est pas au service d'une propagande extérieure, il nous fait accéder justement à la profondeur des expériences subjectives, par la profondeur d'une perception subjective par laquelle le spectateur est affecté dans son expérience même. Ainsi, nous nous identifions dans ce grand film qu'est Barberousse, successivement en quelque sorte, au vieux médecin bourru qui souffre de se voir contesté par le jeune médecin technocratique et puis à l'évolution de ce jeune médecin, mais d'abord aussi à la souffrance de leur malade. Au fond, c'est l'apprentissage de la subjectivité. Le cinéma navigue entre l'objectif, l'œil objectif de la caméra et l'œil subjectif de l'être humain. Il nous fait montrer les différentes dimensions de la vie humaine. Ce n'est pas un hasard si aujourd'hui, dans l'expérience du vivant, dans l'expérience de la fragilité, dans l'expérience politique, le cinéma est devenu central, mais aussi les séries et bien sûr l'art des images en général. Il faut préserver son indépendance artistique, politique, économique, précisément parce qu'il est de plus en plus vital aujourd'hui.
1: Merci Frédéric Worms. 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Je renvoie aussi à notre série sur Montaigne en janvier 2026, qui peut être évidemment podcastée, qui est un complément naturel à cette série sur la Boétie. Cette émission a été réalisée par Nicolas Berger avec à la technique Jean-Guilain Meige. Elle a été préparée en particulier par Axel Dubois et toute l'équipe d'Avec Philosophie, Carla Michel, Corinne Amar, Nassim El Kabli, Luna là, vous êtes sur France Culture, vive la curiosité.
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16: Publié en janvier 2026 par le Haut Conseil à l'égalité entre les femmes et les hommes, le rapport sur l'état des lieux du sexisme en France a de quoi nous interroger. S'appuyant sur une étude auprès de plus de 3000 personnes, il distingue deux formes de sexisme, le sexisme paternaliste et le sexisme hostile. Ce dernier concerne 23% des hommes interrogés âgés de plus de 15 ans, soit un gars sur 5, c'est-à-dire beaucoup. Reposant sur une pseudo-crise de la masculinité, le masculinisme se caractérise par la dévalorisation systématique des femmes, une méfiance à leur égard et une justification des discriminations à leur endroit également. Ce phénomène, qui recouvre une nébuleuse de petites communautés, explique toujours le rapport, apparaît, je cite, comme un élément central d'un mouvement réactionnaire international. Il représente une menace pour l'égalité et la justice sociale. Fin de citation. Aujourd'hui, dans Les Pieds sur Terre, on essaie de parler de ces jeunes garçons, parfois très jeunes, qui se mettent à tenir des propos hostiles ou à avoir des attitudes violentes vis-à-vis des femmes. On raconte leurs dérives ou leurs changements selon les points de vue à travers le regard de leur mère ou de leur belle-mère. Elles décrivent un contexte familial, proposent un regard, souvent une interprétation personnelle, qui permettent de questionner ces trajectoires dans leur complexité et de se demander quelle attitude adopter face à l'émergence de radicalités très adolescentes. Reportage Julien Chavanne.
17: Je m'appelle Ariane, j'ai 42 ans, je suis libraire à Reims et je n'ai pas vu mon fils depuis 2 ans à cause d'un virage masculiniste qu'il a pris. J'ai rencontré mon ex-mari Thierry en 1999 au lycée. Je le trouvais mignon et ça a été mon premier amour. En 2006, Elsa arrive dans nos vies, on est au comble du bonheur. Thierry m'a tout de suite dit « Bon, ce serait bien que tu restes à la maison. Et comme ça, moi, je peux y aller à fond sur le professionnel. » Donc, on est rentré assez vite dans un système de « Tu restes au foyer et moi, je travaille. » Et puis, on a décidé d'avoir un deuxième enfant. Et ça a été toute une affaire d'avoir un fils dans cette famille parce que... Autour de Thierry, ses frères et sœurs, ses cousins, il n'y avait que des petites filles les unes après les autres. Et donc, quand Willy est né, alors là, oui, ça applaudit à grands cris. Un garçon, enfin un garçon, un garçon, un garçon, un garçon. Et c'est à ce moment-là aussi que Thierry a eu une opportunité professionnelle nouvelle, avec la promesse de pouvoir rapidement faire grandir sa situation sociale, financière, professionnelle. À ce moment-là, beaucoup, beaucoup de choses ont basculé. Il met des costards, il se prend très au sérieux, d'un seul coup. Le travail l'a rendu macho, le travail l'a rendu égocentré. Et donc, ça creuse un fossé entre nous, parce que moi, j'étais la mère au foyer, j'étais plus si intéressante que ça. Et là, ça a commencé à vraiment me déplaire, effectivement, parce que mon instinct premier de femme libre, qui s'est peut-être un peu endormie pendant ces quelques années, bah là, ça a commencé à se réveiller et je me suis dit, j'ai pas signé pour ça. C'est pas ce que j'ai envie de devenir. J'ai pris la décision de partir en juillet 2012. Quand je lui ai annoncé que je le quittais, oui, il a accepté et on s'est quitté je pense, en intelligence. Donc on emménage dans ce petit appartement. Elsa et Willy sont dans la même chambre, mais en fait, ils passent toute leur nuit avec moi. On est tous les trois dans le même lit. Et j'arrive à jumeler complètement ma vie de mère solo avec mon travail. Et en juin 2015, j'ai rencontré Axel. J'ai eu un coup de foudre pour elle à ce moment-là. C'était une véritable évidence. Avant elle, quand j'avais des petites histoires avec des hommes, je ne les présentais pas aux enfants. Alors que Axel, je l'ai présenté tout de suite. 3 semaines après, elle emménageait avec nous à la maison. Willy est au primaire. Il est toujours ce petit garçon adorable, curieux. Et c'est à partir de 2022, quand il a 12 ans,

que les choses commencent à se corser un petit peu, mais c'est insidieux. Juin 2022, il se passe quelque chose chez Thierry. Parce que Thierry a refait sa vie, il a une nouvelle compagne, et donc Elsa a voulu avoir une conversation avec son père au sujet de sa compagne, qu'elle trouvait pas forcément très respectueuse des moments qu'ils passaient ensemble, mais la conversation tourne au vinaigre. Et Thierry lui dit, écoute, si t'es si bien chez ta mère, bah retourne-y. Donc là, à partir de ce moment-là, mi-2022, il y a une dynamique qui se met en place. Elsa reste tout le temps à la maison, en colère après son père, triste. Willy continue d'aller une semaine sur deux chez son père et en profite certainement pour créer un nouveau lien très masculin. Ça, c'est certain.

à la puberté, Willy a eu un petit souci médical qui a dû nécessiter une intervention chirurgicale intime et assez tardive, donc plutôt traumatique quand même. C'est un parcours médical qu'on a fait seuls tous les deux, Willy et moi. J'aurais bien aimé que Thierry s'investisse plus, mais il ne l'a pas fait. Une fois que tout ça s'était réglé et qu'il était libéré de quelque chose qui devait sacrément l'oppresser quand même, parce que quand tout ne fonctionne pas comme il faudrait que ça fonctionne sous la ceinture, ça empêche le bon déroulement, je pense, de la puberté et de l'adolescence. Et une fois que tout refonctionne d'un seul coup, bah là, c'est l'explosion. C'est l'explosion hormonale, l'explosion de la confiance, mais l'explosion aussi de la défiance, et puis l'envie d'être un garçon à tout prix. Fort, viril, puissant. Et c'était trop bien. J'étais hyper contente, moi, de le voir complètement libéré comme ça. Mais il a eu une revanche à prendre par rapport à ça et par rapport à comment posséder son corps de garçon. Et là, il y a un écart qui s'est creusé forcément entre notre foyer et le foyer de chez Thierry. Où nous, on était le foyer qui parlait consentement, protection, respect. Et puis, chez Thierry, c'était plus le foyer qui parlait performance, fierté. Et nous, on est vite devenus... on était barbante, quoi. Ça, c'est les premiers signaux, j'imagine, pour Willy, de se dire il y a deux foyers différents et il y en a un qui est plus permissif et plus fier de ce que je suis en train de devenir dans ma performance virile. Mais quand il revenait dans notre foyer, il reprenait le costume du Willy qu'on connaissait depuis qu'il était petit. Plutôt sympa, plutôt drôle, plutôt... Voilà. Et j'imagine que quand il retournait chez son père, il se débarrassait de ces artifices-là pour être le Willy qu'il a vraiment envie d'être, c'est-à-dire l'homme macho viril dans toute sa splendeur. Donc il a eu toute cette période-là où, d'un foyer à l'autre, il changeait complètement de personnalité et de comportement. De toute évidence, je pense que le père est fier parce que Willy est tout ce que son père n'était pas au même âge. À cet âge-là, Thierry était mignon et sympa, mais il était plutôt renfermé, pas trop d'amis, pas trop de succès avec les filles. Et à partir de la rentrée 2023, il y a vraiment eu un grand changement d'attitude chez Willy quand il revenait ici. Et j'ai vu progressivement, au fur et à mesure des mois, son apparence changer, son style vestimentaire changer aussi. Ça, pour le coup, de manière très radicale. Cet uniforme, pas de motif, tout uni. Il faut que ça tombe impeccablement, il ne faut pas qu'il y ait une peluche, il faut pas qu'il y ait... Il n'y a rien qui dépasse. Tout est vraiment très, très standardisé. Et puis, il a commencé à être violent avec Elsa, masqué par des jeux de chiens et chats entre frères et sœurs, etc. Mais c'était quand même de la vraie violence. Une invisibilisation totale d'Axel. C'est-à-dire, on ne partage plus rien, on ne joue plus aux jeux vidéo ensemble, on ne regarde plus de films ensemble. Et puis... Moi, j'étais devenue le bad cop, quoi. J'étais celle qui vérifiait dans le téléphone, qui lui disait « Mais c'est quoi ça? Qu'est-ce que c'est que ces photos? Pourquoi t'écris ça? Pourquoi ?» Et donc, on se frittait pas mal. Il avait 13 ans et demi, il avait l'âge qu'on commence à s'opposer et à endurcir un petit peu notre relation. Mais ça devenait vraiment compliqué parce qu'il était dans une arrogance et une adversité de principe. Dès qu'il arrivait ici. Et il a commencé à tenir des propos homophobes, à faire des blagues. Alors, c'était pas forcément à notre rencontre ou c'était pas forcément visé précisément, mais c'était des réflexions du genre en décembre à l'élection de Miss France. C'est n'importe quoi, cette Miss France qui a les cheveux courts, c'est pas une vraie femme quand on a les cheveux courts. Et à table, il y a Axel qui a les cheveux courts. Il y avait aussi pas mal de blagues racistes qui revenaient régulièrement. C'est un comportement que je n'ai jamais toléré. Et là, il n'y avait plus de limites, il n'y avait plus de retenue du tout. Et puis, les pulsions de violence de Willy étaient de plus en plus présentes et il avait de plus en plus de mal à les contenir.
Et je m'en suis surtout rendu compte le soir qui a cristallisé son départ, où là, j'ai senti sa violence envers moi. Et c'était la première fois.

C'est en janvier, quelques jours avant son anniversaire, juste avant ses 14 ans. Ce soir-là, Axel était dans la cuisine, en train de préparer un repas. Et Willy est resté dans sa chambre, il n'est pas remonté pour me faire un bisou. J'ai trouvé ça un petit peu étonnant. Il revenait de chez son père, donc je suis descendue le voir, il était fermé. J'ai vu que sa valise était restée fermée aussi, alors que d'habitude, toujours, il réinstalle ses affaires. Finalement, Elsa rentre de cours, on passe à table, on parlait de son anniversaire. Et il m'a mal parlé. Et Axel a dit, a tapé de la main sur la table, et a dit, ça devient vraiment insupportable, la façon dont tu parles à ta mère, alors qu'on est en train d'évoquer ton anniversaire, quoi. Donc, est-ce que ce serait possible que tu fasses l'effort d'être sympa, de montrer un minimum de joie à l'idée de fêter ton anniversaire avec nous. Et donc là, c'est parti en vrille complètement. La table qui a été poussée, lui qui s'est levé, le ton est monté, et puis il m'a jeté des objets au visage. Moi, j'ai appelé Thierry aussi en lui disant « Mais qu'est-ce qui se passe? Dans quel état tu m'as rendu mon fils ?» Parce qu'il vient de me frapper littéralement. Et Thierry qui me dit « Mais enfin, je ne suis pas responsable si ton fils te frappe. » Puis de fil en aiguille, ça a quand même duré bien 2-3 heures. Thierry est venu chercher Willy. Et il n'est jamais revenu à la maison. Et ça fait 2 ans. Et en 2 ans, j'ai vu mon fils 2h30. Voilà. Et c'est terrible pour moi parce que j'ai toujours extrêmement attentive à l'humain qu'il allait devenir plus tard. De voir qu'en si peu de temps, il est devenu tout ce que... C'est pas tout ce que je déteste, mais c'est tout ce que je n'approuve pas chez un homme. Ça me rend dans une impuissance triste. J'ai l'espoir que quand il va grandir, toutes les graines que j'ai plantées vont fleurir et vont peut-être lui rappeler que être un homme, c'est aussi autre chose. Mais là, pour l'instant, il est juste dans une bulle où il n'entend que la voix de son père. Il est vraiment dans une norme et c'est OK dans le foyer de son père d'être dans cette norme et de la suivre. Et je pense que Willy sait très bien que s'il était resté la moitié du temps dans notre foyer, on aurait eu le discours inverse de lui dire « Mais tu sais, Willy, la norme comme ça, c'est OK si tu veux la suivre, parce que c'est des périodes et parce qu'on a tous nos périodes. » C'est normal, ça. Mais il ne faut pas que ça devienne aussi important qu'une religion, presque, qu'un embrigadement. Et on lui aurait ouvert cette fenêtre-là, ne serait-ce que pour aérer un peu la pièce dans laquelle il est enfermé. Et... je pense que la situation est une revanche virile sur tout ce qui s'est passé ces dernières années et sur le fait que Thierry ait dû « encaisser » entre guillemets mon départ, le fait que je ne sois pas revenue, le fait que je m'accomplisse seule sans lui, parce que je l'ai quand même quitté pour personne, le fait que je refasse ma vie avec une femme, que je sois heureuse avec cette femme. Et donc, je pense qu'aujourd'hui, il a un instrument de revanche parfait. Willy ne se rend absolument pas compte qu'il est instrument de vengeance, c'est certain. Il est beaucoup trop jeune. Là où c'est dramatique, c'est que en nous rejetant, Axel et moi, il rejette aussi Elsa. Et Elsa, elle a rien demandé et elle est mise sur le banc de touche, quoi. Quand elle vivait encore à moitié chez moi, moitié chez son père, elle a eu une petite aventure, une petite amourette avec une jeune fille qu'elle a amenée une fois chez son père. Et son père, il a emmené Elsa chez une psy. Et la psy lui a dit « Alors tu es là pour éviter que tu reproduises la même chose que ta mère. » Et Elsa est sortie et elle a dit à son père « No way, jamais je retourne là-bas. » C'est méga violent. Et donc, je pense que Thierry a toujours eu peur que je fasse dévier Willy de la norme. J'ai vraiment le sentiment, et c'est comme ça que je le dis, que mon fils a été capturé par son père, et la justice a dit OK. Alors moi, j'ai pas trop de moyens aujourd'hui pour lutter contre ça. Ça fait 2 ans maintenant que Willy est parti.
La première année, j'ai tenu vraiment super bon pour notre foyer. Aujourd'hui, ça va mieux, mais je garde en moi énormément de frustration et énormément de colère et d'incompréhension. Et ça, je ne peux croire qu'en le temps qui passe, le bénéfice du temps qui passe, mais ça peut être long, ça peut être hyper long. C'est-à-dire que je garde en moi le souvenir ultra vivant et ultra fort du lien qu'on a eu depuis sa création dans mon ventre, en fait. C'est OK qui choisisse la vie qu'il a envie de choisir, mais il ne peut pas renier d'où il vient, et je ne suis pétrie que de bonnes intentions envers lui. J'ai fait le choix de la discrétion. C'est pas pour le laisser gagner dans ce rejet. C'est pour ménager la place qu'il a encore dans ma vie et en prendre soin pour quand il reviendra.

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1: Je m'appelle Sandrine, je vis à Nantes, je travaille dans la com, j'ai 50 ans. Alors, je rencontre Théo un an après avoir rencontré son papa, à l'occasion d'un déménagement, parce que justement avec son papa, on allait vivre ensemble. Je dirais qu'il avait peut-être 18 ou 19 ans. Et ça s'est extrêmement bien passé. J'ai rencontré un garçon charmant, gentil, drôle, doux, extraordinaire, que j'ai aimé tout de suite en fait. Je remarque aussi immédiatement que c'est un garçon qui n'est pas très grand en taille. Pour en avoir discuté avec son papa précédemment, je sais que c'est une souffrance chez ce gamin. Il a toujours été le plus petit de la classe, c'est pas le chef de bande. Alors, il a toujours formulé qu'il était trop petit et que, oui, ça crée chez lui une frustration véritable. Alors, il n'en parle pas tous les jours parce que c'est un truc qui le chagrine, mais je l'ai entendu en parler plusieurs fois, bien sûr. C'est très rapide en général. Hein, moi, je serai jamais un homme grand, mâchoire carrée, athlétique. Et donc, il faut que je puisse compenser d'une certaine manière. Il dit pas le mot compenser, mais on sent qu'il cherche quelque chose pour rattraper, quoi. À l'époque, il est beaucoup, beaucoup sur son téléphone. Et là, il s'est gavé de contenu masculiniste pendant, je sais pas combien de temps, ça a duré 3 ans, au moins 3 ans, quoi. Pour exister, il a été encouragé via son téléphone portable. Et donc les réseaux sociaux, à faire beaucoup de musculation pour gagner en épaisseur dans sa tête probablement et en épaisseur physiquement. Ce petit corps voulait devenir dur et musclé et prendre de l'espace

Il a une bande de copains depuis qu'il est jeune, qui eux ont continué de grandir physiquement, et donc d'être très à l'aise socialement. Et lui, il a une image de lui-même vraisemblablement, il se voit à la roue de ça. Parce qu'il est tout le temps en train de parler de ses copains, de deux, trois copains en particulier, de manière très admirative. C'est des super commerciaux qui ont des grosses voitures, beaucoup, beaucoup d'apparence. Pour Théo, ce qui est important, c'est d'avoir une grosse voiture, un appartement, une grosse montre et une femme qui va avec le reste. Et c'est un marqueur de réussite, en fait. Et il a fallu qu'il se serve du levier mascu pour croire en lui ou en son potentiel, révéler son potentiel, je ne sais pas. Il s'en est servi pour exister de la même manière que ses copains, au sein de sa bande de copains. C'est la façon dont ça a pris la tangente derrière qui m'a surprise. On a commencé à se poser beaucoup de questions avec son père. Les discours qui pouvaient sortir, ça sortait de sa bouche, mais on avait l'impression que ça ne sortait pas de son esprit. Lui nous disait des trucs du genre « les humains sont comme des animaux, il y a effectivement les mâles alpha, etc. etc. » Et là, je suis un peu tombée de ma chaise parce que c'est tellement éloigné de ce que je ressens, de ce que je vis avec Théo, que tout à coup, cette espèce de dureté, là, cette espèce de schéma qui ressemble à un truc de film, il parle de chevalier, d'esprit chevaleresque, possiblement de devoir se défendre, de devoir défendre les femmes, de devoir défendre les faibles. Alors ça, il le dit très clairement, il y a ceux qui seront capables de se battre et puis il y a les autres. Voilà. Ça, c'est quelque chose qui a encore perduré jusqu'à il n'y a pas si longtemps, dans les épisodes de guerre en Ukraine, Poutine, etc. Poutine, il y a 7 ans, il l'idolâtrait, c'est peut-être un grand mot, mais quand on voyait Poutine torse nu sur un cheval, il disait bah, « ça, c'est un vrai homme ». Moi, je pensais qu'il plaisantait quand il disait ça, donc je me marrais. Ben non, en fait, lui, il était premier degré à ce moment-là. Et il nous parlait de gens qui l'écoutaient, qui le regardaient, sur le net, bien sûr. Des figures politiques très marquées à l'extrême droite, avec un discours très misogyne, un discours très très dur et très monolithique, et pas de porte d'entrée possible. Impossible de discuter. Parce que c'est une doxa, et c'est une doxa qui ne repose que sur quelques témoignages de quelques personnes. On sent qu'il a été gavé, et que ça repose sur aucun cheminement personnel. C'est une façon d'appartenir à un groupe, de se sentir fort en appartenant au groupe d'efforts.

Le père de Théo, rien à voir avec un sexisme et une misogynie que par ailleurs j'ai pu connaître. Au contraire, de l'écoute, de la gentillesse, de la prévenance, de l'intelligence, de l'humour. La première fois qu'il a entendu parler de masculinisme, c'est parce que je lui ai dit le mot masculinisme. Il savait même pas que ça existait, ce mouvement. Pour lui, c'est un truc ridicule. En fait, je pense qu'il était sidéré. Il a mis du temps à faire le lien entre ce qu'il avait pu entendre comme paroles, les changements d'attitude, et ce groupe qui existe maintenant un peu partout dans le monde, des masculinistes. Et donc, en fait, il l'a accepté, mais accepté dans le but de laisser la porte ouverte tout le temps. Et je me souviens d'un Noël. Il y avait une espèce de conversation qui allait bon train sur la France ne peut pas accueillir toute la misère du monde, le gâteau est trop petit pour on peut pas partager, machin, et puis si les femmes faisaient des enfants et ça ferait plus de boulot pour tout le monde, et puis tous ces Arabes et tous ces immigrés, tous ces... Oh, je suis entrée dans une colère épouvantable. Donc je suis partie en claquant la porte, en allant me coucher, etc. Le lendemain, c'était fini parce que j'ai pas envie de me punir. Mais voilà, ça c'est un sujet avec le papa Théo dont on parle régulièrement. C'est, mais mon Dieu, mais qu'est-ce qu'on a loupé? Qu'est-ce qu'on n'a pas vu? Qu'est-ce qu'on a loupé? Qu'est-ce qu'on n'a pas dit? Voilà, on ne sait pas. On ne comprend pas. Quand on aime les gens et qu'on entend ça, ça fait mal. On sait que parler est l'outil qui va faire en sorte que tout ceci soit métabolisé et éliminé, j'ai envie de dire. C'est le dialogue, absolument, mais en revanche, le dialogue très prudent. Il ne faut pas être frontal. Parce qu'en fait, on peut les fâcher, mais on peut se fâcher de nous aussi. C'est très dangereux. Ce sujet est extrêmement dangereux. Il faut laisser la porte ouverte pour que tout le temps, ils se disent... Là, je sais que je peux m'exprimer, je ne serai pas jugée, je ne serai pas... Voilà. C'est la seule chose que j'espère, c'est ça, en fait. Pour espérer un changement.

C'était Mon fils est devenu masculiniste, un reportage de Julien Chavannes réalisé par Perret Legras et Éric Lancien. Merci à Sandrine et à Ariane. L'attaché de production des Pieds sur Terre, c'est Valentin Rémy. Et notre stagiaire, c'est Adèle Toquet.

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3: Bonjour, bon réveil à tous. En termes de température, les choses ne changent pas. Je l'ai vérifié ce matin à vélo, à côté de la Tour Eiffel. Et il fait toujours aussi chaud. D'ailleurs, nous allons en parler aujourd'hui avec notre invitée Magali Reghezazit. Celle-ci est une spécialiste du réchauffement climatique et elle publie un livre de science-fiction, enfin de science-fiction pas si sûre. Bienvenue en 2055 dans un monde neutre en carbone. C'est aux éditions du Seuil. 6h30 sur France Culture. Et voici le journal de Marie-Hélène Duvigneau. Bonjour Marie-Hélène.
4: Bonjour Guillaume, bonjour à tous. Je n'ai pas trahi la confiance des Français. Nicolas Sarkozy a refermé hier sur ce cri de rage le procès en appel sur les soupçons de financement libyen de sa campagne présidentielle de 2007. La France est une partie de l'Europe qui suffoque et il va falloir s'y habituer.

0: Subir sans rien dire, se faire insulter, entendre des choses folles et montrer un visage impassible. Nicolas Sarkozy, regard tourné vers les avocats généraux, explique avoir été blessé, notamment lorsque ses magistrats ont suggéré qu'il était sous influence étrangère ou que l'élection de 2007 avait pu être biaisée. Cette élection a mobilisé le plus de Français, 84% de participation, rappelle Nicolas Sarkozy. Ces Français ont-ils été abusés par l'argent que vous n'avez pas trouvé? Interroge-t-il. Nicolas Sarkozy est ému, en colère. Il se demande aussi s'il va retourner en prison. Émotion légitime selon Vincent Brengart, l'avocat de l'association Sherpa, partie civile dans le procès, mais la justice doit être la même pour tous.
1: Aujourd'hui, la peine d'emprisonnement, c'est la peine qui s'applique pour tout le monde. Et je pense que si, dans un dossier dans lequel il est question du financement d'une campagne électorale par le biais d'une puissance étrangère, vous ne prononcez pas de peine d'emprisonnement ferme, vous n'en prononcerez jamais en matière d'anticorruption. Alors ça veut dire qu'il faut reconnaître en fait l'existence d'une justice dérogatoire pour la criminalité en col blanc qui obéirait à ses propres règles. C'est une possibilité que peut avoir la Cour d'appel. Moi, je pense qu'elle ne serait pas conforme au droit et surtout à la gravité des faits pour lesquels les prévenus ont été jugés pendant ces mois et ces mois d'audience.
0: Ce procès en appel aura aussi été très différent de celui de la première instance avec l'irruption dans les débats des écrits de Claude Guéant. L'ancien collaborateur, absent car très malade, n'a pas apprécié que son ancien patron remette en cause sa probité à la barre. Même si Claude Guéant conteste toujours l'existence d'un pacte de corruption, il a fragilisé l'ancien chef d'État.
2: Décision mise en délibéré au 30 novembre. Une proposition de loi examinée aujourd'hui à l'Assemblée pour annuler le code noir et l'ensemble des textes ayant réglementé l'esclavage dans les colonies françaises, jamais formellement abrogé après l'abolition de l'esclavage en 1848. Les députés devraient la voter à l'unanimité. La représentation de la pièce que joue Patrick Bruel au Théâtre Édouard VII à Paris, interrompue hier soir par trois militantes féministes se revendiquant du collectif Nous Toutes. Elles ont crié « Bruel, violeur » avant de se faire évacuer par la sécurité. Le chanteur et comédien est accusé de viol ou d'agression sexuelle. Il nie les faits qui lui sont reprochés. Alors que la canicule étouffe la France et une partie de l'Europe, le dernier rapport de l'Organisation météorologique mondiale n'a rien de rassurant. Bien au contraire, son constat est assez net. La planète va continuer à subir des records de chaleur, notamment au pôle Nord et en Amazonie, Célia Kiré.
3: D'ici 2030, les températures moyennes mondiales devraient se maintenir à des niveaux records. Dans le scénario le plus probable, la température moyenne à la surface du globe sera 1,5 degré au-dessus de la moyenne de la fin du 19e siècle. C'était en principe la limite à ne pas dépasser dans l'accord de Paris. Elle sera franchie au moins une année entre 2026 et 2030. Il est même probable que la température moyenne des 4 ans qui viennent dépasse ce seuil de 1,5 degré. Et là où ça chauffe le plus, c'est en Arctique. Au cours des 5 prochains hivers, les températures devraient dépasser de 2,8 degrés la moyenne des 30 dernières années. L'Organisation météorologique mondiale alerte aussi sur des anomalies à venir en Amazonie et en Afrique du Nord, d'autant que les régimes de pluie vont changer d'après les schémas de précipitations prévus pour les étés d'ici 2030. Il faut s'attendre à des anomalies avec plus d'humidité dans le Sahel, l'Europe du Nord, l'Alaska et la Sibérie, et plus de sécheresse en Amazonie.
2: Et les records de chaleur, c'est le thème des matins aujourd'hui. La ville de Tyr, dans le sud du Liban, bombardée tôt ce matin par Israël. L'armée israélienne avait ordonné hier aux habitants d'évacuer. Nouvelles frappes américaines en Iran. Dans la nuit, les États-Unis ont abattu 4 drones d'attaque qui représentaient, selon eux, une menace autour du détroit d'Ormuz. Une station de contrôle au sol dans le sud de l'Iran a également été bombardée. Selon l'armée américaine, elle menaçait de lancer un 5e drone. C'est la 2e opération américaine de ce type cette semaine. Nouvelle technologie ou arnaque, une entreprise chinoise, Petit Chat, propose le premier traducteur d'animaux de compagnie en temps réel, 130 euros pour un collier qui, grâce à l'intelligence artificielle, traduirait nos phrases d'humain en langage chien ou chat et inversement. Si bon nombre de consommateurs se sont laissés séduire, les scientifiques sont eux pour le moins sceptiques, Simon Cardona.
4: Dans la publicité, un chien attend sagement sa maîtresse sur le canapé. Il aboie et son collier, muni d'un badge gris avec un micro, traduit automatiquement. Il a faim. Sa maîtresse lui apporte alors à manger et tous les deux se font un câlin.
5: I'm hungry. I need snack. Hungry.
4: On peut aussi voir un chat qui dit qu'il s'ennuie à son maître ou alors une femme qui ordonne à son chien de se calmer. Elle parle dans le micro qui traduit en aboiement et le chien se couche face à ses

0: L'image, Héloïse Déo, éthologue et éducatrice pour chiens, est un peu déconcertée.
1: Le chat n'a pas un langage tel que l'humain l'a, en ayant des verbes, des compléments et des sujets, etc., etc. Donc, à partir de là, au mieux, une IA pourra vous dire bah, ce miaulement-là correspond à un état de bien-être, un état de mal-être, mais c'est à peu près tout ce qu'on va pouvoir obtenir. Or, c'est pas du tout ce qu'ils nous vendent dans leurs produits actuellement.
0: Les spécialistes des animaux sont aussi dubitatifs parce que la seule étude qui existe sur cette traduction instantanée, c'est celle de l'entreprise. Elle promet 94% de fiabilité. Pour Caroline Gilbert, éthologue et professeure à la Maison Vétérinaire Nationale d'Alfort, ce gadget n'a surtout aucune utilité pour communiquer avec notre animal préféré.
2: Ça peut impacter sur la compréhension de l'animal, puisque lui, il a appris à décoder notre visage, nos émotions, et notre timbre de voix, et nos intonations. Et là, on a affaire à une voix complètement électronique.
0: Les scientifiques utilisent tout de même l'IA pour comprendre les animaux. L'INRAE, par exemple, identifie et classe les vocalisations des porcs. Le but est d'améliorer leur bien-être dans les élevages, mais pas de dialoguer avec eux.
3: La météo du jour, l'alerte orange canicule a été étendue à 17 départements, dont Paris. Les températures maximales pourront atteindre jusqu'à 38-39 degrés en Languedoc-Roussillon. 6h37, c'est à vous, Guillaume Erner.
4: Merci beaucoup, Marie-Hélène Duvigneau.
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4: Et c'est la série Grand Reportage. Bonjour Élie Kiefer.
6: Bonjour Guillaume.
4: On évoque cette semaine la consommation d'alcool des Français. Elle est globalement en baisse, mais le nombre d'hospitalisations liées à l'alcool augmente.
6: Toute consommation d'alcool comporte des risques pour la santé. Cancer, maladies cardiovasculaires, hypertension, maladies du foie peuvent survenir à cause de l'alcool et certains basculent dans l'addiction. Benjamin Biolay, Muriel Robin, Cali, Rose, des personnalités du spectacle parlent de plus en plus ouvertement de la dépendance dans laquelle elles ont sombré, œuvrant à briser le tabou de l'alcoolisme qui concerne quelques 5 millions de personnes en France. Lise Verbeek a rencontré Maximilien, pour qui l'alcool a été un compagnon de plus en plus envahissant.
7: Bonjour, Maximilien.
8: Ouais. Maximilien a 43 ans, il est abstinent depuis 10 ans.
9: Dis bonjour. Allez, viens.
10: J'habitais un petit village de 140 habitants, j'ai voulu essayer comme tout le monde, boire un verre, et voilà, c'était festif sur le moment. Après, j'ai eu une enfance heureuse, mais j'ai toujours un mal en moi. Voilà, je savais au fond de moi, voilà, je suis un homme, mais j'aimais les hommes. Et ça, je ne pouvais pas le dire directement à ma famille, à ceux du village, à mes copains, à mes copines, parce que c'est une honte. Je vais encore dire, on revient plus de 20 ans en arrière. Du coup, je pense, et même c'est sûr, je commençais à me noyer un peu dans l'alcool, mais tout doucement. C'était vraiment, comme j'ai dit au début, c'était festif tous les week-ends. Je suis parti en apprentissage au CFA d'Arras à 15 ans et demi pour faire pâtissier glacé chocolatier pendant 4 ans. Mais il y avait tout le jour l'alcool qui était là. Et c'est vraiment une descente pendant 5-6 ans, quoi. Quand j'ai fini, j'ai eu mes diplômes. Et après, je suis parti sur Boulogne-sur-Mer. Et c'est là que j'ai rencontré mon ex-femme, la mère de mon fils. L'alcool était toujours là. Malheureusement, pendant l'année de grossesse de ma femme, j'étais tellement heureux, mais l'alcool était plus puissant. Et le jour J où madame a dû accoucher, voilà, je l'ai amenée à l'hôpital, mais elle a dû attendre quelques jours avant d'accoucher. Et du coup, je suis rentré chez moi. Je me suis pris une murge comme je ne l'avais jamais pris. Et le téléphone sonne et elle avait accouché. Et c'est là, je pense que j'ai eu un petit déclic, me dire, j'ai pas pu assister à l'accouchement de mon fils. J'y étais tout de suite, voilà. Ça a été pendant quelques mois, mais l'alcool était toujours présent. Et je me suis dit, mon fils qui va grandir, il n'a pas le droit de voir un papa malade, ivre, tous les jours. Et j'ai décidé d'en finir. Voilà, j'ai pris des cachets, j'ai pris de l'alcool et j'ai pris ma voiture, je suis parti. Et voilà, l'accident est arrivé.
8: Après cette tentative de suicide, il suit une cure à l'hôpital pendant 6 mois.
10: Les signes de manque, c'est je le souhaite vraiment à personne parce que vraiment, c'est 5 heures du matin avant d'aller travailler. Je me réveille 2 heures avant. Les tremblements, les sueurs. Et je vous dis, la première gorgée de boire, c'était... Moi, à la fin, je pouvais tout boire, tout ce qu'il y avait à la maison, quoi. Mais rien que la première bière, Je la buvais en 5 minutes, quoi, mais avec des tremblements, il fallait vraiment que je prenne mes deux mains pour tenir cette bouteille, quoi.
11: Ça fait 10 ans, c'est ça, que vous êtes abstinent?
10: Ça fait 10 ans, oui, que je suis abstinent, oui.
11: Qu'est-ce qui a évolué en ces 10 ans? Qu'est-ce qui a changé en vous?
10: L'estime de soi. C'est très important parce que pendant ces périodes-là, chacun peut le dire, on s'oublie, on se néglige, on n'a plus envie de rien, mais on revit à refaire des choses qu'on a oubliées, quoi. On revoit la nature, aller à la plage. J'étais tellement content de reprendre un petit sac à dos avec ma petite bouteille d'eau et partir marcher pendant 1h30, 2h, voir la nature. Et tout en... Voilà, dire que j'ai fait un travail exceptionnel, que j'étais fier. Et ses plus beaux mots de mon fils, c'est « T'as gagné la bataille, papa. Et je suis fier de toi. » Et à 12 ans, je suis fier de moi, de lui, de mon homme. Et voilà, il faut battre ses démons et ses addictions.
6: Maximilien se rend une fois par mois au groupe de parole de l'association Entraide Addict 80.
12: Bon, bonsoir à tout le monde. Bienvenue.
13: Enchanté.
12: Est-ce que tu veux prendre la parole ou est-ce que tu veux qu'on parle d'abord?
6: Hervé de Fontaine est le responsable de l'antenne d'Amiens. Il a fêté ses 25 ans d'abstinence.
12: À ne pas faire.
14: À l'association, le foire de l'association, c'est qu'on s'occupe à la fois des gens qui ont une dépendance, mais à la fois aux gens qui sont de l'entourage. Parce qu'on estime, il y a des statistiques en France qui ont été faites à un moment, on estime que pour une personne malade, il y a à peu près 7 personnes de l'entourage qui souffrent, qui ne savent pas quoi faire. Les parents, la famille, les frères et sœurs, les amis, etc. Moi, je dirais que dans mon cas personnel, j'avais plutôt estimé à 15 personnes qui souffraient autour de moi, qui étaient complètement désemparées et qui ne savaient pas comment faire. Donc on a aussi dans nos groupes de paroles des groupes spécifiques entourage, parce qu'on n'a pas les mêmes dialogues, on n'a pas les mêmes paroles et on ne veut pas heurter les autres.
6: Help, I have done it again. Contre l'addiction à l'alcool, la recherche avance. Nous en parlerons dans le prochain épisode.
4: Merci Aurélie Kiefer. Les titres de la presse, l'immigration domine et fracture les rédactions. Le Figaro, titre immigration, la France moins sévère que l'Europe. Bruxelles a adopté une série de mesures pour freiner l'immigration illégale, mais Paris rechigne à les appliquer. L'Humanité, de l'autre côté du spectre politique, offre la photo bouleversante d'un homme portant un enfant dans l'eau à Calais, sous le cri « Tout est hostile, tout est maltraitant ». Le journal de Jaurès dénonce 25 ans de répression vaine pour dissuader les exilés de traverser la Manche et les conditions de survie effroyables sur place. Le Parisien ouvre sur le climat, mais avec ce titre, c'est la saison des complotistes. Un épisode de réchauffement déjà vu, des records de température et un regain de climato scepticisme malgré le consensus scientifique. En écho, La Croix envoie son réseau ferré à l'épreuve des vagues de chaleur, mais consacre sa une à la Russie. Internet réduit, les Russes grognent. Libération signe un portrait, Dominique de Villepin l'intrigant, grand bourgeois se rêvant proche du peuple, chiracien apprécié d'une partie de la gauche. L'ex-premier ministre se lance dans la bataille présidentielle, pétri de contradictions, écrit Libération. Les Échos lancent une nouvelle alerte sur la sécurité sociale. Et puis du sport, le Parisien célèbre le PSG en Ligue des Champions. Je crois que c'est du football. 6h45 sur France Culture.
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4: Tout le mois de mai, les chantiers de la recherche s'associent avec le concours Ma thèse en 180 secondes organisé en France par France Université et le CNRS. Et aujourd'hui, nous recevons le lauréat du prix du jury de la finale bretonne. Bonjour Ghislain Gossou.
15: Bonjour.
4: Vous êtes doctorant en droit privé à l'Université Bretagne Sud au sein du laboratoire de recherche en droit. Vous cherchez à cerner la façon dont le droit de la personne pourrait nous aider à mieux protéger nos données. Il faut que vous nous expliquiez.
15: Oui, justement, je travaille sur la protection de la personne, pas le droit des données. Et quand on parle de la protection de la personne, pas le droit des données, l'idée est de savoir dans quelle mesure on pourrait assimiler en réalité nos données personnelles à la personne elle-même. Et pour pouvoir faire cette analyse-là, il faut d'abord identifier en quoi et comment le droit protège en réalité la personne. Et on se rend compte en réalité qu'en droit, la protection de la personne se fait à travers les droits de la personnalité, que ce soit le droit à l'image, le droit à la vie privée, le droit à la dignité, etc. Mais au-delà de ces éléments, l'idée c'est de faire en réalité une comparaison pour voir si en réalité les données personnelles peuvent être assimilées à la personne. Au-delà de l'image, de la vie privée, il y a la question du corps physique. Est-ce qu'en réalité aujourd'hui on peut admettre un corps numérique par rapport à nos données de santé? Par exemple, lorsque vous allez à l'hôpital et qu'on collecte vos données de santé, tout ce qui se passe dans votre corps, vos données génétiques, etc. Est-ce qu'on peut concevoir qu'il existerait en réalité à côté d'un corps physique aujourd'hui, un corps numérique et donc une protection complète de la personne dans l'environnement numérique?
4: Bon, moi je pensais que c'était déjà fait par le RGPD.
15: Oui, c'est fait par le RGPD. Le RGPD a en réalité instauré un cadre de protection des données personnelles, mais toujours est-il qu'en droit, nous avons une question. C'est de savoir en réalité s'il faut concevoir un droit de propriété sur les données personnelles. Et c'est différent quand on parle de droit de propriété, de droit de la personnalité, parce que tout est une question de contrôle. Avec un droit de propriété, lorsque vous cédez par exemple, il y aura peut-être cession des données personnelles, cela veut dire que vous perdez en réalité le contrôle sur vos données personnelles. Mais lorsqu'on parle de droit de la personnalité, il n'est pas possible en réalité de perdre le contrôle sur les données personnelles. Et justement, c'est sur cette question-là, dans sa dimension théorique, que je clarifie d'abord avant de poursuivre mon analyse.
4: Bon, s'il y avait un droit de la personne plus protecteur, est-ce que les réseaux sociaux seraient plus compliqués à utiliser?
15: Non, absolument pas. L'idée n'est pas de complexifier l'utilisation des réseaux sociaux. L'idée, c'est beaucoup plus d'asseoir le contrôle de la personne sur les données collectées, justement à travers ces réseaux sociaux, et donc de permettre en réalité aux responsables de traitement, aux organismes qui traitent les données personnelles, d'avoir une certaine culture de responsabilité par rapport à ces données-là, qui permettent en réalité à la personne d'assurer l'effectivité de son contrôle sur ces données.
4: Bon, mais comment vous pouvez faire ça? Parce que la plupart de ces plateformes, elles sont à l'étranger.
15: Oui, justement, c'est une question essentielle. C'est une question qui se pose même à l'échelle européenne, parce que aujourd'hui, on a les États-Unis, on utilise les réseaux Facebook, Google et autres, qui sont pour la plupart des plateformes américaines, même s'ils ont des entités qui les représentent en réalité dans l'espace européen. La question des transferts de données vers les États-Unis et au-delà même des États-Unis, en Chine, etc., pose également la difficulté. Et il faut aussi se pencher sur la question, et ça pose justement une autre question, c'est celle de la souveraineté numérique de la France ou même de l'Europe.
4: Voilà. Mais alors, qu'est-ce qu'un droit de la personne étendu aux données pourrait faire contre la fuite ou le vol de données?
15: Alors, attention, un droit de la personne contre la fuite ou le vol de données, non. On ne peut pas envisager la question sous cet angle parce que la fuite de données, le vol de données, il y a le facteur technique et le facteur humain, et ce qui justement renvoie en réalité à l'organisation, aux mesures techniques et organisationnelles qui peuvent être prises en réalité par le responsable de traitement pour protéger justement ces données personnelles-là. Alors le droit de la personnalité, c'est pour confirmer, assurer le contrôle de la personne sur ces données, étoffer le contrôle de la personne sur ces données, améliorer l'étendue du contrôle de la personne sur ces données. Mais par rapport aux fuites et aux vols de données, c'est en réalité une responsabilité du responsable de traitement qui doit mettre en place des mesures techniques et organisationnelles.
4: Justin Agosso, vous êtes dans une démarche comparative.
15: Oui.
4: Alors, une démarche comparative, la France se situe où dans ce contexte-là?
15: La France se situe où? Bon, il faut admettre que la France a très bien évolué sur les questions de protection des données personnelles. Si on parle du règlement européen sur la protection des données au-delà, parce que la France a su quand même s'intéresser à la protection des données après la mort, ce que le RGPD n'a pas fait. Et lorsque je parle de l'approche comparée, c'est également d'inviter d'autres droits étrangers pour voir comment on peut étoffer en réalité le contrôle et la protection des données personnelles. Voilà.
4: Mais alors, justement, il y a donc une protection qui est aujourd'hui une protection insuffisante. Ce jumeau numérique, est-ce que vous en voyez la naissance, Ghislain Agosso?
15: Alors, il faut admettre déjà que ça reste une idée. Ça reste une idée parce qu'il n'y a pas aujourd'hui des jumeaux complets de la personne. Il n'y a pas des jumeaux complets de la personne. Les applications qu'on recense aujourd'hui sont des applications sectorielles. C'est-à-dire, par exemple, à partir des données, on peut représenter un organe, histoire de permettre, par exemple, à des chirurgiens de s'entraîner à faire justement la protection.
4: Merci beaucoup, Ghislain Agossou. Vous êtes doctorant en droit privé à l'Université Bretagne Sud au sein du laboratoire de recherche en droit. Et puis alors, félicitations, puisque vous êtes lauréat du prix du jury lors de la finale bretonne du concours Ma thèse en 180 secondes organisé par France Université.

0: l'Université et le CNRS.
1: Merci à vous.
0: Et dans quelques instants, on retrouvera, comment s'appelle-t-elle déjà, Alexandra Delbo. Elle se demande, comme vous, pourquoi les supernovas super lumineuses brillent-elles autant? En fait, c'est assez simple, hein, parce que c'est des supernovas, donc elles sont super lumineuses. Il est 6h51.
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0: Alexandra Delbo, c'est vous ?
7: C'est moi. Bonjour Guillaume, voilà. Bonjour à tous.
0: Et ce sont les supernovas super lumineuses qui super brillent. Mais pourquoi ?
7: Une supernova, c'est l'explosion du cœur d'une étoile. Lorsqu'elle n'a plus de carburant et qu'elle est très grosse, elle s'effondre sur elle-même puis explose. Elle peut donner naissance à une étoile à neutrons, donc une étoile très très compacte, ou à un trou noir. Le reste est une onde de choc qui se propage dans toutes les directions et dont la lumière émise peut atteindre nos télescopes. Mais il y a, dans ces événements déjà très intenses, des explosions stellaires encore plus hors du commun, nommée tout simplement supernova superlumineuse. Fabio Acero est astrophysicien et chercheur au CNRS.
8: Les supernovas superlumineuses, elles ont la caractéristique qu'elles sont 10 fois à 100 fois plus lumineuses qu'une supernova dite classique. Et donc attention, on parle bien ici de luminosité, ça veut dire une fois qu'on connaît la distance de l'objet. Donc c'est pas la brillance que nous on va voir avec nos télescopes, c'est la luminosité intrinsèque, quoi. À quel point elle brille vraiment intrinsèquement. Et donc c'est une catégorie qui a émergé au début des années 2000-2010, une fois qu'on avait des grands relevés d'un très grand nombre de supernovas. Et une fois qu'on a pu caractériser leur distance, une fois qu'on sait où est-ce qu'elles sont, on peut calculer la luminosité et pas seulement la brillance, le flux qu'on reçoit. Et donc, on a commencé, aujourd'hui, on en connaît à peu près 400 de ces objets, alors qu'on connaît des millions probablement de supernovas. Donc, c'est des objets particulièrement lumineux, mais ils sont assez rares.
7: En 2017, une supernova superlumineuse s'est produite à 440 millions d'années-lumière de notre planète. Ça paraît loin, mais c'est la porte à côté. À l'échelle de l'univers, des 400 supernovas superlumineuse déjà répertoriée, c'est la plus proche, et elle se trouve en direction de la constellation de la Grande Ourse. La grande question, c'est donc pourquoi ? Pourquoi sont-elles plus lumineuses que d'autres supernovas ? Est-ce qu'il y a une caractéristique interne particulière qui permettrait d'expliquer cet élan de luminosité ? C'est le cœur de cette nouvelle étude parue dans Astronomy and Astrophysics.
0: Mais alors, je me disais, le fait qu'elle soit super proche, est-ce que ça facilite pas sa super observation ?
7: Absolument, c'est ce qui en fait va nous donner la solution super à ce phénomène. Il est assez facile de percevoir de la lumière visible de cet événement, donc de la lumière qu'on voit avec nos yeux. Mais ici, et pour la première fois, le télescope Fermi de la NASA a pu détecter des rayons gamma provenant de cette supernova superlumineuse. Une bouffée très énergétique qui s'est produite 100 jours après l'explosion. Et résultat, si les supernovas superlumineuses brillent autant, c'est parce qu'elles portent en elles un magnétar.
8: Un magnétar, c'est une étoile à neutrons. Donc, les étoiles à neutrons, c'est de la matière très condensée. C'est ce qu'il peut y avoir à la fin quand une supernova, quand il y a une supernova, l'étoile explose au cœur et peut y avoir la formation soit d'un trou noir, soit d'une étoile à neutrons. Et pour certaines étoiles à neutrons, elles tournent très, très vite. Elles peuvent faire un millier de tours par seconde et elles peuvent avoir un champ magnétique extrêmement intense. C'est ça qu'on appelle magnétar. À l'intérieur de la supernova, il y a la formation donc de ce magnétar qui va briller, injecter des rayonnements très énergétiques qui, à l'intérieur, comme dans un Kinder Surprise, imaginez que c'est le jouet à l'intérieur du Kinder Surprise qui brille très très fort et qui fait fondre le chocolat, qui chauffe le chocolat de l'intérieur. Et donc, ça fait cet extra boost d'énergie à l'intérieur avec ce magnétar. Et comme la coquille de l'étoile, donc le chocolat dans notre Kinder, au début, il est opaque, la lumière et les rayons gamma ne peuvent pas sortir, et au bout d'un moment, lorsque cette coquille se dilue et elle refroidit, la coquille devient transparente et les rayons gamma peuvent sortir. Et c'est les premiers rayons qui sortent qu'on a pu attraper.
7: Lors de l'explosion, seule la lumière visible se propage et puis le chocolat fond, révélant notre friandise, notre magnétar, et ces rayons gamma nous parviennent. Mais toutes les supernovas superlumineuses fonctionnent-elles de la même manière? Eh bien, on ne peut pas l'affirmer pour le moment. Ici, c'est un exemple sur 400, mais ça prouve que ça existe. L'objectif serait d'en observer davantage, mais c'est difficile. On ne peut pas prévoir quand une supernova survient et les télescopes actuels ne détectent pas les rayons gamma au-delà d'une certaine distance. C'est pour cela, une nouvelle fois, que cette supernova si proche était si précieuse à étudier. Un télescope nouvelle génération, le Cherenkov Array Observatory, pourrait changer la donne et capter des rayons gamma encore un peu plus éloignés. Il sera mis en service l'année prochaine au Chili et aux îles Canaries.
0: Merci beaucoup Alexandra Delbo, 6h57.
7: Et c'est l'heure de votre humeur du jour, Guillaume. Et ce matin, le téléphone tue-t-il la natalité?
0: Ouais, c'est le Financial Times qui a publié une enquête à ce sujet autour donc de l'effondrement démographique mondial. Hein, j'ai bien dit, puisque dans les deux tiers des 195 pays du monde, le taux de fécondité est désormais sous le seuil de renouvellement qui est, je vous le rappelle, de 2,1 enfants par femme. La Corée du Sud, par exemple, aurait dû compter 350 000 naissances en 2023, elle en a enregistré 230 000. Bon, ça, c'est pas un scoop hein, en Corée du Sud. Cela fait déjà quelques temps, mais c'est le cas aussi du Mexique, du Brésil, de la Tunisie ou de l'Iran qui sont passés désormais sous le taux américain. Ça, c'est tout à fait nouveau. C'est un phénomène qui était réservé aux pays riches et qui frappe désormais des sociétés qui vieillissent avant même de s'enrichir. Et ça, c'est complètement inédit. Et l'enquête met en évidence une coïncidence troublante. Partout, la chute s'accélère autour de 2010-2012. Et qu'est-ce qui s'est passé en 2010-2012? Eh bien, le smartphone s'est répandu massivement. Par exemple, en Corée, le temps passé à socialiser en personne, je veux dire dans le vrai monde, a été divisé par deux en 20 ans. Aux États-Unis comme en Europe, même tendance. Certains démographes observent davantage de dysfonctionnement sexuel chez les jeunes les plus connectés. Alors évidemment, il faut faire attention aux corrélations sans cause. Le smartphone apparaît en 2010, la natalité chute, mais peut-on avoir une conclusion définitive à ce sujet ? Autour de 2010, il s'est passé bien d'autres choses. Par exemple, la question du logement, notamment dans les métropoles, Paris, Séoul, Londres, Mexico. L'accès au logement est devenu hors d'atteinte pour beaucoup de jeunes adultes. Et comment fonder une famille dans ces conditions, c'est évidemment difficile. Il y a eu la crise financière de 2008 également. Et la précarité est devenue norme pour beaucoup. Et l'angoisse climatique. Le téléphone est peut-être moins la cause que le symptôme d'une époque de repli. Et puis, faire des enfants suppose d'y croire que l'avenir mérite d'être habité. Or, ce qui caractérise peut-être notre époque, ce n'est pas que la situation soit pire qu'avant. L'Europe a connu, je crois, auparavant, des guerres, des famines, des épidémies, mais l'utopie a disparu. Longtemps, l'enfant fut la promesse d'un monde meilleur. C'est ce que vous pensiez, Alexandra. Aujourd'hui, cette fiction elle-même vacille. L'enfant n'est plus une utopie. Il devient parfois un risque supplémentaire dans un monde saturé d'incertitudes.
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0: Et à ce sujet, au sujet du réchauffement climatique et de ce que l'on observe ces quelques jours en France, en Europe et dans le monde, une géographe sera avec nous, Magali Reghezazit. Elle publie Bienvenue en 2055 dans un monde neutre en carbone et c'est aux éditions du Seuil, 7h sur France Culture. Et voici Anne-Laure Choin pour le journal. Bonjour Anne-Laure.
1: Bonjour Guillaume, bonjour à toutes et à tous. Il date de 1685, le Code noir qui régissait les pratiques esclavagistes dans les territoires français ultramarins ne sera aboli qu'aujourd'hui. Une proposition de loi du groupe Liot, largement soutenue, dont la portée est symboliquement importante. Nous y reviendrons dès le début de ce journal.
0: et puis également dans ce journal, Anne-Laure, le titre « Je bouquine » va disparaître des collections de Bayard, énième conséquence de la crise des groupes de presse.
1: Nous serons au Mexique également, où des collectifs de citoyens manifestent contre la FIFA. Et puis le reportage de la rédaction à la fin de ce journal nous emmènera en Cisjordanie occupée, où la multiplication des checkpoints israéliens a transformé en enfer la vie des automobilistes palestiniens. 178 ans après l'abolition de l'esclavage en France, il existait toujours. Le Code noir devrait être formellement aboli aujourd'hui à l'Assemblée nationale sur proposition du député guadeloupéen Max Mathiasin, avec le soutien de députés de LFI à LR. Le texte est présenté dans le cadre de la niche parlementaire du groupe Liot et soutenu par l'Élysée. Entré en vigueur sous Louis XIV, il a régi la pratique de l'esclavage pendant un siècle et demi. Il considérait les esclaves comme des êtres meubles, achetable et vendable au même titre que n'importe quel bien. Son abolition à l'avènement de la Deuxième République en 1848 en a de fait prescrit les pratiques. L'abroger est donc un acte formel, mais pas seulement. C'est aussi reconnaître l'héritage de l'histoire esclavagiste et coloniale française, dont les effets sont encore visibles aujourd'hui. Inégalité criante entre l'Hexagone et l'Outre-mer ou discrimination subie par les personnes noires. Stéphane Robert, en tout cas, le texte fait l'unanimité.
9: Il ne fait aucun doute que l'abrogation du Code noir sera votée ce matin par l'Assemblée nationale. La semaine dernière, en commission, le texte avait été adopté à l'unanimité. Le Code noir n'est plus en vigueur depuis 178 ans et l'abolition définitive de l'esclavage décrétée le 27 avril 1848. Par conséquent, son abrogation ne changera pas grand-chose, mais elle est nécessaire, selon le rapporteur de la proposition de loi, le député guadeloupéen du groupe Liot, Max Mathiasin.
10: Il faut abroger ce que j'appelle cette part d'ombre dans notre législation, parce que c'est un système qui a structuré nos sociétés, l'organisation sociale et la psychologie des êtres humains qui vivent encore chez nous. Et si vous allez aux Antilles aujourd'hui, vous verrez que les gendarmes sont blancs, vous verrez que tous les personnes de la préfecture, en tout cas les cadres, à tous les niveaux, viennent de la métropole.
9: Comme la loi Taubira, votée en 2001, qui qualifiait la traite des Noirs de crime contre l'humanité, l'abrogation du Code noir aujourd'hui relèverait avant tout du symbole, mais un symbole très attendu dans les territoires ultramarins, selon Max Mathiasin, en particulier aux Antilles.
10: Vous n'imaginez pas les publications sur les réseaux sociaux, là-bas, des messages que l'on reçoit, parce qu'il y a une réception dans la dignité de nos ancêtres. C'est une façon de penser à nos ancêtres et de rétablir la population dont les ancêtres ont été esclaves dans leur dignité.
9: Après son adoption très probable ce matin par les députés à l'Assemblée nationale, le texte pourrait être inscrit à l'agenda du Sénat dès le mois de juin, à l'initiative du gouvernement.
1: Et on rappelle qu'au lendemain de l'abolition de l'esclavage, la France avait versé des réparations aux anciens propriétaires d'esclaves et pas aux personnes asservies. Cette question des réparations est un autre dossier que souhaitent voir aborder plusieurs députés à gauche. C'est un rapport annuel qui constate tous les ans que la situation catastrophique empire encore. La contrôleuse générale des lieux de privation de liberté publie aujourd'hui son rapport, donc après 138 visites d'établissements, ce qui lui permet de dresser un bilan sur l'état de notre système carcéral. Et il n'est pas glorieux. Cette année encore, la surpopulation dans les centres pénitentiaires atteint des sommets. Plus de la moitié des 88 145 détenus vivent dans des prisons où le taux d'occupation dépasse les 150%. Un phénomène qui s'observe concrètement à travers le nombre de matelas installés sur le sol des cellules. Les précisions d'Edouard Barruet.
11: En un an, leur nombre a explosé.
12: On est arrivé aujourd'hui à 7540 matelas au sol dans les cellules, alors que l'an dernier, on en était à 4752. Donc c'est plus d'un tiers.
11: Dominique Simoneau est la contrôleuse générale des lieux de privation de liberté. Elle explique cette augmentation par la croissance continue du nombre de détenus. Ils étaient environ 83 000 au 1er avril 2025. Ils sont plus de 88 000 un an plus tard. Dominique Simoneau se souvient du choc la première fois qu'elle a vu ses matelas au sol.
12: Quand la porte de la cellule s'est ouverte, j'ai vu trois gars dedans et le matelas par terre. Je me suis dit, mais mon Dieu, mais qu'est-ce que c'est que ça? J'ai croisé des détenus, ils m'ont dit « la nuit, il y a des rats qui nous montent dessus ».
11: Les détenus ont rarement plus de 3 mètres carrés chacun, explique-t-elle. Une surpopulation carcérale qui impacte leurs conditions de vie.
12: D'être obligé de manger à même le sol parce qu'il n'y a pas de table, d'être dévoré par les punaises de lit, d'avoir des cafards qui rongent les fils du téléphone. Je pense que ça s'apparente au châtiment corporel. Sans parler des violences que ça entraîne, des risques que ça entraîne. Tout le monde s'énerve dans ces conditions.
11: Face à ces observations, Dominique Simoneau appelle les pouvoirs publics à vider les prisons.
12: On me répond, oui, c'est bien fait pour eux, ils purgent leur peine. Mais ce n'est pas une façon de purger une peine. À quoi ça nous amène? Comment vont ressortir les gens? C'est comme ça qu'on veut remettre des gens dans le droit chemin en les laissant 22 à 23 heures par jour en cellule.
11: De son côté, le ministre de la Justice, Gérald Darmanin, a annoncé 3000 places de prison supplémentaires, des prisons modulaires en préfabriqué. Elles devraient être inaugurées d'ici un peu plus d'un an.
1: Édouard Barruet. Le titre est connu de nombreux anciens adolescents. La collection Je bouquine du groupe Bayard Presse va disparaître. Et avec lui, ses 4 postes à plein temps. C'est l'une des conséquences d'un plan social dit de compétitivité annoncé en avril dernier. Les salariés de Bayard l'ont appris le 12 mai en réunion exceptionnelle après 2 autres vagues de licenciements. Les piges associées au titre destiné aux collégiens pourraient aussi disparaître. Je bouquine ou Daniel Pénac, Patrick Modiano, Marie Scondé ou encore Marie Desplechin avaient collaboré avec d'autres illustres noms de la bande dessinée. Éric Chavroux.
13: La fin de Je bouquine, apparue en 1984 pour les jeunes adolescents, marquerait selon les élus du personnel la fin d'un titre emblématique auquel des générations de lecteurs ont fait confiance, Okapi et Phosphore demeurant dans ce groupe, à destination de ce public, mais avant tout au sujet de l'actualité. Une mise en question aussi, je cite, du discours selon lequel le rôle de la lecture à tous les âges est un levier éducatif, mais aussi démocratique, particulièrement précieux dans le contexte sociétal actuel. La direction de Bayard Presse n'a pas souhaité réagir dans le détail, nous affirmant être très attachés au dialogue social et soulignant qu'un processus d'information-consultation se poursuit jusqu'à mi-juillet. 59 suppressions de postes au maximum sont pour l'instant envisagées dans le groupe dont les réserves financières ont fondu, soit 5% des effectifs. La disparition de Je bouquine, déficitaire, permettant de le renflouer via un plan inédit par son ampleur depuis 2010.
1: Éric Chavroux.
0: 7h07 sur France Culture, c'est la suite du journal d'Anne-Laure Chouin. On passe à l'actualité internationale. Les frappes continuent entre tous les belligérants du Moyen-Orient.
1: Et alors qu'il y a quelques jours, un accord de paix était censé se finaliser, ce matin, le cessez-le-feu a explosé de toutes parts. Israël a bombardé la grande ville libanaise de Tyr après avoir averti qu'elle considérait comme une zone de combat tout le territoire libanais au sud du fleuve Zarani, à une quarantaine de kilomètres de la frontière. Les États-Unis, de leur côté, annoncent avoir mené des frappes sur le sud de l'Iran. En représailles, les gardiens de la Révolution affirment avoir visé une base américaine dans la région, sans doute au Koweït, qui a fait savoir que son armée était en train de repousser une attaque de drones et de missiles. Les États-Unis, qui se préparent à recevoir dans 2 semaines les équipes et les supporters de la Coupe du Monde de football, comme le Mexique et le Canada, les 2 autres pays organisateurs. Au Mexique, où les manifestations contre la FIFA, la Fédération internationale de football, se multiplient. À Mexico, notamment la capitale, qui accueillera 5 matchs. Des collectifs citoyens et des associations dénoncent un événement pour les élites, car la plus grande partie de la population mexicaine n'aura pas les moyens de se payer une place. Le reportage à Mexico de Gwendolina Duval.
14: En plein boulevard dans le centre de Mexico, alors que le trafic est dévié, les manifestants font leur propre match.
15: C'est le football auquel nous nous identifions, et non au mondial.
14: Un terrain de foot improvisé par l'artiste Bloque Negro, devenu une figure de la contestation anti-FIFA, ses œuvres alertent sur la gentrification agressive et l'insécurité passée sous silence.
16: Le mondial intensifie ses processus de déplacement des habitants et partout dans le pays, il y a cette crise de la disparition forcée. Il faut que les gens voient la réalité de ce pays.
14: Les billets des matchs sont inaccessibles pour l'immense majorité des Mexicains et les travaux d'embellissement glissements dans la ville sont critiqués pour n'apporter aucun bénéfice aux habitants, au contraire plutôt gênés par l'augmentation du trafic et les fermetures du métro.
17: On ne veut plus de maquillage pour améliorer l'expérience touristique.
14: Natalia fait partie de l'assemblée antimondialiste, elle parle de touristification.
17: C'est une conséquence de ce que la FIFA impose et le gouvernement obéit en modifiant la ville. Ce modèle économique cherche à faire en sorte qu'il n'y ait plus d'habitants mais seulement des consommateurs. Et celles et ceux qui n'ont pas la possibilité de consommer dans la ville doivent partir.
14: La FIFA est exonérée d'impôts sur ses gains liés au Mondial au Mexique. Alors les manifestants appellent à boycotter l'événement.
18: Gwendolina Duval, et puis c'était il y a exactement un an. Le 28 mai 2025, des millions de tonnes de roches, de glace et de boue s'effondraient sur le village de Blatten, dans les Alpes suisses, après la rupture d'un glacier. Depuis, le village n'existe plus, 300 personnes ont dû partir. Une catastrophe liée au réchauffement climatique qui a fragilisé la montagne et déstabilisé son glacier. Blatten commémore aujourd'hui ce souvenir avec pour objectif une reconstruction la plus rapide possible. Le reportage pour RFI et France Culture de Jérémy Lanche.
19: Pour trouver la mairie de Blatten, il faut aujourd'hui se rendre dans celle du village voisin de Villers. Des bureaux ont été aménagés pour Mathias Belwald, le président de Blatten, forcément ému à l'idée de commémorer la catastrophe.
20: Je pense que pour la plupart des gens, des images et des souvenirs vont ressurgir. Ils ont déjà tant enduré. L'anniversaire ravive le souvenir de cette catastrophe, mais c'est aussi une étape de processus de deuil.
19: Un processus qui passe aussi par la reconstruction. Plus de 72 millions de francs suisses ont été récoltés, à peu près 80 millions d'euros.
21: Là, il y a une barrière. Maintenant, c'est la première machine, sont là.
19: Plusieurs chantiers ont déjà été lancés, explique Lucas Kalbermatten de la commission de reconstruction. Une nouvelle route, une télécabine pour relier les hameaux isolés. Mais le plus dur reste à faire.
21: C'est de détruire ces 28 maisons qui sont encore là, comme la mienne à côté de d'Avalanche. Comme ça, on peut, dans 2 ans ou 3 ans, on peut reconstruire la maison.
19: Pour celle de Lucas, ce ne sera pas possible. Elle est située dans la nouvelle zone rouge inconstructible. Cet hôtelier compte pourtant bien rentrer un jour dans son village, certain que le pire est désormais passé.
21: On est dans les Alpes et les Alpes sont toujours changées. Des fois, je dis pourquoi les gens veulent vivre côté de l'Etna, le volcan. Ils savent, demain, dans 100 ans, dans 200 ans, il explose. Et c'est la même chose ici.
19: Et si tout se passe bien, les premiers retours d'habitants sont attendus dès cet été.
0: 7h12, on passe Anne-Laure au reportage de la rédaction. Il nous emmène en Cisjordanie occupée.
18: Où un acte aussi banal que conduire une voiture ressemble à un parcours du combattant. Dans le territoire occupé par Israël, on compte désormais, selon les derniers chiffres des Nations Unies, 925 checkpoints israéliens qui peuvent ouvrir ou fermer à tout instant et sont parfois l'objet d'incursions de l'armée ou d'attaques de colons juifs. Conduire pour les Palestiniens requiert une attention de tous les instants. C'est ce qu'a constaté notre correspondant dans les territoires occupés, Amira Swilem. Écoutez son reportage.
22: C'est un classique des matins en Palestine. La situation aux checkpoints israéliens et la circulation sur les routes occupent une grande partie des matinales. Pour s'informer, Hamza, 24 ans, garde aussi un œil sur Facebook.
23: Toutes les 10 minutes à peu près, il y a un nouveau poste. Tel checkpoint est ouvert, tel checkpoint est fermé. À n'importe quel moment, l'armée peut fermer les routes. À n'importe quel moment, les colons peuvent débarquer et vandaliser les voitures. Ils peuvent tirer à tout moment, ça ne les gêne pas. Et c'est arrivé à beaucoup de personnes de recevoir une balle alors qu'elles étaient dans leur voiture.
22: Hamza est un jeune diplômé d'une école de commerce. Face au manque d'opportunités professionnelles, il a fait le choix de devenir chauffeur de taxi. Et cela demande une attention de tous les instants. Kafar Aqab est un quartier coincé entre Ramallah et Jérusalem. Murs, checkpoints, miradors, caméras de surveillance, les embouteillages traditionnels ne font qu'empirer.
23: C'est écrit interdit d'entrée, sauf au personnel.
22: Des travaux pour une nouvelle route viennent de débuter. Alors que les tractopelles s'affairent, un passant nous renseigne.
24: Ils sont en train de construire une route. Elle partira du nouveau checkpoint jusqu'au village de Mekmes. Mais c'est une route dans les deux sens que pour les Juifs.
22: Pour tracer cette nouvelle route, Israël a confisqué 28 hectares à des propriétaires palestiniens. Entre deux courses, Hamza retrouve son père, lui aussi chauffeur de taxi. Assis à son bureau dans son local du centre-ville de Ramallah, le vieil homme, 40 années de métier au compteur, confie son intranquillité grandissante.
2: Même les ambulances ne sont pas épargnées désormais. Même les ambulances. Il y a 4 ou 5 jours, j'ai vu une vidéo sur Facebook sur laquelle on voyait une ambulance qui allait de Naplouse à Ramallah et qui ne pouvait pas circuler parce qu'un colon lui barrait la route avec sa voiture. Il y a beaucoup de femmes qui ont accouché dans les voitures ou au checkpoint.
22: Vous savez, nous en France, on dit souvent que conduire, c'est la liberté.
2: Oui, c'est peut-être le cas dans le reste du monde, mais pas en Palestine.
22: Hamza interrompt son père et sort son téléphone. Il veut nous montrer une vidéo.
23: Regarde, c'est une mariée. Comme le checkpoint est fermé, elle part retrouver son mari à pied. Le marié l'a fait monter alors dans sa voiture qui attend de l'autre côté de la barrière.
22: Et donc ça, c'est le romantisme à la palestinienne.
23: Oui, c'est super romantique.
2: Ils peuvent mettre des checkpoints même dans Ramallah s'ils veulent. On continuera à se marier, à faire la fête et à chanter. Ici, on dit toujours que la vie doit continuer.
22: Cet étranglement par la route, une photographe palestinienne a voulu le documenter. Elle s'appelle Rehab Nazel. Elle vit à Bethléem, à une trentaine de kilomètres de Ramallah. Il faut parfois jusqu'à 3 heures pour relier les deux villes.
3: Pour le livre « Conduire en Palestine », j'ai pris des dizaines de milliers de photos. C'est la suite d'un projet qui s'appelait « Marché en terre occupée ». Je veux que ces clichés puissent être archivés, c'est aussi un acte de défiance. Quand je pointe mon appareil en direction d'un mirador et que des soldats me regardent avec leurs jumelles, quand je prends une photo d'eux, eh bien je les défie. Ils me surveillent et je les surveille aussi. Pas un jour ne passe sans qu'on suffoque.
22: Et comme souvent en Palestine, la réalité de l'occupation fait irruption. En pleine interview, Rehab Nazel reçoit un coup de fil. Le mari de sa sœur est mort, celle-ci est à l'étranger. Une seule question désormais, les checkpoints lui permettront-ils d'arriver à temps aux funérailles de son propre époux ?
4: Un reportage de la rédaction signé Amira Swilem que vous pouvez réécouter en ligne. 19 à 21 degrés au plus frais ce matin et toujours des températures caniculaires. Cet après-midi, c'est la météo de ce jeudi 28 mai. Le mercure devrait monter jusqu'à 38 degrés par endroit, 29 degrés sur l'est, 37 à Bordeaux. Le ciel est un peu plus voilé sur la façade ouest et le centre. La vigilance orange s'étend à Paris et à sa petite couronne. Elle est rétrogradée en jaune dans le Finistère, les Côtes d'Armor et la Manche. 7h17 et c'est la suite des Matins de Culture avec vous, Guillaume Erner.
0: Ça tombe bien que vous ayez parlé des températures, parce que figurez-vous, c'est très étonnant qu'on va parler de ça. Aux environs de 7h40, nous serons en compagnie de la géographe Magali Reguet-Zazit qui publie une utopie, enfin chacun jugera. En tout cas, ça se passe en 2055 dans un monde neutre en carbone, puisque ça s'appelle d'ailleurs Bienvenue en 2055. Magali Reguet-Zazit, c'est au seuil et celle-ci sera notre invitée dans une vingtaine de minutes. Vous, Anne Lorchouin, on vous retrouve pour le journal de l'Écho dans 13 minutes et voici immédiatement les enjeux internationaux.
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0: Alors on part même très très loin, le 12 juin prochain, SpaceX entrera en bourse. L'entreprise dont les activités recouvrent à la fois le lancement de fusées, le réseau Internet satellitaire Starlink, un laboratoire d'intelligence artificielle et le réseau social X sera donc introduit en bourse avec donc une introduction absolument gigantesque. Bonjour Éric Monnet.
5: Bonjour.
0: Vous êtes économiste, professeur à l'école d'économie de Paris, directeur d'études à l'école des hautes études en sciences sociales. Bon, il faut d'abord nous expliquer ce qu'est une introduction en bourse. En anglais, on dit IPO, et là on dit méga IPO.
5: Oui, donc effectivement, une introduction en bourse, c'est tout simplement quand une entreprise donc, entre en bourse, c'est-à-dire que ses actions deviennent cotées à la bourse, c'est-à-dire que le prix est affiché quotidiennement, et ça veut dire que tout le monde peut acheter des actions.
0: Ce qui jusque-là n'était pas le cas pour cette série d'entreprises.
5: C'est-à-dire que ce n'était pas le cas, c'est-à-dire que donc, Elon Musk, le principal propriétaire, détenait lui-même le capital, donc les actions.
0: 100%
5: Non, pas 100%, un peu plus de la moitié. Les autres, ce sont des partenaires, des investisseurs, qui détiennent, mais c'est ce qu'on appelle dans le jargon en fait une entreprise dite privée, donc pas privée au sens contre l'État, qui n'est pas posée par l'État, mais c'est-à-dire qui n'est pas en bourse. Et donc en anglais on dit public, quand une entreprise devient publique, ce n'est pas qu'elle est nationalisée, mais c'est-à-dire qu'elle devient en bourse, donc elle est publique, son prix est public, c'est-à-dire qu'elle doit aussi être beaucoup plus transparente, donner sur ses comptes, etc.
0: Bon, mais c'est très hétéroclite comme introduction, puisque donc on va avoir SpaceX, donc une entreprise spatiale, mais aussi des entreprises dans le domaine donc de l'Internet, Starlink, dans le domaine de l'intelligence artificielle, et puis le réseau d'égouts, non, c'est un réseau social X. Ouais. Et là, comment faire pour tout rassembler dans le même bloc?
5: Oui, donc bah, déjà, on peut revenir sur le paradoxe, c'est-à-dire que aujourd'hui, SpaceX entre en bourse au moment où il y a de moins en moins d'entreprises qui entrent en bourse. C'est-à-dire que aujourd'hui, les grands capitalistes de la tech américaine, en fait, préfèrent justement avoir des investisseurs privés plutôt que d'aller en bourse. Et on l'a vu avec beaucoup de les grandes entreprises. Et donc, la raison pour laquelle SpaceX aujourd'hui va être la plus grande introduction en bourse, c'est que tout simplement, en fait, elle entre très tard en bourse. Étant donné l'ampleur de ses activités.
0: Un stade de maturité.
5: C'est-à-dire que ça ne va pas être ce qu'on appelle la plus grande capitalisation boursière. Donc la capitalisation, c'est la valeur totale en bourse de l'entreprise. Ce n'est pas la plus grande.
0: La plus grande maintenant,
5: la plus grande,
0: il faut
5: c'est
0: être...
5: Nvidia, c'est-à-dire que c'est celles qui font des puces. Donc SpaceX va être derrière...
0: Il faut dire que pour être la plus grande, il faut être aux alentours de 5 000 milliards.
5: 5 000 milliards, effectivement.
0: Ce qui est astronomique par rapport à ce qui s'est passé avant.
5: Exactement. Et donc là, SpaceX serait plutôt autour de 2 000 milliards. Donc c'est déjà astronomique, mais ce n'est pas les plus grandes. Mais par contre, c'est la plus grande entrée en bourse parce qu'en fait, elle a attendu très tard parce que Musk

0: normalement, se méfie un peu de la bourse, parce que justement, la bourse, c'est la transparence. Lui, il aime bien un peu gérer tout lui-même. Et donc là, bah, il a été obligé, comme vous dites, en fait, de mettre un peu tout ensemble. Et donc, on voit le document qu'il a publié il y a quelques jours, qui montre que voilà, il va avoir l'intelligence artificielle avec son outil Grok, qui reconnaît qu'il y a à la fois des poursuites parce qu'il y avait des générations d'images pornographiques illégales, etc. Donc tout ça mélangé avec de la conquête spatiale, avec un projet, donc ça c'est aussi totalement nouveau, c'est-à-dire que dans les entrées en bourse, pas nouveau vis-à-vis avec ce que fait Musk, mais c'est-à-dire qu'il y a un projet idéologique très affirmé de conquête spatiale et avec d'éclairer les lumières de l'humanité, comme il le dit lui-même.
1: Bon, mais dites-moi, alors en termes de montant, donc on parle de 1750 à 2000 milliards, bon, à ce niveau-là de prix, de toute façon, aucune personne privée ne peut participer à un tour...
0: Absolument pas. Mais c'est pas... Justement, l'objectif d'une entrée en bourse, c'est que les petits actionnaires, entre guillemets, achètent des parts.
1: Bon, mais là il ne pouvait plus continuer à être privé, si j'ose dire.
0: Voilà. Son but, à lui, c'est justement d'attirer plus de capitaux. C'est-à-dire d'avoir plus de gens qui vont prêter à cette entreprise, leur prêter sous forme en fait d'achat d'actions pour investir.
1: Bon, alors, par ailleurs, dans ce paysage hétéroclite, donc on considère que SpaceX pourrait être valorisé 1250 milliards de dollars. On se souvient.
0: Ouais, plus proche de 2000 milliards.
1: Ah, bah, vous voyez, vous êtes beaucoup plus optimiste que moi. Vous, avez peut-être, bon, après, vous êtes peut-être initié.
0: Je ne suis pas initié, mais effectivement, on est dans ces problèmes.
1: Mais je voulais rappeler que par rapport à ce chiffre, lorsque Musk avait racheté X, à l'époque, Twitter, il l'avait payé 44 milliards.
0: Oui, c'est rien. Mais bon, X, donc
1: le
0: réseau social...
1: Éric Monnet, quand
0: c'est,
1: même.
0: Non, mais par rapport à cela, c'est-à-dire que c'est, le réseau social est très peu de choses. D'abord, le réseau social n'appartient pas à SpaceX. En fait, ce qui appartient à SpaceX, c'est uniquement l'intelligence artificielle Grok qui est aussi utilisable par le réseau social. Mais X n'est pas dedans. Non, mais on est des montants absolument faramineux, c'est sûr, avec donc des promesses. En fait, tout ça, c'est des promesses vers l'avenir. C'est-à-dire que SpaceX, aujourd'hui, ne fait pas de bénéfices. Donc, les seuls gains que peuvent espérer des actionnaires pour l'instant, ce n'est pas des dividendes, mais c'est que le prix de l'action augmente. Et le prix de l'action augmente, le prix de l'action va augmenter si Musk arrive à convaincre l'ensemble des actionnaires que l'entreprise va se développer.
1: Pourquoi dites-vous ça ? Parce qu'il ne peut pas y avoir d'espoir de bénéfices supérieurs pour SpaceX ?
0: Pour l'instant, c'est une entreprise qui fait des pertes. Et même, donc, c'est reconnu d'ailleurs dans le oui, prospectus que fait PayPal, parce qu'elle ne va pas faire des bénéfices à court terme. Mais ça, c'est relativement courant dans les entreprises de la tech. Ça a été le cas, par exemple, même pour Amazon pendant longtemps, qui ne faisait pas de bénéfices, parce que c'est des entreprises qui doivent générer énormément d'investissements.
1: Et Amazon aujourd'hui en fait, mais pas du tout comme on pouvait l'imaginer, plutôt dans le cloud et assez peu finalement sur son métier de base.
0: Exactement. Donc là, c'est pour ça qu'en fait, Musk maintient le flou autour de SpaceX aussi. C'est-à-dire que tout ça, c'est un peu des promesses et on sait que c'est grand, que ça va être important, mais sur exactement d'où vont venir les bénéfices, ça reste effectivement assez flou.
1: Mais c'est quand même toujours très étrange de voir ça, parce qu'il y a aussi Starlink. Alors Starlink, il a des ambitions, c'est normal, d'être ambitieux dans son cas, des satellites, mais aussi un provider, le fait de fournir un service Internet, et on entend dire de plus en plus que son souhait est de remplacer les fournisseurs traditionnels, c'est-à-dire que les gens choisissent d'avoir plutôt Starlink que la fibre, par exemple.
0: Oui, tout à fait. Et là, en fait, c'est important de voir un peu quand même les enjeux politiques de cette introduction. C'est-à-dire que tout à l'heure, on disait, oui, ça permet à tout le monde d'acheter des petits actionnaires, mais en fait, ce n'est pas des petits actionnaires qui possèdent des actions. C'est-à-dire que c'est les grands investisseurs, souvent des fonds de pension, qui dans beaucoup de pays, alors ce n'est pas le cas en France parce qu'on a un système de retraite par répartition, mais dans beaucoup de pays, avec un système de retraite par capitalisation, en fait, les retraites des gens sont investies par des grands fonds de pension sur les marchés d'actions. Et donc, le but de Musk, c'est de faire en sorte que les actions de Starlink entrent dans ce qu'on appelait ces grands indices boursiers qui sont achetés automatiquement par ces grands investisseurs, les grands fonds de pension. Ce qui veut dire que globalement, la retraite des Américains, même énormément de personnes dans le monde qui ont des fonds de pension, sera investie de manière notable dans les actions Starlink. Ce qui donne un pouvoir politique assez important à Musk. C'est-à-dire que si on imagine un nouveau gouvernement démocrate qui viendrait et qui dirait, en fait, on reprend sous en fait contrôle gouvernemental ces satellites, où on va faire une loi anti-concentration pour casser Musk, globalement ce gouvernement se retrouve en fait à baisser les revenus des retraites des Américains. Et donc en fait un but de Musk aussi, qui lui par ailleurs s'est toujours méfié de la bourse personnellement, c'est de politiser Starlink pour en fait faire en sorte que les Américains ont un intérêt particulier à travers le système de retraite à participer à l'avenir de l'entreprise.
1: Sans compter qu'on pourrait imaginer d'autres scénarios redoutable. Je ne sais pas, par exemple, si Starlink devenait un fournisseur Internet global, je veux dire réellement important partout, on imagine par exemple ce que des écoutes surveillance de trafic pourrait créer.
0: Tout à fait. Et c'est pour ça que là, je dis que c'est vrai pour les États-Unis qui sont un des plus gros systèmes de retraite par capitalisation, mais aujourd'hui en Europe, il y a aussi la Suède, les Pays-Bas qui ont un grand système par capitalisation. Donc effectivement, on risque de se retrouver dans cette situation en fait, où beaucoup de gens sont actionnaires indirectement de ces grandes entreprises. Et en cela, en fait, Musk, d'une certaine manière, veut éviter qu'on puisse contrôler, limiter les actions de son entreprise.
1: Mais c'est
0: vraiment un enjeu absolument mondial, enfin totalement international. Parce que aujourd'hui, je le rappelle, parce que ça on oublie toujours, c'est que 2/3 de tout l'ensemble de la capitalisation boursière mondiale, c'est des actions américaines. Donc ce qui veut dire que n'importe quel investisseur aujourd'hui mondial, par défaut, il va acheter 2/3 d'actions américaines. Et donc c'est de ça que veut profiter aussi Starlink et Musk.
1: Avec des scénarios complètement délirants, je veux dire, au sens de l'imagination. Je ne dis pas qu'ils sont irréalistes, je n'en sais rien. Des data centers, par exemple, dans l'espace.
0: Oui, ça fait partie des scénarios qui sont mis sur la table. C'est un vrai projet de conquête spatiale. En tout cas, c'est présenté comme ça. Et comme vous le disiez, ce qui est intéressant, c'est que c'est en fait, il y a encore quelques décennies, c'était des projets qui étaient faits par les États. C'était typiquement un peu le béaba de la politique industrielle dans n'importe quels États, la politique spatiale, etc. Et Musk, en fait, privatise cela, mais dépend toujours énormément des États. C'est-à-dire que les commandes publiques de Starlink et de SpaceX sont très importantes. Mais après, sur les bénéfices, on voit qu'en fait, c'est surtout sur le conseil aux entreprises qu'il espérerait faire des bénéfices.
1: Et puis pour terminer, pour que les auditrices et les auditeurs aient encore plus envie de se lever, le fait d'atteindre ces sommes inimaginables, c'est-à-dire 2000 milliards de dollars de capitalisation, plus encore, on ne sait pas, confère à Musk une puissance absolument inédite, parce que d'ordinaire, dans les révolutions capitalistes, une génération chasse l'autre. Lorsqu'il y avait la vapeur, celle-ci s'est éteinte au profit de l'électricité, ainsi de suite. Mais là, lorsqu'on atteint ce niveau de capitalisation, comment chuter ?
0: Oui, bah, d'autant plus qu'en fait, il y a un groupe. C'est-à-dire que Musk est aussi propriétaire de Tesla, qui est déjà environ la 10e capitalisation mondiale. Donc c'est un groupe qui est totalement unique. Donc on dit que justement aussi cette introduction en bourse va permettre à Musk d'avoir une fortune qui va dépasser les 1000 milliards de dollars, ce qui serait...
1: Là, on est au niveau d'un État.
0: On est au niveau d'un État. Et comme je disais, en fait, c'est une grande partie des activités Starlink sont des activités qui étaient traditionnellement prises en charge par les États.
1: Niveau donc régalien, est-ce que l'on connaît la date de cette introduction ? Comment ça va se passer ?
0: Ça sera en juin, c'est annoncé le 12 juin. Et puis les grandes introductions en bourse qui font aussi parler un peu les spécialistes de finance actuellement, donc ce sera plutôt lié à l'intelligence artificielle, donc Anthropic et OpenAI, ça sera plutôt à la fin de l'année. Avec des enjeux financiers très importants, mais je dirais sur des choses un peu plus classiques, c'est-à-dire qu'on a une entreprise avec des activités un peu plus définies. Bon, la question derrière, c'est est-ce qu'on est dans une bulle de l'intelligence artificielle ou pas ? Mais ça, bon, c'est des choses qu'on n'a pas de réponse, mais on va dire un peu plus classique, quoi. Alors que le phénomène de SpaceX, et ça, on l'a bien dit ce matin, est totalement unique, à la fois sur le point de vue politique et financier.
1: Merci beaucoup, Éric Monnet.
0: Merci.
1: Je rappelle que vous êtes économiste, professeur à l'École d'économie de Paris et directeur d'études à l'École des hautes études en sciences sociales. Dans quelques instants, on va évoquer le climat, parce que oui, il paraît que le climat existe et il paraît qu'on peut nourrir certaines craintes à ce sujet. La géographe Magali Reghezazit sera avec nous. Elle publie Bienvenue en 2055 dans un monde neutre en carbone et c'est aux éditions du Seuil, 7h30 sur France Culture. Le journal de l'écho d'Anne-Laure Chouin. Bonjour Anne-Laure.
2: Bonjour Guillaume, bonjour à toutes et à tous. Faut-il faire perdurer l'encadrement des loyers? Le gouvernement ne le souhaite pas. Au contraire, d'autres acteurs du logement. On rappelle que cette possibilité de limiter la hausse des loyers est expérimentée depuis 2018 et qu'elle s'est déployée progressivement dans les zones où le logement est particulièrement tendu. En décembre, une proposition de loi pour conforter le dispositif a été largement adoptée. Depuis, le texte est en attente. Le ministre du Logement, Vincent Jeanbrun, s'est toujours dit défavorable à l'encadrement des loyers. Pour trancher, il attendait un rapport d'évaluation qui est désormais entre ses mains. Bonjour Catherine Pétillon.
3: Bonjour Anne-Laure.
2: Ce rapport avait été confié en 2025, à l'époque par François Bayrou, à Gabriel Fac, professeur à Paris Dauphine, et Guillaume Chapelle, professeur à Cergy-Paris Université,

0: de la redistribution en fonction des populations présentes sur les territoires. L'encadrement des loyers profite à des ménages modestes en Seine-Saint-Denis, mais à des personnes relativement aisées à Paris. Sans surprise, puisque ce sont quasiment les seuls à pouvoir être locataires dans la capitale. Mais ce contexte d'inégalité spatiale est pour les auteurs une limite au dispositif. Le rapport s'attarde aussi sur les nombreux contournements de l'encadrement des loyers par les propriétaires. Leurs représentants sont eux très opposés à cette politique.
1: Alors ce qu'on reproche souvent à l'encadrement des loyers, c'est qu'il entraîne une baisse des offres de location, Catherine.
0: Et là-dessus, le rapport est très clair. Rien ne permet de dire cela, ni l'inverse d'ailleurs. Les données sont tout simplement insuffisantes pour trancher. La faiblesse de l'appareil statistique ne permet pas de suivre finement les locations et ce qui peut réduire le nombre d'offres, car les causes peuvent être nombreuses. Occupation plus longue des logements, autres formes de mise en location, encadrement des loyers, etc. Un manque de données d'autant plus grand que l'expérimentation a été lancée en même temps que la suppression de la taxe d'habitation, qui était un outil particulièrement utile pour mesurer le volume de logements mis en location, insiste les auteurs.
1: Et d'ailleurs, ces auteurs insistent aussi sur l'importance justement de collecter de meilleures données sur le marché immobilier.
0: Oui, rendre le marché plus transparent avec un appareil statistique qui permette de suivre le parc locatif privé, ce n'est pas le cas aujourd'hui. Autre piste, améliorer le respect de la législation actuelle. Le dispositif d'encadrement des loyers peine à être pleinement appliqué. Seul Paris a les moyens d'avoir une petite équipe de contrôle et c'est la même chose pour les hausses de loyers entre deux baux. Elles sont limitées par la loi mais en réalité c'est faiblement respecté et sans que cela ne soit sanctionné. Sans se prononcer franchement sur l'échéance de novembre, le rapport plaide pour faire de l'encadrement des loyers un outil plutôt de court terme, une politique d'urgence et d'y adjoindre une intervention plus structurelle sur la fiscalité, concrètement une taxation directe de la rente foncière. Assez précis et nuancé dans ses observations et conclusions, le rapport a déjà fait l'objet de lectures très politiques et antagonistes de la part des acteurs concernés. Nouveau signe du fort clivage que suscite le sujet. Le ministre Vincent Jeanbrun avait déjà déclaré qu'il n'était pas favorable au maintien de cette politique. Il estime ce matin que généraliser l'expérimentation dans sa forme actuelle ne serait pas responsable. De nombreux maires demandent eux le maintien de l'encadrement des loyers et une pétition en ce sens a été lancée par la Fondation pour le logement des défavorisés.
1: Catherine Pétillon, merci. En bref, l'actualité économique, les actionnaires de la Société Générale ont validé à 73% la hausse de 45% de la rémunération fixe de leur PDG en raison d'une performance exceptionnelle du groupe depuis son arrivée et avec un taux d'acceptation inférieur tout de même aux autres résolutions votées. Slavomir Krupa va donc gagner 2 400 000 euros annuels sans compter la part variable de son salaire, un très confortable salaire assez peu critiqué en interne. La banque, en difficulté en 2023, a réussi à atteindre l'année dernière un bénéfice net record de 6 milliards d'euros. L'action de la Société Générale a même enregistré la meilleure performance du CAC 40 l'an passé. Et puis c'est aussi à un banquier français que le Venezuela fait appel pour restructurer sa dette. Mathieu Pigas, qui dirige une équipe spécialisée d'anciens de la Banque Lazare à la banque américaine Centerview Partners à Paris. Cette restructuration de la dette vénézuélienne porte sur 170 milliards de dollars. Le Wall Street Journal, comme Le Monde, évoque des témoignages jugeant opaque le processus de sélection. Mathieu Pigas a déjà mené de nombreuses restructurations de dettes de pays en difficulté. Argentine, Grèce, Ukraine, Équateur ou Côte d'Ivoire. Enfin, c'est une accusation de l'association de consommateurs Que Choisir. La marge pratiquée par les supermarchés sur les fruits et légumes bio est en moyenne 81% plus élevée que pour le non bio. À partir de données officielles issues du ministère de l'Agriculture, Que Choisir s'est penché sur un panier de 24 fruits et légumes. Pour la tomate bio, par exemple, le prix agricole n'est que 44% plus élevé qu'en conventionnel, mais la marge de la distribution est 113% plus élevée. On rappelle que la marge mesure la différence entre le prix de vente et le coût de revient des produits vendus.
2: Et puis Anne-Laure, un mot des titres que va développer Marie-Hélène Duvigneau dans le journal de 8h.
1: En République démocratique du Congo, les autorités interdisent les veillées funéraires pour cause d'épidémie d'Ebola à la grande fureur des habitants. Nous serons en Ukraine où Zelensky conserve une forte popularité malgré les affaires de corruption qui ont mis en cause son entourage. Et puis en France, deux inspecteurs du travail ont été convoqués au commissariat de Grenoble pour des faits de harcèlement moral, signe des tensions au sein de cette inspection depuis la polémique autour de l'ouverture des commerces le 1er mai.
2: Merci Anne-Laure Chouin. Vous dites que tout va mal, vous avez tort parce que tout va bien peut-être, mais alors pour ça il va falloir atteindre 2055 parce qu'en 2055 tout pourrait bien s'arranger, c'est en tout cas ce que croit la géographie.

0: Raph Magali Reghezazit qui écrit non pas une dystopie mais une utopie. Bienvenue en 2055 dans un monde neutre en carbone. C'est le livre qu'elle publie aux éditions du Seuil et j'ai décidé de l'inviter puisque je crois que dehors il fait chaud et que ce peut être inquiétant. Elle sera avec nous dans quelques minutes. En attendant, voici la revue de presse internationale.
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0: Et cette revue de presse internationale, c'est la vôtre, Catherine Dutu, bonjour.
2: Bonjour Guillaume, bonjour à toutes et à tous.
0: Avec un chiffre qui inquiète au Royaume-Uni, 1 250 000 jeunes pourraient se retrouver sans emploi ni formation d'ici 2030.
2: Une génération perdue, sacrifiée, titre le quotidien britannique High Paper. La promesse selon laquelle chaque génération devrait faire mieux que la précédente est en train de se rompre, alerte le Guardian, laissant parents et grands-parents inquiets pour l'avenir de leurs enfants. Car en 2030, autant dire demain, un jeune Britannique sur 6 pourrait se retrouver déscolarisé, sans formation ni emploi, ce qu'on appelle les NEET, précise la BBC, Sky News et le Financial Times. Un rapport sur la question est publié aujourd'hui par un ancien ministre travailliste de Tony Blair, rappelle le Guardian. Alan Milburn a été chargé en novembre dernier par le gouvernement de Keir Starmer d'étudier les raisons de l'inactivité économique de tant de jeunes au Royaume-Uni chez les 16-24 ans. Et son constat est sans appel. Le manque d'emploi en début de carrière est dû à l'échec de tout un système resté figé dans le passé, rapportent The Telegraph et The Independent. Les écoles, le système de santé, l'État-providence britannique et le marché du travail ne sont plus adaptés pour préparer les jeunes à la vie adulte. Pas question de mettre un pansement sur une jambe de bois, superposer de nouveaux programmes à un système défaillant ne fonctionnera pas, prévient ce rapport d'Alan Milburn cité par The Independent. Des inquiétudes alimentées par le nombre croissant de moins de 25 ans qui perçoivent des allocations chômage. Il a presque doublé ces 5 dernières années, note le Télégraphe, et les dépenses liées aux prestations sociales devraient frôler les 407 milliards de livres sterling d'ici 2030, soit 73 milliards de plus qu'aujourd'hui. L'ancien ministre travailliste propose donc d'investir notamment davantage dans l'insertion professionnelle, alors que les entreprises accusent aujourd'hui le gouvernement Starmer de compliquer la création d'emplois pour les jeunes, certaines pointant du doigt l'augmentation du salaire minimum et des cotisations sociales, analyse The Independent. Le secrétaire d'État au travail et aux pensions tient, lui, à rappeler que le gouvernement travailliste subventionne les entreprises pour qu'elles embauchent des jeunes, sans compter la création de places d'apprentissage, indique la BBC. Mais à Dudley, une ville des Midlands qui compte le nombre le plus élevé de jeunes déscolarisés sans formation ni emploi, trouver même du travail à temps partiel, c'est comme chercher une aiguille dans une botte de foin, témoigne dans les colonnes du Guardian Alex Jones, un jeune mécanicien de 17 ans. Les employeurs veulent juste de l'expérience, renchérit Thomas, son camarade de promo. Les ados finissent donc par bosser chez KFC ou McDonald's, décrit le Guardian. Un défi social et politique, conclut le Guardian, car dans son rapport publié aujourd'hui, Alan Milburn affirme que celui ou celle qui mènera le parti travailliste aux élections générales contre Reform UK, le parti d'extrême droite de Nigel Farage, devra faire de la réduction du chômage des jeunes une priorité absolue, avec pour mission principale de réparer le contrat social britannique de plus en plus défaillant.
0: En Ukraine, le président Volodymyr Zelensky demande à Donald Trump de fournir à Kiev davantage de missiles.
2: Pour les systèmes de défense anti-aérienne Patriot, indispensables pour faire face à l'intensification des attaques russes, écrit Volodymyr Zelensky dans une lettre envoyée à Donald Trump et au Congrès américain et que le Kiev Independent publie en exclusivité. Cet appel intervient alors que la Russie intensifie ses frappes aériennes massives contre l'Ukraine, près de 600 drones, 90 missiles lancés ce week-end, dont le missile balistique russe Oreshnik à capacité nucléaire. Aujourd'hui, la Russie menace publiquement Kiev d'une nouvelle vague de frappes à longue portée contre des centres de décision, rapporte l'agence russe Interfax et le média indépendant Medusa, contre des sites du secteur de la défense également, ajoute Ukrainska Pravda. Or, le seul moyen pour l'Ukraine d'abattre les missiles balistiques russes est constituée par les intercepteurs américains du système de défense anti-aérienne Patriot. Et durant les 4 années de guerre, Kiev a souffert d'une pénurie d'intercepteurs. Le conflit avec l'Iran menace d'aggraver cette situation. C'est pour cela que Volodymyr Zelensky demande des équipements supplémentaires, vitaux, dit-il, contre la terreur russe.
3: C'est rare que les leaders d'autres pays se retournent. Так, листом одночасно до президента і Конгресу Сполучених.
2: Ce n'est pas commun pour un chef d'État étranger de s'adresser via une lettre à la fois au président des États-Unis et au Congrès américain. Mais la situation est grave et nécessite de passer à l'action au plus vite, souligne Volodymyr Zelensky dans une vidéo sur X, également reprise par le quotidien britannique The Independent. Nous comprenons que la tension mondiale se focalise sur la guerre en Iran, mais la guerre ici en Europe doit également prendre fin. Une guerre sanglante qui est entrée dans sa 5e année pour l'invasion russe à grande échelle. Plus vite nous aurons davantage de protection, plus vite nous pourrons faire avancer les efforts diplomatiques dont la Russie se moque jusqu'à présent, ajoute le président ukrainien. Les coûteux systèmes américains Patriot restent la seule arme efficace pour contrer ces missiles balistiques lancés par Moscou, confirme United 24 Media, le média gouvernemental ukrainien qui milite par ailleurs pour que l'Europe développe son propre système d'interception, un bouclier antimissile continental. De son côté, le Royaume-Uni s'inquiète des menaces russes sur son sol. Moscou cible les infrastructures critiques, les chaînes d'approvisionnement et la confiance du public, a alerté hier l'agence britannique du cyber-renseignement, citée par The Independent, la BBC et Sky News. La directrice de cette agence estime par ailleurs que près de 500 000 soldats russes ont été tués depuis 2022.
0: Merci beaucoup Catherine Dutu pour cette revue de presse internationale. On va parler cette fois-ci de la Terre tout entière et bien sûr du dérèglement climatique avec une note d'espoir ou plutôt un livre d'espoir. Il est signé Magali Reguezazit. Bienvenue en 2055, c'est le titre de cet ouvrage. C'est publié aux éditions du Seuil et figurez-vous que Magali Reguezazit est notre invitée. Vous allez l'entendre dans quelques secondes, 7h43.
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0: Faut-il que je vous le dise ? En tout cas, je ne vais pas vous l'apprendre. La France connaît une chaleur particulière, une vague de chaleur qui ne relève pas seulement de la météo, mais qui relève bien sûr du dérèglement climatique. On en a parlé dans les matins de France Culture. Et vous, Magali Reguezazit, vous êtes géographe, spécialiste des questions environnementales et urbaines. Vous publiez Bienvenue en 2055 dans un monde neutre en carbone aux éditions du Seuil. C'est une utopie, mais qu'est-ce qui vous permet d'être optimiste, vous ?
7: La science. Ce livre, c'est une fiction scientifique, c'est-à-dire qu'il s'appuie sur l'état des connaissances et sur les solutions que les experts ont considérées comme étant aujourd'hui accessibles, efficace, économiquement rentable et porteuse de bénéfices pour tout le monde. Donc l'idée, c'est de se dire, si on met en place ces solutions, à quoi pourrait ressembler notre monde ? Et l'idée, c'est aussi de montrer que y a plein de solutions et que le choix des combinaisons, des chemins qui nous emmènent vers cette décarbonation, on pourra en reparler, qui est absolument inévitable en réalité, ils dépendent de choix politiques, dépendent de choix démocratiques.
0: C'est-à-dire que vous considérez que tout n'est pas encore fichu, en tout cas dans le domaine du climat.
7: Rien n'est fichu. Et c'est ça qui est fou. Et c'est pour ça aussi que vous avez aujourd'hui une crispation chez les scientifiques, une colère qui s'exprime, parfois une angoisse, parce que, en gros, c'est une loi physique. C'est-à-dire qu'on a un stock de carbone qui est accumulé dans l'atmosphère, et celui-là, il est responsable du climat, du réchauffement qu'on connaît actuellement. Mais ce qui détermine la poursuite du changement climatique, c'est le CO2 qu'on va continuer à ajouter. Donc, on ne va pas revenir en arrière. Mais on peut changer l'avenir, ou en tout cas arrêter ce changement climatique, si on met en place les solutions qui répondent à des lois physiques. Celles-là, elles ne sont pas négociables.

0: Alors, je l'ai dit, c'est un livre qui, comme son titre l'indique fort bien d'ailleurs, est raconté depuis 2055. C'est une utopie et non donc une dystopie. Il y a une narratrice qui regarde le chemin derrière elle. La neutralité carbone a été atteinte et le réchauffement a été contenu autour de 1,8 degré, ce qui évite le pire, même si le climat s'est profondément transformé. Par rapport à cette utopie, Magali Regezadit, qu'est-ce qui se passe aujourd'hui? Je veux dire, aujourd'hui, ce jeudi, pendant cette vague de chaleur que traverse à la fois la France et l'Europe.
1: Alors aujourd'hui, on a un événement qui est exceptionnel du point de vue statistique. Ça fait, depuis qu'on mesure les températures en France, on n'a pas eu de tels écarts, de telles températures au mois de mai. Cet événement, il était virtuellement impossible dans un climat non réchauffé par l'homme, c'est-à-dire début du XXe siècle. Il n'y avait quasiment aucune chance qu'il se produise. Il n'est pas surprenant pour les scientifiques, puisque, je vous l'ai dit, hein, c'est une loi physique, c'est juste un mécanisme physique qui fait que le réchauffement climatique conduit à ce qui se passe aujourd'hui. En revanche, il surprend un peu les scientifiques dans la mesure où on ne l'attendait pas aussi tôt. Voilà. Après, on a eu beaucoup de chance parce que ces dômes de chaleur, on en a eu par exemple en 2021 au Canada, qui a tué beaucoup de gens. On en a eu en Espagne, jusque-là, on a eu de la chance qu'il s'arrête aux frontières. Mm-hmm. Puis aujourd'hui, il est là. Et la question qui se pose, c'est que, et c'est très difficile à rentrer dans cette représentation, on est en train en réalité, en ce moment, de vivre une des années les plus froides du reste de notre vie. Parce que comme je vous l'ai dit, ce carbone qui a déjà été accumulé, eh bien, il a déjà durablement perturbé l'atmosphère et perturbé tout ce qui va derrière.
0: Mais alors, justement, j'ouvre le Parisien et dans le Parisien, il y a un dossier. Il s'intitule « Le printemps des climato-sceptiques » et il évoque la manière dont beaucoup d'internautes, par exemple, contestent l'ampleur du changement climatique. La majorité des Français sont conscients de l'urgence, hein, explique le papier, mais il y a toute une série de manières de nier... de nier la rotondité de la Terre. Exactement. J'ai envie de dire... ce sont des pseudo-théories auxquelles vous avez été confrontée, Magali Regezadit. Qu'est-ce que vous en pensez? Qu'est-ce qu'elle vous inspire?
1: Alors, bizarrement, mais c'est peut-être parce que, justement, déjà en 2022, on a beaucoup été confrontés, avec mes collègues, notamment au Conseil pour le climat, à ces attaques. Moi, j'ai l'impression que c'est aussi les derniers feux, justement, de cette coalition de l'obstruction que les historiens ont décrite, qui est que vous avez une coalition d'intérêts différents, politiques, économiques, qui vont jouer des peurs, qui vont construire un discours pour retarder la mise en œuvre des solutions de décarbonation. Et donc, ils vont s'adresser à des publics qui, en toute légitimité, ont des doutes, ont des questions, et elles sont vraiment légitimes, ces questions, parce que effectivement, comprendre la différence météo-climat, comprendre que c'est que ce qui se passe aujourd'hui, ça pouvait pas se passer avant, c'est difficile. Et donc, vous avez une construction pensée. Ça, c'est important de le dire, ça a vraiment été pensé, ça a été construit pour justement, un peu comme ce qui a été fait pour le tabac, voilà. Pour essayer justement de bloquer ces changements et de ne pas engager les transformations.
0: C'est intéressant le tabac parce que l'une des manières de dire que le tabac n'était pas si dangereux que ça, c'était d'enfumer les gens, de leur expliquer que c'était plus compliqué que ça. Et donc pour le climat aussi, on nous explique que c'est plus compliqué que cela, que il faut évoquer la notion de moyenne, qu'il faut évoquer la notion du caractère exceptionnel, etc., etc.
1: Tout à fait. Et alors il y a deux choses qui jouent. Il y a d'abord l'accoutumance à ces températures. Aujourd'hui, on trouve que 32, 33 degrés, c'est pas si chaud que ça. Il y a 20 ans, ces températures, on les avait très rarement l'été. Et puis surtout, vous avez tout à fait raison, c'est exactement comme pour le tabac. C'est-à-dire que vous avez un enfumage construit, mais vraiment construit rhétoriquement, intellectuellement, qui va pour aujourd'hui à l'encontre du consensus scientifique. Et ça, je tiens à le dire, les scientifiques ont démontré que ce réchauffement était bien responsable de ces vagues de chaleur. Et c'est pas que les scientifiques qui l'ont démontré, c'est qu'à un moment, les 195 pays qui composent le GIEC ont validé le fait que ce changement climatique était d'origine humaine.
0: Bon, alors je lis par exemple, finalement cette température, celle

0: que nous traversons, elle arrive un mois trop tôt.
1: Alors, je ne sais pas comment ils ont vu ça, mais quand on regarde les statistiques, ça ne correspond pas aux faits. En fait, ce qui est aujourd'hui très perturbant, c'est cet écart par rapport aux faits. C'est ce que vous disiez. C'est-à-dire que la Terre est ronde, mais elle est plate. Et vous pouvez apporter n'importe quelle preuve, on vous dira, oui, mais en fait, elle n'est pas vraiment plate, mais elle est quand même plate. Et cet écart-là, il relève aussi de ce qui se passe dans l'instillation du doute, c'est-à-dire la confusion progressive entre le fait et l'opinion, entre la liberté de penser, la liberté de parole, et puis, ce que vous faites au quotidien en tant que journaliste, vous parlez des faits, pas des opinions. Toutes les opinions ne se valent pas.
0: Autre discours qui, lui aussi, est entendu, finalement, ça n'est pas si insupportable que cela, ça nécessite quelques adaptations. Alors, votre livre, Bienvenue en 2055, part d'une hypothèse d'1,8 degré supplémentaire. Aujourd'hui, on en est à 1,5 degré
1: supplémentaire. 1,3, et on va dépasser le 1,5 un peu plus tôt que ce qu'on avait prévu, c'est-à-dire début 2030. Il faut quand même savoir que la France se réchauffe plus vite. Donc déjà aujourd'hui en France,
0: on a consacré des enjeux internationaux hier à cela, mais je vous propose de nous réexpliquer en quelques mots, Magali.
1: En fait, 1,3, c'est la moyenne au niveau du globe. Les océans se réchauffent moins vite, les continents se réchauffent plus vite. Et ça fait une moyenne mondiale. Et donc les continents se réchauffant plus vite, en France, on est déjà quasiment à 2 degrés. C'est-à-dire que si on arrive autour des 2 degrés mondiaux, c'est la trajectoire, quoi qu'on fasse, qui nous amène à 2050 sur cette trajectoire-là. On sera à 2,7 en France.
0: Alors rappelez-nous-le une énième fois, pourquoi 2 degrés, chiffre qui paraît modeste, pourquoi 2 degrés, c'est beaucoup trop?
1: Parce qu'au-delà de 2 degrés, on bascule dans des phénomènes qui font que le système s'emballe et qu'on a beaucoup plus de mal à prévoir ce qui se passe. Et en particulier, on a un impact sur la biodiversité, ce vivant. Parce que le vivant ne s'adapte pas comme nous. On le voit déjà aujourd'hui. Vous avez par exemple des animaux qui ne peuvent pas migrer parce qu'ils sont dans un écosystème, les arbres ne bougent pas. Et donc, vous avez peu à peu un effondrement du vivant, c'est ce que je dis dans le livre. À 2 degrés, 90% des coraux mondiaux ont disparu. C'est pas juste par amour des poissons ou des coraux. C'est que derrière ces coraux, il y a ce qu'on appelle des services écosystémiques qui permettent, par exemple, de stocker le CO2 excédentaire. Il y a des poissons. Ces poissons, ils sont nécessaires à des populations pour la pêche. Donc, vous voyez, on a en fait une dégradation de la biodiversité qui se traduirait concrètement aujourd'hui chez nous. C'est que les rendements s'effondrent, que l'agriculture aujourd'hui perd des capacités de production, parce que le sol, parce que les pollinisateurs, parce que le cycle prédateur-proie, parce que les saisons font que tout ça se dérègle.
0: Autre pseudo-théorie, c'est une mauvaise chose pour l'Europe, mais c'est une bonne chose pour d'autres continents, par exemple ceux où la température moyenne était beaucoup plus basse. Aujourd'hui, celle-ci va augmenter, donc ça permettra par exemple de faire en sorte que le prochain climat tempéré soit la Sibérie.
1: C'est faux. C'est faux. Et alors, ça aurait pu être le cas avec un tout petit changement, mais c'est plus le cas. Aujourd'hui, en fait, tous les pays au monde sont confrontés à des surmortalités. Par exemple, la Sibérie, ça brûle beaucoup. Les feux aujourd'hui de tourbe sont très importants, les canicules à Moscou sont très importantes. Vous avez aujourd'hui par exemple des fontes de pergélisol au-delà des émissions de méthane. Alors le pergélisol, excusez-moi, c'est le sol gelé en surface. Ce sont des terres où les Russes vont exploiter des hydrocarbures et des minerais. Eh bien vous avez toutes les fondations des maisons qui bougent, vous avez toutes les routes qui se cassent. Ça coûte en fait beaucoup plus cher.
0: Si bien qu'on a pu dire, par exemple, que le réchauffement climatique faisait plus de morts aujourd'hui que les inondations.
1: Alors, oui, parce qu'en fait, d'abord, le réchauffement climatique est responsable des inondations. Il y a des inondations qui n'auraient jamais pu se produire. En fait, ce sont des morts invisibles, ce sont des morts à bas bruit. On a les morts aujourd'hui d'hyperthermie, mais ces canicules, elles affectent les organismes fragiles. Et donc, il faut s'attendre à terme, des pertes, des surmortalités, c'est-à-dire des gens qui n'auraient pas dû mourir aussi vite ou aussi tôt et qui vont, du fait de cette chaleur intense et surtout très précoce, voir leur organisme s'affaiblir beaucoup plus vite.
0: Mais justement, lorsque on voit cela, ça ne signifie pas qu'on est juste en train de rebattre les cartes, c'est-à-dire de faire en sorte que, par exemple, ce que l'on voit déjà en France, lorsqu'on se balade par exemple en montagne, on voit évidemment que les limites neige évolue, que la flore n'est pas la même, qu'il y a donc une évolution des arbres. Certaines zones où l'on n'en voyait pas, eh bien désormais ceux-ci sont là. Ça n'est pas seulement, c'est une adaptation à laquelle on assiste, Magali Regezazit.
1: Non, c'est beaucoup plus que ça. C'est une pression aujourd'hui sur tout ce qui fait que notre société peut être prospère. On voit par exemple aujourd'hui que l'impact de ces canicules sur l'économie est très violent. L'impact des canicules sur les entreprises est violent, l'impact des canicules sur nos routes, sur nos voies ferrées est violent. Donc ça coûte en fait de plus en plus cher à la société.
0: La faillite, elle arrive quand? Je veux dire, lorsque on a donc cette température qui monte, à partir de quand on est face à de réelles difficultés pour vivre? Non pas dans certaines zones, puisque c'est déjà le cas, vous allez nous l'expliquer, mais ici en France, puisque bien souvent on ne raisonne, hélas, que dans son périmètre immédiat.
1: Alors d'abord, il y a ce qu'on appelle le seuil létal, c'est-à-dire qu'il y a des températures qui, parce que l'air est saturé en humidité, deviennent mortelles, même pour des gens en bonne santé. Et puis on a vu là, malheureusement, ce week-end, que des personnes qui sont plutôt sportives, qui sont plutôt... pas considérés comme vulnérables, étaient vulnérables à cette chaleur. Et donc aujourd'hui, on commence à avoir des inquiétudes, par exemple pour le bassin méditerranéen, parce que les conditions climatiques vont être très difficiles pour certains organismes. Et puis vous avez, au-delà de ça, des conditions climatiques qui vont empêcher le travail. Le travail dans les usines, le travail dans les champs, le travail en extérieur. On a aussi aujourd'hui, et cette réflexion elle est engagée depuis longtemps, dans les administrations et dans les états-majors, tout ce qui concerne la sécurité. Les forces de gendarmerie, les forces de police, on l'a vu d'ailleurs pendant les JO, où on craignait ces canicules, parce qu'évidemment, quand vous assurez la sécurité en gilet pare-balles, en extérieur, c'est compliqué. Et puis là, il montait un problème nouveau, c'est le problème des écoles. Et là aussi, c'est un peu perturbant, parce qu'on avait vu la dégradation de l'accès aux conditions d'éducation pour les enfants dans d'autres pays. On pensait que c'était réservé aux pays en voie de développement. En fait, aujourd'hui, on voit que, malheureusement, le changement climatique empêche de plus en plus d'enfants d'aller à l'école dans de bonnes conditions. Et peut-être qu'il y a des parents ou des grands-parents parmi vous, les enfants dorment mal, à l'école c'est difficile, ils rentrent, ils ont mal à la tête, ils sont fatigués, les enseignants font de leur mieux, mais c'est compliqué. Donc vous avez vraiment une sonnette d'alarme, et qui est d'ailleurs prise en compte maintenant par les pouvoirs publics, hein, qui se réunissent, parce que cette question de protéger les enfants, pas juste les tout-petits, mais les enfants, et puis derrière les adolescents, ceux qui vont par exemple là, passer le bac, ceux qui vont passer leur concours, ceux qui sont à l'université, c'est un enjeu, vous parliez tout à l'heure des jeunes en Angleterre, c'est aussi un enjeu de responsabilité collective.
0: On va voir à partir de là, qu'est-ce qu'il est possible de faire, puisque vous soutenez, Magali Regezazit, que rien n'est fichu, qu'on peut, même si les évolutions sont irréversible, on va y revenir, eh bien, on peut réussir à faire en sorte que tout ceci redevienne acceptable, à condition, bien sûr, de prendre des mesures radicales. C'est de cela dont il va être question dans une vingtaine de minutes. Magali Regezazit, on vous retrouve, votre livre s'intitule « Bienvenue en 2055 dans un monde neutre en carbone » et il est publié aux éditions du Seuil, 8h sur France Culture. Et voici le journal de Marie-Hélène Duvigneault. Bonjour Marie-Hélène.
2: Bonjour Guillaume, bonjour à tous. Les soignants mobilisés contre l'épidémie d'Ebola dans l'est de la RDC confrontés à la défiance de la population, plusieurs centres de santé ont été pris pour cible. Volodymyr Zelensky ébranlé par plusieurs affaires de corruption. Le président ukrainien peut-il être fragilisé alors que les frappes russes s'intensifient? Élément de réponse dans ce journal.
0: Nouvelle frappe américaine en Iran la nuit dernière, la deuxième opération de ce type cette semaine.
2: Et puis la direction de l'inspection du travail de l'Isère accusée de s'en prendre à ses inspecteurs, une mesure de rétorsion selon le syndicat Sud, après le soutien affiché par le Premier ministre aux travailleurs du 1er mai. Plus de 220 morts en République démocratique du Congo en raison de l'épidémie d'Ebola. Et alors qu'ils sont mobilisés pour aider les habitants, les soignants doivent faire face à leur défiance. La Croix-Rouge, qui a la lourde mission d'organiser les obsèques dans des conditions difficiles, est en première ligne alors que le gouvernement a interdit les veillées funéraires et les rassemblements. Reportage à Kinshasa de Sophie Douce.
3: Ces derniers jours, les vidéos se multiplient. Une foule s'en prend à des soignants pour les empêcher de charger le corps d'une victime dans une voiture.
4: Ils démontent les cercueils pour voir ce qu'il y a dedans.
3: Malukou Kali est responsable de la communication et de l'engagement communautaire à la Croix-Rouge en RDC.
4: C'est aussi question de confiance. Nous ne pouvons pas faire l'enterrement digne et sécurisé sans qu'il y ait au moins un proche parent. C'est les sacs
3: mortuaires. Sur le terrain, ces équipes tentent de rassurer et d'expliquer aux familles que le corps de leurs proches est contagieux, une mission à haut risque.
4: Avant-hier, je pense à Rwampara, la communauté n'était pas d'accord qu'un membre de famille soit enterré de la façon dont on le fait. Et notre travail,

0: C'est d'expliquer que nous le faisons pour essayer de protéger les vivants.
1: Un déchirement pour les proches qui, selon la coutume, doivent toucher et pleurer leur mort. À Mongoualou, l'épicentre de l'épidémie, le président de la Croix-Rouge en Itouri, Serge Lémy, tente de combattre la défiance d'une partie de la population qui doute de l'existence de la maladie.
2: Il s'oppose, soit par un refus catégorique, et voire même des menaces verbales ou même des attaques physiques. La plus grande difficulté, c'est ça.
1: Le médecin et ses équipes vont de porte en porte pour convaincre que le virus ne cesse de progresser.
3: Et le chef de l'OMS est en visite aujourd'hui et demain en RDC. Alors que la Russie menace d'intensifier ses frappes contre l'Ukraine et que Moscou demande aux étrangers et diplomates de quitter Kiev, Volodymyr Zelensky doit faire face en interne à une série d'affaires de corruption. La dernière vise Andrei Yermak, son ancien bras droit, longtemps considéré comme le deuxième homme le plus puissant du pays. Alors ces révélations risquent-elles de fragiliser le président ukrainien? Élément de réponse avec nos envoyés spéciaux à Kiev, Isabelle Labéry et Marc Garven avec Yachar Fazilov.
4: Le scandale fait toujours la une des médias. Vitali, qui travaille dans une ONG internationale, est consterné.
5: C'est inadmissible d'avoir la corruption dans le gouvernement.
4: Et le chef de l'État, dit-il, a forcément fermé les yeux.
5: Il ne pouvait pas ne pas savoir, parce que c'est ses amis qui ont magouillé. C'est impossible de ne pas savoir.
4: Et pourtant, Volodymyr Zelensky est aujourd'hui à 60% d'opinion favorable. Victoria admire son activisme.
6: Parfois, je me demande où il trouve l'énergie et le temps pour raconter sur la scène internationale ce qui se passe ici. Mais il arrive à tout organiser. Dites-moi quel président est capable d'aller sur le front et de se retrouver le lendemain à négocier à Genève.
4: Un réflexe de mobilisation patriotique qui ne le protégera pas toujours. Anton Grushetsky dirige un institut de sondage.
7: Les gens disent la priorité, c'est de mettre fin à la guerre. On parlera de la corruption après. Mais ça, justement, ça compromet son avenir politique. Après la guerre, les Ukrainiens veulent voir quelqu'un de la nouvelle génération prendre la tête de l'Ukraine.
4: Mais ça ne sera pas tout de suite. 7 Ukrainiens sur 10 ne veulent pas d'élection avant la fin du conflit.
3: Pour la deuxième fois cette semaine, le cessez-le-feu entre l'Iran et les États-Unis est mis à l'épreuve alors que des négociations sont, selon Washington et Téhéran, toujours en cours pour tenter de parvenir à un accord de paix. Les États-Unis annoncent avoir mené dans la nuit des frappes sur le sud de l'Iran, Sarah Mansoura.
8: Encore une fois, les États-Unis évoquent des tirs de défense. Selon un responsable militaire cité par plusieurs médias américains, ces frappes visaient des drones d'attaque que l'Iran aurait lancés au-dessus du détroit d'Ormuz. 4 ont été abattus. L'armée américaine assure avoir détruit dans la foulée une station de contrôle au sol de drones dans la ville portuaire de Bandar Abbas avant que l'Iran ne puisse lancer un 5e drone. Il y a 2 jours, le commandement central américain avait déjà annoncé avoir frappé des sites de missiles et des embarcations iraniennes qui s'apprêtaient, selon Washington, à poser des mines dans le détroit. Téhéran a immédiatement dénoncé une violation du cessez-le-feu. Pour l'heure, les États-Unis et l'Iran mènent toujours de laborieuses négociations pour parvenir à un accord de paix, Donald Trump se disant encore hier insatisfait de l'avancée des discussions. Elles achoppent toujours sur d'épineuses questions comme celle des sanctions, des avoirs iraniens gelés à l'étranger, du contrôle du détroit d'Ormuz et bien sûr sur le programme nucléaire de Téhéran.
3: Sarah Mansoura à Atlanta. Sur le front libanais de ce conflit, la ville de Tyr dans le sud du pays a été bombardée tôt ce matin par Israël. L'armée israélienne avait ordonné hier aux habitants d'évacuer. Direction la Chine à présent, où la situation économique devient chaque jour un peu plus difficile pour les grands groupes français du commerce. Après Carrefour, qui avait quitté le pays il y a quelques années, ou encore les problèmes de Décathlon, ce sont maintenant les Galeries Lafayette qui se heurtent aux difficultés du marché chinois. Une consommation en baisse et des comportements qui évoluent chez les consommateurs. L'enseigne française est donc contrainte de fermer l'un de ses plus gros magasins dans le centre de Pékin. À quelques heures de la fermeture définitive, notre correspondant Sébastien Berriot est allé sur place, reportage.
9: Dans le quartier animé de Sidane, pas très loin de la cité interdite, tout le monde connaît les galeries Lafayette, Lao Foye, c'est comme ça que les Chinois appellent ici l'enseigne française. Le magasin ouvert en 2013 est immense avec ses 6 étages, mais ce matin, à quelques heures de la fermeture définitive, les rayons ressemblent à une friche commerciale. Cette responsable de rayon est en train de faire ses cartons.
10: Depuis la pandémie de Covid, les ventes de produits haut de gamme et milieu de gamme sont en baisse. commerce. Comme il n'y a pas assez d'acheteurs, le centre commercial ne peut pas fonctionner normalement et n'a pas d'autre choix que de fermer.
9: Les galeries Lafayette n'ont pas su s'adapter aux nouvelles pratiques du consommateur chinois qui cherche des magasins plus modernes et plus animés. Ici, les rayons sont vieillissants et les Chinois, de toute façon, n'ont plus les moyens, explique cette jeune fonctionnaire.
11: C'est lié à la situation économique actuelle. Avant, les jeunes dépensaient tout ce qu'ils gagnaient. Moi-même, c'était comme ça. Aujourd'hui, les salaires ne sont pas très bons et les prix m'ont diminué par rapport à avant. Alors personne n'ose plus dépenser beaucoup. On vient regarder, mais on n'achète rien.
9: Grosse inquiétude pour les employés du magasin.
12: Nous ne savons pas ce qui va se passer. Ceux qui doivent chercher un emploi doivent s'y mettre dès maintenant. Trouver du travail n'est pas facile, on ne sait pas quand on trouvera.
9: Après la fermeture du magasin de Pékin, les galeries Lafayette restent tout de même en Chine, à Shanghai et à Shenzhen, mais abordent désormais le marché chinois avec une extrême prudence.
3: Sébastien Berriot à Pékin.
7: 8h07 sur France Culture, c'est la suite du journal de Marie-Hélène Duvigneau et le soutien affiché par le Premier ministre aux travailleurs du 1er mai qui crée des tensions au sein de l'inspection du travail.
3: Hier après-midi, deux inspecteurs ont été convoqués en audition pénale libre au commissariat de Grenoble pour être entendus sur des faits de harcèlement moral suite à un signalement fait par leur hiérarchie. Pour le syndicat Sud, il s'agit d'une mesure de rétorsion de la part de la direction de l'inspection du travail de l'Isère, un département où les relations entre la direction et les inspecteurs sont tendues depuis les communications contradictoires du gouvernement autour du travail du 1er mai.
13: Tout commence en avril. Plusieurs personnalités politiques se positionnent en faveur du travail des salariés le 1er mai sur la base du volontariat, évoquant pour les uns une loi, pour les autres un assouplissement, une communication floue. En Isère, pour clarifier les choses, une partie des agents demandent alors à leur direction d'envoyer un courrier aux organisations patronales pour clarifier la situation juridique du travail le 1er mai. Colline Martre, inspectrice du travail et représentante Sud Travail et Affaires Sociales en Isère.
14: On a eu un silence radio. Donc au bout d'une semaine, on a décidé d'écrire nous-mêmes à nos entreprises, notamment des fleuristes et des boulangers. Donc on leur a dit, on sait que c'est ce qui a été annoncé par le gouvernement, mais ce n'est pas vrai. La loi n'a pas été modifiée. Il y a de nombreux employeurs qui ne voulaient absolument pas être en infraction avec la réglementation et qui du coup étaient vraiment dans une incompréhension totale. Et cette information que du coup ils reçoivent très tardivement les a mis dans une situation particulièrement préjudiciable. Je pense notamment à un fleuriste qui avait déjà commandé ses fleurs parce qu'ils pensaient pouvoir ouvrir avec tous ces salariés.
13: Le 1er mai, les contrôles se déroulent sans incident majeur et quelques jours seulement après ce 1er mai, la convocation au commissariat arrive chez les deux inspecteurs.
14: La plainte pour harcèlement moral faite par la hiérarchie est antérieure au fait du 1er mai, elle date de l'année dernière. En revanche, on est particulièrement étonné par le fait que la convocation soit datée au 4 mai. On s'interroge sur le fait qu'elle ait été réactivée à la suite des contrôles du 1er mai qui ont mené à des conflits importants au sein de l'inspection du travail de l'Isère.
13: Pour la déléguée syndicale, cet épisode s'inscrit dans un contexte de remise en cause de leur légitimité.
14: On nous met en difficulté sur nos contrôles avec la déréglementation des normes, les systèmes dérogatoires, les baisses d'effectifs, la fusion avec les services de la préfecture. C'est vraiment problématique pour l'indépendance vis-à-vis du pouvoir politique. Et en fait, ces contrôles du 1er mai, c'est aussi ça, quoi.
13: Le 18 juin, au ministère du Travail, un rapport sur l'état des inspecteurs du travail au niveau national sera rendu. Un rapport très attendu par ses salariés.
3: Publication aujourd'hui du rapport annuel de la contrôleure générale des lieux de privation de liberté. Dominique Simoneau dénonce une situation épouvantable, catastrophique et honteuse dans les prisons françaises. Une proposition de loi examinée ce matin à l'Assemblée pour annuler le Code noir et l'ensemble des textes ayant réglementé l'esclavage dans les colonies françaises, jamais formellement abrogée après l'abolition de l'esclavage en 1848. Les députés devraient la voter à l'unanimité. Avec la chaleur, les moustiques sont de retour, notamment les moustiques tigres, particulièrement présents dans le sud de la France. Ils peuvent transmettre des maladies. Alors comment prévenir le risque d'épidémie de chikungunya ou encore de dengue? À Vitrolles, dans les Bouches-du-Rhône, les autorités appellent à la responsabilité des habitants pour qu'ils ne laissent pas les moustiques tigres s'installer dans leur jardin, Mathilde Vinceneux.
15: À Vitrolles, dans le quartier de la ferme de Crozes, 47 cas de chikungunya se sont déclarés l'été dernier. Il faut dire que dans ce pavillon, les moustiques tigres sont partout. La terrasse d'Alain est infestée.
16: C'est impossible de vivre dehors, impossible de manger dehors, inviter quelqu'un.
15: Dans le jardin voisin, il suffit de soulever quelques pots de fleurs pour trouver des larves.
17: C'est une soucoupe de pots de fleurs. On va voir ces espèces de petits têtards qui se tortillent.
15: Grégory Lambert est entomologiste médical à l'EID Méditerranée, l'entente interdépartementale pour la démoustication.
17: Sur ce simple petit pot de fleurs, on devait avoir peut-être une quinzaine de larves.

0: Le simple, c'est de vider cette eau.
1: C'est dans les jardins des particuliers que l'on trouve 80% des gîtes larvaires. C'est donc aux habitants d'agir, martèle le maire de Vitrolles, Loïc Gachon.
2: C'est faire le tour de son jardin, de soulever tous ses pots, de vérifier qu'on n'a pas dans un coin du jardin une poubelle qui n'avait pas de couvercle ou qu'on n'a pas un endroit où il y a de l'eau qui stagne.
1: Adopter des gestes simples pour lutter contre le risque d'épidémie de chikungunya qui augmente chaque année selon Clémentine Calba, épidémiologiste pour Santé publique France.
3: Chaque année, on a de plus en plus de cas qui sont identifiés, de plus en plus d'épisodes au niveau national et particulièrement en région PACA.
1: Les autorités rappellent qu'en cas de symptômes après un voyage, il faut se signaler rapidement auprès d'un médecin.
4: Avis aux amateurs de jeux vidéo, de simulation de vie. Depuis 25 ans, la licence Les Sims du studio américain Electronic Arts représentait à elle seule l'ensemble du genre. Seulement voilà, le dernier jeu de la série Les Sims 4 a désormais 12 ans et la concurrence en profite pour se développer. C'est le cas du dernier né du genre, Paralives, sorti mardi, développé par Paralives Studio à Montréal. Ce jeu vidéo est paru sur ordinateur en accès anticipé, c'est-à-dire qu'il n'est pas totalement finalisé ni exempt de bugs. Il s'en est pourtant déjà vendu plus de 250 000 exemplaires. Le genre continue donc d'attirer les joueurs et les joueuses, Pierre Roper.
5: Dans Paralives, le joueur invente un personnage, lui construit sa maison, lui trouve un travail, des hobbies, une vie amoureuse et des amis, une existence normale. Et pourtant, ce type de jeu fascine. On compte 85 millions de joueurs pour les Sims 4, plus d'un million de personnes attendaient Paralives. Rien d'étonnant pourtant pour Fanny Lignon, maîtresse de conférence à l'Université Lyon 1 et autrice de récits vidéoludiques, le personnage réinventé.
6: Il y a toujours eu ce fantasme chez l'humain d'essayer d'autres vies que la sienne. Ce type de jeu comble en fait cette envie. Donc il y a quelque chose d'agréable à être finalement dans un univers très charmant où il ne se passe finalement rien de dramatique. C'est un espace qui peut être sûr, contrairement à d'autres espaces virtuels qui peuvent être parfois très toxiques.
5: Du côté des Sims, pas de nouvel opus en vue et le dernier jeu est sorti il y a plus de 10 ans. Paralives s'est donc engouffré dans la brèche. Il promet d'aller encore plus loin dans la liberté créative.
6: Ils ont renforcé vraiment le côté construire sa maison. C'est beaucoup plus détaillé et surtout c'est beaucoup plus souple.
5: Mais au-delà du plaisir de la construction, ces jeux auraient une utilité que l'on sous-estime.
6: C'est une forme d'expérimentation d'un journal intime, je pense. Ça peut permettre de mieux se connaître, tout simplement, de s'accepter, ou peut-être de voir ce qu'on apprécie ou pas dans la vie, ce qu'on a envie de construire ou pas comme mode de relation avec d'autres. Ça crée une forme d'espace où on peut aussi essayer des choses.
5: Paralives ainsi promet de pouvoir incarner par exemple des personnages LGBT. Cela avait toujours été le cas dans les Sims, mais depuis le rachat d'Electronic Arts par un fonds d'investissement saoudien et par Jared Kushner, le gendre de Donald Trump, les joueurs s'inquiètent de l'avenir de ces représentations dans le jeu vidéo.
4: Le temps aujourd'hui, la vigilance orange canicule a été étendue à 17 départements dont Paris. Les températures maximales seront souvent cet après-midi au-dessus des 30-35 degrés avec des pointes à 38-39 possibles en Languedoc-Roussillon. Demain, le Finistère, les Côtes d'Armor et la Manche seront rétrogradés en vigilance jaune. 8h15, suite des matins avec vous, Guillaume Erner.
7: Voilà, avec une thématique, changer la vie ou rendre la vie possible, avec une utopie signée par une géographe sur fond donc de crise climatique. Magali Reguezazit, bienvenue en 2055 dans un monde neutre en carbone aux éditions du Seuil, donc un monde où non pas tous les problèmes auraient été résolus, mais je vois faire une grimace, Magali Reguezazit. Non, j'ai pas dit que tous les problèmes étaient résolus, j'ai juste dit que dans votre 2055 à vous, eh bien la vie serait viable. Alors, dans le monde de Raphaël Glucksmann, je ne sais pas, Jean-Lémarie, bonjour.
8: Bonjour à tous et
7: mais
8: à toutes.
7: En tout cas, si j'ai bien compris, il prépare sa candidature.
9: Et il clame son envie. A-t-il envie d'avoir envie?
7: Ça me rappelle quelque chose.
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7: Le billet politique Jean Lemayry, Raphaël Glucksmann a-t-il envie d'avoir envie ?
8: L'envie, ce mot, Raphaël Glucksmann n'arrête pas de le prononcer, c'est le titre de son livre d'ailleurs. Nous avons encore envie aux éditions Alary. Alors son envie, il la clame de plateau en plateau, comme mardi soir sur TF1.
12: J'ai envie de me battre pour mon pays. J'ai envie que la France ne devienne pas une colonie numérique américaine ou un déversoir pour produits industriels chinois. J'ai envie qu'on arrête de baisser les yeux face aux dealers du coin de la rue ou aux tyrans du bout du monde. J'ai envie.
8: L'envie. Et pour ceux qui n'auraient pas compris, Raphaël Glucksmann recommence. C'était hier sur France Inter.
12: J'ai envie de me battre pour la France. J'ai envie de me battre pour que notre pays renoue avec sa grandeur, avec son destin, avec son histoire. J'ai envie de me battre pour les travailleurs qui ne peinent à boucler leur fin de mois et qui ont le sentiment d'avoir été méprisés, oubliés.
8: L'envie clamée sur tous les tons, avant la candidature, avant le programme et dans son livre. Donc, ce clin d'œil à Johnny Hallyday. On m'a trop donné, bien avant l'envie, j'ai oublié les rêves et les merci. Je voudrais faire pleuvoir, mais arrêter là.
13: D'abord, il faut faire pleuvoir.
8: Toutes ces choses, ben vous connaissez, vous pourriez le chanter avec moi.
13: Vous pourriez chanter qu'on me donne la haine pour que j'aime l'amour.
8: Ah non, je ne le chanterai pas, mais vous avez raison, c'est un beau passage, Guillaume. Non, l'envie, c'est bien d'envie qu'il est question. Et ne pensez pas qu'elle est réservée à la gauche. Cette semaine, Gérald Darmanin l'a recommandé à Édouard Philippe.
14: Aujourd'hui, le mieux placé, c'est Édouard Philippe. C'est à lui de nous rassembler.
15: Qu'est-ce qui lui manque ? On sent que quand vous dites c'est le mieux placé, vous dites bon bah voilà, t'es le meilleur, mais enfin t'en fais pas encore assez.
14: Mais il faut qu'il nous montre son envie d'être président de la République. Je le connais personnellement, je sais qu'il a cette envie, mais qu'il le montre aux Français. Je pense qu'il doit rassembler des tendances différentes. Mais...
8: Gérald Darmanin sur France 2. Vous voyez, le candidat doit montrer son envie. Il ne le fait pas assez. Vous entendez le reproche et un peu la menace aussi. Gérald Darmanin n'aurait-il pas envie, lui aussi, de se présenter ?
16: Ça vous laisse un peu dubitatif, tout ça.
8: Cette célébration de l'envie, oui, vraiment, parce que chez les politiques, elle est devenue un cliché, un lieu commun, un passage obligé très artificiel. Il faut exhiber son désir. Mais désir de quoi ? D'exercer le pouvoir ? De sauver la France ? Alors, bien sûr, on ne devient pas président de la République par hasard. C'est une forme d'obsession. Demandez à Jean-Luc Mélenchon, qui se présente pour la 4e fois. Et pour y arriver, c'est vrai, il faut réussir à créer un élan collectif. Raphaël Glucksmann essaie de le faire. Il explique qu'il veut lutter contre le sentiment d'impuissance qui nous mine. Chez les Français, il voit encore de l'envie, il veut la réveiller. Mais pourquoi clamer son envie à lui ? Pourquoi la claironner ? Cherche-t-il à balayer un doute ? Le député européen a souvent critiqué les excès du système présidentiel en France et sa dérive monarchique. Aujourd'hui, il se prépare à être candidat. Au fond de lui, en a-t-il totalement envie ? Et d'ailleurs, pour être un bon dirigeant, faut-il désirer le pouvoir ? Vieille question, voilà, ça va évoquer des choses aux candidats au bac philo bientôt. Pour Platon, la réponse est non, vous le savez. Seuls les philosophes, ceux qui ont la sagesse, doivent gouverner. Ils ne désirent pas le pouvoir, mais ils doivent l'exercer. Ils sont les plus capables, contrairement à ceux qui veulent trop le pouvoir et qui risquent d'en abuser. On pourrait en parler longtemps, mais est-ce si important ? Est-ce qu'on n'a pas mieux à faire ce matin ? La campagne va commencer. Nous sommes face à des sujets majeurs, la crise climatique, que nous évoquons ce matin avec notre invité, le logement, l'école, la santé, la défense, des sujets que Raphaël Glucksmann aborde aussi d'ailleurs dans son livre, mais qui sont comme éclipsés ici, qui passent au second plan. L'envie n'est ni un projet, ni un programme.
13: Merci beaucoup. Encore que j'ai oublié les rêves et les merci, c'est comme ça que...
8: Je ne chanterai plus, Guillaume.
13: Je ne chanterai plus.
8: Bon, non, malgré notre envie de pluie, qui est très forte.
13: 8h21 sur France Culture.
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13: Magali Reguezazit, vous êtes géographe. Bienvenue en 2055. C'est le livre que vous publiez aux éditions du Seuil. Et dans cet ouvrage, la géographe et spécialiste du climat que vous êtes imagine un futur très particulier, un futur en fait où on aurait réussi la transition écologique, je dis bien réussie, avec donc un certain nombre de décisions qui ne supprime pas des évolutions irréversibles et probablement regrettables, vous allez nous le dire, mais qui en tout cas évite le pire. Pour faire ça, bon, Il y a une formule qui a

0: la foi éminemment complexe, mais qui tient en une phrase, les énergies fossiles ont disparu.
1: Oui, et les énergies fossiles ont disparu, et ou en tout cas, on est quasiment sorti de ces énergies fossiles. C'est une vraie bascule, c'est un changement civilisationnel, comme le disent certains collègues, parce qu'effectivement, toute notre société est construite, toute notre prospérité, tous nos filets de sécurité sont construits sur les fossiles. Et donc tout l'enjeu aujourd'hui, c'est de sortir de ces fossiles sans compromettre le bien-être de nos concitoyens, sans régresser, sans perdre. Et en fait, ce qu'on peut démontrer, c'est qu'il existe aujourd'hui un ensemble de solutions qui permettent non seulement de sortir de ces fossiles, mais de recréer derrière, de résoudre tous les problèmes qui ont été évoqués par Jean Lemarié. L'idée, c'est de montrer, au lieu de parler des coûts, de montrer aussi des bénéfices de cette transition. Les bénéfices en termes de logement, les bénéfices en termes de pouvoir d'achat, et on va pouvoir y revenir avec la crise actuelle du pétrole, les bénéfices en termes de santé, les bénéfices en termes de vie quotidienne, en termes de solidarité. Et ça, ces bénéfices, ils ont été démontrés sur la base de travaux scientifiques par les experts du GIEC, qui nous disent en fait que finalement, la décarbonation, ce n'est pas simplement un objectif, ça peut être en fait une réponse différente pour justement régler les problèmes de la société qui préoccupent aujourd'hui les Français.
0: On va écouter justement Emmanuel Macron dans ce qu'il a appelé l'équipe de France de l'électricité. On l'écoute.
2: Au fond, l'actualité nous rappelle ô combien ce qui se joue est important pour le pays et combien nos vulnérabilités, en tout cas nos dépendances, en particulier à l'égard des énergies fossiles, peuvent nous fragiliser dans des dérèglements géopolitiques. Et donc, parler d'électrification pour le pays, c'est parler d'indépendance, c'est de souveraineté, c'est parler de décarbonation et de compétitivité et de création d'emplois industriels. Et au fond, ces trois objectifs sont ceux que nous devons poursuivre et qui sont tout à fait atteignables. Et je veux voir dans la réunion d'aujourd'hui une réunion de confiance dans nos capacités à réussir et de mobilisation collective.
0: La voix d'Emmanuel Macron. Magali Grésazit, alors bon, c'est à la fois une bonne nouvelle, puisque donc on a constitué cette équipe de France de l'électricité. Ça arrive beaucoup plus tard qu'en Chine.
1: Ça arrive beaucoup plus tard qu'en Chine, et en plus ça arrive en décalé par rapport à ce qui se passe en Chine. C'est-à-dire qu'en gros, la Chine a engagé depuis maintenant plusieurs années une révolution industrielle pour produire de l'énergie décarbonée. Il faut savoir par exemple qu'aujourd'hui la Chine, elle vous livre des centrales nucléaires clés en main avec le service après-vente partout dans le monde. La Chine évidemment, les panneaux solaires, on connaît les éoliennes, etc.
0: Les batteries ?
1: Oui, les batteries bien sûr. Mais derrière en plus, ce que fait la Chine aujourd'hui, c'est qu'elle va vers les usages. Et en fait, c'est le problème qu'on a en France. C'est-à-dire qu'aujourd'hui en France, notre électricité est décarbonée. Elle est globalement décarbonée. En revanche, nos usages ne le sont pas. C'est ce qui explique qu'aujourd'hui, notre énergie, elle, nos sources d'énergie ne sont pas décarbonées. Et les Français le voient en ce moment, par la voiture qui consomme beaucoup de carburant. Ils le voient par, alors c'est pas là, mais par le prix du chauffage l'hiver. On le voit chez nos agriculteurs, parce que les charges augmentent du fait des dépendances aux fossiles. Et puis, on va le voir dans les mois qui viennent, parce que, par exemple, nos vêtements, ils sont fabriqués à partir de plastique. Pas, tous les emballages viennent du plastique. Et donc, si vous voulez, derrière, la non-électrification des usages fait que, pour l'instant, il n'y a pas de débouché à notre électricité.
0: Qu'est-ce que ça veut dire justement les usages dans ce cas précis ? Parce qu'il y a un certain nombre de choses qu'on ne peut faire en France sans fossiles. Ce n'est pas une fatalité, ça relève d'un choix ou d'une mission.
1: Alors vous pointez du doigt le cœur du problème. Aujourd'hui, notre pays, ce qu'on appelle nos comportements, nos modes de vie, ils sont hérités de décisions qui ont été prises parfois avant notre naissance et qui finalement construisent un ensemble social qui fait que les décisions qu'on prend, actuellement, les plus rentables, les plus faciles, les plus naturelles, entre guillemets, ce sont celles du recours aux énergies fossiles et aux produits fossiles.
0: Par exemple ?
1: Par exemple, fabriquer des vêtements. L'invention des fibres synthétiques.
0: Ça va, parce qu'au moins, on n'en fabrique pas en France.
1: Oui, mais sauf que si aujourd'hui, vous voulez vous habiller avec des vêtements qui coûtent pas cher, qui sont résistants et qui, par ailleurs, ont pu libérer, je donne dans l'exemple le livre des femmes, le fait d'avoir des collants, le fait d'avoir des vêtements, des sous-vêtements grâce à ces fibres synthétiques. Évidemment, c'est un gain en termes de temps, en termes de pouvoir d'achat, en termes de qualité aussi, parce que voilà, on peut avoir des vêtements plus sympathiques, plus agréables, plus confortables. Il n'empêche que ces choix-là, aujourd'hui, pour en sortir, ça demande des efforts.
0: Mais alors, je vous parlais, tandis que mon camarade Jean Lemarié est dans ce studio, 2055, c'est bien parce que c'est pas 2100. Donc on a en tout cas une forme de but qui est approchable, qui est pensable dans le terme, en termes d'horizon temporel. Mais c'est malgré tout très loin, alors que la plupart des individus dont s'occupe Jean Lemarié ne pensent qu'à 2027.
1: C'est bien dommage et c'est bien le problème. C'est-à-dire que ce livre, il dit une chose, il dit qu'une fois qu'on a... On s'est accordé sur les faits, et je pense qu'aujourd'hui, à peu près tout le monde s'accorde sur les faits. Et ben derrière, on a besoin de vision, on a besoin de choix, on a besoin de trajectoire, on a besoin d'embarquer les gens, pas dans une vision mythifiée du passé, mais dans l'avenir. Et on est dans une situation où, je reprends ce qui a été dit par Jean Lemarié, ce narratif de l'impuissance. On nous a expliqué pendant des années qu'on ne pouvait pas parce que la mondialisation, il n'y avait plus d'État, il n'y avait plus de frontières, il n'y avait plus rien. Et puis aujourd'hui, on nous explique qu'on ne peut pas parce que ce n'est pas possible, parce que les gens ne veulent pas, parce que le monde est comme ci, parce que voilà. En réalité, on a besoin aujourd'hui d'avoir un projet avec des stratégies industrielles, agricoles, des stratégies énergétiques, des stratégies collectives, sociales, pour dire comment est-ce qu'on accompagne cette transformation, sachant, et c'est ça qui est essentiel, que... Il faut qu'on ait des visions divergentes. Il faut qu'on ait des propositions de droite, de gauche, alors je caricature, hein, mais avec des projets où justement on s'affronte projet contre projet pour dire voilà. Par exemple, on sait que pour décarboner, il faut réindustrialiser. Qu'est-ce qu'on privilégie demain comme industrie ? Comment, où est-ce qu'on les localise ? Comment est-ce qu'on forme la main-d'œuvre ? Et en fait, ça sort directement la question de la transition de l'écologie. Parce qu'en fait, ce n'est pas une transition écologique. Ce n'est pas ça. Ça se joue au ministère de l'Éducation, ça se joue au ministère du Travail, ça se joue au ministère de la Santé, ça se joue au ministère de l'Économie, ça se joue au ministère de l'Industrie, ça se joue dans les PME, ça se joue dans les structures économiques.
0: Jean Lemarié.
3: Dans ce que vous dites, il y a deux choses importantes qui sont au cœur de votre livre, Magali. Il y a la question de la projection, notre capacité à nous projeter, et il y a la question de la démocratie. La question de la projection d'abord. Moi, une chose me frappe énormément, c'est contrairement à ce que vous réussissez à faire dans Bienvenue en 2055, les politiques ont beaucoup de mal à nous dire très concrètement à quoi pourrait ressembler notre vie quotidienne dans une trentaine d'années.
1: Oui, parce qu'il y a cette idée d'abord de l'incertitude, qui a été longtemps un prétexte à l'inaction, comme si la vie était beaucoup plus certaine par le passé. Pas du tout, l'incertitude elle est consubstantielle à nos existences. Il y a cette idée aussi du discours un peu paradoxal de l'incapacité politique. C'est-à-dire qu'en gros, aujourd'hui, on vous dit le politique ne peut plus rien faire. On a très bien vu que pendant le Covid, par exemple, ce n'était pas vrai. Et puis, vous avez derrière une espèce de difficulté à se projeter dans ce monde, parce que, pour le coup, ce monde, il est inconnu. Ni vous, ni moi n'avons vécu dans un monde décarboné. On ne sait pas ce que c'est.
3: Non, mais vous donnez des exemples de ce à quoi il pourrait ressembler. Vous pouvez nous en donner un ou deux, d'ailleurs.
1: Par exemple, on prend les villes. On a des villes qui sont beaucoup plus colorées. On a des villes qui sont plus silencieuses, on a un retour des petits commerces de proximité, on a des logements qui sont transformés, beaucoup plus mieux agencés en réalité, avec des immeubles où on va avoir peut-être plus de balcons, plus de végétaux, on a un accès facilité à la santé, on a une alimentation avec par exemple des aliments qui ont du goût, qui ont vraiment du goût, vous savez le goût de la tomate, les choses un peu simples de la vie, qu'on a du mal, voilà.
0: J'imagine ce qu'est une tomate.
1: Oui, mais le goût de la tomate, paradoxalement, on le voit tous les jours, je veux dire, quand on était gamin, on nous disait les enfants, ils croient que les poissons, ils sont filés en petits bâtonnets. On est là dans un système où on retrouve en fait des choses du quotidien dans nos assiettes, dans nos placards, dans notre travail. Le travail va complètement changer et avec des métiers qui retrouvent du sens. On va retrouver du métier manuel, on va retrouver là aussi une beauté à produire, mais à produire des choses qui ont un sens, une valeur.
0: Bon alors, puisqu'on en est à la tomate, vous évoquez par exemple que cette neutralité carbone, elle passe notamment par l'agriculture, avec une consommation de viande réduite de 50%, des légumineuses, des produits végétaux, des circuits courts, une réduction des importations, l'agroforesterie.
1: C'est en gros l'idée de s'appuyer sur les arbres, les services dits écosystémiques, pour pouvoir cultiver, ce qui se fait déjà d'ailleurs.
0: Et puis alors, abandonner un certain nombre de produits, ou en tout cas moins en consommer. Alors le cacao, bon ça c'est dommage pour ceux qui aiment le chocolat, mais pourquoi pas. Le soja et l'huile de palme, là ça va supposer des modifications plus importantes.
1: Pas tant que ça en réalité. Alors d'abord on n'abandonne pas le chocolat, hein, et on n'abandonne pas le café, mais... On mange du bon. En fait, on va substituer la qualité à la quantité. Parce qu'aujourd'hui, quand on parle par exemple de dire moins de viande, moi ce qui m'a beaucoup surprise quand j'ai écrit le livre, c'est qu'il suffirait de respecter les recommandations de l'OMS pour avoir une alimentation décarbonée. C'est-à-dire qu'en fait, on peut décarboner son alimentation pas pour la planète, on doit la décarboner parce qu'aujourd'hui,

0: là aussi sur un discours de l'inaction aujourd'hui qui biaise un peu notre perception.
1: Bon, la neutralité carbone, alors il faut en rappeler le principe. La neutralité carbone, ça n'est pas le zéro émission, c'est le fait qu'il y a autant d'émissions que d'absorption par les puits naturels de carbone. Les puits naturels de carbone, ce sont par exemple les arbres. Et ça signifie qu'on peut, qu'il faut diminuer, bien sûr, l'utilisation des fossiles, mais on a malgré tout la possibilité de continuer à émettre un peu de carbone.
0: C'est ça, il va falloir choisir, en fait, là où on veut émettre. Et il y a des secteurs où on sait que ça ne sera pas possible de réduire les émissions à zéro, donc on va pouvoir compenser par des technologies. Par contre, la capacité technologique ne permettra pas d'absorber l'intégralité des émissions. On le sait déjà. Et donc l'idée, c'est justement de préserver les puits de carbone d'un côté, et puis de l'autre, de travailler pour faire en sorte qu'on émette le moins possible dans les secteurs où il est possible, en fait, de réduire ces émissions. Et il y en a beaucoup de secteurs. Il y en a énormément. Et en fait, les experts du GIEC ont posé sur la table un triptyque assez simple. Éviter quand on le peut. Améliorer par la technologie pour augmenter les rendements, pour faire plus avec moins. Et puis changer et offrir les alternatives quand on ne le peut pas. Par parenthèse, c'est la même chose que pour la dette publique. Éviter les dépenses inutiles. Améliorer l'utilisation de l'argent public, et puis parfois changer. Donc en fait, on voit que dans notre pays, on sait déjà le faire sur d'autres sujets et que, d'une certaine manière, il y a un consensus là-dessus. Je vous donne juste un exemple. Le gaspillage aujourd'hui, le gaspillage alimentaire, est responsable d'énormément de pollution. Est-ce que, franchement, quand on voit qu'aujourd'hui, une partie de nos concitoyens ne mange pas 3 repas par jour, on peut effectivement se priver de gaspillage pour la planète, on peut aussi se dire qu'il y a une indécence à gaspiller quand des gens n'ont rien. C'est ce qu'on nous disait quand on était gamin.
1: Donc, les autres pistes que vous nous conseillez, que vous considérez comme étant nécessaires, Magali Regezazit, pour atteindre donc cette neutralité carbone, puisque c'est ça, en fait, l'objectif que vous fixez à notre société pour 2055. Donc, c'est évidemment la sortie massive des énergies fossiles. Ça veut dire quoi? Ça veut dire plus de voitures utilisant des moteurs à explosion, plus de chauffage au gaz, tout ça, il faut l'abandonner?
0: On va l'abandonner progressivement, et je vais même être franche, on ne va pas l'abandonner pour le climat. La question, c'est plus de savoir si il faut décarboner. C'est quand? Parce que, comme vous l'avez dit, d'autres pays ont déjà engagé en réalité des stratégies.
1: D'autres, c'est la Chine par exemple.
0: La Chine, mais prenez les États-Unis. On parle beaucoup du climato-sceptique Donald Trump. Qui fabrique aujourd'hui des voitures électriques aux États-Unis? Tesla. Tesla, c'est Musk. Or, Musk est présenté comme l'archétype du climato-sceptique. C'est faux. Musk, il n'est pas climato-sceptique. Musk défend une idéologie qui hiérarchise les êtres humains et considère que le changement climatique, c'est une occasion merveilleuse pour faire le tri entre les désirables et les indésirables. C'est très différent.
1: Je continue dans les solutions que vous préconisez. La question du plastique, vous insistez là-dessus, c'est essentiel aujourd'hui de réduire le plastique. Alors bon, il y a toute une série de conséquences du plastique que l'on connaît, notamment les microplastiques, mais il n'y a pas que cela.
0: Oui, il y a aujourd'hui cette dépendance qui fait que... Alors d'abord, il y a beaucoup d'emplois qui dépendent du plastique et des emballages. Et on voit aujourd'hui que la crise d'Hormuz a aussi des répercussions sur ces industries et donc va renchérir aussi le prix des aliments, de plein de choses. L'idée, c'est pas de se passer du plastique. On ne peut pas s'en passer parce qu'il y a des plastiques essentiels, notamment dans la médecine. Par contre, on va devoir diminuer nos consommations, donc désemballer, arrêter d'emballer tout et n'importe quoi. Et à côté de ça, travailler sur des innovations technologiques qu'on appelle les plastiques biosourcés, c'est-à-dire des plastiques qui sont produits autrement que par des matières fossiles et qui, eux, vont être réservés, grâce à de la technologie de pointe, aux endroits où le plastique n'est pas substituable. Et ça, c'est vraiment quelque chose qu'il faut aussi mesurer en termes de puissance économique, industrielle et scientifique. C'est-à-dire que derrière les besoins de transformation, il y a aussi des besoins d'innovation.
1: Jean-Lémarie.
2: Je vais revenir, pardon, c'est mon tropisme à la question du débat politique, Magali Regezazit, parce que vous insistez aussi beaucoup là-dessus dans votre livre. Non seulement c'est pas foutu, comme vous le disiez tout à l'heure, mais nous sommes politiquement face à des choix. Et pourtant, lorsqu'on aborde ces questions, les questions de climat, les questions d'environnement plus largement, on est face à une crispation, à des polarisations très fortes, et qui ont des raisons d'être d'ailleurs souvent, mais rarement un vrai débat politique avec une confrontation de choix, différents choix. Pourquoi?
0: Parce que l'écologie Et le

0: discours de l'impuissance est un narratif politique. Construit, je le répète, hein, construit comme le fut en son temps le discours sur le tabac, qui fait qu'aujourd'hui vous avez un consensus au départ. Personne ne va vous dire qu'il est pour la pollution. Et ensuite, une fois que ça s'est posé, eh bien on écarte, on met de côté. On renvoie ça à un problème soit de technologie, de tableur Excel, soit à une question de doux rêveur, d'utopie, ou au contraire de militant. Il n'y a pas cette idée que cette décarbonation, parce qu'elle est en fait à la, c'est une bascule de société, eh bien elle demande des choix, et des choix industriels, des choix agricoles, et donc des chemins différents. Des chemins qui ne vont pas être les mêmes si vous êtes à droite, si vous êtes à gauche, si vous êtes libéral, si vous êtes anti-libéral, etc. Ce débat-là n'a pas lieu.
1: Donc on en parle sans en parler, d'une certaine
0: façon. On rate le débat. On rate totalement le débat. Et donc on le dépolitise. Parce que derrière, il ne peut pas y avoir de démocratie. La démocratie, c'est le choix. Quand vous commencez à dire soit d'un côté c'est urgent, il n'y a plus le choix, ça s'appelle une dictature, et de l'autre, oh ben on ne va rien faire, on va s'adapter, c'est pas nous, on a 1%, etc. Derrière le problème, c'est que, et ça a été très bien dit dans vos reportages, c'est une question de souveraineté, c'est une question d'indépendance, c'est une question de sécurité économique, c'est une question de sécurité sociale, c'est une question d'éducation. En gros, le sujet qui se pose, c'est dans un climat qui change, et dans un monde qui va se décarboner avec ou sans nous, comment est-ce qu'on protège ce que nous jugeons collectivement essentiel.
2: Je continue dans les solutions que vous préconisez, Magali Regezazit. Il y a la question du logement. Alors, la question du logement, c'est à la fois un beau projet et, à mon avis, un vrai problème. On va en parler dans quelques instants. Parlons des solutions. Vous dites qu'il faut aller vers des solutions mutualisées, avec des buanderies mutualisées, par exemple, des poulaillers en ville y compris.
0: Oui, alors l'idée, c'est surtout de dire que voilà, on a d'un côté du mal logement avec des logements trop petits, qui sont des bouilloires thermiques, qui sont des passoires énergétiques, et puis de l'autre, des logements qui sont très grands et qui ne sont pas adaptés. L'idée, c'est de retravailler le logement pour faire en sorte d'abord que l'accès au logement soit plus important, pour le densifier sans créer des cages à lapins, et pour effectivement mutualiser, parce que derrière, on va pouvoir économiser des mètres carrés.
2: Et oui, parce qu'en fait, ça, c'est particulièrement important. Alors, ce qui me laisse sceptique, si vous voulez, c'est que le logement, c'est à mon avis le point nodal d'une foule de considérations autres qu'écologiques, sans évidemment diminuer l'importance de l'écologie. Mais déjà, on sait qu'en France, on a quasiment un déficit de 100 à 150 000 logements par an. Et puis en plus, le logement, c'est pas un bien fongible. C'est-à-dire qu'un logement à Albi, c'est pas la même chose qu'un logement à Roubaix. Et il faut évidemment prioriser là où les gens veulent se loger. Comment imaginer que sur une question qui est déjà d'emblée une question que nos politiques ne veulent pas traiter, parce que ça fait des années qu'on sait que le logement est un vrai problème, ils se réveillent sur la question climatique.
0: On n'a pas le choix. On n'a pas le choix parce que quand on voit les températures...
2: On a toujours le choix de ne pas vouloir voir.
0: Alors on a le choix de ne pas vouloir voir jusqu'au moment où ça s'affiche. Vous savez, pendant la canicule de 2003, on n'avait pas l'habitude, on ne voyait pas. Puis un jour, le préfet qui gérait la canicule, on lui demande des camions frigos. Et là, il se rend compte qu'en fait, il y a des morts et qu'il y a tellement de morts. C'était pas que le préfet il était aveugle, qu'il voulait pas voir. C'était que c'était inimaginable. Quand vous aurez 50 degrés à Paris en 2055, les gens vont mourir.
2: Alors justement, je voulais en parler de cela parce que donc, ça n'est pas un livre dans la collection Oui Oui. Il y a aussi des choses que vous considérez comme étant définitivement irréversibles dans le changement climatique et par exemple les 50 degrés.
0: Les 50 degrés, oui. Les 50 degrés sont inscrits à cause des émissions qu'on a émises par le passé. Et comme on peut pas aller pour l'instant les chercher et qu'on n'ira pas les chercher avant quelques temps, ces émissions, et que le carbone reste dans l'atmosphère, oui, le 50 degrés sera possible dans le nord de la France, sous abri, hein. Ça veut dire qu'il fera beaucoup plus chaud. Et d'ailleurs, vous avez une initiative qui a été prise par exemple à Paris, Paris à 50 degrés, qui est une initiative transpartisane, où on a mis tout le monde ensemble pour travailler sur des solutions. Et ce qui est très intéressant, c'est qu'au municipal, les trois candidats qui se sont retrouvés au deuxième tour avaient tous inscrit, avec des propositions différentes, cette hypothèse du 50 degrés. Donc ça veut bien dire qu'on peut politiser les choses. Après, c'est une question vraiment de sécurité publique. C'est-à-dire que quand vous arrivez à 50 degrés, c'est juste inimaginable. C'est-à-dire que votre cerveau est liquéfié.
2: Bon, à la fois 50 degrés, c'est très désagréable, mais ça existe quand vous allez par exemple à Phoenix, en Arizona.
0: C'est faux. Vous savez que le premier 50 degrés, en Turquie par exemple, au Maroc, il a été passé cet été. C'est la première fois qu'on passait la barre des 50 degrés.
2: Alors, qu'est-ce qui est faux ? Non, je veux dire, il y a des villes aujourd'hui sous 50 degrés.
0: Alors, très rarement. Très rarement.
2: Vous en avez cité une, Phoenix.
0: C'est pas de quotidien. Et les villes où il y a 50 degrés, en réalité, on ne voit que les palaces climatisés, etc.
2: Vous savez. Non, on voit. Je ne dis pas que c'est une bonne chose d'avoir une ville sous 50 degrés, mais je veux dire, bon.
0: C'est très exceptionnel. C'est très exceptionnel. Et c'est d'autant plus exceptionnel que derrière, les coûts sociaux, en réalité, sont monstrueux. C'est absolument monstrueux. C'est-à-dire que vous avez des décès, c'est-à-dire que vous avez des tas de problèmes derrière. Donc, non, on ne vit pas à 50 degrés. Enfin, on vit à condition de s'être adapté, et ça demande des investissements colossaux.
2: Magali Righezazit, bienvenue en 2055 dans un monde neutre en carbone aux éditions du Seuil. Une forme d'utopie, la possibilité donc de faire en sorte que notre vie soit malgré tout envisageable, à condition bien sûr d'avoir un certain nombre de changements et de prise de conscience. Dans quelques instants, mes camarades Zoé Sfez, François Saltiel et le journal d'Anne Lorchouin, le 8h55.
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2: Il paraît que j'ai dit 8h55. Si j'ai dit 8h55, ça arrivera, mais dans 11 minutes, parce qu'il est 8h44. Et voici donc François Saltiel.
6: Oui, qui va a priori parler à 8h52. Voilà. Et puisqu'on va rester un petit peu dans les
2: donc
6: chiffres.
2: Donc dans 8 minutes.
6: Exactement. Et je vous parlerai de 007 dans 8 minutes.
2: Et donc dans 13 minutes, Zoé Sfez, vous allez nous parler de quoi ?
7: Je vais vous parler d'une série de vieux qui ont plutôt 70 ans, 7-0. Est-ce qu'on rentre dans une petite matinée complotiste ?
2: Et voici donc le 8h45 à 8h45, puisqu'il est 8h45. Votre journal, Anne-Laure. Bonjour Anne-Laure.
8: Bonjour Guillaume, bonjour à toutes et à tous. Le procès du frère de Pedro Sanchez pour trafic d'influence s'ouvre aujourd'hui en Espagne. Le Premier ministre est sous pression alors que ses proches accumulent les déboires judiciaires. Et puis la question d'engagement du 8h45 comme tous les jeudis revient sur un baromètre de la solidarité qui montre que les Français s'engagent de moins en moins. La situation dans les prisons est épouvantable, catastrophique, honteuse. C'est ce que déclare Dominique Simonneau ce matin sur France Info, alors que paraît son rapport annuel sur les lieux de privation de liberté. Elle alerte encore une fois sur une dégradation critique des conditions de détention en France, aggravée par les épisodes de forte chaleur. Au 1er avril, selon les chiffres du ministère de la Justice, les prisons françaises comptaient 63 500 places pour 88 145 détenus. Une surpopulation qui atteint dans certains établissements des niveaux de 300%. Dans des pays voisins comme l'Espagne ou l'Allemagne, une prison est considérée comme suroccupée dès 90% de taux d'occupation. L'Espagne, justement, où démarre aujourd'hui le procès du frère cadet du chef du gouvernement espagnol, Pedro Sanchez, David Sanchez, comparé devant la justice d'Estrémadure avec 10 autres prévenus pour trafic d'influence. C'est un proche de plus du Premier ministre espagnol qui se retrouve empêtré dans des affaires judiciaires et de corruption. Le procès sera suivi de très près en Espagne. La correspondance de Marie-Hélène Ballestero.
9: Le climat politique est de plus en plus crispé en Espagne alors que les affaires judiciaires touchant des proches du chef de l'exécutif Pedro Sanchez ne cessent de se multiplier. Outre son frère, des soupçons pèsent sur sa femme, sur des cadres du Parti Socialiste Espagnol dont il est le secrétaire général, ou encore sur son prédécesseur et fidèle allié, l'ancien chef du gouvernement Zapatero. Et hier matin, c'est la police judiciaire qui s'est rendue au siège national du PSOE à la recherche de documents dans le cadre d'une enquête. Autant temps d'affaires qui fragilise Sanchez en Espagne, alors que sur la scène internationale, son aura semble perdurer. En visite hier au Vatican, il s'est montré toujours aussi combatif lors d'une conférence de presse accordée après son entretien avec le pape Léon XIV.
10: La pleine coopération avec la justice, un respect total de la présomption d'innocence du président Zapatero et tout mon soutien à son égard. Au vu des éléments dont j'ai pris connaissance, je crois qu'il n'existe aucun motif suffisant pour modifier ma position. Je suis persuadé qu'aucune de ces enquêtes, et je réaffirme notre pleine coopération avec la justice, ne remet en cause les efforts déployés par le gouvernement espagnol et les forces progressistes pour promouvoir le progrès social et économique, ainsi que les transformations que nous connaissons depuis 8 ans. Nous allons poursuivre nos efforts dans ce sens jusqu'à la fin de cette législature.
9: Il n'y aura pas d'élection législative anticipée. Malgré la forte pression médiatique et politique, Sanchez compte résister une fois de plus et aller jusqu'au bout de son mandat en 2027.
8: Le cessez-le-feu entre l'Iran et... entre les États-Unis et Israël d'un côté et le Hezbollah libanais et l'Iran de l'autre, voilà, a volé en éclats cette nuit encore. Washington a abattu 4 drones iraniens et mené des frappes sur une base dans le sud du pays, entraînant dans la foulée des représailles de Téhéran qui a visé une base américaine dans la région. Dans le même temps, Israël annonce avoir bombardé la grande ville libanaise de Tyr après avoir averti qu'elle considérait comme une zone de combat tout le territoire libanais au sud du fleuve Zahrani, à une 40 kilomètres de la frontière. Et puis en France, les traitements contre l'obésité Wegovy et Mounjaro vont être remboursés sous un encadrement strict. 2 arrêtés ont été publiés au journal officiel ce matin qui précisent que ces 2 médicaments pourront être remboursés uniquement pour certains patients majeurs atteints d'obésité massive sans comorbidité ou sévère avec comorbidité. Leur prescription sera réservée aux médecins travaillant dans des structures spécialisées. Jusqu'à présent, le prix était librement fixé par les laboratoires. Les patients devaient débourser autour de 300 euros par mois de leur poche pour ces stylos injectables sur ordonnance.
2: La suite du 8.45 avec la question d'engagement, comme tous les jeudis, un baromètre qui mesure le degré d'engagement, comme son nom l'indique, voilà. Les Français. Voilà. C'est simple, c'est marqué dessus.
8: Oui, plus précisément, le baromètre de l'engagement collectif des Français, réalisé par Ipsos, BVA, Saisie, École d'ingénieurs, pour le collectif des engagés. Il a été dévoilé cette semaine, il montre à quel point les Français tiennent à la solidarité. 42% d'entre eux considèrent qu'elle est absolument primordiale dans la société. C'est 4 points de plus que l'année dernière. Mais dans les faits, l'engagement concret dans le milieu associatif recule de 6 points à 32%. C'est un dossier signé Mélanie Kuzelevitch.
11: C'est une forme de paradoxe qui se dégage de cette étude, analyse Christelle Craplet, qui dirige le département opinion d'Ipsos BVA.
12: On a à la fois une forme d'engagement un peu en recul, des Français qui nous disent qu'il y a de moins en moins de solidarité aujourd'hui et qui eux-mêmes font moins de gestes de solidarité, sont moins engagés que l'année dernière par exemple. Et en même temps, ça reste une valeur très forte pour eux dans leur quotidien et c'est même assez primordial pour de plus en plus d'entre eux, mais qui sont confrontés peut-être à certains freins qui les empêchent d'agir autant qu'ils n'auront pu le faire par le passé.
11: Cette année, 1 personne sur 2 a aidé un proche ou fait un don à une association, une baisse qui peut s'expliquer par la situation économique, inflation, tension sur le pouvoir d'achat. Mais en plus de ce recul de la solidarité sur le plan matériel, seul 1/3 des Français s'engagent dans le milieu associatif. C'est moins que l'année dernière, pour plusieurs raisons selon la sondeuse.
12: Le manque de temps. Peut-être le sentiment que s'engager, c'est s'investir sur le long terme et ils ont le sentiment que voilà, ce serait trop prenant. Et une certaine défiance à l'égard des associations qui progressent un peu par rapport à l'année dernière. Et ça, c'est un petit peu plus préoccupant pour le milieu associatif parce que chez certains Français, il peut y avoir des interrogations sur comment sont utilisés mes dons, est-ce que c'est vraiment efficace. Et ça, c'est voilà, un phénomène un petit peu plus inquiétant qu'on observe cette année.
11: Au-delà de la solidarité individuelle, 2/3 des Français s'inquiètent du soutien des pouvoirs publics aux associations. Mais en cette année de campagne présidentielle, aucun parti n'est considéré comme plus légitime qu'un autre sur le soutien aux plus démunis, la défense des minorités ou l'égalité hommes-femmes, constate Christelle Craplet.
12: Ce qui montre à quel point voilà, les Français sont assez désabusés à l'égard du pouvoir qu'ont les partis politiques de faire changer les choses. Sur la question de la solidarité envers les plus démunis, c'est plus le Rassemblement national qui est perçu comme ayant un impact plus négatif, mais finalement, sans un gros écart par rapport aux autres partis, vous voyez que l'impact négatif perçu, il est est aussi fort pour le Rassemblement national que pour la France insoumise, par exemple.
11: Constat assez morose et pessimiste, mais pour autant, la solidarité reste une valeur centrale pour la grande majorité des Français, voire absolument primordiale pour 4 personnes sur 10, en particulier chez les jeunes.
8: Mélanie Kuzelevitch, 18 départements en vigilance orange canicule, dont Paris et la Petite Couronne. Il fera de 29 degrés cet après-midi dans le nord-est à 38 degrés localement sur la façade atlantique. Le prochain journal, ce sera à 12h30 pour l'heure. C'est à vous Guillaume Erner, la suite des matins.
2: Merci beaucoup Anne-Laure Chouin.
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2: François Saltiel, ce matin, vous allez nous donner des nouvelles de l'espion le plus célèbre de la planète.
6: Oui, Guillaume, je sais que...
2: C'est
6: vous...
2: Magnum.
6: Oui, mais comment vous savez, je sais que vous guettez chacune de ces nouvelles depuis 5 ans.
2: J'attends
6: vous faites
2: la suite
6: semblant de
2: Magnum. De
6: ne pas le connaître, mais vous vous intéressez qu'à ça, Guillaume. Hein. Le matin, vous faites semblant de vous intéresser aux affaires du monde. Mais pour vous, seul compte, le retour au cinéma de 007, eh bien, je vais encore vous décevoir. Il va falloir attendre avant de savoir qui sera celui qui incarnera l'agent secret britannique au cinéma, celui qui succédera à l'acteur Daniel Craig, qui a fait ses adieux dans « Mourir peut attendre hein. ». Le titre était prémonitoire,
2: oui, mais pour éviter Michel Blanc.
6: Quelle culture cinématographique, mais pour éviter d'attendre à mourir, la franchise fait part des ailes cette semaine avec la sortie du jeu vidéo 007 First Light, où vous campez un James Bond de 26 ans, une véritable cure de jeunesse avec le comédien irlandais Patrick Gibson qui prête pour le jeu ses traits à l'agent secret. Une sortie importante pour le studio danois IO, à l'origine de la série à succès Hitman. Les enjeux financiers pèsent lourd autour de cette sortie, car comme vous le savez, l'industrie vidéoludique n'a plus rien à envier à l'industrie cinématographique en termes de retombées économiques. Bien au contraire, à l'heure où les salles de cinéma peinent à se remplir à cause de la flambée du prix des billets et la tentation si confortable de rester sur son canapé devant Netflix, la pratique du jeu vidéo reste un marché d'avenir. Et ce déplacement de Bond dans le jeu vidéo n'est pas nouveau. En 2012, il y a une tentative manquée pour fêter les 50 ans de la franchise. Et en 1997, apparaissait sur Nintendo 64... GoldenEye, énorme succès avec plusieurs millions d'unités vendues dans le monde et un jeu de tir à la première personne devenu culte pour tous les gamers et surtout un cas d'école qui prouve qu'une marque peut aussi se décliner en jeu vidéo sans décevoir, loin de la seule ambition commerciale d'un produit dérivé. Oh, petite question bonus, hein, qui incarnait James Bond à l'époque de GoldenEye? Voilà, bravo. Non, vous allez dire Thierry Lhermitte. Vous jouiez un peu la carte de l'originalité. Non, bravo, un point pour Anne-Laure Chouin.
2: Mais c'était quand même deux endives.
6: Allez,
2: non mais la gueule des deux endives, on préfère. Bon, First Light connaîtra-t-il le même succès?
6: On le saura, Guillaume, dans quelques semaines, mais le jeu se classe déjà en tête des ventes et récolte de bonnes critiques. L'ambiance de la saga est plantée, avec de nombreux décors qui nous font voyager de la jungle aux rues londoniennes en passant par l'Antarctique. Cascades, course-poursuite, opérations d'infiltration et gadgets à gogo. Ce James Bond rajeuni est à même de pouvoir séduire une nouvelle génération en dépassant la simple référence parentale. Et c'est tout l'enjeu d'Amazon qui a mis la main en 2025 sur la franchise en récupérant le catalogue de la MGM, parvenir à moderniser la saga sans décevoir les fans tout en captant un nouveau public. Le géant a eu de grandes difficultés à obtenir les droits arrachés aux producteurs historiques. Amazon a récupéré le contrôle créatif de la marque et peut faire presque ce qu'il veut de 007. Il doit déjà trouver la prochaine incarnation pour le cinéma. Depuis un an, les paris sont ouverts. On se croirait dans Casino Royale. James Bond sera-t-il toujours interprété par un acteur britannique
2: dans Casino Royale?
6: Il y avait Woody Allen qui joue quoi, un petit rôle alors. Sera-t-il noir, James Bond? Sera-t-il une femme? La réponse devrait bientôt tomber pour maintenir la sortie en salle prévue en 2028. Et une fois la perle trouvée, Amazon pourrait suivre l'exemple de Disney qui, une fois la licence de Star Wars avalée, a multiplié les séries, dérivés, les spin-offs, etc. jusqu'à plus soif. Alors que le charme de Bond est pourtant à l'opposé du modèle d'Amazon, il sait cultiver sa rareté, mais tout reste encore possible. Il paraît que l'on ne vit que deux fois.
2: Woody Allen, c'était dans la version parodique de Casino Royale en 1967.
6: Oui, non, parce que... Bravo, voilà. Levez les ambiguïtés.
2: Allez, Zoé Spez, Retraite rebelle, la nouvelle série des créateurs de l'un des plus gros succès de Netflix, Stranger Things, qui lui ressemble beaucoup.
7: Oui, alors le titre de la série, c'est The Burrows, Retraite rebelle, et ça lui ressemble tellement à Stranger Things que la presse titre Stranger Things chez les vieux. Alors Stranger Things, qui s'est achevé cette année, 10 ans après la saison 1, c'est l'une des plus grosses marques de la plateforme, qui jouait sur une forme de nostalgie. Alors ça peut être assez agaçant que ses créateurs, les frères Duffer, se tirent exactement ou presque les mêmes ficelles, et moi je trouve ça assez audacieux, parce que j'ai l'impression que c'est même une revanche sur ce qui leur a échappé sur la première série. Donc Stranger Things, je vous refais le pitch, comme si comme moi vous avez quand même réussi à passer à côté assez longtemps. Dans une petite ville américaine des années 80 qui ressemblait beaucoup à celle de E.T. De Spielberg, la disparition du petit Will révèle l'existence d'un monde parallèle peuplé de créatures surnaturelles. Son groupe d'amis qui sont enfants puis ados tente de le sauver et de combattre ces phénomènes aidés d'une jeune fille au pouvoir étrange échappée d'un labo secret. Alors j'estime que je suis une bonne critique pour The Burrows puisque je n'ai regardé Stranger Things que très tard et que je me suis arrêtée à la saison 2 tant toutes les bonnes idées de la série semblaient avoir été contaminées ou s'être dissoutes ensuite dans la nécessité de faire vivre une franchise qui marchait vraiment trop bien. Dans The Burrows, nos héros n'ont plus 12 ans mais 70. On suit Sam qui, après la mort traumatisante de sa femme dans ses bras, est contraint de s'installer donc au Burrows, l'une de ces communautés fermées, pensées comme des paradis pour riches retraités comme il en existe beaucoup en Amérique. La petite ville isolée des années 80 de Stranger Things est remplacée par cette glaciale cité idéale pour seniors qui a des relents années 50, comme les deux faces du fantasme américain. Et puis spoiler, comme dans Stranger Things, il y a littéralement des monstres dans les murs de ces citadelles, un labo secret, et Sam, notre ingénieur à la retraite, confronté à ces phénomènes surnaturels, se met à enquêter avec ses voisins, une bande de héros improbables qui n'ont plus donc 15 ans mais 70. Les frères de First, comme toujours, sont très attentifs à la musique, ici c'est plutôt celle des années 70, et au cadre, dans Stranger Things, on était dans une forêt, il y avait de l'humidité. Cette fois-ci, on est au Nouveau-Mexique, dans l'aridité du désert, terre stérile pour dire qu'il reste peu de temps à vivre.
2: Bon, en fait, ce qui est posé, c'est la question du grand âge.
7: Oui, à mi-chemin entre ce qu'on appelle le genre du old man last job, braquage de vieux que les Américains adorent, et puis le dernier road movie, il y a ces vieux, voilà, qui sortent de l'EHPAD. Et ça se révèle dans cette série encore plus grinçant, puisque dans Stranger Things, c'était des enfants qui questionnaient le réel, et on les croyait pas. Ici, ce sont des vieux, et on les accuse d'être séniles. Ils se battent pour leur liberté, et aussi contre le temps, parce qu'il y en a un qui a un cancer, l'autre qui fait de l'apnée du sommeil. La force de The Burrows, c'est sa capacité à jouer sur nos référentiels de spectateurs, avec Alfred Molina, bourru, mais qui est inquiétant parce qu'il a joué des méchants, la superbe Gina Davis, toujours aussi belle à 70 ans, c'est celle de Thelma & Louise, qui était quand même le grand film d'évasion. C'est une assez grande série sur la fin de vie, puisque le deuil qui accable Sam au début de la série se révèle être finalement sa clé pour maîtriser le temps. Le monstre, car il y en a un, est aussi vieillissant. La série réussit surtout parce qu'elle est dérangeante et assez dostoïevskienne. Elle dit finalement qu'on peut tuer en toute impunité. Si on veut tuer en toute impunité, rien de plus simple que de s'attaquer à ceux qui sont les plus proches de la mort.
2: Merci beaucoup Zoé Sfez. La pile d'assiettes en porcelaine est là et il est 9h sur France Culture. Bonjour Xavier Mauduit.
13: Bonjour Guillaume Herner, je fais très attention de ne pas la faire tomber, cette pile d'assiettes.
2: Ne faites pas l'éléphant dans le magasin de...
13: Je vais essayer en tout cas toute la semaine dans le cours de l'histoire. Nous sommes intéressés à l'histoire de la porcelaine et aujourd'hui, porcelaine de Limoges. Évidemment, Limoges,
2: oui.
13: Eh oui, la fabrique d'une image de marque. Bonjour à toutes, bonjour à tous et bienvenue dans le cours de l'histoire.
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13: Porcelaine de Limoges, la fabrique d'une image de marque, une histoire des techniques et une histoire esthétique, une histoire industrielle et une histoire ouvrière, évidemment, mais aussi une histoire culturelle et sociale. Avec la démocratisation de la porcelaine, il est temps d'ouvrir le buffet, de prendre une assiette et pourquoi pas dans le grand service de mémé, celui du dimanche, de retourner l'assiette et de regarder ce qu'il est écrit dessous. Limoges.
14: Je voudrais d'abord poser deux devinettes.
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14: Premièrement, quels sont ces bruits ? Deuxième devinette, quel est le sol français le plus proche du sol de Chine ? Allons, cherchez un peu. Bon, vous donnez votre langue au chat. Alors, première réponse, vous avez entendu résonner de la porcelaine de Saint-Thierry, parce que après la cuisson, le choisisseur fait résonner chaque pièce afin de vérifier une fêlure éventuelle. Et ma foi, s'il y a fêlure, eh bien, on n'a plus qu'à casser la porcelaine. Et deuxième réponse, c'est encore le sol de Saint-Thierry qui est le plus proche du sol de Chine, puisque l'un et l'autre contiennent le kaolin, le fameux kaolin qui permet de produire la porcelaine.
3: Xavier Mauduit.
15: l'écrivain Georges-Emmanuel Clancier, né à Limoges, mort à Paris, avec ici cette porcelaine. Florent Lebeau, bonjour.
16: Bonjour.
15: Vous aviez la réponse à la devinette qui était posée ici.
16: Oui, absolument. On parle de l'or blanc du Limousin, Saint-Thierry, 1768. Pour prendre la suite de vos invités de la semaine, on a beaucoup cherché le kaolin, on a cherché le secret, c'est ce que Sébastien Potet nous expliquait hier. On cherchait le secret de la porcelaine en Chine. En anglais, ça se dit China. Dans toute l'Europe, on a commencé à Meissen, en Saxe, à le trouver. Et puis, 1768, on trouve un gisement de kaolin à 40 km au sud de Limoges, et ça va faire la fortune de la région et de la ville.
15: Vous enseignez cette histoire-là, et vous avez, Florent Lebeau, ce regard sur ce travail en Europe occidentale, vous avez cette analyse de ce monde particulier de la porcelaine. Je voudrais vraiment qu'on insiste ici, parce que la porcelaine, nous voyons un objet que nous relions à une histoire esthétique et culturelle, c'est une histoire sociale aussi, bien ancrée dans un territoire, en l'occurrence Limoges et sa région.
16: Oui, et c'est une histoire économique, effectivement, c'est une histoire culturelle. Jusqu'à présent, vous avez évoqué au fil des jours le lien avec la Chine. Aujourd'hui, on va parler du lien avec les États-Unis, parce que Limoges prend véritablement son essor. Alors, il y a une première manufacture en 1771 qui devient la manufacture du comte d'Artois, qui va être marquée CD, futur Charles X. Mais le vrai décollage de la porcelaine de Limoges, c'est avec l'arrivée de David Havilland dans les années 1840, le négociant new-yorkais qui cherche d'où vient ce fabuleux produit translucide fabriqué en France, et on lui dit Limoges.
15: Et ce fabuleux produit que l'on trouve en France, c'est cette porcelaine, mais avant la porcelaine, il y a ce que nous offre la terre, et ce qu'elle nous offre, c'est du kaolin.
17: On peut entrer, docteur ? Docteur, ce n'est pas une consultation sur ma santé que je vais vous demander, mais je voudrais que vous me parliez d'un de vos confrères, parce que M. Darnay, qui a découvert le kaolin, était bien chirurgien, n'est-ce pas ?
18: Darnay était en effet chirurgien, et chirurgien des armées, et s'est retiré à Saint-Thierry, où il est mort, et où il a découvert le kaolin.
17: Et comment a-t-il découvert ce kaolin ?
18: Eh bien, Darnay a découvert le kaolin par l'intermédiaire de sa femme, si je peux dire. Madame Darnay faisait sa lessive au Clos de Bar et lavait son linge avec une espèce de poudre blanche que Darnay avait déjà remarquée en Saxe lorsqu'il était médecin des troupes pendant la guerre de succession d'Autriche. Darnay avait été frappé par la similitude des deux poudres et en a tiré la conclusion que cette poudre limousine était analogue à la poudre de Saxe. Ce fut l'origine du kaolin en Limousin et ce fut aussi l'origine de la porcelaine. Cette poudre de kaolin était d'ailleurs d'une qualité extrêmement supérieure à celle qu'on trouvait en Saxe, ce qui permit au département de la Haute-Vienne de se classer parmi les producteurs de porcelaine les plus importants du monde.
15: La découverte du kaolin par Madame Darnay, alors qu'elle faisait sa lessive, ici une archive de 1954, parce que pour toute aventure industrielle, il faut des narrations, voire des légendes. Thomas Ira, bonjour.
19: Bonjour.
15: Vous êtes directeur d'Espace Porcelaine. Qu'est-ce qu'Espace Porcelaine ?
19: Espace Porcelaine est une structure reconnue d'intérêt général qui gère des monuments historiques et est spécialisée dans la valorisation du patrimoine industriel porcelainier.
15: Et en l'occurrence, quels monuments historiques ?
19: Le four des Cassots et le four à Villande sur la commune de Limoges.
15: Et dans l'écho que nous pouvons faire avec cette naissance de l'industrie porcelainière à Limoges, il y a quand même toute une narration, c'est une histoire ici qui se raconte. Et c'est en cela aussi que l'histoire de la porcelaine nous parle vraiment, parce que la découverte de la porcelaine par Madame Darnay n'est pas rien quand même.
19: Alors ce n'est pas rien, c'est tout un roman, vous l'avez dit. Je mets quand même quelques bémols autour de Madame Darnay et le fait de laver du linge. Voilà, il y a beaucoup de choses qui manquent peut-être de faits réels, mais la réalité c'est qu'on trouve vraiment un kaolin très alumineux en 1768 qui va porter ce territoire vers un succès, pas garanti, mais en tout cas en devenir.
15: Florent Lebeau, parce que nous sommes à un moment où la porcelaine est très prisée avec la volonté d'en produire en France. Nous avons pu voir dans les épisodes du cours de l'histoire comment cette porcelaine est produite en France au XVIIIe siècle. Manufacture de Vincennes, manufacture de Sèvres, bien sûr. Collection à Parat, la porcelaine au service du prestige, une émission à retrouver, à écouter sur franceculture.fr et l'appli Radio France. Limoges s'inscrit dans cette histoire-là, en fait.
16: Tout à fait, parce que je parlais de la manufacture du comte d'Artois, mais dès 1784, en fait, cette manufacture va être achetée par la manufacture nationale, royale de Sèvres. Et donc, en fait, l'histoire, en termes de goût, en termes de forme, en termes de décor, l'histoire de cette porcelaine fabriquée à Limoges, eh bien, elle va être marquée par les collections de la manufacture de Sèvres qui, du

0: point de vue du produit, marque effectivement, donne le là, en fait, de ce produit qui va rester aristocratique dans sa définition.
1: Pour bien saisir la chronologie, nous sommes sur des initiatives privées à l'origine de la...
0: À l'origine, oui, mais l'essor, le premier essor, effectivement, c'est un essor lié à la politique royale de protection des manufactures. Ça a été très bien expliqué par les précédents invités, de développement des arts et des techniques au service du royaume. Au milieu du 19e siècle, là, c'est purement de l'entreprise privée.
1: Thomas Ira.
2: Tout à fait, je partage ce constat-là. J'aimerais simplement rappeler l'importance d'un personnage clé, c'est Turgot, intendant du Limousin, qui va d'une certaine manière s'acharner auprès de Bertin, ministre des Finances du roi Louis XV, pour avoir l'autorisation d'ouvrir un atelier à Limoges. On est en 1771, 3 ans après la découverte du kaolin, on l'a dit, mais j'attire l'attention sur l'approximation de ce premier atelier, qui est un petit corps de ferme à la sortie nord de Limoges, au bord de la route de Paris, où vous avez un logis central, les deux granges que l'on va reconvertir en atelier. À l'étage, on mettait des tours de potier, des bancs de coulage de plâtre, et au milieu, parmi les cochons, les chevaux, on va ériger le premier four. Donc voilà, saisissons bien le caractère presque archaïque de cette origine.
1: Turgot, contrôleur général des finances, principal ministre, et puis bah, comme il a été intendant à Limoges, je sais pas qui connaît bien la région, Thomas Ira, pour produire de la porcelaine, bien sûr, il faut des fours, avec ce défi absolu d'obtenir des températures délirantes, hein, c'est 1300 degrés, voire plus.
2: Absolument. On parle souvent de 1400 degrés. On constate qu'au fur et à mesure de l'histoire, ce cap de température alterne, change en fonction du produit. Mais là aussi, attention, parce que ce n'est pas chauffer très fort qui est compliqué. C'est maîtriser les paliers de cuisson. Très tôt, chez les chaudronniers, chez les fondeurs, on arrive à chauffer, à cuire très vite. Mais l'adaptation de paliers de cuisson, la transformation d'une terre avec ses exigences en atmosphère, etc., c'est ça qu'il va falloir performer. Formé tout au long du 19e siècle.
1: Florent Lebeau.
0: Oui, et j'en ajoute, Thomas, si vous me permettez, que ce qui est aussi compliqué, c'est que plus on va élargir, c'est des fours ronds, comme le four des Cassaux, plus on va élargir la superficie du four, la complexité, c'est de maintenir c'est de maîtriser la chaleur dans chaque endroit du four. Ça, c'est un point extrêmement compliqué.
1: Et pour que tout cela chauffe, il faut bien du combustible, du bois.
3: La Vienne, au sortir d'un défilé rocheux qui l'enserre, se libère brusquement en aval de Limoges et offre à ses eaux un lit large et profond. Ses eaux claires roulent alors plus sagement sur des hauts fonds de roches et de sable. Devenue sage, la rivière permet alors la navigation à de légères embarcations. Jadis aussi, la Vienne transportait par la force de son courant des arbres entiers qui étaient destinés à alimenter les fours des porcelainiers. C'était alors de véritables trains de bois flottants tel qu'il en existe au Canada et en Suède, et qui descendait depuis Émoutiers jusqu'à Limoges, où les bois étaient arrêtés, sortis de l'eau et envoyés dans les usines de porcelaine. Cette activité allait créer, dès le 19e siècle, un véritable port à Limoges, le port du Navet, ainsi nommé parce que les hommes qui conduisaient les bois sur la rivière s'appelaient les Naveteaux. Ainsi naquit sur les bords de Vienne à Limoges, le port du Navet et des Naveteaux.
1: La Vienne, le bois, la porcelaine en 1967, c'est l'ORTF Limoges. Thomas Ira, la localisation de ces premiers sites de production de porcelaine, vous nous l'avez dit déjà, c'est lié à des routes bien sûr, et puis c'est lié surtout à l'approvisionnement. Alors il y a le kaolin, nous l'avons entendu, et puis il faut du bois.
2: Absolument, vous avez beaucoup et justement parlé de kaolin dans les précédentes émissions. Le combustible est tout aussi important parce que sans cuisson, pas de porcelaine. On parle souvent de la naissance de la porcelaine de Limoges grâce au kaolin, ce qui est vrai, mais on ne peut pas oublier le contexte géographique du Limousin particulièrement favorable à cette industrialisation. Les immenses forêts limousines, les nombreux cours d'eau, un autre élément fondamental de ce patrimoine, ce sont les moulins, les anciens moulins à blé, à teillage, etc., depuis des siècles en Limousin, que l'on reconvertit en moulins à cailloux, parce qu'il fallait broyer ces kaolins qui partaient des carrières pour arriver aux usines. Et effectivement, la première véritable usine dans l'histoire de Limoges, la fabrique des Cassaux en 1816, qui est érigée directement pensée pour abriter les façonnages, pour abriter les fours, les cuissons, est établi au bord de la Vienne pour des raisons stratégiques, parce que les bois arrivaient par flottage au quartier du Navet et les fameux cassots, là où l'on cassait les bois au bord de l'eau.
1: Florent Lebeau.
0: Alors, j'ajouterais que ce qui est intéressant aussi dans le contexte du Limousin, c'est qu'on peut s'inscrire dans une histoire longue des arts du feu, avec, dès le Moyen-Âge, le travail des émaux, qui est une marque importante du Limousin, et particulièrement de Limoges. On voit, par exemple, dans les cimetières de Limoges, de formidables plaques en émaux, et tout ça, c'est une accumulation de savoir technique, artisanale, qui est disponible au moment de cette découverte du kaolin.
1: C'est-à-dire que dans un premier temps, nous avons des petits sites de production avec des fours globalement modestes, hein, c'est de la petite production. À quelle destination d'ailleurs? C'est une destination de production de porcelaine de luxe, parce que la porcelaine au XVIIIe siècle ne peut être qu'un objet pour une élite, ou alors voit-on déjà une production de porcelaine qui pourrait être accessible à la bourgeoisie?
0: Un des phénomènes qui émerge, et Daniel Roche nous l'a très bien montré, qui émerge au XVIIIe siècle, peut-être même avant d'ailleurs, mais c'est la diffusion de la culture de la consommation sur un mode aristocratique. Alors ça ne touche pas toute la société, mais effectivement, il y a une certaine bourgeoisie. Hier, on n'est pas encore au temps des Rothschild, mais effectivement, c'est, comment dire, le produit va être porté par une forme d'extension de la consommation calée sur les goûts aristocratiques.
1: Et oui, parce qu'il y a vraiment ça, hein, Thomas Ira. Au moment de réfléchir à la production de porcelaine, c'est pour qui, pourquoi, en quelle quantité. Nous sommes ici avec Limoges à la fin du XVIIIe siècle. C'est-à-dire que l'industrialisation ne marque pas encore la France. Nous sommes dans une production que l'on pourrait dire proto-industrielle ou artisanale poussée.
2: C'est exactement ça. Il faut attendre véritablement, en ce qui concerne Limoges, les années 1820 et la fabrique des cassots, dirigée par un personnage clé également de cette histoire, qui est peut-être le numéro 2 derrière Turgot dont nous avons parlé, qui est François Alliot. François Alliot, c'est non seulement un porcelainier, mais l'un des pères de la géologie française. Et cette compétence va permettre véritablement de placer Limoges dans une structuration qualitative du produit, par sa connaissance de la pâte, par sa connaissance des oxydes. Limoges commence véritablement à créer une identité dans la porcelaine, grâce à ce personnage, grâce à sa production.
1: C'est ce qui nous intéresse aujourd'hui dans le cours de l'histoire, comprendre comment s'est fabriquée une image de marque, la porcelaine de Limoges, sachant que au même moment, Florent Lebeau, il y a d'autres sites de production de porcelaine. Alors, on cite souvent la manufacture de Sèvres en France, mais on est bien loin d'avoir seulement la manufacture de Sèvres. Et puis, si on regarde à l'échelle de l'Europe, il y a de la porcelaine un peu partout. Limoges doit se faire une place parmi cette concurrence.
0: Oui, effectivement. Mais comment dire, à ce moment-là, alors si on arrive sur le milieu du 19e siècle où va commencer effectivement une production plus importante, on a l'ouverture du marché américain, le marché états-unien, mais canadien, mais sud-américain. Et ça, c'est véritablement David Havilland, son fils Charles, puis plus tard son fils, le deuxième fils Théodore, qui vont ouvrir ce marché, et il va y avoir un phénomène de mode du côté des États-Unis autour de la porcelaine de Limoges. Très rapidement, la production va augmenter et une part notable va être exportée vers les États-Unis.
1: David Havilland, c'est-à-dire c'est un monsieur qui vient des États-Unis et qui décide d'ouvrir une manufacture en France.
0: Alors, c'est en plusieurs temps. D'abord, il vient à Paris en 1840. Il cherche tout et produit ce qu'il a reçu comme négociant à New York. On lui dit c'est à Limoges. Il vient à Limoges en 1842. Sur place, on fait du blanc pour l'essentiel. Il y a des ateliers de décoration, mais qui sont à côté des manufactures. Ce sont pour beaucoup des décorateurs qui se sont installés à la suite de 1830, de la crise économique et de la Révolution, et ou qui viennent de Toulouse. Donc il y a une distinction, mais lui, comme négociant américain, le goût est au décor un peu chargé. Sur le modèle de la faïence anglaise de Stock-on-Trent, c'est le modèle. Et donc, il va installer un atelier, il va passer des commandes aux fabricants locaux dans un premier temps, avec, en fournissant les modèles, en fournissant les moules, et ensuite il va faire décorer dans son atelier. Ce n'est que dans un second temps, à partir des années 1854-1855, qu'il va construire sa propre manufacture intégrée avec son fils Charles.
1: Thomas Ira, on l'entend bien ici, hein, David Haviland qui arrive à Limoges au tout début des années 1840, c'est une révolution dans la manière de produire de la porcelaine. D'ailleurs, il a dû bousculer un peu ce qui se faisait jusqu'alors.
2: C'est évident, et pas seulement sur la porcelaine, sur tout l'écosystème, l'urbanisme petit à petit à Limoges, parce qu'ils arrivent avec des codes, une lecture, un bagage culturel radicalement opposé à ce que Limoges était habitué de voir et d'entendre à cette période-là. Mais petit à petit, effectivement, Haviland va radicalement changer le paysage porcelainier. On l'a dit, décorateur à partir de 1842, ils ouvrent donc un premier atelier avec des peintres pour répondre à ce marché américain en plein essor. Mais 1853, la création de l'usine le long de l'avenue du Crucifix, petit à petit, cette usine va se construire de façon admirable et devenir la plus grande usine de porcelaine jamais bâtie à Limoges. On atteindra des sommets dans les années 1880-90. C'est une usine qui fonctionnera avec près de 20 fours dans des volumes de 100 mètres cubes, une production vraiment colossale.
1: Avec cette transformation profonde de la ville, hein, vous venez de citer l'avenue du Crucifix, et on peut imaginer que dans ces années 1840, il y a un bambin qui court avenue du Crucifix. Mais oui, ça peut arriver. Il est né en 1841. Ce gamin, il s'appelle Renoir.
4: Le premier métier de mon père fut d'être peintre sur porcelaine. Comme il venait de Limoges, que Limoges était la patrie de la faïence et de la porcelaine, que beaucoup d'assiettes que l'on vendait à Paris venaient de Limoges, on s'est dit, puisqu'il est de Limoges, on va en faire un peintre sur porcelaine. C'est un raisonnement bizarre, mais enfin, c'est celui que mon grand-père a tenu et ma grand-mère a approuvé. Et mon père est entré dans un petit atelier, pas loin de son quartier, plutôt du côté des Halles, dans lequel il a appris à peindre des motifs pour assiettes sur porcelaine. Il me raconte qu'il a peint à peu près 2 000 ou 3 000 fois le profil de Marie-Antoinette, ce que lui a donné pour le reste de sa vie une haine absolue pour ce personnage. Il ne pouvait plus la voir. Il prétendait qu'elle avait un profil absolument dur et que son sourire était un sourire absolument factice.
1: C'est en 1958 que Jean Renoir évoquait la jeunesse de son père, Auguste Renoir, donc né à Limoges, et qui par la suite donc a fait des tonnes de portraits de Marie-Antoinette. Parce que, Florent Lobeau, j'entends bien ici cette porcelaine de Limoges qui, dans un premier temps, est une porcelaine blanche, c'est tout blanc, et c'est d'ailleurs absolument magnifique, hein, de réaliser de manière si translucide de tels objets. Et puis, il y a la décoration qui arrive, chargée avec David Haviland. Il faut des gens qui puissent mettre du décor sur de la porcelaine. C'est ainsi que se développent tous ces métiers de la porcelaine à Limoges.
0: Alors effectivement, là, on vient d'entendre un son tout à fait intéressant parce que se construit une sociologie et les peintres qui décorent, donc qui interviennent sur le produit porcelainier, c'est le haut de la hiérarchie des métiers. Sans doute Thomas en dira plus sur la diversité des métiers, les mouleurs, etc. Mais effectivement, c'est très hiérarchisé. Vous savez, juste un point, Limoges, c'est aussi l'industrie de la chaussure. Et là aussi, on a une forte hiérarchisation avec les coupeurs de peau. Eh bien, ce sont des métiers très masculin, et on verra ensuite que ça va se féminiser, se déqualifier avec l'industrialisation, des pertes de salaire, mais effectivement, les porcelainiers, les peintres vont donner le la de la place productive, y compris dans les grèves, y compris dans les mouvements sociaux.
1: Thomas Ira, dans ce monde de la porcelaine, il n'y a pas qu'un métier, nous le savons bien, il y a tant et tant d'étapes pour réaliser un objet en porcelaine, avec bien sûr une hiérarchie et des savoirs. À tous les moments, ils sont très importants, ces savoirs. C'est ça qu'il faut rappeler. Mais, peintre, nous arrivons au bout du bout de la création.
2: Absolument. Le peintre, c'est vraiment l'étape ultime. D'autres intervenants sur les précédentes émissions parlaient d'une vingtaine d'interventions. C'est à peu près ça, mais plus on avance dans l'histoire et en sophistication, plus ces étapes s'émancipent et se multiplient. On peut en citer quelques-unes rapidement, mais voilà, j'aime bien rappeler qu'une porcelaine, quand on l'a dans les mains, il faut se transposer dans une carrière avec des hommes et des femmes qui transportent dans des caissettes de bois sur la tête, avec des sabots de bois, des dizaines et des dizaines de kilos chaque jour. Ensuite, c'est broyé par des meuniers, et ce personnel-là fait aussi partie du processus de fabrication. Les sacs de pâte arrivent ensuite dans les marches à pâte, ça porte ce nom-là parce que pendant longtemps, on les foulait aux pieds, mais les problèmes de désaérage qui occasionnaient beaucoup de casse dans les fours nécessitent de nouvelles machines.

0: Chine, là, les Anglais vont inventer les filtres presse à partir des années 1855-1860, notamment Nieman et Kite. On va ensuite passer au façonnage avec le tour de potier qui est encore très présent au début du 19e siècle. Il faudra attendre l'ingénieur limougeaud Paul Fort en 1870 avec sa fameuse calibreuse à assiette pour que ces étapes de façonnage prennent plus de régularité, de précision et d'industrialisation. Et ensuite, évidemment, l'étape de la cuisson, la première cuisson de déshydratation autour de 900 degrés, le métier d'émailleur, l'émaillage entre les deux cuissons, l'homme de feu qui ensuite maîtrise une cuisson de grand feu et ses paliers autour de 1400 degrés. Et si ça sort correctement du four, ça part à la décoration. Et la décoration, elle est vaste entre les décorateurs à la main, les peintres lithographes, les décalqueuses pour ensuite décalquer ces planches de lithographie, éventuellement les doreurs, les brunisseurs et l'incrustation.
1: Bravo Thomas Ira pour toutes ces étapes là, comme ça vous nous avez créé une assiette en porcelaine radiophonique. Merci beaucoup Florent Lebeau.
2: Formidable, moi j'ai plus qu'à compléter et revenir boucler sur les peintres, parce qu'effectivement avec l'industrialisation, ils vont occuper des créneaux spécifiques, notamment Havilland. Charles Havilland va fonder en 1873 l'atelier d'Auteuil, en région parisienne, donc, dans lequel il va employer des artistes. Et à l'époque, c'est notamment Félix Braquemont qui est l'introducteur du japonisme en France. Et donc, il faut toujours marquer. On a à l'époque une quarantaine de fabriques hein, à Limoges. Et donc, il y en a une vingtaine qui ont plus de 100 employés. Quand on est avec Charles Havilland, c'est 2500 ouvriers, on est au début du XXe siècle. Son frère a fait scission en 1892, Théodore, et ses 1000 ouvriers, bien, mais ces entreprises-là, les deux entreprises Havilland, veulent marquer le haut du panier et donc font appel à des grands artistes. Et ensuite, il y a toute l'industrialisation du décor, la chromolithographie, donc d'abord la gravure, la chromolithographie, donc qui permet d'imprimer sur les pièces des couleurs, 6 couleurs à la fin du 19e siècle, mais avant la guerre de 14, on en est déjà à 18 couleurs qui peuvent être imprimées à partir de feuilles imprimées soit directement dans les imprimeries de l'entreprise, les Havilland, soit des feuilles qui viennent d'Allemagne, etc. Et puis, ça peut être aussi par transfert, le procédé de décalcomanie. Et à ce moment-là, les décoratrices vont intervenir pour rehausser le décor. Et l'idée de tout cela, c'est de faire comme si c'était fait à la main. Mais un décor magnifique, industrialisé, moderne, fait à la main. C'est le cas, par exemple, du décor du service du président Hayes, qui est conservé à la Maison Blanche, qui est mis en valeur. C'est 600 pièces de vaisselle diverses. On a pu, vous l'avez dit dans des émissions précédentes, atteindre jusqu'à 1500, 1700 pièces. Mais là, cette jeune nation américaine met en avant sa place dans la diplomatie internationale. Les décors qui sont conçus par Theodore Davis sont des décors de faune et de flore états-unienne. Et on peut dire que, au fond, à travers ce service du président Hayes, il y a un passage. Limoges, désormais, c'est la modernité industrielle qui s'est construite en miroir des États-Unis.
1: Thomas Ira, cette histoire est une histoire des progrès techniques, on l'entend bien, et ici une histoire commerciale, mais les progrès techniques sont là avant tout. Cette force de la porcelaine de Limoges, pour comprendre son succès, c'est cela aussi, toutes ces innovations.
0: Exactement, et je trouve que l'exemple précédemment cité est un parfait exemple de Limoges. Il faut parler de cet atelier parisien, l'atelier d'Auteuil rue Michel-Ange, sous la bannière Havilland, pour bien comprendre ce qui se passe à Limoges, dans les usines à cette époque-là. C'est parce que l'industrie est forte que l'art atteint des sommets. C'est-à-dire que cet atelier d'Auteuil, qui a embauché Félix Braquemont, les frères Damouze, plein d'autres artistes parisiens en vogue à l'époque, coûtait très cher à Charles-Édouard Havilland. Mais parce que son usine de l'avenue du Crucifix générait d'immenses capitaux et permettait justement un certain pouvoir économique, Limoges a pu structurer les métiers complexes de recherche et développement de couleurs grâce justement à cette forte production d'assiettes et une production qu'on pourrait même baptiser de courante.
1: Florent Legault.
2: Alors, il faut d'ailleurs souligner qu'à

0: ce moment-là, sous la Troisième République, on est en plein développement, en pleine vogue des arts décoratifs. En pleine vogue des arts décoratifs, et là encore, la manufacture nationale de Sèvres joue un rôle extrêmement important. Ça va se poursuivre jusque dans l'entre-deux-guerres, quand Théodore Havilland fera appel à Suzanne Lalique, qui est connue notamment dans le domaine de la cristallerie, des verres, etc. Mais on est dans la grande famille des arts du feu, et on est dans cette continuité où on fait appel à, on pourrait citer de nombreux noms, on fait appel à de grands artistes qui donnent cette image de marque à la porcelaine. Parce que la porcelaine, c'est Limoges, la porcelaine, c'est aussi Havilland.
1: Oui, parce qu'il y a des noms ici, des fabriques. La concurrence aussi, par la concentration même, permet l'innovation. Thomas Ira, quand nous parlons de la manufacture de Sèvres, juste à côté de Paris, il y a la manufacture de Sèvres, et c'est très bien, une concurrence internationale sans doute. Mais dans le cas de Limoges, et c'est ça qui est fascinant, c'est le nombre de fours, de fabrications, et tout le monde s'observe, tout le monde se regarde, tout le monde se connaît.
2: Exactement. Pour recadrer un petit peu sur Limoges, je pense qu'il faut rappeler que Limoges, c'est une cité porcelainière. C'est vrai que quand on parle d'autres sites porcelainiers qui ne sont pas forcément concurrents de Limoges, mais vous voyez par exemple Sèvres, on a parlé hier de Vincennes, de Saint-Cloud, Chantilly, même Meissen en Allemagne, Frankenthal, ce sont des ateliers uniques. Limoges, c'est une cité dans le sens où il y a des dizaines de manufactures, de raisons sociales. Il y a beaucoup d'itinérance également, de modeleurs, de peintres d'un atelier à l'autre, et puis des prises de liberté. Parfois, on est formé dans un atelier, hop, on ouvre en face. C'est ça la réalité de Limoges, avec, encore une fois, ce défi économique. Parce que le kaolin coûtait très cher, hein, faut le rappeler quand même, fin 18e siècle, un quintal de kaolin, c'est plus cher qu'un quintal de plomb. Ensuite, il y a la consommation dévorante des fours en combustible, en bois, qui coûte très cher également. Le temps de façonnage, les risques de cuisson. Beaucoup se sont trompés en pensant cette aventure lucrative, hein, à Limoges. C'est pas parce qu'on trouvait du kaolin sur ces terres ou quoi qu'on allait réussir dans l'aventure porcelainière. Donc cette réalité, elle est très intéressante pour comprendre à chaque fois ce qui a permis de garantir un produit remarquable à la fin. Et pendant presque un demi-siècle, ceux qui s'en sortent, quels que soient les manufacturiers, Alliot, Ruot, Sazra, puis Havilland, sont des gens qui ont su structurer verticalement cette fabrication, en ayant la main sur des carrières, sur des domaines forestiers, en ayant des moulins et une connaissance scientifique forte.
1: Florent Lebeau.
0: Pour poursuivre dans votre sens, Thomas, effectivement, on a parlé des collectifs ouvriers, on pourrait y revenir par la suite, mais effectivement, il y a aussi les collectifs patronaux. Les patrons, effectivement, peuvent se regarder en chien de faïence, si je puis dire, mais ils sont aussi amenés à coopérer, notamment parce que de 1850 à la Grande Guerre, au moins, c'est la grande époque des expositions. Exposition régionale, exposition nationale, exposition internationale, exposition universelle. On va à Crystal Palace en 1851, on va à New York en 1853, exposition universelle de Paris 1867, celle de Paris en 1900, on va à Canberra en 1881, et on y va à la fois avec sa propre marque d'usine, mais on y va aussi en collectif. On prépare collectivement le transport des pièces, on prépare collectivement les expositions, on a des prix collectifs. Havilland a des prix, mais Limoges a également des prix. Les décorateurs en chambre en 1900 reçoivent une médaille d'or pour leur travail collectif. Donc c'est effectivement, je poursuis ce que vous dites, Thomas, c'est effectivement une cité, une place productive, on aurait dit un district industriel, où effectivement on se voit, on échange des pratiques et on innove collectivement.
1: Limoges.
3: Limoges est au centre de la France, une ville de 120 000 habitants, une ville grise, avec ses maisons de torchis, ses rues pavées, ses églises de granit et son ciel souvent nuageux. C'est une ville qui monte et qui descend désordonnée à flanc de colline, de part et d'autre de la rivière la Vienne. À tous les coins de rue, on aperçoit la campagne qui est fort belle. D'ailleurs, Limoges est une ville à la fois ouvrière et paysanne. Ville ouvrière jalonnée çà et là de manufactures de porcelaine, longs bâtiments aux toits de tuiles que percent les cheminées des fours. Toute l'évolution moderne de la ville est liée au succès ou aux échecs de ces entreprises. C'est ainsi que Limoges a pris un rapide essor dans les premières décades du siècle, quand les usines marchaient bien. On a alors beaucoup démoli et beaucoup construit, puis la crise est

0: passant que pour gravir des dizaines de fois dans la journée cette rue en pente fort raide, il faut avoir vraiment un pied montagnard. C'est à cause de cela, dit-on, que les limousines ont de jolies jambes. Mais ne nous égarons pas et soulignons seulement combien il est curieux de voir Limoges, cette ville froide, se placer paradoxalement sous les signes de la couleur et du feu, puisque à travers les siècles, on a créé et l'on crée ici l'émail, la porcelaine, les vitraux.
1: Ah bah 1950, hein, l'émission c'est la voix de l'espérance pour présenter Limoges. Thomas Hira, je voudrais bien saisir le succès de Limoges parce que vous nous avez dit, et on l'a vu, hein, que le kaolin dans la région de Limoges est d'une excellente qualité. Ça c'est une chose, et que ces entreprises sont plurielles et que cela crée de l'émulation, de la concurrence et de l'innovation. C'est ça qui explique le succès de Limoges plus que la qualité même du produit premier. C'est un ensemble en fait qui fait que Limoges devient, et dans le monde entier, une référence.
2: Oui, vous avez raison de le rappeler. Limoges est en retard à la fin du XVIIIe siècle. Certes, on trouve du kaolin, mais c'est une petite ville de province qui a connu des heures fastes il y a longtemps, mais qui a du mal à s'ouvrir économiquement, etc. Et cette industrie va véritablement bouleverser, changer et structurer la ville. On rappelle souvent la qualité du kaolin. On peut peut-être en dire un mot, mais le kaolin était très alumineux parce que je n'apprends rien, mais le Limousin est une terre granitique, feldspathique. Le feldspath est un minéral de granit qui, altéré depuis des milliers et des millions d'années, s'altère et donne ce précieux kaolin. Il y avait des dizaines et des dizaines de carrières de kaolin avec des qualités plus ou moins bonnes qui allaient être privilégiées pour certains produits, des manufacturiers qui allaient véritablement se mener d'une guerre d'acquisition pour avoir certains filons. Là-dedans, les Pouillas, hein, c'est un nom qui est quand même incontournable dans un sujet sur la porcelaine, parce que vous l'avez rappelé tout à l'heure, lors de l'exposition universelle de Paris en 1855, c'est la première grande reconnaissance du produit limougeau. On salue la qualité de la blancheur, parce que évidemment, il faut plusieurs générations de formation au niveau des peintres et tous les métiers qui mettaient en avant la qualité du produit fini. Et rapidement, Limoges va, en tout cas, des manufacturiers comme Pouillat, Ruault ou Sazerat vont mettre en avant la qualité du blanc, la qualité de sculpture, de modelage. Donc l'identité de cette porcelaine de Limoges et sa renommée à l'international, petit à petit, se bâtit par la qualité initiale et l'accompagnement de cette matière première, et ensuite les premières étapes esthétiques qui permettent une présentation qui va petit à petit, encore une fois, structurer sa connaissance nationale et internationale.
1: Florent Lebeau.
3: Oui, alors à ce stade, et je vais parler sous votre contrôle, Thomas, mais il faut donner, sans noyer les auditeurs sous les chiffres, mais il faut donner quelques éléments d'évolution. Quand on parle des fours au début du 19e siècle, on est sur des fours de 10 mètres cubes de production et on arrive à fournir par fournée 2500 pièces de porcelaine. Quand on arrive au début du 20e siècle, 1907, c'est le pic de production de la porcelaine de Limoges. On peut être sur des fours qui vont à 100 mètres cubes, voire à 150 mètres cubes. Et là, on est près de 19 000, 20 000 pièces qui sont produites par fournée. Bien. Et sur le temps long de la production, on arrive dans les années 1860-1864, comment dire, à produire annuellement 100 000 mètres cubes de porcelaine sortie des fours, cuite. Et quand on arrive au pic de production en 1907, eh bien, on est à 315 000 mètres cubes de porcelaine cuite, un niveau qu'on ne retrouvera jamais dans l'histoire de la porcelaine. La Grande Guerre va passer par là, puis la crise économique, et ensuite... la Seconde Guerre mondiale.
1: Voilà. Et puis cette concurrence aussi, avec ici, j'imagine, Thomas Hira, la difficulté de mesurer ces chiffres au sens où il y a tant de fours, tant de manufactures différentes. La certitude, c'est une progression énorme.
2: Exactement. Et pour compléter ces chiffres que je partage parfaitement, il faut rappeler qu'on démarre avec le premier modèle de four rond à Limoges en 1771 qui faisait entre 2 et 3 mètres cubes de volume, c'est-à-dire une contenance avoisinant les 200-300 pièces. On passe, comme on vient de le dire, à quelques centaines de pièces sur les années 1820. Et les fours, les plus grandes tailles construites, en tout cas à Limoges, sont 100 mètres cubes. Et 100 mètres cubes, c'est une moyenne qu'on donne en fonction d'un mélange de tasses, de soupières, d'assiettes. Vous voyez, c'est

0: tout dépend de la production, mais une moyenne standardisée autour d'éléments de table et de décoration, c'est 20 à 25 000 pièces maximum dans un four. Et c'est pour ça que les usines vont construire plusieurs fours. Je le rappelais tout à l'heure, une usine comme Havilland et compagnie, c'était jusqu'à 20 fours. Donc quand vous faites 20 fois 20 000 pièces et que vous avez en moyenne deux allumages par mois, vous avez une idée de la production record au tournant des 19e et 20e siècles. Et vous le rappeliez justement, le problème de la pyrométrie, c'est-à-dire que c'est un enjeu considérable et structurant tout au long du 19e. Il n'y a rien de fiable avant les essais qui ont été menés notamment à Sèvres par le chimiste Vogt dans les années 1880 pour les fameuses montres fusibles. Les témoins sont des petits cônes pyrométriques qui fondaient au passage de certaines températures, et ça va radicalement changer la maîtrise du feu. Parce que, rappelons-le, à la fin du 18e siècle, quand on démarre la porcelaine dure à Limoges, à Paris ou ailleurs, il n'y a pas d'éléments pyrométriques fiables, hormis la lecture optique. C'est-à-dire que très souvent, les conducteurs de four, qu'on appelle des hommes de feu ou homme de four, utilise la simple lecture pyrométrique de la couleur au cœur du foyer. Les fameux regards sont des trous de forme rectangulaire qu'il y a au-dessus d'un foyer ou d'un alandier à la base d'un four, et on regarde l'évolution de la couleur du feu. À 1000 degrés, c'est tout rouge. À 1120 degrés, ça vire au orange. 1250, c'est jaune. Et on cherche le fameux blanc, le chauffé à blanc. Le 1300, 1400 degrés, c'est le blanc éblouissant. Donc ça, c'est le premier indicateur qu'il va falloir ensuite structuré pour accompagner ces fameux paliers et surtout la maîtrise d'oxydation. Ce qui a occasionné le plus de rebuts, le plus de pertes à de nombreux porcelainiers de Limoges et d'ailleurs, ce sont les pâtes tachées, grises, etc. à cause du manque de maîtrise d'oxyde de fer, justement, contenu, dissimulé, caché dans les fournitures de matières premières. Même Alexandre Brongniart, qui est quand même l'un des papes de la céramique française, dans son traité des arts céramique en 1844, ne parle pas encore de la maîtrise des atmosphères. Pourtant, on sortait déjà des porcelaines bien blanches. C'est-à-dire que les conducteurs de four maîtrisaient déjà, d'une certaine manière, de façon empirique, ces caps nécessaires pour produire une belle porcelaine blanche.
1: Enfin, c'est bien joli de produire de la belle porcelaine blanche et en quantité, hein, en milliers, dizaines de milliers de pièces, mais après, il faut exporter tout ça. Et c'est là où, Florent Lebeau, on peut faire intervenir le chemin de fer.
2: Oui, effectivement, comment dire, avec l'installation de la gare des Bénédictins, enfin qui va être reconstruite à plusieurs occasions, effectivement, enfin à deux occasions, mais effectivement, la place de Limoges est aussi, on a parlé de la Vienne, on parle du train, dès 1864, il y a un consulat américain qui s'installe jusqu'en 1927 à Limoges. Il s'agit effectivement des opérations de taxes douanières, de négociations commerciales, donc on se tourne véritablement vers les États-Unis. Et pour poursuivre ce que disait Thomas, c'est la Grande Guerre aussi qui va jouer un rôle important. Les pouvoirs publics relancent effectivement les questions d'innovation autour de la question des fours pour des usages, y compris militaires. Et donc, ce qu'a évoqué Thomas, ça prend un coup d'accélérateur avec la Grande Guerre. Mais étonnamment, à la suite de la Grande Guerre, là, les difficultés vont commencer.
1: Thomas Hira, c'est une histoire de casse aussi, dans tout ce que vous nous racontez. Il y a tous ces essais et toutes les pièces pensées ne sont pas réalisées, au sens où il faut correspondre au goût, aux évolutions, ça c'est une chose, mais surtout, il faut qu'elle soit parfaite. Et si elle n'est pas parfaite, c'est du rebut et c'est de la casse.
0: Exactement, et il faut s'imaginer la quantité astronomique de rebuts, aussi bien en porcelaine manquée, mais également en consommables de l'industrie. Les Limougeaux le savent très bien, beaucoup de rues historiques de la ville sont pavées de gazettes, vous savez, ces fameuses étuis de protection réfractaires, on parle de casettes ou gazettes, mais il y avait autant de gazettes dans les fours que de pièces de porcelaine. Donc ces gazettes qui résistaient en général à 5-6 cuissons, au-delà, elles cassaient, fissuraient, on ne prenait pas le risque d'effondrer une pile de gazettes dans un four pour quand même optimiser un minimum de rendement. Et donc tout cela participait d'une certaine manière à un recyclage, à l'urbanisme de la ville, et les porcelaines cassées finissaient par terrassement ou autre usage, mais il n'y avait pas beaucoup de solutions.
1: Oui, la gazette, c'est cette protection là en terre, c'est du grès en fait, et une fois que ça a chauffé, que ça a cuit, on ne sait pas quoi en faire, c'est bien, ça permet de paver les rues. C'est

0: C'est une histoire familiale aussi qui s'écrit ici. Cette histoire familiale, bah, c'est celle des grands entrepreneurs, des patrons, celle de David Havilland et de ses deux fils, Charles et Théodore. Vous nous l'avez dit, Florent Lebeau, qui se fâchent et qui se séparent, enfin, chacun leur entreprise. Mais c'est évidemment aussi une histoire familiale pour les ouvriers, les ouvrières.
1: Pour moi, je suis prisonnière de la beauté. La beauté de cette vaisselle, elle est belle cette vaisselle. On touche la matière. On est en contact avec la matière. Et ça, j'aimais beaucoup tripoter la pâte et le kaolin.
2: C'est agréable.
1: Et c'est doux et rude en même temps, parce que nous, les femmes, on a tout de même des peaux sensibles et la terre nous sèche énormément les mains. Mon grand-père était ici, enfin trois générations.
2: Ici, à Desoulières.
1: Et mes enfants, ils travaillaient aux vacances, très jeunes. Ils sont venus travailler, voir ce que c'était. Et je crois que nous sommes fiers de cette vaisselle. Et je crois que pour notre usine, on ferait n'importe quoi. Tout le monde travaillait à l'usine, les filles et les garçons. Et ma tante travaillait au décor, et à ce moment-là, on apportait les grandes feuilles de décalquemonie passées au collodion. Et à la soirée, tout le monde découpait. Et j'avais 10 ans, je découpais déjà les décors, les fleurs. Alors mes tantes étaient là, surtout, fais attention, ne coupe pas une feuille, ne coupe pas une fleur, ne coupe pas une...
2: C'était du travail à la maison, ça.
1: Voilà.
2: Les
1: chromistes, pas à l'époque, non.
2: C'était pas payé. C'était en plus.
1: C'était en plus. Et on y passait, il fallait que tout le monde découpe. Hein.
2: On n'a pas l'impression qu'on a quand même profité de vous.
1: Sûrement, mais pouvez-vous me dire quel ouvrier n'a pas été exploité?
0: Ça, c'est une très belle phrase de conclusion. En tout cas, une excellente réponse en 1998, ce témoignage dans les Nuits magnétiques de France Culture, Florent Lebeau.
3: Je trouve que ce sonore est très, très chargé d'émotions. Ça nous renvoie à une histoire sensible de la porcelaine. C'est important, dans un pays qui a un peu perdu le goût de l'industrie, de voir combien ce type de travail était associé à de la fierté ouvrière. On était fiers quand on faisait ce travail. Et les ouvriers et les ouvrières portaient d'abord de la fierté. J'ajoute un point sur la question de la sensibilité, parce que ça a traversé l'ensemble de vos émissions. La porcelaine et la céramique d'une manière générale, mais la porcelaine, c'est pas un produit anodin. Thomas me contredira pas, c'est pas un produit anodin. Vous avez ouvert l'émission par la sonorité, les bruits. On a beaucoup parlé du toucher. On a parlé aussi de la translucidité et donc de la vue. Moi, je pourrais même aller jusqu'à l'épreuve de la langue, c'est-à-dire pour voir si on a fait, si on fait face à un produit en porcelaine ou à une imitation, eh bien, on va laper la porcelaine pour voir si elle est râpeuse. La faïence est râpeuse, tandis que la porcelaine et lisse. Donc il y a quelque chose d'une prise de l'objet, dans une version un peu phénoménologique à la Merleau-Ponty, où je pense aussi au livre de Christian Bessy et de Francis Château-Renaud sur Experts et faussaires, la question de la prise. On prend l'objet et en prenant l'objet, on en définit aussi les conditions, la nature, par rapport à la concurrence, et on en fait évoluer la technique, y compris, et Thomas pourrait nous en parler, par les fours, parce que on découvre des propriétés de la céramique selon les modalités de chauffage, on va en changer, l'objet, et on va aller vers des produits notamment d'électricité.
0: Thomas Ira, c'est vrai que cette évolution-là, c'est une évolution qui s'inscrit dans une histoire industrielle beaucoup plus large. La porcelaine répond à des attentes, à des usages, à des goûts aussi, et elle est utile au XXe siècle parce que la porcelaine permet le développement de l'électrification de la France.
4: Tout à fait. Là, on plonge dans le XXe siècle et particulièrement à partir des années 1920, au lendemain de la Première Guerre, où un peintre sur porcelaine nommé Frédéric Legrand, pour relancer son activité au lendemain de ce conflit mondial, va décider de se focaliser sur les porcelaines techniques, c'est-à-dire se lancer dans l'appareillage électrique en porcelaine. On sait déjà à l'époque, et depuis plusieurs années, que la porcelaine est un excellent isolant. Alors Frédéric Legrand, étant à Limoges, sachant modeler, couler, produire en série, va, en plus de sa production de table, se concentrer sur une production de porcelaine technique pour le marché de l'électricité. Et en quelques années, cette production va connaître un succès fulgurant, si bien qu'à partir des années 1950, il est décidé d'arrêter la porcelaine de table pour ne faire que de l'appareillage électrique. Et Legrand entamera définitivement sa transition vers les matériaux plastiques isolants à partir des années 1950-60. Mais ce fleuron de l'industrie à la fois limougeaude et mondiale, hein, c'est l'un des leaders mondiaux aujourd'hui de l'appareillage électrique basse tension, est à Limoges parce qu'il a démarré à Limoges comme porcelainier traditionnel.
0: Et ben voilà, alors là je pense que tous les gens au moment de toucher l'interrupteur vont se dire « Tiens, tu savais qu'à la base c'était de la porcelaine, Florent Lebeau ».
3: Je rajoute juste un point sur cette trajectoire formidable de l'entreprise Legrand. C'est le fait de vous parler, Thomas, de 1950, mais effectivement l'entreprise s'est déjà préparée à ce saut. Et donc lorsqu'on va construire les grands ensembles, les grands immeubles qu'on trouve dans les banlieues, notamment parisiennes, eh bien Legrand sera en capacité de fournir des produits standardisés pour l'équipement industriel, pour l'équipement électrique domestique.
0: Avec cette histoire industrielle, nous sommes aussi avec une histoire de lutte ouvrière.
5: Au matin du 17 avril 1905, une atmosphère pesante règne sur Limoges. Après les manifestations de masse et le pillage d'une armurerie, la peur commence à gagner les quartiers bourgeois de la ville où les ouvriers n'hésitent plus à pénétrer pour intimider directeurs et contremaîtres. À 19h, plus de 10 000 manifestants apprennent que le préfet refuse de libérer les quatre auteurs présumés du pillage de l'armurerie. Le cortège se dirige alors vers le champ de foire et les manifestants enfoncent la porte de la prison. Les affrontements commencent entre grévistes et cavaliers, puis l'infanterie est appelée en renfort avec l'ordre de dégager le champ de foire. Les militaires ont-ils répliqué en état de légitime défense ? Ont-ils été pris de panique face à la foule ? 100 ans après, la question n'a toujours pas été tranchée. Seule certitude, c'est bien une balle de fusil Lebel qui a tué Camille Vardel. Et la mort tragique d'un jeune Limougeaud de 19 ans, par un après-midi de printemps, va créer un choc énorme dans toute la ville.
0: Le JT Limousin, nous étions en 2005 à propos de ces grèves ouvrières de 1905. Thomas Ira, vous dirigez Espace Porcelaine pour la protection et la valorisation du patrimoine industriel de la porcelaine de Limoges. C'est une histoire qui est incarnée, c'est vraiment ça qu'il faut rappeler, une histoire ouvrière avec cette fierté du métier bien fait et ses combats aussi.
4: Absolument, on ne peut pas aborder l'histoire de la porcelaine sans parler de l'histoire sociale qui lui est parallèle et directement liée. Les grèves de 1905 ont évidemment changé le paysage porcelainier, certaines habitudes notoires dans les usines. Il faut structurer ce résultat d'une certaine manière 1905 avec de nombreux conflits ouvriers qui démarrent vraiment dans les années 1830, se prolongent à plusieurs reprises. On a également pas mal parlé des grèves de la fente à Limoges. Figurez-vous que pendant longtemps, les pièces cassées ou fendues pouvaient être retenues sur salaire. Donc voilà, il y a toute cette condition en parallèle qui permet de mieux comprendre à la fois cette population ouvrière, limougeaude, et petit à petit l'évolution du cadre de vie. En parallèle à cela, j'aimerais renvoyer les auditeurs vers un ouvrage méconnu de Marie-Louise de Maillard, qui était à l'origine une artiste céramiste et ensuite une adepte de Frédéric Leplay, qui a publié une fantastique étude en 1903, qui s'appelle « Décoreuse de porcelaine » et qui traite de façon très concrète de la vie des ouvriers, des us et coutumes, de la façon dont on organise son foyer en fonction des moyens et des revenus qu'on a, de la façon dont les professions sont orchestrées. Voilà, il y a beaucoup de choses.
0: Ça donne envie en tout cas.
4: Oui.
0: Florent Lebeau.
3: Formidable référence, Thomas. Et alors, quand on parle des ouvriers, il ne faut pas oublier 1895 avec la création de la CGT autour des syndicats et des bourses du travail à Limoges. Et puis, alors, référence pour référence, je citerai le formidable ouvrage de l'historien John Merriman sur Limoges la Rouge qui mériterait d'être réédité parce que tout est là et j'invite les auditeurs à aller vers ce livre.
0: Merci vivement à tous les deux. Rien de tel que de laisser la parole aux spécialistes pour saisir un sujet parce que nous avons les faits, la narration de cette histoire, son analyse, la bibliographie également et la méthode. Merci beaucoup d'avoir conclu cette semaine du cours de l'histoire consacré au monde de la porcelaine. Des épisodes à retrouver à podcaster sur franceculture.fr et l'appli Radio France évidemment. De la Chine à la Perse sur les routes de la porcelaine bleue, les espions du roi pour percer les secrets de la porcelaine, collection et apparat, le prestige grâce à la porcelaine. Et merci vivement Thomas Ira, Florent Lebeau, grâce à vous, Limoges, la fabrique d'une image de marque. Merci beaucoup.

0: Lynn Renaud, magnifique Lynn Renaud avec sa poupée de porcelaine. Eh, bonjour Valériane.
1: Bonjour Xavier.
0: Directrice de rédaction du magazine L'Histoire, notre partenaire, et L'Histoire nous propose, alors moi j'aime bien ces sujets-là, transversaux, même si ça fait parfois des frissons dans le dos, nos avant-guerres.
1: Et oui, nos avant-guerres, parce qu'elle était sortie de notre horizon. Stéphane Audouard Rousseau nous dit qu'on nous rappelle qu'on enseignait la guerre en France et en Europe depuis plus d'un demi-siècle, comme si elle ne devait plus jamais avoir lieu. Et évidemment, tout a changé le 24 février 2022 avec l'invasion de l'Ukraine par Poutine. Et qui nous a obligés à une autre lecture des coups de force en Géorgie en 2008, dans le Donbass et en Crimée en 2014. Il a fallu se rendre à l'évidence, la Russie n'était pas du tout résignée à la perte de son empire. Pour les Européens, ça fait renaître des vieux dilemmes. Est-ce qu'il fallait renoncer à l'honneur en abandonnant un allié ou en renonçant au principe du droit international, ou risquer de déclencher une guerre qu'on voudrait éviter par-dessus tout. En réalité, ce sont des faux dilemmes. Car la guerre, même si c'est une guerre hybride, les survols de drones au-dessus des aéroports, les cyberattaques contre des endroits très logistiques, eh bien, nous ne sommes déjà plus en paix. Alors, les Européens, contrairement à ce qui se dit souvent, ne sont pas du tout sans réaction. Ça dépend des pays, mais tout à peu près, évidemment, la Lituanie n'est pas l'Italie, mais tous les chefs d'État en Europe aujourd'hui évoquent ouvertement la nécessité de repenser l'architecture de défense de l'Europe. Alors, est-ce que c'est cela, une avant-guerre? Oui. Qu'est-ce que c'est que l'avant-guerre, qui est au fond forcément un principe rétrospectif? Pour essayer de mieux le comprendre, on s'est penché, on a demandé à quelques spécialistes de se repencher sur les avant-guerres françaises depuis 1870. Il y en a eu plusieurs. 1870, la guerre qu'on n'avait absolument pas vue venir, évidemment. C'est Napoléon III. Vous connaissez bien, Xavier.
0: Et c'est la Prusse.
1: Diantre. 1914, l'avant-guerre des somnambules, nous dit Christopher Clark. Pourquoi on pouvait ne pas y croire? Pourquoi on pouvait danser de façon insouciante, ou peut-être faussement insouciante, mais au bal du 14 juillet? Il faut dire que toutes les crises depuis Tanger en 1905 avaient été surmontées, et ça paraissait peut-être toujours devoir être surmonté. Mais les pacifistes étaient très mobilisés, mais même Jaurès, le 31 juillet 14, dit qu'on a encore le temps.
0: L'erreur de Jaurès.
1: Grand Jaurès, quand même. Et 50-53, l'avant-guerre d'une guerre qui n'aura pas lieu. Puisqu'on la craint, c'est évidemment l'apocalypse nucléaire, mais elle n'éclatera pas. Et pourtant, c'est bien une atmosphère quand même d'avant-guerre, surtout aux États-Unis, mais même un peu en France. Et celle qui nous obsède, évidemment, c'est celle des années 30, entre 35 et 39, que Robert Franck revisite pour nous, il reprend le dossier systématiquement, à partir des sondages, hein, qui sont les premiers sondages en France, les premiers sondages de l'IFOP. Et il nous explique, évidemment, en grand spécialiste de la période, pourquoi ça n'a pas beaucoup de sens de traiter le gouvernement de Léon Blum ou les Français tout uniment de Munichois. Parce qu'il faut aller y voir de près. Il faut comprendre l'évolution, l'impalpable évolution des consciences, hein, du déni, d'une certaine insouciance, du refus, jusqu'à un assentiment. Hein, il rappelle évidemment cette dramatique scénographie, si on peut dire, de septembre 1939, l'évolution de Léon Blum. Les textes sont absolument magnifiques. Hein, la honte et le partage, écrit Léon Blum, dit-il, entre la honte et le lâche soulagement. Donc si on ne comprend pas ça, si on n'entre pas dans cette évolution-là, on comprend évidemment beaucoup moins bien les choses et on comprend pas non plus comment quelqu'un comme Marc Bloch, hein, qu'on va évidemment panthéoniser le 23 juin prochain, comment un vieux capitaine, à l'époque c'était vieux, un capitaine de 53 ans, pacifiste, qui aime la paix plus que tout, qui est germanophile, qui a tout fait pour la réconciliation avec l'Allemagne, va s'engager en septembre 39.
0: Ça, c'est le grand dossier de l'Histoire, nos avant-guerres, avec ces différents moments d'avant-guerre et Stéphane Audouard Rousseau qui se pose la question avec autres historiens et historiennes, sommes-nous En avant-guerre. Merci vivement Valérie Hanin. Le cours de l'histoire sur France Culture, une émission réalisée par Thomas Beau avec à la technique Anthony Thomasson. Merci vivement à Antoine Blonchon à Ici Limousin pour le duplex. Le cours de l'histoire, une émission préparée par Raphaël Alloum, Jeanne Copé, Sidonie Lebeau, Luce Mourant, Chloé Rouillon, Jeanne Delecroix. 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
0: Demain dans le cours de l'histoire sur culture, la parole à Ernest Pignon. Ernest, membre de l'Académie des Beaux-Arts, formidable, hein. C'est l'artiste, la rue, l'histoire. Mais pour le moment, il est 10h sur France Culture et nous retrouvons Géraldine Mühlmann avec philosophie. Bonjour Géraldine.
4: Bonjour Xavier Mauduit, bonjour tout le monde.
0: Où en sommes-nous du discours de la servitude volontaire?
4: Eh bien, nous parlons de sa postérité. Ce texte a été extrêmement lu dans l'anarchisme, dans le socialisme, mais bien avant déjà par les protestants. On a beaucoup de lignes qui semblent marquées et qui veulent récupérer ce texte. S'agit-il de récupération, d'instrumentalisation ou d'une fidélité? C'est notre question ce matin.
0: Avec la Boétie, bonne émission.
4: Merci.
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4: Le discours de la servitude volontaire d'Étienne de la Boétie, écrit par lui vers 1548, est l'objet de notre série de cette semaine. Aujourd'hui, lecture, usage, voire instrumentalisation du discours dans divers courants politiques. Il est difficile de lire ce texte de la Boétie écrit donc vers le milieu du XVIe siècle sans projeter sur lui des considérations qui arriveront plus tardivement dans l'histoire. Par exemple, les théories du droit de tuer le tyran, voire le roi. Le premier régicide majeur, je le rappelle, de l'histoire occidentale européenne sera la mort de Charles Ier, roi d'Angleterre et d'Écosse, en 1649, soit juste un siècle après l'écriture du discours de la servitude volontaire. On pourrait parler aussi des théories qui viseront à encadrer la force étatique par des institutions et des pouvoirs préservant des libertés individuelles. Ces théories qui, en cas d'échec de ces institutions, pourront envisager ultimement un authentique droit de résistance. Ainsi le philosophe John Locke dans son ouvrage majeur de 1790, qui recueille les fruits d'une longue tradition de pensée protestante. D'un autre côté, c'est aussi la force de ce texte, le discours de la servitude volontaire, de continuer à vivre bien après le moment de son écriture en se mariant à des points de vue nouveaux. Les acteurs de la Révolution française se sont intéressés à lui, puis le 19e siècle, soucieux de l'émancipation des plus pauvres et des plus soumis, que ce soit du côté du solidarisme de Léon Bourgeois, homme politique de la Troisième République française, ou du côté des courants anarchistes et socialistes. Trahison ? Ou bien fidélité à l'esprit du texte plus qu'à sa lettre. C'est ce que nous examinons ce matin. Bonjour Paul-Alexis Mélé.
6: Bonjour.
4: Vous êtes professeur d'histoire moderne à l'Université de Genève, spécialiste d'histoire des idées politiques. Vous avez notamment publié aux éditions genevoises Drose un ouvrage consacré à ces penseurs de la fin du XVIe siècle puis du XVIIe siècle, appelé les monarchomaques, qui voulaient limiter le pouvoir politique, voire légitimer le meurtre du tyran. Et bonjour Emmanuel Charot.
6: Bonjour.
4: Vous êtes en train d'achever votre thèse de doctorat en philosophie à l'Université libre de Bruxelles, c'est bien ça ?
6: C'est bien ça.
4: Vous vous intéressez à la manière dont on a lu plus tard le texte de la Boétie. Vous avez participé notamment à un ouvrage collectif que je tenais à citer dans cette série, très intéressant. C'est un ouvrage paru en 2024 aux éditions de l'École normale supérieure à Paris, dirigé par Jacques-Louis Lantoine et Camille Chevalier. Il s'intitule « La servitude volontaire, postérité, réappropriation et perspective critique ». Si j'ai bien compris, mais vous êtes les spécialistes, vous creuserez ce point, le succès du texte de la Boétie est vraiment né du traumatisme du massacre de la Saint-Barthélemy en 1572.
7: Ton nom ?
8: Coconas Hannibal.
7: Tu es volontaire ? Tu sais ce qu'on attend de toi ?
8: Je le sais. Et ceux qui voudraient les défendre ?
7: On devra se défendre de ceux qui voudront les défendre.
8: Et les témoins ?
9: Les témoins catholiques ne parleront pas.
7: Les autres ne devraient pas parler non plus.
8: Ça fait du monde.
7: Le roi a dit tous. C'est commencé.
10: Non ! Ferme vite ! Non ! Viens là, là-haut ! Allez, vite !
9: Il s'appelle La Mole, il est protestant.
8: Pourquoi vous me dites ça ?
7: Qu'est-ce que vous attendez ? Allez-y.
10: Là ! Dans la chambre ! Tu es protestant ?
11: Je le suis !
12: Bien sûr qu'il est protestant. Il n'y a qu'à se convertir.
10: Tu l'as entendu ? Récite le credo ! Récite !
11: Non !
10: Credo inunum Deum patrem omnipotentem ! Récite !
11: Non !
10: Récite ! Et inunum dominum Jesum Christum !
12: Attention !
4: Extrait du film magnifique de Patrice Chéreau. La Reine Margot, sortie en 1994, massacre des chefs des Huguenots, protestants français, véritablement le mouvement est décapité. Est-ce que Paul-Alexis Mélès, c'est le moment d'une radicalisation du désir protestant de non seulement de résister, mais éventuellement d'abolir par la force le pouvoir politique qui leur a fait ça.
6: C'est un événement important dans l'histoire de France. Les protestants ne se limitent pas à l'histoire de France. Hein. Ils s'étendent en Écosse, aux Pays-Bas, dans certaines villes du Saint-Empire, en Suisse. Pour la France, c'est sûr que c'est important. La radicalisation, elle a commencé avant la Saint-Barthélemy. Donc chronologiquement, si vous voulez, ça fonctionne uniquement partiellement. Et pour revenir au discours de la servitude volontaire, finalement, la Saint-Barthélemy, c'est le pire qui pouvait arriver au texte de la Boétie, puisque lorsqu'il va être récupéré par des protestants qui sont cette fois, eux, très marqués par la Saint-Barthélemy, hein, dans leur ouvrage « Le réveil matin des Français et de leurs voisins », qu'ils vont publier un extrait du discours de la servitude volontaire, un quart du texte, environ, disons, une douzaine de pages, eh bien, ils l'inscrivent dans un nouveau contexte qui n'était pas du tout le contexte de rédaction du texte de la Boétie qui lui s'inscrit dans un contexte différent, celui des années disons des années 1550.
4: Alors ma question peut-être du point de vue des ouvrages, l'histoire ce n'est pas que l'histoire des idées et des livres, mais là ici nous allons beaucoup parler de cet aspect. C'est vrai que c'est après ce massacre, donc deux ans plus tard, que le huguenot français Théodore de Bèze écrit du droit des magistrats sur leur sujet, où il y a quelque chose, enfin vous m'expliquerez, de l'ordre de l'encadrement du pouvoir politique aussi par des instances qui protègent les sujets. On pourrait aussi évoquer

0: François Hotman, et qui écrit en réaction à la Saint-Barthélemy Franco-Gallia, la Gaule française. Alors c'est quelqu'un qui recrute en Suisse des troupes huguenotes, qui a fréquenté Calvin, et ce livre paraît en latin en 1573, en français en 1574. Diriez-vous que ce sont vraiment des réactions quand même au gros massacre de 1572?
1: C'est bien sûr, vous donnez des dates qui montrent que les textes paraissent après la Saint-Barthélemy, 1573, 1574, etc. La Franco-Gallia, par exemple, est écrite durant l'été 1570. Il y a un texte qui leur ressemble.
0: C'est antérieur, au départ.
1: Voilà. La question politique, un texte de Jean de Corras, un juriste toulousain qui va mourir d'ailleurs pendant la Saint-Barthélemy, publie un texte en 1569. Donc en fait, peut-être qu'on pourrait dire, si vous voulez, pour trouver une solution à cette impasse, que la Saint-Barthélemy accélère un phénomène qui existe déjà et qui est déjà là. En réalité, la couronne française, pour parler que de la France, la couronne française rompt avec la politique de conciliation qu'elle met en place et à laquelle d'ailleurs la Boétie participe à partir de la fin des années 50, le début des années 60, en 67-68. Et à partir de ce moment-là, on a un mouvement de contestation en interne. Je fais juste remarquer que tout ça est international, hein, faut vraiment jamais perdre ça de vue. Et c'est exactement contemporain du début de ce que les Hollandais appellent la guerre de 80 ans.
0: Oui.
1: Et leur grande guerre de libération qui commence en 1566-67. Donc là, on a un mouvement, si vous voulez, qui va converger entre les protestants, de Suisse, de France et des Pays-Bas qui vont s'articuler les uns aux autres.
0: Alors, on va y revenir en détail, puisque c'est aussi bien en Écosse qu'en France, qu'en Suisse, il y a de plus en plus de calvinistes qui envisagent même, et dans un cadre légal, juridique, avec un procès, de mettre à mort le roi. C'est vrai qu'il y a eu, vous me l'avez signalé, des régicides, bien sûr, avant Charles Ier en 1649, roi d'Angleterre et d'Écosse. Il y a eu Henri III, Henri IV, etc. Mais il y a cette idée qu'il est légitime et légal et judiciairement fondé en 1649 d'exécuter Charles Ier, ce qui évidemment va beaucoup marquer les révolutionnaires français plus tard, qui feront aussi un procès du roi avant de l'exécuter.
1: Oui, oui, c'est vrai. Et cette idée d'une résistance armée légitime, d'une contestation légale, si vous voulez, elle est extrêmement importante et, à mon sens, elle apparaît dans cette période-là des années 1560-1570, dans un triangle, on va dire, pour simplifier, entre Écosse, France, Suisse, en incluant les Pays-Bas. Le propre de cette pensée, d'un point de vue politique, si vous voulez, c'est d'essayer de réfléchir à la société ou à une union politique à partir du droit.
0: Oui.
1: Et ça, c'est quelque chose de très original. C'est pourquoi, d'ailleurs, les monarchomaques, les auteurs dont on parle, Théodore de Bèze, François Hotman, vont lire et s'approprier en partie le texte de la Boétie, parce que la Boétie, lui aussi, s'appuie sur le droit pour fonder la société.
0: Vous trouvez que c'est flagrant dans le discours de la servitude volontaire, la part du droit?
1: Oui, le droit naturel, on y recourt en permanence.
0: Ah, le droit naturel,
1: absolument.
0: Pas le droit positif.
1: Non, absolument.
0: D'accord.
1: Et c'est un point très important. Donc là, on peut se rapporter, pour comprendre ce phénomène dans le discours de la servitude volontaire, aux études de la Boétie à Orléans, en même temps à peu près que Hotman, en même temps que Donneau, en même temps que Lambert Danneau, hein, qui ont peut-être fait circuler ces textes. Il a eu comme enseignant peut-être le recteur futur protestant Anne Dubourg, hein, qui est exécuté en 1559. Donc là, on a quelque chose qui est intéressant. La société fondée à partir du droit. Ensuite, il y a des points communs entre les monarchomaques et le discours de la servitude volontaire, qui tournent autour des éléments que vous avez avancés. Il y a un rejet de la tyrannie, ça c'est commun. D'ailleurs, pas à eux seuls, hein, c'est assez commun.
0: Oui, on va parler des républicains dans deux minutes.
1: Oh, d'accord, alors,
0: italien, parce que quand même, et puis français après

0: 89.
1: Voilà.
0: Ou avant même.
1: Et puis, un autre aspect qui est vraiment très important, et qui est finalement assez rare à l'époque, c'est l'idée d'une obéissance conditionnelle. Les sujets ne doivent pas obéir, quelles que soient les circonstances. Alors, c'est vrai qu'il y a des impératifs bibliques très importants, comme l'épître de Paul aux Romains, chapitre 13, qui dit que le pouvoir étant institué par Dieu, on ne peut pas contester le pouvoir parce que ce serait contester Dieu.
0: Même s'il se conduit de manière impie,
1: même
0: Paul
1: s'il se conduit,
0: est ferme.
1: Exactement. Donc, on va devoir se soumettre et considérer cette tyrannie comme étant un fléau de Dieu, une vengeance de Dieu, ou en tout cas... une situation contre laquelle on ne peut pas protester. Ça, on trouve ça chez Luther, on trouve ça chez Calvin. C'est vraiment la base de la pensée protestante politique. Mais...
0: Ah, le mais. Le fameux mais.
1: Oui.
0: Mais qui va occuper.
1: Il faut un mais. Heureusement qu'il y a un mais.
0: Ah là là, la théologie va travailler.
1: Hein, et voilà.
0: Pour trouver des raisons quand même, de temps en temps, de désobéir, cette fois-ci à Paul lui-même.
1: Voilà. Paul dit le pouvoir du magistrat est institué par Dieu. Bon, si, comme on commence à le faire dans le milieu protestant des années 50, on commence par dire, non pas le pouvoir du magistrat, c'est un texte grec qui est traduit en latin ensuite, puis ensuite dans les langues vernaculaires. Si on dit que le pouvoir n'est plus celui du magistrat, mais des magistrats, à ce moment-là, on peut peut-être recourir à des magistrats inférieurs qui vont pouvoir se révolter au nom du peuple contre le pouvoir supérieur.
0: Alors, je vous propose que cette discussion qui mêle un peu stratégie et théologie, on la reporte, parce que là, je voudrais, au début, on est encore dans le premier moment de l'émission, planter le décor de la postérité et des usages, plus exactement, du texte de la Boétie. Alors, Emmanuel Charot, vous vous intéressez peut-être davantage à l'usage de la notion de servitude volontaire de la Boétie, disons, après 1789 et dans tout le 19e, notamment français.
2: Tout à fait. Alors, en prenant acte déjà d'une rupture, puisque au cours du 16e siècle, du 17e siècle,
0: oui.
2: Pardon, le discours disparaît quasiment, en tout cas en termes d'édition, il n'y en a plus.
0: En France, là, vous parlez de la France.
2: Partout.
0: Partout.
2: Partout. Il n'y a que quelques manuscrits qu'on a encore découverts, mais le XVIIe siècle, et c'est des chemins de traverse qu'on commence un petit peu à reconstituer chez les libertins notamment, mais c'est un moment voilà, de quasi-oubli, de désintérêt. Alors on peut spéculer sur des craintes de censure, des craintes de subversion, enfin les subversions qui, l'aura de subversion du texte peut-être expliquer en partie la réception.
0: Et puis aussi l'absolutisme royal,
2: voilà.
0: Notamment français, qui est en pleine forme au
2: Tout à fait.
0: XVIIe siècle.
2: Moi je trouve qu'on pourrait aussi simplement dire que peut-être ce texte n'a pas intéressé tant que ça aussi.
0: Ah,
2: ça peut être aussi une explication un petit peu voilà un petit peu plus banale mais
0: il faut en avoir
2: parfois
0: en histoire,
2: la banalité en histoire des idées peut être utile. Donc effectivement il y a cette rupture et c'est ce qui tranche et qui après incite à envisager le XVIIIe siècle comme un redémarrage. Comme vraiment une redécouverte, avec bien sûr une manière d'hériter de toutes les interprétations qui ont été faites au XVIe siècle, de tous les débats interprétatifs qui ont été posés par Montaigne, par les monarchomaques. On peut citer aussi De Thou, qui a donné lui aussi une interprétation pas inintéressante du contexte, qui arrache à la fois la Boétie à l'interprétation un peu dépolitisante de Montaigne et qui l'arrache aussi au monarchomaque, mais sans refuser la dimension politique.
0: Je me permets juste pour les personnes qui nous rejoindraient, pour écouter, de redire une fois ce qu'étaient les monarchomaques. Si j'ai bien compris, c'était une insulte en fait, qui a été retournée en...
2: Oui, c'est une catégorie. Alors, je ne suis pas le mieux placé dans ce studio pour en discuter. C'est une catégorie critique, éminemment critique et polémique même.
0: Et fondamentalement protestante, on est d'accord, c'est vraiment, ce sont tous des protestants les monarques.
1: Alors non, effectivement c'est polémique, c'est tardif. Hein, c'est inventé, enfin c'est mis par écrit par William Barclay en 1600. Et ça désigne des auteurs qui sont morts pour la plupart, pas tous, mais enfin c'est disons que ça vient, c'est un terme qui vient après coup pour critiquer effectivement.
0: Pour critiquer quoi ?
1: Pour critiquer ceux qui, d'après l'auteur,
0: il
1: faut faire attention du coup à ce terme, ceux qui d'après l'auteur auraient contesté le pouvoir monarchique. Bon, alors quand on regarde les textes en question, on a du mal à avoir une contestation du pouvoir monarchique, mais je pense qu'il faudra qu'on revienne sur ce point.
0: On va revenir.
1: Mais là, et les auteurs dont il parle, juste pour finir, les auteurs dont William Barclay parle comme étant des monarchomaques sont des catholiques et des protestants.
0: Ah d'accord, c'est ce point qui n'était, j'avoue, pas du tout clair pour moi. Donc il y a aussi quelques catholiques. Alors là, vous parlez, donc c'est une période que vous connaissez bien sûr, Emmanuel Charot, mais vous attelez à saisir la mémoire du discours de la servitude volontaire pendant les Lumières, pendant la Révolution française, pendant les combats sociaux contre la misère, contre la soumission au XIXe siècle ?
2: Tout à fait. Alors, la difficulté, c'est que y a un problème de manque de sources. En partie, pour dire les choses franchement, parce que le travail n'a pas totalement été fait. Donc, il reste à faire, j'y contribue modestement, mais tout le travail et l'informatique permet maintenant, aujourd'hui, de récupérer des textes qui étaient assez, comment dire, négligés, en partie aussi parce que le XVIIIe siècle redécouvre la Boétie, le XIXe siècle, vraiment, à partir même du sillage de la Révolution française, le politise beaucoup, mais il y a aussi une forme de réaction aussi savante et érudite qui résiste à cela et qui, d'une certaine manière, rend pas possible, je dirais, de manière très sereine, l'étude de la réception. Et permet pas, effectivement, les Lumières en ont parlé un petit peu, mais vous allez trouver une petite note de bas de page chez le baron d'Holbach, des choses assez limitées, ce qui, j'y reviens, va un petit peu dans cette idée que peut-être le texte n'intéressait pas totalement. Et ça pourrait être intéressant de s'intéresser à ce désintérêt aussi, et à pourquoi le texte va ressurgir. Alors j'ai un ouvrage collectif que j'ai dirigé qui s'appelle « Présence de la Boétie ». J'ai aussi republié une anthologie de textes où j'ai remis au jour certains textes révolutionnaires qui vont un petit peu dans tous les sens. Après 1789, avec y compris des plagiats, parce qu'il y a aussi beaucoup la tradition monarchomaque, alors de caviardage et réintégration du texte reste vivace en fait depuis le XVIe siècle jusqu'à aujourd'hui. Et donc vous trouvez des textes qui s'approprient, s'approprient la pensée de la Boétie, republient son discours pour des objets très très différents. Ça peut être des manières de défendre une forme de monarchie constitutionnelle, mais ça peut être aussi des appels à défendre le projet de la Révolution dans ce qui peut avoir de plus radical.
0: Donc monarchie constitutionnelle, ça suppose en quelque sorte des équilibrages de la force de la couronne
2: par
0: un parlementarisme, un état de droit, déclaration, des Bill of Rights, évidemment, les Anglais, là aussi, dès 1689, ont ouvert à l'échelle, je dirais, d'une nation, cette idée qu'il faut que le Parlement déclare des droits et promette de les respecter quand il légifère.
2: Si tu peux juste me permettre, c'est permis aussi ça parce que en fait le texte qui circule pendant très longtemps, justement notamment après la Révolution française, c'est la version des monarchomaques.
0: C'est toujours cette version.
2: Cette version qui, alors elle ne fait pas que maquiller le texte de la Boétie, mais elle maquille, elle ajoute des choses. Elle dit notamment que elle précise notamment à un moment assez décisif, je parle des méchants princes.
0: Alors,
2: qui est une forme de restriction, et donc voilà, qui permet...
0: Est-ce que vous avez l'impression que dans l'héritage de la Boétie du côté des révolutionnaires et des républicains, il se joue précisément autre chose dans la lecture même du texte que du côté de ceux qui voudraient rééquilibrer le pouvoir, au fond les libéraux déjà anglais, la monarchie constitutionnelle, le parlementarisme. Bon, il est vrai que John Locke, Whig, libéral anglais, le dernier chapitre de son traité du gouvernement, le second traité de 1690, tolère, si plus rien ne marche en termes d'institutions pour défendre les individus, il tolère le droit de résistance. Mais avez-vous l'impression que dans les traditions révolutionnaires, socialistes, anarchistes, c'est une autre lecture du texte, beaucoup moins soucieuse du droit, des institutions, des contre-pouvoirs? Il y a une radicalité dans la lecture de ce texte qui a effectivement des aspects radicaux.
2: Alors, je ne sais pas si... moi, je réfléchirais peut-être plus en termes d'ajout, en termes de sensibilité à peut-être la dimension sociale du texte, à la manière dont le texte, notamment à travers certains de ses personnages, si on pense à celui du Tyranno, qui permet de comprendre comment fonctionne la pyramide de la servitude.
0: Je trouve ça génial, parce que c'est vraiment un mot, Tyranno, c'est comme c'est, on pourrait dire, le petit du tyran. Et c'est tous les petits du tyran qui actionnent le processus de la servitude volontaire. On a peur un peu tout le monde, sans doute d'ailleurs ont-ils peur les uns des autres.
2: C'est précisément, oui, c'est une peur mutuelle qui entretient, et c'est un mouvement qui est intéressant en plus parce que c'est un mouvement, certes, de servitude, mais aussi de domination. Il y a une forme, le personnage du Tyranno, il permet un petit peu de dépasser parfois les oppositions classiques, et c'est à ça quand même que va être sensible pas mal la pensée sociale quand elle va lire la Boétie, c'est de dire, en fait, il y a de la servitude aussi parce que on peut dominer plus petit que soi.
0: Oui, il y a tout un appareil sociopolitique qui construit l'obéissance à plusieurs étages.
2: À plusieurs étages, c'est précisément cette image très très parlante de la pyramide, oui. Et qui pourrait, voilà, si on est un petit peu anachronique, passer pour proto-sociologique. Il y a quelque chose de cet ordre-là.
0: On va y revenir, parce qu'il y a justement aussi le problème de savoir si, s'il n'y a pas aussi quelque chose dans les individus, indépendamment de la construction sociale de leur obéissance, qui résiste, c'est bien le problème du texte, à la liberté. Dans votre sens, voici quelqu'un que vous connaissez très bien, Paul Bonnefond, qui a publié les œuvres complètes, republiées, parce qu'en fait elles n'ont jamais été publiées de manière complète avant, on a toujours enlevé des textes, et donc en 1892, ce n'est pas anodin, après un bon siècle de redécouverte du texte, Paul Bonnefond, en France, publie les œuvres complètes et écrit ceci en introduction.
3: Au jour d'émeute, on cherche à faire arme de tout, des pavés des rues comme des œuvres du passé. Le contre un n'échappa pas à la destinée commune. Au milieu de la Révolution, on le rendit à la lumière, rajeuni, commenté et adapté aux besoins de l'heure présente. Plus tard, la Boétie servit au même usage. Monsieur de Lamennais l'édita en le faisant précéder d'une préface violente et son exemple fut suivi par d'autres. C'était rabaisser un des monuments de la langue française en l'employant aux attaques des partis. Il y a plus encore. Ceux qui, sur de semblables traces, veulent faire de la Boétie un des précurseurs des révolutions modernes, un fauteur de discorde, et voient dans son éloquent libelle le symbole des revendications sociales, méconnaissent à la fois sa vie et sa pensée. Lire ainsi la servitude volontaire, c'est la lire à rebours, comme les sorciers lisaient la messe quand ils la célébraient en l'honneur du diable.

0: Je vous laisse réagir à ce texte qui incite à beaucoup de méfiance envers les usages du discours de la servitude volontaire. Ce texte de 1892 de celui qui a publié les œuvres complètes de la Boétie. Je vous écoute, Emmanuel Chéreau. Il a raison.
1: Je trouve que c'est un texte intéressant à plein d'égards. Bonnefond, c'est un archiviste. Il a fait cette édition qui est très précieuse parce qu'elle donne aussi un certain nombre de pièces. Vous avez le testament de la Boétie là-dedans. Ça peut être assez utile pour comprendre un petit peu la biographie de l'auteur. Mais justement, il a une manière de jouer la biographie contre la réception qui, en fait, instaure, et c'est un peu ce mouvement du 19e siècle dont je parlais, un petit peu en réaction aux lectures, disons, qui acclimatent le discours à la modernité politique, on va avoir un certain nombre de personnes qui, aussi parce qu'elles refusent, en fait, certains aspects de la modernité politique, refuser toute réflexion sur cette réception. En fait.
0: Alors, juste une question. Encore une fois, on va avoir un va-et-vient entre les siècles, hein, c'est le principe de cette émission. Mais sur ce point, j'aimerais juste qu'on donne des précisions. Est-ce que... Bon, j'ai compris que Léon Bourgeois, qui est radical, hein, c'est pas un marxiste, hein, Léon Bourgeois, c'est pas un anarchiste, Léon Bourgeois. Il pense que l'État a un vrai rôle, notamment pour instaurer une solidarité à l'égard des plus démunis, qui ont un véritable droit à cela. Léon Bourgeois, bon, il s'intéresse à la Boétie. D'accord. Mais Marx, mais Proudhon, mais Jaurès, disons, toute la tradition anarchiste, mais Bakounine, tous ces gens connaissent-ils ce texte ?
1: Alors, certains le connaissent. J'ai trouvé qu'il avait connaissance de son existence, mais il n'en a rien fait, en tout cas rien qui soit visible. Marx, c'est pareil. Donc il y a une sorte d'ignorance, peut-être était-il jugé trop idéaliste à certains égards, par les marxistes notamment. En tout cas, il se retrouve surtout chez les anarchistes, bien sûr chez les républicains du 19e siècle.
0: Oui, chez les anarchistes, de quelle façon ?
1: Chez les anarchistes, alors dans une visée qui va être une visée... En fait, ils vont être très sensibles à l'interpellation laboétienne, qui est une interpellation qui provoque la pensée du lecteur. Et ils vont transformer ça en... ils vont transformer le texte, du coup, en un texte d'auto-émancipation, qu'il va falloir diffuser aux masses. Donc il y a un projet un peu qu'on peut considérer au vu de ses résultats comme peut-être manqué, qui était d'utiliser le texte un peu comme un moyen de faire advenir le sujet révolutionnaire à la conscience un petit peu de lui-même.
0: Avec les problèmes que ça pose, puisque précisément la Boétie nous dit que c'est pas comme ça que ça marche, que dans le sujet, il y a une envie de ne pas être libre, de servir. Alors certes, il y a une construction sociale qui l'y aide, c'est l'habitude et c'est pas la nature, mais c'est, quand Miguel Abinson disait que c'est une hypothèse scandaleuse, elle l'est pour beaucoup de monde, peut-être y compris les anarchistes, les socialistes radicaux qui, finalement, incitent les masses à désobéir, mais ce faisant... simplifie peut-être la donne.
1: Bien
0: peut-être
1: sûr.
0: Que même quand toute la construction sociale sera mise à bas, restera-t-il une trace dans les cerveaux de la servitude volontaire, empêchant l'ultime émancipation ?
1: Alors, il peut y avoir ça, mais je pense quand même que la tradition anarchiste, elle a l'intérêt d'être aussi assez sensible aussi par rapport, c'est peut-être lié aussi à son positionnement par rapport au marxisme, elle s'est retrouvée assez dominée au bout d'un moment. Elle est très sensible au risque d'autoritarisme qui peut naître des mouvements révolutionnaires.
0: Oui.
1: Et donc.
0: Et qui pourrait conforter ou reconduire.
1: Ce que la Boétie appelle remuer la couronne.
0: Oui, c'est très joli. Vous voulez intervenir ? Ah, j'aime bien quand l'historien de la période antérieure a envie de réagir à ce qu'on dit là du 19e. Surtout, je vous écoute, Paul, j'ai peur d'écorcher votre nom. Paul Alexis Mellet.
2: Voilà. Oui, c'est très intéressant ce débat. Il y a une grande originalité dans la pensée de la Boétie, c'est de faire peser la tyrannie sur le dos du peuple qui serait responsable de cette situation. Et finalement, par là, d'imaginer une forme assez étrange de domination qui repose sur une sorte de complicité, si vous voulez, entre dominant et dominé. Mais jamais il appelle à ce que il y ait une révolte. Il dit qu'il faut simplement ne plus obéir.
0: Bah, c'est quand même pas mal.
2: C'est pas mal. Oui. Mais quand on, si on situe, si on resitue cette pensée dans l'histoire de la pensée politique et religieuse d'ailleurs, on a des champs de contestation qui sont beaucoup plus importants. Il dit que désobéissance et cette action, elle ne peut être qu'individuelle. Donc, il exclut complètement l'idée d'un recours à une action collective, d'un recours à des institutions qui vont permettre d'appuyer cela, et il exclut le peuple, le bas peuple.
0: Vous trouvez, j'ai déjà entendu ça hier.
2: Je sais bien. J'ai écouté.
0: En incitant chacun à juger si ce qu'on lui demande est de la servitude ou de l'obéissance, si c'est de l'obéissance, d'accord, si c'est de la servitude, non.
2: Sauf les
0: esprits bas. Il incite quand même tout un peuple à retirer

0: comme tout le monde à cette période-là, et d'ailleurs vos interlocuteurs d'hier l'ont fait remarquer, on se méfie beaucoup du peuple. On se méfie beaucoup de la révolution. Il faut imaginer des dispositifs, si vous voulez, qui permettent d'endiguer les penseurs politiques dont on parle là.
1: Et les monarchomaques, mais peut-être.
0: Par exemple.
1: Mais Étienne de la Boétie, pensez-vous qu'il était dans ce on ?
0: Écoutez, Étienne de la Boétie, il avait une vingtaine d'années il a été presque contemporain de la révolte des paysans en Allemagne en 1525. Il est comme tout le monde. Il est terrorisé à l'idée que des hordes de paysans prennent des fourches et aillent tuer les seigneurs et débarquent dans les villes. Je pense que qu'il faut être assez clair là-dessus.
2: Cela dit, si je peux me permettre, oui. Il a une attitude peut-être plus ambiguë vis-à-vis des conspirateurs, vis-à-vis des tyrannicides.
0: Oui, alors je suis d'accord, c'est très juste.
2: Qui sont des héros de l'amitié. C'est un point que Lefort note en passant dans son commentaire qui est publié dans l'édition Payot de 1976. Il nous dit, la Boétie, certes, note que les conspirations peuvent très mal finir et peuvent conduire du coup à remuer la couronne, et donc on se retrouve simplement à remplacer un tyran ou un roi par un autre, mais il existe aussi des actions admirables faites par les assassins de César.
0: Alors, c'est très juste. C'est Cassius et Brutus, qui assassinent César. Pardon, on parle.
1: Mais pas du tout. Je voulais vous passer un extrait. Le fait, et puis ça va nous faire une petite pause, et puis vous allez entendre vraiment Cassius et Brutus comploter.
0: Parfait.
1: Écoutez cette fiction de France 3 nationale, compte tenu de la date, ça s'appelait comme ça, le 1er décembre 1960. Elle a été diffusée.
3: Que veulent dire ces acclamations ? Ah, Cassius, j'ai peur.
4: Et de quoi ?
3: J'ai peur que Jules César...
4: Oui, eh bien ?
3: J'ai peur que le peuple ne le proclame roi.
4: Je ne sais quelle conception les autres se font de cette vie et de leurs conditions, mais pour moi, j'aimerais mieux cesser de vivre que de vivre sous l'arbitraire d'un de mes égaux. Je suis né libre, au même titre que César. Les hommes font souvent leur destinée eux-mêmes. Si nous sommes asservis, la faute n'en incombe pas à la conjonction des astres. C'est la nôtre, Brutus. Et pourtant, vous et moi, n'avons-nous pas entendu nos pères nous parler maintes fois de ce Brutus qui jadis aurait plus aisément consenti à savoir Rome entre les mains de l'éternel démon qu'entre celles d'un roi?
3: Vous m'aimiez sincèrement, Cassius. Le doute ne m'en effleure même pas. C'est vers quoi vous voudriez m'entraîner, je le devine. Pour l'instant, je vous prie, au nom même de notre amitié, de ne pas insister davantage. Brutus aimerait mieux se transformer en rustre de village que de continuer à se proclamer un Romain si les conditions d'existence qu'on tente à nous imposer prenaient force de loi.
4: Je n'ai tiré de vous qu'une étincelle, Brutus, mais elle suffit à me réchauffer l'âme.
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1: Et cette fiction de France Culture est en fait une adaptation de Shakespeare. Cassius Brutus, donc Brutus va faire partie de ceux qui vont tuer César et qui vont... et c'est lui qui va, paraît-il, hein, le tuer. C'est un fantasme important ou une angoisse, je dirais, dans le monde du XVIe, du XVIIe siècle, des monarchomaques, des protestants et de certains catholiques de la contre-réforme qui ne sont pas contents du roi, par exemple d'Henri IV, pour ce qui est des catholiques. Ils repensent à la République, vraiment ?
0: En tout cas, ce sont des exemples qui reviennent fréquemment. La Boétie donne au même moment dans son texte un autre exemple, celui de Harmodios et Aristogiton, qui, donc les tyrannoctones qui ont assassiné Hipparque, le tyran d'Athènes, en 510 avant Jésus-Christ. Ce sont des exemples de la possibilité d'un assassinat que les monarchomaques ne suivent pas, puisque eux refusent le tyrannicide au profit de la déposition, même s'ils peuvent prendre cet exemple parfois.
1: Déposition, donc avec quand même une...
0: C'est un peu compliqué. Mais ce que je veux dire, c'est que Cassius et Brutus, Harmodios et Aristogiton ne sont pas des hommes du peuple. Ce sont déjà des gens, Cassius Brutus, sont membres du Sénat. Donc, ce n'est pas une révolution populaire, ce ne sont pas des... des

0: les habitants de la ville de Rome qui prennent une arme pour s'en prendre aux tyrans. C'est ça que je voulais signaler tout à l'heure, c'est que cette action individuelle, elle est impossible parce qu'elle est séditieuse, parce qu'elle est dangereuse. Elle ne peut être conduite que si elle est encadrée, soit par des institutions, le Parlement, les États généraux, le Conseil du roi, soit par des magistrats. Et ça, c'est un point très important qui, à mon avis, éloigne la Boétie, c'est pour faire un grand pont avec le sujet qui intéressait Emmanuel Charot tout à l'heure, avec l'anarchisme, parce que je crois qu'il y a quelque chose de très curieux dans le texte de la Boétie, au-delà des métaphores animalières, etc., c'est l'absence d'État. En fait, dans le monde qu'il nous présente, qui n'est pas une utopie, c'est pas Thomas More, si vous voulez, il y a une pyramide avec des individus et aucune institution. Il n'y a pas d'assemblée, il n'y a pas d'État généraux, il n'y a pas de parlement, il n'y a rien d'autre que des individus. Donc,
1: c'est un pessimisme aussi. Quoi qu'on fasse, il y aura cette chose qui s'appelle le pouvoir,
0: probable.
1: Et qui vise à propager à son endroit de la servitude volontaire.
0: Probable.
1: Quoi qu'on fasse.
0: Ah oui. Et ce pessimisme, c'est peut-être aussi l'impossibilité d'action. Et finalement, s'il n'y a pas plus d'informations sur le fait que il faut que chacun prenne conscience de sa responsabilité individuelle et qu'il n'y a pas d'éléments concrets sur oui, mais comment on fait, hein, les monarchomarques, eux, vont dire il faut faire des remontrances, si ça marche pas, il faut aller voir le roi en personne, si ça marche pas, il faut le destituer et puis proposer quelqu'un d'autre à sa place, etc. Il y a toute une procédure. Si
1: ça,
0: vous voulez,
1: c'est effectivement un apport. C'est très différent du texte de la Boétie.
0: Vraiment.
1: Mais le pessimisme dont on parle de la Boétie, il explique, on en a un peu parlé dans le premier épisode, que des absolutistes, rationalistes, pensant qu'il faut un État fort et autoritaire quoi qu'il arrive, parce que la nature humaine est ainsi faite que elle ne voudra pas la liberté, pourront le récupérer. En particulier Hobbes, qui reprendra. Il y a cette espèce d'image, le tyran, c'est une personne qui est l'agglutination de tous nos petits corps. La Boétie dit, arrêtez de sortez vos corps, il va tomber. Hobbes, il y a cette image du Léviathan, qui est effectivement l'agglutination de tous nos corps, mais il n'y a que comme ça que ça peut marcher.
0: Ouais.
1: Et donc, ce qui est troublant, c'est que le texte est vraiment ambivalent. En tout cas, les lectures ambivalentes sont possibles. Emmanuel
2: Peut-être sur le pessimisme, moi, j'aurais une proposition, c'est une hypothèse, sur la nature de l'expérience de pensée que la Boétie nous donne. La Boétie nous donne une expérience de pensée où il pousse au maximum la destruction de l'amitié et le processus de corruption tyrannique. Et peut-être que de ce point de vue-là, l'impossibilité de l'action s'explique, c'est-à-dire que l'amitié étant impossible, la reconnaissance mutuelle étant impossible, les individus se retrouvent, comme il nous le dit, singuliers en leur fantaisie, parlant ici de l'élite qui, elle, arrive en pensée à s'extraire de la servitude par la consultation des livres anciens et par la réflexion. Mais voilà, il y a une forme d'impossibilité peut-être structurelle. Et moi, j'aurais envie de dire peut-être que ça peut sauver aussi, disons, sans forcément sauver des lectures révolutionnaires, mais en tout cas, en disant, ça n'est pas le sujet de la Boétie au sens où les conditions ne sont pas réunies, en fait, pour que des agrégations se passent véritablement.
1: Vous diriez que l'idée que l'État en soi, quel qu'il soit, le pouvoir politique en soi, a une tendance à vouloir dominer, qui ne peut que jouer contre la liberté, qu'il faut quelque chose qui s'insurge, elle est poussée à bout, par exemple, outre Miguel Abinsour sur la démocratie insurgente, par Pierre Clastre, anthropologue et philosophe du XXe siècle, auteur de La société contre l'État dans les années 1960, est-il celui, aussi avec Claude, peut-être, mais Claude Lefort est moins, enfin, je pense pas que ce soit un anarchiste, vous voyez, alors que Clastre, la question se pose. Des sociétés sans État peuvent exister et fonctionner. Et il lie la servitude volontaire.
2: Alors déjà, Clastres, mais aussi Abinsourd, mais aussi Lefort, c'était des amis, ça n'exclut pas les divergences, comme on l'a dit à multiples reprises dans l'émission précédente, il me semble. En tout cas, ils se situaient dans leur manière de redécouvrir la Boétie. Ils ont beaucoup fait pour redécouvrir la Boétie en 1976, en publiant en commun une édition qui joint des textes anciens et des textes nouveaux écrits par eux-mêmes. Et donc, Clastres, lui... se situe dans une forme d'héritage anarchiste, mais qui est un héritage un peu critique. Au sens où il va précisément, mais plus généralement, c'est l'héritage révolutionnaire en fait, de la lecture du texte, qui est un petit peu rejeté par Abinsourd, Lefort et Clastres. Rejeté pas au sens où ce serait mal de se révolter, hein, bien sûr. Rejeté au sens où il y a plus à penser avec la Boétie que simplement l'éveil des consciences et la révolution, si tant est que la Boétie le permette véritablement. Mais en tout cas, ce que Clastres, lui, va proposer, c'est cette thèse de du malencontre, en fait, qui tend à séparer de manière assez nette les sociétés de liberté des sociétés étatiques. Et c'est pour ça, sa lecture de la Boétie, elle s'articule tout à fait à son ouvrage « La société contre l'État », qui donne une forme d'idéal aussi anthropologique de la résistance à la domination.
1: Petit retour en arrière maintenant, je vous le propose. Revenons aux protestants dits monarchomaques, souhaitant... légitimer une résistance au roi lorsque celui-ci est cruel, partisan du tyrannicide, et d'une monarchie tempérée où il y a des contre-pouvoirs pour éviter le cas ultime. On a parlé de leurs sources, on a parlé... Alors, la question se pose de savoir s'ils avaient aussi lu les Républicains italiens. Je ne suis pas sûre que ce soit leur source principale, ni l'éloge des tumultes de Machiavel, ni la réflexion du juriste Bartol. Mais, en revanche, la Bible hébraïque, le Nouveau Testament sont aussi très présentes, il faut en dire un mot, dans ce dernier moment de l'émission. Voici un extrait du premier livre de Samuel, chapitre 8.
3: Les anciens d'Israël allèrent trouver Samuel et lui dirent: établis sur nous un roi pour nous juger, comme on en trouve dans toutes les nations. Cela déplut à Samuel, et il pria Dieu qui lui dit: écoute le peuple, car ce n'est pas toi qu'ils rejettent, c'est moi, afin que je ne règne plus sur eux. Écoute-les donc, mais donne-leur des avertissements. Fais-leur connaître les droits du roi qui règnera sur eux. Samuel rapporta toutes ces paroles au peuple, et dit: voici quels seront les droits du roi qui règnera sur vous. Il prendra vos fils et les mettra sur ses chars ou parmi ses cavaliers, ou encore ils devront courir devant son char. Il les emploiera à labourer ses terres, à récolter ses moissons, à fabriquer ses armes de guerre et l'équipement de ses chars. Il prendra vos filles pour faire d'elles des parfumeuses, des cuisinières et des boulangères. Il prendra la meilleure partie de vos champs, de vos vignes et de vos oliviers, et la donnera à ses serviteurs. Alors vous crierez contre votre roi. Le peuple refusa d'écouter Samuel. Cela ne fait rien, dirent-ils. Il y aura quand même un roi sur nous, et nous aussi nous serons pareils à toutes les nations. Notre roi nous jugera, il marchera à notre tête et conduira nos guerres.

Il faut noter que dans le discours de la servitude volontaire, singulièrement dans sa conclusion, la Boétie parle de Dieu, mais c'est pas le Dieu clairement des chrétiens, des juifs. Il parle des juifs aussi plus haut et pas de manière élogieuse. Il faut dire qu'il y a des rituels d'obéissance. Spinoza le dira encore beaucoup plus durement que la Boétie. Mais c'est un Dieu qui doit nous apprendre à retrouver notre nature, à connaître nos fautes et il n'est rien si contraire à Dieu tout libéral et débonnaire que la tyrannie qu'il réserve là-bas à part pour

0: les tyrans et leurs complices quelques peines particulière. C'est pas le Dieu de l'Ancien Testament, disent les chrétiens, de la Bible hébraïque, c'est pas le Dieu du Nouveau. Et pour les monarchomaques protestants, ils allient la référence à la Boétie à des références bibliques, comme ce passage du livre de Samuel.
1: Alors, le passage que vous avez lu à l'instant, c'est la prière de la fin du texte et qui rappelle un petit peu que Dieu est derrière tout ça, parce que finalement, en lisant le discours de la volontaire, on peut en douter. Mais il fait allusion au texte du premier livre de Samuel dont on a parlé. En voulant aux Hébreux d'avoir refusé d'abord leur spécificité de peuple élu, puisqu'ils veulent faire comme les autres nations. Hein. Et ça revient à deux reprises dans le texte. Mais surtout, dans ce texte du premier livre de Samuel, on rappelle les droits que le roi va s'octroyer. Et ça, c'est intéressant parce que c'est exactement comme ça que la Boétie définit le tyran. En réalité, c'est très difficile. On parle toujours du tyran, mais finalement, c'est très difficile de savoir qu'est-ce que le tyran, très exactement. Hein. Il l'appelle manche-peuple, il dit que c'est un tyran bête, etc. Mais en fait, il y a deux caractéristiques, si vous voulez. Il y a la cruauté, la violence d'un côté, et puis l'accaparement des biens. Et dans ce texte de Samuel, c'est exactement ces deux points qui reviennent. Il prendra vos filles, il prendra vos fils, et il prendra la meilleure partie de vos champs, etc. Donc on a bien ces deux aspects. Et cette définition, elle est assortie, si vous voulez, de quelques caractéristiques de la psychologie du tyran. Hein, c'est quelqu'un qui est seul, quelqu'un qui craint. Tout à l'heure, Emmanuel Charot disait vit dans la peur, qui n'a pas d'amis, etc. Et ça, on voit bien à quel point c'est un être à part, quoique de même patte, hein, et de même nature que les autres hommes. C'est un être à part dans l'anthropologie la Boétie, pour lequel les choses... Je cite une phrase comme ça, il est de la nature de l'homme d'être libre et de vouloir l'être. C'est très important parce que le mot le plus important et le plus fréquent dans le discours de la servitude volontaire, c'est pas le mot tyran, c'est le mot liberté. Et donc, on pourrait se déplorer, si vous voulez, que c'est une pensée politique sans État, avec peu de religion, mais en fait, c'est une pensée politique de la liberté. Je crois que c'est ça qui est central.
0: Justement. Cet extrait du premier livre de Samuel, il fait, il dit clairement, ça ne marchera pas avec avec l'instance temporelle, c'est-à-dire un pouvoir politique. Il y aura toujours quelque chose, même de prédateur, dit le texte. Il prendra vos filles pour faire d'elles des parfumeuses, des cuisinières et des boulangères. Il prendra le pouvoir, la meilleure partie de vos champs, de vos vignes et de vos oliviers, etc. Il y a un pessimisme, comme c'est la parole même de Dieu là qui semble s'exprimer. Ça ne marchera pas, la liberté avec le pouvoir politique. Et il n'y a pas d'alternative. Alors comment on fait quand on est monarchomaque avec ce texte et de l'autre côté celui de la Boétie ?
1: Eh bien, on met en place un roi qui soit un bon roi et pas un mauvais roi, comme disait Emmanuel Charot tout à l'heure. Et il y en a dans le discours de la servitude volontaire, hein, Lycurgue, législateur de Sparte. Il est pris en exemple par la Boétie, en disant que ce qu'il fait, c'est très bien, etc. Ou alors, chez les monarchomaques, c'est un roi, mais entouré d'institutions qui font qu'il ne peut pas se comporter comme le tyran qu'on a dans ce texte.
0: Voilà. Je vous remercie vraiment beaucoup tous les deux. C'était une émission très riche. Il nous en reste beaucoup sous le coude, mais c'est peut-être très bien, justement. Les personnes qui nous écoutent feront les liens qu'ils souhaitent et prolongeront. Merci donc Paul-Alexis Mellet et Emmanuel Charot. Vos travaux sont listés avec soin, référencés sur notre site. Je précise que cette série sur le discours de la servitude volontaire de la Boétie peut être retrouvé dans la rubrique France Culture Académie, car le texte est au programme du baccalauréat de français cette année. Il reste quelques jours aux élèves de première pour préparer leur écrit. Et cette rubrique, eh bien, elle pourra peut-être les aider un peu, c'est ce que nous souhaitons. Voici à présent la chronique du jeudi, le fil philo. Elle est proposée par Laurence de Villers qui aujourd'hui évoque ceci. Vous en avez assez des mauvaises nouvelles, vous voulez cultiver l'espoir. Le philosophe Ernst Bloch vous servira de guide.
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3: Face aux mauvaises nouvelles, vous voulez cultiver l'espoir. Mais vous avez peur qu'on vous accuse de vous voiler la face. Le philosophe Ernst Bloch a une réponse cinglante pour ceux qui confondent espoir et naïveté. Espérer, dit-il, est exactement le contraire de fuir la réalité. C'est l'explorer, chercher dans le présent ce qui pourrait rendre l'avenir meilleur. C'est ce qu'il appelle le rêve éveillé, pas une illusion. Un programme. Marxiste dissident de l'après-guerre, Ernst Bloch a publié une véritable encyclopédie de l'espoir en 3 tomes intitulée « Le principe espérance » et publié dans les années 1950. L'espoir est un principe d'action. Il est le moteur de la volonté. Vouloir, c'est espérer, c'est désirer voir advenir ce qui n'existe pas encore. Rien à voir avec le rêve fou de l'impossible, de ce qui n'existera jamais. C'est un rêve éveillé, déclare Ernst Bloch, lucide et informé. Et si espérer est de l'ordre de l'utopie, c'est une utopie concrète, qui aspire à ce que le meilleur prenne forme, devienne réalité et nourrisse nos efforts. L'utopie, affirme Bloch, n'est pas la fuite vers l'irréel, c'est l'exploration des possibilités du réel. Une forme, si vous voulez, d'intranquillité qui fait ne pas baisser les bras. Ernst Bloch offre ainsi à l'espoir des territoires immenses. Il est présent dans nos anticipations et nos attentes, dans presque toutes les créations culturelles. Il fait créer, peindre, imaginer, voyager aussi. Il ne relève pas des lucubrations ou de chimères, mais il intervient dans chaque projet, chaque représentation d'un futur possible, ce que Bloch nomme un possible réel et non simplement fantasmé. À tous ceux qui, sous prétexte de réalisme, vous disent « Oui, ce serait bien, mais tu rêves », vous pouvez répondre que vous rêvez lucide. Car c'est cela l'espoir, un rêve lucide. Et c'est cela qu'il faut entretenir, soutient Ernst Bloch, ce bouillonnement du plus profond de nous-mêmes. L'espoir est une manière de penser et de comprendre. C'est une conscience anticipante, pour reprendre l'expression de Bloch, une aspiration qui refuse de s'en tenir à ce qui est, à ce qui se fait. L'espoir ne s'oppose pas à la lucidité, mais à la résignation. Il contient la certitude que le présent, comme le passé d'ailleurs, sont emplis de potentialités non encore réalisées. En réalité, sans cette hypothèse qu'un autre monde est possible, il n'y a pas de politique, il n'y a que la gestion administrative des hommes et des choses. L'espoir repose sur une connaissance précise de la réalité et des possibilités qu'elle contient. Bloch l'associe à une véritable science des tendances. L'espoir n'est pas aveugle, mais parfaitement conscient des obstacles et des dangers. En conjuguant le courage et le savoir, soutient Bloch, l'homme empêche que l'avenir ne s'abatte sur lui comme une fatalité. Le seul remède à la fatalité, c'est d'espérer.

Merci Laurence De Villers. 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
2: Demain, dans le souffle de la pensée, Géraldine Mosna-Savoie recevra Lolita Pille, ou Pille, je prie de m'excuser si je prononce mal, écrivaine et essayiste sur qui évoquera certains dialogues de Platon. La semaine prochaine, dans Avec Philosophie, nous vous proposerons une série intitulée Le siècle d'or néerlandais et la philosophie. Notre émission de lundi attaquera le sujet par la question de la tolérance, de la liberté de penser en Hollande. On parlera de l'accueil de certains philosophes sur les terres des Provinces-Unies au XVIIe siècle, mais aussi des théories du philosophe et juriste néerlandais Grotius sur la guerre et sur la liberté de naviguer. Ce sera dans notre série, ainsi que un épisode sur la peinture hollandaise, si bien analysée par le philosophe Hegel au XIXe siècle. 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Bonjour Julie Gacon.
3: Bonjour Géraldine Mühlmann.
2: Où en êtes-vous dans votre série de cette semaine ?
3: Eh ben, on conclut avec quand même un petit peu de joie, puisque justement il s'agit de redonner au foot toute sa joie, son côté populaire. Beaucoup de chercheurs, chercheuses y réfléchissent et on en parle aujourd'hui.
2: Très bonne émission.
3: Merci.

Bonjour et bienvenue dans Culture Monde, une émission préparée avec Mélanie Chalandon, Fanny Richet, Inès Bouffartic, Sébastien Barthélémy Gaillard, Sacha Mattei et Pénélope Lemoguen, réalisée par Margot Page et à la technique ce matin, c'est Anthony Thomasson.

0: C'est le dernier volet de notre série sur la toute-puissance du foot à l'occasion de la Coupe du Monde qui commence le 11 juin prochain. Nous avons parlé de ce mondial à la gloire de Donald Trump, des dérives de la FIFA, des fonds souverains du golf qui rachètent les clubs européens. Aujourd'hui, face à ce tableau moyennement réjouissant, un autre foot est-il possible? Les supporters font partie des vigies.
1: C'était la première fois que le président Joe Glazer communiquait avec les supporters du Manchester United depuis 16 ans. Il n'a pas assisté à un match depuis avril 2019, il s'en fiche, c'est des paroles en l'air. Il a dit nous devons rétablir la confiance, mais il n'y avait pas de confiance dès le début.
2: On a entrepris du coup des démarches contre la multipropriété dès lors que notre club a été repris par le fonds d'investissement Blueco. On est détenu par des fonds d'investissement qui détiennent un club en France, un club dans d'autres pays. Je trouvais pertinent de mener cette action aujourd'hui pour sauver ce qu'on pourrait appeler la souveraineté du football français.
3: Sampaoli est très engagé contre le sexisme, l'homophobie, contre le fascisme et le racisme.
4: Regardez sur le toit, il y a trois drapeaux. Celui du FC Sampaoli, un pour un projet social, et le troisième, c'est le drapeau arc-en-ciel de la communauté gay. C'est la première fois dans le monde entier que ce drapeau est planté sur le toit d'un stade de foot.
0: Un retour dans le passé pour se rappeler l'époque où le foot était déjà un spectacle, mais avec moins d'argent en jeu. Dans le roman Une vie française de Jean-Paul Dubois, eh bien, il raconte les après-midi à l'heure de la retransmission des rencontres. Le salon de l'appartement prenait des allures de tribune populaire. Entassés dans tous les coins, nous suivions les dribbles de Coppa, de Piantoni, les débordements de Vincent ou les tirs de Fontaine. Entre parenthèses, c'est donc un match de l'équipe de France contre le Brésil. L'acidité des sodas gazeux au citron, la douce et écœurante grande saveur du cake aux cerises, le grain rustique de l'image et parfois ces décrochages qui suspendaient les battements de nos cœurs, la touffeur de la pénombre qui ajoutait à la dramaturgie la voix dominante de mon frère lançant des vagues d'encouragement, l'avalanche des buts et peu à peu les cris qui baissent d'intensité, le bonheur qui rétrécit, puis le salon qui comme à regret se vide de ses occupants pour ne garder dans un coin que mon frère et moi, figurant fourbus, déçus. Anéanti. Coppa, Piantoni, Fontaine, on est dans les années 50, la télévision ne diffusait que les matchs de l'équipe nationale, les chaînes privées par abonnement n'existaient pas encore, qui comprendraient plus tard le produit d'appel formidable que sont les matchs de foot et enclencheraient la lente inflation des droits de diffusion. Le ticket d'entrée était la principale source de revenus, les fonds souverains du golf ne s'intéressaient ni à l'Europe ni au sport, et quand un club avait formé un joueur, en général, il le gardait. Certes, tout n'était pas mieux avant, loin de là, mais les joueuses notamment le savent, mais face aux dérives du foot business, certains acteurs du football imaginent d'autres manières de pratiquer ce sport mondialisé. Nous sommes en duplex depuis ici, Normandie, à Rouen, avec Sébastien Thibault. Bonjour.
5: Bonjour.
0: Vous êtes docteur en sciences politiques. Merci beaucoup d'être avec nous. Vous avez co-dirigé deux ouvrages collectifs, Le Grand Foutoir et Tout n'est pas foutu chez Solar Édition. Et puis un troisième ouvrage collectif qui vient de paraître, lui, Foot Manifesto, 15 propositions pour sauver le ballon rond, paru chez Divergence en mars, que vous avez co-dirigé avec le journaliste Michael Correa et auquel vous avez participé aussi, Jérôme Latta. Bonjour.
6: Bonjour.
0: Merci d'être avec nous. Vous êtes journaliste indépendant, vous êtes co-fondateur et rédacteur en chef des Cahiers du football et chroniqueur pour lemonde.fr. Vous avez publié aux éditions Divergence ce que le football est devenu et plus récemment donc participé à Foot Manifesto, ouvrage qu'on a déjà cité mardi parce qu'on recevait Carole Gomez qui a aussi écrit l'une des 15 propositions de ce livre. J'ai l'impression, Sébastien Thibault, que vous n'avez pas eu beaucoup de mal à réunir des chercheurs, chercheuses, penseurs, penseuses du sport pour porter l'idée d'un autre foot. Est-ce que je me trompe ?
5: Oui, effectivement, on est nombreux, nombreuses à penser qu'un autre foot est possible parce qu'on considère que le foot, c'est pas seulement un jeu ou un spectacle, hein, c'est aussi un fait social, économique et politique. Et donc, il peut et il doit être pensé, on doit écrire dessus et les idées doivent circuler. Et effectivement, le monde universitaire a sa part dans toutes ces réflexions.
0: Pour un foot qui peut redevenir un espace de lien, redonner au foot cette dimension sociale et culturelle, Alors, un chapitre devait être écrit par Christophe Glaise, chapitre que vous avez conservé, même s'il consiste en plusieurs pages blanches. C'est l'hommage que vous rendez aux journalistes de SoFoot emprisonnés en Algérie. C'est la seule proposition qui n'ait pas été écrite. Et nous lui adressons un salut. On en profite. Jérôme Latta, votre propos à vous dans ce livre fait le lien avec notre émission d'hier sur la façon dont les pays du Golfe ont investi dans le foot européen. Alors, on va commencer par votre proposition, rendre les clubs à ceux à qui ils appartiennent, parce qu'ils appartiendraient à qui, si ce n'est à leurs propriétaires?
6: Pour le dire d'un mot, ils appartiennent avant tout à la collectivité, à une communauté. Et si on refait un des volets de l'histoire de la transformation du football et de l'économie du football en particulier, sur les dernières décennies, il faut souligner que les clubs qui étaient des associations au départ, qui le sont toujours en partie, se sont progressivement transformés en sociétés commerciales, en sociétés de droit privé. Le législateur leur a accordé successivement différents statuts pour les transformer en entreprises privées, en sociétés commerciales classiques. Ça a été un des mots d'ordre des partisans de la libéralisation du football dans les années 90 2000, en particulier Jean-Michel Aulas, l'ancien président de l'Olympique lyonnais, qui disait, avec d'autres, les clubs sont des entreprises comme les autres. Alors, s'il fait aucun doute que les clubs sont des entreprises, c'est particulièrement clair, manifeste aujourd'hui, nous, on considère qu'il ne faut pas les considérer en tant qu'entreprises comme les autres. Ce sont des entreprises spécifiques, pour lesquelles on doit réclamer également un statut et les considérer non pas comme des entreprises comme les autres, mais comme des biens communs et des patrimoines collectifs. Parce que la conséquence de cette transformation en société privée, quand on est une entreprise comme les autres, n'importe qui, dans tous les sens du terme, peut vous racheter. Donc ça va être des investisseurs qui viennent faire du profit, des milliardaires aventuriers dont les reins sont plus ou moins solides, ou des fonds souverains qui vont instrumentaliser le club à des fins géopolitiques, par exemple.
0: Et que nous disent les nombreux exemples dans le foot, et ça ne manque pas, de clubs rachetés par des milliardaires ou des fonds souverains, pourquoi ces sommes astronomiques dépensées pour un club ne lui profiteraient pas? L'exemple de la famille états-unienne Glazer qui a racheté Manchester United en 2009 et s'est servi sur la bête est quand même une exception.
6: C'est-à-dire qu'il est... Alors oui, effectivement, Manchester United, c'est un exemple assez marquant. Il a été racheté en LBO, les spécialistes d'économie, c'est un rachat à effet de levier. En fait, on achète le club et on s'en détend et rembourse la dette avec les profits du club. Ce qui n'a pas valu un grand profit sportif à Manchester United qui périclite sportivement tout en enrichissant ses actionnaires principaux. Le paradoxe du football, c'est qu'on c'est très difficile de gagner de l'argent, de faire des profits, parce que tout est englouti.

0: dans les ressources humaines, c'est-à-dire dans le talent sportif, pour dire ça autrement, dans les salaires et les transferts des joueurs. Donc, les acteurs économiques, quand ils investissent, ils cherchent quand même, si leur objectif est de faire du profit, à trouver des moyens de les rendre profitables. Et ça peut être, en revendant un club, en comptant sur la poursuite de la croissance de l'industrie du football pour faire une plus-value sur la revente du club, faire du trading de joueurs, c'est-à-dire faire des profits sur les transferts des joueurs. On spécule, on a transformé les joueurs en actifs spéculatifs, ou alors on cherche tout à fait autre chose, c'est-à-dire des profits symboliques. Quand on est un milliardaire, on n'a pas forcément beaucoup de notoriété, et on peut un peu blanchir son image, par exemple, ou se donner un peu une couche d'humanité supplémentaire, et surtout une grande exposition médiatique, parce que le football offre ça.
1: Alors, il y a l'exemple de l'Olympique Lyonnais, où en moins de 3 ans, John Textor a dilapidé les actifs du club après l'avoir acheté donc à Jean-Michel Aulas. Mais je ne vous ferai pas commenter l'OL, Jérôme Latta, puisque vous êtes supporter de l'AS Saint-Etienne. En tout cas, le groupe de John Textor, Eagle Football, est déjà propriétaire d'un club brésilien, de Molenbeek en Belgique, du FC Florida. Les consortiums de clubs, c'est un phénomène qui prend de l'ampleur, et vous citez Bill Follet, le propriétaire de plusieurs clubs, dont le FC Lorient, qui disait en 2022, mais alors vous inquiétez pas, le club uruguayen pourra nourrir le club belge, qui pourra nourrir le club français, qui pourra nourrir le club de première ligue, en l'occurrence l'AFC Bournemouth. Alors d'où cette proposition d'une réappropriation collective des clubs. Ce n'est pas un programme de doudingue, c'est littéralement ce que font déjà certains clubs professionnels. Où existe ce modèle, Sébastien Thibault, d'actionnariat populaire? Cette idée que le foot appartient à une multitude de petits actionnaires sur un modèle coopératif.
2: Eh bien oui, ce système existe un peu partout en Europe. Alors, juste pour rebondir sur ce que Jérôme disait, il le dit très bien, il a d'ailleurs très bien documenté aussi dans son livre ce que le foot est devenu. Le foot est devenu un produit industriel, un divertissement qui est tenu essentiellement par des oligarques, des fonds d'investissement et des états actionnaires, qui, comme il l'a dit, traite les clubs et les joueurs comme des actifs financiers. Et ces propriétaires, ces multipropriétaires, ont privatisé un patrimoine vivant qui a été construit au fil du temps par des supporters, des bénévoles et beaucoup d'argent public. Et en fait, quand tout s'effondre, quand il y a une faillite, un retrait d'investisseurs, eh bien, c'est tout un bassin territorial qui trinque et qui s'emploie alors à sauver ce qui est encore possible. Et c'est là que les initiatives émergent, en fait, pour répondre à votre question, et que l'actionnariat populaire s'est développé pour tenter de proposer autre chose là où règne la puissance finalement très volatile de l'actionnariat privé, qui vise la profitabilité, la spéculation financière comme condition à la montée en capitalisation des clubs. Et aujourd'hui, l'actionnariat populaire s'est développé notamment dans les années 90 en Angleterre. Dans ce contexte-là, dans ce contexte d'ultra-libéralisation, au moment où le football anglais s'est transformé à grande vitesse avec la création de la Première Ligue, qui a accéléré la logique de marché, les droits télé ont explosé, les salaires ont flambé, etc., etc. Et à partir de là, en fait, un autre modèle de gouvernance s'est progressivement développé en réaction, en fait, à cette fuite en avant économique. Donc c'est le cas en Angleterre avec les supporters trust, mais c'est aussi le cas en Espagne, en Italie, puis en Allemagne. Et en fait, vraiment le berceau de ce grand changement, de ces contre-réforme, ça provient vraiment des années 90.
1: Les années 90 au Royaume-Uni, qui sont le modèle anglais, modèle pionnier en la matière. Le modèle espagnol, ce sont les sociaux. Les supporters peuvent devenir membres du club en payant une cotisation annuelle. Ils ont alors un droit de vote selon le principe une personne, une voix. Et ça concerne aussi le Real Madrid et le FC Barcelone. On y reviendra. Il y a le modèle allemand qui, à la fin des années 90, a adopté la règle des 50+1. Peut-être un tout petit mot là-dessus, Jérôme Latta, parce que c'est un modèle que vous citez longuement dans votre chapitre. Et nous dire aussi si dans tous les cas les dirigeants des clubs sont contents de leur sort ou est-ce qu'ils essayent de casser ce système, parce qu'on a l'impression quand on en parle que c'est quelque chose qui rend tout le monde heureux dans ces clubs, alors qu'en réalité c'est pas toujours le cas.
0: Alors la règle du 50+1, elle interdit, pour résumer, à un investisseur privé, à un actionnaire privé, de disposer de la majorité des droits de vote au conseil d'administration, qui la majorité des voix restant à l'association support du club, ce qui empêche les investissements purement spéculatifs consolidatif et qui permet de continuer à ancrer le club dans son territoire et d'associer les supporters, les collectivités locales, tous les acteurs locaux et donc de ne pas en faire, là c'est un très bon exemple, ne pas en faire une entreprise comme les autres. Et c'est un exemple d'autant plus significatif que c'est dans un football allemand qui est extrêmement prospère, qui compte les stades les plus grands et les mieux remplis d'Europe, qui a des bonnes performances sur le plan européen et donc qui montre qu'on peut imposer des limites et considérer qu'un club est un patrimoine, un bien commun, qui ne peut pas être livré au marché comme ça. Alors effectivement, certains gros clubs allemands, dirigeants de gros clubs allemands, se plaignent parce que, comme une distorsion de concurrence, parce que ça leur interdit d'amener des investisseurs très puissants qui leur permettraient de s'aligner avec d'autres grandes puissances européennes, en particulier en Angleterre ou en France avec le Paris Saint-Germain, qui bénéficie d'un actionnaire qui peut dépenser à perte, même si les règlements théoriquement le lui interdisent. Mais on a un contre-modèle qui tient au fait essentiellement qu'en Allemagne, on considère que le football, c'est pas une question d'apprécier ou pas cette culture-là, mais on considère que le football est un fait social, un fait culturel important, et qui doit donc être défendu comme tel. Donc le législateur, les pouvoirs publics, les collectivités locales, tout le monde considère que le football et que les clubs de football sont importants et qu'à ce titre, ils doivent être protégés.
1: Le modèle allemand empêche un actionnaire unique de concentrer l'ensemble du pouvoir décisionnaire. Bon, il peut quand même détenir 49% du club, ce qui reste considérable, ce qui est en tout cas, ça fait partie néanmoins des modèles mis en avant par tous ceux qui voudraient réformer le foot. Alors en France, ce genre de modèle est rare. Dans l'émission Une histoire particulière sur France Culture, il y a 2 semaines, un monsieur qui s'appelle Rachid Zeroual, membre historique et vice-président des South Winners, ce club de foot monté par une bande de copains à Marseille dans les années 80, racontait comment lui et son ami Patrice Peretti, supporter de l'OM qu'on connaît à Marseille sous le nom d'Épée, militaient pour l'actionnariat populaire.
3: Avec Depay, on voulait passer à autre chose. On ne voulait plus faire que du supporterisme. On voulait que le club appartienne aux Marseillais, mais à 200%. On ne parlait que de l'OM. De toute façon, c'était notre religion. J'aurais soulevé tout Marseille avec lui. Oui, on aurait fait comme chez les Catalans à Barcelone. On aurait fait en sorte d'être des socios. Et on en avait déjà marre de voir tous ces pseudo-présidents nous expliquer ce que c'est le football à Marseille. Le club, il serait à nous. Le club, il serait à nous.
1: Rachid Zeroual, extrait d'une histoire particulière produite par Léa Varin et réalisée par Laure Hélène Planchet pour France Culture. Pourquoi ça n'existe pas en France, ou presque pas, Jérôme Latta, ce genre de modèle ?
0: Alors, c'est un modèle qui reste... Alors, la règle du 50+1, elle est tout à fait transposable. Elle est compatible avec la législation européenne, hein, puisque ça, c'est un élément essentiel. Elle est difficilement... elle est transposable. En revanche, le modèle d'actionnariat populaire en particulier, il existe un petit peu partout, mais il reste marginal, en particulier dans le football d'élite. Parce qu'aujourd'hui, pour qu'un club existe sportivement dans le football d'élite, dans les premières divisions européennes, il lui faut une assise financière... extrêmement importante. Il faut pouvoir assurer une masse salariale importante. Je parlais du prix du talent sportif. Et c'est très difficile. Donc, ce qui se passe, les situations qui se prêtent beaucoup à l'actionnariat populaire, malheureusement, c'est quand des clubs sont en faillite. C'est ce à quoi on a assisté pour le Sporting Club de Bastia, par exemple, en 2017. Idem pour le FC Sochaux, qui a été en banqueroute et qui a été en partie repris avec un financement participatif. Le FC Bastia ayant un statut juridique de coopérative. Et dans les deux cas, les supporters acquièrent une voix au chapitre, un représentant au conseil d'administration du club, et donc sont associés à la gestion des clubs. Mais ça reste forcément marginal, parce que les investissements nécessaires sont tels que même un collectif de supporters importants ne peut pas fournir les sommes requises. Et ce qui se passe très souvent, c'est quand ces clubs-là remontent division après division vers l'élite, c'est ce qu'on a vu en Angleterre avec ce type d'expérience, ils sont obligés, ils sont contraints de céder les actions à un investisseur. Alors, contre des garanties de respect de l'identité du club, notamment.
1: En Angleterre, où le gouvernement planche aussi sur un projet de loi pour mettre en place un organisme de régulation indépendant pour la Première Ligue, qui devra notamment contrôler le profil des repreneurs, mais aussi donnerait aux supporters un droit de veto. Sébastien Thibault, à ce sujet, une commission sénatoriale en France sur la financiarisation du foot français et sur sa crise avait été mise en place en 2024, et une proposition de loi portée par le député LFI Éric Coquerel, mais transpartisane, ce texte-là. Comment contre la multipropriété des clubs de foot, est-ce qu'on sait où en est ce débat-là ?
2: Il me semble que le texte, effectivement, est à l'Assemblée hein, depuis le printemps 2026, dans le circuit d'examen hein, sur la réforme du sport professionnel. Après, à voir comment les choses vont évoluer, mais oui, ce rapport avait de grandes orientations par rapport à un foot français qui est qualifié d'être au pied du mur, hein, qui est fragilisé par la chute des droits TV notamment et la dépendance au tout audiovisuel et l'entrée massive de fonds d'investissement avec une gouvernance jugée opaque et trop concentrée. Et effectivement, la multipropriété est un des axe majeur de réflexion parce que c'est véritablement un problème dans le football. On parlait de tout à l'heure de Chelsea, de Blueco et la holding en fait est aussi propriétaire du RC Strasbourg et on sait qu'il y a un point de règlement dans l'UEFA qui pourrait interdire en fait Strasbourg de participer à la même compétition européenne que Chelsea si les deux clubs venaient à devoir disputer une même compétition européenne parmi les trois possibles. Et donc ça pose un petit problème quand même parce que au nom de l'intégrité sportive, de l'équité sportive, en fait, on attaquerait tout simplement la méritocratie hein, sportive, puisqu'on interdirait à une équipe qui a eu accès aux compétitions européennes grâce à ses résultats, grâce à la vérité du terrain, en quelque sorte, de ne plus y participer, puisque, en fait, son propriétaire serait aussi propriétaire d'une autre équipe engagée dans la même compétition. Donc, la multipropriété pose de graves problèmes et il faut l'attaquer de front. Et effectivement, le modèle de l'actionnariat populaire le fait en partie.
1: Est-ce que le football féminin fait mieux en la matière, Sébastien Thibault, puisque c'est demain que se tient la finale du championnat de France féminin de foot qui opposera les Lyonnes, l'OL Lyon au Paris FC. Est-ce que dans le foot féminin aussi se posent ces questions de propriété, de gros clubs bien financés qui prennent le dessus sur les autres, ou de toute façon, le football féminin est toujours complètement adossé et dépendant des clubs masculins et donc la question ne se pose pas.
2: Moi, je validerais plutôt la deuxième option. Le foot féminin, effectivement, bon, il reste quand même sous-doté, sous-exposé, sous-sponsorisé, mais il a tendance quand même structurellement à vouloir s'inscrire dans les pas du foot business tel qu'il est produit par le foot masculin. Après, le foot féminin, c'est un foot aussi qui subit des dysfonctionnements importants et qui est en proie à des difficultés, notamment quand les clubs font faillite ou sont en grande difficulté financière. Ce sont souvent les sections féminines qui trinquent et qui disparaissent des structures. Donc, ouais, le foot féminin, ça peut être une voie de guérison pour le football, mais c'est pas la voie la mieux privilégiée, malheureusement.
1: La Ligue féminine de football professionnel affiche en tout cas son intention ferme de faire de cette finale un événement populaire et festif au Groupama Stadium des Signes Charpieux, où donc seront sur le terrain l'OL Lyon, les filles de l'OL. Alors, Ada Egerberg, qui est footballeuse norvégienne et qui joue à l'OL Lyon, qui a remporté en 2018 le premier ballon d'or féminin France Football, eh bien elle est de celles qui dénoncent aujourd'hui les inégalités hommes-femmes dans le monde du foot.
4: Si vous êtes ambitieux pour l'équipe nationale, les attentes et les conditions doivent être au même niveau. C'est là que ça a mal tourné, pour être honnête. Il y a beaucoup de choses à faire pour améliorer les conditions de vie des femmes qui jouent au football. Et je ne parle pas seulement des jeunes filles. Je parle de celles qui jouent en équipe nationale en ce moment. J'en suis arrivée à un point où je ne pouvais plus être performante parce que je ne pouvais pas donner 100% de ce que j'avais à donner, parce que je n'obtenais pas ce à quoi je m'attendais.
1: Extrait d'une interview qu'Ada Egerberg a donnée à Brut en 2019. Est-ce que, Jérôme Latta, à ce sujet, vous vouliez dire un petit mot sur, non pas elle, sa démarche en particulier, qui reste assez rare en réalité, mais qui dénonce quelque chose de très général?
0: Alors, peut-être en décalage avec ce qu'a dit Sébastien, moi je trouve que le football des femmes, on dit football féminin, mais on oublie de dire football masculin. On devrait genrer les deux. Le football des femmes offre quand même une alternative, parce que c'est tellement... Alors effectivement, il va avoir une tendance à suivre le même chemin de la financiarisation, de la marchandisation que le football des hommes, mais c'est à une échelle tellement beaucoup tellement plus petite que le football masculin qu'on peut y trouver un peu plus de fraîcheur, de liberté et notamment de liberté de parole puisqu'on vient d'entendre Ada Egerberg et on peut constater que les footballeuses sont souvent plus enclines à se mobiliser à prendre la parole sur des sujets politiques pour défendre elles-mêmes leur corporation, le football des femmes, les footballeuses, leur place dans le football en général. Mais aussi les droits LGBT, par exemple, ou critiquer la politique de Donald Trump. Et on ne peut pas éviter de citer Megan Rapinoe, hein, qui est une footballeuse internationale aujourd'hui retraitée états-unienne, dont toute la carrière est sur le plan sportif remarquable, mais qui est aussi une suite d'engagements très courageux qu'on constate plus rarement chez les footballeurs, parce que notamment, il y a chez les femmes moins de pression de la part des sponsors, de l'environnement médiatique, moins d'injonctions à une pseudo-neutralité politique.
1: Alors, il est question dans Foot Manifesto, Sébastien Thibault, à la fois de foot féminin, par exemple, intégrer une épreuve mixte aux Jeux Olympiques sous la forme d'une épreuve de foot à 5 ou 7 au JO, parce que au moins, ce serait très visible, rendre visibles les bénéfices d'une pratique partagée, faire évoluer les représentations, d'autant que certains clubs ont fermé leur section féminine, parce qu'il y a de très nombreuses filles qui arrêtent le foot vers 15 ans, faute de structures suffisantes pour les accueillir. Il est aussi question dans votre livre de foot féministe, avec un chapitre signé de la journaliste Assia Hamda, sur la question de la façon dont ces footballeuses se défendent, mais elles ne sont pas les seules à avoir des droits à faire valoir. Où en est la syndicalisation des joueurs et des joueuses de foot? La FIF Pro, le syndicat international, est-ce qu'il se préoccupe aussi de ces questions de discrimination, Sébastien Thibault?
2: Oui, effectivement, au niveau international, la FIF Pro joue un rôle important, un rôle réel. Hein. Elle documente les conditions de travail, elle porte des recours, elle défend la reconnaissance des joueurs et des joueuses comme travailleurs et travailleuses. Hein. Et donc, la FIF Pro peut intervenir dans certains conflits. Mais malgré cela, c'est vrai qu'on constate que le syndicalisme des joueurs et des joueuses, en fait, reste très en retrait par rapport au poids économique du secteur. Et les joueuses et joueurs, en fait, sont quasiment jamais associés aux décisions sur les calendriers, les formats de compétition ou les tournées estivales, en fait. Ils sont consultés après coup, parfois entendus, mais presque jamais au moment où les règles se fabriquent. Je pense qu'il y a plusieurs facteurs à ça. Le premier, c'est que ce manque de mobilisation, quelque part, peut s'expliquer par un problème de fragmentation du salariat dans le football. Parce qu'on a d'un côté les stars surmédiatisées, les joueurs moyens, et puis il y a les divisions inférieures et les joueuses, hein, qui souvent en plus sont moins bien payées. Et il est très difficile en fait de construire un front commun sans cette conscientisation politique cette domination au travail. Donc les intérêts immédiats, hein, sont pas forcément les mêmes selon qu'on joue la Ligue des Champions, un championnat intermédiaire ou des divisions où le salaire n'est pas tout à fait assuré avec la même stabilité. Donc ça, c'est un premier point. Je pense qu'aussi, le football, c'est une carrière courte. Il y a énormément de pression. C'est un milieu très concurrentiel. Donc il y a la peur aussi de perdre sa place, hein, dans un métier très concurrentiel où chaque contrat en fait peut décider plusieurs années de carrière. Finalement, s'afficher comme un joueur ou une joueuse politisée, en fait, reste souvent perçu comme un risque. Hein. Et beaucoup de joueurs et de joueuses intériorisent l'idée qu'il vaut mieux ne pas faire de vagues, surtout tant qu'ils n'ont pas une situation suffisamment établie. On peut aussi souligner le rôle des agents qui se présentent souvent comme des protecteurs, des intermédiaires indispensables, parfois même comme les seuls finalement capables de défendre les intérêts des joueurs et des joueuses face au club. Mais ce qu'ils défendent aussi surtout, ce sont leurs commissions, leur propre réseau et finalement leur propre influence dans la chaîne économique du foot. Et je vais juste terminer sur ce point. Il y a aussi un angle mort majeur qui est la formation des jeunes joueurs. Parce que dans beaucoup de centres de formation, on apprend d'abord au-delà de la technique et de la tactique, hein, on apprend à tenir la pression, à accepter la concurrence et à supporter la sélection permanente. En revanche, on forme très peu les jeunes à ce qu'ils deviendront comme travailleurs. C'est-à-dire que l'éducation au droit du travail reste très minime et beaucoup sortent du système sans connaître leurs droits de base. Hein. Qu'est-ce qu'un contrat? Qu'est-ce qu'une durée d'engagement? Une rupture? Qu'est-ce que sont les droits à l'image, etc.? Et ça, c'est un problème essentiel parce qu'un jeune joueur, une jeune joueuse formée sans culture politique, sans culture syndicale, finalement, c'est un futur professionnel moins armé pour résister aux pressions du marché Et on fabrique des athlètes performants, certes, mais pas forcément des travailleurs et des travailleuses conscients et conscientes de leur statut et capables de comprendre les rapports de force au travail et donc de s'organiser. Donc tant que les centres de formation ne transmettront pas aussi une culture des droits et du salariat, je pense que le syndicalisme, en fait, dans le football, restera fragile, intermittent et quelque part réservé à une minorité déjà bien protégée.
1: Sur les droits des joueurs, la Cour de justice de l'Union européenne a donné une sorte de coup de pouce à certains joueurs qui se battent contre leurs anciens clubs. C'est notamment le cas de l'ancien milieu de terrain, Lassana Diarra, qui était en litige avec le club russe du Lokomotiv de Moscou, qui a mis un terme à son contrat en 2014. Il a porté l'affaire en justice. Qu'est-ce que c'est que cet arrêt Diarra? Peut-être en quelques mots, Jérôme Latta, qu'est-ce que ça peut changer véritablement, cet arrêt qui reconnaît que le système de transfert est trop favorable au club? Ça a déjà changé quelque chose depuis octobre 2024 ou pas?
0: Non, pas réellement, parce que y a un peu d'expectative. On a présenté cette décision comme historique et pouvant avoir des conséquences aussi considérables que le fameux arrêt Bosman, dont on a fêté les 30 ans, également de la Cour de justice de l'Union européenne, qui avait complètement libéralisé, dérégulé le marché des transferts, contribuant ainsi à la concentration des meilleurs joueurs dans une poignée de clubs, des clubs les plus riches. Donc là, on a à nouveau une remise en cause à l'échelle européenne du système des transferts, qui de toute façon constitue une exception par rapport au marché du travail, qui n'est pas forcément illégitime. C'est-à-dire que les clubs, ils ont besoin de sécurité quand ils s'engagent avec les joueurs, et on peut concevoir qu'il y ait des dispositifs qui fassent exception à la libre circulation des travailleurs ou au droit du travail. Donc là, la FIFA a modifié à la marge son règlement des transferts en estimant que ça pourrait suffire, mais ce système des transferts, il est toujours à la merci de nouveaux recours juridiques et il faudra trouver un équilibre. C'est là où il faudra politiser un petit peu le sujet et négocier entre les différentes parties prenantes pour trouver un équilibre entre la continuité des compétitions, de la gestion des clubs et la liberté de circulation, la liberté contractuelle des joueurs.
1: Politiser le sujet alors que le foot s'est quand même très largement dépolitisé, et vous en voulez pour exemple, Sébastien Thibault, le Ballon d'Or, vous y consacrez tout un chapitre, mais vous vouliez d'abord réagir à ce que disait Jérôme Latta.
2: Oui, tout à fait, en fait, par rapport à cet arrêt Diarra. En fait, l'enjeu, c'est vraiment d'en faire un point d'appui syndical, hein, pour rejoindre la question précédente, en remettant les joueurs les joueuses et leurs représentants, en fait, au centre de la renégociation des règles du marché du travail footballistique, hein, pour ne pas laisser cette brèche profiter uniquement aux plus forts. Parce que derrière l'image du footballeur star, la majorité des joueurs, en fait, restent en réalité très vulnérables. Et je pense qu'il faut impérativement casser cette image du footballeur comme étant un privilégié millionnaire, parce que derrière les stars, le foot reste une industrie très compétitive, traversée par des rapports de domination, voilà, au travail, on l'a dit, parfois très dur. Et beaucoup de joueurs et de joueuses, en fait, ne vivent pas du tout dans l'abondance qu'on associe spontanément au monde du foot. D'ailleurs, près de 45% des joueurs professionnels et des joueuses gagnent en réalité moins de 1 000 $ par mois dans le monde. Donc, l'immense majorité vit dans une forme de précarité, avec des contrats courts, de la mobilité forcée, de l'incertitude permanente et des conditions de travail évidemment éloignées des salaires stratosphériques du très haut niveau. Donc le footballeur moyen, c'est pas une star, c'est un salarié assez vulnérable qui est pris dans des logiques de dépendance à des clubs parfois très instables, à des agents puissants. Et ce décalage entre une minorité dorée et une majorité précaire, en fait, c'est vraiment un enjeu pour le syndicalisme. Et j'aimerais finir en disant un mot sur cette mobilité forcée, parce qu'on présente souvent les trajectoires de joueurs et de joueuses comme des parcours presque romanesques, hein, 6 championnats en 4 ans, passer par Chypre, la Turquie, la France, l'Espagne, mais en fait, il ne faut pas réduire ça à du mercenariat ou à une simple logique carriériste, comme si les joueurs et les joueuses, en fait, allaient chercher l'argent là où il était, par pur opportunisme. En vérité, cette mobilité, elle dit autre chose, elle montre la fragilité structurelle du métier, hein, surtout dès qu'on sort du football d'élite. Et pour beaucoup, bouger sans cesse, c'est pas un choix libre, c'est une contrainte professionnelle et économique. Et derrière cette image du footballeur flamboyant, il y a souvent un travailleur, une travailleuse précaire, mobile, exposée, dont les droits restent difficiles à défendre collectivement.
1: Alors, il y a encore tant à dire sur vos propositions et toutes les propositions qui existent pour changer le foot ou le rendre à ce qu'il était, plus ou moins, en enlevant tout ce qui ne marchait pas et puis en gardant ce qui marchait bien. Un sport basé sur l'incertitude, par exemple. Alors, Jérôme Latta, il y en a quand même encore des incertitudes. C'est d'ailleurs là-dessus que jouent les entreprises de paris en ligne, autre source majeure de monétisation du foot et qui fait l'objet d'un chapitre dans Foot Manifesto. Mais l'incertitude, par exemple, c'est le match de demain entre les filles de l'OL et du Paris FC ou samedi entre le PSG et Arsenal. Pourquoi dites-vous qu'il n'y a plus d'incertitude et qu'il faut en remettre ?
0: Ce qu'il y a de sûr, c'est qu'il y en a de moins en moins pour une raison assez simple, c'est que la logique économique, elle est contraire à la logique sportive qui produit de l'aléa, surtout dans le football, qui est probablement le sport collectif le plus aléatoire, celui où en principe le petit peut toujours battre le gros. Et on a assisté au cours des 30 dernières années, avec la croissance phénoménale de l'industrie du football, au travers de la croissance des droits de télévision, à une accumulation de mécanismes inégalitaires.

0: ses ressources vers le haut et qui ont consisté à enrichir les plus riches et avec la conséquence de corréler de plus en plus étroitement, ça c'est bien documenté, les résultats sportifs à la puissance économique. Et le résultat de tout ça, c'est la création d'une petite, en Europe, hein, qui est le football continental de loin le plus riche et le plus dominant dans le monde, on a assisté à la constitution d'une petite oligarchie de clubs très riches, dont la position sportive et économique est garantie par ces mécanismes que j'évoquais, et qui est allé jusqu'à vouloir faire sécession dans une ligue privée et fermée en avril 2021. Alors ça a été un fiasco, ils s'y sont très très mal pris sur le plan politique. Et puis on s'est rendu compte que c'était quitter le système ouvert pyramidal des compétitions européennes, hein, avec les promotions et relégations en théorie, tout, n'importe quel club peut monter vers l'élite. Tout ça constituait une transgression trop importante. Avec le paradoxe que malgré tout, la Ligue des Champions a évolué directement vers un type de formule de compétition privée et fermée, et que ça faisait des années qu'on disait qu'une ligue privée était l'horizon quasiment inéluctable, et que cette menace qui avait été agitée pour obtenir des formules de Ligue des Champions de plus en plus favorables aux clubs les plus riches se concrétiserait un jour. Malgré tout, on a assisté de manière un peu surprenante à une levée de boucliers unanime, à un front du refus de la part de tous les acteurs médiatiques, les clubs, les autres clubs plutôt, les fédérations, les pouvoirs sportifs, les pouvoirs publics, etc., qui se sont opposés à cette sécession.
1: Et vous notez d'ailleurs qu'à chaque fois, parce que ce n'était pas la première fois que des clubs essayaient de faire sécession en 98 déjà, et à chaque fois, ces grands clubs obtiennent en retour des aménagements de la Ligue des Champions qui leur font des concessions. Alors, fut un temps pas si lointain où l'UEFA reconnaissait dans ses rapports annuels que les inégalités s'aggravaient entre les clubs. Et vous avez remarqué, Jérôme Latta, qu'il n'en est plus question ces dernières années. Ça n'apparaît plus dans le dernier rapport. En tout cas, vous avez consulté, vous le disiez dans un article. Oui, juste parce qu'on arrive, je ne dis pas de bêtises. C'est bon.
0: Oui, c'est tout à fait ça. Ouais.
1: Ok. Donc, parce qu'on arrive à la fin de cette première partie, et Sébastien Thibault, comme on parle là de redonner au foot aussi une dimension populaire et joyeuse, je voulais conclure parmi encore toutes les propositions que vous formulez dans le livre, et notamment celle d'arrêter le Ballon d'Or, parce que vous dites, Sébastien Thibault, que c'est un prix qui met à l'honneur le mérite individuel et où par ailleurs les attaquants règnent en maître, jugés depuis l'Europe occidentale qui se décerne l'excellence footballistique au calme. Vous écrivez qu'aujourd'hui la visibilité, la notoriété conditionne la valeur qu'ont les 7 victoires de Lionel Messi. Néanmoins, pour conclure peut-être sur la nécessité, je trouve passionnant votre idée de repenser les missions du stade de foot et stade au sens propre, un stade en dur. De quoi parlez-vous ?
2: Oui, effectivement, en fait, on a tendance évidemment à associer un stade à cette arène sportive privatisée qui peut accueillir jusqu'à des méga événements tout le temps. Et en fait, on réalise qu'un stade, c'est financé par de l'argent public. En fait, c'est un peu le triangle de l'enfer, si je puis dire. Il y a la socialisation de l'investissement dans un premier temps avec de l'argent public qui est là pour construire ou rénover l'outil. Ensuite, il y a une exploitation commerciale de cette infrastructure. Donc ça, c'est la privatisation des profits dans un second temps avec des recettes de billetterie, les loges, les hospitalités, de la restauration captée par des opérateurs privés. Et puis quand ça se passe mal, en fait, on va remutualiser les pertes. Quand ça cale, ben, c'est de nouveau la collectivité qui vient renflouer ou renégocier à perte. Donc le public est perdant et l'idée avec les équipements à mission, donc ça c'est le chapitre de Franck D'Agostini, c'est de dire qu'en fait si l'argent public en fait finance les stades, le stade doit rendre en fait des services au public. Et finalement le Stade de France pourrait incarner cette logique parce que c'est un stade qui n'a pas de club résident, il est financé et soutenu par la puissance publique, il est surdimensionné et sous-exploité en dehors des méga-événements. Et en fait, il est implanté dans un territoire populaire, mais qui est, voilà, c'est une infrastructure peu accessible au quotidien pour les habitants de Saint-Denis. Et alors que c'est un territoire qui manque d'espace, associatif, culturel et sportif de proximité. Donc l'idée, effectivement, c'est de dire que un stade doit être un équipement à mission afin de découpler ses missions de la rentabilité purement capitaliste. Puisqu'un stade, c'est quoi ? C'est des vestiaires, c'est des douches, c'est une cuisine. Ce sont aussi des salles de conférences. Et tout ça, en fait, pourrait être mis à disposition d'associations de quartiers. Et en Allemagne, il y a l'équipe d'Hambourg, Saint-Pauli, qui a montré aussi à quoi pouvait ressembler un,

0: qui fonctionne un peu comme une maison commune, comme un hub civique finalement, avec un ancrage de quartier. Et ça, ce serait, je pense, une direction souhaitable pour le football.
1: Ce qu'ont été jadis tant de stades de foot, y compris, pour vous faire plaisir, Jérôme Latta, évidemment le Chaudron.

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1: Mickey 3D, Johnny Rep, qui lui aussi, Johnny Rep, c'était le foot mondialisé. Il était stéphanois, les lumières dans la plaine, c'est la plaine du Forêt. Il a remporté 2 Ligues des Champions avec l'Ajax Amsterdam et disputé 2 finales de Coupe du Monde avec les Pays-Bas. Mais c'était quand même un autre foot, un foot moins mondialisé malgré tout, un foot plus romantique. Vous écoutez Culture Monde, c'est le dernier épisode de notre série sur la toute-puissance du foot. Aujourd'hui, retrouver un sport populaire et joyeux, imaginer des contre-modèles, s'intégrer par le foot, ça existe encore malgré tout. À l'échelle des ligues régionales, mais pas que, des petits clubs locaux, des associations portées à bout de bras par des bénévoles. Et puis il y a cette initiative du Haut Commissariat des Nations Unies pour les réfugiés.
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1: Le HCR a lancé le 19 mai dernier, en amont de la Coupe du Monde, une équipe symbolique de joueurs réfugiés, la Game Changing Team. Bonjour Dominique Hyde.
3: Bonjour Julie.
1: Merci beaucoup d'être avec nous. Vous êtes responsable des relations extérieures du Haut Commissariat des Nations Unies pour les réfugiés. Est-ce que vous nous feriez d'abord la photo d'avant-match pour commencer, une photo d'équipe? Qui sont les membres de la Game Changing Team? Qu'est-ce qui les unit en tout cas dans leur parcours?
3: Ben écoutez, cette Game Changing Team, vous l'avez bien décrit, qui est composée de 11 joueurs. Ils incarnent l'espoir, le courage et la résilience ou la force. Et chacun d'entre eux, d'une certaine manière, a été marqué par le déplacement forcé. Ils ont chacun une histoire différente, mais ce qui les unit, c'est vraiment leur expérience ou celle de leur famille, des violences ou des déplacements forcés. Et en fait, le message qu'on essaye de passer, que ce soit les joueurs, que ce soit le Haut Commissariat pour les réfugiés, c'est vraiment de montrer que les enfants, les jeunes contraints de fuir, peuvent réaliser lorsqu'ils sont en sécurité et accèdent à des opportunités, des changements et atteindre des changements dans leur vie, atteindre leur plein potentiel.
1: Dans certains cas, ce sont leurs parents qui ont fui leur pays. Dans d'autres cas, ce sont eux. Ils sont parfois nés dans des camps de réfugiés. On peut citer le capitaine de cette équipe symbolique du HCR pour le Mondial 2026, Alfonso Davienne, qui est né dans un camp de réfugiés au Ghana. Ses parents ont fui la guerre au Liberia et ils sont parvenus jusqu'au Canada quand Davies avait 5 ans. Aujourd'hui, il joue pour le Bayern Munich. Il y a d'autres joueurs qui jouent, par exemple, au Real Madrid, Eduardo Camavinga. Donc, c'est une équipe symbolique que cette équipe pour le Mondial 2026. L'annonce de cette équipe est symbolique. En revanche, le HCR a créé une vraie compétition de foot, la United Euro Cup. C'était en 2021, en collaboration avec l'UEFA. Quelles équipes s'affrontent dans ce tournoi, cette coupe, ce championnat, je ne sais même plus du tout comment il faut dire.
3: Écoutez, c'est des équipes d'un peu partout en Europe, c'est des équipes mixtes, et donc et hommes et femmes, ainsi que des footballeurs qui sont des réfugiés ou des déplacés et qui sont arrivés dans des pays d'accueil à travers l'Europe, et ils jouent les uns contre les autres. Ça dure depuis quelques années et c'est vraiment un message de solidarité et vraiment que le football est bien plus qu'un jeu. Pour les jeunes réfugiés qui ont tout laissé derrière eux, le football offre un vrai sentiment d'appartenance, une communauté, de l'espoir et, comme je l'ai dit plus tôt, la possibilité de rêver.
1: Mais est-ce que vous pouvez nous parler du coach, par exemple, Amar Mahmoud? Il a 31 ans, c'est un Soudanais. Il est arrivé en France en 2019. Vous connaissez un petit peu son parcours en particulier ou pas?
3: Écoutez, je connais plutôt le parcours des 11 mm-hmm. Joueurs qui font partie de notre Game Changer Team. Mm-hmm. Et donc, par exemple, il y a Ali Alhamadi, un autre exemple inspirant. Vous avez parlé plutôt de Alfonso Davies, mais celui de Ali Alhamadi, il est aussi très intéressant. Il est né en Irak, il est arrivé au Royaume-Uni enfant, après que sa famille a cherché à fuir le conflit pour trouvé la sécurité. Il est devenu footballeur professionnel, puis il est retourné représenter l'équipe nationale irakienne, contribuant à le qualifier pour sa première Coupe du Monde depuis 40 ans. Je pourrais aussi vous parler d'Eduardo Camavinga, vous avez mentionné, qui lui aussi a vécu le conflit en Angola. Et lorsqu'il était très jeune, à peine 2 ans, lui et sa famille sont partis en France pour reconstruire leur vie. Et il a grandi en écoutant ses parents parler d'expériences de conflit. Et ça l'a profondément marqué. Et aujourd'hui, il soutient le Haut Commissariat depuis plusieurs années, comme Alfonso Davies aussi.
1: Il y a quelques parcours qu'on peut citer rapidement. Amar Mahmoud, donc coach de l'équipe de la United Euro Cup pour une des équipes, il est soudanais, il est arrivé en France en 2019. Quand la guerre a éclaté, dit-il, j'étais en train de jouer au foot. Un avion militaire a bombardé son village, il a perdu son père ce jour-là, il est passé par la Libye, il n'a pas eu d'autre choix que de traverser la Méditerranée dans une embarcation partie avec 140 personnes à bord et qui n'en comptera plus que 48 à l'arrivée. Il y a aussi cette joueuse afghane, Shabnar Salarchfour, qui était joueuse professionnelle dans son pays et qui a réussi à quitter l'Afghanistan à l'arrivée des talibans. Vous avez aussi au HCR de vraies équipes de foot dans les camps de réfugiés où officie le Haut Commissariat pour les réfugiés.
3: Et oui, on en a. On a des équipes un petit peu partout, dans plus de 15 pays. Nous, ce qu'on aime, ce dont on parle, c'est beaucoup plus que du foot. Mais si je vous donne le foot comme exemple, un match dure 90 minutes. Mais ce que nous, on voit sur le terrain, en Afrique, en Asie, au Moyen-Orient, dans les Amériques, c'est que son impact peut vraiment changer des vies pour toujours. Le football est bien plus qu'un jeu. Vous en parlez sur votre émission. Il apporte communauté, il apporte un sentiment d'appartenance, des opportunités et des espoirs pour ces réfugiés. Et nous, ce qu'on voit, c'est que c'est un vrai, véritable moteur de changement. Et si je peux vous citer peut-être deux exemples de travail qu'on fait, peut-être au Liban, au Tchad, si ça vous va.
1: Bien sûr, surtout au Liban en ce moment. J'imagine que vous êtes particulièrement investi, sauf si c'est loin d'être la priorité, dans le sud du Liban.
3: Mais écoutez, non, la situation au Liban est précaire avec ce cessez-le-feu qui est là en ce moment, mais où il y a des vraies tensions entre réfugiés syriens et communautés locales, parce que maintenant, bien sûr, le déplacement n'affecte même plus seulement les Syriens qui étaient arrivés durant la guerre en Syrie, mais aussi les communautés locales impactées par la situation dans la région. Et donc, les pressions sur les ressources et sur les enfants ont cessé d'accroître. Et donc, en fait, on a mis sur pied, depuis quelques années, des activités où il y a des centaines d'enfants des deux communautés qui participent ensemble à des activités sportives dans des installations qu'on a rénovées avec des effets. Et ce qu'on voit, c'est que ça a des effets mesurés sur la réduction des conflits. On voit aussi une cohésion sociale entre les enfants des différentes communautés et vraiment un impact aussi sur les filles qui jouent dans ces équipes, ainsi que les enfants handicapés.
1: Merci beaucoup Dominique Hyde d'avoir été avec nous dans Culture Monde. Vous êtes responsable des relations extérieures du Haut Commissariat des Nations Unies pour les réfugiés. Merci beaucoup. Alors cette expérience est particulière de parler de ces équipes symboliques également pour le Mondial avec des équipes de réfugiés. Le Mondial, c'est la raison pour laquelle nous avons voulu consacrer une série entière sur le foot et la toute puissance du foot dans Culture Monde. On peut conclure, Jérôme Latta, Sébastien Thibault, on a évoquer quelques-unes de vos propositions, il y en a beaucoup d'autres, mais en tout cas sur le Mondial en lui-même, il y avait eu quelques propositions de boycott à demi-mot il y a quelques temps. On n'en entend plus beaucoup parler à part de la part du Mouvement pour la Paix qui appelle à boycotter ce Mondial. Pourquoi tout ça n'a pas pris et est-ce que aujourd'hui c'est surtout des supporters que viennent les critiques les plus virulentes et qui peuvent encore faire bouger quelques lignes? Peut-être Sébastien Thibault d'abord et Jérôme Latta ensuite.
4: Oui, effectivement, disons que la question du boycott, si on la réduit à une initiative individuelle, personnelle, en fait, effectivement, ça s'essouffle vite. Il y a eu peut-être un manque de coalition des luttes, mais ça renvoie en fait à la problématique du football quand il s'agit de se mobiliser. Les luttes sont plus ou moins fragmentées, territorialisées, et on a du mal des fois à construire de faire front et d'aborder les contestations et de manière globale et systémique.
1: C'est arrivé récemment entre les ultras de Lorient et de Strasbourg qui se sont unis contre la multipropriété.
4: Effectivement, c'est arrivé en avril là où il y a les ultras, les Merlus ultras de Lorient et les Ultra Boys de Strasbourg qui ont effectivement marché côte à côte dans les rues quelques heures avant le match entre les deux clubs pour dénoncer ensemble la multipropriété dans le foot. Et en fait, ça c'est un jour assez extraordinaire pour les mobilisations collectives parce que ces deux clubs partagent en effet ce point commun de la multipropriété. Et ils ont fait une action commune pour la dénoncer. Et donc la manifestation a rassemblé environ 300 personnes. Il y avait une marche commune et des prises de parole. Donc ça pourrait être anecdotique, mais en fait, c'est un moment assez rare. Et c'est ça qui est intéressant, c'est que des ultras de clubs différents ont marché ensemble, ont partagé un micro, ont coordonné leurs actions. Et c'est exactement ça qu'il faudrait en fait voir se multiplier à l'échelle européenne et dans le monde.
1: C'est vrai que là, je vous fais mélanger plein de sujets différents, la multipropriété du foot, la question de l'argent et des propriétaires, et puis le mondial en tant que tel. Mais pour cette question un peu générale, Jérôme Latta, de savoir qui sont aujourd'hui ceux qui peuvent faire un petit peu bouger les lignes, y compris les clubs de foot, ceux qui n'accéderont jamais au championnat d'élite. Pourquoi est-ce que ce ne sont pas eux aussi les moteurs des changements ?
5: Oui, on se perd un petit peu en conjecture pour essayer de comprendre pourquoi il y a si peu de résistance ou pourquoi elles sont souvent réduites dans les marges, celles des ultras. Alors les ultras, hein, c'est les supporters les plus fervents, on les stigmatise beaucoup, hein, c'est pas un hasard, on les amalgame aux hooligans, et eux constituent effectivement un pôle de résistance très consistant et se fédèrent de plus en plus pour porter un discours critique contre le football business et ses dérives. Mais c'est difficile de faire entendre un discours critique, d'une part parce que les médias spécialisés sont là pour célébrer le football, peu importe son gigantisme, et à la rigueur, plus il prend de la place, plus son économie se développe, plus ça sert les intérêts même des médias sportifs. Il faudrait surtout repolitiser toutes ces questions qu'on a abordées au cours de l'émission, en faire un objet de débat public. Il faudrait que les pouvoirs publics, que les élus, le législateur s'emparent de toutes ces questions et que enfin les dérives soient traitées.
1: Merci beaucoup Jérôme Latta, cofondateur et rédacteur en chef des Cahiers du football. Nous mettons en lien sur la page de Culture Monde, sur le site de France Culture, les références de vos ouvrages, ce que le football est devenu en ce qui vous concerne, et puis Foot Manifesto, co-dirigé par vous Sébastien Thibault avec Michael Correa, ainsi que tous les livres précédents, livres collectifs que vous avez tous les deux signés, engagés pour une réflexion sur un nouveau foot ou un autre foot. Merci beaucoup d'avoir été avec nous. C'est l'heure de la revue de presse internationale.
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1: Un chiffre qui inquiète au Royaume-Uni, Catherine, 1 250 000 jeunes pourraient se retrouver sans emploi, sans formation ni diplôme d'ici 2030.
7: Une génération perdue, sacrifiée, titre le quotidien britannique High Paper. La promesse selon laquelle chaque génération devrait faire mieux que la précédente est en train de se rompre, alerte le Guardian, laissant parents et grands-parents inquiets pour l'avenir de leurs enfants. Car en 2030, autant dire demain, hein, un jeune britannique sur 6 pourrait se retrouver déscolarisé, sans formation ni emploi, ce qu'on appelle les NEET, précise la BBC, Sky News et le Financial Times. Un rapport sur la question est publiée aujourd'hui par un ancien ministre travailliste de Tony Blair, rappelle le Guardian. Alan Milburn a été chargé en novembre dernier par le gouvernement de Keir Starmer d'étudier les raisons de l'inactivité économique de tant de jeunes au Royaume-Uni chez les 16-24 ans. Et son constat est sans appel. Le manque d'emploi en début de carrière est dû à l'échec de tout un système resté figé dans le passé, rapporte The Telegraph et The Independent. Les écoles, le système de santé, L'État-providence britannique et le marché du travail ne sont plus adaptés pour préparer les jeunes à la vie adulte. Pas question de mettre un pansement sur une jambe de bois. Superposer de nouveaux programmes à un système défaillant ne fonctionnera pas, prévient ce rapport d'Alan Milburn cité par The Independent. Des inquiétudes alimentées par le nombre croissant de moins de 25 ans qui perçoivent des allocations chômage. Il a presque doublé ces 5 dernières années, note le Télégraphe, et les dépenses liées aux prestations sociales devraient frôler les 407 milliards de livres sterling d'ici 2030, soit 73 milliards de plus qu'aujourd'hui. L'ancien ministre travailliste propose donc d'investir notamment davantage dans l'insertion professionnelle, alors que les entreprises accusent aujourd'hui le gouvernement Starmer de compliquer la création d'emplois pour les jeunes, certaines pointant du doigt l'augmentation du salaire minimum et des cotisations sociales, analyse The Independent. Le secrétaire d'État au travail et aux pensions tient, lui, à rappeler que le gouvernement travailliste subventionne les entreprises pour qu'elles embauchent des jeunes, sans compter la création de places d'apprentissage, indique la BBC. Mais à Dudley, une ville des Midlands qui compte le nombre le plus élevé de jeunes déscolarisés sans formation ni emploi, trouver même du travail à temps partiel, c'est comme chercher une aiguille dans une botte de foin, témoigne dans les colonnes du Guardian Alex Jones, un jeune mécanicien de 17 ans. Les employeurs veulent juste de l'expérience, renchérit Thomas, son camarade de promo. Les ados finissent donc par bosser chez KFC ou McDonald's, décrit le Guardian. Un défi social et politique, conclut le Guardian, car dans son rapport publié aujourd'hui, Alan Milburn affirme que celui ou celle qui mènera le parti travailliste aux élections générales contre Reform UK, le parti d'extrême droite de Nigel Farage, devra faire de la réduction du chômage des jeunes une priorité absolue, avec pour mission principale de réparer le contrat social britannique de plus en plus défaillant.
8: En Ukraine, le président Volodymyr Zelensky demande à Donald Trump de fournir à Kiev davantage de missiles.
7: Pour les systèmes de défense anti-aérienne Patriot, indispensables pour faire face à l'intensification des attaques russes, écrit Volodymyr Zelensky dans une lettre envoyée à Donald Trump et au Congrès américain et que le Kyiv Independent publie en exclusivité. Cet appel intervient alors que la Russie menace publiquement Kiev d'une nouvelle vague de frappes à longue portée contre des centres de décision, rapporte l'agence russe Interfax et le média indépendant Medusa, contre des sites du secteur de la défense également, ajoute Ukrainska Pravda. Or, le seul moyen pour l'Ukraine d'abattre les missiles balistiques russes est constitué par les intercepteurs américains du système de défense anti-aérienne Patriot. Et durant les 4 années de guerre, Kiev a souffert d'une pénurie d'intercepteurs. Le conflit avec l'Iran menace d'aggraver cette situation. C'est pour cela que Volodymyr Zelensky demande des équipements supplémentaires, vitaux, dit-il, contre la terreur russe.
9: C'est rare que les leaders d'autres pays se tournent vers nous. Листом одночасно до президента і Конгресу
7: Сполучених. Ce n'est pas commun pour un chef d'État étranger de s'adresser via une lettre à la fois au président des États-Unis et au Congrès américain. Mais la situation est grave et nécessite de passer à l'action au plus vite, souligne Volodymyr Zelensky dans une vidéo sur X, également reprise par le quotidien britannique The Independent. Nous comprenons que la tension mondiale se focalise sur la guerre en Iran, mais la guerre ici en Europe doit également prendre fin. Une guerre sanglante qui est entrée dans sa 5e année pour l'invasion russe à grande échelle. Les coûteux systèmes américains Patriot restent la seule arme efficace pour contrer ces missiles balistiques lancés par Moscou, confirme United 24 Media, le média gouvernemental ukrainien qui milite par ailleurs pour que l'Europe développe son propre système d'interception, un bouclier antimissile continental. De son côté, le Royaume-Uni s'inquiète des menaces russes sur son sol. Moscou cible les infrastructures critiques, les chaînes d'approvisionnement et la confiance du public, a alerté hier l'agence britannique du cyber-renseignement, citée par The Independent, la BBC et Sky News. La directrice de cette agence estime par ailleurs que près de 500 000 soldats russes ont été tués depuis 2022.
8: Merci beaucoup Catherine Dutu.

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1: 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Il est bientôt midi sur France Culture, l'heure des midis de culture. Bonjour Marie Laborie.
2: Bonjour Julie Gacon.
1: Quel est votre programme aujourd'hui?
2: Eh bien à 13h, je reçois une plasticienne mondialement reconnue pour ses installations. Et là, elle se lance dans le cinéma. C'est Meriem Benani. Et puis dans quelques minutes, avec les critiques, on va parler des expositions Calder et Caroli Ferenczi.
1: Merci, bonne émission.
2: Il est midi, vous écoutez France Culture. Et comme d'habitude, on commence avec les titres de l'actualité de ce jeudi avec vous, Thomas Cluzel, bonjour.
3: Bonjour Marie. La chaleur d'une précocité historique pour un mois de mai dans l'Hexagone pousse l'exécutif à se mobiliser. Une réunion interministérielle aura lieu cet après-midi, d'autant que vient s'ajouter à présent un autre phénomène, une dégradation de la qualité de l'air. À suivre également la négligence d'une ministre, un incident politique au goût, on le verra, de mini-scandales. On parlera par ailleurs du remboursement des médicaments anti-obésité, enfin... Avec notre invité, on évoquera la question de la réparation des injustices historiques commises par l'État français.
2: Merci Thomas Cluzel, on vous retrouve à midi et demi pour le journal de la rédaction.
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2: Elle manie humour et réflexion politique dans ses installations, mais c'est une œuvre bien plus intime qu'elle présente avec son film d'animation Bouchra. L'artiste Meriem Benani sera mon invitée à partir de 13h. Et pour commencer cette émission, le débat critique, aujourd'hui, deux expositions à voir à Paris, l'incontournable rétrospective Calder à la Fondation Louis Vuitton, et puis les œuvres d'un grand peintre du modernisme hongrois, Caroli Ferenczi, et ça c'est au Petit Palais. Vous écoutez les midis de culture à la Wail. Et je vous présente mes camarades du jour. Sally Bonne, maître de conférence en esthétique à l'université Picardie-Jules Verne, auteur, critique d'art et commissaire d'exposition. Bonjour.
4: Bonjour Marie.
2: Stéphane Coréard, éditorialiste au Journal des Arts. Bonjour.
5: Bonjour.
2: Et bienvenue à tous les deux.
6: Un événement, l'exposition des sculptures de Calder. Deux types de sculptures, les mobiles et les stabiles. Un seul matériau employé, le métal. Les mobiles sont aussi légers que possible. Les stabiles sont des œuvres de poids.
7: On dit un mobile de Calder. C'est vous qui avez inventé le mot mobile?
8: Non, ça c'est Marcel Duchamp. J'avais inventé la machine et il m'a donné le nom.
7: Et les stabiles?
8: Ah, ça c'est Jean Harp.
7: C'est Jean Harp qui a inventé le mot.
8: Il m'a dit le mot stabile. Ah, j'ai saisi le mot.
2: Il a saisi la Mao. J'adore cette archive de Calder, c'était sur le RTF en 1965. Et il nous explique donc comment Duchamp et Jean Harp ont baptisé ses œuvres. C'est une exposition assez exceptionnelle par son ampleur qui est consacrée à l'artiste américain à la Fondation Louis Vuitton. L'occasion de célébrer le 100e anniversaire de son arrivée en France en 1926, l'époque de sa rencontre avec tout le milieu artistique de Montparnasse. La Fondation Calder est le principal prêteur de cette rétrospective qui rassemble 300 œuvres et notamment des travaux de jeunesse qui annonçaient déjà cet art de la légèreté et du mouvement. Stéphane Coréard.
5: Oui, alors l'exposition s'appelle Calder, rêver en équilibre, Marie, et c'est une rétrospective superlative, comme d'habitude, j'ai envie de dire, à la Fondation Vuitton, avec effectivement, vous l'avez dit, plus de 300 œuvres, dont 135 sculptures, pour la plupart monumentales. Mais cette démesure, pour une fois, ne parvient pas à écraser la légèreté suprême de l'art de Calder, qui est fondamentalement léger, joyeux, enfantin. Et donc, j'ai envie de dire, ne boudons pas notre plaisir, celui de retrouver en majesté l'artiste peut-être le plus réjouissant du XXe siècle.
2: Sally Bonne.
4: Oui, alors c'est l'art du suspens et c'est une exposition effectivement joyeuse, vive, extrêmement complète de l'œuvre de Calder qu'offre la Fondation Louis Vuitton qui est pour une fois dont l'architecture effectivement est presque en accord avec ce qu'elle montre. Le parcours est très riche dans l'œuvre et montre toutes les facettes et les extensions et hors de sa seule dimension ludique qui est à la fois présente et importante mais pas unique, c'est une œuvre plus complexe et dans un dialogue assez riche et intéressant avec les contemporains qui apparaît, qui est montré dans l'exposition.
2: Alors Stéphane Correa, est-ce qu'on peut décrire justement le parcours de cette exposition qui occupe

0: tout le musée, et même, enfin, oui, tout le musée, toute la fondation, et même les extérieurs.
1: Même d'ailleurs. L'extérieur et même le hall. Ouais. Et j'ai envie de commencer par là, parce que le ton de l'exposition, en effet, est donné dès le hall, qui est occupé par un mobile monumental, rouge triomphant, de 1963, qui est presque de 6 mètres d'envergure. Donc, une œuvre à la fois monumentale et d'une très grande légèreté, et auquel répond en sourdine, au second plan, un autre mobile, qui est un aérien banc de poisson, dessiné par l'architecte même du bâtiment, Franck Guéry, et qui orne le restaurant de la fondation, le Franck, et qui s'illumine le soir. Moi, j'y suis allé en journée, donc je l'ai vu vraiment comme plus qu'un clin d'œil, effectivement un écho, parce que, comme l'a dit Sally Bone, pour une fois, l'architecture dialogue vraiment avec les œuvres. Et d'ailleurs, Calder était une référence majeure pour Franck Guéry. On verra d'ailleurs des poissons dans l'exposition, on en reparlera. Guéry avait signé la scénographie mémorable de la grande exposition Calder et l'abstraction, qui a été organisée au LACMA, au musée de Los Angeles, en 2014, à laquelle, me semble-t-il, cette scénographie, qui est assez aussi réussie, assez subtil, réalisé par Jean-François Baudin et son agence, répond et elle-même fait écho. Donc il y a un système de mise en boîte. La première partie de l'exposition, effectivement, pour commencer le parcours, annonce les ambitions qui sont donc majuscules, avec une présentation assez exceptionnelle, somptueuse, extensive du cirque, qui est le premier cirque. Grand chef-d'œuvre de Calder, qui bouge très rarement. Il l'a élaboré en continu entre 1926 et 1931. Il a compté, je crois, jusqu'à plus d'une centaine de numéros. Donc il y a tout ce qui fait le cirque.
0: Et pour ceux qui ne connaissent pas, il faut peut-être décrire ce cirque-là.
1: C'est fait de briquets de broc, de bouchons de liège, de muselets, de bouteilles de champagne, de petits morceaux de feutrine, de bois, de carton découpé. Et il y a toute une ménagerie. Il y a des acrobates, il y a des clowns, il y a absolument tout l'univers du cirque. Et Calder l'animait lui-même. Alors l'exposition, à mon avis, le fait peut-être un peu rapidement être le pionnier de la performance, parce qu'effectivement, il donnait ce spectacle. Voilà, mais c'était plutôt un spectacle de cirque miniature qu'il donnait dans son atelier. Et vous l'avez dit, et je pense qu'on pourrait même aller jusqu'à dire qu'il était, à ce moment-là, l'atelier de Calder à Montparnasse, c'était l'épicentre de la vie culturelle et intellectuelle et artistique parisienne, parce qu'on y croisait des gens aussi importants et différents que Duchamp et Mondrian, Fernand Léger, Le Corbusier, et jusqu'au cinéaste Georges Méliès, qui est venu là, amené par Hans Richter, le cinéaste Dada. Donc c'est vraiment une époque, et tout ça est convoqué dans cette première salle, où il y a le prêt exceptionnel donc, du Whitney Museum, qui conserve la majeure partie du cirque, mais c'est complété en plus par des morceaux qui viennent du MoMA et de la Fondation Calder, donc c'est une présentation totalement inédite.
0: Et puis, c'est la dernière, hein, il ne bougera plus après apparemment, voilà, parce qu'il est trop fragile.
1: Voilà, il y a une salle de cinéma dans laquelle on a la projection de deux films, dont le film historique où on voit Calder refaire tous ses numéros, et donc c'est évidemment totalement magique, c'est une fantaisie sculpturale polychrome où chacun spectateur est renvoyé à sa propre enfance et où Calder devient un artiste magicien dans la grande tradition, je dirais la plus grande tradition. Et puis ensuite, l'exposition va égrener des ensembles de manière globalement chronologique, hein, qui chaque salle est dédiée à une étape significative d'une œuvre qui s'auto-engendre en fait de manière extrêmement organique, comme un organisme vivant. On voit que c'est un artiste qui ne s'ennuie jamais, qui apprend de ses réussites, mais aussi de ses échecs relatifs. Mais il y a quand même des œuvres. Alors ça, c'est aussi la qualité, la quantité des prêts de la Fondation Calder qui permet d'en juger. Il y a des choses qu'on voyait plus rarement, notamment des tableaux inspirés de Mondrian, très inspirés de Mondrian, par exemple, qui sont moins Calder, mais qui montrent comment aussi c'est quelqu'un qui est dans le mouvement lui-même, dans son art, dans des va-et-vient. C'est-à-dire qu'une fois qu'il est allé très loin dans une dimension, par exemple la monumentalité, il va aller vers quelque chose de beaucoup plus petit. Quand il est allé très loin dans la picturalité, il va aller beaucoup plus loin dans la sculpture. Et donc, on passe de manière très organique, en fait, des dessins en fil de fer dans l'espace, des années 20, qui sont vraiment du dessin dans l'espace. Il y a les plus célèbres, hein, Joséphine Baker IV, mais aussi Fernand Léger, un portrait de Fernand Léger en fil de fer, qui vient d'une collection particulière. Ensuite, il y a les mobiles d'inspiration végétale, hein, il y a Yucca 1941, Eucalyptus 1940, les poissons volants, clin d'œil que Franck Guéry reprendra, et qui sont au corps empli de morceaux de verroterie cassé. Puis on arrive aux splendides constellations. Là, on pense évidemment à Miro. On y reviendra. Il y a des œuvres, effectivement, en écho. Et puis les stabiles. On l'a entendu dans l'archive. Hein, ça, c'est Harpe qui répond dans un jeu de ping-pong à Marcel Duchamp, quand même. Quel joueur. Dont, effectivement, vous l'avez dit, deux exemples monumentaux. Un noir et un rouge, trône en majesté sur la pelouse à l'arrière du bâtiment, qu'il ne faut pas louper en sortant. Il ne faut pas ressortir par le devant. Il faut sortir par l'arrière. Et entre-temps, effectivement, il y a la Joconde de l'exposition. Peut-être c'est toute la magnifique galerie neuf de la Fondation, où, sous l'intitulé « Sculpteur de vent », cette section présente une sélection remarquable des grands mobiles suspendus des années 50-60, qui sont quand même la quintessence de l'art de Calder, ce à quoi on le résume trop souvent, et l'exposition, heureusement, nous montre aussi d'autres aspects, mais il faut reconnaître qu'il arrive à alléger visuellement et conceptuellement la matière, jusqu'à la réduire vraiment au poids d'une feuille morte, balancée par le souffle des regardeurs ou d'un ange qui passe. Jean-Paul Sartre appelait ça des petites fêtes locales.
0: Sullivan.
2: Oui, l'œuvre de Calder, c'est vraiment une expérience sensible du mouvement à travers l'invention de formes et de structures. C'est aussi cette relation avec les éléments dont Stéphane Gorer vient de parler. Le vent, bien sûr, mais aussi le soleil, la pluie, les forces naturelles. C'est aussi une relation avec la nature. Il y a beaucoup d'évocations végétales dans ces mobiles et dans ces sculptures, et dans de nombreuses formes aussi. Et puis c'est des jeux avec la lumière et avec l'ombre, notamment tous ces mobiles suspendus qui jouent évidemment avec des, vraiment parfois juste des courants d'air, et qui mettent en mouvement en fait les sculptures, qui viennent aussi par ce trait dessiné du fil de fer en fait fabriquer des ombres, et qui relèvent aussi de la danse ou de la chorégraphie abstraite et suspendue. C'est aussi un geste, vraiment un geste de dessin, mais aussi le geste manuel que fait Calder avec son fil, quand il fait ses acrobates pour son cirque, aussi bien que quand il fait ses mobiles ou ses stabiles. C'est un geste qui est une forme de grâce aussi. Il y a quelque chose de à la fois majestueux et très gracieux. Et puis, c'est une trace dans l'air et aussi une forme de magie. Et il s'adresse aussi bien à la Terre qu'au cosmos. Hein. Stéphane Correard a évoqué ces constellations auxquelles on réserve une salle entière. Constellations qui sont justement en plus faites de bois. Donc, c'est assez étonnant parce que la légèreté du métal qui est utilisé dans certains mobiles est ici presque contredite par l'utilisation du bois qui alourdit, et en même temps, malgré cet alourdissement, on a cet effet qui est presque cosmogonique et qui est très fort. D'un point de vue esthétique, c'est aussi, et politique, presque, on pourrait dire que Calder, c'est aussi un art qui est déhiérarchisé, qui est ouvert, parce que cohabitent au même niveau et sur le même plan, ça a été évoqué, des petits objets de cirque en fil de fer qui sont faits avec des bouchons de liège et des pinces à linge, mais aussi des sculptures portables. Et donc il y a une salle qui est réservée à ce qui serait des sortes de bijoux, ce serait des bijoux importables ou de l'art portable. Il y a donc les stabiles et les mobiles qui sont parfois très délicats et très minimes dans leurs gestes, ou parfois très monumentaux, hein, qui occupent l'espace, notamment les grands mobiles qui ont été évoqués. Il y a aussi des tableaux abstraits. C'est très intéressant de voir d'ailleurs la progression de Calder dans l'histoire. Et il y a globalement une modestie des matériaux. Ce qui est intéressant aussi, c'est que dans cette forme d'art déhiérarchisé, qui joue aussi sur une dimension, on l'a dit, ludique, joyeuse, avec une énergie très forte, c'est que Calder interroge véritablement l'autonomie de l'œuvre d'art, puisque, on l'a évoqué, le vent participe, ou le souffle d'air participe au mobile, mais initialement, les spectateurs pouvaient toucher les œuvres. Et donc, quand il y a une grosse exposition au MoMA en 1943, il y avait marqué « Please touch ». Et donc, les spectateurs animaient, parce qu'il y a cette dimension-là, c'est-à-dire mettaient en mouvement les œuvres de Calder. Et je trouve que c'est très intéressant de voir aussi que, par là même, et en fait, dans toute son histoire, depuis la fin des années 20, avec son cirque et cette dimension, effectivement, performative de ces objets en fil, puis les mobiles qui sont mis en œuvre et animés par les spectateurs, en fait, Calder s'inscrit véritablement dans toutes les préoccupations avant-gardistes de l'art jusqu'aux années 60, à la fois sur la question de l'autonomie de l'art et sur ce qu'on pourrait appeler l'élargissement du champ de l'art. C'est-à-dire que l'œuvre n'est pas achevée, elle est achevée au sens d'Umberto Eco, avec cette notion d'œuvre ouverte, hein, qui a été beaucoup utilisée par les artistes, notamment dans les années 60. Cette idée que l'œuvre est achevée par le spectateur, à la fois dans le regard, donc dans sa dimension contemplative, mais aussi par son corps et par son geste. Et cette question du corps et du geste et du mouvement, elle est vraiment très forte et très puissante dans tout le travail de Calder.
0: Sur ce qu'avait évoqué Sally au début de l'émission, sur le Le rapport avec ses contemporains de Calder.
1: Oui, alors effectivement, ce qui est, comme souvent dans, chez Vuitton, on voit des grands noms qui sont là pour encore agrandir le grand nom qui est au milieu. Donc là, il y a des tableaux de Kandinsky, de Klee, de Picasso, Léger, Miro. Ce qui m'a intéressé, c'est que parfois, pas toujours, dans la moitié des cas, ce sont des œuvres qui viennent

0: de la collection personnelle de Calder, que je ne connaissais pas, et donc c'est évidemment passionnant de voir quel tableau de Léger, quel tableau de Miro il a choisi ou a été échangé avec lui. C'est aussi l'occasion de voir un nom un peu moins célèbre, c'est celui de Jean Hélion, le français qui a été très proche de Calder, et donc c'est justice qu'il soit là. Mais il n'y a pas André Masson, par exemple. On voit quand même que c'est une politique plutôt des big names, ce qui est quand même dommage, mais c'est effectivement le travers quand même de cette fondation qui malheureusement revient toujours, et par rapport à ce que disait Sally, elle a raison et elle est très généreuse, mais cette dimension, par exemple, de la vie, de la modestie de Calder, c'est quelque chose qu'on ne voit pas assez dans l'exposition. Il n'y a aucune petite sculpture, alors que Calder a fait des milliers de sculptures de 5 cm de haut qu'il distribue à tous ses amis, aux jeunes artistes qui venaient le voir. Il y en a une merveilleuse au Centre Pompidou qu'il a donnée à Michel Léris. Dans les salles où il y a justement des œuvres monumentales, ça aurait été peut-être très astucieux de montrer aussi ces pièces minuscules, parce que d'un coup, on aurait été dans une échelle complètement dilatée. Il n'y a pas d'objets domestiques, il y a effectivement des bijoux, parce qu'on est aussi chez le propriétaire de Tiffany's, mais il n'y a pas les cendriers, les couverts, les supports de tasse. Par exemple, c'est quelqu'un qui réparait tout chez lui avec du métal, donc s'il y avait une théière dont la anse était cassée, bah, il la bricolait en métal, et tout ça dans des matériaux très pauvres, des boîtes de conserve, etc. Toute cette vie très humble n'est pas là, il n'y a pas d'estampes, il n'y a pas de tapisserie, ce qui était très important. Dans les années 70, il allait au Guatemala pour faire tisser par des artisans locaux en fibre d'agave des tapisseries. Ça, c'est très très contemporain, ça aurait été intéressant effectivement le voir. Et puis enfin, je déplore, et ça vous attendra pas Marie, je pense, qu'il n'y a rien sur la politique. C'est quelqu'un qui était extrêmement engagé contre la guerre du Vietnam, c'est quelqu'un qui s'est engagé contre l'élection de Nixon en 72, il a multiplié les affiches pour des candidats démocrates. Il n'y a rien de tout ça, parce que peut-être on est chez des gens qui aujourd'hui, à l'ère de Trump, n'ont pas trop envie de remuer cette dimension-là de l'œuvre de Calder.
1: Sally, un dernier mot ?
2: Oui, sur la question du bricolage, parce qu'effectivement, le terme est important et juste. Il y a vraiment une très forte dimension de bricolage, mais dans un sens positif, dans un sens presque anthropologique. Hein, il fabrique des éléments avec ce qu'il a autour de lui, et cette dimension de bricolage, elle est à la fois, il faut rappeler que Calder a été ingénieur de formation. Et donc cette dimension d'ingénierie, en fait, il vient la contredire par un geste qui est un geste de voilà, avec les matériaux qu'il trouve directement. Et ce qui est intéressant dans cette dimension forte de bricolage, c'est aussi la dimension artificielle. Une dimension artificielle qui tient toujours l'illusion à distance, que ce soit depuis le cirque, parce que quand on voit le film, qui est quand même très réjouissant, il est jeune quand il fait le cirque, mais il l'anime aussi plus vieux, donc c'est presque un vieux monsieur avec des cheveux blancs, un peu bourru comme ça, et puis il fait des bruits, il fait des coups de sifflet, et en fait la main intervient dans le cirque. En fait, on n'est pas du tout dans une volonté de fabriquer de l'illusion, on est vraiment, que je tenais à cette dimension corporelle et physique, il est à l'intérieur de ce qu'il fabrique.
1: Calder, rêver en équilibre, c'est jusqu'au 16 août à la Fondation Louis Vuitton sur un commissariat de Suzanne Paget, Dieter Bukart et Anna-Karina Hofbauer. Et c'est l'heure de votre coup de cœur, Stéphane Coréard, pour une exposition au musée Zadkine des Arcs dans le Lot.
0: Absolument, c'est une exposition qui s'appelle L'envol de Valentine Prax, l'intimité d'une vie de peintre, et mon coup de cœur est donc pour cette artiste peintre moderne, trop méconnue, Valentine Prax, qui est née en 1897 et disparue en 1980, qui a donc traversé tout le XXe siècle en peignant, mais comme trop d'artistes femmes, elle a surtout laissé sa trace dans l'histoire jusque-là comme la femme du sculpteur d'origine biélorusse, Ossip Zadkine en l'occurrence. Bien qu'ayant vécu dans son ombre, très largement délaissée, même par lui, n'ayant pas de descendance, elle a légué tous ses biens et toutes ses œuvres et les œuvres de Zadkine à la ville de Paris, qui a ouvert un musée rue d'Assas, qu'on connaît bien, qui est dédié à sa seule gloire à lui et non pas à elle. Et de fait, dans le musée, à Paris, il n'y a pas de Valentine Prax, et sa dernière rétrospective date de 1996. Mais heureusement, il y a un autre musée Zadkine. Il a celui-là été voulu par le maire des Arcs, un des plus beaux villages de France, au-dessus de Cahors, effectivement, dans le Lot, où le couple Zadkine possédait une maison. On est non loin de Saint-Cyr-la-Popie, où André Breton résidait, et dans les années 80, atterré par la désertification de son village, puisqu'il y avait plus qu'une poignée d'habitants, moins de 5 je crois, ce maire a décidé d'en faire un village d'art. Il a donc obtenu la création d'une antenne lotoise du musée Zadkine de Paris. Il y a des chefs-d'œuvre, il y a des sculptures en bois qui font plus d'une tonne. Il y a des œuvres aussi à l'extérieur, sur le parvis, et il y en a dans l'église que Zadkine avait placée lui-même. Et comme ce maire, très intelligemment, n'a pas voulu que ce soit de l'art mort, il a aussi créé une résidence d'artistes du plus haut niveau. Et depuis maintenant, il y a des centaines d'habitants qui sont revenus et ils sont tous passionnés d'art. Alors dans cette exposition, qui dure 2 ans, elle est visible jusqu'en 2027, c'est un accrochage, les œuvres de Valentine Prax se déploient en regard regard de celle de Zadkine, dont beaucoup, je l'ai dit, chefs-d'œuvre monumentaux. Et qu'est-ce qu'on voit? On voit des toiles importantes, comme La fin des temps heureux de 49. C'est un,

0: cubisme assez écorché, puissamment polychrome, très personnel de Valentine Prax, mais on voit aussi ses œuvres de jeunesse, son intérêt pour l'univers du cirque, ce qui nous ramène à Calder, ou des techniques artisanales, ce qui nous ramène aussi à Calder, avec des très beaux fixés sous verre des années 20, mais aussi une version très personnelle d'un thème aujourd'hui revendiqué par les féministes, les sorcières, la sorcière en transe de 1950. Le commissariat de l'exposition est assuré par le gardien médiateur historique du musée, Lionel Gramont, qui est là depuis plusieurs décennies. Et bien que devenu attaché de conservation, c'est toujours lui qui continue d'accueillir 6 jours sur 7, du mardi au dimanche, les visiteurs natifs de ce village. Son amour pour Zadkine s'est mué en passion pour Valentine Prax, et c'est peu de dire qu'elle est communicative.
1: Allez, un peu de Bartok pour parler de son compatriote, le peintre Károly Ferenczi. D'ailleurs, le Petit Palais propose dimanche prochain là un concert autour d'œuvres contemporaines de Ferenczi. Né en 1862 et mort en 1917, Károly Ferenczi est un des artistes majeurs de la peinture hongroise. Il reste pourtant assez mal connu en France. La rétrospective au Petit Palais propose 140 toiles qui permettent de découvrir l'artiste passionné par les scènes de nature, la représentation des corps, toujours, enfin en tout cas souvent, baigné de lumière. Elle documente aussi la scène artistique hongroise du début du XXe. Sally Bonne.
2: Oui, c'est une belle découverte d'une œuvre subtile qui se tient comme sur un point de bascule à l'orée du XXe siècle et d'une certaine modernité. C'est une œuvre picturale qui est vraiment inscrite dans un temps et un lieu, à la croisée de différents mouvements artistiques de son époque qu'elle semble parfois synthétiser, voire parfois aussi anticipée. J'espère qu'on aura l'occasion d'y revenir. Et l'exposition montre l'évolution d'un peintre qui est à la fois, vous l'avez dit Marie, attiré par la lumière solaire et la nature dans son lien avec l'homme, mais aussi par le portrait, le tout dans une modernité sans doute pas manifeste, mais assez douce.
1: Stéphane Correa.
0: Oui, alors le Petit Palais continue avec cette exposition sa salutaire exploration des modernités européennes, jusqu'ici trop méconnues, notamment en France, et c'est surtout les scènes du Nord et de l'Est que le musée explore avec beaucoup de sagacité. La nouvelle découverte, c'est donc Károly Ferenczi pour le public français. C'est un peintre effectivement étonnant, qui est mort à 55 ans seulement, qui est pas d'une singularité absolue, mais un peintre solide, attachant, audacieux, même à sa manière, et finalement assez curieux pour que ça mérite, en tout cas, largement la visite de l'exposition.
1: Sally Bonne, est-ce qu'on peut décrire un peu le trait de Ferenczi?
2: Alors,
1: c'est
2: évident.
1: C'est pas si simple parce que
2: d'abord, beaucoup, l'exposition montre bien, c'est une exposition chronologique qui montre le travail de cet artiste en trois temps, à la fois ses débuts, donc un peintre en devenir, dans une première période qui dure jusqu'à 1896, une deuxième période, un artiste accompli, où là, effectivement, se déploie en fait tout un rapport à la fois au paysage, à la lumière, à la représentation de la nature, et aussi des portraits, parce que c'est vraiment, il y a deux pendants de son travail, à la fois un souci de représenter la nature et une lumière, et d'ailleurs une capacité à faire apparaître la lumière qui est assez singulière et assez belle, par des taches de couleurs, par une peinture parfois un peu épaisse, très colorée. Donc en fait, il y a des glissements comme ça, de la première partie où on a des toiles un peu pâles, des couleurs sourdes, et un trait très précis qui est quasi photographique, enfin un trait de peinture qui est très minutieux, on va dire, et puis progressivement le trait se relâche un peu, s'impressionnise un peu, on pourrait dire, et puis voilà, va représenter la nature dans une pâte un peu plus épaisse, dans des couleurs beaucoup plus vives, et dans un souci de rendre compte d'une dimension atmosphérique de la nature et de l'espace qui est assez forte. Ce qui est intéressant aussi, je trouve, dans cette période, après on a une dernière période qui sont les ultimes expérimentations, où il y a une sorte de retour à l'atelier après, parce qu'il a vécu dans une colonie qui s'appelle la colonie de je ne sais pas si je vais réussir à le dire correctement, mais de Nagy Banya,
1: beaucoup d'artistes se sont retrouvés
2: dans cette et où d'ailleurs Ferenczi a vécu, en tout cas a continué à aller jusqu'à la fin de sa vie, effectivement pas très longue, et donc les dernières expérimentations, il y a un retour de travail dans l'atelier avec des représentations de nus et une dimension aussi à la fois mythologique, voire biblique, qu'on retrouve comme ça un petit peu dans son œuvre et dans son travail, avec notamment un tableau sur lequel je voudrais revenir parce qu'il est très étonnant, et j'évoquais en introduction cette idée qu'il semble de temps en temps anticiper, et on voit des portraits, il y a un portrait de son père qui est très pâle comme ça, ou dans une posture un peu relâchée, qui m'a fait penser à un tableau de Hockney, et de même qu'il y a un tableau qui est une déposition de croix

0: où on voit une Marie-Madeleine dont le corps est ouvert au soleil. Et là, avec cette lumière du petit matin ou du soir et cette posture physique vraiment dans le soleil, j'avais l'impression de regarder un Hopper. Donc on est comme ça devant avec la peinture de Ferenczi dans un rapport avec des éléments ou des histoires. Je disais qu'il synthétisait parce qu'on a dit de lui qu'il était ni Nami ni impressionniste ni etc. Et il est singulier, et singulier aussi, mais il renvoie à la fois à une histoire et il anticipe sur certaines autres modes de représentation.
1: Stéphane Correa.
2: Oui, alors ce qui est stupéfiant, ce qui frappe le visiteur, je pense, c'est la lumière.
1: Ah oui,
2: c'est pas du tout la lumière qu'on connaît. En fait, c'est ça qui est évidemment passionnant, c'est pas du tout la lumière de la Méditerranée, celle qui a frappé Matisse et tellement de peintres, ou Delacroix. C'est pas la lumière du Nord qu'on aime tant chez Vermeer ou à Merceuil, c'est pas non plus la lumière blafarde des États-Unis de Hopper, même si je suis d'accord, on peut penser dans la touche parfois au père. Non, c'est une lumière à la fois écrasante et mièvre. La drôle de lumière d'un pays dont peu d'entre nous, je pense, Marie, ont arpenté la campagne, vu par un peintre, effectivement, qui s'est lui-même dédié au plein air. Et d'ailleurs, sa période phare, si je peux me permettre, s'appelle Plein Soleil. Mais commençons par le commencement. Le monde de Ferenczi, c'est d'abord celui d'une bourgeoisie
1: on
2: très aisée
1: minutes, hein, si on fait
2: de la Mitteleuropa.
1: Depuis le commencement.
2: Oui, mais d'abord, je voudrais quand même dire qu'il se marie avec une de ses cousines plus âgées que lui, qui est à l'époque une peintre accomplie. Elle se marie avec lui, elle arrête de peindre, pour que lui, ensuite, puisse enseigner à des jeunes filles la peinture. Elles-mêmes, donc, ne seront jamais peintres, puisque c'était comme ça que ça se passait il y a un siècle en Europe. On apprenait aux jeunes filles à peindre, mais après, elles n'avaient pas le droit d'être peintres. Au début, des tableaux à dimension sociale, assez flippants, où les enfants vous regardent dans les yeux. Ça fait vraiment peur. Il y a une dimension homo-érotique sur laquelle j'aurais aimé revenir. On pense à Caillebotte. On pense quand même à des très bons peintres. On pense à Caillebotte, je trouve, notamment pour les baigneurs nus.
1: Les baigneurs
2: avec
1: nus
2: leurs fesses impeccablement rebondies, que vous avez dû apprécier autant que moi.
1: Tout à fait.
2: J'imagine Sally et Marie. Et puis on pense aussi beaucoup à Vallotton. Moi j'ai beaucoup pensé à Félix Vallotton, qui est pour moi un des génies absolus. Ferenczi lui emprunte des modèles nonchalants qui sont lovés dans des accueillants canapés de couleur pure. Oui. Les très beaux nus sur fond vert et jeunes femmes cigales dormant qui sont à la fin de l'exposition 1911-1915 sont vraiment les sœurs de la femme nue assise dans un fauteuil de 1897 qui est conservé au musée de Grenoble, le tableau de Vallotton qui est un des plus célèbres. Mais le nu sur fond rouge qui est un nu suspendu dans ce monochrome rouge comme ça, fait également beaucoup penser à des nus de Vallotton. Les modèles ont souvent les bras levés, on le voit à l'entrée de l'exposition, c'est lui qui leur lève les bras pour qu'elles aient l'air nonchalant. Donc ça c'est vraiment Ferenczi, mais je trouve qu'un peintre qu'on peut comparer à Vallotton, c'est toujours très bon signe. Il y avait beaucoup de monde quand j'y étais, les gens avaient l'air ravis. Ça veut dire que quand on fait son métier dans le service public, qu'on montre des bons artistes, qu'on les montre bien, avec une belle scénographie, avec des explications claires, et ben, même si on ne connaît pas l'artiste, ça marche. Il n'y a pas que les big names dans la vie.
1: Ça fonctionne. Sally Bonne, un dernier mot pour défendre la mièvrerie, enfin,
0: non,
1: voyons.
0: Alors, je ne sais pas, la mièvrerie, la couleur, mais ce que j'ai trouvé intéressant dans cette œuvre-là, c'est qu'elle est, c'est difficile de ne pas voir dans ces paysages et ces portraits qui sont plutôt sereins la fin d'un monde à venir.
1: Oui.
0: Hein, c'est-à-dire, il y a quand même, on est, vous l'avez rappelé Stéphane, hein, c'est quand même l'Europe centrale, la Mitteleuropa, cultivée, voyageuse, d'avant la Première Guerre mondiale, et c'est un milieu aisé, et on voit, il y a un point de bascule. J'ai trouvé très intéressant que l'exposition s'ouvre avec un autoportrait du peintre, qu'on retrouve à la fin d'ailleurs, où il est dans une posture, en fait il est penché, et il se penche à la fois parce qu'il se regarde dans le miroir, et il nous regarde, et en fait cette posture penchée est comme cette espèce de point de bascule que son œuvre représente à cet endroit-là, de l'histoire et de la géographie.
1: Károly Ferenczi, une modernité hongroise, c'est jusqu'au 6 septembre au Petit Palais, commissariat général signé Annick Lemoine. Sally Bonne, Stéphane Correa, merci beaucoup d'être venu dans les midis aujourd'hui nous parler de ces deux expositions. Demain, avec les critiques du jour, on parlera musique pop avec notamment le nouvel album de Paul McCartney quand même. Vous retrouvez toutes les références de ces expositions sur la page des midis. Restez avec nous, on revient dans quelques instants.

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3: Vous écoutez France Culture, il est bientôt midi et demi. Dans les midis, à 12h50, on retrouvera Marie Sorbier pour le Point Culture. Et puis à partir de 13h, je recevrai l'artiste et réalisatrice Myriam Benani. Et tout de suite, c'est le journal de la rédaction avec vous, Thomas Cluzel. Rebonjour.
4: Rebonjour Marie, bonjour à toutes et à tous. La chaleur d'une précocité historique pour un mois de mai dans l'Hexagone pousse l'exécutif à se mobiliser. Une réunion interministérielle aura lieu cet après-midi. D'autant que vient s'ajouter à présent un autre phénomène, une dégradation de la qualité de l'air. À suivre également la négligence d'une ministre, un incident politique au goût, on le verra, de mini-scandale. On parlera par ailleurs du remboursement des médicaments anti-obésité, mais aussi d'une amende de 200 millions d'euros infligée par l'Union européenne à la plateforme Temu pour avoir permis la vente de produits illégaux. Enfin, avec notre invité, on évoquera la question de la réparation des injustices historiques commises par l'État français. Comme un air d'été, un avant-goût estival, en partie gâché par un nouveau cocktail qui, en plus de donner un coup de chaud à la tête, promet désormais de se faire sentir à chaque inspiration depuis ce matin. Non seulement la vigilance orange canicule s'étend à 17 départements avec des pointes maximales de température à 39 degrés à l'ombre, attendue notamment dans le sud-est, mais cette chape de plomb s'accompagne à présent d'une dégradation de la qualité de l'air sur l'Hexagone jusqu'à provoquer des épisodes de pollution critiques à l'ozone sur plusieurs régions. Julie Paco, bonjour.
5: Bonjour.
4: Comment s'explique donc cette double peine des fortes chaleurs cumulées à une qualité de l'air dégradée ?
5: Eh bien parce que la hausse précoce des températures et le fort ensoleillement entraînent une augmentation des concentrations d'ozone dans l'air sur l'ensemble du pays, décrypte Marine Latam. Elle est directrice générale d'Atmo Auvergne-Rhône-Alpes.
6: L'ozone, c'est un polluant qui se forme dans l'atmosphère, dans des conditions météorologiques particulières, de la chaleur et des UV. Donc typiquement, l'épisode de chaleur qu'on connaît en ce moment avec un anticyclone et beaucoup de soleil engendre cette réaction chimique qui a lieu dans l'atmosphère et qui va transformer des polluants qui sont déjà présents dans l'atmosphère en ozone. Et aujourd'hui, on a un pic d'ozone sur une bonne partie de la France, notamment Île-de-France, Normandie et Hauts-de-France.
5: Et comme l'ozone est un polluant capable de se déplacer sur de très grandes distances, eh bien la qualité de l'air se retrouve affectée dans la quasi-totalité des territoires, même ceux éloignés des agglomérations et de leur trafic routier. Une pollution atmosphérique inédite pour un mois de mai, souligne Marine Latam.
6: La qualité de l'air est intimement liée au réchauffement climatique. Et en plus, là, dans l'événement qu'on a connu cette semaine, au-delà d'avoir de l'ozone qui a été le principal sujet ces jours-ci, on a eu hier des entrées de particules sahariennes. Donc là, on a cumulé un premier sujet qui est l'ozone. On a eu un événement lié aux particules sahariennes et des mouvements atmosphériques amplifiés par le réchauffement climatique. Et on a eu encore un troisième événement, c'est un risque pollinique très élevé avec les graminées, puisque plus il fait chaud et plus les plantes sont amenées à produire des pollens et à rendre ces pollens de plus en plus allergisants.
5: Un cocktail qui met donc à rude épreuve les voies respiratoires des plus vulnérables, en particulier les jeunes enfants, les femmes enceintes, les personnes âgées et celles ayant des maladies respiratoires ou cardiovasculaires. Une pollution de l'air à l'origine d'au moins 40 000 décès chaque année en France.
4: Merci Julie Paco. Et je précise que depuis ce midi, des mesures de restriction dont la circulation différenciée sont entrées en vigueur en Île-de-France et dureront jusqu'à samedi soir. La température a également brusquement monté cette semaine dans les coulisses de la vie politique. Jamais avare en polémique, comment et surtout pourquoi la ministre de l'Agriculture, Annie Genevard, issue des Républicains, s'est-elle retrouvée à la table d'un déjeuner organisé par un cercle de réflexion du milliardaire Vincent Bolloré, aux côtés d'une propagandiste du Kremlin en France, Xenia Fedorova, et du nouveau conseiller économique du président du RN, Jordan Bardella. Stéphane Robert, bonjour.
7: Bonjour Thomas.
4: L'information a été révélée donc par le journal Le Monde, une information pour le moins embarrassante pour l'exécutif.
7: Oui, ce déjeuner s'est déroulé jeudi dernier, 21 mai, au siège de Vivendi dans le 8e arrondissement de Paris, raconte le journal Le Monde. Il était organisé par un cercle de réflexion créé par Vincent Bolloré il y a un an, l'Institut de l'Espérance, un think tank que le milliardaire breton présente comme étant d'inspiration chrétienne et qui prétend faire infuser dans l'opinion publique des réponses aux problématiques qui traversent la société française à l'approche de la présidentielle de 2027. Plus prosaïquement, c'est un institut qui vise à promouvoir les idées politiques de Vincent Bolloré et à favoriser son ambition de réaliser l'union des droites entre la droite dite républicaine et l'extrême droite. C'est ainsi qu'à ce déjeuner

0: beaucoup de mal à cacher son embarras.
1: Elle le fait à titre personnel, elle n'était pas au courant de la présence de la totalité des, voilà, des participants à ce déjeuner. Je n'ai pas, c'était dans un cadre privé, je n'ai pas davantage de commentaires à faire.
0: On a retrouvé le même embarras ce matin du côté du Rassemblement National avec le député Jean-Philippe Tanguy, interrogé sur France Info sur la présence du conseiller spécial de Jordan Bardella.
2: Ben je ne sais pas, on va voir ce qui s'est passé. Peut-être que c'était à l'insu de son plein gré. Comme Madame Genevard. Non, mais Madame Genevard, dans la presse, semble-t-il, n'était pas forcément.
3: Merci Jean-Philippe Tanguy.
0: Xenia Fedorova est l'ancienne directrice de Russia Today en France, chaîne de propagande russe aujourd'hui interdite de diffusion. Elle n'en est pas moins régulièrement invitée sur la chaîne CNews, où elle relativise l'agression de l'Ukraine par la Russie. Elle affirme notamment que les Occidentaux sont responsables de la prolongation du conflit.
4: Merci Stéphane Robert.
5: C'est son dernier rapport annuel avant de quitter ses fonctions et le constat pour 2025 y est le même que les années précédentes.
4: La situation dans les prisons est épouvantable, catastrophique et honteuse, dénonce ce matin Dominique Simonneau, la contrôleure générale des lieux de privation de liberté. Au-delà même de la vétusté de très nombreux établissements, la surpopulation carcérale est endémique avec une promiscuité en même temps qu'une surveillance saturée qui laisse place aujourd'hui à la montée des trafics et des brutalités. Fin de citation. C'est visiblement envahi par l'émotion, mais aussi la colère que Nicolas Sarkozy a refermé hier sur un cri de rage. Le procès en appel du financement présumé illégal de sa campagne présidentielle de 2007 par des fonds occultes versés par la Libye du dictateur Muammar Kadhafi. L'ex-chef d'État qui n'avait pas accordé un seul regard aux avocats généraux durant les 3 jours de réquisitoire les a fixés cette fois-ci droit dans les yeux avant de se tourner une dernière fois vers la cour pour appeler la justice à l'innocenter. La décision a été mise en délibéré au 30 novembre prochain.
5: 178 ans après l'abolition de l'esclavage, les députés ont enfin abrogé le Code noir.
4: Oui, un vote symbolique ce matin, puisque depuis 1848, en réalité, l'ensemble des textes ayant réglementé l'esclavage dans les colonies françaises étaient aujourd'hui sans effet juridique, sauf qu'ils n'avaient jamais été donc formellement abrogés. Que par ailleurs, des effets de cette histoire esclavagiste sont toujours visibles aujourd'hui à travers, par exemple, les inégalités persistantes entre les Outre-mer et l'Hexagone, mais aussi le racisme à l'œuvre et toutes les discriminations encore subies par les personnes noires. On notera également que le parvis du Palais Bourbon, où a été voté tout à l'heure à l'unanimité l'abrogation de ces édits royaux, accueille toujours une statue de Jean-Baptiste Colbert, l'ancien artisan principal justement de ce fameux code noir. Enfin, dans l'hémicycle, c'est surtout la question des réparations qui doit constituer aujourd'hui le cœur des débats. Le chef de l'État lui-même a entrouvert ce dossier, tout en précisant qu'il ne fallait pas non plus faire de fausses promesses. Toujours est-il que dans les Outre-mer, des voix s'élèvent donc pour réclamer de passer de la mémoire à la réparation. Et puis, hasard du calendrier, il se trouve qu'au Sénat, cette fois-ci, doit être examinée aujourd'hui une autre proposition de loi visant celle-ci à reconnaître les victimes de l'exposition aux essais nucléaires français et à améliorer leur indemnisation. Deux textes différents donc, mais qui malgré tout viennent chacun à leur tour porter une même question, celle des réparations des injustices historiques commises par l'État français. Pour en parler avec nous, invité de la rédaction aujourd'hui, Emmanuel Saada, professeur d'histoire française à l'Université Columbia à New York, par ailleurs autrice de « Histoire et colonisation » qui paraît aujourd'hui même aux éditions Gallimard. Bonjour madame.
6: Bonjour.
4: On parle là donc de deux propositions de loi avec une forte dimension mémorielle. Est-ce qu'il faut y voir le signe que les questions liées à la reconnaissance des dommages liés au passé colonial de la France se sont affirmées ces dernières années jusqu'à leur inscription donc dans le droit français?
6: Oui, effectivement, il y a une accélération d'un débat, de demandes qui sont faites, on va le dire quand même depuis longtemps. La question des réparations, elle a été portée par les esclaves eux-mêmes, dès le XVIIIe siècle, qui demandent des indemnisations, qui demandent que justice soit faite. Donc c'est pas un nouveau, c'est pas des nouvelles demandes, mais effectivement, elles trouvent aujourd'hui, dans l'opinion publique, un écho plus important. Un des points de bascule, ça a été 1998, c'est-à-dire le 150e anniversaire de l'abolition de l'esclavage, qui avait eu lieu en 1848 et qui a généré une mobilisation intellectuelle, mais aussi militante, d'abord aux Caraïbes et ensuite en France. Et
4: j'évoquais en introduction le caractère symbolique de cette abrogation du Code noir, puisque le texte n'a plus de valeur juridique. Pour autant, est-ce que le fait que ce texte, donc promulgué en 1685, n'avait jamais été formellement effacé du droit français jusqu'à aujourd'hui, témoigne d'une forme de persistance historique de cet ordre juridique dans notre présent ?
6: Je ne le crois pas. C'est-à-dire qu'il n'y a pas de persistance juridique de ces textes, puisqu'ils ont été de fait abrogés.

0: changé avec l'abolition de l'esclavage. En revanche, je pense qu'il pointe quelque chose de très intéressant, qui est une certaine persistance, une certaine vision des personnes esclavagisées en 1848 et au-delà. Comme vous savez, en 1849, il y a une grande loi d'indemnisation, non pas des personnes esclavagisées, des nouveaux libres, mais des anciens maîtres qui ont été indemnisés pour la perte de leur propriété. Et ça, ça impliquait qu'en fait, l'abolition n'était pas complète et qu'on voyait encore à ce moment-là les personnes esclavagisées comme des propriétés. Et ça, c'est de fait, ça montre qu'il y avait encore une influence, une persistance du code noir à ce moment-là. Hein. Et cette ambiguïté entre ces personnes sont encore des propriétés et donc il faut indemniser, et puis en fait, elles sont déjà libres, elle est au cœur, je pense, des contradictions du pacte républicain dans les Antilles et en France, qui continue de poser problème.
1: Diriez-vous que nous sommes aujourd'hui à un moment de bascule, c'est-à-dire où le temps des réparations vient au fond presque nécessairement suivre celui de la reconnaissance ?
0: Oui, je le crois. Je crois qu'on est passé, encore une fois, les réparations, c'est pas nouveau, mais je crois qu'on est passé au point de vue de l'opinion publique, mais aussi des débats politiques nationaux et internationaux, de la recherche scientifique à une vision selon laquelle la reconnaissance et la réparation se suivent. Les reconnaissances des crimes, mais aussi des statuts de victimes, préparent, et en fait, la première étape nécessaire vers des réparations.
1: Est-ce qu'il existe aujourd'hui des propositions concrètes donc sur ce à quoi pourraient ressembler les réparations de l'esclavage ?
0: En France, pas tellement, à ma connaissance. Moi, je vis aux États-Unis depuis longtemps, je connais très bien le cas américain, où il y a des réparations très concrètes. Il y a des villes qui ont mis en place, par exemple la ville de Northwestern, à côté de Chicago, qui a mis en place un programme de réparation pour les populations afro-américaines qui avaient été... qui proviennent de l'esclavage, mais qui aussi ont été longtemps discriminés au moment de l'achat des maisons, par exemple, avec des crédits exorbitants, etc. Il y a des réparations qui sont mises en place par les universités, qui mettent en place des fonds pour financer les études, qui, comme vous savez, très chères aux États-Unis, des enfants qui peuvent prouver une relation avec des anciens esclaves qui appartenaient aux familles qui ont créé ces universités. Donc il y a plein de programmes qui sont des programmes très inventifs, très concret pour réfléchir aux réparations. Je ne vois pas ça pour l'instant en France.
1: C'est le cas aux États-Unis, c'est le cas dans d'autres pays ?
0: Alors, il y a un mouvement international de demande de réparation avec le CARICOM, les pays des Caraïbes qui ont demandé, et aussi en Afrique subsaharienne, il y a une mobilisation pour demander des réparations financières importantes.
1: C'est bien noté. Merci Emmanuel Saada, donc professeur d'histoire française à l'Université Columbia à New York, d'avoir répondu à notre invitation ce midi. Je rappelle donc le titre de votre ouvrage paru aujourd'hui même aux éditions Gallimard, Histoire et colonisation. Et merci également à Loïs Guérin pour la préparation.
2: C'était une annonce très attendue par les associations de patients.
1: Oui, les médicaments anti-obésité seront remboursés par la Sécurité sociale dès la mi-juin. La ministre de la Santé a prévu de l'annoncer aujourd'hui à l'hôpital de la Pitié-Salpêtrière à Paris, après de longs mois de négociations entre le gouvernement d'un côté et de l'autre, les laboratoires qui fabriquent ces médicaments devenus un véritable phénomène planétaire. Sauf que le nombre de patients qui pourront effectivement bénéficier de ce remboursement, selon Lehen, sera en réalité restreint.
3: Alors qu'en France, la moitié des adultes est en surpoids, le Wegovy et le Mounjaro seront remboursés uniquement aux malades souffrant d'une obésité dite massive, avec un indice de masse corporelle supérieur à 40, ou alors d'une obésité sévère, IMC supérieur à 35, à condition que le patient soit atteint d'une autre pathologie grave. Un remboursement par la Sécurité sociale à hauteur de 65%, sachant qu'aujourd'hui, vous trouvez le Wegovy et le Mounjaro en pharmacie entre 250 et 400 euros pour un mois de traitement. Médicaments imitent l'action d'une hormone et coupent tout appétit, permettant de perdre jusqu'à plusieurs dizaines de kilos en quelques semaines et permettant aussi de réduire les risques associés à l'obésité, comme les maladies cardiovasculaires ou le diabète de type 2. Mais la contrepartie, ces médicaments, il faut les prendre toute la vie, sous peine de reprendre quasiment tous les kilos perdus. Donc en prévision, un coût important pour la sécurité sociale, expliquant pourquoi les négociations ont duré plus d'un an entre le gouvernement et les fabricants.
1: Le déficit de la sécurité sociale pour 2026 devrait être plus lourd que prévu du fait de la dégradation de la conjoncture économique liée notamment à la hausse des prix du pétrole. C'est ce qui en sort du rapport de printemps de la commission des comptes de la Sécu. Le déficit pourrait atteindre 23,2 milliards d'euros. Considéré comme le quatrième vendeur en ligne pour la France, Temu a été classé comme très grande plateforme en ligne avec plus de 45 millions d'utilisateurs dans l'UE. Et à ce titre, elle est donc soumise aux obligations du règlement sur les services numériques, ce qui implique une surveillance particulière. Or, selon la Commission européenne, Temu est aujourd'hui en infraction. Elle vient de lui infliger une amende de 200 millions d'euros, la toute première à son encontre. Les enquêteurs, Pierre Benazet, estiment que la plateforme vend des produits non conformes, mais aussi dangereux pour les consommateurs.
4: L'enquête européenne sur Temu a commencé fin 2024 et les services de la Commission ont entre autres utilisé des clients mystères et des analyses en laboratoire. Le résultat est alarmant. L'enquête a permis de trouver, je cite, un très fort pourcentage d'appareils électriques non conformes, en particulier des chargeurs, posant donc des risques de surchauffe et incendie, voire d'électrocution. Il y a aussi, je cite encore, un fort pourcentage de jouets pour bébés présentant des risques de suffocation ou des composants chimiques interdits. La liste comprend aussi des bijoux contenant des substances chimiques non autorisées en Europe. Selon la Commission, Temu ne pouvait ignorer ces infractions car plusieurs associations de consommateurs avaient tiré la sonnette d'alarme. La plateforme chinoise n'a pas proposé suffisamment de garde-fous ni procédé à une véritable évaluation des risques, alors que ce sont des obligations du règlement sur les services numériques. Le montant de l'amende à 200 millions d'euros est élevé parce que l'enquête porte sur une durée relativement courte. Temu a 3 mois pour payer et ce n'est que le premier volet de l'enquête européenne. Elle se penche encore d'abord sur la vente de produits illégaux, puis sur, je cite, la conception addictive de la plateforme destinée à capter les consommateurs.
2: Midi et 46 minutes sur France Culture, la suite de votre journal, Thomas Cluzel.
1: On évoquait en tout début de ce journal les fortes chaleurs dues au réchauffement climatique et que dire à présent du phénomène El Niño, lequel diminue, on le sait, la quantité de pluie et dont beaucoup redoutent que son intensité n'explose dans les mois à venir. C'est le cas en particulier en Colombie où les autorités s'inquiètent pour leur approvisionnement en électricité. Pourquoi ? Parce qu'en temps normal, celui-ci dépend à plus de 70% de l'énergie produite par ses centrales hydrauliques. C'est une correspondance sur place signée Nadjet Benrabah.
5: Actuellement, les réservoirs d'eau sont à environ 67% de leur capacité, loin du seuil de 80% recommandé pour traverser la saison sèche sans risque. Face à ce constat, d'un côté, il y a ceux qui demandent de basculer dès maintenant vers les centrales thermiques à gaz et à charbon pour préserver l'eau des barrages. Le gouvernement refuse car cela augmenterait la facture des ménages. Et de l'autre côté, il y a des entreprises comme EPME qui lancent un appel à la sobriété citoyenne. Et pointe aussi une lueur d'espoir, celle du barrage Hidroituango qui pourrait stocker davantage d'eau. L'entreprise vient de demander l'autorisation d'augmenter son réservoir de 11 mètres supplémentaires, ce qui représente l'équivalent de la consommation de la ville de Medellín pendant 15 jours. William Geraldo Jiménez, ingénieur pour EPME, entreprise publique de Medellín, productrice d'électricité.
6: Il faut savoir gérer nos bassins d'eau pour éviter les pénuries et faire face aux changements. On va devoir repenser nos systèmes d'exploitation. Nos bassins actuels ont été créés durant une époque où ils recevaient de l'eau en abondance pour faire du stock. Et ensuite, on utilisait l'eau dans les périodes sèches. Cette dynamique est en train de changer. Avant, il n'y avait pas de phénomène climatique d'El Niño si intense.
5: Les prochaines semaines seront décisives. Si les réservoirs d'eau n'atteignent pas le seuil critique d'ici août, la Colombie devra choisir entre une hausse des tarifs et un rationnement.
1: Déjà esselé sur la scène internationale pour ses prises de position anti-Trump, et même si pour beaucoup à gauche, il parvient à remonter le moral du progressisme international, le Premier ministre espagnol Pedro Sanchez reste en but aujourd'hui à une accumulation de scandales de corruption contre son camp après l'inculpation de sa compagne le mois dernier pour corruption. Aujourd'hui doit débuter le procès de son frère David pour trafic d'influence, et puis hier c'est le siège national du Parti Socialiste qui a été perquisitionné à Madrid après l'inculpation d'une figure historique historique du parti, José Luis Rodríguez Zapatero, son prédécesseur, bref, un véritable chemin de croix judiciaire pour le chef du gouvernement qui, pour l'heure, se refuse toujours à convoquer des élections législatives anticipées.
2: Enfin, le directeur général de l'OMS est attendu ce soir en République démocratique du Congo.
1: Oui, le pays est frappé, vous le savez, par une épidémie de fièvre hémorragique que Ebola. L'ampleur réelle de cette catastrophe sanitaire n'est pas encore connue, mais les autorités sanitaires internationales estiment d'ores et déjà que les chiffres actuels sont probablement sous-estimés. Plus de 1000 cas suspects, dont 223 décès enregistrés. On termine avec un mot du temps pour cet après-midi toujours estival, avec des températures comprises entre 27 et 36 degrés. C'est la fin de ce journal. Il était réalisé par Nina Malray. Et à 18h, vous avez rendez-vous avec Stanislas Vazak pour le prochain journal de la rédaction.
2: Merci Thomas Cluzel. À demain.
1: À demain.
2: Et les midis, c'est reparti. Bienvenue à toutes et à tous. Bienvenue à toutes et à tous. Et bienvenue à Ma Sorbier pour le Point Culture. Bonjour.
7: Bonjour Marie et bonjour à tous. Longtemps pensé comme un format de niche venu de Corée, le webtoon est en train de modifier en profondeur notre manière de lire la bande dessinée sur téléphone, en vertical, par épisode, avec une dramaturgie du scroll et du cliffhanger. Alors ce nouveau territoire narratif invente ses propres codes entre séries, thrillers visuels et lectures immersives. Comment écrire pour ce format et faire de l'écran du téléphone un espace romanesque, c'est le dossier du Point Culture du jour. Lucie Lancieux, bonjour.
8: Bonjour.
7: Vous êtes autrice, co-scénariste du webtoon dont on va parler. Vous venez de publier un thriller qui s'appelle « Sur un arbre perché ». Alors peut-être un mot d'abord sur la forme. Le webtoon est pensé pour une lecture verticale, rapide, souvent sur un téléphone. Qu'est-ce que ce format, en fait, vous permet d'écrire qu'une bande dessinée plus traditionnelle ne permettrait pas ?
8: Alors, c'est une très bonne question. Le webtoon, effectivement, c'est un peu un nouveau format de bande dessinée qui est donc conçu tout en verticalité pour être scrollé sur les téléphones. Ça vient de Corée à la base et en fait, le webtoon a, je trouve, deux qualités que ça offre par rapport à la BD classique. Déjà, il y a le fait que le webtoon, on va vraiment le penser en termes de chaque case est une surprise. Parce que là où une BD papier, quand on ouvre la page, on a un peu l'ambiance qu'il y a sur les deux pages, même si on ne regarde pas les cases une par une, on sait déjà globalement ce qui va se passer. Que là, dans le webtoon, on peut vraiment jouer sur faire des petites cases pour parce qu'on sait que le lecteur va scroller, mais tout d'un coup, on peut casser avec une grande case que le lecteur n'avait pas prévue. Donc on a vraiment un jeu de lecture sur le webtoon que n'offre pas le format papier. Et le deuxième avantage du webtoon, c'est qu'en fait, donc c'est un épisode va sortir chaque semaine. Et donc, on a un peu un format sortie hebdomadaire du webtoon. Donc, ça ne va pas être une grosse BD qu'on lit d'un coup. Ça va être quelque chose qu'on savoure semaine par semaine. On va attendre la suite. Et où, du coup, on joue beaucoup avec les codes de un peu des BD qui étaient pré-publiés dans les journaux où on doit finir notre chapitre sur un cliffhanger ou sur quelque chose qui va donner envie au lecteur de revenir la semaine prochaine.
7: Alors en effet, c'est une des caractéristiques du webtoon, ce côté feuilleton que vous évoquez. Ça impose une dramaturgie sérielle. C'est-à-dire que là, par exemple, sur celui que vous venez de sortir, sur un arbre perché, il y aura 37 épisodes, un rendez-vous chaque semaine. Et ce que vous dites, c'est que finalement, l'écriture joue avec cette sérialité, puisque à chaque fin d'épisode, il faut qu'évidemment le lecteur ait envie de revenir la semaine d'après lire la suite.
8: Tout à fait, c'est ça.
7: Peut-être, pour qu'on s'en rende bien compte, un épisode, c'est combien de temps de lecture ?
8: Alors, un épisode, on estime à peu près 3 minutes de lecture. On est sur du 60 cases par épisode. Mais en fait, ça va vraiment dépendre de si c'est un épisode avec beaucoup d'informations, où là, il y a beaucoup plus de lecture et donc ça prend plus de temps, ou si au contraire, c'est de l'action qui s'enchaîne et le lecteur aura tendance à scroller. Voilà.
7: Alors, avec Sur un arbre perché, vous partez de l'affaire du corbeau de Tulle, mais vous la déplacez dans un présent très connecté. Qu'est-ce que cette transposition contemporaine change dans la violence de l'histoire ?
8: Alors, en fait, déjà, il faut savoir que le corbeau de Tulle, en fait, déjà tel quel, c'est une histoire qui est passionnante, où c'est l'histoire d'une anonymographe, et c'est celle qui va justement donner son nom, le nom du corbeau. En fait, aux lettres, on est un écrivain, un auteur, une autrice de lettres anonymes. Et on aurait pu, en fait, on s'était posé la question. On aurait pu garder l'histoire telle quelle, parce qu'elle était vraiment passionnante comme ça. Mais c'est vrai que La modernité, en fait, pour nous, ça nous apportait deux choses. Déjà, ça nous apportait quand même un contexte qui serait plus attrayant pour nos lecteurs, parce qu'ils vont pouvoir se retrouver, en fait, dans aller à la fac, les rumeurs, forcément le côté un peu, bon, qui fait quoi, et on a envie de paraître bien aux yeux des autres. Et on voulait effectivement aussi apporter le côté réseaux sociaux, parce que c'est un peu déjà ce qui se passe avec les réseaux sociaux, voilà, on a un peu un paraître, et on peut un peu cacher tout ce qu'on veut cacher. Là où l'auteur, du coup, notre Angèle Laval, je peux le dévoiler, ça ne spoil pas trop, on le sait très vite que c'est donc une étudiante qui s'appelle Angèle Laval, qui pense faire sa justice en dévoilant les secrets de chacun dans ses lettres anonymes. Mais ça va vite lui échapper, notamment avec les réseaux sociaux aussi qui vont rendre ça bien plus grand que ce qu'elle avait prévu.
7: Angèle, puisque vous la citez, votre personnage, votre héroïne, hein, le personnage principal, c'est une héroïne assez ambiguë parce qu'elle est à la fois fragile, humiliée, amoureuse, mais très inquiétante. Ça a été pour vous un des travaux dans l'écriture de la définir comme ça, avec toutes ses ambiguïtés ?
8: Oui, oui, bah ça a été même, je pense, notre sujet de conflit principal avec donc Tenpo, ma co-auteure, parce qu'en fait, donc voilà, comme c'est une adaptation, on a fait un grand travail en amont. Déjà, qu'est-ce qu'on garde et comment on adapte l'histoire d'origine. Et le plus grand sujet, ça a été cette Angèle Laval. Quelles sont ses motivations? Pourquoi elle fait ça? C'est vraiment un esprit torturé et où je pense que moi et Tenpo, on a chacune essayé de mettre un peu de nous, en fait, dans cette Angèle Laval, mettre un peu de nos parts sombres dans ce personnage. Et en fait, il faut savoir que déjà, la Angèle Laval d'origine, en fait, voilà, vous aviez dit qu'elle est amoureuse, et effectivement, le début de l'histoire, c'est qu'elle est éconduite voilà, par l'homme qu'elle aime. Et pour nous, la Angèle, justement, elle n'était pas amoureuse. On pense qu'elle était... les experts qui ont fait qui ont étudié cette affaire pensent qu'elle était plutôt victime de... Enfin, victime. Elle souffrait de érotomanie. Mmh. Donc, c'est plutôt être convaincue que la personne qu'on désire, nous désire en retour. Donc, il y a vraiment plus quelque chose dans l'ordre de l'obsession, en fait, déjà, dès le départ.
7: Alors, vous l'avez signifié, vous co-scénarisez, vous signez ce webtoon avec Tenpo, qui donc assure, elle, l'illustration et la couleur. Je vais parler du premier épisode que j'ai pu voir, hein, dans ce premier épisode. On sent que la tension, elle passe aussi par ces aplats noirs, les surgissements de rouge, les cadrages ou les ruptures de rythme. Comment on écrit à deux ?
8: Alors ça, donc ça, je pense que c'est... Moi, en fait, quand j'écris, je vais effectivement écrire... je vais mettre beaucoup d'indications de storyboard avec amorce, tel endroit, fondu en noir. Ça m'aide aussi à savoir que ce que j'écris tient en 75. Mais c'est là la force de Tenpo, c'est que elle, donc en plus, elle est nouvelle dans le webtoon, c'est moi qui l'ai mise dedans à la base, mais elle a vraiment réussi à se réapproprier le genre. Et elle prend mes indications, et parfois elle les suit, parfois elle dit « bah ok, je vois ce que tu veux dire, mais je pense vraiment que ça marcherait mieux, j'ai envie de m'amuser, je vais mettre plein de plumes de corbeau, et je vais mettre des insectes qui vont voilà, représenter le vice des personnes ». Et en fait, elle a vraiment réussi à s'approprier le genre, et c'est ça aussi la force du webtoon, quoi. C'est que comme on est tout le temps dans la continuité, comme il n'y a pas de rupture, justement, on n'a pas besoin de tourner de page, on peut vraiment faire quelque chose d'interminable, quoi, de quelque chose qui te happe jusque là, on a envie de t'emmener.
7: Alors peut-être une dernière question, je l'ai dit en le présentant, je l'ai défini comme un thriller,
8: oui,
7: cette création-là, mais c'est aussi une romance. Il y a toute la question du désir, de la jalousie, mais aussi de la manipulation. Quel est le bon terme, selon vous ? Comment on pourrait le définir ?
8: Je pense que thriller, c'est un bon terme, mais il y a un peu, pour moi, un côté thriller adolescent, dans le sens où, en fait, il y a, bah, malgré tout, c'est des étudiants. Là où l'affaire d'origine, c'était des adultes, là, c'est des étudiants. Et en fait, quand on est étudiant, on a forcément ces questions de romance, de sexualité, de jalousie qui rentrent en jeu d'autant plus, quoi. C'est des émotions qu'on sent d'autant plus fort quand on est ado, jeune adulte. Voilà.
7: Bien, merci beaucoup, Lucie Lancieux. Et donc, le webtoon sur un arbre perché est disponible. Merci beaucoup.
8: Merci à vous.
2: Et dans le reste de l'actualité culturelle, Marie, Mel Brooks, le king de la comédie, donne ses archives.
7: Oui, le roi américain du comique décalé et horrifique, Mel Brooks, a fait rire les cinéphiles avec notamment les films Frankenstein Jr., La folle histoire du monde ou To be or not to be. À quelques jours de ses 100 ans, il confie ses archives au National Comedy Center de Jamestown aux États-Unis, un trésor cinématographique couvrant plus de 60 ans de carrière, riche de milliers de notes, de storyboards, d'ébauches de scénarii et de photographies prises sur les tournages. Sa devise personnelle, la tragédie, c'est lorsqu'on se coupe le doigt, la comédie, c'est quand on tombe dans une bouche d'égout ouverte et que l'on meurt. Le réalisateur tient plus que tout à ce que ses mémoires de cinéaste soient désormais gratuitement accessibles au plus grand nombre.
2: Et pour finir, Marie, la revue Schnock fête ses 15 ans.
7: Lancée en mai 2011 par Christophe Ernaud et Laurence Rémila, la revue est consacrée aux figures, objets et imaginaires des décennies 1960-1970. Son titre, emprunté à l'expression familière, un vieux Schnock donne le ton, érudition, humour et goût assumé pour les références populaires parfois délaissées. La structure est restée relativement stable, une première partie composée de sujets courts, un dossier central, occupant près de la moitié de la pagination, puis une section intitulée Schnock chez soi, dédié aux livres, films, disques et objets du quotidien devenus cultes. Le 59e numéro consacré à France Gall et Michel Berger sortira en kiosque le 3 juin.
2: Alors moi je suis pas d'accord, France Gall et Michel Berger c'est pas des vieux schnocks, vraiment quoi.
7: On leur dira, on écrira au courrier des lecteurs.
2: Merci. Merci Marie, on se retrouve demain,
7: à demain
2: pour de nouvelles actualités culturelles. 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
2: Elle a imaginé une mouche qui chante du Rihanna dans les rues de Rabat, sa ville natale. Elle a tourné une fausse télé-réalité sur une créatrice de fun jab, des jabs marrants. Elle a imaginé aussi une île dans l'Atlantique où les migrants seraient parqués, créé une symphonie de tongs qui claquent en rythme comme autant de slogans d'une manifestation populaire. L'humour est partout dans son œuvre, mais le politique n'est jamais très très loin. Exposée dans les plus grands musées, elle ne cesse d'expérimenter. Et la voilà donc, qui nous livre un long métrage d'animation inattendu. Myriam Bellany est dans les midis aujourd'hui. Bonjour Myriam Bellany.
10: Bonjour Marie.
2: Et soyez la bienvenue dans cette émission. Bouchera, c'est le titre de ce premier long métrage. Un long métrage d'animation que vous avez co-écrit et co-réalisé avec Oriane Barki, qui est une documentariste new-yorkaise. Il a remporté le prix du jury au dernier festival Chéri Chéri à Paris. Il a été primé au festival du film de La Roche-sur-Yon, à Lisbonne, à Chicago. Et alors, c'est un ovni ce film. On va en parler. J'aimerais qu'on commence par le décrire, parce que forcément, quand on dit animation, on ne dit pas grand-chose. Il y a animation et animation, et là, ce n'est pas un dessin animé, l'image est très très particulière. Est-ce que vous pouvez nous raconter quel type d'animation c'est et comment vous êtes arrivé à le créer ?
10: Je veux préciser qu'on l'a écrit avec aussi Aylam Rabet,
2: très bien.
10: Qui est une écrivaine basée entre Rabat et Casablanca, et il a été co-réalisé avec Oriane Barki. Et alors, ce qu'on regarde quand on regarde Bouchra, enfin au niveau technique, je veux dire, c'est de l'animation en 3D. Donc c'est des animaux, des animaux anthropomorphiques en fait, qui en 3D, sur un mélange de fond en prise de vue réelle. Donc quand on est dans des extérieurs, quand on voit des villes, en fait, on a filmé à Casablanca, à Rabat et à New York, c'est de la vidéo. Et puis quand on est dans des intérieurs, c'est de la 3D, mais assez réaliste. Ouais. Donc voilà, c'est réalisé sur un logiciel qui s'appelle Blender, qui est un logiciel qui est open source, qui est gratuit. Il y a beaucoup plus de films, enfin de plus en plus de gens qui font des films sur Blender. Et en fait, c'est un film aussi au niveau de l'animation qui a été fait par John Michael Bowling et Jason Coombs, qui sont les deux animateurs super forts sur Blender qui ont fait ce film avec nous, entre autres. Et donc, en fait, c'est un film qui, je pense que là où c'est un ovni peut-être, c'est que en fait, on regarde des animaux, mais parfois peut-être qu'on oublie que c'est de l'animation parce que les dialogues sont très réalistes.
2: Ouais.
10: Et donc, et puis l'animation aussi, elle est pas très cartoon. Disons qu'elle est assez simple.
2: Ouais.
10: Enfin, disons qu'elle est assez calme.
2: Ouais.
10: Et en même temps, au niveau de la cinématographie enfin c'est un peu un film de genre. Donc on n'est pas dans un réalisme total. Voilà, nous ce qui nous intéressait c'était de comprendre en fait le potentiel narratif du fait d'utiliser des animaux et de l'animation et de pouvoir s'amuser au niveau, enfin d'être dans la création quoi, et dans l'invention et tout ça, tout en prenant le potentiel aussi, disons, émotionnel de nuances qu'il y a dans des dialogues qui sont inspirés de la réalité.
2: Ouais, et on a de fait une animation qui est effectivement assez réaliste et qui va dans le détail. On va revenir hein, sur le fait que les personnages sont des animaux, mais forcément, donc ils ont des poils. Donc, on les voit très très bien. Ça, c'est extrêmement détaillé. On a des cadrages, on a des lumières qui effectivement peuvent nous faire penser à presque un film noir d'ailleurs quand vous parlez de film de genre.
10: Oui, bah, c'était voulu. Alors, donc Jason et John Michael qui ont fait la 3D, la première chose qu'on leur a dit, c'est que quand on a commencé par travailler sur le personnage de Bushra, c'est un coyote, enfin un chacal,
2: ouais.
10: Un loup d'Afrique du Nord en fait. Mm-hmm. Enfin, je ne suis pas très précise au niveau biologique, mais voilà, c'est un espèce de mélange de tout ça. Et la première chose qu'on leur a dit, c'est que nous, on voulait donner l'impression en fait, qu'on pouvait la toucher, et que sa fourrure en fait, donnait envie de la caresser. Parce qu'on se disait que si elle paraissait réelle, et ben en fait ces émotions aussi elles existeraient dans un monde où il y a de la gravité ou des choses qui parfois n'existent pas dans le monde de l'animation, où il n'y a pas de mort, où tous les jours se répètent. Là les habits changent, ils sont habillés. Quand on est habillé, on peut aussi être déshabillé. Donc, c'est un film aussi très érotique, qui parle de désir et qui parle aussi de famille. Donc pour nous, c'était super important. C'est ce truc où on peut les toucher. Ils existent d'une certaine façon. On peut les prendre au sérieux et avoir, encore une fois, de la nuance.
2: Et il y a le silence aussi, ce qu'on entend, qu'on voit assez peu dans des films d'animation. Quand vous parliez de rythme, effectivement, oui. On peut avoir l'habitude. Alors, effectivement, on parle du Miyazaki où on a énormément de silence, mais là, il y a vraiment des moments de grand calme, effectivement. On sent que vous avez beaucoup travaillé sur ça.
10: Oui, parce qu'en fait, c'est un film qui parle de rapport mère-fille. Et de famille, qui parle aussi d'identité queer. Mmh. Mais c'est aussi un film qui parle de création et de processus créatif. Donc Bushra, elle essaye de faire un film sur son rapport avec sa mère. Et pour pouvoir faire son film, elle appelle sa mère parce qu'il lui manque... elle a besoin de comprendre sa mère un peu mieux. Et en fait, c'est ce qui s'est passé dans la réalité. Mmh. C'est que pour faire ce film, j'ai appelé mes parents. Et donc... On la voit souvent, on la voit écrire, on la voit dessiner, on la voit réfléchir.
2: Mmh. Comment on fait passer, parce que vous parliez d'émotions, mais comment faire passer les émotions sur le visage d'un coyote?
10: Eh bien, en fait, on en a parlé de ça. Donc, c'est des questions qu'on s'est posées.
2: J'imagine, ouais.
10: Vous avez parlé de Miyazaki. Dans la tradition, dans l'animation japonaise, ce qui est très beau, souvent, c'est qu'il y a des mouvements très subtils par rapport à Pixar, où, en fait, le corps s'exprime... Enfin, je pense que même ils animent de façon à ce que, avant d'avoir animé les expressions du visage, le corps puisse révéler, en fait, les émotions. Donc, c'est très exagéré, c'est très théâtral. Nous, on est parti sur... on a beaucoup travaillé sur les yeux. Ils ont d'assez grands yeux. D'ailleurs, même John Michael, qui a fait la cinématographie, il éclairait les yeux séparément du reste du corps. Donc, même quand on est dans le noir, on voit les yeux, ils sont assez luisants. Quoi. Mmh. Et donc, on a aussi travaillé sur les larmes, mais on a aussi beaucoup travaillé sur la retenue. C'est-à-dire que quand, par exemple, Bushra est émue, elle pleure pas vraiment. Et moi, souvent, on s'est dit que la retenue était beaucoup plus touchante parfois que la surenchère.
2: Ouais.
10: Voilà.
2: L'histoire de Bushra, vous l'avez dit, c'est proche de votre histoire,
10: oui.
2: Myriam Balani. Est-ce que passer par des animaux, c'est pas aussi se mettre un tout petit peu à distance d'une autobiographie?
10: Oui, alors nous, on avait ce style avec des animaux.
2: Vous l'aviez déjà?
10: On l'avait déjà, on avait fait une mini-série qui s'appelait Two Lizards pendant le Covid avec Oriane. C'est comme ça qu'on a commencé à travailler ensemble. Et puis on a un peu trouvé un truc qui nous a plu. Et on s'est dit qu'on voulait raconter plus d'histoires comme ça. Après, on a fait évoluer le style avec l'équipe pour pouvoir faire un film qui fonctionne sur une heure et demie. Et donc, c'était pas parce qu'on m'a déjà demandé, en fait, parce que vu que c'est intime et que c'est un sujet sensible, c'est pas des masques, en fait. Ces avatars d'animaux, c'est même pas des avatars. C'est vraiment pour nous c'est vraiment un processus qui nous permet, en fait, de créer. C'est vraiment un truc d'imagination et de... Il y a un truc assez historique. On a tous lu des fables, quand on voit des... voilà, mais donc il y a de la distanciation. Moi, j'en avais besoin parce que c'était très intime. Mais il y a aussi un côté un peu absurde qui nous intéressait. Parce que Bushra, c'est, encore une fois, c'est une louve. Et, en fait, c'est un animal sauvage, c'est un carnivore. Et quand on voit des animaux... comme ça qui essaye en fait qui essaye de s'entendre, de se comprendre et qui remettent en question certaines traditions, certaines normes, on se rend compte aussi qu'on vit dans un monde absurde Ouais, parce ouais. qu'on est aussi juste des animaux. Mmh. Et voilà, enfin, quand on passe, je sais pas, parfois quand je fais des trucs administratifs, je me dis, mais je comprends pas ce qu'on fait en fait. Mmh. Et voilà.
2: Donc, ça, oui, le regard d'un animal sur un monde qui lui échappe, qui ouais. ne comprend pas. Moi, ça m'a perturbé parce que, bien sûr, Bouchra donc, se découvre, est lesbienne, et moi aussi. Et donc, je me disais, c'est marrant, je m'intéresse, j'ai peut-être même trouvé que cette louve, elle est désirable, comme j'ai pu trouver que le renard dans Robin des Bois, quand j'étais petite, il était désirable. On se retrouve à adorer des animaux. C'est un peu étrange.
10: Ben, je suis contente que vous ayez ressenti ça. Ça veut dire que vous pouvez vous projeter dans d'autres personnages. Nous, on a toujours appris à se projeter, surtout quand on ne vient pas d'Hollywood et qu'on grandit avec des films hollywoodiens. On est toujours capable d'avoir de l'empathie pour des gens qui n'ont rien à voir avec nous, qui vivent dans des quartiers qui ne ressemblent pas à ceux. Enfin, voilà. Donc, je pense que c'est aussi le défi des réalisateurs.
2: Ouais.
10: Ouais.
2: Alors cette histoire, c'est donc celle de Bouchra. Elle est née au Maroc, mais elle vit à New York. Comme vous l'avez dit, elle est en train d'écrire un film.
10: Oui.
2: Et c'est une histoire de la relation avec ses parents, qui sont eux à Casablanca. On comprend vite qu'en fait, 9 ans auparavant, elle a envoyé une lettre où elle faisait son coming out. On va écouter un extrait.
11: J'ai pas suffisamment de compréhension d'expérience des parents.
12: Ok.
11: Et en fait, ce que je me demandais, c'est genre, pourquoi pour toi ça a été difficile?
12: Au départ, quand je vous ai envoyé la lettre, genre qu'est-ce qui a été difficile si tu essayes de l'expliquer?
13: Ce qui a été difficile, c'est que ma fille va être mise au banc. Tu vois?
14: Et je peux pas la défendre. Dans ma tête. Et je vais commencer à pleurer.
12: Pas grave, tu peux pleurer, maman.
13: J'étais comme un zombie. On a pleuré, ton papa et moi. Pendant des jours.
10: Mais en fait, je comprends tout ça. Hein.
13: Mais et puis je me disais... Et puis je me disais, jamais... Jamais, jamais ici, ma fille ne pourra vivre. Ça me fend le cœur. Je vais pas te mentir. Pendant peut-être 5 mois ou 6 mois, je n'ai plus. J'étais comme un zombie.
2: Voilà, Bouchra, votre film qui sera en salle mercredi prochain. On vient donc d'entendre cette conversation téléphonique entre Bouchra et sa mère. Vous disiez, Myriam, qu'elle est tirée de véritables conversations que vous avez eues, vous, avec votre mère.
10: Oui, ce film, c'est une autofiction, dans le sens où c'est pas un documentaire. Mais les conversations sont très proches de la réalité. Là, on entendait ma voix avec celle de Ito Berada, qui est une artiste formidable.
2: Bien sûr, et qui nous représente à la Biennale de Venise.
10: Oui, qui représente la France. Ouais. Mais elle habite à New York. Et puis, j'ai toujours aimé sa voix. Et en fait, quand on a voulu recréer des morceaux de conversation, je lui ai demandé, voilà, elle a accepté. Vous pouvez me reposer la
2: question. Oui, non, je vous demandais en fait, voilà, il y a une part de documentaire. En tout cas, il y a toujours ce balancement entre cette partie documentaire et la fiction.
10: Oui. En fait, ce qui s'est passé, c'est qu'on a écrit un scénario qui est en fait dans le film, il y a une mise en abîme. Bouchra fait un film. Pour faire ce film, elle appelle sa mère. Et donc, en fait, le film qu'on a écrit à l'origine avec Oriane et Ayla, c'est le film qui est maintenant le film que Bouchra, dans le film, écrit. Voilà. Et nous, ça allait être le seul film, en fait, qu'on allait faire, qu'on allait réaliser. Mais en commençant le montage son, donc en anime aussi, on peut pas, en animation, tout doit être préparé à l'avance, ça prend beaucoup de temps. On avait commencé la pré-production, on avait commencé la production. Et on commençait les storyboards et tout ça, et le montage son, et puis on se rendait compte qu'il manquait quelque chose, en fait. Et je pense que ce que nous, on avait un peu essayé de faire à l'origine, c'est un film un peu identitaire, mais avec la peur de faire un film identitaire. C'est-à-dire que nous trois, je pense qu'on est d'accord sur le fait que ça nous intéresse pas de se dire « Ah, j'ai jamais vu un film avec une lesbienne marocaine. Allez, je vais faire un... » En fait, ça suffit pas. Le film, je pense qu'il doit vraiment naître d'un vrai désir d'exprimer quelque chose, un désir aussi créatif et aussi un désir de spécificité.
2: Donc, il fallait passer par votre histoire ?
10: C'est en fait ce qui s'est passé, voilà, c'est qu'on a fait ce film, on a écrit ce film un peu plus identitaire avec la peur de mal représenter, la peur de faire ce genre de film qu'on n'aime pas, et la peur aussi de faire
2: pourquoi vous aimez pas, je vous embête, hein, je vous coupe, pourquoi?
10: Alors, il y a plusieurs raisons. Déjà, c'est un sujet très sensible, surtout quand on pense au regard que la France peut avoir sur les queers d'autres pays, surtout d'Afrique du Nord. C'est, pour moi, je trouve ça assez insupportable. J'habite pas en France, aux États-Unis depuis 17 ans, mais quand je vois des émissions ou des choses comme pareil sur les mêmes discours, enfin, c'est un peu comme les discours sur le voile, tout ça. Je trouve ça assez insupportable, le regard qui est porté et ce truc un peu misérabiliste de on peut pas être queer alors qu'on se regarde pas aussi en face. Voilà. Donc, je voulais pas faire un film que les gens voient et disent ah, c'est dur d'être queer au Maroc. En plus, c'est pas l'histoire d'une lesbienne qui habite au Maroc, c'est une lesbienne qui habite à New York, qui parle à sa mère. Je voulais pas qu'on se dise ah, c'est une mère marocaine religieuse, donc voilà. Et parce que c'est pas du tout, en fait, y a aucune curiosité, en fait. On a des espèces de représentations monolithiques que moi-même, en fait, qui m'intéresse pas et que moi-même, je n'ai pas le droit de. Voilà.
2: Et que vous n'avez pas vécu.
10: Que j'ai pas vécu, qui m'intéresse, en fait, qui n'existe pas.
2: Parce que c'est une histoire-là, elle pourrait être partout.
10: C'est une quasiment. Histoire, en fait, oui, qui parle de. Donc, en fait, juste pour revenir sur. Oui, on pardon. A écrit avec beaucoup de peur.
2: Ouais.
10: Et donc, quand je suis revenue, quand on s'est rendu compte qu'il manquait quelque chose, j'ai parlé à ma mère et j'ai enregistré les conversations. Je voulais les réécouter plus tard parce que je savais que j'allais être émue au téléphone. Ouais. Et donc, je les ai traduites à Oriane et on les a écoutées ensemble. Et en fait, c'est devenu beaucoup plus intéressant parce que on a. Elles avaient une sorte de vérité, dans le sens où elles sont parfaites parce qu'elles sont que ce qu'elles sont. C'est mon histoire avec l'histoire de ma mère, et c'est une histoire, moi on a beaucoup pensé à ce concept de, on parle de maternité, les gens se renseignent, lisent des livres sur ça, c'est un truc, on apprend à être mère, mais on parle pas du fait d'apprendre à être fille. On parle que de cette histoire de coming out, c'est très linéaire comme on parle de ce coming out à l'européenne, genre acceptez-moi, ou est-ce que les parents acceptent ou pas. Et là, en fait, c'est pas du tout ça, c'est dans les familles, on a tous des rôles, et on se connaît plus à un moment, parce qu'il y a les parents, il y a l'enfant un peu artiste, gay, il y a l'enfant qui est plus... Et en fait, le fait de... Même si je trouve que tout le monde ne peut pas parler à ses parents, c'est humiliant, je trouve, de faire un coming out, de dire comment on fait l'amour. Je trouve qu'on ne devrait pas avoir à faire un coming out, les hétéros ne le font pas. Mais ce que ça apporte de positif, c'est que ça oblige les familles à avoir des conversations très, très, très profondes qu'on n'aurait peut-être pas. Et je pense que ça transforme la relation avec les parents. Et c'est plus, pour moi, ça, le sujet du film. C'est la parole, c'est pas le silence. C'est une mère et une fille qui... essayent de se comprendre et en fait qui apprennent à se connaître et qui approfondissent leur lien. Le côté queer, ça aurait pu être un film sur un enfant qui a autre chose à dévoiler, je sais pas, enfin voilà.
2: Ouais. Ouais. Et c'est pour ça que vous avez choisi justement de pas montrer le coming out. Il a été fait 9 ans auparavant. Ce qui vous intéresse, oui. C'est bien après, en fait.
10: Oui, même Bouchra, elle n'est pas en quête identitaire. J'ai vu un peu des commentaires comme ça, parce que, encore une fois, dès qu'on est gay ou arabe ou quoi, elle n'est pas du tout... Elle sait très bien qui elle est. On voit sa vie à New York, elle a une vie amoureuse.
2: Elle est un peu malheureuse, quand même, alors.
10: Bah, elle vit...
2: elle vient de vivre une rupture.
10: On voulait montrer que, voilà, on voulait compliquer un peu les choses, mais elle n'est pas en quête identitaire.
2: Ouais. Ouais. Et alors, justement, vous parliez du naturel. Moi, je trouve que dans l'extrait qu'on a entendu, c'est frappant. Je vous disais, hors antenne, j'avais le sentiment de jamais avoir entendu ce naturel-là. De quand on se parle au téléphone, mais quelquefois on se coupe la parole, la qualité du son diminue, on entend une goutte d'eau qui tombe. Comment vous avez réussi à reproduire ça? Et puis pourquoi aussi vous avez eu envie d'aller vers quelque chose qui n'est pas extrêmement propre, calibré?
10: Oui. Ben, en fait, je pense que ça vient du fait qu'on vient plus du documentaire, surtout Oriane. Et moi, j'ai toujours fait de l'animation mélangée avec du documentaire. Et toutes les deux, on a vraiment un amour infini pour la réalité. Les choses qu'on ne peut pas écrire. Et puis, en plus, on n'est pas scénariste. Il y a des scénaristes qui arrivent à reproduire un peu ces choses qui sont difficiles à écrire, genre à quel point on se répète, à quel point on hésite, tout ça. Nous, on ne sait pas le faire. Et quand on a entendu les conversations avec ma mère, en fait, on les a recréées mot pour mot. Parfois, ma voix, c'est celle qui est dans les conversations. Et on a demandé avec Aïto d'essayer de recréer ça. Et aussi, je pense qu'Oriane, elle est monteuse aussi. Donc, on a monté le film. Et elle est incroyable. Elle sait un peu recréer ce côté naturel. Et puis, très vite, en fait, Oriane, elle joue ma meilleure amie dans le film. Et du fait que ce qu'on soit...
2: C'est un lézard.
10: C'est un lézard. En fait, on pouvait très souvent, on se mettait sur le logiciel de montage, on prenait un micro et on improvisait. Et on a fait ça aussi avec nos amis. Il y a aussi le personnage de la tante qui est incroyable. C'est ma tante qui parle, qui se joue elle-même. Je ne sais pas comment on dit, plays herself. Voilà, donc souvent on caste les gens et c'est juste une version d'eux-mêmes. Et du coup, on arrive à ce réalisme, c'est-à-dire que c'est eux qui écrivent, d'une certaine façon.
2: Alors, donc, vous le disiez, au cœur de ce film, il y a la relation de Bouchra à sa mère, et c'est une mère, c'est une femme indépendante, qui a du caractère, qui s'est construite, seule. Elle est très drôle aussi, par moments. Elle est artiste, d'ailleurs. Je voudrais qu'on écoute une archive d'une artiste qui a été cinéaste, documentariste, autrice, c'est Chantal Ackerman, et qui parle de sa mère.
15: Le regard est dans le silence, mais c'est aussi... Il y a aussi des choses qui sont que liées au regard dans le texte. D'une certaine manière, ma mère, c'est comme si elle parlait d'elle. Mais en même temps, c'est moi qui la vois. C'est moi qui la vois peigner mon père. C'est moi qui la vois l'aider. C'est moi qui la vois lui faire à manger. Donc, c'est un peu compliqué parce que c'est à la fois ça et à la fois... Enfin, c'est à la fois sa voix... Ce qu'elle aurait pu dire, que malheureusement, elle ne peut pas dire. Parce que c'est quelqu'un qui a été cassé. Et comment sa fille la voit, je dirais.
16: Mmh. Le rapport fille-mère, par exemple, dont vous venez de parler, il existe dans News from Home, par exemple.
15: Oui. Hein? Et ça, c'est les vraies lettres de ma mère. Mais justement, quand on voit ces vraies lettres, elle ne disait rien d'autre... que je t'ai acheté une paire de chaussures, j'espère qu'il va faire pas trop chaud, pas trop froid, ça va mal. C'est-à-dire, presque rien. Presque rien. Ce presque rien, moi, je sais que ce ne sont que des mots d'amour. Mais si on lit juste les mots tels qu'ils sont, c'est presque rien.
2: La Chantal Ackerman, c'était en 1999 sur France Culture. Ces mots de presque rien, comme elle dit, qui sont des mots d'amour. C'est aussi ce que vous essayez de montrer dans ce film, non ?
10: En fait, je pense que ce qu'on montre qui est un peu différent, c'est que justement, Bouchard, elle a pas un rapport à ses parents où ils sont pas proches et complices. Au contraire, ils rigolent, ils parlent de plein de choses, c'est juste que...
2: Ils sont loin.
10: Ils sont loin, oui. Mais c'est une relation, justement, elle parle beaucoup. Elle s'appelle au téléphone, elle se raconte plein de choses et tout. C'est juste... Mais c'est ce qui fait aussi que c'est encore plus dur d'avoir du mal à parler de certains sujets parce qu'elles ne sont pas habituées à ne pas être à l'aise.
2: Ouais.
10: Elles ont... Ouais. Voilà.
2: Mais voilà, on parle de tout, mais sauf de ça. Sauf
10: oui.
2: De sa vie amoureuse.
10: Jusqu'au moment où Bouchra prend... Enfin, ouais, oui. Ouais.
2: C'est un film de dialogue hein, aussi sur les mots. C'est esthétiquement, il est frappant. Ça, on en a parlé en début d'émission, mais c'est vraiment voilà un film sur les mots qu'on dit et un film sur les femmes puisque là vous avez cité votre tante. Il y a les amantes, il y a les tantes, il y a la famille, il y a les amis. C'est, voilà et c'est des femmes beaucoup.
10: Oui, oui.
2: Et c'est pas nouveau dans votre travail. Hein.
10: Non, c'est pas nouveau. Non, c'est vrai. C'est vrai, ben, je pense qu'il y a plein de... Ben, on a aussi choisi ce personnage de louve. Donc en fait, les femmes du côté de sa... Enfin, du côté de la mère de Bouchra, c'est toutes des louves. Donc on les voit toutes dans le salon. Et son père, c'est un mouton. Et je tiens juste à préciser que le personnage de la mère, il est inspiré de mes deux parents, c'est juste que c'était plus facile de tout condenser sur un personnage aussi,
2: oui,
10: voilà.
2: D'accord.
10: C'est pour juste au niveau narratif, et puis de plein de c'est aussi l'expérience d'Oriane, c'est vraiment c'est pas encore une fois pas du documentaire, c'est une espèce de composite et de collage de plein de choses. Mais oui, les femmes sont très importantes dans le film. Et d'ailleurs, ma scène préférée, c'est la scène avec la tante de Bouchra dans sa voiture, qui est en fait ma tante.
2: Mmh. C'est une très très belle scène
10: que j'adore. Et qui s'appelle Bouchra dans la vraie vie, et où en fait elle parle du fait que elle est disons qu'elle a la cinquantaine et qu'elle est célibataire. Elle parle du fait qu'elle serait peut-être mieux si elle avait un peu plus d'amour dans sa vie, mais elle a un âge où si c'est pas génial, enfin ça l'intéresse pas,
2: ouais,
10: où elle a plus besoin de ça. Et pour moi, c'était important. En fait, on s'est dit que c'était important de mettre cette scène, de parler aussi d'autres cas de gens qui ne sont pas dans la norme, qui n'ont pas une cellule familiale que la traditionnelle, mais pour d'autres raisons. Peut-être parce que c'est des femmes célibataires à un âge où la plupart ne le sont pas et tout. Et que justement, ça crée un lien de Bouchra et sa tante, un lien tacite. Enfin, elles n'en parlent pas forcément, mais ouais.
2: Est-ce que dans l'extrait qu'on a entendu, la mère dit quelque chose qui est terrible. Elle dit j'ai peur que ma fille ne puisse plus jamais vivre dans son pays, le Maroc. Et moi, j'ai le sentiment que dans le film, à partir du moment où la conversation commence à se mettre en place avec la mère, eh bien, il y a aussi une conversation qui s'installe avec le Maroc.
10: Oui, à Bouchra, ben, en fait, la première scène du film, elle écoute du rail, même si le rail, c'est plus algérien, mais elle mm-hmm. écoute du rail à la radio. Et puis après, elle écoute la radio marocaine, donc on se fout un peu de... Enfin, voilà, on se moque un peu de... Enfin, je me moque un peu de moi-même, de juste mon appétit... je suis enfin, diasporique, disons, pour les choses du Maroc. Mais non, en fait ce que Bouchra, elle vit une histoire, enfin, c'est un coup d'un soir, mais voilà, mais elle rencontre une femme au Maroc, elle, à la fin, enfin, on a un personnage queer qui danse, ouais. Et en fait, c'est pour montrer que c'est aussi l'idée que la mère se fait, parce qu'elle est dans la protection, parce que si le pays protège pas sa fille, elle peut pas la protéger, mais c'est pas du tout le cas, en fait, je pense que Bouchra a juste besoin de pouvoir vivre, enfin, de pouvoir parler à ses parents. Mmh. Et c'est ça qui rend vivre au Maroc plus facile.
2: Voilà.
10: C'est pas le reste.
2: Oui.
10: Voilà.
2: C'est exactement ça. Est-ce que vous pensez que, puisque je l'ai dit, vous êtes artiste, vous utilisez plusieurs formes, vous avez été exposé au MoMA, Fondation Prada à Milan, à la Fondation Louis Vuitton, vous êtes dans des collections, bah, Lafayette, Anticipation, le Guggenheim, enfin voilà, le Musée d'Art Moderne de Paris. Est-ce que vous avez le sentiment que votre expérience, voilà, de plasticienne, de vidéaste, vous a été utile pour la construction et la fabrication de ce long métrage, ou est-ce que vous avez vraiment découvert quelque chose de complètement nouveau?
10: Je pense que ce soit moi en tant qu'artiste, mm-hmm. et que Oriane, qui a fait plus des films plus courts, mm-hmm. où elle fait tout elle-même, mm-hmm. elle monte, elle filme, tout ça, et aussi John Michael Jessen, qui travaille comme des artistes. Ce qui est intéressant, c'est qu'on est tout le temps dans la réaction, on peut réagir très vite, on n'est pas coincé par une espèce de processus rigide de production, tout ça, on réfléchit pas vraiment comme ça.
2: C'est-à-dire que vous dites, ouais. que le film, il a pas du tout été produit dans les conditions d'un film de cinéma classique,
10: d'un film d'animation classique. On a appris des studios d'anime et tout, mais en fait, un film qui en cours de production change de scénario complètement, enfin, ça n'existe pas je pense que ça coûterait trop cher, ce serait impossible.
2: Ouais.
10: Et donc, en fait, ça nous permet d'être assez libres. Et je pense que peut-être qu'il y a une espèce de... Je pense que dans l'art contemporain, il y a un aspect conceptuel qui fait qu'on remet tout le temps en question les formes et les genres. Mmh. Et c'est un peu un film qui fait ça. C'est un film aussi qui parle du fait de faire des films, de sortir du... Enfin, voilà, disons que qui réfléchit sur l'animation en tant que thème. Et enfin, vous voyez ce que je veux dire, il y a toujours ce côté très un peu méta dans l'art, où on remet les formes en question au lieu de juste les disons les utiliser à des fins narratives, quoi.
2: Est-ce que vous avez d'autres projets là, Myriam et Dani?
10: Et ben oui, des expos.
2: Ouais.
10: Et puis on est déjà en train d'écrire avec Oriane, c'est le tout début, mais voilà, on a envie de continuer à faire des films.
2: Ouais, vous avez pris goût à cette forme là
10: Oui,
2: ouais.
10: beaucoup, oui.
2: Ouais.
10: Oui.
2: Qu'est-ce que vous, comme exposition, c'est une nouvelle œuvre que vous mettez en place?
10: Alors, je vais, il y a les tongs, les tongs vont être au New Museum à New York en septembre 2027, et le reste, c'est des choses que je peux pas encore décrire, qui n'existent pas encore vraiment.
2: Nous raconter. Et comment il s'inscrit pour vous, ce film, quand on pense aux autres œuvres, installations que vous avez faites? Est-ce que nous, si on vous connaît, on peut retrouver quelque chose de vous en dehors des thèmes, on va dire?
10: Oui, énormément de choses. Ben, dans tous mes films, il y a des animaux en 3D qui interagissent avec la réalité, en fait. Et aussi, quand on voit les films d'Oriane, on reconnaît énormément de choses dans son humour, sa façon de filmer, tout ça. C'est vraiment un mélange de tout ce qu'on a fait. Je pense que dans un premier long métrage, on met en fait des années d'observation. Ça fait 15 ans que je filme plein de choses, que ce soit à New York, mais surtout au Maroc. On a utilisé ça comme des banques de données pour s'inspirer quand on avait besoin de créer des scènes. Donc, il y a beaucoup de scènes, vous parler de ce côté un peu, cette espèce de réalisme dans les dialogues. Il y a aussi des scènes qu'on n'a pas écrites. En fait, c'est des scènes où on a reproduit des choses qui se passent dans la réalité, qu'on avait filmées. Des choses qu'on ne peut pas écrire parce qu'elles sont absurdes, elles n'ont pas vraiment de début et de fin. Ces moments un peu comme ça qui nous intéressent beaucoup. Et donc, oui, on peut reconnaître plein de choses, je pense. Et en même temps, pour moi, c'est un peu la même chose. La seule différence, peut-être, c'est la question d'être dans le marché de l'art ou dans l'industrie du cinéma.
2: C'est ça.
10: Et ce que ça veut dire dans la façon dont un projet est présenté.
2: Et comment il est regardé, par qui?
10: Comment il est regardé, par qui? Et ouais, voilà.
2: Merci beaucoup Myriam Bedani d'être venue nous parler de Bouchra, qui sort mercredi sur les écrans. Et nous, ça nous a donné l'envie d'écouter évidemment un titre de Flavien Berger qui signe la BO de ce film, c'est Madi la nuit.

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0: On se retrouve demain à midi, je recevrai le jazzman Joey Homicile. En attendant, il est bientôt, il est 13h30, et vous retrouvez les pieds sur terre.
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6: Ceux d'entre vous nés au XXe siècle ou un peu cinéphiles se souviennent sans doute du brûlot antipsychiatrie de Milos Forman, vol au-dessus d'un nid de coucou, dans lequel le patient Jack Nicholson subit toutes sortes de mauvais traitements, dont une séance d'électrochoc qui s'apparente à une sorte de torture raisonnée, parée des beaux habits de la science en blouse blanche. Une scène qu'on croirait d'un autre temps si les électrochocs ou électroconvulsivothérapies n'étaient pas toujours pratiquées aujourd'hui en France et de plus en plus. Certes, les ECT, comme on dit, sont aujourd'hui beaucoup mieux accompagnés, encadrés et contrôlés. Ils ne doivent être administrés qu'avec le consentement libre et éclairé, écrit ou dûment documenté, de la personne concernée. Mais qu'est-ce que ça veut dire consentir quand on est dans un état modifié par des troubles psychiatriques ou des médicaments ? Or, les normes internationales qui sont relatives aux droits humains précisent qu'une ECT pratiquée sans le consentement viole le droit à l'intégrité physique et mentale et qu'elle peut constituer une forme de torture ou de mauvais traitement. Les personnes à qui l'on propose une ECT devraient peut-être également être informées des risques afférents ainsi que des effets nocifs potentiels à court et long terme, comme la perte de mémoire et les lésions cérébrales. C'est de ça qu'on parle aujourd'hui avec deux anciennes patientes rencontrées par Pauline Chanu, chronique d'un temps pas si révolu.
7: Je m'appelle Géraldine, j'ai 32 ans, je vis sur Grenoble, j'ai perdu la mémoire. Donc ce que je vais pouvoir raconter, c'est un petit peu des pièces du puzzle en fait que j'ai reconstituées de toutes pièces, avec les témoignages de mes proches, les photos, les vidéos, un peu tout ça. J'ai grandi en Haute-Savoie, disons que mon parcours n'a pas été hyper facile. J'aimais bien l'école, c'est le seul truc qui m'a toujours vraiment fait du bien. Mais sinon, à la maison, c'était un peu l'enfer. En gros, le schéma familial est un peu chaotique. On est beaucoup de frères et sœurs. On est 8 en tout. De parents plus ou moins variés. Enfin, il y a des demi-frères, demi-sœurs, tout ça. Mais en gros, je vivais avec ma mère et mon beau-père, et ça se passait pas du tout bien. Mon père, malheureusement, ne pouvait pas gérer la situation. Donc, il a pas pu reprendre le relais. Donc, du coup, j'ai été en foyer avec ma petite sœur à l'âge de... Donc, moi, j'avais 8 ans. Et jusqu'à l'âge de 13 ans, du coup, j'ai été en foyer. Et après, on nous a renvoyés chez moi, enfin chez ma mère. Il y avait beaucoup de violence physique de la part de mon beau-père et très psychologique de la part de ma mère. C'est là, en fait, que j'ai décompensé psychiquement. Décompensé, c'est vrai que c'est un terme un peu... C'est pas décompressé, hein. Décompensé, c'est-à-dire qu'en gros, c'est le moment où la pathologie psychiatrique survient. Où, en gros, ça pop dans la vie. Déjà, je m'automutilais beaucoup, parce que j'étais enfermée dans ma chambre, que j'avais pas le droit de sortir, et que j'avais aucun moyen d'extérioriser rien du tout. C'est énervant, parce que du coup, je suis amnésique, Mais j'ai des flashs quand même. De moments où justement je suis enfermée dans ma chambre. Sans issue, sans pouvoir parler, sans pouvoir pleurer même. Parce que si on m'entendait pleurer, en fait, je me faisais taper. Et apparemment, de ce qui s'est passé, j'aurais eu un état mixte. Un mélange entre les symptômes dépressifs et maniaques. Avec une tristesse profonde, mais une énergie débordante où je dormais pas. Je reçois mon diagnostic de bipolarité en 2017. Donc j'avais 22 ans. Et à partir de là, on a essayé quand même pas mal de traitements, me semble-t-il. Plein de médicaments qui n'ont jamais fonctionné. Et du coup, on m'a dit que j'étais pharmacorésistante et qu'en fait, l'électrochoc, la sismothérapie, je le sentais comme le truc de la dernière chance. Et je pense qu'on me l'a présenté comme tel. Alors, ce qu'on appelle communément électrochoc, en fait, maintenant, on appelle ça ECT, donc électroconvulsivothérapie. Et le principe, en fait, c'est de placer des électrodes sur les tempes et de simuler une crise d'épilepsie, qui est censée traiter la dépression résistante,

Je me souviens de quelques flashs, parce qu'en gros, ce qu'ils disent par rapport à la mémoire, c'est qu'on oublie pendant la cure, et que 6 mois après, la mémoire, elle revient. Mais qu'en gros, les éléments de mémoire ne peuvent pas trop être consolidés pendant la cure. Je sais juste que je vois une salle avec plusieurs lits côte à côte, et que je vois moi dans le lit avec plein de médecins autour, avec les électrodes, avec, bah, j'imagine, un mort dans la bouche, pour parce qu'on se morde la langue ou quoi. Mais en gros, je me souviens que on passait à plusieurs, pas à la queue leu-leu, mais chacun notre tour, et il y avait un paravent. Oui, on se voyait pas quand même, hein, quand même. Un peu d'humanité. Je sais même pas en fait à quel moment j'ai commencé à me rendre compte parce que je ne m'en souviens littéralement pas. Donc je pense que c'est mon entourage en fait qui a dû me prévenir que j'oubliais ce que j'avais fait 2 heures avant. Enfin, on faisait une activité et 2 heures après j'avais oublié ce qu'on avait fait. Et bah, j'étais en couple, ça faisait 4 ans, 5 ans, je sais pas trop, un truc comme ça. Donc c'était quand même une relation qui a été très importante pour moi et. Je sais qu'on s'est séparés pendant le CT en fait. Et du coup, bah ouais, je me suis rendu compte quand j'ai fini mes séances que je ne me souvenais pas vraiment de la relation que j'avais eue avec cette personne. Je savais dans mon corps que c'était quelqu'un que j'aimais énormément, qui m'avait apporté plein de belles choses et qu'on avait vécu des choses incroyables. Mais je ne saurais pas dire les choses incroyables qu'on a vécues en fait. C'est très très perturbant. J'ai mené mon enquête, donc j'ai recontacté mes anciens amis de lycée, j'ai recontacté ma famille aussi. Et aussi, il y a des écrits en fait. Plein de choses en fait qui sont marquées dans mon dossier médical, tout simplement, de mon histoire. Mais je ne m'en souviens pas. Apparemment, j'avais des sortes de crises où d'un coup, je me mettais à trembler et je m'urinais dessus. Ça m'arrivait d'être incontinente en fait. Et après, des fois, je tombais par terre. C'est ce qu'on m'a décrit. Mon ex-compagnon m'a même dit que ça m'était arrivé dans la rue. J'ai été un peu choquée d'apprendre ça, parce que bah, je savais pas. Et en fait, ça s'est dégradé, mon état psychique s'est dégradé, parce que en plus, mon état cognitif a été en déclin total. Mon entourage s'en est inquiété, et même voulait se mobiliser pour aller parler au médecin, parce qu'ils comprenaient pas, en fait, pourquoi je devenais un zombie, hein. Je reprends leur terme. Et je me souviens. Ça, j'ai des flashs assez stupéfiants de moi en train de fixer le plafond pendant des heures. J'étais totalement vide et je me souviens d'une fois où je voyais le psychologue dans l'unité, il me posait une question et je regardais dans le vide et je n'arrivais pas à répondre, je n'arrivais pas à solliciter ma mémoire, rien en fait, enfin aucune fonction cognitive pour pouvoir répondre à sa question parce que je savais même pas qu'est-ce que je faisais là, enfin genre, c'était hyper bizarre. Donc j'ai récupéré mon dossier médical l'année dernière, ce qui a été écrit par les médecins, par les personnes qui se sont occupées de moi à l'époque. C'est l'électrochoc du coup numéro 52. Les troubles amnésiques sont toujours majeurs et invalidants. Un épisode de vomissement, 46, donc la 46e séance d'électrochoc. Donc là c'est marqué, à la fin de l'entretien, se met à hurler pendant 1 ou 2 secondes et à trembler des 4 membres. Pas de perte de connaissance, mais impression de perte de contact. Fermeture des yeux et reste debout à trembler. Pas de révulsion des yeux, peine à répondre aux questions pendant 1 minute. Récupération rapide avec absence de souvenir de l'événement. Et ensuite, on dit pas de contre-indication à l'ECT. Donc là, par exemple, on voit ralentissement psychomoteur. Donc là, c'était le 9 mars 2020. Donc c'est pas longtemps avant qu'on arrête, je crois. Au niveau des thérapeutiques, les ECT sont arrêtés devant les effets sur la mémoire qui sont de plus en plus sévères.

c'est un petit moment de lucidité que j'ai eu, où j'ai dit, en fait, là, c'est plus possible. J'ai dit, ça ne marche pas, il faut arrêter. Ils m'ont dit, du coup, que j'allais partir de l'hôpital, sauf que moi, j'allais pas mieux. J'avais quelques flashs qui revenaient, et c'était que des trucs horribles, en plus. Donc, du coup, on a arrêté. Je me réveille plus ou moins, on va dire, au cœur de ce trou noir, là, où je sais même pas qui je suis, en fait. Comment on peut savoir qui on est quand on a oublié notre vie? Enfin, en fait, c'est pas possible. Par contre, ce qui m'a...

0: marqué. Vraiment, c'est mes premiers souvenirs du dehors. Je me retrouve là, je sais plus où je dois aller. Je savais plus où j'étais dans ma ville. Je me souvenais plus du code de ma porte aussi quand je suis rentrée chez moi. Mon code de carte bancaire, pareil, aucune idée. J'ai commencé à avoir des souvenirs en 2020. Et avant ça, c'est flou. Et de temps en temps, j'ai un truc qui pop, quand même. Mais c'est très très réel de juste de ne plus savoir ce qu'on a fait dans la vie, qui on est, ce qu'on a vécu. C'est déjà très perturbant, je sais même pas comment je m'en suis remise. En fait, j'ai terminé les ECT du coup entre mars et mai, je sais pas exactement. Et j'ai perdu mon frère en juin. Mon grand frère. Il avait 34 ans. Et j'ai compris que non seulement il était mort, mais en plus j'avais aucun souvenir de lui en fait. Parce que je n'ai pas eu le temps de le revoir en vrai avant qu'il décède. Et genre, comment faire son deuil en fait quand on peut même pas se rappeler des souvenirs. Enfin, c'est une perte qui est juste inestimable en fait. Étant donné que pendant toutes ces années, en fait, enfin, je sais pas si on m'a cru ou pas, j'ai l'impression qu'on a juste nié ma parole, en fait. On m'a dit non, mais ça va revenir, ça va revenir, ça va revenir, parce que c'est censé durer que 6 mois, sauf que là, en fait, ça fait 6 ans que j'attends que mes souvenirs y reviennent. Du coup, je me suis dit, bon, bah, je vais peut-être aller explorer un peu ce qu'il y a dans mon cerveau, de manière anatomique. J'ai demandé une IRM à mon médecin. Bah, en fait, oui, effectivement, il y a un truc. Apparemment, j'ai un bout d'hippocampe gauche qui. Je crois que le terme c'était sclérose mésiale hippocampique gauche. Donc, de ce que j'ai cru comprendre, c'est une sorte de légère atrophie, quoi. Avant les ECT, je n'avais pas ça. Et quand même, l'hippocampe, c'est un lieu de passage au niveau des souvenirs, etc. Donc, enfin, je veux pas faire des liens fallacieux, mais j'ai perdu la mémoire au moment des ECT, et là, 6 ans plus tard, je fais une IRM et je trouve ça. Enfin, c'est un peu gros pour moi de dire qu'il n'y a pas de lien. Pour arriver au traitement que j'ai aujourd'hui, on m'a parlé d'une psychiatre qui avait réussi justement sur un ami à moi qui avait aussi un trouble bipolaire à le stabiliser. Donc je suis allée la voir. Cette psychiatre m'a mise sous antidépresseur, sachant que j'ai déjà deux régulateurs d'humeur à côté, donc c'est pas juste un antidépresseur seul. Et bah du coup, ça m'a sorti de la dépression. Ça m'a sorti de la dépression. Alors je dis pas que c'est parfait, bien sûr que j'ai des rechutes, bien sûr que voilà. Enfin, et sachant que ça, bah du coup, ça n'avait pas été essayé avant de me proposer des ECT. Donc voilà. Et c'est le seul truc qui a réussi à me sortir du trou, en fait. J'ai été hospitalisée plusieurs fois. Je me suis rendu compte qu'en fait, entre patients, on s'aidait beaucoup. Il y avait de l'entraide entre pairs, du coup, donc entre semblables. C'est quelque chose qui m'a beaucoup aidée. Je me suis rendu compte que moi aussi, j'aidais beaucoup les gens. J'ai fait de la psychoéducation. On est dans un groupe où, justement, bah, on fait oui, de l'éducation sur la pathologie dont on souffre. J'ai trouvé ça incroyable. Parce que, enfin, je me sentais comprise et plus seule. Et du coup, j'ai découvert la pair aidance à ce moment-là. Pair comme semblable, aidance comme le verbe aider conjugué. Donc c'est aider ses semblables, dans leur parcours de rétablissement, du coup. On parle pas de guérison pour les troubles psychiques, on parle de rétablissement. Et ça m'a amené à un moment à travailler, en fait, en hôpital psychiatrique, en tant que pair aidante. Le projet, en fait, que j'aimerais voir se mettre en œuvre, ce serait un tiers-lieu en santé mentale sur Grenoble. Et de faire quelque chose de réplicable après, pour qu'il y ait une alternative, en fait, à la psychiatrie, pure et dure. Qu'on soit pas obligé de passer par la case hospitalisation, qui est quand même pas tout le temps, mais souvent traumatisante quand même. Qu'on puisse plus gérer les choses de manière communautaire aussi, entre personnes concernées. Mais voilà, avoir cette espèce de lieu intermédiaire entre rester chez soi seul dans sa souffrance et aller à l'hôpital. Enfin voilà, je pense que ça peut éviter des hospitalisations. Et ce qui m'a amené à la pair aidance. En fait, c'est que je voulais devenir la personne que j'aurais aimé rencontrer dans les moments où j'en ai eu besoin. C'est-à-dire quelqu'un qui comprenne, que je me sente pas seule, que je me sente pas un monstre, et qui m'aide à me redonner espoir, en fait.
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2: Alors, je m'appelle Nicole, j'ai 46 ans, et je vis en Suisse. Près de Lausanne. J'ai une formation de graphiste et de photographe. Bah, une enfance pas super facile. C'était pas génial. L'adolescence, je crois que l'adolescence, ça allait. Je l'ai plutôt bien vécu. Mais j'avais quand même des tendances assez dépressives depuis... très vite, quoi. Ouais. J'ai vécu 10 ans en Équateur, à 22 ans. Ça m'a fait énormément de bien. C'était une très belle période de ma vie. Et je suis revenue 10 ans après. Et puis, il y a beaucoup de choses qui se sont effondrées à mon retour. J'aurais de la peine à expliquer pourquoi, quand et comment. Ça a aussi à voir avec mes problèmes de mémoire. Hein. J'ai beaucoup de peine à... J'ai oublié énormément de choses. J'ai été diagnostiquée bipolaire il y a une dizaine d'années. Et puis, à partir de là, j'ai commencé à avoir beaucoup de traitements, médicaments... Le trouble bipolaire, c'est un trouble de l'humeur. C'est l'humeur qui peut monter. On appelle ça des phases hypomaniaques ou maniaques. Et c'est en général suivi d'une grosse dépression. Et l'idée, c'est de stabiliser tout ça avec des médicaments. Et puis, ma plus grosse, ça a été en 2019. J'ai fait une tentative de suicide en décembre. Et puis, j'étais suivie par un médecin psychiatre d'un hôpital psychiatrique. On a donc essayé beaucoup de traitements médicamenteux qui ne marchaient pas bien. J'avais de la peine à sortir de ce trou noir. Ouais, j'avais vraiment beaucoup de peine à remonter. Je mangeais très peu. J'étais catatonique. Ça commençait à être inquiétant. Je ne m'en sortais pas. Moi, j'étais à peu près disponible pour essayer quoi que ce soit, en fait. Tout ce que j'avais envie, c'était de me sortir de là. Les électrochocs... Ça a commencé en juillet 2020. C'est mon médecin psychiatre qui m'a parlé de ce traitement. On provoque une crise d'épilepsie qui aiderait les gens dépressifs à retrouver le goût de vivre. J'ai assez vite été d'accord d'essayer ça. Donc c'était dans une clinique privée et c'était au sous-sol. Quand j'arrivais, j'attendais à la réception, et je voyais la personne qui venait de passer avant moi, aidée par des infirmiers pour remonter les escaliers, qui venait donc d'avoir une séance d'électrochoc, puis qui repartait comme ça. Et puis du coup, moi, je descendais. Bah, c'est une toute petite salle, ouais. Il y a le médecin psychiatre, l'anesthésiste, une aide-soignante, une infirmière. Et c'est sur un lit, on est couché. Du coup, on est endormi. On me faisait l'électrochoc. Et puis on se réveille, par contre le réveil est à côté. En général, c'était 20 à 25 minutes pour tout. Et je me rappelle aussi d'avoir l'impression de devoir me dépêcher. C'est-à-dire que je me réveille et j'ai cette sensation que je dois me dépêcher de m'asseoir pour leur montrer que c'est bon, je peux y aller, je peux remonter et puis laisser la place au prochain. Il y avait cette sensation d'urgence. Il y a quelqu'un qui doit prendre ma place, donc je laisse la place et j'y vais. Peu importe comment je me sens. Enfin, j'ai eu cette impression un peu d'usine, en fait. C'était un peu l'usine à électrochoc, ouais. Quand on sort de là-bas, donc on est complètement dans les vapes, hein, faut le dire. Parce que on sortait d'anesthésie générale et puis on était complètement endormi. On avait besoin d'aide pour marcher. Quand vous sortez de là-bas, il n'y a rien qui se passe, en fait. Enfin, vous avez conscience de rien du tout. C'est... une grosse somnolence, et puis... Oui, le regard vide, la tête en bas, de la peine à marcher. On passait dans le salon, dans la réception, c'était tout en plein de monde, donc c'était très glauque, très sombre, comme souvenir, un peu. C'est une amie qui m'a dit que des fois je rentrais avec des bleus, et puis que je disais que j'étais tombée, mais que je savais pas trop où. Je pense que ça pouvait être dans les escaliers en remontant, ça, c'était pas très clair. J'ai commencé pendant 4 semaines à en avoir 3 par semaine, après pendant 2 semaines 2, et puis on a arrêté pendant 2 semaines pour voir s'il y avait des résultats. Donc en 6 semaines j'en avais déjà fait 16. Les 2 semaines d'arrêt n'ont rien donné, il n'y avait pas d'amélioration, et c'est à partir de ce moment que la machine est partie et puis que ça se répétait comme ça. Une phase intensive, on essayait d'espacer les séances, ça ne marchait pas, j'appelais pour dire que je ne me sentais pas bien, donc on recommençait. J'ai posé la question au médecin, mais il y a une limite de séance, où est-ce qu'on en est? Et il m'a vite fait répondu, vous inquiétez pas, il n'y a pas de limite aux séances, c'est illimité. Et J'avais confiance.

0: confiance.
1: Mais c'était très bizarre de voir que je continuais à y aller tout le temps, tout le temps, tout le temps, tout le temps, tout le temps, alors que le protocole, c'est 6 à 12 séances. Et ça ne devrait pas dépasser ce nombre-là, normalement. J'ai jamais eu d'entretien avec les médecins, il n'y a pas eu de suivi avec mes proches, il n'y a pas eu d'explication. Enfin, il n'y avait rien, il n'y avait rien. J'y allais comme j'allais faire mes courses, quoi, finalement. Mais une fois, je suis arrivée et puis j'ai un médecin qui m'a regardée et qui m'a proposé du champagne. Et je lui ai demandé pourquoi et il m'a dit 100e séance. Et tout le monde a rigolé. J'ai eu très peur, franchement. J'ai pris peur parce que j'avais vraiment aucune idée de combien j'avais fait de séances. Et c'est la seule interaction dont je me souviens avec un des médecins, en fait. On vous demande si ça va, mais vous pouvez dire non, ça va pas, oui, ça va, oui, je pète la forme, non. C'est l'horreur. De toute façon, ça ne changeait pas le processus, en fait. Bah, c'était pendant le Covid. Hein. Je me rappelle sortir de ces séances, redemander à chaque fois pourquoi les gens ont des masques. La personne qui m'accompagnait, souvent, je lui disais « Mais t'as une nouvelle voiture, tu l'as achetée quand ?» Alors que, voilà. J'ai ma meilleure pote, j'avais l'impression qu'elle s'achetait des nouveaux canapés toutes les semaines. J'ai l'impression que j'étais dans les vapes tout le temps, en fait. J'étais hors réalité tout le temps, j'étais anesthésiée tout le temps. Jamais personne n'est venu vers moi pour me demander si j'allais mieux, si j'allais bien, si j'allais pas bien, comment allait ma mémoire, comment je me sentais. Donc on continuait à me faire des électrochocs encore et encore et encore. Ça a duré 20 mois et j'en ai eu 111. Je pensais mon corps, à un moment donné, qui m'a dit qu'il pouvait plus. J'avais la nausée le jour avant d'aller. C'est mon corps qui me disait que stop, que c'était plus possible. Je dormais énormément pendant cette période. Mes liens sociaux, c'était compliqué de les entretenir quand même. Donc j'ai décidé d'arrêter. Et je me rappelle avoir été très fière de moi, de me dire ok, j'arrête, là c'est bon. Je suis donc allée voir le médecin psychiatre, celui qui me faisait les électrochocs. Je me rappelle avoir le sourire en fait quand je vais le voir et pour lui dire que là c'est bon, j'arrête. Et puis en fait, j'ai eu l'impression qu'il était déçu. Il m'a gardé 45 secondes dans son bureau et il avait l'air très sceptique. Seule chose qu'il m'a dit, bah écoutez, on garde votre dossier ouvert, vous pouvez y revenir quand vous voulez. Un des effets secondaires aussi qui est informé aux patients, c'est aussi il peut y avoir des soucis de dents. On nous met quelque chose dans la bouche, mais il y a quand même une grosse pression, on serre les dents très très fort. Et j'ai eu des soins dentaires importants, j'ai eu 13 dents abîmées. Le dentiste n'a pas pu me confirmer que ça avait à voir avec ça, mais en même temps, il m'a dit qu'il pensait que les électrochocs n'existaient plus et qu'il n'avait jamais eu de cas comme ça. Moi, je fais le lien car mes dents allaient très bien avant. L'effet sur la mémoire, c'est quand même très violent. Déjà sur la mémoire récente, c'est-à-dire que vous faites un électrochoc, vous vous rappelez plus de ce que vous avez fait le jour d'avant. Vous oubliez tout, vous oubliez la... J'ai oublié que j'étais végétarienne une fois. C'est 20 mois d'électrochoc, c'est le trou noir complet. Là, aujourd'hui, si je rencontre une personne que j'ai peut-être rencontrée 2 ans avant les électrochocs, je vais pas forcément la reconnaître. Ça m'arrive souvent. Mais j'ai oublié plein de choses qui me sont arrivées ces 20 dernières années. Des choses qui se sont effacées de ma vie, de mon être, quand même. Des villes que j'ai visitées, des gens que j'ai connus, des moments importants avec certaines personnes. Ma capacité à intégrer les choses et à mémoriser les choses aujourd'hui sont vraiment plus les mêmes qu'il y a 6 ans en arrière. Aujourd'hui, j'aurais envie de travailler, mais c'est vrai que je m'en sens pas capable. Ma concentration n'est plus la même, ma fatigue n'est plus la même. Mon cerveau n'a plus la même dynamique qu'avant, quoi. Il y a quelque chose qui s'est perdu. 2 ans après, j'ai demandé mon dossier médical. J'ai reçu une lettre de la clinique qui m'a dit que je n'avais pas de dossier médical. Les seuls papiers qu'ils m'ont envoyé, donc, c'est cette fiche d'admission qui est complètement vide. Il y avait la date, l'heure à laquelle j'arrivais, l'heure à laquelle je sortais. Mon nom, mon prénom, mon numéro de téléphone, ma date de naissance, mon adresse qui est fausse,

le nom du médecin envoyeur, le nom de mon assurance, l'admission programmée, la date est fausse. Et puis, dans ce qui me semble le plus important, de diagnostic et d'objectifs thérapeutiques, de durée prévisible du séjour, tout est vide, il n'y a pas de signature, il n'y a rien du tout. Pas de note de médecin, rien. Et ils m'ont notifié que le médecin qui s'était occupé de moi n'était plus à la clinique. Là, aujourd'hui, oui, je vais bien mieux. Bah, je pense que ce qui m'a sauvée, c'est l'arrêt des électrochocs. Ça fait 4 ans que j'ai arrêté. J'ai un traitement pour mon trouble bipolaire qui marche bien. J'ai pu commencer une vraie thérapie, en fait, avec ma thérapeute. Et c'est ça qui m'a aidée, ouais. C'est ça qui m'a sauvée, ouais, je pense. Une thérapie par la parole, ouais. Mais je pense que ça restera une étape un peu de ma vie assez glauque, la plus glauque. C'est beaucoup d'incompréhension, de ne pas savoir pourquoi ça s'est passé comme ça, en fait. Je ne sais pas à quoi ça leur a servi de me faire subir ça. C'est très, très intrusif. C'est pas prendre un paracétamol, quoi. C'est une anesthésie générale à chaque fois. Un courant électrique qui passe dans le cerveau. C'est des effets secondaires importants. C'était même pas pour que je me sente mieux, finalement. C'était... Je ne sais pas pourquoi. Il n'y avait pas de sens, il y avait zéro sens à ce qui se passait. J'ai engagé des démarches avec une avocate pour démontrer qu'il y a eu erreur médicale. Et puis, mon entourage m'aide aussi à me battre pour que ça n'arrive plus à personne. Et puis, ça ne va pas que des choses comme ça se passent. Ben, ça ne va pas du tout. À part me rajouter un mal-être au mal que j'avais déjà... On me disait qu'on me soignait, mais non, on me faisait encore plus de mal. Comme un rat de laboratoire, ou du pognon qui rentrait. Pour moi, c'est soit l'un, soit l'autre, je vois pas d'autre explication, en fait. C'est vrai que les démarches que je suis en train de faire, je me réjouis d'avoir des réponses. Peut-être, j'espère en avoir. Ouais, c'est pas possible que des choses comme ça, dans le domaine psychiatrique, se passent. C'est juste inadmissible. Personne mérite ça.

C'était Électrochoc, un reportage de Pauline Chanu réalisé par Perry Legras. 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Merci à Géraldine, à Nicole, à Inès pour leur confiance et à leurs amis Julie et Magda. L'attaché de production des Pieds sur Terre, c'est Valentin Rémy et notre stagiaire, c'est Adèle Toquet.

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7: Compensation écologique, l'expression est devenue courante dans les documents d'urbanisme, les études d'impact, les autorisations préfectorales. Elle désigne le mécanisme par lequel on peut détruire

0: Construire une zone humide, raser une forêt, imperméabiliser un sol, à condition de compenser ailleurs, de reconstituer à distance ce qu'on a supprimé là. Le vivant devient donc soluble dans la comptabilité. Ce mot, compensation, dit peut-être tout sur l'état du droit de l'environnement. Un droit qui a intégré la destruction dans son fonctionnement normal, qui a transformé l'irréversible en paramètre gérable. Juriste, Laurent Fombostier publie ces jours-ci un essai qui prend ce type de glissement au sérieux. Non pas comme un dysfonctionnement à corriger, mais comme le symptôme d'une incompatibilité de structure entre le droit tel qu'il existe et l'impératif écologique tel qu'il se pose désormais. Il est cette semaine l'invité de la suite dans les idées. Et en deuxième partie d'émission, c'est en 2035 qu'on se projettera, et même en 2055, avec l'écrivain Camille de Toledo qui nous rejoindra pour évoquer l'International des rivières qui paraît chez Verdier. Bonjour Laurent Fombostier.
1: Bonjour Sylvain Bourbon.
0: Vous êtes professeur de droit public à l'université Paris-Saclay et vous avez publié, voici quelques semaines aux presses universitaires de France, la refondation écologique du monde. Alors, vous êtes juriste, le droit est votre objet principal, mais le droit vous insatisfait considérablement s'agissant de ces questions d'écologie sur lesquelles vous travaillez depuis un certain temps maintenant. Au fond, ce qui vous pose problème avec le droit, c'est l'usage qu'on peut en faire pour traiter des questions écologiques, là où il faudrait être beaucoup plus ambitieux, ce que vous proposez avec cet essai, c'est-à-dire non pas se servir du droit comme d'un outil au fond, mais refonder d'une certaine façon le droit à partir d'un certain nombre de contraintes qui désormais pèsent sur nous et qui n'avaient pas pu être pris en considération lorsqu'on a commencé à bâtir cet édifice juridique qu'on appelle aujourd'hui le droit positif, Laurent Fombostier.
1: Oui, c'est tout à fait vrai. Je repense à cette phrase de Bourdieu, évidemment, qui faisait des juristes les gardiens de l'hypocrisie collective. J'ai parfois l'impression d'en être un. Et j'ai parfois aussi l'impression que le droit de l'environnement est une caution qui vient légitimer, un peu en sourdine, des dysfonctionnements absolument structurels. D'ailleurs, mon essai, avec sans doute toutes ses imperfections et son incomplétude, c'est un essai qui ne s'attaque pas qu'au droit de l'environnement, en effet, vous l'avez bien dit, mais plutôt au droit, au système juridique.
0: À l'édifice.
1: Voilà, exactement. D'où la notion de refondation, d'ailleurs. Mais à l'édifice, peut-être au sens que peut avoir d'Occident, l'Occident, au sens occidental du terme. Et c'est ce qui me préoccupe le plus. Pourquoi ? Parce que j'ai essayé, vous avez parlé de symptômes, je trouve que la formule est très juste. J'ai l'impression, moi, depuis 25 ans, d'enseigner une discipline qui parle tout autre chose que le système auquel elle est censée s'attaquer. Et d'ailleurs, dans le livre, je crois que je consacre un chapitre qui s'intitule « Sous la dalle des mots », c'est un hommage à Georges Perros, « Soulever la dalle des mots ». Et en réalité, les mots du droit de l'environnement, vous avez évoqué la compensation écologique, vont tout à fait dans le sens de ce que je dénonce un peu, ces dimensions symptomatiques-là.
0: On peut en prendre d'autres exemples, parce que ces mots, ils peuplent nos journaux, nos médias, nos radios, nos télévisions depuis des années maintenant. On a l'impression de savoir ce qu'ils désignent, en fait on n'en sait rien, ces sens ont changé, ont été vidés, au fond, à mesure aussi que ces mots étaient galvaudés, étaient abîmés. Donc ces mots, c'est évidemment développement durable. Mais il y en a comme ça énormément que vous citez, sur lesquels vous vous intéressez, vous travaillez, développement durable, transition écologique, neutralité carbone, toutes ces expressions qui nous semblent aujourd'hui très communes.
1: Oui, et en réalité, on pourrait poursuivre dans une sorte de litanie énivrante avec des mots comme « stock », quota, spécimen, gestion rationnelle, exploitation rationnelle, vous voyez, je ne sais pas si c'est un oxymore ou quoi, mais il y a tout un tas de mots, tout ce vocabulaire raconte, me semble-t-il, quelque chose qui éloigne beaucoup le droit de l'environnement de l'écologie. J'ai d'ailleurs failli intituler cet ouvrage « L'écologie contre l'environnement », pour bien faire comprendre que pour moi, l'environnement relève, dans le droit de l'environnement qui s'en occupe, d'une approche tout à fait séparatiste, élémentaire, y compris quand le droit de l'environnement se pique de créer des interdépendances, qui sont portées en général, poussées dans le dos par des dimensions scientifiques, par les sciences de l'environnement. Mais même dans ces cas-là, on est extrêmement loin. Et seul, à mon avis, d'ailleurs, la poésie ou l'art pourrait nous embarquer du bon côté. On y reviendra peut-être dans la seconde partie de l'émission. On est extrêmement loin de ce qu'il faudrait faire. La vision élémentaire, très, très segmentée, les catégories du droit,

0: aussi, qui ne sont pas d'ailleurs que les catégories du droit de l'environnement, mais du droit tout court, qui sont des catégories fixistes, binaires. Alors, je sais que le droit peut être fonctionnaliste. Je sais qu'on peut créer une trame verte et bleue qui viendrait infléchir l'absoluité du droit de propriété. Je le sais, ça. Mais fondamentalement, quand vous tournez comme un folioscope les pages du code de l'environnement, vous êtes effaré par la tristesse d'un vocabulaire très largement inhabité.
1: Pour reprendre un autre de ces mots, vous pensez que ce ne serait au fond que du greenwashing, cette inflexion, ces légères inflexions?
0: Oui, et d'ailleurs, vous avez greenwashing parce que je crois que je fais un sort à la verdeur, ou plus qu'à la verdure, au vocabulaire des couleurs, qui je trouve est véritablement parfaitement emblématique d'un réductionnisme à la surface et de la surface à la couleur. Alors que ce qui m'intéresse beaucoup, d'ailleurs je crois que mon introduction s'intitule Terre, ce qui m'intéresse profondément, c'est la Terre dans son épaisseur, c'est même pas la planète, qui est souvent d'ailleurs elle-même le reflet d'un réductionnisme assez souvent d'ailleurs climato-énergétique. Ce qui m'intéresse, c'est vraiment la Terre. La pâte mondaine, c'est ce qui m'intéresse beaucoup.
1: La zone critique.
0: Alors voilà, un peu au sens que la tour emprunte lui-même à d'autres. Oui, c'est un peu ça. Puis moi, j'aime beaucoup la notion de zone de friction, sur laquelle on reviendra peut-être un peu plus tard dans l'émission.
1: Alors, pour que les choses soient bien claires, il ne s'agit pas pour vous de mêler votre voix à celle qui attaque le droit de l'environnement pour d'autres raisons. Parce que ça aussi, ça existe.
0: Oui, je crois que j'espère avoir été très clair dans l'ouvrage. Non, bien sûr, moi je l'attaque parce que je pense qu'il dysfonctionne très profondément, tandis qu'effectivement, alors très, très fortement en ce moment, il est attaqué
1: pour les agences.
0: Pour ce qui serait sa faculté d'empêcher, vous savez, la fameuse écologie punitive dont une bonne droite, si j'ose dire, nous parle assez abondamment. Écologie punitive, alors que la fonction du droit, c'est quand même, qu'on le veuille ou non, je parle un peu des fonctions anthropologiques, plus ou moins modestement. Les fonctions du droit, c'est quand même de limiter, d'encadrer, de conditionner, et parfois, n'ayons pas peur des mots, d'interdire. Or, je crois qu'on ne s'interdit pas grand-chose, et il faudrait pouvoir débattre longuement de la place de la technosphère dans cette aventure assez sinistre que l'Occident propage à travers le monde aujourd'hui.
1: Au fond, pour revenir au point de départ, pour vous, le droit tel qu'il existe aujourd'hui, cet édifice dont vous parlez, le droit positif qu'on peut toujours modifier, ajouter, enrichir ou soustraire, au fond, ce qui ne va pas avec ce droit, c'est qu'il est contradictoire avec la notion même d'écologie. Il est anti-écologique, en fait.
0: Oui, alors si vous voulez, le fond de l'affaire, qui est peut-être un tout petit peu compliqué, donc je vais être le plus simple possible dans mes propos, je crois qu'on ne peut pas appréhender l'écologisation du droit si l'on perd de vue une double dimension qui elle-même se détriple. J'emprunte beaucoup à Guattari et aux commentaires qui en sont faits, parfois à Deleuze, cette idée qu'on ne peut pas appréhender l'écologie sans une triple dimension qui est à la fois mentale, alors elle serait environnementale sous cet angle, sociotechnique d'une certaine façon, la dimension sociotechnique faisant à la fois écran et pont entre cette pâte mondaine et nous-mêmes, et puis une dimension, alors pour le coup vraiment environnementale elle-même, c'est-à-dire la manière qu'on a d'abîmer le monde dans lequel nous vivons et qui nous sert pourtant de substrat, évidemment plus que de décor, c'est bien ce que je reproche. Mais il y a autre chose, Sylvain Bourmont, c'est que derrière cette triple dimension, il y a pour moi dans la fabrique du droit, et là c'est le juriste qui parle évidemment, j'ai eu l'occasion autour de la charte de l'environnement très modestement de voir un peu comment les choses se passaient de près, et le droit, c'est qu'on le veuille ou non, on l'enseigne à nos étudiants dès la première ou deuxième année, c'est une sorte d'articulation sombre et complexe entre un système de valeurs, évidemment, qu'on traduit du dehors dans le droit et à partir duquel le droit rétroagit lui-même, mais aussi tout ce dont les juristes ne font pas grand cas, qui est pourtant central, à savoir les problématiques d'acteurs, d'agentivité, mais d'acteurs et de procédures.
1: Alors, oui, là c'est très important parce que le droit tel qu'il existe aujourd'hui, il s'inscrit aussi dans une philosophie du droit, une philosophie du droit
0: positiviste
1: et qui réserve un sort, une place particulière à un acteur en particulier qui est l'individu.
0: Exactement,
1: un individu libre, un individu subjectif. Et là, ça devient problématique de penser à un certain nombre de phénomènes uniquement à travers cette catégorie.
0: Lorsque j'ai eu besoin d'avoir recours pédagogiquement à trois grandes figures, à trois entités qui, moi, me parlent beaucoup comme juriste, à savoir l'individu, l'entreprise et l'État, ou l'État et l'entreprise, je ne savais pas dans quel ordre les mettre. Et il ne faut pas se méprendre. Quand j'évoque, non pas l'énigme, mais ce qui peut y avoir d'inquiétant dans ces figures du droit, portées par le droit, sous-tendues par le droit, je ne sais pas effectivement dans quel ordre les mettre, et je ne voudrais certainement pas stigmatiser les individus, ce n'est pas mon sujet. Quand on veut repolitiser un enjeu de fond. On est obligé de considérer l'individu, je trouve la formule que quelqu'un emprunte à Guattari remarquable, on est obligé de considérer l'individu comme un terminal actif. Mais si on dit terminal actif, ça veut dire qu'il est au bout d'une infrastructure qui le dépasse considérablement, si bien que la part du colibri ne me gêne pas du tout, au sens où Rabi et les légendes amérindiennes et d'autres encore ont pu l'entendre, mais ça n'a pas grand sens si c'est une manière de dépolitiser fondamentalement les enjeux. Les économistes, notamment les néolibéraux, ont à cet égard une responsabilité colossale parce que
1: oui, parce
0: leur
1: c'est l'individu calculateur, rationnel.
0: Exactement, c'est-à-dire que je ne sais pas où ils vont chercher. Franchement, c'est une sorte de mythologie qu'il faut impérativement, en urgence, de toute urgence, déconstruire. Parce que, sans doute, évidemment, quand on souffle sur les braises de ce que l'individu peut avoir d'obscur, on peut effectivement justifier beaucoup de choses, mais la technosphère émiette, fragmente considérablement, enfin, effondre les collectifs d'une certaine façon. Regardez, je vous donne quelques exemples tout simples, Sylvain Bourmeau. La cabine téléphonique remplacée par le téléphone portable. La piscine publique remplacé par la piscine privée, les transports collectifs, la voiture individuelle, la cafetière Bodoum, par exemple, remplacée par les dosettes. On pourrait évidemment décliner à l'infini ces questions qui semblent, disons-le franchement, qui semblent un peu anecdotiques, mais qui en réalité montrent, à mon avis, de manière cruelle et en même temps extrêmement spectaculaire, cette façon qu'a notre système d'enchanter, contre ce que la solidarité écologique la plus basique pourrait nous inciter à faire, d'enchanter cet individu fragmenté, calculateur, égoïste, vous l'avez très bien dit.
1: Cette critique de l'individu tel que l'économie le conçoit, elle est faite depuis longtemps. Je pense qu'elle a un peu percolé, elle est partagée. La critique que vous faites, qui s'adresse de la même façon à la catégorie individu, mais cette fois s'agissant du droit, elle est peut-être un peu plus nouvelle. Elle est aussi peut-être plus difficile à mener dans la mesure où il faut faire attention à ne pas fragiliser, bien évidemment, les libertés individuelles, notamment dans une période où elles le sont particulièrement, Laurent Fombostier.
0: De la même façon que je prends bien garde à ne pas tirer sur l'ambulance des scientifiques qui sont incroyablement, par effet de négationnisme rampant, stigmatisés en ce moment, je crois que vous avez tout à fait raison de souligner ça. Ma grande difficulté, c'est ce à quoi je m'intéresse depuis d'ailleurs plus de 25 ans, puisque j'avais commis un peu plus de 20 ans un ouvrage sur John Locke, et que les questions des 17e, 18e siècle du point de vue de la philosophie politique m'intéressent au plus haut point. La grande difficulté, en tout cas dans le schéma occidental, c'est qu'il faut trouver cette sorte de point d'équilibre. Alors c'est pas la zone critique, mais c'est un point d'équilibre très très intéressant entre ce qu'on pourrait appeler l'émancipation individuelle et puis ce qu'on pourrait appeler un certain coefficient d'appartenance multiple qui ne renvoie pas qu'à des contraintes biophysiques, le fait qu'on soit constitué d'eau et qu'on soit en réalité nous traversés par mille interdépendances, y compris biophysiques, mais c'est aussi évidemment une question très éthique, fondamentalement éthique, qui renvoie à la communauté humaine, ce qui évidemment m'incite à dire que ce point d'équilibre est d'autant plus délicat que les grandes déclarations de droit du XVIIIe siècle, n'ont absolument pas pris en considération, en tout cas dans l'interprétation actualisée qu'on en donne, n'ont pas pris acte de la mutation très profonde, prodigieuse même, thermo-industrielle, de la technosphère. Si bien que moi je ne verrais aucun inconvénient, alors on ne va pas parler de carte carbone forcément ici, mais je ne verrais aucun inconvénient à ce qu'on reparle démocratiquement à travers un effet d'inventaire, si vous voulez, de cette sorte de mise en lien du libéralisme politique et des valeurs fondatrices attachées à l'individu. J'y suis, vous l'imaginez bien, extrêmement attaché moi-même. Mais il faut mettre ça en lien, très profondément, me semble-t-il, avec cette contrainte à laquelle vous avez fait allusion dans votre propos introductif, qui est une contrainte et aussi une opportunité, parce qu'on ne va pas présenter les choses que de manière négative. Vous vous souvenez peut-être que dans mon ouvrage, j'oppose au cogito cartésien le cogito du potier, ça aurait pu être celui de la potière d'ailleurs, et ce cogito du potier, qui est sans doute indirectement emprunté à Bachelard, j'y suis infiniment attaché. Parce qu'il est en réalité une occasion très créatrice, très créative, de nous montrer comment la résistance même de la matière peut être opportunité plutôt que contrainte. Et cette question-là, je pense, y compris dans les relations interhumaines, c'est une question d'une grande importance.
1: Pour revenir à ce que vous citiez du XVIIe, du XVIIIe siècle, d'ailleurs, John Locke, l'important, quand on revient à ces textes, c'est précisément d'en avoir une lecture qui n'est pas la lecture mythologique qui a pu être produite depuis. Jean-Fabien Spitz a écrit des choses importantes là-dessus, qui insistent beaucoup sur la dimension sociale, au fond, présente. Il n'a pas fallu attendre 1945 pour voir les droits collectifs, au fond, émerger. Ils étaient présents dès le XVIIIe siècle dans la philosophie politique, Laurent Fombostier.
0: Oui, je suis très, très très intéressé par ce que vous dites. J'aime beaucoup Spitz au demeurant. N'oubliez pas que Locke, alors c'est vrai qu'il a été, vous savez, à la fois attrapé par le bras, à la fois par les Tories et les Whigs. Et on sait très très bien que ces auteurs-là sont
1: les deux grands partis qui structuraient la vie politique exactement. Britannique.
0: Donc cette idée que Locke serait le chantre de la propriété privée, etc. Je vois ça avec d'autant plus de circonspection que Locke est aussi un théologien, d'une certaine manière, et qu'il y a, souvenez-vous, dans un chapitre très célèbre du deuxième essai sur, deuxième essai sur le gouvernement civil, il y a ce passage où, véritablement extrêmement nostalgique, il regrette l'invention, au sens inouéniré latin du terme, de ce petit morceau de métal jaune qui, quand on le lit bien, va être le début de la fin, car cette découverte du métal jaune va précipiter la dégradation de l'état de nature. Donc il y a chez Locke un instinct de sociabilité, il est d'inspiration très stoïcienne aussi par rapport à cette question-là. Il y a chez Locke, et vous avez tout à fait raison, aussi une patte sociale très très importante. Donc moi, ce qui m'intéresse beaucoup, c'est pas tellement de scruter l'arrière-plan de l'histoire du libéralisme politique, c'est pas tellement mon sujet. Mais en revanche, c'est effectivement une réflexion qui est en cours, hein, qui est programmatique, sur la manière dont, de façon très impérialiste, l'Occident a propagé à travers le monde une certaine compréhension anthropologique du sujet qui est philosophiquement édulcorée par, je le redis, hein, par la dimension extrêmement matérielle de la technosphère qui fait écran entre le monde et nous. Mais pour vous donner juste une idée très simple, on ne se rend pas compte à quel point l'automobile a donné lieu dans les années 60-70, du côté des technocritiques notamment, à des ouvrages remarquables. Je pense à Alfred Sauvy sur les quatre roues de la fortune, par exemple. Je pense aussi à Ivan Illich, évidemment, qui est très connu en la matière. Et ces auteurs sont tout à fait remarquables parce qu'en fait, ils se demandent comment cette automobile peut, à ce point, sans grande résistance, finalement, et avec un immense acquiescement du côté des politiques publiques, évidemment, occuper terra déformer le monde dans lequel nous nous trouvons, avec évidemment tout un tas d'effets induits et des effets cliquets sur lesquels je voudrais insister un tout petit instant. Cette dimension psychologique, elle fait que lorsqu'on est interdit de SUV à Londres ou ailleurs, on pousse des cris d'orfraie, alors que fondamentalement, si on veut repolitiser les grands enjeux, on est obligé de se demander ce que ces objets de la technosphère conduisent, en fait, de façon très négative, à engendrer de par le monde. Alors, bien sûr, notre liberté d'aller et venir, elle est infiniment flattée à travers cette idée d'accélération que procure la voiture. Mais tous les effets induits, vous avez remarqué que dans l'ouvrage, j'insiste beaucoup sur deux dimensions éco-incompatibles et convergentes de ces trois entités que sont l'entreprise, l'individu et l'État. L'accélération, l'invisibilisation, l'abstraction, rien que ces éléments qu'on doit en grande partie au capitalisme mondialisé, mais pas seulement, ces trois éléments sont extrêmement symptomatiques, me semble-t-il.
1: Et problématiques dans le sens où ils font disparaître, au fond, la notion de responsabilité. Plus personne n'est... Alors, il n'y a pas de mot en français pour dire « accountable ». Plus personne ne doit rendre de compte, au fond. Et c'est ce que vous pointez aussi du doigt, ce gouvernement des experts, cette épistémocratie qui rend possible tout ça, Laurent Faubestier.
0: Oui, l'asymétrie, l'apostrophe, hein, l'asymétrie entre le pouvoir de faire et les comptes à rendre me semble être une des grandes caractéristiques de toute cette agentivité contemporaine, évidemment, et sans doute même exacerbée par un certain nombre de figures dont, évidemment, je pense à la déclaration du cyberespace de février 96, dont Musk et Trump, très très différemment, sont les héritiers. Ça fait froid dans le dos. C'est-à-dire, c'est véritablement l'idée d'une approche absolument orsolisée de notre rapport à la Terre. Donc vous voyez, nous avons d'un côté Augustin Berke et Latour qui nous proposent une reterrestration. Dans un sens assez atterrir, différent chez oui. Les deux. Voilà, atterrir, exactement. Où et comment atterrir. Mais j'aime énormément les travaux d'Augustin Berke, hein, qui je trouve est passionnant. Sur l'écoumène. Et les géographes ont vraiment beaucoup de choses à raconter aux juristes, me semble-t-il, en ce moment. Mais nous avons donc d'un côté cette reterrestration. Vous savez qu'elle se décline à travers tout un tas de livres que j'apprécie beaucoup. Je pense à Vinciane Després, Habiter en oiseau, Tillon sur être un chêne, évidemment Penser comme un poulpe, comme une montagne, comme un iceberg, Remaux, Aldo Léopold, on pourrait décliner ça évidemment à l'infini. Mais en face de cela, si vous voulez, il faut quand même prendre conscience du fait que ce à quoi nous avons affaire, c'est un mouvement qui est aux antipodes de cela. C'est-à-dire véritablement le mouvement totalement contraire, qui est un mouvement de déterrestration, d'orsolisation pur et simple, avec des effets induits qui sont totalement cachés par la structure. Voilà.
1: Alors là, vous avez cité des auteurs de livres, que ce soit des chercheuses ou des chercheurs ou des écrivains, des écrivaines, qui opposent à ça des puissances d'imagination. On va s'en rendre compte tout de suite avec Camille de Toledo. Mais il y a aussi d'autres formes de figures qui vous intéressent et qui peuvent venir s'opposer à ce gouvernement des experts. D'abord, il y a celle du juge, il y a celle des mouvements collectifs, des formes de désobéissance qui peuvent se mettre en place. Et puis, il y a celle qui est peut-être plus mystérieuse de ceux que vous appelez les invisibles, Laurent Fombostier.
0: Oui, on ne peut pas faire d'écologie sans politique. Si on considère que l'écologie renvoie à une perspective dramatique ou tragique, alors tragique, c'est au sens où Anouilh pourrait, dans le cœur d'Antigone, considérer qu'il suffit d'une pichenette et tout est joué. Dramatique, moi je suis plutôt dans le drame que dans la tragédie, parce que je considère qu'il y a quelque chose à faire, que quelque chose est possible. Beaucoup de mondes sont possibles. Et là, vous avez raison, certaines

0: figures sont très intéressantes en la matière. Je pense, alors il y en a trois, vous les avez évoquées. J'ai à propos du juge une approche un tout petit peu circonspecte, en tout cas prudente, parce que de temps en temps, je trouve qu'on surestime la place du juge qui, en tant que lui-même est en bout de piste, le plus souvent, nous expose quand même à un feedback qui est plutôt négatif.
1: C'est-à-dire que pour faire une note de bas de page, j'ai une référence à une émission précédente de cette année. On peut relire le livre de Stéphanie Hennette Vaucher et Antoine Vaucher sur le Conseil d'État et le Conseil constitutionnel, où ils montrent que sur ces questions écologiques en particulier, on ne peut pas trop faire confiance aux juges.
0: Voilà, alors non seulement on ne peut pas leur faire confiance, ce qui renvoie d'ailleurs à une lecture de la sociologie des juges, hein, vous l'imaginez bien, c'est comment les juridictions sont composées, qui est nommé magistrat. Puis d'ailleurs, vous voyez bien qu'entre les juges du fond, qui parfois, il faut bien le reconnaître, hein, sont plutôt aventureux ou aventuriers, et puis cet effet un peu d'arasement par les juges de la structure supérieure. Donc il faut regarder ça, mais il faut aussi tout simplement, en environnementaliste, se dire que si les questions environnementales nous renvoient au principe de prévention, prévenir plutôt que guérir, alors le moment d'entrée en scène des juges est intrinsèquement problématique. Même si évidemment, le théâtre judiciaire, on l'a vu avec le procès des droits de la Seine et de très très nombreuses affaires dont on reparlera peut-être avec Camille de Toledo tout à l'heure, bien évidemment que le théâtre judiciaire repolitise tout un tas d'enjeux, donne d'ailleurs la voix à des vulnérables et à des invisibles auxquels vous avez fait allusion, mais fondamentalement, interrogeons-nous sur la structure et n'oublions pas non plus que dans les États illibéraux ou menacés d'illibéralisme, en général, les premières institutions auxquelles on s'attaque quand on arrive au pouvoir, c'est les juges, ou en tout cas, ce sont les juges. Et pas toujours, mais assez régulièrement. Donc, grande fragilité, même si c'est une figure, évidemment, d'une éminente importance.
1: Deux mots sur les deux autres figures.
0: Oui, alors en particulier sur les invisibles. Alors, j'évoquais les résistants, bien sûr. Alors, les résistants, j'ai le plaisir de faire un cours de démocratie écologique en master que je consacre beaucoup aux figures de la résistance. Et je pense que je vais peut-être être un peu provocateur. Moi, juriste formé à Paris 2, donc qui était plutôt quand même une école traditionnellement assez conservatrice, je n'ai aucun problème pour dire que, évidemment, sous certaines conditions, la résistance devient un enjeu vital. Absolument. Et il y a cette jeunesse qui est souvent stigmatisée, je pense.
1: C'est-à-dire la désobéissance.
0: Oui, alors ça peut aller. Il y a toute une gradation de la résistance, évidemment, qui est possible. Des formes de résistance multiples, individuelles, collectives, ponctuelles, installées. Les ZAD en témoignent, par exemple. Mais je dois dire une chose qui me tient à cœur. Quand je vois qu'au Parlement ou dans certaines instances, on stigmatisait ou méprisait Greta Thunberg, la question n'est pas sa personne, bien qu'on puisse aussi s'arrêter sur ce sujet-là. C'est plutôt ce qu'elle représente. Et je trouve, franchement, et je m'inclus d'ailleurs dans la dimension critique ici, que très souvent, cette jeunesse que moi je vois à l'œuvre, hein, magnifiquement dans le master que j'ai le plaisir de diriger, cette jeunesse, elle est magnifique, elle a beaucoup de choses à nous proposer, et elle est souvent infiniment plus sage dans son rapport au monde que ce que nous pouvons nous proposer, et une fois encore, je m'inclus profondément. Les jeunes sont souvent invisibilisés, et puisque vous me demandiez de dire un mot des invisibles, ben c'est la question politique suprême, mais c'est une question sociopolitique majeure. Je pense aux personnes je vais être peut-être un peu concret, qui font le ménage chez nous entre 6h30 du matin à 8h quand je vais à la fac, quand je vais à Saclay. Je ne sais pas si on se rend compte de l'invisibilisation de ces personnes, mais parmi mille autres. Et puis la souffrance des classes moyennes, sans parler évidemment des personnes les plus exposées, les plus vulnérables. Et là, le hiatus dont je parlais tout à l'heure, cette sorte d'asymétrie ou déséquilibre entre ceux qui agissent dans le monde avec des effets de nuisance et ceux qui les subissent, alors là, cette asymétrie, elle est tragique. Et il faut absolument s'en débarrasser, il faut faire face à ça maintenant.
1: Vous vous intéressez aussi, Laurent Faumostier, dans votre livre, dans un chapitre, à la question de la fabrique du droit et à la question de l'adéquation ou de la non-adéquation de la démocratie représentative telle qu'on la pratique et telle qu'elle est assez largement dévoyée par la politique professionnelle, par ailleurs, et inadéquation entre ces formes et les enjeux écologiques.
0: Alors, je voudrais surtout pas donner raison ici à un auteur que j'aime particulièrement, qui est Hans Jonas, mais qui aurait pu basculer vers une sorte de dictature verte. Alors, loin de moi, hein, cette idée, évidemment. Mais je pense que quand on a, comme moi, eu la chance de faire des études d'histoire parallèlement aux études de droit, on se rend compte que l'appréhension d'un événement historique ou d'un moment historique nous apparaît très, très différemment selon la focale qu'on retient. Et donc, si on peut croire assez spontanément, intuitivement, que les démocraties représentatives seraient la clé dans leur forme actuelle. Dès que vous dézoomez un peu, vous apercevez qu'elles ont convergé, il y a des corrélations très fortes entre, par exemple, la révolution thermo-industrielle et l'essor des démocraties représentatives. Et donc, sous cet angle, vous avez tout à fait raison d'évoquer la professionnalisation, je pense que l'espace-temps des démocraties représentatives, dans leur forme actuelle, est parfaitement inadéquat, en décalage total avec les exigences de continuité spatio-temporelle que l'écologie nous demande de prendre en considération aujourd'hui. On ne va pas rentrer dans le détail. La question du rapport à l'espace des démocraties. Imaginez dans le rapport au risque, par exemple, ce que la création, l'autorisation législative d'un réacteur nucléaire à Fessenheim. Est-ce que vous imaginez les risques induits par vent dominant historiquement venu de l'Ouest? C'est en train de changer un petit peu. Je pense qu'il faudrait que les Suisses, les Allemands et les Italiens soient beaucoup plus présents dans les instances représentatives que les Bretons eux-mêmes, même si je n'en veux pas aux Bretons, bien évidemment. Ça, c'est sur l'appréhension des risques. Et quand vous lisez la politologue Robin Eckersley sur Ecological Democracy, elle dit des choses magnifiques sur la démocratie désaffectée. Alors, désaffectée en un seul mot, on le sait, ça fait un petit moment qu'elle l'est, mais des personnes affectées, c'est un autre sujet, et c'est très inclusif. Ça permet de renvoyer à des catégories de population vulnérabilisées, et puis peut-être par extension, parce que finalement, là je vais glisser de l'espace au temps, quand on parle des générations futures, qui montrent le grand débordement dont les démocraties se préoccupent très peu. Pierre-Rose Envalon parlait de la faiblesse du souci du temps long dans les démocraties. Ces générations futures pourraient très bien être étendue, ouverte à d'autres entités que les entités proprement humaines. Ça, c'est le temps long, c'est le temps très long.
1: Votre livre, Laurent Fombostier, La refondation écologique du monde, s'ouvre sur une fable d'Antonio Gramsci et se conclut sur un tableau de Goya. Et cette histoire et ce tableau nous renvoient au fond à la même réalité, celle qui est la nôtre aujourd'hui. Comment s'en sortir ?
0: Oui, ce que j'aime beaucoup dans Gramsci, vous vous souvenez sans doute, hein, il est visité par plusieurs personnes et s'aperçoit en fait qu'il peut s'en sortir tout seul. Alors j'ai fait exprès évidemment d'utiliser, je crois que vous aviez dû la publier aussi, je l'avais trouvé quelques temps auparavant. Mais cette sorte de boucle que je tente de boucler à la fin renvoie aussi à plusieurs dimensions presque métaphoriques du tableau de Goya, le duel au gourdin, et que je poursuis, si vous vous en souvenez, par évidemment le baron de Münchhausen qui réussit, en se soulevant par les cheveux, au chapitre 4 des aventures et mes aventures, il réussit à s'extraire du grand marécage. Voilà. Et en fait, pour moi, c'est une grande leçon. La métaphore s'entend à plusieurs étages ou à plusieurs niveaux. Est-ce que le droit tout seul peut se prendre par les cheveux pour nous sortir du bourbier dans lequel, manifestement, nous nous enfonçons? J'en doute. Mais c'est autre chose. Ce à quoi je renvoie, c'est aussi à la question de l'impossible autofondation complète de l'individu. Et donc à cette nécessité de penser la solidarité, non pas d'ailleurs comme une sorte d'élément périphérique d'une écologie de la charité, mais comme un élément absolument ontologique, à la fois existentiel et métaphysique de notre condition d'être au monde, puisque nous sommes jetés, vous et moi, nous tous, en réalité, dans le monde, sans avoir jamais rien demandé, évidemment. Et donc ce vaisseau que j'utilise comme théorie de l'intermédiaire, en quelque sorte, la théorie du vaisseau, n'oubliez jamais que si on la doit à un certain nombre d'autrices, d'auteurs, hein, je pense notamment au fameux rapport « Nous n'avons qu'une terre » où Barbara Ward ouvre son introduction sur le vaisseau où les vivres et l'air commencent à manquer, mais ne perdons pas de vue le fait qu'au XVe, XVIe siècle, le vaisseau a pour étymologie la vaisselle, et plus précisément ce que l'on choisit de mettre ensemble, en commun, dans le récipient. Donc vous voyez, comme horizon politique, ça ne me semble pas inintéressant.
1: On continue, on poursuit cette conversation autour de votre livre « La refondation écologique du monde », Laurent Fombostier, mais en dialogue avec Camille de Todeledo, qui vient de publier, lui, il y a quelques mois, à l'International des Rivières. C'est après un morceau de PJ Harvey, « 66 Promises ».

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1: Et puisqu'il s'agit de refonder écologiquement le monde, pourquoi pas créer une internationale des rivières, Camille de Toledo. L'internationale des rivières, c'est le titre du livre que vous avez publié au mois de février aux éditions Verdier. Un livre qui prend sa place dans une démarche initiée déjà depuis quelques années, qui avait donné lieu à des parutions précédentes, dont vous aviez eu l'occasion de venir parler. D'ailleurs, autour des auditions du Parlement de la Loire, le fleuve qui voulait écrire... Là, l'exercice consiste à prolonger, à se servir du pouvoir de la fiction, de l'imagination, de la littérature pour se projeter. On est dans des textes, non pas de science-fiction, mais d'une certaine forme d'anticipation politique, néanmoins, puisque vous choisissez de démarrer en 2030 ou 2035, et puis même à la faveur d'un entretien, qui est le dernier que donne l'auteur, en 2055.
2: Oui, je pense que il y a ça chez moi assez tôt au fond, c'est que on est les enfants d'une crise du futur ou de la futurité. On a beaucoup de mal à imaginer un avenir, on a beaucoup de mal à imaginer une sortie du monde tel qu'il est écrit, parce que je rappelle toujours que le monde est écrit et que si on dit qu'il est écrit, ça veut dire qu'on peut en changer l'écriture. Donc c'est aussi l'enjeu des batailles de récits qui m'a toujours un peu appelé. Et donc, y avait chez moi, ouais, cette volonté très farouche comme ça d'essayer de conjurer en fait une vision du futur qui est toujours sous les traits de l'apocalypse, de la ruine, de la destruction, pour essayer de voir, et notamment ici dans ce scénario de départ, pour essayer de voir si oui ou non ce qui est en train d'émerger sous le terme de mouvement pour les droits de la nature ou tournant des droits de la nature ou changement d'ontologie du droit. Qui va d'ailleurs s'appuyer sur différentes formes, d'autres formes de culture, de cosmovision, qui viennent un peu remettre en cause les catégories du monde européen, puis étendues à la planète entière dans le droit moderne. Eh bien, est-ce que ce scénario des droits de la nature, il est pensable, imaginable dans son développement? Et c'est très vite que j'ai vu qu'il y avait une connexion à faire qui n'a pour l'instant pas été faite dans la recherche, mais c'est parmi celles et ceux qui nous écoutent. S'il y a des économistes qui veulent s'engager là-dessus, j'ai beaucoup de plateformes de recherche à mon avis à créer, c'est quelles seraient les incidences sur le système économique et sur le jeu d'acteurs du capitalisme tel qu'il est écrit des droits de la nature? Qu'est-ce que ça fait d'avoir de nouveaux acteurs du droit qui sont capables de porter devant les tribunaux, mais aussi d'autres manières, de manière plus préemptive, leurs intérêts, leurs besoins, leurs valeurs? C'est quoi

0: Une opposition que Pierre-Henri Castel jouait aussi, parce que ça produit chez le lecteur et la lectrice un sentiment d'urgence, de saisissement dont on n'a pas de raison de se priver, au fond, Camille de Toledo.
1: Oui, c'est une autre expression qui est dans le livre de Laurent, et je crois autour du temps des possibles. Il y a quelques années, j'étais venu ici pour le potentiel du temps, sur la notion de possibilité, de possibilisme en fait. Comment est-ce qu'on rouvre les scénarios du futur à partir d'un passé très entravé et très écrit, d'un présent extrêmement contraint et d'un futur qui lui-même, par la prospective, est préempté. Donc en somme, on est depuis condensé dans une non-écriture possible du monde et des temps et de l'articulation des temps depuis les années 80. On revient toujours à cette fameuse phrase de Margaret Thatcher, « There is no alternative », qui s'est prolongée avec la fin de l'histoire et qui au fond nous plonge en permanence d'une sorte de désespoir des finitudes et de la non-possibilité. Et je crois qu'il y a vraiment comme ça un effort mais collectif, immense, artistique, et y compris aussi qui s'appuie sur les sciences et les sciences humaines, qui nous apprennent d'autres choses. Et notamment la question des symbioses, des codépendances, des entrelacs qui viennent d'ailleurs, je reviens sur la première partie de l'émission, mais redéfinir la notion de liberté. C'est quoi être libre si au fond je tiens ma vie parce que je suis relié et attaché à une infinité de formes du monde. Donc c'est un changement de la qualification de être libre et tous ces éléments-là nous invitent à totalement repenser le futur. Donc je pense qu'il y a ça chez moi. Là, en tout cas, je me suis intéressé aux mémoires, à la question de la transmission, à réécrire un peu le XXe siècle, réécrire la fin du XXe siècle. Et là, j'avais envie quand même de projeter dans le futur ce monde des droits de la nature.
0: Qu'est-ce que c'est ?
1: Notamment d'ailleurs à partir de la notion de travail, parce que pour moi, la capture de la valeur, enfin, à la fin, ce que je cherche et ce que je pense qu'on est nombreux à chercher, c'est véritablement un débordement, un dépassement ou une transformation du système économique dans lequel on est. Et je pense que justement, les catégories du droit, pour l'instant, c'est pour ça qu'il y a cette critique du droit. Moi, je parle rarement de droit, je parle de droit à venir ou je parle de loi à venir. C'est-à-dire que je pense qu'il y a une critique du droit, mais qui doit être débordée par une refondation pour un droit à venir.
0: Voilà. C'est-à-dire que le droit aussi, ça s'écrit, Laurent Faubostier.
2: Oui,
0: ça se code.
2: Je repense à la très belle formule d'Henri Gouillet dans son livre en 89, je crois, Le théâtre et l'art à deux temps. Le droit est un art à plusieurs temps, évidemment, mais l'écriture du droit institutionnel, comprenons bien la différence qu'il faudrait faire ici, à laquelle renvoie sans doute ce qu'évoque Camille, entre la normativité. C'est-à-dire ce qui fait aussi, ce qui induit des comportements, des changements de trajectoire. C'est ça le normatif. Hein. C'est quand même ce qui norme et ce qui oriente. Alors ça fait un peu sec comme ça. Mais pour moi, la normativité, elle est infiniment plus riche, les autochtones nous en parleraient tous les jours, que ce que le droit institutionnel descendant sec, entièrement vide, non vivant, nous propose à travers des directives, des lois, des décrets, etc. En cela, le théâtre d'un procès, par exemple, entre autres manières de faire de la norme, de produire de la norme, est une magnifique invitation à repenser effectivement les fondations nouvelles de cette fabrique du droit qui, en tout cas moi, de l'intérieur comme juriste, ne me satisfait guère, parce que les jeux de pouvoir, on commence à les connaître par cœur. Les procédures renvoient à cette idée que el camino se hace andando, c'est-à-dire je ne sais pas si le chemin est déjà tout tracé, mais le plus souvent, les procédures sont là pour légitimer ce qui est pratiquement déjà acté. Bref, c'est extrêmement décevant,
0: c'est
2: pour ne pas dire désespérant.
0: Le spectacle environnement environnemental.
2: Ah oui, voilà, j'emprunte ça, évidemment, c'est une sorte de détournement de Guy Debord, absolument. Oui.
0: Camille de Toledo, la forme procès, d'ailleurs, c'est aussi une forme.
1: Elle est dans le scénario de l'International des Rivières, ouais. Oui. Oui, le moment où le récit bifurque, c'est que, donc, en fait, on part d'une situation changée dans un proche futur en 2035. Où la loi française a reconnu la possibilité, non seulement elle a reconnu les droits de la nature, mais aussi la possibilité de créer de nouvelles personnes juridiques, et notamment ce que le juge allemand, déjà, il y a quelques années, a appelé la personne écologique. Ce serait quoi une personne écologique qui serait capable d'exprimer ou de changer le théâtre social ?
0: Il y a des précédents à différents endroits
1: dans
0: le monde.
1: Il y a beaucoup de précédents. Nous, on est sur le point, d'ailleurs, de déposer la loi avec le député Charles Fournier de Tours, pour reconnaître les droits de Loire et reconnaître la Loire et son bassin versant comme une personne juridique. On emploie aussi un autre terme d'un juriste qui s'appelle Victor David, parfois entité naturelle juridique. Je parle aussi parfois, moi, de personne non humaine relationnelle ou personne non humaine collective. Les abeilles, là...
0: Vous appelez ça des anges, même.
1: Et alors, lui appelle ça des anges, ouais, entité naturelle juridique, ouais, c'est cet acronyme-là. Donc, en fait, ça avance très fort. Il y a une initiative citoyenne européenne à laquelle je participe qui va démarrer à l'automne aussi pour reconnaître les droits de la nature à l'échelle de l'Union européenne. Donc ça pousse fort vers ce droit à venir, vers un changement du droit. Et dans le récit de l'International des Rivières, qui nous ramène au

0: 19e siècle, la question de l'international, c'est que comment est-ce qu'on en vient, depuis les droits de la nature, à questionner l'économie politique dans laquelle on vit, à partir d'une revendication des avocats de la rivière qui disent, à partir du moment où la rivière est reconnue comme une personne avec des droits, logiquement, elle doit consentir ou ne pas consentir en son nom pour les usages qui sont faits d'elle, donc l'hydroélectricité, les usages de sa masse d'eau, etc. Et ça vient en fait faire rentrer ce que l'on sait depuis des sciences de la Terre et autres, et en fait depuis le 19e siècle et de la thermodynamique, c'est qu'on a mal encodé la notion de travail. Qui travaille dans l'espace natal? Nous, dans nos économies, on ne valorise que le travail humain, c'est-à-dire soit le capital, soit le travail, soit l'investissement. Et le travail de la nature, lui, est totalement invisibilisé. C'est-à-dire, le travail humain est invisibilisé, et alors invisibilisé de l'invisibilisation, c'est le travail de la nature, qui lui est totalement... voilà. Et donc là, par ce procès, dans le récit, vous avez le surgissement d'acteurs non humains qui disent « mais nous aussi, nous contribuons à cette économie restreinte qui vous sert ». Et qui peuvent revendiquer la valeur. Un des points de départ de ce scénario, c'est de dire tout ce par quoi vous avez commencé l'émission, à savoir ce monde du greenwashing, il est déjà là, la comptabilité verte, la finance verte, les compensations, les services écosystémiques, parce que c'est le langage du libéralisme. Mais le pari narratif, c'est de dire à partir du moment où on se met à compter les contributions des écosystèmes à l'économie humaine, alors logiquement, le destinataire de cette contribution, c'est la rivière elle-même, si je reviens à la rivière, c'est-à-dire, ah mais c'est moi qui ai contribué à produire votre électricité. Donc, qu'est-ce que ça donne? Et c'est ce que j'appelle des gratitudes dans le livre, dans le récit. C'est qu'on peut imaginer un futur où il y aurait une internationale d'écosystèmes ou d'entités non humaines qui viendrait dire, bon bah puisque vous nous avez enrôlé de force au point de mourir dans votre économie restreinte, au point d'être en burn-out partout, alors nous revendiquons une part de la valeur que vous avez créée, que je nomme gratitude. Et c'est à partir de cette valeur plus des droits que l'on voit le changement de monde qui se dessine à la fin du récit.
1: J'ai fait un peu de spoiler. Laurent Fombestier, est-ce qu'il n'y a pas, malgré tout, une difficulté dans le fait de se placer dans ce travail de codage? Parce que, effectivement, le travail n'est pas codé, le capital l'est de manière extraordinairement sophistiquée et de plus en plus. Il y a le beau livre de Caterina Pistor, par exemple, là-dessus. Mais est-ce qu'en se disant qu'il faut ajouter au code le travail ou les entités non humaines, etc., est-ce qu'on n'entre pas dans le jeu de l'économie et est-ce qu'on ne dévie pas par rapport au programme que nous a signé Bruno Latour, il faut se déséconomiser?
2: La grande difficulté quand j'entends Camille et ses propos qui au demeurant me convainquent, hein, mais la grande difficulté pour moi, c'est que cette séparation très occidentale, véritablement cette tragédie de la coupure entre l'entité humaine et le reste du monde, ça, Camille de Toledo et beaucoup d'autres le savent très bien, il y a tout un tas de cosmovisions, de visions du monde qui échappent totalement à ça. Elles ont même été très longtemps majoritaires. Je dirais d'ailleurs qu'en Occident, avant le tournant moderne, il y a plein de manières d'habiter le monde et de se le représenter différentes. Là, le vrai sujet, si on passe par la notion de service écosystémique, j'aime beaucoup l'effet retour d'élastique, où d'une certaine façon, le capitalisme est pris à son propre piège, d'une certaine manière, si j'ai bien entendu Camille. J'entends bien ça. Mais moi, j'ai tellement le sentiment comme juriste que le droit reste une production tentaculaire de l'intérieur et je suis tellement soupçonneux ou suspicieux à l'endroit de la capacité du capitalisme à se renouveler indéfiniment et à avaler tout ce qui pouvait sembler être initialement critique, que je me demande par quel narratif il faut passer. Je suis hypersensible aux différentes formes artistiques du narratif. Mais je pense sincèrement que pour que le projet qu'évoque Camille fonctionne, il faut pas seulement refonder le territoire d'accueil qui est le droit pour ces nouvelles entités, aux noms multiples et magnifiques, il faut aussi, je crois que c'est un point très important, s'attaquer à ce qui semble être très très éloigné de ces perspectives-là et qui en fait est l'imaginaire contraire. Si nous ne parvenons pas à attaquer Musk, Bezos, Trump et bien d'autres, je pense que nous risquons ce qu'on pourrait appeler un effet d'hiatus ou de dissonance intérieure très très marquée ou en tout cas persistant.
1: Camille de Toledo.
2: Oui. C'est pas incompatible d'ailleurs.
0: Ça me permet de revenir sur cette tendance à la déterrestration, c'est-à-dire le narratif du progrès et de l'affranchissement humain, avec d'ailleurs la figure de l'individu qui revient et qui s'entête. Ça, c'est ce que je pointais en disant, et je trouve que les sciences de la vie et les sciences de la terre nous aident beaucoup à le faire, c'est à requalifier ce que l'on nomme liberté. Ce que l'on nomme liberté, c'est pas forcément cette flèche d'affranchissement, de coupure, et c'est surtout cartographier tous nos attachements. Et c'est là déjà dans nos, dans les anthropologies contemporaines, etc. C'est que il y a désormais ce devoir de composer avec les autres formes de vie, de composer avec les autres formes sociales, de composer avec un monde qui est existant et qui a ses limites. Et c'est une des choses que j'aime beaucoup dans le livre de Laurent. Moi, je parle de matérianimisme. Il y a un matérialisme dans ce livre. C'est de et c'est ce qui vient sous forme de limites planétaires. C'est de refaire la carte biophysique de nos dépendances, de nos contraintes, et de dire au fond, ces contraintes, il ne s'agit pas de s'en affranchir de type Musk, voilà, avec cette flèche qui va vers Mars, mais au contraire, et c'est aussi ce que j'aime beaucoup dans la zone critique, hein, qui est donc cette cartographie de cette fine pellicule de Terre où la vie est possible, c'est de dire au fond, non, la vie n'est possible qu'à l'intérieur d'un système de contraintes géophysiques et biophysiques, et on va redéfinir la liberté ou le projet de liberté à partir de nos codépendances, de nos symbioses, de nos entrelacs. Ça, j'aime beaucoup, et je crois que c'est pour ça que le tournant des droits de la nature m'intéresse aussi comme instance de récit du futur, c'est parce que je crois que ce qui nous permet de ne pas voir ce à quoi, enfin, nos dépendances, c'est notamment cette notion d'objet. C'est-à-dire, au fond, si je suis entouré d'un monde d'objets et que je suis le seul sujet souverain dans mon monde, je vais avoir tendance à les invisibiliser, à ne pas les voir. Alors qu'en fait, les objets ont leur agentivité, ils ont leur advocacy, et je suis en fait codépendant d'un grand, grand nombre de formes. Et c'est pour ça que cette bascule que permet les droits de la nature des objets en personne ou des choses vers les personnes m'intéresse au plus haut point.
1: Camille de Toledo, L'International des rivières, le livre paraît aux éditions Verdier, et Laurent Fombostier, La refondation écologique du monde, au PUF, les deux références sur la page de l'émission. 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
1: Actualité à propos d'un nouveau rendez-vous, une biennale non pas d'art ou de spectacle vivant, une biennale de recherche au fond que propose un laboratoire très, très important de sciences sociales du politique, le CERI, qui est un laboratoire historique de Sciences Po, qui organise ces 2 et 3 juin prochains, durant 2 journées très pleines, une biennale sous le titre « Ligne » au pluriel, « Ligne de faille » pour penser le monde tel qu'il va, pas très bien, un peu partout et de manière transversale. Et pour en parler avec nous, une chercheuse sociologue de la politique, Béatrice Hibou, bonjour.
4: Bonjour.
1: Vous êtes chercheuse au CNRS, au CERI, et vous allez participer à cette biennale en abordant des sujets sur lesquels vous travaillez depuis longtemps et qui concernent à la fois, enfin, qui concernent l'autoritarisme, mais en insistant plus particulièrement sur la dimension économique des autoritarismes.
4: Tout à fait. Je vais effectivement proposer une analyse de l'économique dans une double filiation historienne, influencée par l'Alltagsgeschichte, donc l'histoire du quotidien et l'histoire économique, et dans une démarche weberro-foucauldienne qui est la mienne, pour montrer que les dispositifs économiques les plus banals et le fonctionnement économique quotidien participent simultanément des mécanismes de domination, et qui permet de montrer donc l'intérêt qu'il y a à analyser les régimes autoritaires ou totalitaires avec des instruments forgés pour d'autres situations, et puis la nécessité aussi de complexifier l'analyse en intégrant les contextes socio-historiques, les différences de temporalité, les pratiques relationnelles et les actions en retour, et enfin qui montre la richesse d'une analyse de la vie quotidienne dans sa dynamique proprement économique, hein, par exemple la dette, la fiscalité, les relations entre entrepreneurs et États, pour donner à voir finalement l'économie comme un lieu de pouvoir, un champ non autonome, je dirais un site d'analyse des rapports de force et des jeux de pouvoir, et donc comme un lieu de conflit et de tension qui peuvent être investis dans l'exercice de la domination.
1: C'est une approche que vous avez pu déployer sur des cas concrets. Je pense en particulier à tout le travail que vous avez mené sur la Tunisie, qui nous a permis de comprendre au fond la fragilité de ce pays au moment de ce qu'on a appelé les mouvements arabes.

0: Et vous a fait être très prudente à ce moment-là, parce que vous saviez à quel point le régime autoritaire ne tenait pas simplement par l'usage de la force en particulier.
1: Exactement, ça permet alors non pas de nier l'importance de la violence, de la peur, et d'ailleurs dans cette table ronde il y aura aussi Laurent Gayet hein, qui à partir du Pakistan montre que la violence est constitutive des rapports économiques hein, qui contribue à former la domination. Mais pour ma part, j'ai essayé de montrer effectivement que si on ne regardait que cette dimension de répression et de coercition, on ne comprenait pas finalement une adhésion, alors entre guillemets, mais en tout cas ce qui permettait à ce type de régime de se perpétuer.
0: Ce qui est frappant quand on compulse le programme de ces deux journées de biennale organisées par le CERI à Sciences Po, c'est à quel point ces approches de sciences sociales, par leur complexité, par le fait aussi qu'elles reposent sur des enquêtes de terrain qui s'intéressent aux relations sociales, aux sociétés, contrastent singulièrement avec des approches qui viennent d'en haut et qui nous expliquent le monde et ses lignes de faille à travers des grands hommes, des grands discours, des tensions géopolitiques, Béatrice Ibou.
1: Oui, tout à fait. Et finalement, ce que va illustrer la Biennale, c'est la démarche caractéristique du CERI, qui a deux grandes tendances ou jambes, si on peut dire. L'une, c'est la politique comparée et les analyses en termes d'area studies, ou aire culturelle ou régionale. Et d'autre part, la compréhension de l'international, mais en termes de sociologie politique de l'international. Et effectivement, les deux se basent d'une part sur du terrain, et du terrain sur le long terme, et d'autre part sur le comparatisme. Mais il me semble qu'il est important aujourd'hui de mettre l'accent donc sur ces deux dimensions, et notamment sur celle de la politique comparée et sur les aires régionales, parce qu'il existe une très longue tradition de politique comparée au CERI. Et à l'heure où ces approches subissent des attaques, il est important de mettre en évidence leur apport, leur diversité et les expériences des chercheurs du CERI en la matière. C'est ce qui va être fait durant ces deux journées, avec des tables rondes, par exemple sur le Moyen-Orient, pour comprendre les bouleversements actuels à la lumière de l'histoire et des transformations des sociétés locales, alors même qu'on voit que les approches géopolitiques et sécuritaires montrent leurs limites avec en Iran, en Israël, Palestine, au Liban, etc. Mais on peut penser aussi à l'Afrique. Si Richard Banegas avait été à ma place, il aurait pu nous parler des transformations justement de l'africanisme.
0: Oui, Richard Banegas, très grand africaniste, sociologue de la politique africaine, en effet.
1: Voilà, et collègue au CERI, et qui rappelle comment c'est... l'africanisme a été très marqué par ses origines coloniales et par une certaine anthropologie culturaliste, mais comment depuis une quarantaine d'années, de grands efforts ont été faits, alors au CERI et évidemment ailleurs, mais des grands efforts ont été faits pour sortir les études africaines de leur ghetto institutionnel et déconstruire cet exotisme académique et faire en sorte que l'on étudie les sociétés d'Afrique comme les autres, comme l'avait montré Jean-François Bailly dans l'État en Afrique. Et montrer aussi que sur des sujets importants de la science politique contemporaine, les études africaines, mais on pourrait sans doute le dire sur d'autres aires culturelles, ont eu des contributions majeures, par exemple sur l'État, sur la démocratisation et la citoyenneté, sur les identités sociales, l'autochtonie,
0: sur la religion, la sécularisation, par exemple.
1: Exactement, ou bien même sur les politiques publiques. Et par exemple, il y aura aussi un panel sur la ville durant cette biennale. Mais on peut aussi citer l'Asie. Vous savez qu'au CERI, il y a aussi une grande tradition, donc il y a africanisme, mais aussi asiatique, notamment sur la Chine. Et donc, il y aura un panel qui va analyser la Chine la Chine populaire par ses marges et montrer comment le prendre par les marges spatiales, c'est-à-dire soit Taïwan, soit la diaspora, ou bien par ses marges sociales, permet de mieux comprendre cette société. Et par exemple, Jean-Louis Rocaille va revenir sur ses travaux pionniers de la fin des années 80 et début 90, où dans sa thèse, il avait abordé la Chine par la petite délinquance, le petit milieu de la criminalité, les petits voleurs, etc., dans une démarche très foucaldienne qui a permis, là aussi, de banaliser la Chine, et c'était très novateur à l'époque.
0: Alors, vous disiez tout à l'heure, Béatrice Hibou, qu'à côté de cette jambe-là, celle de la politique comparée, des études aréales, il y avait aussi un intérêt aux séries pour la diplomatie, mais en proposant une sociologie politique de la diplomatie, c'est-à-dire en s'intéressant au personnel diplomatique, au type de relations sociales qui s'engagent dans ces métiers.
1: Oui, alors c'est pas simplement le personnel, c'est aussi comprendre l'international à partir d'une sociologie politique, alors de ces acteurs-là, mais aussi des acteurs récepteurs, si vous voulez, des sociétés qui les reçoivent. Et ça va être très bien aussi illustré pendant la Biennale par des panels sur les conflits, des panels sur les enjeux environnementaux et, comme vous le disiez, des panels sur la sociologie des institutions diplomatiques. Et par exemple, ce panel-là sera porté par la revue du CERI Critique Internationale. Et donc, cette approche, elle est caractérisée par le dialogue entre la sociologie politique et l'histoire des aires régionales, et par d'un côté et de l'autre côté par les théoriciens de l'international.
0: Merci Béatrice Hibou, on va devoir s'arrêter là, mais je renvoie tout le monde au programme qui est en ligne, qui sera sur la page de l'émission de cette biennale à l'initiative de la directrice du CERI, Stéphanie Balm, un moment important pour prendre toute la mesure de ces recherches fondamentales menées à Sciences Po. Merci beaucoup.
1: Merci beaucoup.
0: C'était la suite dans les idées, Sylvain Bourmeau avec Aurélie Marsay et Sorge Leroy.

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4: Dans quelques secondes, il sera 15h sur l'antenne de France Culture, l'heure de retrouver Marie Richeux pour le Book Club. Bonjour Marie.
5: Bonjour Sylvain Bourmeau.
4: Vous allez parler de quelqu'un qu'on connaissait mal quand elle a reçu le prix Nobel, mais qu'on commence à connaître un peu mieux aujourd'hui.
5: Et qu'on a tellement envie de découvrir encore plus, en tout cas pour ce qui est de ma lecture et de ma découverte. C'est Louise Gluck, en effet, on consacre une émission à son recueil Vita Nova.
4: Bonne émission.
5: Merci beaucoup Sylvain.
6: Bonjour le Book Club, j'ai lu Vita Nova de Louise Gluck. J'ai découvert dans la revue Gallimard un de ses poèmes. Le poème en question m'a beaucoup parlé et en lisant tous les poèmes de Louise Gluck, je me suis rendu compte que je me retrouvais face à une manière de ne pas avoir de sortie face à la perte, mais plutôt une manière d'y habiter. Je trouvais ça à la fois étrange et très juste de me retrouver face à un récit qui n'est pas apaisant ou pas trop apaisant sur la reconstruction.
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5: La vie nouvelle aujourd'hui dans votre Book Club, cette Vita Nova que Louise Gluck, prix Nobel de poésie, née en 1943, morte en 2023, emprunte à Dante pour titrer son recueil de poèmes paru en 1999 aux États-Unis. C'est celui qui a notre programme aujourd'hui à l'occasion d'une édition bilingue chez Gallimard, plus de 25 ans après

0: Donc, on y lit parfois, masqué de mythologie gréco-latine, la fin d'un amour, l'incendie, la perte et ce qui suit d'aussi brûlant, le désir de vivre. Marie-Olivier, qui traduit sa poésie et y consacre encore un très bel essai, parle d'une exploration de la béance radicale présente en chacun de nous, par des moyens apparemment très simples, très matériels et l'utilisation d'un jeu qui se détache de la circonstance biographique. Le maître dit « Tu dois écrire ce que tu vois ». Mais ce que je vois ne m'émeut pas. Le maître répondit, change ce que tu vois. On a une heure avec les poèmes de Louise Gluck. Bienvenue à toutes et à tous dans le Book Club. Bonjour Marie-Olivier.
1: Bonjour Marie Richeux.
0: Vous traduisez ce recueil Vita Nova, comme tous les autres recueils, paru aux éditions Gallimard. Et vous avez consacré encore une fois un essai à la poésie de Louise Gluck, là aussi chez Gallimard. Ça s'appelle Le chant suspendu, essai sur la poésie de Louise Gluck. Merci beaucoup d'être avec nous aujourd'hui dans le Book Club pour évoquer ce recueil et son œuvre en général. Bonjour Alice Ney.
2: Bonjour Marie Richeux.
0: Vous êtes son éditrice française. Avec les éditions Gallimard, c'est vous qui êtes à l'origine de toutes les publications de ses poèmes. Vous êtes une fidèle de son œuvre. Merci beaucoup d'être avec nous pour évoquer Vita Nova de Louise Gluck et toute son œuvre en général. On va l'écouter dans le discours qu'elle prononce à l'occasion de la réception du prix Nobel. On est en 2020.
3: The poems to which I have all my life been most ardently drawn are poems of
4: Les poèmes qui m'ont toute ma vie le plus ardemment attiré sont des poèmes de sélection intime ou de collusion, des poèmes auxquels l'auditeur ou le lecteur apporte une contribution essentielle en tant que destinataire d'une confidence ou d'un cri, parfois en tant que co-conspirateur. Je ne suis personne, dit Emily Dickinson. Vous n'êtes personne, vous non plus? Alors nous sommes deux, n'en parlez à personne.
5: Ceux d'entre nous qui écrivent des livres espèrent sans doute toucher beaucoup de personnes. Mais certains poètes ne voient pas cette idée de toucher beaucoup de personnes en termes spatiaux, comme dans un auditorium plein. Ils se voient toucher beaucoup de personnes en termes temporels, séquentiels, beaucoup au fil du temps, dans le futur. Mais dans le fond, ces lecteurs viennent toujours seuls, un par un. Je crois qu'en me décernant ce prix, l'Académie suédoise choisit d'honorer la voix intime et personnelle que des paroles en public peuvent parfois amplifier ou prolonger, mais jamais remplacer.
0: C'est le discours donc de réception de son prix Nobel de littérature. On est en 2020 et en fait c'est déjà assez dense ce que dit là Louise Gluck pour informer non seulement les poèmes qu'elle a toujours aimé lire, dit-elle, des poèmes auxquels elle s'est branchée, et peut-être en fait en creux nous renseigner sur sa propre littérature et sa propre écriture quand elle parle d'un lecteur un par un, quand elle parle d'un lecteur actif, quand elle parle d'une forme d'intimité, mais on va évidemment discuter ces termes-là. Voilà, pour peut-être la présenter ou commencer de la présenter, Marie Olivier, ce serait un bon point de départ, ce discours de réception ?
1: Oui, tout à fait. Oui, je pense que c'est un excellent point de départ parce qu'il prend comme point de départ en fait l'adresse, l'adresse, comme vous l'avez si bien dit, de un à un, c'est-à-dire que la poésie de Louise Gluck se donne à lire vraiment dans cette intimité de l'adresse-là, qui est vraiment de une voix, la voix d'un jeu, le jeu qui est sur la page, et à une singularité qui est le lecteur. Et ça, c'est quand même très particulier dans la poésie de Louise Gluck.
0: Un jeu dont on discutera exactement la qualité, ce n'est pas tout à fait Louise Gluck elle-même, exactement. Ce n'est d'ailleurs pas tout à fait une seule personne dans ce jeu, mais une autre qualité de ce jeu, voilà, à quoi vous consacrez quelques lignes. On est en 2020, elle en est où dans son parcours lorsqu'elle reçoit cette grande distinction qui n'est pas la seule distinction qu'elle a reçue dans sa vie de poétesse?
1: Alors, en 2020, il faut savoir qu'elle est décédée en 2023. Donc en fait, en 2020, elle a derrière elle quand même beaucoup, beaucoup de son œuvre écrite. Je crois 12 recueils, il me semble. Et parmi ces recueils, donc il y a les recueils, et il y a deux recueils d'essais aussi. Elle n'avait pas encore écrit le texte en prose, enfin elle n'avait pas encore publié, elle l'avait écrite, mais pas encore publié, le seul texte en prose qu'elle a écrit qui s'intitule Marigold des Roses. Voilà. donc en 2020, en fait, son œuvre est
0: quasiment clôturée.
1: Quasiment,
0: en fait.
1: Oui. Alors, j'aime pas trop dire clôturée parce que ça donne justement cette impression de fin. Alors que, au contraire, j'ai vraiment l'impression que il y a une cohérence en fait dans la trajectoire poétique de son œuvre qui est absolument, assez étonnante. Et je dirais que son œuvre s'ouvre au contraire parce que le texte en prose dont je vous parle, qui est le dernier texte qu'elle a publié, c'est le texte de Marigold des Roses qui donne la voix à des bébés, en fait, deux bébés jumelles qui ne savent pas encore parler. Et donc, ça s'ouvre, en fait, voilà, son œuvre se termine et s'ouvre sur la vie, en fait, sur toute cette potentialité. Donc, c'est.
0: Ce qui nous ramène peut-être à cette idée du cycle ou de l'éternel retour, pas exactement au même, mais en tout cas, il y a quelque chose qui tourne et dans les poèmes, et dans les recueils et dans son œuvre tout entière. On entendait Louise Gluck citer Emily Dickinson et ce bout de poème qui dit je ne suis personne et toi aussi tu es personne, surtout ne le disons pas et, parce qu'il nous bannirait. Ce qui dit plein de choses, je trouve, de citer ça. Ouais. Ça dit son humour, ça dit aussi son rapport peut-être à la poésie Dickinson et puis son rapport au nom, à la publicité, au fait d'exister publiquement. Qu'est-ce qu'on peut dire de ça pour continuer de la présenter ?
2: Oui, il y a un autre élément dont elle parlait assez ouvertement et qui nous a été aussi transmis, c'est le fait qu'elle ne souhaitait pas que ses poèmes soient lus en public. Et c'est quelque chose qui dit effectivement son souhait d'un rapport très intime entre le poème et le lecteur, puisque tout se fait dans l'intériorité de la lecture et dans l'organisation de la page, ce qui ouvre aussi à des lectures multiples. Et là, on voit une grande générosité dans la place du lecteur, à qui le sens n'est pas imposé, mais qui déambule lui-même et va en tirer aussi quelque chose pour sa propre vie.
0: Et ça, c'est un par un, encore une fois, qui est très radical, parce qu'en fait, aujourd'hui, on fait presque, si on pousse les choses à l'extrême, tout ce qu'elle voudrait pas qu'on fasse, c'est-à-dire on va lire ses poèmes à haute voix tout à l'heure, on parle d'elle pendant une heure, alors que j'ai l'impression que être au secret, elle dit même être bannie, être exclue, c'est-à-dire être à l'inverse de toute la lumière sur soi, reconnue par le Nobel et autres distinctions. En fait, non seulement ça va à l'encontre de ce qu'elle dit être sa condition, mais presque même la condition du poète.
1: Exactement, oui. Oui. Ben les étages se terminent sur un poème de trois vers où il est question. Enfin, le jeu du poème arrive au nirvana et la voix du poème dit ah, le nirvana, mais la lumière ne nous donnera pas la paix. Cette lumière ne nous donnera pas la paix. Et il y a vraiment quelque chose de l'ordre du crépusculaire chez Louise Gluck où on n'est pas. C'est pas la nuit, c'est pas non plus, mais on est à la tombée du jour. Il y a beaucoup de poèmes qui habitent cet entre-deux, cet espace liminal et qui est l'espace du désir, en fait, qui est vraiment l'espace de là où peuvent se faire les choses, en fait, et là où se déploie surtout ce dont Alice parlait tout à l'heure, c'était la potentialité, c'est-à-dire tous les sens possibles.
0: Un désir qui n'est pas exactement, on va dire, étranger à l'angoisse. Il y a tout un entretien qu'elle donne en 2012, on en écoutera un extrait tout à l'heure, où elle dit bien qu'il y a un moment délicieux qui est celui où on vient juste de terminer d'écrire. Donc là, il y a un calme, c'est fait, c'est génial. Ça dure pas très longtemps.
1: Non.
0: Et puis ensuite se met en place une angoisse étrange, dit Louise Gluck, une angoisse qui vient imposer la nécessité d'un nouveau récit, d'une nouvelle parole, d'une nouvelle écriture. Et le désir et l'angoisse sont très noués chez cette femme qui dit aussi que la psychanalyse, rencontrée dans des circonstances difficiles, mais voilà, lui a appris à penser. L'orientation par le désir, c'est un des apprentissages de la psychanalyse. Qu'est-ce qu'on peut continuer de dire pour présenter Louise Gluck à Alice Ney?
2: Mais je voulais rebondir sur ce que vous disiez à l'instant, puisqu'il y a aussi chez elle une nécessité d'écrire qui est très particulière et qui l'engage pleinement, puisque à chaque nouveau recueil, elle ne savait pas si elle allait pouvoir écrire un nouveau recueil. Et ça, c'était une de ses angoisses, je crois, Marie pourra en témoigner. Le fait de ne pas être certaine d'avoir à nouveau quelque chose à dire, ce qui montre aussi à quel point son œuvre émerge à partir du silence. Et je crois que c'est dans ce silence aussi que le langage prend sa valeur.
0: du silence et du doute, c'est-à-dire qu'à la fois elle ne sait pas si elle va y parvenir, elle sait qu'elle voudra que ça ait une autre forme, une nouvelle forme, et puis pareil, dans, toujours dans cette même conférence, puisqu'elle enseigne et qu'elle a donné une grande place à l'enseignement, elle dit que à ses étudiants qui croiraient voir en elle une figure accomplie, réalisée, c'est tout l'inverse, et c'est encore et toujours dans le doute, dans l'inachèvement, dans l'incertitude qu'elle se tient.
1: Oui, tout à fait. Il y a vraiment, elle a eu, dans son écriture, on trouve beaucoup une esthétique de l'inachevé, en fait, du non fini. Elle a consacré quelques pages au poème de Rilke, le torse archaïque d'Apollon, et qui est précisément là-dessus, qui est vraiment sur le non-fini et sur l'inachèvement comme justement potentialité, c'est-à-dire comme le pouvoir du non-fini, le pouvoir du silence, de pouvoir habiter le silence de façon poétique. Et c'est quelque chose qui est très présent chez elle, et tous ces silences, en fait, font, c'est parfois béant, mais c'est parfois et très, le plus souvent, en fait, interstitiel. Dans sa poésie, c'est dans un enjambement, c'est dans une petite rupture syntaxique minime, c'est dans des toutes petites choses, en fait, que le sens bascule.
0: Parce que d'ailleurs, on y viendra en entendant les textes tout à l'heure, il y a beaucoup de simplicité apparente dans le matériel qui est utilisé, mais justement, la béance, l'angoisse, la déchirure, la faille, et donc aussi peut-être la lumière, le désir, etc., apparaissent dans la manière dont ce matériel il est bousculé ou il est agencé. Elle commence à écrire à quel moment ? On a dit qu'elle était née en 1943.
1: Oui.
0: C'est quoi le début de l'écriture pour Louise Gluck ?
1: Alors, son premier recueil paraît en 1968, mais je crois qu'elle a mis très longtemps à le publier, parce qu'elle l'a écrit très jeune, et elle l'a envoyé à plein d'éditeurs qui l'ont refusé. Donc ça a mis beaucoup de temps pour elle, mais ce premier recueil, elle m'avait dit ne pas le considérer comme vraiment faisant partie de son œuvre, alors qu'il fait vraiment partie de son œuvre. Mais elle considère vraiment que pour elle, le premier vraiment recueil de poésie qu'elle a écrit, c'est The House on Marshland, la maison au marécage.
0: Est-ce qu'on peut placer justement Vita Nova, donc, qui est parue aux États-Unis en 1999, dans l'ensemble de son œuvre, c'est-à-dire éventuellement quelques recueils avant, quelques recueils après? Qu'est-ce que ça nous dit du placement de Vita Nova?
2: Oui, alors je crois que dans l'œuvre de Louise Gluck, il y a une sorte de pivot ou de tournant. C'est l'œuvre intitulée The Wild Iris, l'iris sauvage. On sent bien là que l'écriture évolue, qu'il y a une sorte d'amplitude qui se crée, et un système de polyphonie aussi qu'on va retrouver dans ses recueils futurs. Et après The Wild Iris, elle publie Meadowlands, et Vita Nova suit exactement Meadowlands. C'est quand même une sorte de...
0: En gros, c'est toutes les années 90.
2: Oui, oui, tout
0: ça, c'est en 1990.
2: Exactement. Et voilà, Vita Nova suit quand même chronologiquement ce recueil, et on le perçoit par le délitement d'un couple. Et donc, Vita Nova, c'est le recueil qui suit le moment de solitude où l'amour est perdu. Donc, après, elle va écrire à nouveau d'autres recueils de poèmes qui vont aller de plus en plus vers une tendance narrative. Marie pourra l'expliquer mieux que moi. Et puis, à la fin, il y a ces deux recueils, et ce recueil collectif de recettes d'hiver qui paraît après le Nobel, et Mary Goldé-Rose, qui est vraiment une surprise dans son œuvre. Elle-même, je crois, était un peu comme une enfant ravie d'avoir écrit ce texte qui, je crois, la surprise elle-même, que nous avons découvert sur tapuscrit avec quelques annotations de sa main, et qui nous a bouleversés. Il y a aussi beaucoup d'humour dans ce texte. Donc
0: Et de manière générale, il y a une forme d'humour, quoi, y compris dans les moments d'incendie, de perte, de chagrin, de peine, de deuil. Il y a un humour qui procéderait de sa distance, en fait, de sa possibilité d'avoir un tout petit écart avec le vécu, avec la sensation, tout en étant très très proche. C'est ça qui est assez magique. Vous découvrez quand l'œuvre de Louise Gluck, Marie-Olivier ?
1: À Berkeley, j'ai eu la chance d'avoir une bourse pour aller faire une année de master à l'université de Berkeley, et c'est le poète lauréat des États-Unis de l'époque, Robert Haas, qui m'a fait découvrir son œuvre.
0: Il vous dit quoi à l'époque ?
1: En fait, il m'a offert plein de livres. il m'a offert plein de livres, dont The Seven Ages, dont les sept âges que j'ai là, et qui a été pour moi un éblouissement. Mm. C'est la première fois en fait que je lisais des poèmes où je me suis vraiment dit voilà quelqu'un qui articule exactement ce que la délicatesse que moi je vois dans comment moi je perçois l'existence, etc. Dans cette délicatesse et le fait que, parce qu'elle met souvent en rapport en fait des extrêmes, mais elle ne va jamais, elle évite. C'est toujours une stratégie d'évitement, mais qui est dans la délicatesse, c'est-à-dire qu'elle n'affirme jamais les choses, elle laisse les choses en suspens. Et c'est vraiment ça, moi.
0: Et pourtant, elle les côtoie. C'est-à-dire que je ne voudrais pas du tout qu'on entende là, dans ce début d'émission, où on va parler de la poésie de Louise Gluck, quelque chose qui ne serait que délicat au sens...
1: Ah non, pas du tout, oui, oui.
0: Elle les côtoie, les extrêmes. Hein, quoi.
1: Oui,
0: et
1: tout
0: le
1: à
0: très,
1: fait.
0: Très, très froid, et elle... le très, très brûlant.
1: Exactement.
0: Et le très effrayant.
1: Ouais.
0: Donc la délicatesse, elle est plutôt dans la place qu'elle nous laisse.
1: Exactement, oui, c'est ça. Mm. La délicatesse dans le sens de ne pas imposer. Voilà, de ne pas imposer le sens, en fait. Et oui, tout à fait. Et c'est une poésie des extrêmes, hein, mine de rien, quelque part. Parce que il y est quand même question beaucoup de perte, de renaissance, de la vie, la mort, etc. Et traité de façon... Enfin, l'écriture de Louise, vous parliez de l'humour, et dans cette diversité de tonalités, c'est assez extrême aussi, parce qu'on peut passer vraiment de quelque chose de très drôle à la fin du poème, de quelque chose qui a l'air assez triste, à finalement à l'éclat de rire à la fin du poème. Donc c'est...
0: Comment faut commencer à la traduire ?
1: Après la thèse, j'ai soutenu ma thèse en 2013, et j'ai traduit L'Iris Sauvage en 2014.
0: Et alors, quelle est l'expérience que c'était pour vous?
1: En 2014, j'avais déjà beaucoup travaillé en fait sur son œuvre, et donc j'avais un regard de commentateur. Mm. Et en fait, le regard du traducteur n'est pas le même. En fait, c'est-à-dire que je pense que la traduction, c'est enfin le commentaire de littérature et la traduction, à la fois se complètent, sont de même nature, parce que finalement le commentaire, la critique de littérature est une sorte de traduction en quelque sorte. Hein. C'est presque pas moi qui le dis. Hein. Berman l'a dit avant moi. Hein. Et donc, le fait de traduire, d'avoir ce regard maintenant de traducteur sur un texte que j'avais beaucoup
0: étudié,
1: voilà, ouais, apporte quelque chose d'autre, parce que c'est comme si on mettait un filtre, en fait, un filtre différent, un monocle avec un filtre différent, et on voit les choses un peu différemment.
0: Mais juste d'un œil.
1: Juste d'un œil. Exactement. Oui, juste d'un œil, ouais. Pas les deux, parce que on garde quand même la vue d'ensemble de la poétique, parce que quand on traduit, moi en tout cas, ce à quoi je porte attention, c'est vraiment la poétique, c'est-à-dire l'écriture, le détail des formes verbales, parce que je sais qu'elle y portait une attention très particulière, les articles, etc., etc.
0: Quand est-ce que vous découvrez à Lisney l'œuvre de Louise Gluck?
2: Alors moi, je crois que je l'ai découverte en 2018, 2019, quelque chose comme ça. Je cherchais quels étaient les poètes américains majeurs dans cette perspective de publier des poètes contemporains. Et,
0: comment on cherche? Comment on cherche les poètes contemporains majeurs?
2: On cherche en faisant des lectures, beaucoup de lectures, en commandant des livres qui viennent des États-Unis. Et ça a été le cas pour Louise Gluck. J'ai commandé un gros pavé dans lequel était rassemblée toute sa poésie de 62 à 2012. Finalement, j'ai eu la chance de la découvrir par ce biais, parce que ce gros ouvrage m'a permis de vraiment découvrir l'évolution de son œuvre et aussi la manière dont elle travaillait les recueils comme un tout. Mmh. Et vraiment, la dimension narrative que l'on évoquait tout à l'heure, on peut la retrouver au sein d'un recueil de poèmes. C'est pas exactement de la narration, mais c'est dans cette composition qui nous fait penser aussi à la musique. avec des poèmes qui se font écho, des voix aussi dont on essaye de déterminer à qui elles appartiennent sans que ce soit jamais totalement fermé. Voilà, j'ai découvert cette poésie qui m'a bouleversée à travers Ararat. Je crois que c'est le premier recueil que j'ai lu de Louise Gluck.
6: On va continuer de parler de Louise Gluck et de ce recueil Vita Nova en particulier juste après ça.

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1: Un book club consacré au poème de Louise Gluck, aujourd'hui à l'occasion de l'édition bilingue de son recueil Vita Nova aux éditions Gallimard. 32 poèmes traduits par vous, Marie-Olivier, édités par vous, Alice Ney, qui sont, vous êtes nos invités aujourd'hui. Et je cite un extrait de l'essai que vous consacrez à sa poésie, Marie-Olivier. On ressort de la lecture d'un poème de Louise Gluck comme d'un tour de prestidigitation, alors qu'on a l'impression d'avoir tout bien vu. Élu, on ne peut s'empêcher de penser que l'on a manqué quelque chose, le tour, le truc. Et c'est vrai, il y a vraiment quelque chose de cet ordre-là, peut-être aussi, qui nous renseigne sur la dynamique de ces poèmes. C'est chut, quelque chose s'est passé devant nous, on en est bouleversé et on ne sait pas exactement comment ça marche. On va écouter Jean-François, auditeur du Book Club, il a lu Vita Nova. Il pose une question d'ordre général qui va nous permettre de présenter le recueil.
2: Bonjour le Book Club. J'ai lu Vita Nova de Louise Gluck. Cette idée de vie nouvelle qui n'est pas forcément lumineuse, pas forcément une renaissance solaire, eh bien, je l'ai vécu dans ma lecture comme une sorte de lucidité, une forme d'austérité, une forme d'acceptation de quelque chose qui est irrémédiablement perdu, sur lequel on ne peut pas revenir. Donc ma question est la suivante. Est-ce que pour vous, cette vie nouvelle, Vita Nova, est un peu comme une véritable transformation, ou plutôt, plus simplement, une manière d'apprendre à vivre de manière différente avec la perte? Merci de votre réponse.
1: Merci à vous, Jean-François, pour cette question générale sur le recueil. Vous disiez tout à l'heure à Alice Ney qu'il n'y a pas à proprement parler dans ce recueil-là de narration, mais quand même, il y a un travail du recueil en tant que tel. Alors, voilà, profitons de la question de Jean-François pour avoir un propos général sur ce qu'est Vita Nova. Il nous demande, est-ce que c'est une manière pour Louise Gluck de proposer une façon de vivre avec la perte, avec ce qui est irrémédiablement perdu?
3: Oui, Vita Nova, déjà c'est un titre qui est emprunté à une œuvre de Dante. Mmh. Donc là, Louise Gluck se situe aussi dans une tradition. Elle va mettre en avant des héros de la mythologie gréco-romaine, qui sont Didon et Énée, Orphée et Eurydice, qui sont eux-mêmes des figures majeures pour dire la perte. Mmh. Et le deuil. Et pourtant, par le chant, je crois que la renaissance est toujours à l'œuvre dans le poème. Et c'est cette ambivalence, en fait, que dit Vita Nova. C'est l'élan vital qui est inscrit au sein même de la mort. Donc, effectivement, je crois que la perte est un des aspects fondamentaux de l'œuvre de Louise Gluck.
1: Est-ce qu'il faut la qualifier pour ce qui est de Vita Nova? Est-ce que c'est une perte dont on a besoin de connaître le référent biographique?
3: Ah non, je crois pas. Je pense que c'est vraiment quelque chose qui traverse son œuvre et qui est un sentiment qui nous habite tous en tant qu'être humain. En fait, je pense que ça dépasse très largement l'expérience
1: de Louise Gluck.
3: Mmh. Oui, tout à fait. C'est une expérience proprement humaine et qui est fondatrice. Je crois que Louise Gluck, dans sa poésie, elle va vraiment chercher l'essentiel de ce qui constitue la vie humaine et l'énigme de cette vie, c'est-à-dire notre finitude. Que l'on a tendance à oublier dans notre quotidien, mais que la poésie est là pour nous rappeler. Et à partir de là, émerge véritablement un chant, une forme de grande beauté.
1: Notre finitude et notre début, parce que c'est toujours continu d'une certaine manière, la manière dont la vie se relance dans le feu qui a peut-être tout détruit. On écoute le poème qui porte le titre du recueil Vita Nova.

Tu m'as sauvée, tu devrais te souvenir de moi. Le printemps de l'année, de jeunes hommes achetant des billets pour le ferry. Des rires parce que l'air regorge de fleurs de pommier. À mon réveil, je m'aperçus que j'étais capable du même sentiment. Je me souviens de sons comme ça de mon enfance. Des rires pour rien, simplement parce que le monde est beau. Quelque chose comme ça. Lugano, des tables sous les pommiers. Des mousses levant et baissant les drapeaux colorés. Et au bord du lac, un jeune homme jette son chapeau dans l'eau. Sa bien-aimée lui a peut-être dit oui. Des sons et des gestes, cruciaux comme une mélodie enregistrée avant les thèmes plus généraux. Et ensuite inutilisés, enterrés. Des îles au loin, ma mère tendant un plat de petits gâteaux. Du plus loin que je me souvienne, inchangé, en chaque détail, l'instant. Très nette, intacte, n'ayant jamais été. Exposée à la lumière, je m'éveillais alors radieuse à mon âge, assoiffée de vie avec une confiance absolue. Près des tables, des taches d'herbe nouvelles, le vert pâle, amenait à reconstituer la terre sombre existante. C'est sûr, le printemps m'est revenu, cette fois. Pas comme un amant, mais comme un messager de la mort. Et pourtant, c'est encore le printemps. C'est encore prodigué avec tendresse.

0: J'ai dit qu'il s'agissait du poème qui porte le titre du recueil, mais en fait, il y en a deux. Il y a un Vita Nova qui ouvre le recueil Vita Nova et un Vita Nova qui ferme le recueil de Vita Nova, pour dire là encore la dynamique cyclique et de ce recueil et à l'intérieur même, par exemple, de ce premier poème, du retour, encore une fois, du printemps. Qu'est-ce qu'on peut dire de ce premier poème que vous avez choisi de faire entendre Marie-Olivier?
1: Oui, alors j'ai choisi ce poème parce que, bon, comme vous le disiez, il introduit le recueil, et il l'introduit pas n'importe comment. C'est-à-dire que le premier vers de ce poème, c'est quand même "Tu m'as sauvé, tu devrais te souvenir de moi." Et en fait, ça déjà, on est encore une fois, on est tout de suite dans l'adresse, et on ne sait pas en fait qui est ce you, donc cette deuxième personne. Tu m'as sauvé, tu devrais te souvenir de moi. Après, le lecteur va comprendre qu'il s'agira peut-être d'Orphée, peut-être, mais on ne sait pas. En fait, c'est ouvert, et c'est un vers qui est comme ça, le premier seul sur la page.
0: Il est détaché.
1: Et ensuite, le poème déploie une sorte de rêve, de vision onirique, mais qui n'en est plus une, qui le souvenir se mêle au rêve, etc. Et on a cette dimension un peu flottante qu'on a beaucoup dans le recueil. Et des gestes, des choses, des gestes qui se déploient, mais sans trop d'agentivité, c'est-à-dire sans trop de... C'est pas le sujet qui fait un geste, c'est juste le geste qui se déploie comme ça. Et vraiment, c'est ça aussi ce que fait la poésie de Louise Gluck, c'est donner des choses à voir et de présenter le monde dans son état de devenir. C'est-à-dire, pas juste dans des actions qui se succèdent et se juxtaposent. On parlait de la narration. La narration chez Louise Gluck, ça n'est pas des actions qui se juxtaposent. C'est au contraire pris dans des faits qui se passent, qui sont très mouvants, en fait, comme de, voilà, qui, de façon très fluide.
0: Mouvant et possiblement retourné. C'est-à-dire qu'à la fin, c'est sûr, le printemps m'est revenu cette fois.
1: Exactement.
0: Pas comme un amant, mais comme un messager de la mort. Et pourtant, c'est encore le printemps. Et c'est encore prodigué avec tendresse. C'est-à-dire que c'est comme si il suffit d'une virgule pour qu'elle puisse retourner

0: qu'on pense qu'elle est en train de nous dire précédemment. Il y a vraiment quelque chose qui est instable, en fait.
1: Oui, exactement. Exactement. Et on parlait de, tout à l'heure de lucidité, etc. Dans, la fin de ce poème, c'est vraiment ça. Il y a tout. Il y a l'humour, ouais. La lucidité et en même temps le fait que c'est terrible. En fait. Ouais. C'est terrible ce qui arrive. C'est-à-dire le printemps revient, c'est inéluctable, c'est le messager de la mort, mais il revient et c'est le printemps
0: et se prodiguer avec tendresse.
1: Donc
0: c'est incroyable.
1: C'est voilà et c'est très efficace quoi.
0: Ouais, c'est hyper efficace.
1: C'est très très efficace. Et on parlait juste pour
0: terminer
1: là-dessus puisque vous avez évoqué le deuxième Vita Nova qui clôt le recueil. Mm-hmm. En fait, là aussi on a cette variation en tonalité parce que elle parle de Blaisotte, qui est le nom du chien, en fait, du couple dont qu'on a vu pendant le recueil, dont on ne sait pas quoi faire, parce qu'en fait, il faut qu'il aille soit avec papa, soit avec maman, entre guillemets. Et c'est à la fois drôle et à la fois terrible.
0: C'est terrible, elle lui dit, Blaisotte, sois courageux, mon chien, tout ceci n'est que matériel.
1: Voilà, exactement. Et il y a cette notion de métempsychose aussi qui revient, c'est-à-dire la renaissance. Et chez Louise Gluck, on a un peu une évolution qui va de la métempsychose, c'est-à-dire de la renaissance, on change de corps, à la métensomatose, qui serait plutôt bouddhique, parce qu'à la fin, elle revient plutôt sur quelque chose de l'illusion d'avoir en moi, l'illusion de que tout se termine vers le néant, etc. Et donc, on passe vraiment de renaissance, de corps différents, de passer de faire l'expérience de plusieurs vies successives, qu'on a beaucoup dans son œuvre, tout au long de ses recueils, à la fin de son œuvre à quelque chose d'encore plus bouddhiste et plus dans l'extinction en fait de tout quoi.
0: Et ce qui est intéressant, c'est qu'il y a quelque chose de très matériel, c'est-à-dire que si on veut lire ce poème avec un fondement matériel et concret, donc c'est un homme et une femme qui se séparent, il y a un chien au milieu, et donc c'est la galère, faut savoir quoi faire.
1: C'est ça.
0: Mais elle s'adresse au chien, tu te réveilleras dans un monde différent, tu te remettras à manger, tu grandiras et deviendras poète.
1: Ouais. Et c'est elle en fait.
0: Bien sûr.
1: Voilà, c'est elle anorexique, etc. Comme elle le dit. Ouais, voilà.
0: On écoute un deuxième poème. On n'est pas très loin. Ça pourrait presque fonctionner en écho. C'est Inferno. Et ça fait donc référence à ces cercles de l'enfer aussi que traverse Dante.
2: Pourquoi vous êtes-vous éloigné? Je suis sortie vivante du feu. Comment est-ce possible? Combien fut perdu? Rien ne fut perdu. Tout a été détruit. De l'action résulte la destruction. Était-ce un véritable incendie? Je me souviens être retournée dans la maison il y a 20 ans pour essayer de sauver ce qu'on pouvait. La porcelaine et tout ça, l'odeur de la fumée sur chaque chose. Dans mon rêve, je construisais un bûcher funéraire. Pour moi-même, vous comprenez? Je pensais que j'avais suffisamment souffert. Je pensais que c'était là la fin de mon corps. Le feu paraissait la fin appropriée à la fin. Ils étaient la même chose. Et pourtant, vous n'êtes pas morte. C'était un rêve. Je croyais rentrer à la maison. Je me souviens m'être dit que cela ne marcherait pas. Je me souviens avoir pensé que mon âme était trop obstinée pour mourir. Je pensais que l'âme était la même chose que la conscience, comme ce que tout le monde pense globalement. Pourquoi vous êtes-vous éloigné? Je me suis réveillée dans un autre monde. Aussi simple que ça. Pourquoi vous êtes-vous éloigné? Le monde changea. Je sortis du feu et entrai dans un monde différent. Peut-être le monde des morts, pour ce que j'en sais. Pas la fin du besoin, mais le besoin, élevé au niveau le plus haut du pouvoir.

0: Le poème Inferno, dans votre traduction, Marie-Olivier, aux éditions Gallimard, dans le recueil Vitanova de Louise Gluck. Qu'est-ce qui est intéressant dans ce poème-là de dire, puisque vous l'avez choisi, de faire entendre? Qu'est-ce que ça nous permet d'attraper de ce recueil-là?
1: Un peu un point de très, très haut dans le poème, je pense, où justement il y a encore cette structure en dialogue, pourquoi vous êtes-vous éloigné, etc. Donc on a à la fois l'intimité de l'adresse dont on parlait tout à l'heure, qui pourrait être à la fois, qu'on peut transposer, c'est-à-dire qu'on peut la lire à plusieurs niveaux, on peut lire cette intimité de l'adresse comme le psychanalyste par exemple, et son

0: soumission dans cette poésie-là, mais il y a quelque chose de cet ordre-là.
1: Oui, oui, et vous avez cité tout à l'heure, le maître dit, tu dois écrire ce que tu vois, etc. Donc il y a vraiment quand même, le maître et le guide aussi, hein, vraiment. Et pourquoi ? Parce que, en fait, le feu, c'est à la fois, bien évidemment, le feu qui détruit, mais le feu qui permet de recommencer aussi, pour ne pas dire renaître. Et était-ce un véritable incendie ? Alors ici, il y a eu une petite question traductologique, parce qu'en fait, en anglais, the fire, c'est à la fois l'incendie et le feu. Et donc l'incendie, c'est forcément en français, il faut choisir entre le feu symbolique et l'incendie qui est plus prosaïque, de l'ordre de l'événement. Or, en fait, Louise a connu un incendie en fait de sa maison qu'elle avait avec son mari dans les années 90. Et je pense qu'il y a une petite référence là-dessous. Mais ce qui est important, je pense, que c'est cet incendie-là dont elle parle, qui est cet événement destructeur. En fait, elle s'en souvient dans un rêve. Et ça, encore une fois, dans Vita Nova, c'est quelque chose qui traverse tout le recueil. La fin du corps, en fait, la fin de mon corps, le feu, paraissait la fin appropriée à la fin.
0: F-A-I-M.
1: F-A-I-M, ouais. Et donc que le désir, en fait, naît de ce feu, en fait, que le désir naît de l'annihilation, de la destruction, etc. Donc c'est quelque chose qui est très présent chez Louise Gluck. Et le fait qu'elle a cette strophe aussi qui dit « c'était un rêve, je croyais rentrer à la maison », le fait du retour impossible. C'est-à-dire que chez Louise, il y a toujours ce cycle où on essaie de revenir à la maison. Il y a beaucoup de ces poèmes, notamment dans « Nuit de foi et de vertu », il y a un poème où la voix du poème essaie de rentrer à la maison, elle se tient devant la porte et elle ne rentre pas, en fait. Et il y a quelque chose de l'ordre de l'impossible retour et la répétition du même aussi qui est impossible. Qu'on a beaucoup là. Je me souviens, Maître dit que cela ne marcherait pas. Voilà. Et donc, il y a encore une fois cette lucidité quant à ce qui se passe, en fait. Et chez Louise Gluck, on n'est jamais dans le pathos, on n'est jamais dans « Mon Dieu, j'ai souffert, le monde est horrible, etc. Je ne vais pas m'en sortir, etc. » C'est voilà, la lucidité. Je me souviens avoir pensé que mon âme était trop obstinée pour mourir. Et que voilà, bah, tu essaies, mais non, en fait. Voilà.
0: On va entendre justement un extrait d'un entretien qu'elle donne en 2012 à American Academy of Achievement, où elle parle de l'écriture.
2: I feel alive when I'm doing it and much less alive when I'm not doing it.
0: Je me sens vivante quand j'écris et beaucoup moins vivante quand je ne le fais pas. J'écris pour découvrir le sens. Je veux faire l'expérience de signifier. C'est moins la question de savoir qui je suis que l'idée que rien ne devrait être perdu. Quelque chose doit advenir. Écrire, c'est une sorte de revanche sur les circonstances aussi. La malchance, la perte, la peine. Si tu en fais quelque chose, alors tu n'es plus vaincu par ça.

Une chose terrible est en train de se produire, mon amour. Se meurt à nouveau mon amour qui est déjà mort. Mort et dont on a fait le deuil. Et la musique continue. La musique de séparation. Les arbres deviennent des instruments. Comme la terre est cruelle, les saules scintillants. Les bouleaux ployants et soupirants. Quelle cruauté, quelle profonde tendresse. Mon amour se meurt. Mon amour, pas seulement une personne, mais une idée, une vie. Quelle sera ma raison de vivre? Où le retrouverai-je? Si ce n'est dans le chagrin, bois sombre utilisé pour fabriquer le luth. Une fois suffit pour dire au revoir à la terre et pour pleurer. Ça aussi, bien sûr. Une fois suffit pour dire au revoir pour toujours. Les saules scintillent près de la fontaine en pierre, au bord des chemins fleuris. Une fois suffit. 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

commence, et à travers les voiles des saules, la lumière du soleil se levant et brillant, pas la lumière que l'on connaissait. 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

0: Le poème s'appelle Lamentation et vous suggériez qu'on l'entende aujourd'hui à Lisney pour évoquer ce recueil Vita Nova. Il est toujours traduit par Marie-Olivier. Juste avant, c'était la voix de la poétesse Louise Gluck qui parlait de l'écriture comme une revanche aussi sur les circonstances, la peine, la perte, la malchance. On n'est plus vaincu par ça quand on en fait quelque chose. Pourquoi est-ce que vous souhaitiez faire entendre ce poème-là, Lamentation ?
1: Oui, alors je voulais rebondir justement sur ce que vous disiez, sur ce phénomène de retour. Il y a une imprégnation forte dans la poésie de Louise Gluck de la tradition gréco-romaine. Mmh. Et les Grecs ont un concept important dans leur philosophie, mais qui rejaillit sur toute leur littérature et leur poésie en particulier, c'est celui de la phusis. La phusis, qu'on a tendance à traduire par nature, c'est pas du tout la nature telle qu'on la connaît, statique. La phusis, c'est vraiment le devenir, mais le devenir de l'être humain, ou de l'être vivant, plus exactement, qui change tout en restant le même. En partant de la naissance, c'est un phénomène de croissance jusqu'à la mort. Et je crois que dans la poésie de Louise Gluck, on peut entendre aussi ce phénomène attribué à l'intériorité de l'être humain. C'est-à-dire, je trouve que toutes ces remarques sont très justes quand elles sondent vraiment l'être humain dans son énigme et aussi dans ce qu'il peut vivre de répétitif. Et là, son amour meurt à nouveau.
0: Les adieux recommencent.
1: Voilà, cette répétition qu'on perçoit très bien aussi dans la psychanalyse, le fait de revivre encore et encore une émotion. C'est magnifique la façon dont elle le lie à la poésie, puisque elle joue aussi de la répétition dans ce poème sur un plan
0: purement littéraire.
1: Exactement. Et en même temps, se dégage de ça le moment présent du chant, et le moment où le poème est lu, où le chant est chanté, et ce présent que peut-être sa revanche, elle est là, elle parvient grâce à ça à saisir dans toute sa complexité.
0: Oui, je crois que c'était dans un poème précédemment lu par Jeanne Alleos où d'un seul coup la lumière se faisait sur l'instant. Et ça m'a aussi beaucoup fait penser à Virginia Woolf, à Clarice Lispector, comme en fait ce qu'il y a à éclairer et à vivre après tout, c'est cette espèce d'atome, de temps que serait l'instant et qu'on éclaire de cette lumière. Peut-être on peut s'attarder un instant sur, c'est le cas de le dire, sur la tradition gréco-latine, ces figures mythologiques ou mythiques. Vous dites, Marie-Olivier, dans votre essai, qu'elle s'en sert comme des masques. Mmh. Et on peut regarder un peu ce jeu-là, c'est-à-dire, qu'est-ce que vous entendez par le jeu masqué, notamment à l'égard des figures mythologiques ou mythiques ?
2: Oui, c'est qu'elle n'utilise pas les figures gréco-romaines pour en raconter l'histoire, en fait. C'est un petit peu... elle s'en sert pour justement les utiliser comme masques, pour leur donner une voix, mais la voix, comme le disait Alice, la voix des émotions, de notre intériorité. Et ça aide à tisser, ça aide à... Quand dans Maidenlands, qui est une créécriture de l'Odyssée, on a des poèmes qui sont, dont la voix est celle de Télémaque, la voix de Pénélope, etc. Ce n'est pas pour raconter la même histoire, c'est pour raconter les émotions qui sont liées à le départ du père, l'absence, qui sont liées à le sentiment de trahison ou la perte de l'être aimé, etc.
0: En fait, elle s'appuie sur la figure du mythe aussi comme un invariant, c'est-à-dire que c'est
2: oui,
0: comme
2: bien
0: si
2: sûr.
0: À un moment donné, elle parlait aussi de la fontaine, c'est comme si... Bon, ça c'est solide, ça fait longtemps que c'est dit, ça fait longtemps que c'est raconté, ça fait longtemps que c'est prodigué. Comme
2: mais c'est vraiment dans son...
0: s'y appuyer.
2: Oui, tout à fait. Mais c'est vraiment dans son inconscient, elle, hein, parce qu'elle l'a dit elle-même que les mythes gréco-romains, c'est ce qu'on lui lisait quand elle était petite, avant de se coucher. Donc, et vraiment, elle, c'est ce qui l'intéresse. C'est vraiment ce qui l'intéresse, la mythologie gréco-romaine, plus que les figures bibliques, plus que c'est vraiment elle ce qui l'intéresse, parce qu'en effet, il y a quelque chose, alors je ne dirais pas de l'archétype parce que c'est pas, ça serait un petit peu trop généralisant, mais quelque chose de l'ordre d'un masque justement qu'on peut habiter, que les lecteurs pourront reconnaître, etc. Mais qui permet de à la fois de tisser une structure narrative implicitement, parce que tout le monde connaît l'histoire, et à la fois de donner à lire, de donner corps encore en fait à ses émotions. à ces émotions qui ne seraient pas de l'ordre du biographique et du jeu quotidien, en fait.
0: Peut-être que justement, on peut préciser cette idée que ce jeu n'est pas de l'ordre biographique, puisqu'on le répète beaucoup. Alors, c'est qui ce jeu qu'elle utilise, ce tu qu'elle utilise ? Parce qu'en même temps, il pourrait y avoir l'illusion d'un dialogue très incarné. On pourrait très bien avoir l'impression que...
2: Mais elle, c'est incarné.
0: Oui, c'est ça. C'est elle nous parle et nous la lisons. Alors, il y a un peu de ça, mais pas que ça.
1: Oui, et par rapport à ces figures mythologiques, je pense aussi que c'est une manière d'éviter le pathos, comme le disait Marie tout à l'heure. C'est-à-dire que ce sont des voix assez hiératiques quand même. Et il y a une dimension, je crois, dans sa poésie archaïque, j'aurais tendance à dire, qui nous permet aussi de nous situer à la fois dans le moment présent, qui nous permet de nous identifier d'une certaine manière et de ressentir cette poésie, mais aussi dans des temps très anciens qui donnent beaucoup d'épaisseur à sa poésie, à son œuvre.
0: À la fois d'épaisseur et de détachement du moi. C'est-à-dire qu'en fait, en allant chercher des figures si anciennes, si archétypales ou archaïques, à la fois ça permet de donner une réalité à l'expérience de la souffrance, de la perte, de la renaissance, de l'amour, du désir, du feu, et en même temps de détacher cette expérience du seul petit corps, de la seule petite existence de Louis Gluck, quoi.
2: Oui, exactement. Mais je voudrais revenir sur ce que vous disiez par rapport au jeu, justement. Et ça, c'est quelque chose qui est très important, le fait de ne pas penser en effet la poésie de Louis Gluck comme abstraite du tout, puisque comme vous le disiez, c'est une poésie qui est quand même très incarnée, hein, où le corps est très important. Notamment, ce qui est important et un petit peu complexe à comprendre, peut-être, c'est que ce jeu qui n'est pas le jeu de Louis Gluck, ce n'est pas Louis Gluck qui parle dans les poèmes.
0: Vous dites la voix du poème.
2: Voilà, c'est la voix du poème, oui, parce que justement... Parce que si c'était Louis Gluck qui parlait dans ses poèmes, on ne pourrait pas s'y projeter, en fait. Il n'y aurait pas de place pour les lecteurs, parce que ça serait donné juste en référent à ce jeu. Or là, le fait d'avoir un masque, le fait d'avoir les masques de la mythologie ou d'autres masques un peu plus abstraits, plus neutres, permet justement cette projection du lecteur et permet l'émotion aussi, parce que vous ne pouvez pas vous projeter dans un poème, vous ne pouvez pas vous projeter dans une émotion, dans le langage,
0: s'il n'y a pas la place.
2: S'il n'y a pas la place, en effet, ça n'éclose plus, que ce n'est pas possible. Mais en même temps, donc, ce jeu est à la fois incarné, mais il s'efface aussi au fur et à mesure de la lecture. C'est-à-dire que la personne, c'est pour ça que c'est une différence entre la persona, c'est-à-dire le masque, et la personne qui serait biographique, en fait. Et la personne s'efface, et ça c'est l'écriture qui le produit, c'est l'utilisation du langage, qui efface la personne au profit de la persona, et grâce à cette persona, vous pouvez
0: entrer dans le poème.
2: Entrer dans le poème, ouais.
0: On va vers le quatrième poème que vous avez choisi avec Jeanne Aléos. Je trouvais les années d'ascension difficiles, pleines d'angoisse. Je ne doutais pas de mes capacités, mais alors que je me dirigeais vers lui, j'avais peur du futur, de sa forme que je percevais. Je voyais la forme d'une vie humaine, d'un côté toujours ascendante et tournée vers l'avant, vers la lumière, et de l'autre côté descendante, tournée vers les brumes de l'incertitude. Tout enthousiasme ébranlé par la connaissance. J'ai trouvé qu'il en était autrement. Les lumières des cimes, la lumière qui était théoriquement le but de la montée, s'est révélée être d'une poignante abstraction. Mon esprit, dans son ascension, s'était attaché aux moindres détails, sans jamais en percevoir la forme. Mes yeux anxieux, attentifs à mes points d'appui. Ma vie si douce, à présent, dans sa descente vers la vallée. La vallée elle-même, non pas plongée dans la brume, mais fertile et tranquille. Ainsi, pour la première fois, je me découvre capable de regarder vers l'avant, capable de regarder le monde, même d'aller vers lui.

0: C'est un poème du mouvement, Descente vers la vallée. C'est le dernier poème de Vita Nova que vous avez choisi à Lisney aujourd'hui pour évoquer la totalité du recueil. Pourquoi ce choix-là ?
1: Pour plusieurs raisons. Et là, en l'écoutant, je repensais à Vita Nova de Dante. Il y a également le récit d'une vision qu'il a dans son sommeil au début de Vita Nova, qui est quand même une œuvre considérée comme la première en poésie à faire une place à l'introspection. Mmh. C'est quand même une dimension assez fondamentale de l'œuvre de Louise Gluck. Et il y a une vision où il voit son cœur palpitant, qui est magnifique. Et c'est quelque chose que j'aime énormément dans la poésie de Louise Gluck. Ce sont ces visions aussi qu'elle partage là autour de la montagne. Ce sont des visions qui créent aussi un dialogue avec nos propres, je pense, mouvements de la vie intérieure. Mmh. Donc on peut chacun se projeter dans ce poème. Et il y a aussi les visions que vous avez souvent évoquées autour du feu, de l'incendie, de cette façon d'une terre brûlée qu'on a par exemple dans Averno. C'est toujours pour moi, une grande réussite en tant que poète, c'est ces poèmes de Louise où l'imaginaire permet véritablement de dire l'indicible.
0: Et en même temps, ce qu'on entend aussi dans cette descente vers la vallée, elle dit « ma vie qui est si douce ». Il y a une forme, on a connu des poèmes dans Vita Nova qui sont plus agités, où l'âme refuse de mûrir, je ne sais pas. En tout cas, là, il y a une forme d'acceptation. C'est quelque chose qu'on décrit comme étant le mouvement général de la poésie de Louise Gluck qui irait vers l'acceptation de l'étang, l'acceptation du monde tel qu'il est, l'acceptation de la condition mortelle. Est-ce qu'il y a aussi quelque chose qui s'entendrait comme déjà dans ce poème-là, Alice?
1: Mais je crois que c'est aussi le travail de la langue, en fait. C'est à travers le langage qu'il y a... C'est ce qu'elle exprimait très clairement tout à l'heure dans l'extrait qu'on a entendu. C'est à travers son travail de poète sur les mots que tous les aspects de l'existence et les plus difficiles sont transformés. C'est le sens de Vita Nova, c'est vraiment la transformation. Et je crois que c'est grâce à la poésie, grâce au langage, on le voit aussi très bien dans Marigold et Rose, son dernier livre. C'est une ode fantastique au travail de poète. Et moi, je l'ai entendu aussi dire dans une interview qu'elle pensait que le mot poète devrait être attribué à un poète seulement comme quelque chose d'un titre sur sa tombe après sa mort. J'ai trouvé ça incroyable. Là aussi, il y a quelque chose d'un peu chevaleresque qu'on trouve aussi dans divers de ses recueils.
0: Elle dit qu'elle écrit pour longtemps, elle écrit pour plus tard, elle écrit pour celles qui viennent.
2: Pour elle, en fait, elle a dit de façon très humoristique que « poet was not a word for a password ». Donc que la profession de poète ne pouvait pas être mise sur un papier d'identité.
0: C'est pour après.
2: Que voilà, que c'est vraiment pour elle une vocation.
0: On a parlé de son utilisation à des figures mythiques et mythologiques pour le grand jeu des pages musicales auxquelles nous nous adonnons chaque jour dans le book club, à savoir chercher la musique partout où elle est évoquée dans les textes. On est allé vers le chant de Pénélope. C'est un poème que vous citez, Marie-Olivier, que vous traduisez. Il est extrait cette fois-ci du recueil Meadows Lands. Petite âme, petite perpétuellement nue, fais à présent comme je te le demande. Monte les branches en étage de l'épicéa. Attends au sommet, attentive, telle une sentinelle ou un vigile.

Il sera bientôt de retour, à la maison. Il t'incombe d'être généreuse. Tu n'as pas été tout à fait parfaite, toi non plus. Avec ton corps encombrant, tu as fait des choses dont tu ne devrais pas débattre dans tes poèmes. Par conséquent, appelle-le au loin, par-delà l'étendue de la mer, par-delà sa clarté, avec ton chant lugubre, avec ton avis de chant contre nature, passionné, comme Maria Callas. Oui, qui ne voudrait pas de toi? Quel appétit d'ogre ne parviendrais-tu pas à satisfaire? Bientôt il reviendra de là où il va toujours, bronzé de son séjour, à vouloir son poulet grillé. Ah, tu dois l'accueillir. Tu dois secouer les branches de l'arbre pour capter son attention, mais prudemment, prudemment. Il ne faudrait pas que son beau visage soit criblé par la chute de trop nombreuses aiguilles.

0: La voix de Maria Callas que l'on retrouve dans l'œuvre de Louise Gluck à plusieurs reprises. On a parlé de Vita Nova, ce recueil paru aux éditions Gallimard que vous avez traduite Marie et Olivier. Merci infiniment d'avoir été avec nous. Je signale aussi le titre de votre essai, Le chant suspendu, essai sur la poésie de Louise Gluck aux Arcades Gallimard. Merci à vous, Alice Ney, d'avoir été avec nous. Au son, aujourd'hui, c'était Julien Moulet à la réalisation, Vivien Demeyer. Un très grand merci à toute l'équipe du Book Club, en particulier à Jeanne et à Léo. Aujourd'hui, on peut continuer la conversation à propos de Louise Gluck et du reste sur le compte Instagram du Book Club.
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0: Il est pile 16h sur France Culture, l'heure de vous retrouver, Natacha Trio. Bonjour Natacha.
4: Bonjour Marie.
0: Quel est le sujet de la science CQFD aujourd'hui ?
4: On fête un anniversaire, les 40 ans d'un grand musée.
0: Waouh, on vous écoute, bonne émission.
4: Merci, bon après-midi.
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4: Aujourd'hui, on fête un anniversaire, celui d'un musée pas comme les autres, les 40 ans de la Cité des sciences et de l'industrie. Quelles innovations muséographiques y ont vu le jour ? Inaugurée en 1986 à la Porte de la Villette à Paris, elle est aujourd'hui le 4e musée de France en termes de fréquentation. La Cité, comme on l'appelle affectueusement. La Cité a toujours porté une ambition démocratique claire. Rendre les enjeux scientifiques accessibles au plus grand nombre, sans esquiver les grands débats de société. En 40 ans, son projet fondateur n'a pas bougé, mais elle a su réinventer ses propres codes muséographiques pour s'adresser à toutes et tous. Des espaces interactifs, des expositions pensées à hauteur d'enfant et même à hauteur de bébé. Alors on souffle les bougies et on vous fait la visite. 40 ans de la Cité des sciences et de l'industrie, savoir en grand. Laurence Connésil, bonjour.
6: Bonjour.
4: Vous êtes muséographe et commissaire d'exposition à la Cité des sciences et de l'industrie depuis 2002. Nous sommes en ligne également avec Sylvie Retailleau, bonjour.
7: Bonjour, bonjour Natacha Trio.
4: Vous êtes présidente d'Universcience, professeure de physique à l'université et ancienne ministre de l'enseignement supérieur et de la recherche. Et une voix qui sera familière à nos auditeurs, Antoine Beauchamp, bonjour.
8: Bonjour Natacha.
4: Vous êtes producteur de Sciences Chrono, l'entretien archéologique et producteur délégué de la science CQFD, mais aussi auteur de ce

0: très bel ouvrage qui vient de paraître, Le rêve d'une cité, 40 ans d'histoire et de culture scientifique et technique aux éditions Erol. Grand merci à vous trois d'être là avec nous en direct sur France Culture. Et merci à vous qui nous écoutez en direct ou à toute heure en podcast. N'hésitez pas non plus à nous rejoindre sur une plateforme qu'on aime bien aussi, c'est Blue Sky et c'est sur notre compte @sciencesqfd. Alors quels ont été les objectifs de ce musée lors de sa création? Comment ont-ils évolué au cours du temps? Et comment continue-t-il d'évoluer? Nous sommes ensemble une heure pour répondre à ces questions. Mais on commence avec notre archive du jour, quand la cité ouvre ses portes le 13 mars 1986.
1: Après la nuit de la comète, diffusée hier soir sur FR3 depuis la Cité des sciences et des techniques de la Villette, une soirée au cours de laquelle la sonde Giotto nous a fait parvenir des images exceptionnelles de la comète de Halley, le public a pris possession aujourd'hui de ce nouveau vaisseau unique en son genre, cette Cité des sciences où l'on espère chaque année plusieurs millions de visiteurs. Marie-Hélène Bonneau.
2: 14h cet après-midi, les portes s'ouvrent sur la Cité des sciences. Pour 20 francs, prix spécial d'ouverture, ils vont découvrir Explora et l'exposition temporaire sur l'or. Dès le mois de juin, des distributeurs automatiques de tickets, comme dans le métro, seront installés, ce qui facilitera l'entrée. Et pour le premier jour, les philatélistes avaient pris d'assaut le bureau de poste pour l'émission du timbre du premier jour d'ouverture, avec oblitération à la date d'aujourd'hui. À 15h, 2200 visiteurs avaient pris possession de la Cité des sciences. Actuellement, la capacité d'accueil est de 3500 personnes. Au-delà, il faudra attendre à l'extérieur pour réguler la foule.
3: S'il vous plaît, vous venez le jour de l'ouverture, vous attendiez avec impatience cette ouverture?
4: Oh oui, impatience, bien sûr. Oui.
3: Vous allez voir quoi exactement?
4: Tout ce qu'il y a à voir.
5: Comment allez-vous? Vous m'entendez? Mais je suis à l'autre bout, je suis à 20 mètres de vous là.
2: L'un des lieux les plus insolites et les plus visités de cette cité, le monde sonore.
6: Ah ouais, c'est un peu plus joli. C'est marrant.
7: Je suis là depuis environ un quart d'heure et je trouve ça assez très très rigolo.
2: Pour chaque unité, il faut environ 8 heures pour tout découvrir. C'est dire s'ils reviendront.
0: Voilà un extrait de France 3 Région édition Paris le 14 mars 1986. Sylvie Retailleau, on entendait dans cette archive, voilà, la cité attend des millions de visiteurs aujourd'hui. Quatrième musée de France le plus fréquenté.
8: Tout à fait. On a aujourd'hui pratiquement 2 millions de visiteurs au total à Univers Sciences, une grande partie, 1,7 million, 1,8 million tous les ans à la cité, effectivement, avec des visiteurs, et on l'a entendu précédemment, qui en fait prennent plaisir à venir en famille, à venir avec des amis, et parce qu'il y en a pour tout âge, et comme à l'époque, comme il y a 40 ans, ils découvrent et ils prennent plaisir à découvrir et à apprendre.
0: Laurence Kounézil, je vous voyais sourire à l'écoute de cette archive. Vous aussi, vous aviez eu plaisir à entendre justement cette inauguration?
9: Oui, tout à fait. Ce que j'ai retenu, c'est qu'on entend quelqu'un qui dit « c'est rigolo ». Et on est dans l'espace son. L'espace son, il existe encore. Bien sûr, il a été transformé, on l'imagine bien, depuis tout ce temps. Néanmoins, on a quelqu'un qui fait de la physique, de l'acoustique, et qui nous dit « c'est rigolo ». Et donc là, on voit tout ce que la muséographie souhaite faire, c'est-à-dire rendre les sciences mémorables, merveilleuses et intéressantes.
0: Et on verra comment justement les espaces ont évolué. Il y a toute cette dimension évolutive avec ce musée, mais Antoine Beauchamp, on entendait également dans cette archive, on parlait, le journaliste parlait d'une architecture comme d'un vaisseau. Alors pour ceux qui n'y sont jamais allés, on peut peut-être décrire ce bâtiment qui est assez particulier.
10: Bah, c'est un vaisseau, moi j'aime bien les jeux de mots, vous le savez, c'est un vaisseau spécial, quoi. La Cité des sciences, c'est colossal. On peut faire tenir, je crois, deux cathédrales de Notre-Dame de Paris. Ça fait 242 mètres de long, 100 mètres de large. Et c'est effectivement un bâtiment qui n'était pas voué ni destiné à devenir un des plus grands centres de culture scientifique au monde. C'était destiné à devenir une salle des ventes pour les abattoirs de la Villette qui ont été rénovés dans la première moitié du XXe siècle. Et ça a été un chantier sans fin, un chantier un peu maudit qui a été interrompu. Et voilà, on était au milieu des années 70 face à un véritable scandale d'État. Et il fallait bien pour les politiques de l'époque donner le change et puis redonner une seconde vie à ce bâtiment qui était vraiment un no man's land à la porte de la Villette. Et Valéry Giscard d'Estaing a eu l'idée de transformer ça en centre de culture scientifique et en musée scientifique d'un autre genre. Il a confié ce projet à un physicien qui s'appelle Maurice Lévy.
0: Voilà, et cette architecture, Laurence Kounézil, on fait face à un parallélépipède monumental, on a un bassin d'eau, on peut aussi... Voilà, on parle vraiment d'une cité.
9: Oui. Alors là, ce qui est intéressant, c'est que dans la notion de cité, c'est un mot qui a été choisi parce qu'on n'est pas dans un musée. C'est-à-dire que nous n'avons pas de collection patrimoniale. Nous travaillons, muséographes, avec des concepts. Là, on a entendu parler tout à l'heure d'une exposition sur le son. Eh bien, comment on fait pour rendre un concept comme le son, l'acoustique, visible, intéressante pour le grand public? Et donc, cette notion de cité, c'est aussi parler de cité des sciences et de l'industrie. Mmh. C'est-à-dire qu'on va à la fois découvrir les sciences, mais aussi pouvoir entrer dans le monde de l'industrie, donc dans les coulisses de l'industrie. Et ça, c'est vraiment important pour le grand public.
0: On a ce gros monument, on a cette géode assez impressionnante, ce bassin qui fait miroiter cette façade. Sylvie Retailleau, on a aussi ces façades transparentes. Ça aussi, ça porte un message, rendre les sciences lisibles, accessibles au plus grand nombre.
8: Exactement, c'est le message que portait déjà à l'époque Maurice Lévy, donc ça a été dit, qui était un physicien, qui a été présidé aussi le CNES, donc qui connaît bien ce monde de la science, de la technologie, mais aussi ce lien, hein, en particulier au CNES, qui est tout ce qui est aérospatial, Ariane, de nos temps, donc ce lien avec l'industrie. Et donc c'est rendre les sciences transparentes, mais surtout accessibles pour tous et pour toutes. Et Maurice Lévy avait une belle expression, puisqu'il voulait rendre les sciences belle aussi. Et je pense que effectivement la cité qui est au milieu d'un parc dans le 19e arrondissement, le parc de la Villette, c'est vraiment cette cité pour tous, on en parlera, vous avez dit, des bébés, et c'est peut-être une des caractéristiques, c'est-à-dire qu'elle accompagne tout au long de notre vie, on a des souvenirs de cette grande cité, là où on a eu un déclic, on a compris une découverte, on a eu une vocation, chacun et beaucoup de personnes qui sont venues, qui sont passées quelques heures à la cité, en ressortent non indemnes, on va dire, mais en tout cas avec un souvenir fort de cette cité des sciences et de l'industrie.
0: Antoine Beauchamp.
10: Oui, puisqu'on parle du bâtiment, il faut quand même parler d'Adrien Fin-Silbert, qui est l'architecte qui a opéré pour transformer ce bâtiment monumental qui était à l'abandon. Il a eu l'idée finalement de creuser les fondations, de creuser finalement de 13 mètres la surface du sol pour que ce bâtiment soit encore d'une certaine façon plus monumental, mais aussi puisse disposer de bassins, puisse avoir des façades vitrées qui reflètent d'une certaine façon la nature qui environne la cité. Et je pense que voilà, une émission sur les 40 ans de la cité doit obligatoirement parler de ce geste architectural de Fin-Silbert.
0: Ouais, on a un geste architectural fort, un projet fort, mais alors en quoi la cité tranche-t-elle avec des musées, des sciences plus classiques? Quelles sont ces différentes sources d'inspiration, Antoine Beauchamp?
10: Alors, les sources d'inspiration de la Cité des Sciences, il y en a plusieurs. Déjà, il faut revenir en France en 1936, puisque en 1936, on crée en France le Palais de la Découverte, qui est en soi une innovation totale en matière de muséographie scientifique, puisqu'on y fait des expériences, il y a des animations, etc. Puis,
0: porté par Jean Perrin, physicien, en effet, on est déjà sur un haut lieu de la culture scientifique.
10: Et ce haut lieu de la culture scientifique va faire des petits, va essaimer un petit peu, et puis va, aux États-Unis, donner des idées à des muséographes scientifiques, notamment un certain Frank Oppenheimer, qui est le frère de Robert Oppenheimer, qui a participé, comme son frère, au projet Manhattan. Et Frank Oppenheimer, il dirige un centre de culture scientifique à San Francisco, qui s'appelle l'Exploratorium, si je ne dis pas de bêtises. Et Maurice Lévy, Maurice Lévy, il n'était pas trop dans la muséographie scientifique, et il a fait une sorte de pèlerinage, un peu en solo, mystique, comme ça, aux États-Unis, et il va à la rencontre de Frank Oppenheimer, et il voit ces musées d'un genre nouveau où on peut toucher les choses, et où tout est très interactif, et il se dit, ça c'est l'idée, on va importer ça en France. D'une certaine façon, la boucle se reboucle avec la France, où en France, en 1979, on crée aussi des centres de culture scientifique technique et industrielle, les CCSTI, dont le premier exemple est la Casemate à Grenoble. Et ça s'inscrit en fait dans une volonté de remettre en contact citoyens et sciences. Et donc là, tous les ingrédients sont réunis à partir de ces inspirations américaines et de ce nouveau type de centre pour que la cité impose un style totalement nouveau.
0: Et en effet, les visiteurs sont donc invités à toucher, déambulent librement dans les espaces. Et autre caractéristique, Laurence Connésil, c'est que le Grand Hall, il n'est pas organisé par discipline, mais par grande thématique. Il y a vraiment aussi la volonté du savoir transversal.
9: Complètement. L'objectif, c'est vraiment de présenter une vision pluridisciplinaire, en fait, d'être au plus proche de la société et de montrer comment les sciences, les techniques traversent la société, mais surtout nous concernent toutes et tous. L'objectif, c'est vraiment ça, c'est-à-dire qu'on rentre à la cité, ça c'est quelque chose que notre public nous dit souvent, on sait qu'on va avoir des choses à faire. C'est-à-dire qu'on remonte ses manches et on va se confronter à la science, aux techniques, utiliser peut-être des outils aussi de professionnels qui seront mis à la disposition des visiteurs, des visiteuses, pour vraiment comprendre en quoi les sciences sont essentielles à notre quotidien. Donc il y a vraiment cette vision, non plus par discipline, parce que là aussi ce serait peut-être trop proche de l'école. Ce qu'il faut savoir, c'est que quand on vient dans une exposition, on veut être dans l'extraordinaire. C'est-à-dire, pas ce qu'on peut faire à la maison, pas ce qu'on peut faire à l'école. Ce qu'on va faire ici, à la cité, c'est on ne peut le faire que là. Et c'est ce qui va créer une expérience mémorable.
0: Cette expérience, en plus pour Maurice Lévy, pour lui, c'est important de pouvoir toucher tous les publics. Et ça se traduit également, Sylvie Retailleau, par une très grande diversité des espaces. Il y a un très grand nombre de lieux différents au sein de la Cité des Sciences.
8: Oui, c'est effectivement adapté à tous et à toutes. Et c'est vrai qu'au jour d'aujourd'hui, mais déjà à l'époque, on avait cette organisation claire pour les enfants, pour toute la famille, pour tous les âges. On avait effectivement les expositions sur une grande plateforme Explora, mais on avait déjà l'ancêtre de notre cité des enfants, voire de notre cité des bébés, puisque aujourd'hui, à la Cité des Sciences, on accueille des familles même en dessous de 2 ans, autour de 2 ans pour des bébés, puis après on a notre cité des enfants, et à l'époque il s'appelait l'inventorium. Cet espace dédié aux enfants, je crois que ça porte bien son nom, ça caractérise beaucoup de choses. C'est cet espace où finalement on va faire jouer aussi la créativité, l'imaginaire, et puis laisser faire, ne pas avoir peur de tester, de se tromper, de recommencer, et finalement mettre en œuvre naturellement, parce que chez les enfants c'est ça qui est important, dès le plus jeune âge, cette démarche scientifique qui nous tient tant à cœur. Bien sûr, c'est faire découvrir la science, les nouvelles technologies, créer ce lien, mais c'est avoir aussi cette démarche scientifique expérimentale par soi-même. Et ça, c'est quelque chose qui, je crois, est l'ADN de la Cité des Sciences et de l'Industrie.
0: Et on ira visiter cette Cité des Enfants un peu plus tard dans cette émission. On vous a prévu plusieurs escales. Il y a la Cité des Enfants, mais on peut aussi évoquer des lieux de formation comme la bibliothèque, la Cité des métiers qui étaient tournés vers l'emploi en 1993, la Cité de la Santé en 2001, le Carrefour numérique et la Cité des bébés. Alors quelles sont les expositions qui ont marqué l'histoire de ce musée? Quelle vision des sciences ce musée diffuse-t-il? On continue.
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0: En direct sur France Culture, avec Laurence Connésil, Sylvie Retailleau et Antoine Beauchamp, on fête les 40 ans de la Cité des Sciences et de l'Industrie, née le 13 mars 1986, et qui organise ce week-end de nombreux événements festifs. Et oui, on n'a pas tous les jours 40 ans. On vient de revenir sur le projet initial de ce musée. Avec notre reporter Céline Lozen, on va donc y faire quelques escales pour vous donner à entendre comment les sciences prennent vie là-bas, à la Cité des Sciences et de l'Industrie, dès 1986, est inaugurée l'une des salles phares. C'est le planétarium et on s'y installe confortablement.
12: Isabelle Chabanon-Pouget, je suis chargée de production audiovisuelle au planétarium. Au départ, le planétarium, c'était un planétarium optomécanique, c'est-à-dire qu'en fait, c'était vraiment un système optique qui permettait de projeter les étoiles. Et en fait, en 2006, il y a eu une première rénovation où le planétarium est devenu numérique. Et en fait, c'est depuis 2016 qu'on a le planétarium avec la résolution en 8K. Donc il y a eu vraiment 3 phases techniques de projection dans le planétarium. Là, c'est le pré-show quand les...
13: Le pré-show.
12: Le pré-show, c'est ce qu'on met en fait quand les gens s'installent. Voilà. Ouais. Donc ils ont un ciel étoilé, ils s'installent dans le planétarium.
13: Un ballet cosmique sur une belle musique.
12: C'est ça, oui. Alors, on a 10 vidéoprojecteurs. La résolution maximale de l'image, c'est 8K. Il y a 265 sièges dans la salle. Et on a un son spatialisé. Donc, on appelle 5.1. Donc, on a 5 sorties tout autour.
13: Également réparties.
12: Voilà, réparties tout autour du planétarium. Et également une sortie au zénith.
13: Donc qui passe au-dessus.
12: Au-dessus.
13: Qui diffuse comme voilà. Ça, au-dessus de nos têtes.
12: Donc le spectateur est totalement immergé dans l'image et dans le son.
13: Alors dans l'espace, il n'y a pas de son, mais pour autant, ça stimule l'expérience visuelle, sensorielle à laquelle on assistait ici dans ce planétarium.
14: Tout à fait.
13: Alors quelles sont les balades astronomiques qu'on peut proposer ici, dans le système solaire, dans la galaxie, même au-delà ?
14: Alors, on a deux types de spectacles. On a les spectacles animés avec un médiateur scientifique. Et ensuite, on a des films qu'on produit nous-mêmes, l'équipe du Planétarium. Là, on a une thématique actuelle, puisqu'on a un nouveau spectacle sur les éclipses, puisqu'il va y avoir une éclipse solaire le 12 août prochain.
13: Visible en France.
14: Visible depuis la France. Alors, partielle depuis la France et totale dans le nord de l'Espagne. Et on a aussi un spectacle qui est sorti au mois de décembre dernier sur les aurores polaires. Et ensuite, on a tout type de spectacle. On a un spectacle sur Galilée, on a un spectacle sur les trous noirs. On a différentes choses pour les petits, pour les grands, sur le système solaire en général, plutôt pour les petits. Voilà.
13: C'est à la fois de la science, de la poésie, mais aussi de l'histoire des sciences. C'est intéressant pour les jeunes publics de savoir d'où les savoirs proviennent et comment ils ont été construits, surtout en astronomie.
14: Tout à fait. Selon le spectacle, le niveau scientifique est plus pour les petits, plus pour les initiés.
13: Est-ce qu'on peut juste s'asseoir sur les fauteuils?
14: Ouais.
13: Parce que bien, c'est que du coup, on est assis allongé, quoi.
14: Voilà, donc
13: c'est très confortable.
14: Voilà, devant, au premier rang, on est complètement allongé, et au dernier rang,
13: on est plongé dans le cosmos.
14: Alors, il y a beaucoup de gens qui s'endorment, surtout la séance de 14 heures, allongés comme ça. Et on a également un spectacle qui s'appelle La Sieste.
15: On sort de sieste. Antoine Beauchamp, quelle est cette spécificité de ce planétarium? Enfin, quelle différence par rapport aux autres qui existaient déjà en
10: France? Là, on entendait parler de ses dimensions, de la variété aussi de sa programmation. Moi, ce que j'ai retenu aussi dans ce reportage de Céline, c'est qu'on parle de spectacle et que ce n'est pas incompatible du tout avec la complexité des sciences. Et c'est ça qui est aussi très beau à la Cité, c'est de pouvoir conjuguer des endroits où on va parfois rentrer un peu dans le dur, dans le détail technique, mais on va aussi pouvoir se détendre, se reposer en apprenant. Et à titre personnel, moi j'y étais allé avec mes neveux que j'embrasse au planétarium, et j'avais été subjugué par c'était une vidéo, un film sur la station spatiale internationale, et je savais plus où était le haut, le bas, et c'était vraiment fascinant, quoi. Et vraiment, bon, je m'étais un petit peu endormi à la fin aussi, parce que j'adore faire la sieste, mais ça, c'est un autre sujet. Et en tout cas, ce qu'il faut retenir, c'est qu'il y a cette dimension spectaculaire qui n'est pas du tout écartée. Ça peut être sérieux, le spectacle.
15: Ah, je me souviens aussi, pareil, d'une conférence au planétarium avec l'astrophysicien Alain Riazuelo sur les trous noirs, où on se faisait absorber comme ça. Laurence Conesil, vous aussi, ce planétarium, on entendait là aussi dans cette escale le fait qu'on entende des récits d'aventure.
16: Tout à fait.
15: Pour embarquer son public et son spectateur.
16: Exactement, et là peut-être une des spécificités sur laquelle on peut revenir de ce planétarium, c'est d'avoir des spectacles pour des âges extrêmement différents, c'est-à-dire qu'on embarque sur des questions assez complexes d'astronomie, des enfants des 5 ans. Comme vous le disiez, on peut aussi trouver une offre pour les grands spécialistes qui veulent, eux, aller plus loin dans les connaissances les plus actuelles. Donc je pense que c'est ça aussi qui fait la richesse de ce lieu, c'est cette offre qui peut intéresser, qui est spectaculaire, mais qui est adapté en fait à tous les âges.
15: Ce qu'on entend aussi avec ce planétarium et ce que l'on voit tout au long de l'histoire de ce musée, c'est l'importance de l'actualité scientifique et surtout le fait que la Cité fait la part belle aux questions spatiales, Antoine Beauchamp.
10: Alors la part belle aux questions spatiales avec notamment cette exposition permanente Mission Spatiale, qui est une exposition qui à la fois parle des grandes beautés, des découvertes en astrophysique, mais qui aussi pose les enjeux très politiques liés notamment au retour des humains sur la Lune. Voilà, et va poser ces questions de société liée à l'espace, et toujours aussi ramener finalement ces thématiques-là dans le champ de la Cité, au sens large du terme. Ça n'est pas qu'une affaire de spécialistes, ça nous concerne tous finalement, ces questions autour des missions spatiales. Et donc voilà, ça c'est un des aspects de cette exposition-là.
15: Et puis il y a cette expo, puis il y a aussi tous les événements qui sont organisés autour de l'espace, des clubs d'astronomie.
10: La Nuit des Étoiles, qui est un des événements qui a été parrainé par la Cité. Il y a eu un premier événement lancé en 91 qui s'appelait la Nuit des Étoiles Filantes. Puis dès l'année suivante, la Cité a rejoint ce mouvement. événement et puis à amplifier considérablement cet événement national. Et avec, voilà, en développant un partenariat médiatique avec, à l'époque, Antenne 2, avec des directs pendant toute une nuit avec Hubert Reeves, voilà, qu'on entend souvent dans notre émission. Voilà, tous ces grands spécialistes de l'astrophysique qui venaient partager et leur savoir et leur passion auprès d'un très grand public. Et ça, ça fait partie de ces événements finalement qui ont été installés par la cité dans l'espace médiatique et commun.
15: Ouais. Ça, ce que ça raconte également, Sylvie Retailleau, c'est que tous ces événements, ils s'inscrivent dans les transformations de la vulgarisation scientifique qui a lieu dès les années 90. Ah, Sylvie Retailleau. On a perdu Sylvie Retailleau dans les,

0: dans les méandres de l'espace et du planétarium. Je rebondis avec vous, Laurence Conesil, sur justement comment la Cité des Sciences, alors certes vous êtes là depuis 2002, mais comment la Cité des Sciences s'est emparée justement de ces nouvelles problématiques de vulgarisation et comment elle a réactualisé ces problématiques-là.
1: Oui, mais justement, peut-être qu'en prenant l'exemple des expositions sur le spatial qui ont toujours existé, hein, qui font vraiment l'ADN de la Cité, on l'a vu dès l'ouverture, en fait, on voit que si on était peut-être au début, et c'est bien normal, dans une vision un peu plus descendante, c'est-à-dire qu'on donnait des informations, même si on était là, bien sûr, pour maniper, on était en interaction, néanmoins, il y avait quand même le sachant d'un côté et les visiteuses, les visiteurs de l'autre. Là, on va être quand même dans un positionnement un petit peu différent. C'est-à-dire que la vulgarisation scientifique, elle va aussi se nourrir d'autres champs, le champ du social, du sociétal, du politique, etc. Et donc, on a un musée, une cité qui se transforme pour être au plus proche, en fait, des problématiques qui sont sciences et société. On ne parle plus de science sans parler de société.
0: Science et société, et également, Sylvie Retailleau, ce musée a une grande proximité avec l'actualité scientifique.
2: Tout à fait. L'actualité scientifique, et pour rebondir, c'est clair que tout ce qui se passe actuellement, le contexte actuel sur la désinformation, les problématiques de différencier, je dirais, une opinion d'un fait, la Cité s'en est emparée pleinement. Et je donnerai un exemple qu'on met de plus en plus, que l'on porte depuis 5 ans, c'est le printemps de l'esprit critique qui démarre par un baromètre de l'esprit critique. Et c'est vraiment ce mélange de toutes les sciences, sciences humaines et sociales, aussi, qui permet aussi d'accompagner, d'expliquer, mais aussi de finalement partager encore une fois cette démarche scientifique et ces analyses aussi, en plus d'expérimenter seul. Et un autre exemple, par exemple, actuellement à la Cité, c'est notre exposition Frontières. On voit bien qu'à côté de l'exposition permanente, on en a parlé tout à l'heure sur mission spatiale, les robots, etc., on a une très belle exposition qui résonne actuellement sur tout ce qui est frontières dans le monde entier.
0: Antoine Beauchamp.
3: Alors oui, si on revient à l'histoire aussi de la Cité, depuis le début, il y a ce lien fort avec l'actualité scientifique, avec un espace d'exposition dédié à l'actualité scientifique qui s'appelle Science Actu, qui a évolué ensuite en un véritable média, le Blob, un média en ligne, voilà, qui propose des reportages. Mais dans les années 90, il y a vraiment une chaîne de télé. Voilà, il y avait des reportages tournés à la Cité, il y avait des monteurs, il y avait des cadreurs, il y avait vraiment tout un dispositif audiovisuel propre à la Cité qui médiatiquement partageait aussi son point de vue sur l'actualité scientifique et ses actualités à elle. Et tout ça, j'en parle pas mal dans le livre Le rêve d'une cité, parce que c'est vraiment d'une pertinence folle et puis assez avant-gardiste aussi dans sa forme.
0: Le Blob qu'on salue, hein, l'extra-média présenté par Univers Sciences comme un troisième lieu numérique et dont toute l'équipe d'ailleurs fait un excellent travail également. Toujours par rapport à cette idée de lieu d'exposition, on a d'un côté, donc Laurence Conesil, des expositions temporaires et des expositions permanentes. Comment ça s'organise tout ça?
1: Alors en fait, on va avoir une programmation qui va permettre d'avoir tous les ans des ouvertures d'expositions temporaires. Et donc effectivement, là, on va s'intéresser à des sujets de société, des sujets actuels, en tout cas qui traversent les sciences et la société. Et nous avons à côté de cela des expositions permanente. Par exemple, on a l'exposition Grand Récit de l'Univers, où on va retrouver tous les fondamentaux sur la physique, etc. On a parlé de mission spatiale, là aussi, évidemment. Et ce qui est intéressant, c'est de voir combien la programmation aussi de ces expositions temporaires peut s'adresser à des publics différents. C'est-à-dire que là, on va pouvoir s'intéresser à la science, mais qui, finalement, un peu dans des chemins de traverse. Par exemple, moi, j'ai travaillé sur une exposition sur les effets spéciaux. On va dire, pourquoi les effets spéciaux à la Cité des Sciences et de l'Industrie ? Dans l'industrie du cinéma, on utilise énormément de science. Voilà. On va aussi s'intéresser à des sujets beaucoup plus sens et société. Là, on a parlé effectivement de frontières. On avait pu travailler aussi, présenter une exposition sur les cancers. Donc, un sujet scientifique, mais avant tout social. Donc des sujets très différents qui vont pouvoir parler au public familial, au public adulte, voire au public enfant.
0: Et parmi en effet ces expos permanentes, cette mission spatiale exposée dans ce musée, et on y fait une escale.
4: Je suis Mark Reed, muséographe à la Cité des Sciences et de l'Industrie et commissaire de l'exposition Mission Spatiale. Et l'envie qu'on a créé cette expo il y a maintenant 3 ans, en fait, c'était de retourner le regard, en fait, plutôt que de regarder la Terre depuis l'espace, en fait, on voulait re-regarder vers l'espace lointain.
5: Ce qui est intéressant quand on entre dans cet espace d'exposition, c'est qu'on est face à l'histoire des sciences et du spatial, avec tous ces engins.
4: Oui, on dit souvent dans le milieu spatial qu'on se met sur les épaules des géants, en fait, et qu'on s'inspire beaucoup de ce qui s'est passé avant, tout en poussant la technologie et en poussant les connaissances vers l'avenir, en fait. Et nous, on voudrait vraiment mettre en avant cette tension qui existe entre le passé et le présent, c'est-à-dire que, en fait, des objets que vous pouvez voir devant vous sont à la fois des répliques des objets anciens, en fait, des sondes ou des...
5: Les satellites.
4: Les capsules, les satellites qui ont marqué justement l'histoire de l'exploration spatiale, surtout européenne. Mais aussi l'avenir, en fait. Donc, on peut voir justement devant nous une grande vitrine. On a deux sondes. Un premier qui s'appelle Huygens, qui a été envoyé déjà il y a un petit moment, donc une trentaine d'années.
5: La mission Cassini-Huygens.
4: Exactement. Qui avait comme mission, en fait, de descendre sur un des lunes de Saturne. Et juste à côté, en fait, on a le tout nouveau, la sonde JUICE, qui a été envoyée déjà il y a 2-3 ans maintenant. Qui
5: pour les lunes glacées de Jupiter.
4: Exactement, elle est actuellement en route. Et sa mission sera justement, comme vous dites, c'est d'explorer les lunes glacées de Jupiter et justement pouvoir deviner s'il y a sous cette croûte glacée, en fait, de l'eau liquide. Donc on a cette maquette d'Orion. Donc c'est composé de deux parties, en fait. On a la capsule habitable, dans lesquels sont hébergés les astronautes. Donc, comme je dis, 4 astronautes peuvent vivre à l'intérieur de cette capsule. Et derrière, en fait, on a ce qu'on appelle le Service Module, European Service Module, c'est qui est conçu par l'ESA. Et en fait, dans lequel on trouve un peu, le cerveau du vaisseau. Donc, il y a tout ce qui est gestion de systèmes de support de vie, aussi les systèmes de propulsion et de génération d'énergie, en fait. Donc, c'est vraiment la partie vraiment, on va dire, essentielle pour justement piloter le vaisseau et maintenir des bonnes conditions pour les astronautes à l'intérieur. Et on a vu récemment, justement, la première mission habitée d'Orion de faire le tour de la Lune, dans laquelle les humains, y compris Sophie Adenau, astronaute française, se sont retrouvés à un point le plus loin de la Terre qu'a jamais voyagé un humain, en fait. Donc c'est vraiment, on a l'impression qu'on rentre dans un âge de l'humain dans l'espace assez excitant et assez passionnant.
0: Voilà pour l'exposition permanente Mission Spatiale. Laurence Connésil, c'est une exposition permanente, mais qui est souvent réactualisée.
1: Tout à fait. En fait, c'est un sujet qui plaît aux plus petits, hein, comme aux plus grands. Et comme c'est une exposition permanente, donc qui doit être là un certain temps, un élément est dédié en fait à l'actualité spatiale, afin de toujours coller, bien sûr, aux dernières actualités. Donc ça aussi, c'est peut-être une des forces de la cité, c'est-à-dire les liens avec les labos, les chercheurs, les industriels qui travaillent, qui font la science, qui font l'actualité scientifique, c'est de créer vraiment ce lien pour que les visiteurs, les visiteuses se disent « Ok, moi aussi j'ai accès à tout ça ».
0: On va évidemment parler un peu plus dans le détail de vos expositions temporaires, mais une exposition permanente comme celle-ci qui dure environ 5 ans, 10 ans, comment ça se met en place?
1: Alors, en fait,
0: concrètement, le travail que ça représente, le nombre de collaborateurs, on imagine, enfin...
1: Alors nous, on nous confie un sujet... un public cible, évidemment, il faut toujours savoir non seulement de quoi on parle, mais à qui on s'adresse. Et donc, la première chose que nous allons faire, c'est de constituer un comité d'experts, donc un comité de scientifiques qui va nous accompagner pour déterminer les messages clés. C'est-à-dire, qu'est-ce que, dans cette exposition, on veut parler? Mission spatiale, c'est très large. Donc, de quoi on décide de parler? Et à partir de là, nous, notre travail de muséographe, c'est de traduire ces messages clés en expérience de visite. Et donc, pour cela, on va créer des éléments d'exposition qui, par définition, à la Cité des Sciences, sont des éléments interactifs. Donc, on fait vraiment un travail de médiation, de transformation. Notre objectif étant que chaque visiteur, chaque visiteuse, à la fin, pourra s'approprier le sujet en ayant visité cette exposition. Et donc, pour cela, on va s'entourer de scénographes, de graphistes, de designers, de réalisatrices, réalisateurs de multimédia, d'audiovisuel. C'est-à-dire qu'en fait, il faut imaginer qu'on fait un travail qui est, par définition, collectif et collaboratif. Ça, c'est vraiment quelque chose à garder en tête. Une exposition, c'est pour du temporaire, j'ai envie de dire 2 ans, pour du permanent, ça peut monter à 3-4 ans de travail collectif et collaboratif. On part à 2 et on finit souvent à plus de 100.
0: Et oui, ça fait en effet, c'est comme les sciences, c'est un beau travail collectif. Alors comment justement sont conçues ces expériences interactives? Comment mettre en œuvre un projet pédagogique? Et comment la cité a-t-elle anticipé aussi sur la muséographie scientifique? On poursuit.

0: Happy Birthday de Mode Selector en direct sur France Culture, car on souffle les 40 bougies de la Cité des Sciences et de l'Industrie avec nos trois invités du jour. Laurence Conezil, muséographe et commissaire d'exposition à la Cité. Sylvie Retailleau, présidente d'Univers Sciences, professeure de physique à l'université, ancienne ministre de l'Enseignement supérieur et de la Recherche. Et Antoine Beauchamp, producteur à France Culture de Sciences Chrono, de l'entretien archéologique et auteur de l'ouvrage Le rêve d'une cité aux éditions Erol. On vient de voir que la Cité des Sciences ne cesse de se renouveler depuis 40 ans, son projet n'a pas changé, mettre les sciences à portée de main pour toutes et tous, et quel que soit l'âge. Pour cela, celles et ceux qui travaillent dans ce lieu unique réinventent en permanence les codes de la muséographie. Sylvie Retailleau, on vient déjà de parler d'un certain nombre d'expositions. Vous avez un souvenir en particulier d'une exposition qui vous a marqué? Je crois qu'il s'agissait de science-fiction.
1: Alors effectivement, je vais reprendre ce que Laurence, moi je me rappelle de l'exposition, et elle est assez emblématique comme grande exposition, c'était Effets spéciaux, je l'avais visité comme beaucoup d'autres, parce que justement on peut se poser la question, où sont les sciences? Et ça démontre bien que les sciences sont partout, ça intrigue, comment on fait, ça permet de poser beaucoup de questions, comment on peut rendre cet effet, comment ça se passe, et cette exposition était assez remarquable. Et puis moi je suis physicienne mais électronicienne, donc c'est vrai que je me rappelle aussi et d'une exposition qui a été beaucoup itinérante, parce que ça aussi c'est important pour nos expositions. C'était une exposition qui s'appelait Derrière la prise. Alors pour quelqu'un qui fait de l'électronique, l'électricité, c'est quelque chose d'important, qui était avec l'industrie et qui a énormément itinéré sur les territoires accessibles aux plus jeunes, dans les écoles dès la primaire. Et on sait combien c'est important de mettre des sciences dans les écoles primaires et dès le plus jeune âge. Donc oui, il y a, et puis aujourd'hui, il y a tellement d'expositions diverses, permanentes, vous en avez parlé, mais qui va de mission spatiale, robots, quand on parle d'actualisation d'exposition, c'est vrai que les robots, on voit bien que ça ne peut pas rester 15 ans de la même façon, où on en a une qui est aussi très très ancienne, et qui pourtant a toujours autant de succès, et vraiment qui est incroyable, c'est Cerveau. Là aussi, il a une thématique d'actualité.
0: Alors parmi les expositions justement qui ont beaucoup tourné, longuement tourné, il y a Zizi Sexuelle, là on parle en plus des expositions qui attaquent de plein front des enjeux de société. 2007, l'exposition Zizi Sexuelle présente Titeuf, l'expo tourne en Europe pendant 7 ans et revient 7 ans plus tard à la Cité des Sciences, Laurence Conezil.
2: Oui, donc l'exposition Titeuf, elle avait pour but donc, de parler de tout ce qui relève en fait de sexualité pour les plus... Pour les pré-ados, et la muséographie s'était appuyée sur le livre Le Guide du Zizi Sexuel qui avait été rédigé et dessiné par Zep avec le personnage Titeuf. Donc déjà on voit un travail un peu particulier, c'est-à-dire que la muséographie est capable aussi d'aller chercher des références qui sont celles des jeunes pour en fait avoir un langage aussi commun, créer un espace en fait commun de discussion. Et lorsqu'elle ouvre en 2007, c'est vrai que ça se passe très bien, c'est une exposition qui a marqué, qui a eu beaucoup de succès. En 2014, c'est vrai que le contexte politique n'est pas le même et donc la réception ne sera pas la même. Et c'est là qu'on voit que le rôle de la cité, le rôle du musée dans le débat politique, pour que chacun, en tant que citoyen, citoyenne aussi,

0: même posé pas mal de soucis de sécurité à la cité, et ça illustre d'une certaine façon aussi le fait que la cité s'inscrit à des endroits qui plaisent pas forcément à tout le monde, mais qui sont des enjeux de société cruciaux. Et on parlait d'esprit critique, ben voilà, ça fait partie finalement de ces sujets qui ne doivent plus être tabous, et la cité, d'une certaine façon, une espèce de contrefort quoi, à ces thématiques-là, et sert de rempart, d'une certaine façon, à des interdits qui naissent, ou à des négations, ou à de la défiance vis-à-vis des sciences. Et c'est ce que j'avais trouvé très perturbant et en même temps intéressant dans cette histoire de 2014 autour de du retour d'une expo à succès, c'était de me dire, ah tiens, en fait, bah, le rapport aux sciences, il n'est pas constant, évidemment, et la cité sert de lieu de défense de l'esprit scientifique, mais aussi de ce que ça permet de poser comme question.
1: Bah, cette défiance vis-à-vis des sciences, Laurence Conesil, on voit aussi comment les expositions permettent de lutter, par exemple, contre le climato-scepticisme.
2: Complètement. Alors c'est vraiment un sujet que dont la cité s'empare depuis des années, hein, depuis extrêmement longtemps. Il y a eu l'exposition Climax, ensuite on a eu l'exposition Renaissance. Donc ça, c'était des expositions temporaires. En exposition permanente, on a évidemment Urgence climatique, qui sont là évidemment pour rappeler, en fait, pour montrer, donner des clés, là aussi, d'acculturation à ces sujets. Et d'ailleurs, ça me permet aussi peut-être de parler des visites scolaires. Il faut savoir qu'on a énormément de scolaires qui viennent visiter la cité avec leurs professeurs. Et donc là aussi, ça permet de diffuser cette information scientifique, mais dans un autre cadre que celui de l'école. Donc là aussi, c'est un autre rapport à l'information, et donc on touche aussi à notre public, il faut le dire.
1: En effet, Climax, Planète Climat, qui a été inauguré en octobre 2003, qui est censé durer un an, qui a été prolongé jusqu'en 2005, Sylvie Retailleau, on peut dire que cette exposition a marqué aussi un tournant dans l'histoire de la muséographie scientifique et dans la pédagogie autour du changement climatique.
3: Tout à fait, mais je reprends, mais avec le climat, l'environnement, et je dirais toutes les crises, hein, la crise sanitaire, tout ce qu'on, quand on parle de la santé dans le cadre général. Et ce que je voudrais vraiment souligner par rapport à ce qu'on vient de dire et les exemples que l'on vient de donner sur les expositions, c'est cette notion où la cité, elle peut oser, elle ose d'abord, et elle prend des risques. Mais pourquoi ces risques sont quelque part souvent pertinents? Parce qu'on est basé sur une exigence et une rigueur scientifique par rapport à tous les partenariats avec qui on travaille, le conseil scientifique qu'on a à Universcience, les comités scientifiques qui nous accompagnent pour chaque exposition. Et c'est vraiment cette rigueur scientifique qui finalement rend la cité légitime, rend les expositions légitimes avec le savoir-faire qu'il y a derrière, des muséographes, des médiateurs. Et une des caractéristiques aussi, c'est l'humain par rapport à l'explication. Et toutes ces grandes thématiques qui ont été portées, qui ont effectivement été des virages aussi bien en muséographie que sur les thématiques des enjeux de société, c'est vraiment une combinaison de toutes ces choses qui font le succès ou une partie du succès de cette cité des sciences et de l'industrie.
1: On a visité en tout cas une exposition permanente. Allons voir tout de suite une exposition temporaire. C'est l'exposition Frontières qui est visible jusqu'au 2 janvier 2028.
4: Je suis Astrid Aron, je suis l'une des deux co-commissaires de cette exposition sur la frontière à la Cité des sciences et de l'industrie. Et donc là, on est à l'entrée de l'exposition. Il y a d'ailleurs un groupe scolaire qui est en train de rentrer à l'intérieur joyeusement. Et ben, on va les suivre.
5: Quelles étaient les intentions de cette exposition au croisement des sciences physiques, géographiques, mais aussi humaines ?
4: Alors oui, c'est vraiment une exposition de géographie. On a travaillé avec des géographes qui nous ont rapporté du matériau de terrain. Et c'est ça qu'on expose ici à travers un parcours en 9 étapes où on va vous emmener dans 9 endroits du monde.
5: Donc on voyage en Europe et ailleurs pour aller éprouver cette notion tantôt abstraite, tantôt très concrète car physique de frontières. D'ailleurs frontières au singulier.
4: Oui, c'est frontière au singulier parce que c'est pas du tout un atlas des frontières. On raconte ce que peut être la frontière à travers ces 9 exemples, avec une muséographie qu'on veut très très variée, un parcours vraiment très riche. Alors, à l'entrée, vous êtes face à un vidéo mapping, c'est-à-dire en fait une vidéo qui est projetée sur une maquette en relief qui représente la frontière entre le Mexique et les États-Unis. Je vous emmène ensuite dans le cyberespace. Dans le cyberespace aussi.

0: aussi, il y a des frontières. C'est-à-dire que l'information, elle peut réellement s'arrêter ou elle peut être surveillée, ne pas passer. Il y a des rivalités entre États qui se voient dans la façon dont l'information passe. Donc là, vous avez toute une activité où on peut explorer chaque câble du réseau Internet. Et ça, c'est plutôt méconnu. Je peux vous emmener aussi dans une tente.
1: C'est un tipi géant.
0: c'est une grande tente qui, là, nous permet d'aborder le sujet des frontières humanitaires. Vous savez, quand on fuit son pays et qu'on se réfugie juste de l'autre côté de la frontière, et quand on est un certain nombre, il y a des camps qui y sont installés. Il y a souvent des camps à la frontière, ça va de pair. Et là, on a réalisé un film d'animation basé sur les travaux d'un chercheur camerounais qui s'appelle Calvin Minfengue. Et ce film d'animation, il pose vraiment la question comment se passe l'humanitaire quand ça s'installe dans la durée. Quand on a fait un camp dans l'urgence, mais que finalement les gens vont rester 10 ans peut-être dans ce camp, ou 15 ans, ou une vie entière.
1: Ce qui est intéressant, c'est que cette exposition est aussi un hommage aux migrants disparus. Il me semble qu'il y a une liste quelque part qui recense 70 000 noms.
0: Alors, elle est derrière vous.
1: Oui.
0: Au fond. Il y a une grande stèle sur laquelle vous voyez une liste qui défile très, très lentement avec un cœur qui bat. Je ne sais pas si vous l'entendez. Et cette liste, c'est la liste des 70 000 personnes qui sont mortes en migrant vers l'Europe depuis 1993. Sur cette carte dynamique, cet écran tactile, vous pouvez aller regarder exactement.
1: Il y a un point pour chaque individu.
0: Un point pour chaque événement, parce que malheureusement, il y a parfois pour un même événement, il va y avoir par exemple en Méditerranée, beaucoup de morts au même endroit le même jour. Par exemple ici, là vous avez 487 morts.
1: En Méditerranée centrale.
0: En Méditerranée centrale, pour le même événement, le 9 septembre 2014.
2: Merci Céline Lauzen d'ailleurs pour toutes ces escales. Antoine Beauchamp, une réaction justement à l'écoute de cette visite de l'exposition Frontières.
3: Mais l'exposition Frontières, c'est un exemple parfait du fait que la cité défende depuis le début un décloisonnement des sciences. Il n'y a pas de frontière justement entre sciences humaines et sciences dites dures. Et on entend aussi à travers ce reportage et cette capsule-là l'importance du travail de la médiation qui est capitale à la cité des sciences. La cité repose sur plein de compétences, mais les médiateurs, c'est vraiment des personnes, dans le cadre de l'écriture du livre, j'en ai rencontré quelques-unes, et j'ai été fasciné par leur passion, et surtout la capacité qu'ils ont à toujours se tenir informés et à toujours remettre à jour leurs connaissances pour pouvoir transmettre au mieux à un public non averti ces connaissances.
2: Et pas de frontière d'âge non plus à la cité. Alors comment ce musée continue en permanence de s'adapter au public et à tout type de public, au musée.
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2: Toujours en direct sur France Culture avec Laurence Conesil, Sylvie Retailleau et Antoine Beauchamp, nous fêtons les 40 ans du musée La Cité des Sciences et de l'Industrie. On a évoqué le printemps de l'esprit critique initié en 2002 par Univers Sciences. Voilà cet événement national. Encourager l'esprit critique, se familiariser avec la méthode scientifique, ça se fait dès le plus jeune âge. On découvre La Cité des Enfants.
5: 14-5, Léo. Allez, Jules.
6: Je suis Alison Boiffard et je suis la commissaire d'exposition de cette Cité des Enfants 5-10 ans. Donc nous sommes là dans l'espace d'accueil de cette nouvelle Cité des Enfants et nous pouvons voir les grands murs qui sont les entrées de 5 thématiques totalement différentes qui ont comme point commun d'avoir réfléchi à qu'est-ce qui permettrait aux enfants de se sentir bien dans le monde actuel et dans le monde qui les attend.
1: Eh bien, on va pouvoir rentrer dans l'espace dessus-dessous.
6: C'est parti. Alors pour nous, ouvrir une nouvelle Cité des Enfants, c'était obligatoire de parler d'environnement, de nature de proximité. On n'est plus à l'époque où on se projette dans des mondes très lointains. L'idée, c'est vraiment de donner envie de prendre soin de la planète et de ce qu'il y a autour de nous. Donc on s'est concentré sur dessus, dessous et surtout ce qui est sous nos pieds, ce qu'on pourrait voir dans le sol du parc de la Villette, si on avait la capacité de voir dans le sol du parc de la Villette. Donc là, on est dans la partie dessus, on a un mur végétal, alors qui est en tufting, hein, c'est pas du vrai végétal, c'est comme un tapis. Et on va pouvoir observer des petites bêtes dans un très grand terrarium. On va pouvoir avoir un jeu multimédia qui apprend à prendre soin de la biodiversité. Et puis, dans ce dessus, on a des tuyaux dans lesquels on voit passer des fourmis et qui nous permettent d'aller dans la partie dessous. On peut y aller ensemble si vous voulez.
1: En fait, c'est comme si on était un œil géant et on peut zoomer comme ça.
6: Exactement,
1: c'est dans les sols.
6: C'est un œil géant, c'est surtout, on donne accès à quelque chose qu'on ne peut pas voir en tant qu'humain. Donc là, nous sommes devant des fourmis champignonistes et nous les.
1: Des athlètes, hein, elles sont en train de porter des feuilles énormes.
6: Des athlètes, elles sont en train de porter des feuilles très très grosses par rapport à leur taille. En fait, on les incite à passer sur un fil devant nous et c'est zoomé dans la caméra. Elles vont aller dans la zone de fourragement, découper des feuilles qu'elles vont ramener aux champignons. Et ça nous permet de parler de la relation entre le champignon et les fourmis à travers cet élément-là.
1: Et donc l'atelier des bruits, on va y trouver plein de dispositifs pour manipuler, faire des expériences de physique.
6: Alors pas totalement, la physique pure, vous allez plus la retrouver dans jeux d'eau. Dans l'atelier des bruits, l'idée c'est de valoriser la créativité technique. Le fait qu'on va avoir des idées, parfois elles ne sont pas tout de suite bonnes du premier coup, et de pouvoir jouer sur l'essai-erreur. Et d'avoir confiance, de prendre confiance dans toutes nos compétences, et de donner aux enfants cette façon de penser qui est de « je vais essayer, je vais voir comment ça se passe, et je vais adapter mon geste, mon mouvement, ce que je suis en train de faire, pour avoir le résultat que je souhaite. » Donc là, on a un grand
1: parcours. C'est un peu la méthode scientifique.
6: C'est exactement, on est sur la démarche scientifique. Donc là, on est face à une très grande machine de réaction en chaîne, une très grande machine à balles. Les enfants manipulent des balles en liège assez grosses et doivent les faire passer d'un endroit à un autre en jouant sur un lanceur façon flipper. Puis ce qui est assez intéressant, c'est qu'ils essayent avec une balle, deux balles, et puis eux, ils essayent d'autres choses et voir si ça fonctionne ou si ça ne fonctionne pas.
2: Toujours cette dimension d'amélioration permanente, avec notamment donc cette rénovation de la Cité des Enfants, et même, Laurence, connaît-il la Cité des Bébés ?
7: Tout à fait. En fait, je pense quand même qu'on peut dire que la Cité a développé une expertise en muséographie enfant-jeunesse et même bébé, puisque nous avons une Cité des Bébés qui est ouverte aux bébés de 0 à 23 mois, avec donc des lieux où les bébés sont accueillis avec leur accompagnateur, leur accompagnatrice, vraiment dans un environnement qui est déjà hyper sain. Il faut quand même là aussi peut-être mettre l'accent sur la démarche qui a été celle de cette conception, zéro plastique, un environnement évidemment sans écran, qui a été aussi fait à partir énormément de récupération. Donc, c'est-à-dire faire des expositions, c'est aussi, à l'heure actuelle, par rapport à l'ouverture de la cité, c'est aussi faire des expositions dans un cadre aussi de développement durable fort, on va dire, c'est-à-dire une attention vraiment très forte à ces sujets-là. Et oui, on va avoir la cité des bébés pour les 0-23, la cité des petits pour les 2-6 et la cité des enfants, donc 5-10, dont on a entendu Alison parler là juste tout à l'heure.
2: Oui, puisque des bébés, c'est un public assez inhabituel pour un musée, Antoine Beauchamp.
3: Mais ça, surtout, ce qu'il faut savoir, c'est qu'historiquement, les musées ne s'adressaient pas aux enfants. C'est la cité qui a créé vraiment cette ouverture-là aux enfants. Et si aujourd'hui, dans un musée comme le Louvre ou dans des musées de beaux-arts un peu classiques, il y a des petits cartels pour les enfants, c'est en gros grâce à la cité.
2: Et alors, cette adresse aux jeunes enfants, Sylvie Retailleau, est-ce que, puisque on l'a évoqué, à l'heure actuelle, il y a une remise en question de la parole scientifique, est-ce que s'adresser aux plus jeunes, c'est aussi une façon de s'emparer de cette problématique-là ?
8: Tout à fait, c'est vraiment important de l'avoir, on l'a dit, dès le plus jeune âge. On entendait tout à l'heure, Alison, les objectifs de notre cité des enfants et même de la cité des bébés, mais c'est cet effet éveil scientifique, les premiers questionnements, quand on dit les premiers balbutiements, vous voyez bien, on parle tout de suite un langage familier pour les enfants et la science doit en faire partie. C'est d'être ce positionnement d'acteur dès l'enfance et c'est ça, la cité des enfants, en fait, la position des parents, c'est une interaction avec l'enfant, mais surtout un laisser-faire. Donc, c'est important d'avoir cette posture, finalement, du parent dans la cité des enfants. Et puis, on a basé ça sur peut-être une nouveauté encore plus forte qu'avant, parce qu'avant, c'était la découverte, justement, ce questionnement, mais c'est aussi ici l'imaginaire qui est au cœur de cette cité des enfants. Et ça construit, en fait, avec les enfants, cette démarche, cette connaissance. Et il y avait un pub public, on a un public qui nous manque un peu à la Cité des Sciences et de l'Industrie, au Palais de la Découverte, c'est les grands ados. Les ados, le public, je dirais qu'on a ces deux cités des enfants de 2 à 6 ans, qu'on va ouvrir là le 9 juin, et puis la cité des enfants de 5 à 10 ans. Mais après 15 ans, dans les 14 ans, 18, 20 ans, on le sait bien, toucher des adolescents, c'est plus difficile. Et donc, on est en train d'expérimenter

0: monté un projet, une exposition qui s'appelle Grand Curieux, avec deux classes de collège. Et l'idée, c'est vraiment de co-construire une exposition avec eux depuis le début. Donc là, ils viennent de choisir le sujet. Donc, ils ont été accompagnés pour choisir le sujet. Ils vont participer à la construction, donc tout ce développement de l'exposition avec nos équipes. Et je pense qu'on passe en fait de l'interactivité qui est vraiment au cœur de notre cité, très très présente, à quelque chose de vraiment très participatif. C'est un échelon de plus, un pas de plus. Et je pense que nos jeunes adultes ou nos adolescents sont très demandeurs.
1: Bien, on va rester des grands curieux. Dans quelques secondes, on retrouve la chronique d'Alexandra Delbo. Mais un grand merci à vous trois. Joyeux anniversaire, La Cité. Et si vous êtes à Paris ce week-end, La Cité des sciences et de l'industrie organise de nombreux événements. On publie sur notre cité, sur Blue Sky, tout le programme de ce week-end festif. J'annonce également, Antoine Beauchamp, vous faites une dédicace samedi à partir de 16h.
2: Voilà, venez nombreux. Et puis comme ça, vous pourrez découvrir cette déclaration d'amour que je fais à La Cité dans ce livre, parce que je suis tombé amoureux de ce lieu.
1: Ben, je comprends. Et puis cet ouvrage est très beau et magnifiquement illustré. Allez, on continue à avoir des étoiles plein les yeux grâce aux supernovas super lumineuses. C'est la chronique avec science d'Alexandra Delbo.
3: Pourquoi les supernovas super lumineuses brillent-elles autant ? Une supernova, c'est l'explosion du cœur d'une étoile. Lorsqu'elle n'a plus de carburant et qu'elle est très grosse, elle s'effondre sur elle-même puis explose. Elle peut donner naissance à une étoile à neutrons, donc une étoile très très compacte, ou à un trou noir. Le reste est une onde de choc qui se propage dans toutes les directions et dont la lumière émise peut atteindre nos télescopes. Mais il y a, dans ces événements déjà très intenses, des explosions stellaires encore plus hors du commun, nommées tout simplement supernovas. Superlumineuse. Fabio Acero est astrophysicien et chercheur au CNRS.
4: Les supernovas superlumineuses, elles ont la caractéristique qu'elles sont 10 fois à 100 fois plus lumineuses qu'une supernova dite classique. Et donc, attention, on parle bien ici de luminosité, ça veut dire une fois qu'on connaît la distance de l'objet. Donc, ce n'est pas la brillance que nous, on va voir avec nos télescopes, c'est la luminosité intrinsèque, quoi, à quel point elle brille vraiment intrinsèquement. Et donc, c'est une catégorie qui a émergé au début des années 2000-2010, une fois qu'on avait des grands relevés d'un très grand nombre de supernovas. Et une fois qu'on a pu caractériser leur distance, une fois qu'on sait où est-ce qu'elles sont, on peut calculer la luminosité et pas seulement la brillance, le flux qu'on reçoit. Et donc, on a commencé, aujourd'hui, on en connaît à peu près 400 de ces objets, alors qu'on connaît des millions probablement de supernovas. Donc, c'est des objets particulièrement lumineux, mais ils sont assez rares.
3: En 2017, une supernova superlumineuse s'est produite à 440 millions d'années-lumière de notre planète. Ça paraît loin, mais c'est la porte à côté à l'échelle de l'univers. Des 400 supernovas superlumineuses déjà répertoriées, c'est la plus proche et elle se trouve en direction de la constellation de la Grande Ourse. La grande question, c'est pourquoi ? Pourquoi sont-elles plus lumineuses que d'autres supernovas ? Est-ce qu'il y a une caractéristique interne particulière qui permettrait d'expliquer cette luminosité ? C'est le cœur de cette nouvelle étude parue dans Astronomy and Astrophysics. Et c'est cette proximité entre la supernova et nous qui va nous donner la solution à ce phénomène. Il est assez facile de percevoir de la lumière visible de cet événement. Mais ici, pour la première fois, le télescope Fermi de la NASA a pu détecter des rayons gamma provenant de cette supernova superlumineuse. Une bouffée très énergétique qui s'est produite 100 jours après l'explosion. Et résultat, si les supernovas superlumineuses brillent autant, c'est parce qu'elles portent en elle un magnétar.
4: Un magnétar, c'est une étoile à neutrons. Donc, les étoiles à neutrons, c'est de la matière très condensée. C'est ce qu'il peut y avoir à la fin quand une supernova, quand il y a une supernova, l'étoile explose au cœur et peut y avoir la formation soit d'un trou noir, soit d'une étoile à neutrons. Et pour certaines étoiles à neutrons, elles tournent très très vite. Elles peuvent faire un millier de tours par seconde et elles peuvent avoir un champ magnétique extrêmement intense. C'est ça qu'on appelle magnétar. À l'intérieur de la supernova, il y a la formation donc de ce magnétar qui va briller, injecter des rayonnements très énergétiques qui, à l'intérieur, comme dans un Kinder Surprise, imaginez que c'est le jouet à l'intérieur du Kinder Surprise qui brille très très fort et qui fait fondre le chocolat, qui chauffe le chocolat de l'intérieur. Et donc, ça fait cet extra boost d'énergie à l'intérieur avec ce magnétar. Et comme la coquille de l'étoile, donc le chocolat dans notre Kinder, au début, il est opaque, la lumière, les rayons gamma ne peuvent pas sortir, et au bout d'un moment, lorsque cette coquille se dilue, elle refroidit, la coquille devient transparente et les rayons gamma peuvent sortir, et c'est les premiers rayons qui sortent qu'on a pu attraper.
3: Lors de l'explosion, seule la lumière visible se propage. Et puis, le chocolat fond, révélant ainsi notre friandise, notre magnétar, et ses rayons gamma nous parviennent. Toutes les supernovas superlumineuses fonctionnent-elles de la même manière? Eh bien, on ne peut pas l'affirmer pour le moment. Ici, c'est un exemple sur 400, mais ça prouve bien que cela existe. L'objectif serait d'en observer davantage, mais c'est assez difficile. On ne peut pas prévoir quand une supernova survient, et les télescopes actuels ne détectent pas les rayons gamma au-delà d'une certaine distance. C'est pour cela que cette supernova si proche était si précieuse à étudier. Un télescope nouvelle génération, le Cherenkov Array Observatory, pourrait changer la donne et capter des rayons gamma encore un peu plus éloignés. Il sera mis en service l'année prochaine au Chili et aux îles Canaries.
1: Merci Alexandra pour votre chronique et merci à vous pour votre écoute. Et un grand merci à toute l'équipe de la science CQFD. Ève Etienne, Noémie Naguet de Saint-Vulfranc, Antoine Beauchamp, Céline Lozen, Alexandre Morales, Louise Ormand-Séji. À la réalisation, c'était Olivier Bétard. À la technique aujourd'hui, Grégory Wallon. Et c'était ce qu'il fallait démontrer à ce jour.

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4: 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Mais là, tout de suite, il est précisément 17h, vous écoutez France Culture et la voix d'Emmanuel Laurentin.
5: LSD, la série documentaire. Nous nous approchons cette semaine d'une expérience intime et historique en même temps, l'accouchement. Alors que la technique a pris de plus en plus d'importance, comment les femmes vivent-elles cette expérience singulière entre sécurité et intensité émotionnelle ? La longue histoire de l'accouchement, une série de Johanna Bedeaux, réalisée par Angélique Thibault et Camille Maty.
6: Comment pendant 9 mois, un truc qui part d'un sentiment amoureux, d'une bonne baisse, de machin, est une petite graine et se développe avec un nez, deux yeux, 5 doigts à chaque main. C'est pour moi quelque chose... C'est surnaturel. C'est mon ventre, c'est mon être qui l'a créé. Non mais tu t'imagines, on a créé des êtres humains.

0: La longue histoire de l'accouchement. Épisode 4. Tu enfanteras encore dans la douleur. Une série documentaire de Johanna Bedeau, réalisée par Camille Mati, avec la participation de Angélique Thibault.
1: Choisir qui sont. Enfin, honnêtement, c'est.
0: Raconter son accouchement, c'est tenter de comprendre ce qui a traversé le corps. Les femmes racontent, à leurs proches, à d'autres femmes, parfois à elles-mêmes. Elles parlent de ce qu'elles ont vécu, cherchent des mots, une reconnaissance, un sens. Mais ces récits ne sont jamais simples, parfois même impossibles à dire. Un accouchement peut être heureux sans être celui qu'on imaginait. Il peut laisser un vide, un trouble ou des émotions trop fortes pour être racontées immédiatement. Mais peu à peu, dans ces paroles fragiles, quelque chose se reconstruit.
1: Mais en fait, les gens, ils étaient choqués. Genre, oui, tu portes la vie. Non. Mais en fait, j'ai le droit de ne pas aimer, avoir plus 32 kilos, faire du diabète gestationnel, ne pas pouvoir fumer, ne pas pouvoir boire, ne pas pouvoir m'habiller. Et ça ne veut pas dire que je n'ai pas envie d'être mère, ça ne veut pas dire que je ne trouve pas ça formidable de porter la vie, mais en fait, est-ce que j'ai le droit de dire ?
2: Moi, pour le coup, c'est l'inverse de Morgan. J'ai adoré les grossesses, surtout la première. Et l'accouchement, je le vois plus comme un truc genre, ah, vas-y, on en finit, on sort le truc et on n'en parle plus, quoi. Et une fois que c'est fini, finalement, c'est moins pire que tu te fais tellement une montagne du truc. Et bon, après, moi, je pense que ça s'est bien passé parce que j'ai choisi la péridurale et que c'était le seul mot que je disais en arrivant à l'hôpital. Péridurale. Donc, finalement, j'ai pas eu mal. C'était très long à chaque fois, mais j'ai pas souffert.
1: Moi, j'ai hurlé deux choses dès que je suis arrivée à la maternité. C'est « je veux pas de chambre double ». Pas de chambre double. C'était une angoisse pour moi de me dire que j'allais me retrouver à me présenter ma fille à côté de quelqu'un que je connaissais pas et avec mes couches, mes filets et mes machins, parce que ça, je savais ce qui m'attendait. Moi, j'ai ma mère qui est loin. J'étais toute seule. J'avais pas mes copines où elles étaient enceintes. Et en fait, c'est OK de dire aujourd'hui, je suis à la fois la plus heureuse d'être maman et d'avoir un enfant, mais c'est en fait le truc qui m'a flingué ma vie. Ma vie, elle sera plus jamais pareille. Je retrouverai plus jamais mon corps. Non, mais c'est, il faut le dire. Et honnêtement, moi, je le dis à toutes mes copines qui sont enceintes parce qu'elles se figurent des trucs qui sont faux. Et les filles qui écoutaient ça, d'avoir un enfant, c'est le truc le plus merveilleux. C'est un truc formidable, mais c'est aussi quelque chose de hyper violent. Enfin, en fait, quand on dit, on parle d'un truc qui est la matrescence.
3: Moi, j'ai toujours été fascinée par ce moment de l'accouchement.
0: Louise.
3: Enfin, qu'est-ce qui fait cette seconde où on arrive sur Terre, même si, bon, on est déjà dans le ventre avant pendant plusieurs mois, mais il y a quand même ce passage, quoi, de la naissance qui est assez forte. Et en fait, l'année d'avant, j'avais fait justement une exposition. J'avais en fait dessiné que des bébés en train de naître. Enfin, c'était à partir de planches d'anatomie du 19e d'un grand livre qui s'appelait Le traité des accouchements de Émile Beau. Et donc, j'avais fait toute cette expo autour de justement cet instant du passage du dedans-dehors, la traversée du bassin. Et du coup, c'est des images de bébés qui ont la moitié dedans, l'autre moitié dehors. Mais bon, après, évidemment, c'est... Comment dire Et puis même, j'avais déjà... je sais pas comment expliquer ça, mais j'avais l'impression d'avoir... même en rêve, d'avoir déjà... de comprendre physiquement ce qui pouvait se passer. Mais c'est un peu étrange, mais...
4: J'aurais un rapport au corps assez lointain, moi. C'est-à-dire que
0: Isabelle.
4: Je n'habite pas énormément mon corps. Je ne savais même pas... Est-ce que je savais que ça pouvait faire mal? Est-ce que je pensais que ça pouvait mal se passer, tout ça? Je crois que ça restait très, très flou dans ma tête, quoi. Je voulais un enfant. J'ai absolument voulu mes deux filles. Mais... Tout le côté dont on parle beaucoup maintenant, ce serait aujourd'hui, je ne pourrais pas envisager les choses comme ça, parce qu'il y a eu plein de livres, etc. À l'époque aussi, puisqu'il y a Le Boyer, il y a... Mais ça restait quand même flou.
5: Ma grossesse, elle a été merveilleuse. J'ai été extrêmement
4: bien dans mes pompes enceintes. Déjà parce que moi, j'ai un corps gros. Et quand j'ai été enceinte, d'avoir un corps gros que j'étais heureuse de montrer au monde.
0: Flavie.
4: Je pouvais mettre des vêtements moulants pour montrer à tout le monde mon ventre, alors que le ventre, c'était plutôt la partie que j'essayais de cacher. Donc j'avais ce ventre que je pouvais mettre en avant, donc j'étais hyper, je me trouvais très belle. Déjà, je me trouvais très très belle. J'adorais mon corps, mes seins, ils étaient là, ils étaient fiers, ils étaient en préparation d'un truc. Voilà, j'étais très très bien dans mon corps. J'ai eu une grossesse vraiment sans aucun problème. Tout s'est bien passé, alors que j'ai plutôt un profil anxieux, donc à chaque visite, j'avais peur. Je me disais, pourvu qu'on me dise que mon bébé ça va, pourvu qu'on me dise que tout va bien, pourvu qu'on me dise que j'ai bien mangé, que j'ai tout fait comme il fallait. J'avais quand même ce souci d'être une bonne élève.
5: Avant d'avoir des enfants, avant d'en vouloir, par exemple dans les trains, je prenais les wagons fumeurs pour pas qu'il y ait d'enfants. Je m'intéressais pas beaucoup aux enfants. C'est peut-être aussi pour ça que j'avais des amis qui n'avaient pas d'enfants d'ailleurs. Et quand mes sœurs ont commencé à en avoir, ça m'énervait les réunions de famille où déjà j'allais très peu, j'y allais encore moins parce que, en fait, les enfants, ça me dérangeait avant d'en avoir.
6: Je me souviens être arrivée à Robert-Debré et en fait...
0: Margot.
6: C'était très calme dans la maternité.

0: Enfin, c'est, je l'avais pas imaginé non plus. J'avais la sensation quand on allait accoucher, c'était le branle-bas de combat, qu'il y aurait du monde. Et en fait, pas du tout. C'était le soir, il était 23 h. On nous a reçus dans une espèce de salle qui ressemble un peu aux urgences, mais c'est pas les urgences parce qu'en fait, il se passe rien dans les couloirs. Et on nous a juste dit, bon, bah oui, ok, très bien, vous avez perdu les os. Il va falloir rester à la maternité. On a beaucoup attendu. Moi, j'étais allongée et puis rien en fait. Personne venait nous voir. Il n'y avait pas de... Je sais pas comment expliquer, c'est comme si c'était un flottement.
1: C'est drôle, je crois qu'on a parlé de tout sauf de l'accouchement. C'est-à-dire que nous, on se visualisait parents, on se visualisait en gestation, mais l'accouchement, c'est quelque chose que je n'avais pas projeté et lui non plus. J'avais juste une peur, c'était le passage. Moi, je suis la première de mon groupe d'amis à avoir accouché et j'ai eu aucun conseil. Je savais rien. Je veux dire, je me rappelle 3 semaines avant l'accouchement, ma mère qui me dit, t'as pensé à acheter les culottes filet? Je lui dis, mais qu'est-ce que c'est que les culottes filet? Elle me dit, bah les culottes filet, tu sais, parce qu'après l'accouchement, tu vas beaucoup saigner et tout ça. La seule chose que j'avais entendue, c'est bon, ça va être un peu dur l'accouchement, mais tu verras, après c'est que du bonheur. Bah non, enfin moi ça a pas été un peu dur l'accouchement, ça a été extrêmement dur. Enfin, certainement le truc le plus dur de toute ma vie. Et juste après, ça n'a pas été que du bonheur, non. C'est, j'en ai chié, quoi. Enfin, j'en ai chié physiquement, moralement. On s'est pas dit que ça allait être dur. On s'est dit que, voilà, moi j'avais fait du chant prénatal. Je m'étais dit pendant l'accouchement, je vais chanter parce que, voilà, moi je chante, donc ça va m'aider. J'avais hyper bien préparé le truc. J'avais un fantasme. Je voulais accoucher avec mon rouge à lèvres. J'avais envie d'avoir mon bébé dans les bras à la sortie de la chambre d'accouchement et mon rouge à lèvres et mon sourire. Je me disais, oh, il va être éclatant. Cette joie que je vais avoir quand on va poser mon bébé sur moi, c'est sûr, parce que être mère, c'est vraiment le... Bah, pas du tout, c'est pas du tout, du tout, du tout ce qui s'est passé. En fait, rien ne s'est passé comme je l'attendais, et pourtant, j'attendais rien puisque je savais rien.
2: Et je suis allée à un ou deux rendez-vous où on pouvait parler entre nous, les femmes enceintes au Lila, voilà, où j'ai entendu beaucoup de femmes dire combien, si on arrivait à passer au-dessus de la douleur, ça apportait beaucoup. Enfin, il y avait tout ce côté-là. Bon, moi, je suis quelqu'un qui a un seuil de douleur hyper bas. C'est-à-dire, je ne supporte pas la douleur physique, mais je me voyais déjà partir en conquérante. Il y aurait des révélations le jour de l'accouchement. Et voilà, je trouvais ça très beau ce qu'elle disait. Je suis partie avec l'idée qu'un accouchement réussi, on ne demandait pas la péridurale et on arrivait à transcender sa douleur, en tout cas à la maîtriser et à accoucher normalement.
3: Et puis c'est parti pour la demi-heure de Manito et je me lève après.
4: 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L'enfant impérieux, en route vers sa seconde vie, malmenait un corps non moins impatient que lui-même qui résistait. Dans mon petit jardin entouré de jardins, garé du soleil, muni de livres et de journaux, je patientais. J'écoutais les coqs chanteurs des voisins et les battements de mon cœur accélérés. Quand personne ne me surveillait, je décrochais de son support la lance à eau et je versais au jardin altéré, que je ne pourrais secourir le lendemain et les jours suivants, un acompte d'arrosage.
0: Je me souviens que j'avais mal, les contractions elles commençaient à être vraiment fortes et j'avais un ballon sur lequel je m'asseyais. Et ma mère, je me rappelle, m'a dit « c'est pas pour tout de suite, normalement ça fait encore plus mal que ça ». Mais sauf que moi, je trouvais que c'était déjà très douloureux. Et puis, j'avais passé la nuit à pas dormir. Donc, il y avait comme une fatigue aussi qui s'installait. Donc, c'était, bon, voilà. On va dire que cette matinée-là, j'avais hâte que finalement ma fille arrive. Mais elle est arrivée bien plus tard, en fait. Ça a duré, longtemps.
3: 3 jours avant le terme, tiens, un soir, normalement, après que j'ai mangé, du coup, le bébé bougeait pas mal, enfin, comme souvent. Après manger, je le sentais pas trop bouger et surtout je sentais des mouvements étranges, c'est-à-dire j'avais l'impression qu'il tombait dans mon ventre, qu'il glissait dans mon ventre, le bébé, voilà. Et donc bon, on trouvait ça un peu bizarre, enfin voilà. Et après, on est quand même allé dormir.

0: Et ensuite, dans la nuit, on était quand même inquiets. Du coup, j'essayais de le stimuler. Mon compagnon m'a donné du coca pour essayer de réveiller le bébé et tout. Puis, il n'y avait pas trop de répondants. Et du coup, on a appelé la maternité pour... en disant qu'on était inquiet, qu'on le sentait moins bouger et tout ça. Et la sage-femme au téléphone nous a répondu que... en gros, ça sert à rien de venir maintenant. Si vous êtes encore inquiet demain matin, venez dans la matinée tranquillement. Mais voilà. Et donc, c'est, c'est le moment de bascule pour nous, parce que c'est quand même une... c'est le moment de... comment dire, où en fait on aurait dû nous dire si vous êtes inquiet, venez et on contrôle, voilà. Donc c'est un endroit, c'est le moment difficile pour nous de ratage, quoi, médical. Et donc on s'est rendormi et puis après on est allé du coup le lendemain matin contrôler à la maternité parce qu'en effet il n'y avait pas d'amélioration. Enfin, je le sentais pas trop bouger, alors que, les dernières semaines, on sent quand même, ou en tout cas, on a l'habitude de certains mouvements en fonction des bébés, j'imagine. Mais moi, je voyais que c'était pas comme d'habitude, quand même.
1: Alors moi, j'ai perdu les os un samedi à 13h. J'ai accouché le lundi à 20h16. Mon accouchement a duré 54 heures. Le col ne s'ouvrait pas, malgré le déclenchement, ce qui fait que j'ai eu... 2 jours et demi de contractions qui en plus ne sont pas des contractions naturelles, donc elles sont fortes, elles sont très fortes. J'ai réussi à gérer pendant peut-être 15 heures, voilà, en disant je sais, c'est normal d'avoir mal, on sait pourquoi on a mal, c'est l'utérus qui se contracte, c'est ok, le champ prénatal, le rouge à lèvres, c'est ok, le champ prénatal, le rouge à lèvres, le ballon, les massages dans le dos, j'avais tout fait, tout bien, les conseils.

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1: Bah, ça a duré toute la journée. Je me souviens que une sage-femme est venue et nous a dit, bon, bah, en fait, il va falloir aller marcher parce que le col ne s'ouvre pas. Et donc, il y a comme une espèce de petit parc à côté de Robert Debré dans lequel on est allé marcher. Je me rappelle qu'il y avait encore un peu de neige ce jour-là. J'avais super peur de tomber. Et après, le père de ma fille, lui, il est allé s'acheter à manger. On est resté dans le parc. Moi, j'avais mes contractions assez régulières. Et donc, en fait, j'avais pas vraiment envie de m'éloigner. Mais bon, voilà, on me demandait de marcher. On me faisait comprendre que c'était vraiment à moi d'accélérer les choses. Sauf qu'en fait, moi, j'étais pas du tout bien dehors. J'avais pas envie d'être dehors. J'avais envie... à la fois, j'avais très envie qu'elle arrive, mais j'avais envie que ça se fasse... comment dire? Dans la douceur. J'avais pas envie de forcer quoi que ce soit. Sauf que je sentais, dans la manière dont on me parlait, qu'il fallait accélérer.
2: Au bout de 24 heures de contraction où on n'a pas mangé, pas dormi, pas bu, parce qu'en plus on n'a pas le droit de boire, parce que si jamais on boit et qu'on doit subir une opération, moi j'ai accouché en plein été, c'était l'été de la canicule, en Corse, dans un hôpital sans clim. Je me rappelle, j'avais une bombe d'eau que je mettais sur ma langue pour pouvoir hydrater un peu ma langue. En plus, je me retrouve dans une chambre avec quelqu'un qui vient d'avoir un bébé. Donc, je veux pas faire de bruit pour cette personne qui a un petit bébé qui essaye de dormir, qui vient de vivre un accouchement. Je comprends qu'elle en a chié puisque je suis moi-même en train d'en chier. Donc, j'essaye de pas faire de bruit. Donc, je vais plutôt dans les couloirs et j'essaye, je marche, je fais le ballon, j'essaye de tout mon cœur. Et entre-temps, les services s'enchaînent, je vois les équipes qui tournent.
1: En fait, je commence à avoir des contractions très régulières, qui sont très douloureuses. Et je me souviens, il y avait une sage-femme, et elle, j'ai très envie d'en parler, parce que ça, elle m'a vraiment... Elle a tout changé, en fait. Elle s'appelle Suzanne. Et je me souviens qu'elle, elle m'avait caressé les cheveux en me disant que j'allais y arriver, et que c'était normal, ce que je ressentais. Enfin, elle était extrêmement bienveillante et elle m'a appris à respirer. Et rien que de parler d'elle, je suis encore émue parce que je me souviens avoir compris, en fait, avec ce temps qu'elle a pris. Elle me tenait la main, elle me disait « Mais Margot, regarde, les contractions, c'est comme un pic de douleur effectivement très fort, mais si on arrive à le caler sur notre respiration, ou plutôt caler la respiration sur les contractions, en fait, tu vas pouvoir les accompagner. » Et je me souviens qu'à un moment donné, j'ai compris ça. C'est comme une espèce de vague. Ouais, comme une vague, en fait. Et j'arrivais, malgré la fatigue, à supporter ces contractions qui étaient quand même très, très violentes. Et là, eux me disent, bon, écoutez, on va vous déclencher parce que il faut plus que ça prenne autant de temps, en fait. Et là, ils me mettent un produit dans les veines, mais pour le coup, ça, je me rappelle vraiment plus ce que c'est. Et à ce moment-là, je commence à avoir des contractions extrêmement violentes. J'arrive plus du tout à les gérer, j'arrive plus à respirer, comme elle m'avait expliqué, alors qu'elle m'avait tellement bien expliqué que j'étais persuadée, moi, que j'arriverais à accoucher, par exemple, sans péridurale. Et donc, j'arrivais plus, moi, à supporter, en fait, ou à sentir cette espèce de montée et puis de redescente qu'est la contraction. Il n'y avait plus jamais de redescente, en fait, avec ce produit-là. Je contractais en permanence. Et donc, du coup, là, je me souviens, à peu près vers 6 heures du matin, leur avoir dit, mettez-moi une péridurale, je tiens plus, en fait. Je souffre trop.
2: Je dis souvent que tout l'hôpital de Bastia m'a visité. Je veux dire, moi, tout le monde est venu voir mon col, savoir à combien de centimètres. Je suis même plus capable de dire combien de personnes ont rentré leurs doigts à l'intérieur de moi pour savoir où j'en étais, quoi. C'était l'histoire sans fin. J'avais ma famille qui était dans la salle d'attente, mes parents qui sentaient bien qu'il y avait un truc qui roulait pas. Mon mec essayait d'être là, mais qui était cuit, le pauvre, comme moi, quoi, qui essayait vraiment d'être là pour moi, mais il était démuni. Lui-même, il n'avait pas les armes pour m'aider. Et le temps passait, et puis 24 heures, et puis 36 heures, et puis 48 heures, et puis toujours pas. Et là, je rentre dans une phase de désespoir.
1: Et donc, on me fait la péridurale. Je sens presque plus les contractions. En tout cas, elles sont supportables avec ce produit. Et à un moment donné, il est à peu près aux alentours de 10h du matin, il y a une douleur qui me réveille, mais une douleur indescriptible. J'ai pas de mots pour dire à quel point c'était violent. Je me souviens juste que j'ai hurlé et que j'ai vomi et que j'ai dit au père de ma fille, dis au médecin de venir, il y a quelque chose qui va pas. Et ils ont mis un peu de temps à arriver. Je me souviens que c'est deux femmes qui sont rentrées dans la pièce et elles me disent que c'est normal d'avoir mal. Je leur dis, je sais que c'est normal d'avoir mal. Ça fait deux nuits en fait que j'ai des contractions. Sauf que cette douleur-là, elle n'est pas normale. Je vous dis qu'il y a un problème. Non, non, non, vous inquiétez pas. S'il y avait un problème, on le saurait. On surveille, vous inquiétez pas. Et donc, en fait, elles s'en vont. Et là, j'ai passé 6 heures à souffrir, mais à souffrir le martyr. C'est-à-dire, je me rappelle que je sentais que je mourais. Et je mourais, et j'en pleurais. La seule chose que je pouvais dire, c'était au père de ma fille, retourne les chercher, retourne les voir, il y a quelque chose qui ne va pas. Je sens qu'il y a quelque chose qui ne va pas. Et en fait, elle ne venait pas. Pour eux, il n'y avait pas de problème. Moi, je savais qu'il y avait un problème, et d'ailleurs, il y en avait un. Mais je n'ai pas du tout été écoutée à ce moment-là. Enfin, le personnel pensait que c'était juste, je ne sais pas, une femme douillette qui les appelait.
2: Alors déjà, j'explique à mon mec que je vais mourir, que je le sais, que je le sens, que ça y est, que ça fait trop longtemps, que mon corps ne peut plus supporter. Donc je lui donne les consignes en entier. Je lui explique comment il va devoir faire avec notre enfant, avec mes parents. Je lui dis, fais gaffe parce que mes parents, ils vont vouloir s'approprier le gosse. Je te le dis tout de suite, tu laisses la place à personne, c'est toi le père. Je me rappelle que je vais jusqu'à lui dire, si tu rencontres quelqu'un et qu'elle est super, comme il m'aura jamais connue, il a le droit de l'appeler maman, c'est hyper ok. Vraiment, je suis dans un... Ça y est, j'ai touché le fond. Enfin, je veux dire, c'est le désespoir complet, quoi. Je sens que je vais faire... Je vais sauter par la fenêtre, en fait. Quand j'ai plongé dans le désespoir, j'avais pas de colère. Je me rappelle, hein, je parlais d'une voix très monotone. Je disais, alors voilà, je vais mourir. Il faut que tu fasses ça pour notre fils. Voilà, tu vas être un super père. J'ai hyper confiance en toi. Vraiment atone comme ça. Pas d'expression, pas de sentiment. Enfin, j'étais dépourvue de tout, en fait. J'ai vu la folie me guetter.
3: Bébé qui bouge bien.
4: Oh oui. Elle a pas arrêté. Hier, j'ai cru qu'elle allait sortir par devant.
5: Alors, j'avais pas peur. Moi, j'étais très confiante. Et en fait, j'ai perdu les os. Donc, le père de mes filles m'a emmené à la maternité. Il était proche, hein, mais bon.
2: Isabelle.
5: Un homme de 50 ans, je sais pas ce que ça lui. Enfin, en plus de l'époque, quoi. Puis un homme un peu particulier. Donc, il jouait pas du tout au nouveau père, on peut dire. Donc, on est arrivé le soir au Lila. Il n'y avait aucune dilatation. On est allé se promener dans les rues des Lilas. Et j'avais des contractions. À chaque fois que j'avais une contraction, je m'appuyais sur le capot d'une voiture le temps qu'elle passe, puis on remarchait, etc. Alors, je me souviens de ça, la nuit, c'était un peu... J'aimais bien ce côté étrange, à deux, bon, un truc qui ne s'est jamais renouvelé. On se promène rarement, on s'arrête tant toutes les 5 minutes et on s'appuie au capot d'une voiture dans la nuit. Et puis, bon, ça, la nuit s'est passée comme ça. Après, on nous a donné une chambre et tout. Et le lendemain matin, enfin, vers je ne sais pas quelle heure, oui, le lendemain matin, je crois. Les contractions, je les supportais, je n'avais pas très mal, mais aucune dilatation ne s'était faite. Et ça faisait presque 10 ou 12 heures déjà. Je n'étais pas épuisée, mais bon, j'en avais un peu marre quand même. Mais je n'avais pas du tout été submergée par la douleur. Et là, ils m'ont dit, on va devoir le déclencher. Alors là, quand même, j'avais retenu que déclenchement, ça voulait dire grosse douleur. Là, j'ai dit, bon, péridural immédiatement. Déjà, les contractions, j'arrivais, mais je trouvais ça très dur pour moi, vraiment très, très dur. Alors que ça ne devait pas être si douloureux, peut-être pour d'autres, mais pour moi, oui. Donc, j'ai dit péridural, etc. Et ça a été formidable. La sage-femme a été géniale, on m'a fait la péridurale. Alors là, la dilatation a commencé à se faire normalement. Mais ça fait mal quand même. C'est-à-dire, à un moment, j'avais qu'une envie, c'est que ça s'arrête, quoi. C'est-à-dire, on pense à peine au bébé, quoi. C'était quand même... Tout ça m'emmerdait profondément, quoi. Toute cette douleur, vraiment, c'était... Bon, à un moment, j'avais bien dilaté quand même. D'un seul coup, je vois 3-4 médecins en blouse blanche autour de moi et tout. Ah oui, et là, je comprends, mais on avait dû me le dire, mais c'était resté réel, qu'effectivement, c'est un siège. Normalement, ils vont probablement réussir à la sortir comme ça, mais qu'ils sont prêts à intervenir. Alors là, je m'en souviendrai toujours, parce que d'un seul coup, c'est comme un rideau blanc de blouse. Peut-être là, j'ai compris qu'un siège, c'était quand même plus compliqué qu'autre chose. Et finalement, c'est très bien passé. Ils ont sorti les fesses, puis après, ils sortent les jambes, je ne sais plus comment ils font, puis ils tirent. J'ai pas eu mal, on m'a fait une épisiotomie quand même, mais je l'ai pas senti. Donc voilà.
2: Et là, je me dis, ça va jamais s'arrêter, ça fait déjà 2 jours que j'ai mal. Comment c'est possible, en fait? Là, il y a un problème et on me le dit pas. Moi, je commence à être suspicieuse. Donc, passé le désespoir, je me dis, il y a un truc qui gaspille pas, on va m'annoncer qu'il y a un truc très grave qui arrive. Donc là, carrément, je passe dans l'autre phase après le désespoir, c'est, bon, il y a plus rien à faire et en plus, on va m'annoncer le pire. C'est désespoir phase 2, quoi. Vraiment le fond du trou. Et après, on me dit, à un moment donné, ça y est, vous êtes suffisamment dilatée, on va pouvoir vous donner la péridurale. C'est quelque chose qui me faisait assez peur. L'idée d'avoir une grande aiguille dans le dos, de se pencher en avant, on m'avait bien expliqué qu'il fallait pas bouger parce que je prenais un risque. Sauf que moi, j'arrivais pas à pas bouger parce que j'avais peur. Et comme j'étais épuisée, j'arrivais pas à contrôler ma peur. Je tremblais, en fait. La douleur, le manque de sommeil, le manque de nourriture, de boisson, de confort, de tout, en fait, faisait que j'arrivais pas à ne pas trembler. Donc, j'ai dû faire vraiment un très gros effort pour essayer d'être immobile les quelques secondes de la péridurale. Ça m'a demandé vraiment une énergie que j'avais déjà plus depuis au moins 24 heures. Mais j'ai réussi quand même. Et là, j'ai senti tout de suite que c'était une autre danse. Je me suis dit, oh, waouh. Là, c'est bon, là. Là, nickel. Là, je suis capable. J'ai repris des forces. Ça a duré, je sais pas, 3 quarts d'heure de nouveau de répit. Et là, c'est revenu.
4: J'ai plein de questions à poser par rapport à plein de choses différentes.
3: Ah là là, je suis là pour ça. Excuse-moi.
4: Première chose, la nuit, j'ai les mains qui... J'arrive plus trop à serrer mes mains. Et j'ai l'impression qu'elles sont toutes gonflées. Mm-hmm. J'avais pas ça avant, mais maintenant ça fait 2 jours j'ai des migraines et j'ai l'oreille qui siffle, enfin qui comme ça. Donc j'ai peur d'avoir un œdème ou quoi que ce soit, ou la pré-éclampsie, enfin des trucs comme ça et tout.
6: La contraction a commencé à 10h.
2: Marie-Ange.
6: Et j'ai couru vite pour venir à l'hôpital. Quand je suis arrivée, on m'a demandé si c'était arrivé. J'ai dit non, je sais pas, moi je suis venue voir. Parce que comme j'ai une audience, j'avais une audience le lendemain à Paris. Donc, je suis venue pour voir si on peut me donner un calmant pour que ça puisse se calmer. Ben, moi, je ne savais pas que c'était l'accouchement. Et quand on est arrivé, ça tirait fort. Les contractions tiraient fort. Ça c'est comme tu as les crampes au bas-ventre, au fait. Ça faisait très mal. Et quand je suis arrivée, ils m'ont demandé « Est-ce que ça va ?» Ils dit « Ah là, j'ai vraiment trop mal. Est-ce qu'on peut me donner quelque chose pour me soulager ?» Parce que j'ai vraiment mal. Et là, la sage-femme me dit que oui, mais c'est l'accouchement. J'ai dit « Non, c'est pas l'accouchement. » J'ai dit « Non, c'est pas l'accouchement parce que je n'ai rien porté, même pas de valise, rien. Je suis venue pour que vous allez juste me donner un calme. » Elle dit « Non, non, c'est l'accouchement. »
7: Au bout de 2 jours, le père de ma fille m'a dit « Viens, on va manger une pizza. » Il m'a débranché ma perf. On est sorti.
2: Morgane.
7: Dans le 15e. Et il m'a mis sur la pizza 50 000 trucs de sauce piquante en mode ça va arriver. Et je suis rentrée à la mater. Ils n'avaient même pas vu que j'étais partie. Et je leur ai dit écoutez, ils m'ont dit demain matin, si vous n'avez pas accouché, en revanche, on vous déclenche. Et là, on vous met un tampon d'oxytocine. Enfin, ça va être un peu vénère. Je me suis réveillée à 3 h du matin. Ils m'ont dit vous êtes dilatée à 6. C'est presque trop tard pour la péri. J'étais là, ok, génial, j'en veux pas. De toute façon, j'avais un projet de naissance sans péri. Si vous avez un projet de naissance sans péri, je tiens à vous dire, n'allez pas dans une clinique ou dans un endroit catho où on vous met pas de musique, il y a pas de bain, on fait rien pour accompagner. Ils n'arrêtaient pas de me répéter, si vous voulez une péri, c'est maintenant ou jamais et le travail va commencer. Et j'avais hyper mal. Je t'ai dilatée de 2 de plus, je leur ai dit ok, go, mais vraiment je veux un tout petit peu de péri parce que j'avais très peur de pas sentir mes jambes, de pas ressentir l'accouchement, de pousser trop fort, de me faire dessus, enfin voilà, de pas gérer mon corps. Et Je pense que je suis descendue en salle. Je suis descendue en salle de naissance à 3h du matin. J'ai dû avoir la périe à 9h du mat. Et j'ai accouché à midi 8.
5: Au moment où je demandais la péridurale, je me suis dit, mais oui, bien sûr, c'est pas du tout un échec. Et j'ai compris que dans la famille de ma mère, tout le monde est très, très dur au mal. Mais se sont accouchés naturellement. Voilà, elles peuvent surmonter toutes les douleurs. Ma mère, très dure au mal. Ses sœurs, enfin voilà, c'est une famille dure au mal. On ne se plaint pas. On réussit très bien à faire ça. Or, mon père, même si je n'ai jamais vécu avec lui, je le connais quand même, il s'évanouit s'il voit une goutte de sang. Et il ne supporte absolument pas la douleur. Et d'un seul coup, je me suis dit, ah, mais c'est formidable! Au lieu de rester du côté de la branche de ma mère, eh bien, pour une fois, je trouve refuge du côté de mon père. Et donc, bah, cette douleur, je la refuse. Et après tout, j'ai le droit, puisqu'il y a des moyens modernes pour...
6: Ah là là, l'accouchement, vraiment, c'était... C'était magique, parce que ça s'est tellement vite passé.
8: Et puis en fait, très vite,
2: Louise,
8: au bout d'un quart d'heure, 20 minutes, ensuite il y a la gynéco de garde qui est arrivée, qui a dit oui, on va vous déclencher, nanana. Puis en fait, 5 minutes après, il m'a dit en fait, on va faire une césarienne. Je pense qu'ils savaient qu'ils allaient faire une césarienne en urgence tout de suite. Mais je pense qu'ils ont pris 20 minutes pour nous donner des informations un peu les unes après les autres. Enfin, c'est ce que je me raconte moi, mais. Et en fait, en 30 minutes, j'étais en préparation de césarienne, quoi. Donc, on m'a épilé le pubis, enfin, on m'a rasé le pubis. On m'a mis en tenue de bloc opératoire. Enfin, bref, du coup, c'était un peu branle-bas de combat, quoi. Et du coup, je me rappelle de demander justement à l'aide-soignante, enfin... Je lui dis, mais est-ce que c'est vraiment urgent? Enfin, est-ce que c'est très urgent? Et du coup, elle m'a répondu, bah, si c'était très urgent, vous y serez déjà, mais je pense qu'il ne faut pas trop tarder quand même. Et voilà, et du coup, on est parti au bloc. Et donc, après, ils ont fait rentrer mon compagnon. Et du coup, on était tous les deux, il était derrière moi, enfin, il me touchait les joues et tout. Et moi, je me rappelle penser à mon périnée et me dire, putain, je me suis massé le périnée tout le mois. Pour finir en césarienne d'urgence, vraiment, c'est... Enfin, merde, quoi, tout ce boulot pour rien. Enfin, donc, j'étais plutôt, à ce moment-là, dans un... J'étais un peu sidérée et je voyais juste que tout basculait, mais j'avais pas vraiment peur, en fait. J'étais juste un peu frustrée de tout ce qui était en train de se passer à mes dépens, que j'ai même pas eu une contraction. D'un seul coup, paf, voilà, on va mourir le ventre.
1: Là, ils m'ont mis un produit dans les veines où d'un coup, je ne sens plus rien.
2: Margot.
1: Et ils me disaient, il faut absolument pousser, il faut absolument pousser. Je leur disais, mais je ne peux pas pousser, je ne sens plus mon corps, en fait. Oui, mais il faut la sortir, il faut qu'elle sorte, allez, il faut y arriver. Et là, je me souviens qu'ils m'ont ouvert, ils m'ont fait une épisiotomie parce qu'elle ne pouvait pas sortir, Anna. Ils l'ont sortie avec les forceps. Et là, je me rappelle que j'ai senti quand elle est sortie, j'ai eu la sensation que c'était comme un ballon. Un ballon qu'on sortait de moi. Mais j'ai pas eu d'autres sensations que celle-ci. J'avais pas l'impression de mettre ma fille au monde. J'avais juste la sensation que eux l'ont sortie de moi. Et là, ils m'ont posé mon bébé sur le corps. Ça a été extrêmement difficile pour moi, cette vision-là. Parce qu'elle était pleine de sang et elle était inanimée. Elle était violet foncé. Et je me souviens qu'elle respirait pas, qu'elle bougeait pas, et que je me rappelle de cette sensation de quand ils me l'ont posée sur la poitrine, ça a duré quelques secondes, et ils me l'ont reprise, en fait. Et personne ne m'a parlé, personne ne m'a dit si ma fille était vivante ou pas vivante, personne ne m'a dit ce qui se passait. Moi, je me rappelle juste avoir dit au père de ma fille, suis-les pour savoir si elle est en vie, en fait. Et là, je suis restée avec une sage-femme toute seule dans la pièce. Je me rappelle que j'arrivais même pas à parler. Elle m'a dit, bon, moi, je vous le dis, je recoue serré. Et ça, je crois que ça a été le coup de grâce pour moi, en fait. Cette phrase, et pas savoir non plus ce qui se passe avec mon enfant. Et là, je sais que je me suis évanouie. Et que je me suis réveillée, et ma fille, elle était à mon sein. Donc... Là, il s'est passé plusieurs choses dans ma tête. Déjà, j'étais très heureuse de l'avoir en vie, puis de l'avoir vraiment. Après, c'était très étrange pour moi de ne pas l'avoir mise à mon sein. C'est-à-dire, on me l'a mise au sein pendant que j'étais évanouie.
2: Sauf que là, je revois la première sage-femme qui m'avait accueillie dans son premier service et qui m'avait dit « ça va bien se passer » et tout. Puis là, elle me voit, elle me dit oh, « vous êtes toujours là ?» Je dis « ouais ». Elle me dit « bon, allez, on va faire ça ensemble ». Et moi, j'avais adoré cette sage-femme, j'avais eu un bon contact avec elle. Et elle m'a dit « par contre, il faut accoucher avant 20h, hein, parce que moi, je finis à 20h, alors maintenant, il faut y aller, quoi ». À 8h moins quart, on me disait « non, vous ne pouvez pas pousser ». Et j'ai décidé que c'était trop tard, que si je poussais pas maintenant, j'y arriverais jamais, en fait. Que j'étais arrivée au maximum de tout. Et donc, je l'ai regardée et je lui ai dit « je vais pousser ». Elle m'a dit « non, vous ne pouvez pas pousser ». Et je lui ai dit « bah si, moi, je vais pousser, en fait ». Parce que moi, je vais pousser maintenant, en fait, parce que vous m'avez promis que vous alliez me faire accoucher. Donc, je vous le dis, moi, je vais pousser maintenant et il va sortir maintenant. Et elle me dit, non, attendez encore un tout petit peu, un tout petit peu. J'ai dit, non, je ne peux pas attendre. Je sentais que je ne pouvais pas attendre, que j'étais, c'était fini, quoi. Donc, j'ai poussé. Il est sorti à 20h16. Et elle est restée jusqu'à 20h16. Elle m'a accouchée. Elle a fait des heures sup pour moi. Et là, je suis tombée dans les pommes.
6: On m'a mis dans une salle, ils m'ont contrôlée. Et déjà, à midi, déjà, ça m'attrapait fort. Déjà, après, ils m'ont changé de salle, ils m'ont envoyé à la salle d'accouchement. Quand ils m'ont envoyé dans la salle d'accouchement, à peine, j'ai crié une fois. Quand j'ai crié, elle a sorti la tête. Déjà, les sages-femmes disaient, mais c'est l'accouchement. J'ai dit, mais non, c'est pas possible. Il faut que moi j'aille à Paris. J'ai mon audience, je ne peux pas rater ça. Est-ce qu'il y a un moyen de pouvoir arrêter tout? Mais tu as déjà couché, tu ne peux pas arrêter. Tu ne peux pas arrêter, l'enfant est déjà là. Je demande, j'ai dit, mais est-ce que je peux appeler mon avocate pour lui dire que je suis à la salle d'accouchement? Donc, mon compagnon qui était avec moi, il a appelé l'avocate. Et l'avocate aussi, elle a assisté à ça au téléphone. Hein. Elle entendait tous ces cris et toutes ces choses. Et en tout cas, c'était très bien. Ça s'est très, très, très bien passé. Vous savez, les trucs comme chez nous, là, c'est des trucs que les garçons, les hommes n'assistent pas

0: dans le doute.
1: Ouais. Mais on parle beaucoup de l'ouverture du col, mais la longueur du col, c'est aussi important, vous voyez.
0: Oui, parce que
1: c'est ça, un doigt, mais très postérieur, très long, et ça...
0: Bah, c'est ça que je sais pas du tout, en fait, comment le mien est, donc ouais. C'est pour ça que j'aimerais bien savoir quand même... Voilà, ouais. Pour savoir.
1: Et ben ça, on peut faire.
2: Et puis le bébé était là, alors là, évidemment, je me souviens de tout le reste, le premier regard avec le bébé, ça, je m'en souviendrai toute ma vie, quoi. On me l'a mis sur le ventre, c'était comme ça au lit là, et là, elle a ouvert ses yeux, elle m'a regardée. Moi, ma grande peur, je crois que c'était que l'enfant soit le même que moi, que ce soit du même. Et je m'étais dit, ça, c'est pas possible, une telle fusion. Probablement, j'ai tendance à être fusionnée. Et là, elle m'a regardée et je me suis dit, ça va, on est deux.
3: La suite. La suite n'importe pas. Et je ne lui fais pas de place ici. La suite, c'est le cri prolongé qui sort de toutes les femmes en Gésine. Si je veux, aujourd'hui même, écouter son écho, je n'ai qu'à ouvrir la fenêtre sur le palais royal. De dessous l'arcade monte la clameur modeste d'une voisine qui pousse au monde son sixième garçon. La suite, c'est le sommeil, l'appétit égoïste, réparateur. Mais c'est aussi, une fois, l'essai de reptation vers moi de ma petite larve emmaillotée que l'on avait posée un moment sur mon lit. Perfection de l'animal. Elle devina, flaira la présence de mon lait interdit, s'efforça vers ma source aveuglée. Jamais je ne pleurai d'un cœur aussi révolté. Quel mal de demander en vain, au prix de la douleur de se refuser. La suite, c'est la contemplation d'une personne nouvelle qui est entrée dans la maison sans venir du dehors.
1: Je sais plus comment c'est noté sur les comptes rendus, mais en gros, il était Abgar, c'est possible ça? Zéro? Enfin, en gros, il était en... En gros, ils l'ont réanimé, en fait. Il était... Voilà. Et du coup, ils sont partis, et moi, ça s'est arrêté là. Enfin, ça s'est arrêté là. Après, ils m'ont recousu. Et là, pour le coup, je disais, mais c'est normal, ça dure si longtemps. Enfin, pas le bébé, mais le fait qu'on me recouse. Enfin, moi, j'ai l'impression qu'il y avait un problème. Enfin, j'ai trouvé que c'était très, très, très long. Le temps d'après, quoi. Le temps où je suis sur cette table et... Et à un moment, il y a la sage-femme qui revient et qui me dit oui, non. Et moi, pendant tout ce temps, je me disais, putain, mais est-ce que c'est un garçon ou une fille? Mon bébé est né, je ne sais pas si c'est un garçon ou une fille. Enfin, du coup, j'ai toujours eu des petites obsessions un peu décalées par rapport à ce qui était réellement en train de se passer parce que je n'avais pas mesure, bien sûr, de l'ampleur des dégâts. Et donc, j'ai demandé à la gynéco, je lui ai dit... Je lui ai dit, mais c'est une fille ou un garçon, vous avez vu et tout. Et elle m'a dit, ah bah non, j'ai pas eu le temps de voir. Donc là, je me suis dit, ok, si la gynéco n'a pas eu le temps de voir le sexe de mon bébé, c'est que vraiment, ça craint quoi. Enfin, je sais pas si c'est le dernier de leurs soucis, c'est que c'est grave quoi. Et donc après, voilà, il y a la sage-femme qui est revenue, qui était très douce et tout, et qui m'a dit, votre bébé, je sais plus trop ce qu'elle m'a dit, mais. Elle m'a dit, bon, ça va aller, il a été réanimé, mais maintenant ça va aller, enfin un truc comme ça, un peu rassurant. Et je lui ai dit, oui, mais c'est un garçon, une fille. Elle me dit, c'est un petit garçon. Et là, je me suis mise à pleurer, parce que moi, je voulais juste savoir si j'avais un garçon ou une fille. Enfin, disons que j'avais ouais, c'est marrant, le décalage. Enfin, je voulais prendre... possession de cette nouvelle petite personne qui était arrivée et que j'avais entrevue et voilà. Toujours est-il qu'au bout de quelques heures quand même, il y a l'aide-soignante et une infirmière, je crois, qui viennent et qui me mettent dans un fauteuil roulant pour qu'on puisse m'emmener en réanimation. Et donc on arrive devant au deuxième étage, là, devant la porte de la réanimation. Et du coup, mon compagnon, il faut appuyer sur un téléphone, enfin, il faut sonner un interphone pour entrer en réanimation. Et du coup, il dit, c'est le papa...

0: du bébé en RN5 dans la chambre, RN5. Et ça, je me rappelle aussi de... Enfin, c'est les premières fois... Les premières fois où on s'est nommés tous les deux. Parce que... Enfin, ça, c'est aussi un autre truc. La première fois qu'on dit « Ah, oui, je suis la maman de truc. » Et du coup, nous, c'est devant cette porte de Réa que moi, la première fois, deux jours après, je dis « Je suis la maman... » d'Alphonse pour rentrer quoi.
1: Alors quand on a fini par sortir de la salle d'accouchement après tout ça, il y avait je crois 21 personnes qui m'attendaient dans la salle d'attente.
2: Flavie.
1: Voilà, moi je suis d'origine corse. En Corse, les naissances, c'est une fête extraordinaire, c'est quelque chose de très joyeux et on se doit d'être là pour les gens qu'on aime. Il y avait même une voisine qui était venue accompagner. Moi, j'ai pas du tout réussi à être dans l'échange à ce moment-là. Tout le monde a dit qu'il était très beau et c'était super. Mais moi, j'avais qu'une envie, c'était de manger, de dormir. Et surtout, j'avais envie d'essayer d'apprécier le moment que, pour l'instant, je n'arrivais pas à apprécier. Et ça m'a suivi plusieurs jours. C'est-à-dire que moi, on m'avait dit, tu vas voir quand ton bébé, il arrive, c'est le plus beau moment de toute ta vie. Ben non, moi, quand mon bébé est arrivé, c'était un des moments les plus durs de toute ma vie. Quand j'étais dans la chambre à l'hôpital, je me rappelle qu'on parlait avec mon amoureux et je lui disais, je crois que je suis une mauvaise mère. Parce qu'en fait, je le regarde, puis je te regarde, puis celui que j'aime le plus, en fait, c'est toi, c'est pas lui, quoi. Et il me disait, ben, je crois que je suis un mauvais père parce que moi, je le regarde et puis je te regarde toi. Et c'est toi que j'aime le plus. Je disais, mais c'est pas normal, comment ça se fait que je ressens pas ce truc dont tout le monde parle de « Oh, c'est mon enfant, je l'ai mis au monde, c'est merveilleux !» Enfin, en fait, j'étais juste pas capable. J'étais trop fatiguée pour aimer quelqu'un de nouveau. J'étais trop épuisée pour le rencontrer. J'étais trop... Pardon. J'étais trop... ça a été trop dur, en fait. Ça a été trop dur. Et du coup, je pouvais pas profiter du moment. Et un petit miracle est arrivé. On est resté un peu plus longtemps que les autres à la maternité. Et le quatrième jour, il a très mal dormi la nuit. Et son papa, qui avait vraiment tout essayé pour être au bon endroit tout le temps, il dormait dans la chambre avec moi à l'hôpital, il s'est écroulé. Et il a dormi toute la nuit. Il n'a pas entendu une seule fois un réveil de notre fils. Et moi, je n'ai pas arrêté de me réveiller. Je me suis réveillée, je me suis occupée de lui, je l'ai pris, je l'ai changé, je l'ai lavé, je l'ai douché. J'ai tout fait, en fait, pendant la nuit, toute seule. Et le matin, je me rappellerai toute ma vie, il s'est réveillé peut-être à 5h30 du mat, 6h, quand commence à y avoir du bruit dans l'hôpital, quoi. Il se réveille, il me dit « Oh, pardon, pardon, je me suis pas réveillée de la nuit !» Et je lui dis « Non, mais en fait, ça va, c'est cool, c'est hyper ok. En fait, moi, personnellement, je suis devenue mère cette nuit. Donc, heureusement que t'étais pas là, j'avais vraiment besoin de ce moment de connexion avec mon bébé pour le rencontrer, en fait. »
2: Mais la minutieuse admiration que je dédiais à ma fille, je ne la nommais pas. Je ne la sentais pas amour. Je guettais. J'étudiais la charmante autorité de ma jeune infirmière qui roulait et enfarinait comme pâte le petit corps au poing fermé, le suspendait d'une main par les pieds. Je ne puisais pas à des spectacles que ma vie avait si longtemps attendus, la vigilance et l'émulation des mères éblouies. Quand viendrait donc, pour moi, le signe qui accomplit ma deuxième, ma plus difficile effraction? Je dus accepter qu'une somme d'avertissements, de furtifs soulèvements jaloux, des prémonitions fausses et même des vraies, la fierté de disposer d'une vie dont j'étais l'humble créancière, la conscience un peu perfide de donner à l'autre amour une leçon de modestie, me changeasse enfin en une mère ordinaire. Encore ne me rassérénais-je que lorsque le langage intelligible fleurit sur les lèvres ravissantes, lorsque la connaissance, la malice et même la tendresse firent d'un poupon standard une fille et d'une fille ma fille.
3: Je voulais un deuxième enfant, mais je l'ai eu aussi pour repasser une semaine à la maternité des Lilas. Parce que j'avais l'impression d'être dans un pensionnat de jeunes filles, quand nos bébés dormaient, on se retrouvait à l'endroit où on pouvait prendre des cafés, tout ça, on parlait entre nous. À l'époque, on restait au moins 5 ou 6 jours. Hein. Je trouvais que c'était une semaine formidable. J'ai adoré. En fait, là, j'ai vraiment eu des échanges avec plein de femmes de milieux différents qui étaient dans la même chose que moi. Elles venaient d'avoir un enfant. Et finalement, pendant les 9 mois de grossesse, je n'ai pas eu ça. Pour des raisons personnelles, hein, d'organisation de ma vie, etc. Et là, ça m'a fait un bien fou, quoi. J'ai trouvé que tout le monde était... Enfin, je sais pas comment dire, j'étais très émue qu'on s'occupe de moi comme ça, quoi. Et qu'on me donne les bons conseils, aussi pour l'épisiotomie. Et je dois dire que moi, tout s'est très bien remis en place, très vite. Mais je pense en partie parce que j'avais vraiment confiance dans tout. Je me sentais en confiance, quoi. Moi, j'attendais beaucoup que ça me fasse grandir, quand même. J'en avais besoin.
0: Ben, les jours qu'on suivit aussi, j'avais peur. Enfin, comment dire? Comme on sait que qu'il risque d'avoir cette échéance, il y a une forme de... Il y a comme une barrière... Enfin, comment dire, moi, j'ai l'impression de m'être mis en mode survie et du coup, de m'a dit, il ne faut pas trop que je m'attache. Enfin, il faut que je fasse attention parce qu'on ne peut pas être dans un espèce de déploiement de tendresse et tout en se disant que ça va nous être enlevé. Enfin, c'est psychiquement, c'est pas possible, en fait. Donc, du coup, je suis là et tout. Enfin, je suis hyper présente, tout ça. Mais il y a un truc en moi qui se retient, quoi. Voilà. Et l'allaitement, c'est pareil. À partir du lundi midi, je peux plus allaiter. Enfin, je peux plus tirer mon lait. J'arrive plus. Et c'est trop dur, quoi. Psychiquement, pas physiquement. Mais la bonne blague, c'est que comme j'ai enclenché le truc pendant 48 heures, et ben en fait, ma montée de lait, elle est lancée et je peux pas, on peut pas l'arrêter. C'est-à-dire que le médicament pour couper la montée de lait, il faut le prendre tout de suite après l'accouchement, avant de stimuler la lactation. Ce que j'ai appris après. Donc en fait, je vais avoir une espèce de montée de lait de l'enfer qui accompagne tous ces jours. Où mes seins vont tripler de volume. J'aurai mal, mais franchement, j'ai jamais mal aux seins comme ça. Ils sont durs comme du bois. Je peux même pas mettre un drap dessus. Je peux même pas dormir sur le côté parce que le fait que le côté de mon sein touche le matelas, c'est une douleur pas possible. Et donc, j'ai ce lait qui gonfle dans mes seins comme ça. Et tout ce qu'il y a à faire, c'est d'attendre le pic, surtout en ne pompant pas. Et en fait, après, si on pompe rien, le corps il va comprendre qu'il faut arrêter. Du coup, mes seins vont redescendre, mais ça prend 5 jours, quoi. Et donc, à la maternité, la seule chose qu'ils ont pour soulager, c'est des couches glacées. C'est des couches de bébé qu'ils mettent au congélateur. Et du coup, ils m'amènent ça. Ben après, je rigole, mais c'est pas du tout contre... Enfin, c'est juste l'ironie de la vie, quoi. Donc, j'ai des couches de bébé sur les seins glacés pour me soulager, voilà.
4: Moi, je me rappelle que quand j'ai accouché, j'étais pas si heureuse que ça, mais je disais à tout le monde, ça va, c'est OK. Et je demandais pas d'aide, et je demandais rien parce que je suis une meuf où je ne veux pas d'aide. Mais en vrai, toutes les nuits pendant 3 mois, je rêvais que je posais un post-it où je disais, occupe-toi bien d'elle, je ne peux pas, je pars. Tellement, en fait, j'ai tout fait, mais je ne disais rien parce qu'effectivement, on devait être heureuse, ça devait bien se passer, c'était le moment le plus heureux, l'enfant allait bien, j'allais bien, tout le monde allait bien, c'était la première petite fille de toute la famille, enfin, ça devait être un moment heureux. Mais moi, je mourais à petit feu et quelques mois après, moi, j'ai eu un problème de thyroïde, un basse d'eau qui s'est déclenché 6 mois après. En fait, j'avais tellement pris sur moi de je suis ok. En fait, j'étais pas du tout ok.
1: À un moment donné, je me suis dit, attends. Au final, t'as vécu ce truc qui était horrible, mais t'es revenue en tant que mère, t'es revenue en tant que femme, t'es revenue en tant que femme forte, en tant que femme puissante. T'as pas perdu de ta superbe en tant que femme, de ta puissance féminine en fait. T'as juste eu un truc hyper dur qui a ébranlé ta puissance, ta féminité, parce que ne pas être en accord avec son corps, ça a plein de retombées sur sa sensualité, sa sexualité, sa féminité, même le fait de me retrouver belle, ça a mis du temps en fait. Ça a mis du temps parce que si je ne sentais pas mon corps fort à l'intérieur, je ne pouvais pas le voir fort à l'extérieur, c'était impossible pour moi.
0: On nous fait venir tous les deux dans la grande salle de réunion. Il reste pas tous les médecins, il reste que donc la réanimatrice. Et donc là, bah on nous dit voilà que, enfin, ce que l'IRM a montré, que, enfin, ce qu'on nous explique avec des mots très techniques et tout, mais c'est toujours rassurant. Moi, je trouve les mots techniques, ça fait comme si on pouvait se raccrocher à quelque chose de tangible un peu. Qu'en effet, c'est très grave et que et qu'en fait, là, ce qui va se passer, enfin, on nous explique surtout ce qui va se passer, c'est que qu'en fait, on peut pas faire vivre ce petit garçon accroché à des machines. Donc, ce que si on est d'accord, ils vont enlever les machines pour voir si il arrive à respirer seul et à déglutir seul. Et qu'en gros, ça va être à partir de là où il arrive à respirer et s'il arrive à respirer, à déglutir, et ben il va falloir lui donner un biberon. Donc moi, c'est le moment où là mon cerveau a explosé, mais parce que d'un seul coup d'entendre le mot biberon accolé à mon fils qui où en fait ça fait des jours qu'on nous prépare et qu'on se prépare à l'accompagner à partir, c'était impossible, ça m'a fait un court-circuit quoi. Et après on a parlé de la valeur de la vie. qu'est-ce qui fait la valeur d'une vie? Est-ce que une vie est plus importante parce qu'elle dure 10 jours, 10 ans ou 90 ans?
3: Avoir un enfant, c'est perdre à jamais une forme d'insouciance, quoi. Et pour moi. Mais après, il y a tous les bonheurs que ça apporte, quoi. Je veux dire, je dis pas ça, mais quand même, il y a une responsabilité. Et enfin, moi, mes filles, elles sont largement adultes. Je m'inquiète autant. Enfin, il y a une inquiétude, quand même, qui demeure à vie. Parce que je pense que vous savez que s'il leur arrive quelque chose, c'est le pire, quoi. Donc, moi, je crois que ça fait basculer. Ça ne veut pas dire que ça vous rend forcément adulte, hélas. C'est autre chose. Mais, en tout cas, je dirais que ça vous laisse. Hein. Mais c'est bien d'être lesté dans la vie. Je veux dire, pourquoi est-ce qu'on devrait être insouciant toute la vie? Je ne crois pas, moi. Mais ça vous laisse définitivement de quelque chose, d'un poids que vous aurez jusqu'au bout, je pense. Ça oblige, quoi.
0: Quand on était à l'hôpital, cette fameuse réanimatrice nous a aussi dit, devant le berceau d'Alphonse, elle nous a dit, vous êtes jeune, vous êtes beau, Alphonse, il va avoir des petites sœurs et des petits frères. Oui. Et du coup, bah, ça c'est pareil, c'est... En fait, par cette phrase, elle nous a autorisé, devant lui en plus, à vivre, quoi. Enfin, à continuer à vivre et à ce que notre famille grandisse et que ce soit pas que Alphonse.
3: J'ai eu tendance à parler pas mal de mes accouchements chaque année, quand c'était leur anniversaire au départ. Moi, je l'ai raconté en tant que mère pour que mes filles sachent ce que ça avait été leur accouchement pour moi, quoi, plutôt comme une transmission familiale. Mais j'ai jamais eu l'impression, en plus, je n'ai jamais l'impression que je puisse être de conseil. Voilà. C'est pas le rôle que je peux jouer. Mais à un moment, je me suis rendu compte que quand mes filles étaient ados, peut-être quand leur première amie a été enceinte, et moi, elle a dû commencer à parler, moi j'ai parlé, et là je me suis dit, non mais arrête, c'est à leur tour.
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11: 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Dans une vingtaine de minutes, juste après les informations, question du soir, première partie, un débat. Vladimir Poutine est-il affaibli? Et puis, à 19h, dans l'actualité de la recherche et des idées, nous parlerons d'Haïti. Comment penser l'état de crise permanente que traverse le pays? En attendant, il est 18h sur France Culture. Et c'est l'heure du journal de la rédaction qui est présenté par Stanislas Vazak. Bonsoir Stanislas.
12: Bonsoir Mathéo, bonsoir à tous. Le gouvernement prépare un plan d'endurance pour aider la société française à affronter les vagues de chaleur. À Lyon, il existe déjà un protocole canicule dans les écoles. Le reportage de Mathilde Imberti dans un instant. Michelin va supprimer 1500 postes en France sur 17 000 emplois aujourd'hui. Le géant du pneu confronté à une baisse de ses ventes au niveau mondial. La direction dénonce également le coût du travail en France. Faut-il discuter avec Vladimir Poutine? Oui, répondent les dirigeants européens. Mais l'Europe ne sera jamais un médiateur neutre entre la Russie et l'Ukraine, avertit Kaya Kallas, la chef de la diplomatie européenne. Au Liban, les habitants de Tyr, la quatrième ville du pays, obligés de fuir après un nouvel ordre d'évacuation de l'armée israélienne. 2 heures après les bombardements commencés, témoignage à la fin de ce journal. 14 départements en vigilance orange demain, 3 de moins qu'aujourd'hui. La canicule commence à s'estomper par le nord-ouest. En attendant, le Premier ministre Sébastien Lecornu réunit en ce moment à Matignon les ministres concernés pour mettre au point un plan d'endurance pour l'été, une approche globale pour préparer la France aux prochaines vagues de chaleur. L'épisode actuel est déjà difficile à supporter dans les écoles. À Lyon, où le thermomètre atteint les 32 degrés, la ville expérimente un protocole canicule à la manière des exercices incendies. Le reportage de Mathilde Imberti à l'école Jean Zé, située dans le 9e arrondissement lyonnais.
13: Les réunions s'enchaînent et tout sera prêt pour le 26 juin, quand le protocole canicule sera testé grandeur nature. École Jean Zay, Aline Lafont-Olas, la directrice des temps périscolaires.
14: On va vivre une journée autant sur le scolaire et le périscolaire, avec la mise en place notamment de mobilier qui permet de réduire la chaleur corporelle. Par exemple, des espèces de lits avec une base qui est sous forme de filet qu'on pourrait mettre en dessous des arbres à l'ombre pour que les enfants puissent se reposer et être bien. Il y a des tables à hauteur d'enfants où en fait les enfants sur le temps scolaires peuvent être plus près du sol et être plus rafraîchis. Il y a des grands draps où on peut mettre un petit peu d'eau toute la journée pour que ça humidifie la pièce. Enfin, il y a tout un tas de choses.
13: Ce protocole, la ville de Lyon l'appelle aventure fraîcheur, l'adjointe à l'éducation Stéphanie Léger.
15: De la même façon que les écoles font des exercices incendies, c'est par exemple justement de mettre en œuvre des exercices canicules. On sait travailler ensemble pour se dire telle classe va aller dans telle autre ou telle classe va sortir dans un musée parce que c'est plus frais. Savoir à l'avance les endroits endroit où ils pourront se réfugier aussi bien à l'extérieur qu'à l'intérieur. Pour nous, il s'agit vraiment de ne pas subir, de préparer cette adaptation et collectivement.
13: Les enfants sont déjà bien au courant des pratiques à privilégier. Exemple, ces deux jeunes filles en classe de CE2.
5: Ils ont dit qu'il faisait chaud, il ne fallait pas déjà courir, rester à l'ombre avec un livre. On devait apporter une gourde avec une serviette pour s'asseoir dans l'herbe. On ferme les fenêtres, on baisse les volets.
13: 9 écoles lyonnaises vont expérimenter le protocole cette année, une par arrondissement. Et l'action

0: On sera mis en parallèle sur la rénovation thermique fondamentale.
1: Mathilde Imberti, s'agissant justement des établissements scolaires, le ministère de l'Éducation a publié aujourd'hui un plan de gestion des vagues de chaleur. L'objectif est de recenser les écoles, collèges et lycées les plus exposés afin d'établir une liste de priorités pour des travaux de rénovation. Le guide évoque aussi la possibilité d'aménager les horaires de classe en période de canicule. Karine Fromont, secrétaire nationale du SE UNSA, voit dans ce guide une simple opération de communication.
2: Ce que nous, on aimerait, c'est qu'il y ait une volonté politique de faire davantage de travaux et ne pas réagir uniquement à l'actualité. Faire un plan pluriannuel, donc c'est un petit peu ce qui est proposé dans le plan aujourd'hui du bâti scolaire, mais c'est loin d'être suffisant. Ce qu'il faut savoir, c'est que nous sommes, nous, les usagers uniquement des bâtiments, et ce sont les collectivités territoriales qui en sont propriétaires. Et ce problème de responsabilité vis-à-vis du bâtiment fait qu'on n'avance pas dans ce domaine. Et on réagit uniquement à des épisodes, soit de chaud, soit de froid.
3: Ça veut dire que, selon vous, aujourd'hui, les travaux sont conséquents pour mieux résister à la chaleur, aujourd'hui, dans les établissements scolaires ?
2: Oui, ils sont plus que conséquents. C'est-à-dire que si on envisage uniquement de mettre des climatiseurs ou des ventilateurs, ce n'est pas résoudre le problème de à la fois écologique, parce que ça voudrait dire qu'on met ça en place uniquement sur du court terme, mais ça ne résout pas non plus l'ensemble des problèmes, parce qu'en termes d'écologie, ce n'est pas ça non plus. Et ce problème va revenir au mois de décembre, c'est-à-dire que la conversation qu'on a aujourd'hui, on aurait pu l'avoir l'année dernière, l'année d'avant, et l'année d'encore avant.
1: Toujours au chapitre de l'école, le gouvernement a présenté hier un projet de loi visant à renforcer la protection des enfants. Et le texte prévoit notamment de généraliser les contrôles des antécédents judiciaires de tous les intervenants en milieu scolaire ou périscolaire. Une mesure qui intervient après la mise en cause de plusieurs animateurs soupçonnés d'agression sexuelle à Paris. Toutes les personnes sanctionnées, même s'il ne s'agit pas d'un jugement pénal, seront inscrites sur une liste noire, ce qui les empêchera de travailler au sein d'une école. Une initiative saluée par les associations de parents d'élèves à Kinkasmi.
3: Une liste noire qui comprendra tous les personnels ayant un comportement déplacé avec un mineur et qui sera rédhibitoire, c'est-à-dire qu'ils ne pourront plus travailler pour le ministère de l'Éducation nationale dès lors que la sanction sera confirmée, même s'il n'y a pas de jugement au pénal, précise Édouard Geffray. Une décision que salue Grégoire Ancel, le vice-président de la FCPE.
4: Le fait d'avoir une liste noire qui met au banc, qui exclut les prédateurs sexuels, celles et ceux qui maltraitent les enfants, c'est une bonne chose. Et on ne peut pas accepter qu'il y ait des prédateurs dans l'école en changeant d'établissement scolaire ou en passant à travers les mailles du filet.
3: Quant aux syndicats du périscolaire, même s'ils craignent d'être stigmatisés, ils sont plutôt favorables à cette décision, même s'ils estiment qu'il faut différents degrés de sanctions, hormis les violences sexuelles, avant de licencier définitivement un agent. Souligne Éric Leclerc, membre du SUPAP FSU et directeur d'un centre périscolaire à Paris.
5: Alors sur les violences sexuelles, il n'y a aucun débat. En revanche, ce qu'on appelle comportement improprié m'interroge, puisque un jeune animateur ou un jeune surveillant en collège, puisqu'il s'agit aussi de ça, qui pourrait avoir un comportement inadapté avec un enfant quant à sa manière de parler, de s'adresser à l'enfant, ce qui n'est pas bien, hein, je le reconnais totalement, qu'il soit condamné à vitam aeternam à ne pas pouvoir de nouveau encadré d'enfants, alors qu'on parle d'un jeune homme qui peut avoir le droit à l'erreur aussi, ça m'interroge.
3: Enfin, avec cet arsenal, Édouard Geffray espère aussi une meilleure coordination entre les académies afin qu'un agent sanctionné ne puisse plus travailler dans une école, comme cela a pu être le cas par le passé.
1: Hakim Kasmi, spécialiste éducation à la rédaction de France Culture. Un an et demi après les fermetures des usines de Vannes et de Cholet, Michelin annonce de nouvelles suppressions de postes en France, 1500 d'ici 3 ans, soit environ 9% des effectifs français. Ce plan d'adaptation, selon les termes du géant des pneumatiques, sera conduit sur la base du volontariat. Aucune fermeture supplémentaire d'usine n'est prévue. Raphaël Ebenstein, comment la direction de Michelin justifie-t-elle ces suppressions?
6: D'abord par le contexte international, décrit comme chahuté entre la situation géopolitique au Moyen-Orient, la concurrence toujours plus importante des pneus chinois avec des ventes de pneus en recul au niveau mondial d'1,4% en volume au premier trimestre. Mais surtout, c'est la situation propre à la France, pression fiscale, coût du travail et de l'énergie plus fort que dans la plupart des pays industrialisés, selon la direction du groupe, manière de justifier les suppressions de postes à venir dans l'Hexagone et pas dans les 170 autres pays où Michelin est présent. 1500 postes au maximum sur les 17 000 répartis à travers le territoire, les deux tiers dans les fonctions

0: tertiaire, principalement administrative, un tiers dans l'industrie. Aucune des 13 usines ne fermera, genre Michelin. Et tous les départs se feront sur la base du volontariat à partir de l'an prochain, étalé jusqu'en 2029, via une rupture conventionnelle collective. Les discussions sur les modalités pratiques devraient débuter après l'été avec les syndicats.
1: Et comment les syndicats de Michelin accueillent-ils ce plan de départ volontaire, Raphaël ?
0: Mal, évidemment. Malgré la promesse de ne recourir à aucun départ contraint, autrement dit aucun licenciement, la CGT redoute ainsi ce qu'elle qualifie de départ volontaire forcé et refuse par avance de participer aux négociations quand la CFE-CGC conteste, elle, les difficultés financières de l'entreprise qui la pousserait à réduire les coûts. Les syndicats restent très marqués par les annonces fin 2024 des fermetures des usines de Cholet et de Vannes, avec 1246 suppressions de postes au total. Une situation différente toutefois de celle d'aujourd'hui qui concerne davantage ce qu'on appelle les cols blancs et qui n'a pas pour objectif de réduire la production de certains pneus.
1: Précision signée Raphaël Ebenstein. C'est l'organisme qui nous permet de connaître le patrimoine de nos responsables politiques. La HATVP, la Haute Autorité pour la Transparence de la Vie Publique, a vu son activité considérablement augmenter l'an dernier, avec un volume record de contrôles et un élargissement de ses missions, en cause notamment les risques d'ingérence étrangère. La HATVP a reçu plus de 10 000 déclarations d'intérêt de patrimoine. Elle en a contrôlé plus de 5 000, soit une hausse de 13%. Bonsoir Antoine Marette.
2: Bonsoir Stanislas.
1: L'institution existe depuis 12 ans et elle souhaite évoluer. Son président a fait ce matin une quarantaine de propositions dans ce sens.
2: Et parmi ces propositions, un changement de nom. La HATVP souhaite devenir la Haute Autorité pour l'intégrité publique. Car depuis sa création en 2013, son champ de compétences s'est élargi. Désormais, par exemple, elle s'intéresse à la prévention du risque d'influence étrangère. Autre souhait de la Haute Autorité, que la sanction contre ceux qui se soustraient à une déclaration, c'est très rare, mais ça arrive, que cette sanction soit beaucoup plus efficace. Et les enjeux sont importants, à moins d'un an de la présidentielle. Pour le président de la Haute Autorité, Jean Maya, c'est un enjeu qui est d'abord démocratique.
3: La délégation de souveraineté consentie par nos concitoyens à des responsables publics implique que ceux-ci respectent certaines exigences, même qu'ils soient exemplaires sur les termes de la loi. Il y a un enjeu de souveraineté, puisque protéger l'intégrité de la vie publique, c'est notamment éviter que des puissances étrangères viennent chercher à déformer en quelque sorte le débat public. Et il y a en réalité un enjeu même d'efficacité de l'action publique. On ne le mesure pas trop, mais des travaux internationaux le démontrent. Toutes ces précautions, elles concourent à l'efficacité de l'action publique. Cette efficacité a pour première condition, comme condition nécessaire, la probité des responsables publics, et donc s'attacher en temps réel à la contrôler, en réalité, et même, j'allais dire, cyniquement et économiquement, très rentable.
2: Selon Jean Maya, donc, une meilleure transparence est l'un des remèdes efficaces contre la défiance à l'égard des responsables politiques. Rappelons que la Haute Autorité a été créée sur fonds d'affaires Cahuzac. Ses publications avaient été le point de départ du Penelope Gate, révélé par le Canard enchaîné.
1: Antoine Marette, merci. Faut-il parler avec la Russie alors que Moscou continue à pilonner les villes ukrainiennes à coups de missiles et de drones? Et si oui, qui côté européen s'installera à la table des négociations face à Poutine ou ses représentants? Voilà la question au cœur de la réunion des ministres des Affaires étrangères de l'Union européenne réunis aujourd'hui à Chypre. Virginie Pironneau, bonsoir.
4: Bonsoir.
1: Les États-Unis sont très occupés par le conflit au Moyen-Orient, c'est pourquoi l'Europe veut prendre plus de place dans les discussions sur l'Ukraine. Encore faut-il, Virginie, trouver le bon profil?
4: Oui, alors les candidats ne manquent pas. Certains l'ont déjà fait savoir, comme le président finlandais Alexander Stubb, qui a noué de bonnes relations avec Donald Trump grâce au golf. Le nom de l'ancienne chancelière allemande, Angela Merkel, a également circulé. Rappelons que le profil de son prédécesseur, Gerhard Schröder, suggéré par la Russie, a aussitôt été écarté. Il a longtemps, on le sait, défendu les intérêts de Moscou. La chef de la diplomatie de l'Union européenne, Kaya Kallas, s'est dit prête à jouer ce rôle, mais son opposition farouche au Kremlin la rend difficilement éligible. Attention, avertit justement l'ancienne première ministre estonienne, l'Europe ne sera jamais un médiateur neutre entre Moscou et Kiev, car je cite, nous sommes du côté de l'Ukraine, nous défendons nos propres intérêts fondamentaux en matière de sécurité. Et puis il ne faut pas, dit-elle, tomber dans le piège du Kremlin. Car au fond, et c'est ce qu'affirment des diplomates, la question qui se pose n'est pas tant de savoir qui pour négocier avec Vladimir Poutine, mais plutôt de quoi parler avec lui. Alors que l'Ukraine presse l'Europe, jusqu'ici reléguée au second plan par Washington, d'intervenir et de jouer un rôle plus important pour contraindre le Kremlin à négocier, la stratégie doit encore être ajustée entre

0: ceux qui considèrent, comme les Pays-Baltes ou la Pologne, qu'il faut plus de sanctions et que des discussions directes avec Moscou sont prématurées, et d'autres, comme la France ou l'Italie, qui estiment qu'il est imprudent de rester en retrait et de laisser les rênes des négociations aux mains seules des États-Unis.
1: Virginie Pironon de la rédaction internationale de Radio France. Les autorités suisses évoquent un acte terroriste à Winterthur, près de Zurich. Un homme a attaqué des passants à l'arme blanche dans la gare de la ville ce matin. Il y a 3 blessés. L'homme a crié « Allahu Akbar » selon plusieurs témoignages. Il s'agit d'un ressortissant suisse d'une trentaine d'années. Au Liban, Israël a mis sa menace à exécution en étendant la zone de combat dans le sud du pays. 14 morts aujourd'hui dans des frappes israéliennes contre le Hezbollah pro-iranien. L'État hébreu qui avait appelé hier les habitants de la ville de Tyr a quitté les lieux avant de nouveaux bombardements. La population du sud Liban vit désormais au rythme de ses ordres d'évacuation quand elle n'est pas elle-même visée par ces frappes. Il ne reste en réalité plus rien du cessez-le-feu théoriquement entré en vigueur le 17 avril dernier. Sophie Guignon nous appelle de Beyrouth.
2: À l'école technique de Tyr, des centaines de déplacés des villages frontaliers encore occupés par Israël sont coincés sous les bombardements. Narmeh Daher, militaire à la retraite originaire de Blida, raconte.
3: Il y a des bombardements de tous les côtés. C'est vraiment terrible. Tout le monde est apeuré et sur les nerfs. Où voulez-vous qu'on aille? On n'a nulle part où aller la nuit.
2: Gérant de café, Imad Fessaï a lui pu fuir les bombes. Il nous écrit depuis sa voiture. Il cherche un refuge plus au nord avec sa famille.
4: J'ai quitté Tyr. La ville était menacée. Il y a eu beaucoup de frappes. Je suis parti avec ma sœur et mon petit frère est passé récupérer ma mère. Hier, ils ont bombardé la moitié de Tyr. J'espère qu'ils ne toucheront pas l'autre partie de la ville. On est dans la voiture, on est en train de chercher un endroit où atterrir. Mais il n'y a plus d'appartement libre à Saïda. On cherche plus loin.
2: Un nouveau déplacement forcé pour les habitants de Tyr. Sur place, les services de secours sont en première ligne. Abbas Awad est sauveteur de l'association Al-Risalah, affiliée au parti Hamal, allié du Hezbollah.
5: On essaie d'éteindre les incendies, de sauver des vies, de soigner les blessés et de récupérer les gens sous les décombres. On a retrouvé 3 corps sans vie sous les ruines. Il y a beaucoup de martyrs et beaucoup de blessés. Ce sont des civils qui sont touchés.
2: La guerre et le cessez-le-feu se confondent à s'y méprendre. Plus de 3180 Libanais ont perdu la vie depuis le 2 mars.
1: Sophie Guignon, correspondante au Liban. À Gaza aussi, le cessez-le-feu conclu en octobre est en train de voler en éclats. Benjamin Netanyahou annonce ce soir avoir ordonné à son armée de prendre 70% de l'enclave palestinienne. « Nous contrôlons déjà 60% du territoire », explique le Premier ministre israélien, déterminé à anéantir le Hamas. Alors qu'Israël menace à nouveau Gaza, à Paris, le peintre palestinien Ahmed Mouana propose une exposition bouleversante à l'Institut du monde arabe. Privé de matériel par la guerre, cet artiste gazaoui a décidé de peindre ses œuvres sur les cartons de l'aide fournis par le Programme alimentaire mondial. Des œuvres rassemblées dans une exposition qui fait le tour de l'Europe grâce au soutien de l'Union européenne. Ahmed Mouana, lui, est toujours bloqué dans la bande de Gaza. Mais Faouzi Trita a pu le joindre au téléphone avec Nabil Diab.
6: Lorsque la guerre éclate dans la bande de Gaza, Ahmed Mouhana ne trouvait plus de matériel pour continuer à peindre. Dans le même temps, il éprouvait le désir brûlant d'être un témoin à travers son art. Cela l'a poussé à peindre sur des cartons d'aide alimentaire en utilisant parfois du marc de café ou des plantes comme pigment. Il a voulu donner du sens à cette démarche.
7: Le carton n'est pas devenu un remplacement, il est devenu une partie de l'idée. Un témoin de la souffrance que nous endurons. J'essaie d'exprimer mon art à travers des choses simples trouvées autour de moi, des choses auxquelles on ne prête pas attention d'habitude. Des cartons, des papiers, des pages d'un vieux livre, ce sont les témoins des bombardements, de la peur et du manque. Un témoignage vivant de ce que nous subissons.
6: Il peint alors frénétiquement, avec une précision presque hypnotique, tout ce qui l'entoure. Un garçon au crâne entouré d'un bandage, une mère devant son four à pain, une femme qui étend son linge devant une tente, un homme qui joue de la guitare au milieu des ruines, la bousculade chaotique autour des distributions alimentaires. Ses œuvres prennent peu à peu une dimension documentaire.
7: À Gaza, tout change plus vite. Les maisons, les rues, les visages et même les rêves. Ici, le manque est permanent. Mais il y a aussi un attachement profond à la vie. Les gens continuent de vivre

0: malgré les décombres, et les enfants sont toujours à la recherche d'un espace pour jouer, d'un sourire au milieu de cette souffrance. Je ne dessine pas seulement la guerre, je dessine les Gazaouis qui continuent de se battre en s'accrochant à la lumière, à la mémoire et à la vie.
1: Les humanitaires du programme d'aide alimentaire, bouleversés par son travail, ont pu faire sortir l'étoile de la bande de Gaza et mettre sur pied cette exposition itinérante, une récompense précieuse pour l'artiste palestinien.
0: Je suis très content car l'exposition a touché les gens et j'ai pu transmettre nos sentiments et notre expérience douloureuse de la guerre. C'est ce que je souhaitais. Je voulais que les gens en Europe voient le vrai visage des Palestiniens au-delà du décompte des morts aux infos. L'art, pour moi, c'est une porte entre moi et les gens, un message d'espoir et de résistance.
1: Ahmed Mouhanna vit toujours dans la bande de Gaza. Il espère qu'un jour il pourra voyager librement pour continuer à porter la voix des Gazaouis. Mais il est hors de question pour lui de quitter définitivement l'enclave pour ne pas abandonner sa cause et son identité palestinienne.
2: Fawzi Trita, l'exposition du peintre palestinien Ahmed Mouhanna est visible sur le parvis de l'Institut du Monde Arabe à Paris jusqu'à dimanche. Un mot du temps demain, je le disais au début de ce journal, 14 départements en vigilance orange canicule, 10 sur la façade ouest mais aussi Paris et les 3 départements de la petite couronne. La canicule commence à s'estomper avec le retour des nuages par endroits, quelques orages sur les Alpes et les Pyrénées. Les températures minimales restent élevées, entre 15 et 20 degrés le matin. L'après-midi, le thermomètre baisse sur la Bretagne, le littoral aquitain et le pourtour méditerranéen, entre 20 et 28 degrés. Partout ailleurs, toujours la canicule, entre 30 et 37 degrés. C'est la fin de ce journal préparé ce soir avec Alison Vicrobeck et à la technique Julien Moulet. 18h20 sur France Culture, prochain point sur l'actualité à 19h, mais tout de suite je vous laisse en compagnie de Matteo Caranta pour les questions du soir.
3: Merci Stanislas et bienvenue à toutes et à tous dans Questions du soir, 1h30 de débat, d'analyse, de découverte pour décrypter l'actualité. À 19h, en deuxième partie d'émission, nous parlerons d'Haïti, comment penser l'état de crise permanente que traverse le pays. Mais d'abord, place au débat dans Questions du soir.
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3: Après des frappes russes massives de 600 drones, 90 missiles sur le territoire ukrainien ce week-end, notamment à Kiev, la diplomatie russe a appelé les ressortissants étrangers à quitter la capitale. Moscou revendique également l'usage d'un Oreshnik, missile hypersonique à capacité nucléaire. Pourtant, malgré l'escalade déclarative et la liste des victimes ukrainiennes qui s'allonge, Moscou semble encore loin d'atteindre ses objectifs militaires et la guerre côté russe porte aussi ses conséquences. Selon l'enquête de deux médias russes indépendants, 352 000 hommes seraient morts au front depuis le début de la guerre. Les attaques de Kiev sur le territoire russe se multiplient. Alors quel soutien dispose encore Vladimir Poutine au sein de la société russe? Quel est l'impact de la guerre et des sanctions sur son économie? Vladimir Poutine est-il affaibli et faut-il craindre en conséquence une escalade militaire et une fuite en avant? Avec nous pour en parler, 3 invités. Anna Colin-Lebedev, bonsoir.
5: Bonsoir.
3: Vous êtes maître de conférence en sciences politiques à l'université Paris-Nanterre, directrice scientifique de l'Observatoire de l'Ukraine contemporaine. À vos côtés se trouve Elsa Vidal, bonsoir.
6: Bonsoir Mathéo.
3: Vous êtes journaliste, chroniqueuse internationale dans le journal de 20h de BFM TV. Vous avez publié en février « Que pensent les Russes ?» Bonne question, c'était publié chez Gallimard. Et enfin, Elie Tenenbaum, bonsoir.
7: Bonsoir Mathéo Caranta.
3: Vous êtes directeur du Centre des études de sécurité de l'IFRI, l'Institut français de relations internationales. Et je cite votre livre « Partisans et centurions, une histoire de la guerre irrégulière au XXe siècle » qui vient tout juste d'être publié au format poche aux éditions Perrin. Merci à vous trois d'avoir accepté notre invitation dans Questions du soir. Nous sommes ensemble et en direct jusqu'à 19h. Et avant d'entamer cette discussion, je vous propose d'écouter notre correspondant, le correspondant de Radio France et RFI à Kiev, Lucas Lazo, que nous avons contacté ce matin et qui revient sur le vécu des bombardements russes de ces derniers jours dans la capitale ukrainienne.
5: Il y a évidemment une recrudescence dans l'intensification des bombardements ces dernières semaines, mais il ne faut pas oublier que ces attaques, elles sont constantes depuis 4 ans. En moyenne, la Russie lance entre 100 et 200 drones longue distance sur les principales villes ukrainiennes. Le 14 mai, il y a une dizaine de jours, c'est 24 habitants à Kiev, dans le même immeuble, plusieurs enfants qui ont été tués par un tir de missile avec l'immeuble qui s'est effondré. Dans des villes plus proches du front, comme Kramatorsk, les habitants sont quotidiennement soumis au bombardement des bombes planantes russes. Donc c'est quand même une situation qui est constante depuis le début de la guerre. Après, ce qui s'est passé ce week-end, c'était évidemment très impressionnant. La Russie a tiré plus de 90 missiles, des centaines de drones. Les habitants que j'ai pu rencontrer le lendemain m'expliquaient qu'ils n'avaient jamais vécu un truc aussi impressionnant depuis février 2022. Heureusement, on avait des informations dès la fin de journée selon lesquelles la Russie se préparait à lancer une attaque d'une telle envergure. Donc beaucoup de gens ont pu se réfugier dans les abris, dans les stations de métro. Dès les premières heures du jour, les cafés, les restaurants qui ont été endommagés réouvrent, servent des cafés gratuits aux gens qui viennent pour aider. Tu as des volontaires qui viennent sur tous les lieux des frappes pour venir porter assistance à la population, aider les pompiers, aider les services des secours. C'est-à-dire qu'il n'y a même pas vraiment le temps de prendre conscience de la violence de ce qui s'est passé que déjà, tout le monde se met à pied d'œuvre pour s'organiser et aller de l'avant. Et il y a une énorme solidarité entre les gens pour s'entraider et continuer à faire front collectivement dans ce contexte de bombardement récurrent.
3: Voilà la voix de Lucas Lazo, le correspondant de Radio France et RFI à Kiev. Anna Colin-Lebedev, ce que raconte Lucas Lazo, c'est aussi la réalité de la guerre. On parle depuis Paris beaucoup du nombre de missiles, du nombre de drones, de bombardements. Et là, on entre dans le café. Comment ont été vécus ces derniers jours ces bombardements à Kiev ?
6: Comme le disait Lucas Lazo, le plus impressionnant depuis le début de la guerre, et pourtant, d'une part, la défense antiaérienne ukrainienne a permis d'en repousser un certain nombre. Les mesures de sécurité prises ont permis que le nombre de victimes soit limité. Je pense que l'anticipation de Moscou était de voir au petit matin une ville non seulement dévastée matériellement, mais aussi peuplée d'une population affectée psychologiquement, en panique. Les gens sont affectés, bien évidemment. Évidemment, mais en réalité, la panique n'est pas là. Hein. Et l'effet que Moscou cherchait à produire, une sorte d'effet de terreur, n'a pas réussi. Ce n'est pas ce qui s'est passé.
3: Quelle est la portée militaire de ces attaques à Litenenbaum ?
7: Le bilan militaire, en fait, il est assez modeste dans les frappes de longue distance qui sont évoquées là sur les villes, sur des cibles civiles pour l'essentiel. C'est un impact psychologique évidemment énorme, c'est un impact économique à la longue parce que évidemment ça déstabilise l'économie. Il y a eu à un moment une campagne de frappe sur le système énergétique ukrainien qui a eu aussi des effets importants sur l'économie, mais là quand on regarde la salve massive de ce week-end sur Kiev, effectivement, on voit un centre commercial qui a été détruit, une poste qui a été détruite, enfin en plus sur des sites symboliques dans le centre-ville, pour une ville qui a l'habitude d'être très bien défendue, donc ça a un effet psychologique, politique, symbolique et puis humain très très fort parce que les gens effectivement sont descendus dans les abris, ce qui n'est pas le cas toutes les nuits à Kiev. En revanche, militairement, effectivement, ça n'a pas d'effet, évidemment, sur le front, sur la ligne de front, qui est très loin de ces espaces. Ça a un effet d'usure de la défense antiaérienne, surtout à un moment où on l'a vu d'ailleurs, le Kiev Independent a révélé une lettre de Volodymyr Zelensky à Donald Trump reconnaissant le manque d'intercepteurs patriotes. Et là, de ce point de vue-là, il y a un effet d'usure parce qu'il faut bien tirer des intercepteurs pour défendre les civils. Et on sait qu'aujourd'hui, les stocks sont très amenuisés. Mais cette guerre dans les airs contre les villes et les civils est un peu décorrélée dans son tempo, en tout cas, de la guerre qui se passe le long de la ligne de front et dans la kill zone de l'Est et du Sud.
3: Est-ce que, Elsa Vidal, on est dans un moment de bascule stratégique dans cette guerre ? On a beaucoup dit d'abord que c'était une guerre qui durait longtemps et puis on est arrivé au bout des 4 ans de la guerre, on a commenté que c'était plus long que la Première Guerre mondiale et puis maintenant ça semble être une guerre d'une paix impossible, qu'il semble ne jamais se finir. Est-ce que ces bombardements, c'est la volonté d'aller à l'escalade pour forcer à
8: Je crois surtout que, pour parler d'un moment stratégique, on a traversé cette année, au printemps, ou pendant le premier semestre, une forme de nadir de la capacité de l'Ukraine à s'opposer à l'agression russe avec du territoire qui a été perdu, pas de surface très impressionnante, mais quand même une régression quasi permanente. Et l'Ukraine a, semble-t-il, de nouveau réussi à sortir de ce nadir, à opposer une résistante militaire qui rebat à nouveau le sens du combat.

0: où il n'y a maintenant plus de limite quasiment aux frappes qu'elle peut opérer par des drones sur le territoire russe, sans recourir aux frappes balistiques qui lui ont été globalement interdites par ses alliés. Donc on est dans un nouveau moment de renaissance ukrainien. Le problème de base étant demeuré le même, puisqu'en face, Vladimir Poutine a la volonté de continuer à se battre. Il ne fait face à aucune opposition de Donald Trump qui détourne les yeux et lui permet de continuer sa guerre d'agression. Et nous, les alliés de l'Ukraine, eh bien, nous sommes aussi toujours dans cette position de relative attentisme. Nous soutenons pour que l'Ukraine garde la tête hors de l'eau. Nous n'avons toujours pas résolu et dépassé ni nos inhibitions face à la Russie, ni nos difficultés à former un chemin et une vision pour la suite, c'est-à-dire qu'à l'architecture de sécurité en Europe, nous concernant au premier chef, qui plus est, mettons même à très court terme, dans 5 ans. Et ces questions restant sans réponse, on est dans une espèce de mouvement permanent avec cet enfermement finalement dans une répétition des crises sans jamais avoir pu changer la donne.
1: Anna Colin, Lebedev, je citais en début d'émission l'usage de ce missile Oreshnik à capacité nucléaire, les avertissements russes auprès des ressortissants étrangers de quitter la capitale. Qu'est-ce que c'est ? Est-ce que c'est du poker menteur ? Est-ce que c'est pour faire diversion face à des difficultés stratégiques, tactiques sur le terrain, dans le front russo-ukrainien ?
2: Via ces frappes, la Russie cherche effectivement à faire une démonstration de puissance, notamment déclarative. Et on a eu au début de la sortie d'Oreshnik tout un tas de déclarations sur « attention, c'est un missile qui peut porter une charge nucléaire, donc pour l'instant on le teste, une fois qu'on l'aura testé, qu'il sera fonctionnel, ça deviendra extrêmement dangereux ». Bon là, ce n'est pas la première fois qu'il le tire sans charge nucléaire, sinon, heureusement, sinon on le saurait. Désormais, je dirais, ça devient presque, d'une certaine manière, une nouvelle routine. Hein, cet Oreshnik qui est lancé et qui, par ailleurs, ne semble pas avoir atteint quelque chose de particulièrement significatif. En tout cas, d'après la manière dont les Ukrainiens communiquent là-dessus, il aurait atterri dans un ensemble de garages et donc aurait provoqué des destructions de garages de voitures particulières.
1: Vous êtes d'accord avec ça, Litalenbaum ? Ouais. L'Oreshnik n'est pas une bascule militaire ?
3: Oui, absolument. Enfin, moi, j'ai pu échanger avec des amis ukrainiens qui m'ont dit « Non, mais oublie, l'Oreshnik, c'est du théâtre, c'est de la communication. » Le problème de cette nuit, c'est qu'on a eu 90 missiles balistiques et ça a fait de la masse. Soit dit en passant, le missile Iskander, qui fait aussi très mal et qui est utilisé beaucoup plus massivement que l'Oreshnik, il a aussi une capacité duale nucléaire. Donc en fait, il y a une mise en scène depuis très longtemps par Vladimir Poutine. On se souvient de son discours du manège en 2018, dans lequel il présentait ses armes exotiques et donc à destination de l'Occident, de montrer des armements particulièrement technologiques qui sont et il utilise l'Ukraine de ce point de vue-là, le conflit en Ukraine, comme une sorte de vitrine pour ses armements. Avec à destination certes un petit peu de la population ukrainienne, mais qui honnêtement a plus particulièrement peur de ça, mais plutôt à destination des Occidentaux et pour rappeler, et je pense effectivement, pour aller dans votre sens, de masquer les difficultés réelles qui sont aujourd'hui rencontrées par l'armée russe sur le terrain, ce qu'évoquait Elsa Vidal à l'instant sur le fait que ça fait plusieurs mois maintenant que l'armée ukrainienne gagne plus de territoire qu'elle n'en cède, ça fait plusieurs mois que l'armée russe perd plus d'hommes qui ne sont capables d'en recruter et qu'on a, et je ne dis pas de façon définitive et décisive, mais en tout cas clairement une fenêtre dans laquelle aujourd'hui, tactiquement, l'armée russe est à la peine et l'armée ukrainienne a une légère supériorité.
1: Je voudrais vous faire réagir sur les chiffres publiés par Mediazona et Medusa, donc deux médias indépendants russes qui avaient, en collaboration avec le service russe de la BBC, une équipe de bénévoles compilent, tiennent à jour une liste nominative de militaires russes morts au combat et il conclut qu'à la fin de 2025, 352 000 personnes étaient mortes sur le front côté russe. Est-ce que ces morts, Elsa Vidal, sont visibles dans la société russe ?
0: Ils le sont au niveau local. Ils le sont au niveau local. Dans le décompte se fait notamment... Et pas seulement grâce au suivi des réseaux sociaux des petites localités où les funérailles sont annoncées, pas seulement naturellement, ils sont visibles dans les foyers où ils se produisent, mais si vous me demandez si ces morts créent un scandale et sont intolérés ou intolérables,

0: pour la société. Non, j'en ai pas le sentiment et c'est pas du tout ce que j'ai pu trouver dans les études sociologiques que j'ai analysées pour mon livre. Est-ce qu'on a atteint un point de bascule de ce point de vue-là? Je ne crois pas. En fait, c'est-à-dire si l'idée c'est de se dire la guerre va se rendre si insupportable qu'on va voir un rejet massif par une action collective publique, non, c'est pas comme ça que ça se manifeste en Russie. Ça ne veut pas dire que la société russe soit passive ni inactive, mais elle déploie ses solidarités, ses résistances et ses oppositions sur des modes qui bien souvent nous échappent. Et il ne faut pas s'imaginer non plus les Russes absolument passifs et clients des mensonges de l'État. Ils consentent à beaucoup de choses, ça ne veut pas dire qu'ils soutiennent.
1: Anna Kolarna-Bedev.
2: Pour compléter ce que vient de dire Elsa Vidal, il faut imaginer la Russie, qui est un large territoire, comme une sorte d'archipel qui est composé d'îlots locaux autour des grandes villes. Et ces îlots locaux sont même isolés en fait des îlots plus petits que sont les petites villes ou les campagnes, qui sont physiquement en fait coupés du reste du territoire russe pendant par exemple la moitié de l'année pour les régions qui sont dans la partie orientale du pays. Il y a très peu de communication physique en fait entre très peu d'infrastructures routières qui permettent aux régions de communiquer entre elles, très peu de déplacements de population d'une région à une autre. Les médias sont également locaux, les problématiques sont souvent locales. Et on a un double effet, un effet de centralisation et de contrôle par le dessus de Moscou qui impose en fait à chacune des régions la politique, les objectifs en termes de recrutement, de communication sur les morts, de communication sur la guerre, et en même temps une absence de visibilité, d'absence d'ensemble pour les Russes. C'est-à-dire qu'un Russe d'une ville russe de Novossibirsk n'aura pas une idée très claire de ce qui se passe à Rostov-sur-le-Don et surtout ne sera pas forcément intéressé par ce qui se passe à Rostov-sur-le-Don. Et cet effet-là, le pouvoir russe l'entretient pour précisément éviter de créer une image d'ensemble comme celle qui est donnée par cette enquête de Mediazona et Medusa qu'ils conduisent depuis le début de la guerre. Ceux qui cherchent à obtenir l'information l'obtiennent. Ce n'est pas très compliqué de le savoir, mais les Russes restent souvent en fait cantonnés à un spectre relativement restreint. Ce qui ne veut pas dire que le jour où on fera un bilan provisoire de cette guerre, où la société sera amenée à dire où est-ce que nous en sommes, ces chiffres ne feront pas un effet de choc. Ils le feront bien évidemment comme l'ont fait les chiffres des guerres en Tchétchénie, les chiffres des pertes russes lors des guerres soviétiques en Afghanistan. Et on va les comparer aux chiffres de la Seconde Guerre mondiale ou des autres guerres où la Russie a été engagée et le bilan sera dévastateur en termes politiques.
1: Mais est-ce que l'État communique officiellement sur ces chiffres? Est-ce que c'est des chiffres qui circulent sous le manteau? Comment circule l'information, par exemple, sur les défaites au front, sur ces morts? Peut-être vous, Tenenbaum?
3: Évidemment, vous avez une information qui est très contrôlée. Moi, je ne suis pas spécialiste comme nos deux autres participants de la société russe. En revanche, il y a un certain nombre d'enjeux. D'abord, vous avez des catégories qu'il faut garder en tête. Vous vous demandiez sur la visibilité des morts. Évidemment, elle est partielle. Elle est partielle dans les chiffres qui sont communiqués, mais aussi dans les données, parce que il y a des primes qui sont versées aux familles des décédés. Donc vous avez un taux important de gens qui sont portés disparus. Vous avez les blessés, tués, disparus. Les disparus ne reçoivent pas les primes, donc ça c'est un enjeu. Et puis vous avez des corps qui ne reviennent pas, et donc là c'est pas des choses qui peuvent être comptabilisées par Mediazona par exemple. Et puis vous avez les blessés qui eux sont beaucoup plus difficiles à cacher, et on parle beaucoup des morts, on parle pas forcément beaucoup des blessés de guerre qui eux doivent trouver une place dans la société avec tout ce que ça doit impliquer côté russe comme côté ukrainien. On est sur des chiffres à 1,2 million de blessés, tués, disparus. Et donc c'est peut-être cet ensemble-là aujourd'hui qu'il faut considérer, en sachant effectivement que le détail, comme ça a été très bien dit, il n'est pas accessible au quotidien par les médias d'information mainstream.
1: Je voudrais rebondir sur ce que nous disait Anna Kolarna-Bedev à l'instant sur le territoire russe comme un archipel, comme plusieurs micro-sociétés. Est-ce que de ce point de vue-là, la capacité des drones ukrainiens à taper en profondeur jusqu'à 2000 km, jusqu'à la zone de l'Oural. Est-ce que ça change quelque chose? Est-ce que ça casse cet archipel que Anna Colin-Lebedev venait de décrire, Elsa Vidal et puis Anna Colin-Lebedev?
0: Moi, j'ai pas le sentiment que ça casse cet archipel. En revanche, ça peut effectivement faire participer d'une introduction brutale de la guerre dans un quotidien. Mais si je prends justement les résultats d'une enquête menée dans le territoire de Koursk, où il y a eu une présence ukrainienne,

0: que les Russes sont particulièrement sensibles.
1: Alors vous levez tous vos mains, Anna Kolalebedev, est-ce que l'Oural frappé, c'est un symbole important pour la Russie ?
2: Moi j'aurais une lecture assez différente de celle d'Elsa Vidal. Effectivement, les frappes que l'Ukraine conduit, notamment sur les infrastructures énergétiques russes, depuis un moment, elles sont plutôt localisées et ont un effet au niveau local. Sauf qu'en réalité, les Ukrainiens ont atteint par ces frappes leur objectif, qui était un objectif national, de présence de la guerre sur le territoire national, mais d'une manière détournée, à savoir que les frappes ont conduit le pouvoir russe à adopter un certain nombre de mesures répressives, et notamment des coupures de l'Internet mobile. Et des coupures de l'Internet mobile qui touchent la totalité du territoire, ou la quasi-totalité du territoire. C'est pas la même chose tout le temps au même moment, mais je dirais tous les Russes y ont été confrontés. Et donc ça a été vraiment un effet de choc et un effet de présence de la guerre dans le quotidien, qui a été d'autant plus frappante pour les Russes, qu'ils étaient extrêmement fiers de la numérisation de leur société, notamment dans les grandes et moyennes villes.
0: Qui est très avancée, véritablement très avancée, hein, beaucoup plus qu'on peut l'imaginer qu'en France.
2: Le business, la vie quotidienne, tout ça repose sur cet Internet, et par cela, je dirais, voilà, les frappes ont eu pour effet de rendre la guerre très visible.
1: Et Lytton, vous souhaitez réagir également ?
3: Oui, pour aller vraiment dans le sens d'Anna, il ne faudrait pas du tout que les auditeurs imaginent une forme d'équivalence entre les frappes russes sur l'Ukraine et les frappes ukrainiennes sur le territoire russe. Là où, du côté russe, vous avez effectivement des frappes de terreur très larges sur des zones urbaines qui visent à créer une pression immédiate sur les populations et physiques, en faisant beaucoup, beaucoup de dégâts et de morts. Du côté ukrainien, on a une campagne de ciblage sur effectivement des sites qui peuvent être considérés comme civils, mais qui sont en fait des sites qui font partie du complexe militaro-industriel, notamment les sites énergétiques avec les raffineries. Pratiquement toutes les raffineries russes, en tout cas à l'ouest de l'Oural, ont à ce jour été frappées de façon assez systématique, pas toujours assez suffisante en termes de charges pour créer des dégâts définitifs. Mais voilà, vous avez des dépôts de munitions, vous avez des bases aériennes qui ont été frappées. Mais donc, c'est quelques Russes qui vivent autour de ces sites, mais qui ne sont pas le quotidien des grandes villes, des grandes agglomérations de Russie, qui eux peuvent le voir. En revanche, on parlait de l'Internet, et on n'a pas parlé aussi du prix de l'essence, hein, et puis voilà, d'un certain nombre de biens qui, par effet ricochet, fait prendre conscience, mais le lien de causalité n'est pas toujours fait dans la tête des populations. En tout cas, ils savent que voilà, c'est la guerre, il y a des choses qui sont très difficiles et que c'est dur d'avoir de l'essence. Mais en revanche, je ne veux pas qu'on imagine une campagne, on va dire, de frappe ukrainienne sur les zones urbaines.
1: Vous faites bien d'aborder ces impacts également sur la vie quotidienne, sur le prix de l'essence, sur la manière dont Internet fonctionne. On a beaucoup décrit l'économie russe comme surprenamment, étonnamment résiliente face à la guerre, également face aux sanctions. Est-ce que après 4 ans de guerre, en mai 2026, c'est encore le cas ? Est-ce que l'économie russe tient encore debout, Elsa Vidal ?
0: L'économie russe, elle a été contrainte à un régime d'adaptation très rapide à l'évolution de la situation. Elle a puisé drastiquement dans ses ressources, dans ce qui s'appelle toujours le fonds souverain, et elle a été obligée à des adaptations qui font mal au porte-monnaie de tous les Russes, petits, moyens et grands. C'est-à-dire que le régime fiscal a changé, il n'y a plus de ce qu'on appelait la flat tax à 13%, même la TVA a été revue, il y a une vraie pénurie de main-d'œuvre, il y a à la fois une surchauffe de l'économie et une pénurie de main-d'œuvre, une envolée des prix et un phénomène de razzia sur les fleurons de l'économie de guerre par le FSB qui va donc se renforcer politiquement avec les coupures sur l'Internet qu'il peut pratiquer aujourd'hui à son gré, sans passer par un tribunal administratif, et en plus économiquement, puisqu'il devient possesseur, avec une forme de complicité du système judiciaire, des plus belles entreprises créées par l'effort de guerre. Donc non, l'économie russe, elle est officiellement en récession, même Rostat le dit, hein, c'est statistiques dans lesquelles on ne peut pas avoir confiance, et c'était annoncé de longue date par ne serait-ce que la gouverneure de la Banque centrale de Russie.
1: Anna Kolalebedev, est-ce que cet impact sur la vie et sur la vie économique amenuise le soutien à Vladimir Poutine ? Est-ce qu'il y a des remises en cause du gouvernement ? Est-ce que ça affaiblit Vladimir Poutine concrètement ?
2: Alors, en fait, je pense qu'il faut décorréler les deux choses. C'est-à-dire qu'il y a d'un côté, effectivement, ces conséquences économiques de la guerre qui sont lourdes pour la population russe. Ce n'est pas la première fois qu'ils traversent des crises économiques majeures. Ce n'est pas la première fois qu'ils doivent faire face à des nécessités de s'adapter.

0: adapté drastiquement. Donc oui, il y a une sorte de ressource au sein de la société pour serrer la ceinture, très clairement. Mais surtout, en fait, il y a un succès, je pense, de la stratégie de l'information russe, du message qui est véritablement passé au lieu des Russes, c'est que il n'y a pas d'alternative véritable. Les Russes savent qu'en fait, la politique de conduite de la guerre, et je pense qu'il y a une très grande conscience de ça, leur fait du mal, mais ils ne voient pas comment sortir de cette situation, notamment parce que, depuis plusieurs décennies, Vladimir Poutine a fait en sorte de nettoyer le terrain politique pour faire penser que l'alternative n'existe pas, ou que l'alternative serait pire. Et aujourd'hui, le pouvoir russe va avoir un discours d'hostilité du monde occidental qui nécessite de poursuivre la guerre et de gagner cette guerre. Et donc, vous avez de plus en plus de Russes qui vont avoir cette position idéologique très étrange. Ils étaient contre la guerre en 2022, ils l'affirmaient. Et leur position, qu'on ait une inflexion, c'est-à-dire qu'ils disent « Bon, on n'aurait jamais dû commencer cette guerre, mais maintenant qu'on l'a commencée, nous n'avons pas d'autre solution que de la gagner. » Donc, c'est quelque chose d'assez paradoxal qui, en fait, les amène à soutenir la politique de poursuite de la guerre alors même qu'elle est à leur désavantage.
1: Je vous propose d'écouter la voix de Vladimir Poutine.
2: L'exploit grandiose de la génération des vainqueurs inspire aujourd'hui les soldats qui remplissent les objectifs de l'opération militaire spéciale. Ils font face à une force agressive, armée et soutenue par l'ensemble du bloc de l'OTAN. Et malgré cela, nos héros continuent d'avancer. Mais quels que soient les changements de technologie et de tactique de combat, une chose demeure immuable. Ce sont les personnes qui déterminent le destin d'un pays. Je crois fermement que notre cause est juste. Nous sommes unis. Gloire aux forces armées de la Russie. Joyeuse journée de la victoire.
1: Hurrah! Je vous demanderai à tous les trois un commentaire, une exégèse de ce discours du président russe Vladimir Poutine à l'occasion du défilé militaire du 9 mai 2026 qui commémore traditionnellement la victoire de la Russie sur l'Allemagne nazie. Et qu'il a été noté que cette année, plus qu'une autre, le défilé était plus léger, entre guillemets, Elie Tenenbaum.
3: Oui, on attend toujours beaucoup des défilés du 9 mai. C'est effectivement une vitrine, une manière de prendre un certain pouls, mais ça peut être une opportunité pour faire passer des messages. Et si l'opportunité ne se présente pas, il ne faut pas non plus en faire plus que ça.
1: Sur interpréter,
3: j'ai toujours eu l'impression que en Occident, on regardait avec peut-être trop d'attention le défilé du 9 mai. Mais le message pour moi à retenir, c'est que et c'est ce qu'on voit à travers le comportement politico-diplomatique du Kremlin depuis, et de Vladimir Poutine en particulier, depuis au moins quelques mois, après la phase où Donald Trump, dans sa manière de pousser l'idée d'une négociation, il y avait des formes d'ouverture. On a toujours senti que vis-à-vis desquels la Russie était très sceptique à l'idée d'une quelconque négociation. On est reparti là sur l'idée de il n'y a pas d'autre choix que la victoire. Ils n'ont pas bougé d'un iota sur les ambitions, sur la description de la menace, etc. Et donc aujourd'hui, on est fondamentalement face à un appareil de sécurité qui est verrouillé sur la cible, si je puis dire, pour prendre une métaphore militaire, et qui refuse de se poser trop de questions avant de voir des choses progresser.
1: Anna Colin-Lebedev nous disait que Vladimir Poutine finalement n'était pas si fragilisé à l'intérieur du pays parce qu'il était vu comme la seule solution face à la situation, et puisqu'on était en guerre, il fallait y aller jusqu'au bout. Est-ce qu'à l'extérieur, dans les relations internationales, ses soutiens internationaux, est-ce que Vladimir Poutine est affaibli ?
3: Je ne sais pas si on peut le dire affaibli. On l'a vu rendre visite à Xi Jinping juste après Donald Trump en Chine. On a bien senti quand même que la Russie était dans une situation de demandeuse aujourd'hui vis-à-vis de la Chine, avec des dépendances qui sont très claires sur le plan économique, sur le plan financier, sur le plan logistique et industriel. Donc on voit bien qu'il marque le pas. On voit bien qu'il y a des alliés clé auquel la Russie n'a pas pu porter son aide en 2026, du Venezuela à l'Iran, en passant par les juntes militaires au Sahel. Après, fondamentalement, on n'a pas l'impression d'un pouvoir qui vacille dans son expression géopolitique.
1: Elisabeth, vous êtes d'accord finalement cet affaiblissement de Vladimir Poutine qui a été décrit par la presse, il est réel ou est-ce que c'est un mirage ?
0: Il est réel, mais encore une fois, il ne faut pas croire qu'il va produire un effet sociétal qui va amener à un changement de régime. En revanche, je pense que c'est aussi un des pièges de notre lecture de ce qu'est le régime de Vladimir Poutine et qu'on a été très encouragé à le lire comme ça, c'est-à-dire à croire qu'après Vladimir Poutine, ce sera pire. Et je pense que vraiment, il faut s'efforcer à penser la Russie d'après Poutine, parce que les élites russes la veulent, la population russe n'a jamais voulu cette guerre, donc elle, nous-mêmes et les Ukrainiens sont otages d'une poignée d'hommes. Il faut absolument avoir ça à l'idée pour, encore une fois, désinhiber l'action. On ne devrait pas avoir peur d'une défaite de Vladimir Poutine. Or, ce que j'entends chez de nombreux diplomates, hommes politiques et militaires, c'est un homme acculé est plus dangereux. Je ne crois pas que Vladimir Poutine s'apprête à utiliser l'arme nucléaire et le poser comme une prémisse est un moyen de nous inhiber. Et tant que nous serons dans cette posture, nous serons les spectateurs d'une guerre qui est en fait extrêmement déterminante pour notre futur. Et malheureusement, on a connu des moments d'accélération où on s'est libéré de certaines de ces représentations de la Russie qui ont été créées justement parce que les dirigeants russes ont conscience de leur faiblesse et ont besoin de nous tenir à distance. Mais pour le moment, je pense qu'on a régressé et qu'on est assez confortablement à distance observateur.
1: Alain Colin-Lebedev, vous êtes d'accord avec cette idée? Il ne faudrait pas croire qu'un Vladimir Poutine acculé, entre guillemets, pour reprendre votre expression, serait plus dangereux.
0: Systématiquement plus dangereux. Je ne dis pas qu'il ne l'est pas. Mais...
2: Je pense que nous sommes effectivement extrêmement sensibles à la communication de l'État russe et notre focalisation sur le 9 mai en fait complètement partie. Les Ukrainiens, eux, en fait, nous montrent aujourd'hui une autre manière de faire en communiquant énormément et de manière assez désinhibée vis-à-vis de la Russie. Par exemple, si on prend aux alentours de ce 9 mai précisément, le décret signé par le président Zelensky qui autorisait le président russe à conduire le défilé du 9 mai à Moscou, c'était un renversement savoureux. Et moi, j'ai tendance à penser que l'attaque du Kremlin à ne pas frapper. J'ai tendance à penser que l'attaque de grande ampleur que Kiev a connue le week-end dernier n'est pas sans lien en fait avec ce décret comme une forme de vengeance aussi symbolique.
1: C'est intéressant ce que vous citiez le président Zelensky maintenant. Est-ce que si on pense en miroir, parce qu'on a l'impression que c'est une guerre avec deux personnages antagonistes, alors qu'en réalité, évidemment, ça confronte des personnes sur le front et des civils, on en a parlé. Est-ce que Zelensky, lui, est dans une position de force, ou est-il lui aussi affaibli, je le rappelle, par des affaires de corruption qui traversent l'État ukrainien ?
2: Je pense que là aussi, il faut décorréler un certain nombre de choses. C'est-à-dire qu'il continue à y avoir en Ukraine un très fort soutien à Volodymyr Zelensky dans son rôle de chef d'État et de représentant de sa nation sur la scène internationale. Ce qui désormais n'empêche plus du tout les Ukrainiens à exprimer des critiques sur sa gestion du pays, d'exprimer des critiques sur son entourage. Et les affaires de corruption qui sortent, elles aussi, sont vues d'une manière extrêmement différente. Pour nous, elles seraient le signe d'une faiblesse ou d'une fragilisation. Beaucoup d'Ukrainiens nous disent... en réalité, c'est la meilleure chose qui pourrait arriver à notre pays actuellement. Ils sont heureux de voir ces affaires sortir, arriver jusqu'en justice, être portées et rendues publiques, voir des instances officielles investiguer sur des gens proches du pouvoir. Pour eux, c'est une sorte d'assainissement de l'économie. Et la résistance de l'État ukrainien, en fait, elle est... représentée par Zelensky aujourd'hui, mais elle ne tient pas à la figure de Zelensky. Si le jour où il y aura un autre président ukrainien, même si c'est en contexte de guerre, ça ne changera pas grand-chose aux dynamiques qui sont celles de la société ukrainienne.
1: Élie Tannenbaum, combien de temps l'Ukraine peut-elle encore tenir dans les conditions actuelles dans ce conflit ?
3: Bon, la dynamique, elle est fluctuante en permanence. On regardait à un moment beaucoup, évidemment, les pertes humaines de l'Ukraine, en imaginant qu'ils ne pouvaient pas les réduire. Aujourd'hui, ils ont réduit un petit peu leurs pertes, en partie grâce à une dronisation très très accéléré du champ de bataille. Il y a vraiment ce discours en Ukraine de dire remplaçons nos combattants qui meurent par des robots, parce qu'on préfère perdre des robots que des humains. Donc une dimension humanitaire de la robotisation qu'on n'a pas forcément l'habitude de voir comme ça en Occident. Donc ça a évolué. Et puis comme je vous disais, il y a des rapports de force qui évoluent sur le champ de bataille. La capacité de l'Ukraine à le tenir, elle dépend aussi de sa stabilité financière. Et de l'aide qu'elle reçoit de l'extérieur. Pour moitié aujourd'hui de la dépense militaire ukrainienne passe par une aide extérieure, et cette aide extérieure depuis 2025 est intégralement portée par l'Europe, quasi intégralement portée par l'Europe. Les États-Unis, qui avaient pendant l'administration Biden couvert presque la moitié, se sont désengagés intégralement. Ça ne veut pas dire qu'il n'y a plus d'armes américaines qui arrivent. Il y a des armes américaines qui sont payées par les Européens, mais c'est financièrement les Européens qui aujourd'hui assure cette aide budgétaire, d'une part, qui permet de payer les fonctionnaires et un certain nombre de dépenses publiques, et puis cette aide militaire. Aide militaire européenne, dans laquelle il y a des inégalités très fortes entre les pays aussi. Donc tout ça est à mettre dans l'équation sur combien de temps l'Ukraine peut tenir. C'est évidemment la question de la résilience, du point de rupture de la société ukrainienne elle-même. Et ça, voilà, Anna-Elsa pourra en parler mieux que moi. Mais c'est aussi la question, voilà, de la stabilité budgétaire, financière et militaire.
1: Je vous remercie d'avancer ma question. Elsa Vidal, combien de temps la société ukrainienne peut-elle tenir? À quel point est-elle proche du point de rupture par rapport à la résistance qu'elle démontre? On entendait en début d'émission Lucas Lazo qui racontait ses cafés qui réouvre les gens qui s'entraident tout de suite avec presque encore la fumée des bombardements au milieu.
4: Alors, je vais faire une réponse très courte parce que mon dernier séjour en Ukraine remonte maintenant à plus d'un an et demi, mais je n'ai jamais trouvé en Ukraine un sentiment d'abattement. Les gens avec qui j'ai déjeuné ce midi et qui en revenaient me disaient qu'ils avaient toujours trouvé la même vitalité et le même engagement. Et je ne crois pas que la durée en fait, de la guerre soit de nature à complètement changer l'équation.
1: Anna Colin-Lebedev.
0: Je pense qu'aujourd'hui, les Ukrainiens ont une certaine fierté d'avoir tenu de cette manière-là depuis plus de 4 ans, de pouvoir prendre le dessus dans un certain nombre de dimensions proprement militaires. La métaphore de David contre Goliath, qu'on avait un peu récusée à un certain moment de la guerre en se disant « la masse fait quand même, pèse quand même ». Les Ukrainiens, quand ils peuvent, sur un point du front ou sur une dimension la renverser, ils en sont extrêmement fiers. Je pense qu'ils ont aussi changé leur attitude vis-à-vis des partenaires, et notamment des partenaires européens. Ils sont, certes, il y a une aide, ils tiennent grâce à une aide financière.
1: 200 milliards d'euros
0: une aide militaire, mais ils ont aussi aujourd'hui conscience d'être absolument indispensables au dispositif de défense européenne, de par leur expérience de guerre face à la Russie, de par leur position aussi de bouclier en fait qui protège les autres pays européens et de par leur capacité d'innovation en fait qui fait que tout le monde se précipite aujourd'hui à Kiev et sur le front pour tirer des leçons de l'expérience ukrainienne.
1: Donc l'Ukraine est devenue exportatrice d'armes malgré la guerre.
0: L'Ukraine qui était un pays absolument pacifique avant 2014 aujourd'hui envisage son avenir comme un avenir militarisé avec une durée de guerre qui est indéterminée et avec des capacités économiques et une capacité de poids sur la scène internationale qui est liée aussi à son savoir-faire militaire. C'est peut-être pas ce qu'on souhaiterait à un pays pour son développement, mais le fait est que c'est comme ça que l'Ukraine tient et ce sentiment-là ne fait qu'augmenter.
1: Elsa Vidal, rapidement, un mot de la fin.
4: Un mot de la fin, c'est une leçon pour tous les alliés de l'Ukraine qui sont encore très frileux. L'Ukraine n'a pas reçu les systèmes de défense aérienne qu'elle a demandé depuis très longtemps, y compris à Donald Trump. Elle finira par les produire elle-même, elle finira sans doute victorieuse dans cette guerre et elle fera le compte après de ce que les alliés ont fait ou n'ont pas fait.
1: Écoutez, merci à vous trois de nous avoir éclairés sur la position de Poutine au sein de la société russe et puis sur la capacité infinie de l'Ukraine à tenir dans ce conflit armé qui, je le rappelle, dure depuis février 2022. C'est la fin de cette émission. Anna Colin-Lebedev, maître de conférence en sciences politiques à l'Université Paris-Nanterre, directrice scientifique de l'Observatoire de l'Ukraine contemporaine. Elsa Vidal, journaliste, chroniqueuse internationale dans le journal de 20h de BFM. Et je rappelle le titre de votre livre « Que pensent les Russes ?» paru chez Gallimard en février. Enfin, Elie Tenenbaum, directeur du Centre d'études de sécurité de l'IFRI. Je rappelle également le titre de votre livre qui vient de paraître aux poches aux éditions Perrin, « Partisans et centurions, une histoire de la guerre irrégulière au XXe siècle ». Merci à l'équipe de Questions du Soir. Première partie, Diane Devancel, Louise Morfoy, Juliette Moulic, Mathias Mégy, Antoine Héral. Et quant à nous, on se retrouve dans quelques minutes seulement pour la deuxième partie de cette émission, après le point info, émission qui sera consacrée à Haïti. Comment penser l'état de crise permanente que traverse le pays ?
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1: On se retrouve dans quelques minutes seulement après le point info pour la deuxième partie de cette émission consacrée à Haïti. Comment penser l'état de crise permanente que traverse le pays ? Mais d'abord, il est presque 19h sur France Culture. Et c'est l'heure du point d'information qui vous est présenté par Stanislas Vazak. Bonsoir Stanislas.
10: Bonsoir Mathéo, bonsoir à tous. Peut-être une percée ce soir dans les discussions entre les États-Unis et l'Iran pour mettre fin au conflit au Moyen-Orient. Selon des informations du site Axios, confirmées par des sources américaines, les deux pays auraient établi un cadre d'accord. Christian Chéneau, bonsoir.
11: Bonsoir.
10: Beaucoup de questions en suspens ce soir, d'autant plus que le guide suprême iranien, lui, reste très agressif.
12: Oui Stanislas, la guerre des mots ne faiblit pas. Entre Américains et Iraniens, le guide suprême, Mujtaba Khamenei, qui n'est toujours pas réapparu en public depuis les bombardements qui ont tué son père le 28 février dernier, s'est exprimé aujourd'hui dans une déclaration écrite diffusée à la télévision d'État. Selon lui, les États-Unis et Israël veulent mettre l'Iran à genoux. Le plan aveugle de l'ennemi est de créer la division et la destruction afin de pallier à ses échecs militaires, affirme le guide suprême iranien. Aujourd'hui, Téhéran et Washington se sont accusés mutuellement de violer le cessez-le-feu en vigueur depuis le 8 avril dernier, après plusieurs attaques dans le golfe Persique. Au-delà des narratifs respectifs, les négociations sur une lettre d'intention pour mettre fin à la guerre sont entrées dans leur phase de finalisation. Les médiateurs pakistanais, mais aussi qatariens, s'activent en coulisses. Parmi les points durs, il y a la réouverture du détroit d'Hormuz et le dégel d'avoirs financiers iraniens bloqués à l'étranger. Et ce soir, comme vous l'avez dit, on apprend que les États-Unis et l'Iran ont donc peut-être établi un cadre d'accord qui prévoirait une extension du cessez-le-feu de 60 jours, mais qui n'aurait pas encore été validé par Donald Trump.
10: Merci Christian Chéneau de la rédaction internationale de Radio France. Israël, de son côté, ne tient plus compte des cessez-le-feu au Liban comme à Gaza. 14 morts aujourd'hui dans de nouvelles frappes israéliennes au sud Liban et des milliers d'habitants de Tyr, la quatrième ville libanaise, obligés de fuir après un nouvel ordre d'évacuation. S'agissant de Gaza, Benjamin Netanyahou a ordonné aujourd'hui à son armée de s'emparer de 70% de l'enclave palestinienne. « Nous contrôlons déjà 60% du territoire », a insisté le Premier ministre israélien. L'Europe ne sera jamais un médiateur neutre entre la Russie et l'Ukraine, déclaration aujourd'hui de la chef de la diplomatie européenne, Kaya Kallas. Elle s'exprimait à Chypre lors d'une réunion des ministres des Affaires étrangères des 27 États membres de l'UE. « Nous sommes du côté de l'Ukraine et nous défendons nos propres intérêts fondamentaux en matière de sécurité », a insisté Kaya Kallas au moment où les Européens se demandent s'il n'est pas temps de parler avec la Russie de Poutine. En France, un nouveau record national de chaleur aujourd'hui pour un mois de mai. Il a fait 37,8 degrés à Angoulême-la-Couronne en Charente, 37,6 à Narbonne et 37,4 à Perpignan. Le précédent record national, 37 degrés en Corse, remontait au 25 mai 2009. Sébastien Lecornu tient en ce moment à Matignon une réunion consacrée à la canicule avec les ministres concernés. Le Premier ministre qui veut mettre en place un plan d'endurance pour préparer la France aux prochains épisodes de chaleur. À 19h03 sur France Culture, vous retrouvez Matteo Caranta pour la deuxième partie des questions du soir.
1: Merci Stanislas, bonne soirée.
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1: Haïti semble être plongé dans une crise aiguë permanente entre instabilité politique et montée en puissance des gangs armés, au point qu'il est devenu classique, banal presque, de voir ce pays surnommé la perle des Antilles depuis l'époque coloniale comme piégé dans une forme de malédiction, nous y mettons les guillemets, dont il n'aurait pas les clés. Alors comment penser les crises en Haïti en dehors du schéma de la fatalité? Quelle clé de compréhension nous a

0: apporte l'histoire de l'île et ses divers liens de dépendance internationale. Haïti peut-elle briser le piège colonial? C'est la question que nous posons ce soir à notre invité. Bonsoir Frédéric Thomas.
1: Bonsoir.
0: Vous êtes docteur en sciences politiques, chargé d'études au CETRI, le centre tricontinental basé à Louvain-Neuve en Belgique, qui est un centre de recherche sur les rapports Nord-Sud. Et Haïti, briser le piège colonial, c'est le titre de votre livre que vous venez de faire paraître aux éditions du Seuil. Merci d'avoir accepté notre invitation dans Question du Soir.
2: Ça provoque toujours de l'indignation, c'est-à-dire que ce n'est pas possible que ça se produise comme ça. Et le pire, c'est qu'il n'y a pas d'intervention policière, il n'y a même pas une note du gouvernement, il n'y a absolument rien.
3: J'ai vraiment peur, j'ai peur. J'ai peur d'être touché par une balle, j'ai peur d'être touché par quelqu'un, j'ai peur un peu déjà ce peu tactile, j'ai peur d'être violé, j'ai peur d'être... Et c'est ce que font les gens quand ils disent que je vais prendre ce quartier-là, c'est ce qu'ils font. Et là, moi, j'ai peur de ça.
4: Il y a des histoires d'héroïsme qui ne peuvent pas nous permettre de douter de la capacité de ce pays de vivre, non seulement de survivre, mais de vivre. Et également de donner espoir à d'autres, à des jeunes, de continuer à lutter pour que Haïti soit un pays où ils veulent vivre aussi.
0: Voilà, nous commençons cette émission avec trois témoignages, celui de Litané Laguerre, écrivain, Alphée Desart, écrivaine, et puis Chantal Kenol, directrice d'un collège. Trois témoignages issus du reportage « Haïti, les mots contre les balles » de Charles Emtaz et Olivier Jobard. Frédéric Thomas, dans quelle situation aujourd'hui se trouve Haïti ?
1: Mais dans une situation de guerre, non pas de guerre civile, mais de guerre contre la population. Donc il y a eu 25 000 tués en 2025, près de 1 500 personnes tuées au cours des trois premiers mois de cette année. C'est à la fois une violence massive et centralisée ou focalisée sur la capitale Port-au-Prince et les départements autour. Donc la capitale, tous les accès sont bloqués, sont contrôlés par les bandes armées. On n'y accède qu'en passant sous leur contrôle ou par hélicoptère. Et on estime que, comme c'est une zone très peuplée, on estime qu'un Haïtien sur quatre vit sous le contrôle des bandes armées. Il y a près de 1,5 million de la population qui est déplacée interne du fait de la violence, qui vit dans des camps. Donc ça correspond à 12% de la population totale du pays. La moitié de la population est en insécurité alimentaire, a besoin d'une aide humanitaire. Et donc on est vraiment dans une situation qui ne cesse d'empirer, avec aussi des violences qui ciblent particulièrement les femmes, on en a entendu lors de ces témoignages, et qui se manifestent essentiellement par des viols collectifs.
0: Comment est-ce qu'on explique le basculement dans ce que vous décrivez, qui est une espèce de scène de chaos absolu, c'est-à-dire la somme de l'insécurité alimentaire, de la violence sexuelle, de la perte du contrôle de l'État sur la capitale? Est-ce qu'il y a eu un moment de bascule? Comment l'expliquez-vous, Frédéric Thomas?
1: Oui, un moment de bascule, il faut prendre une certaine distance par rapport au tremplin d'images, aux chiffres, aux mots qui participent du même registre de la crise, des malheurs, de la malédiction. Il faut prendre une certaine distance. Voilà, le moment de bascule, on peut le dater assez précisément de 2018, du soulèvement de 2018. En 2018, il y a
0: un soulèvement social.
1: Oui, un soulèvement populaire de grande ampleur qui se lève à la fois contre la vie chère et contre un scandale de corruption de grande ampleur, le scandale Petrocaribe, qui est un accord énergétique avec le Venezuela, qui permet à Haïti de dégager des sommes considérables pour financer des projets sociaux, des programmes de développement. Et c'est près de 4 milliards de dollars qui vont être largement détournés. Et donc ce qui va choquer particulièrement la population, c'est à la fois l'ampleur de ce scandale de corruption, son caractère ostentatoire et la complicité généralisée. C'est-à-dire que toutes les institutions, tous les mécanismes de contrôle ont failli. Et il y a une complicité, on retrouve dans ce scandale de corruption des hommes politiques, y compris le président de l'époque, Jovenel Moïse, et son prédécesseur, Michel Martelly, des hauts fonctionnaires, des hommes d'affaires. Et là, la population se soulève, exige qu'il y ait une enquête, un procès, la fin de l'impunité, un changement de gouvernement, mais aussi un changement de manière de gouverner. Et quelle va être la réponse de l'État ? C'est dans la nuit du 13 au 14 novembre 2018, dans un quartier populaire de Port-au-Prince, La Saline, un massacre de masse. Le premier massacre, c'est 71 personnes qui sont tuées. C'est des corps décapités, des viols collectifs, des maisons détruites. Et malheureusement, ce massacre annonce l'entrée en scène des bandes armées sur la scène politique. Ils ont été instrumentalisés par le pouvoir politique. Et au fur et à mesure que leur rôle s'accroît, ils vont gagner, se renforcer, gagner en autonomie au point d'être dans la situation dans laquelle on se trouve aujourd'hui.
0: Et le président Jovenel Moïse a été assassiné en 2021. Depuis, c'est Alix Didier Fils-Aimé qui est Premier ministre par intérim d'Haïti. Quelle est la nature de ce pouvoir politique? Est-ce que, alors je précise que les élections ont été reportées encore une fois, comment peut-on décrire ce Conseil provisoire de transition d'Haïti qui aujourd'hui représente l'État en Haïti?
1: Mais comme une structure de pouvoir qui, une fois de plus, dépend prioritairement, sinon uniquement, de Washington. Donc il n'y a pas eu d'élection en Haïti depuis 10 ans. Et donc la personne qui est en place, il n'y a même plus de conseil provisoire, parce que le conseil provisoire, son mandat est arrivé à échéance début février de cette année. Donc il gouverne seul, avec pour principale mission d'organiser des élections. Et une fois de plus, c'est le calendrier électoral qui était de toute façon totalement irréaliste, a été reporté. Et il profite de ne pas avoir de parlement, de débat, de contrôle pour passer toute une série de décrets qui engagent le pays sur le long terme et qui posent question en termes d'autorité, de dépendance. Et donc, on se retrouve dans le même mécanisme que par le passé, avec des gouvernements qui rendent des comptes davantage aux acteurs internationaux, à l'ONU, à Washington, qu'à la population elle-même. Et donc là, il y a un manque de crédibilité, de légitimité et une utilisation opportuniste des élections, parce que lorsqu'il y a eu un soulèvement populaire, le mot d'ordre qui était mis en avant, c'était « transition de rupture ». Et là, la communauté internationale a évacué ce mot d'ordre en disant « non, Haïti ne peut pas se permettre de passer à nouveau par une transition, il faut aller vers des élections plus vite ». C'était en 2021, on se retrouve 5 ans plus tard, il n'y a toujours pas d'élection, et la chance d'une transition et d'une rupture avec le cycle infernal de crise et de catastrophe a malheureusement été balayé.
0: Alors justement, la communauté internationale s'est organisée. Il y a une force multinationale de lutte contre les gangs qui est en cours de déploiement en Haïti. À ce stade, c'est un contingent de soldats, de 400 soldats tchadiens qui est arrivé à Port-au-Prince. Alors j'avais deux questions subsidiaires. Comment est acceptée cette présence militaire étrangère sur le territoire? Et puis, ça peut paraître étonnant des Tchadiens en Haïti. Pourquoi c'est un contingent militaire tchadien qui est aujourd'hui en Haïti?
1: Oui, alors comment je l'ai perçu? Il faut se rendre compte qu'il y a un désespoir de la population qui est prêt à se fier au diable pour essayer de s'en sortir. Donc avec à la fois un peu d'attente, énormément de défiance. Il faut se rendre compte que c'est la 8e mission multinationale armée depuis 1994, sans compter les 2 interventions armées en 1994 et 2004, avec un bilan global qui est d'échec négatif. Alors pourquoi des Tchadiens? Mais aussi parce qu'on s'est tourné vers les pays qui étaient prêts à envoyer des troupes. Les États-Unis sont à la manœuvre. Ils se sont d'abord tournés vers le Brésil, puis vers le Canada, le Mexique. Aucun de ces pays-là n'a voulu envoyer de troupes. Donc la précédente mission était composée de Kenyans. Là, ça va être essentiellement des Tchadiens. On parle de Guatémaltèques. On parle aussi d'autres forces asiatiques. Donc, elle est en cours de développement. Le problème, c'est qu'on la focalisation sur une approche sécuritaire ne fonctionne pas, parce qu'en fait, ce qui manque, c'est la justice. On sait que ces bandes armées sont liées à la classe politique, aux hommes d'affaires, qui jouissent d'une impunité, qui se sont développées sur le terreau la violence sociale, de l'absence de perspective, l'absence d'emploi, d'un État qui ne fonctionne pas, d'une classe politique prédatrice. Et par rapport à tous ces problèmes-là, il n'y a pas de solution mise en avant.
0: Alors je vous propose, et ce que vous proposez dans votre livre « Haïti, briser le piège colonial », c'est que pour sortir de cette idée malédiction et du juste de ce simple constat que vous venez de nous faire, Frédéric Thomas, eh bien il faut en retourner à l'histoire pour essayer de voir, d'expliquer comment la double domination de l'oligarchie et des acteurs internationaux est intervenue dans l'histoire haïtienne et peut-être à travers cette clé-là, essayer de voir s'il y a des moyens de briser ce piège colonial. Tout commence alors, et c'est là qu'il faut remonter, à l'indépendance du pays d'Haïti. Je rappelle pour les auditrices et auditeurs qui ne sauraient pas que Haïti se révolte en 1791, qu'elle obtient de haute lutte son indépendance vis-à-vis de la France en 1804. Est-ce que c'est l'existence, et c'est ça que vous racontez dans votre livre, l'existence même de cet État indépendant dans les Antilles qui paraît comme une aberration pour le monde dit civilisé?
1: Oui, c'est une monstruosité, l'idée qu'un État d'anciens esclaves ait pu vaincre la première armée du monde, Napoléon, et puisse gouverner par eux-mêmes. Donc c'est un État qui n'est ni accepté ni reconnu sur la scène internationale, et les modalités de cette acceptation et de reconnaissance vont passer par la dette de 1825 et par ce que Thomas Piketty appelle le néocolonialisme par la dette. Et donc l'insertion d'Haïti sur la scène internationale met à une place subordonnée. Or, ce conflit-là...
0: Il faut peut-être expliquer ce que c'est la dette de 1825.
1: Oui, pardon. Donc, en 1804, Haïti émerge comme État indépendant en battant l'armée napoléonienne qui entendait rétablir l'esclavage et remettre la main sur sa colonie Saint-Domingue. Et depuis lors, Haïti n'est pas reconnu sur la scène internationale et la France n'a pas accepté ses défaites, cherche à remettre la main sur le pouvoir. En 1825, Charles X accède au trône. C'est un ultra qui entend revenir sur tous les acquis de la Révolution française. Et le compromis qu'ils trouvent, ils se rendent compte que ça va être trop compliqué de reconquérir militairement Haïti. Donc, on va le reconquérir par l'économie. Et donc, on va imposer une dette à Haïti pour indemniser les anciens colons propriétaires d'esclaves, obliger Haïti à ouvrir ses ports au commerce français. Et à ces conditions, et ces conditions seulement, la France concédera l'indépendance Haïti. Donc on est dans une falsification historique où la France entend reprendre la main, accorder une indépendance qui existe déjà à l'époque depuis 21 ans, mais surtout mettre sous tutelle l'économie du pays, ce qui est une manière de le reprendre le contrôle sur ce pays.
0: Frédéric Thomas, pourquoi est-ce que la jeune République d'Haïti, qui avait gagné son indépendance par les armes, accepte cette dette qui, je le rappelle, est de 150 millions de francs or, ce qui est difficilement appréhensible aujourd'hui, mais qui en fait est au-delà de tout ce qu'un État pouvait payer.
1: Oui, tout à fait. La somme, elle est calculée sur base de la production de la colonie Saint-Domingue, qui était la colonie la plus riche de France. Mais après 13 ans de guerre, de révolution, le pays est exsangue et n'a pas les moyens du tout de rembourser cette dette. Donc, ils vont devoir emprunter à des banques françaises à des taux très élevés. Et donc, on va parler de double dette. Alors, pourquoi le gouvernement accepte de passer par là? Parce qu'il estime qu'il doit avoir une place reconnue sur la scène internationale parce qu'il doit exister sur cette scène et profiter du marché international. Il reprend la classe gouvernante qui arrive au pouvoir, reprend pour son propre compte le modèle étatique et économique de la colonie, c'est-à-dire les plantations. Et il le fait aussi parce qu'il est confronté à une résistance intérieure, c'est-à-dire la paysannerie, les anciens esclaves qui se sont soulevés, n'entendent pas revenir dans les plantations de sucre en tant que travailleurs libres. Ils s'y refusent. Et donc, il est confronté à cette résistance intérieure. Il cherche à apaiser, à s'assurer une paix sur la scène internationale qui lui permettra de contrôler la paysannerie et espère-t-il de redévelopper Haïti sur le modèle colonial.
0: Je vous propose d'écouter la voix de Francis Saint-Hubert, médecin qui, le premier, a cherché à mesurer la dette, première étape des réparations.
5: Je faisais ma thèse en maîtrise sur les maladies importées par les immigrants. Je devais expliquer pourquoi Haïti est dans cette situation. Et j'ai dit dans ma thèse que c'était dû à la dette française au départ. Mon directeur de thèse m'a dit, c'était quoi ça? Ça représentait quoi, 150 millions? J'ai dit que je ne savais pas. Et c'est alors que j'ai dû abandonner ma thèse, temporairement, pour rechercher, pour faire la recherche. Un de mes amis m'a dit, mais tu dois montrer ça au président Aristide. Il doit savoir ça. J'ai rencontré le président Aristide. C'est la première fois de ma vie que je voyais de près un président. Il avait, comme tous les Haïtiens, su que nous avions dû payer une dette à la France, mais qu'il ne savait pas que c'était autant. Ça faisait beaucoup de bruit en Haïti. Des chansons dans la rue, les gens vraiment excités. La France, calime la jambe, ce qui veut dire en créole, la France, payez-moi mon argent, donnez-moi mon argent.
0: Voilà le témoignage de Francis Saint-Hubert dans le documentaire « Haïti, la rançon de l'indépendance » de Vendry Lannos, qui est sorti en 2024. Jusqu'à quand, Frédéric Thomas, Haïti rembourse sa dette et les intérêts de sa dette, de son indépendance?
1: On estime jusqu'autour des années 1940-47.
0: Est-ce que il y avait une fonction politique pour la France de mettre à l'écart Haïti, autre que cette blessure presque narcissique de l'Empire colonial français?
1: Oui, il faut se rendre compte que l'existence même d'Haïti est impensable à l'époque. Et donc, c'est impensable. On essaie de le réinscrire dans le cours normal de l'histoire, et qui était un cours de dépendance sous contrôle de la métropole. Et donc, cette dette, c'est pas simplement l'imposition de rembourser, de payer une indemnité. C'est doublement paradoxal, puisque ce sont les vainqueurs qui doivent rembourser les vaincus, et les anciens esclaves qui doivent rembourser les esclavagistes. Mais c'est aussi de placer le PIL, le service de douane, les banques, sous le contrôle français. Et donc, ce n'est pas simplement de l'argent, c'est un mécanisme d'endettement et de mécanisme de dépendance qui va perdurer tout au long de l'histoire. Simplement, Washington, au cours du XXe siècle, va se substituer à la France. Mais aujourd'hui encore, Haïti souffre de cette position subordonnée sur la scène internationale.
0: Est-ce que cette dette, c'est pour vous aujourd'hui, Frédéric Thomas, la source des malheurs de la société haïtienne? Est-ce qu'on peut... Il y a peut-être d'autres facteurs qui expliquent ces malheurs-là?
1: Non, à mon sens, la dette est un marqueur d'une alliance objective entre des acteurs internationaux et la classe dominante en Haïti. Parce que qui va payer cette dette? C'est la paysannerie, ce que Gérard Barthélemy, un anthropologue haïtien, appelle le pays en d'or. C'est sur cette paysannerie-là que va se cumuler, vont converger une double domination internationale et nationale, et qui est perçue à la fois par les acteurs internationaux et par les acteurs nationaux comme une aberration, parce que c'est une petite paysannerie qui vise dans des petits lopins de terre, avec peu de moyens, qui n'a pas d'avenir, ou qu'on estime qui n'est pas moderne, et en même temps, elle est l'héritière des esclaves qui se sont insurgés. Elle porte un autre modèle de développement, modèle économique, et elle constitue une menace permanente pour les acteurs internationaux et ce gouvernement. Et donc, va se mettre en place une forme de stratégie de développement anti-paysanne et basée sur la dépendance.
0: Est-ce que cette dette et les compensations éventuelles que la France devrait faire aujourd'hui à Haïti en reconnaissance de, disons, le caractère illégitime de la dette payée par Haïti, est-ce que ça fait partie du débat politique en Haïti? Est-ce que il y a des mobilisations pour cela?
1: Oui, il y a un consensus assez général que la France doit reconnaître, s'excuser, demander pardon et avoir une restitution financière et aussi une forme de réparation. Mais dans le contexte général, ces réparations s'inscrivent de manière plus globale sur la manière dont on parle d'Haïti et l'ingérence continue des acteurs internationaux sur la scène haïtienne.
0: Oui, parce que vous dites que la modernité d'Haïti est une modernité sous emprise internationale.
1: Oui, tout à fait. On peut se rendre compte que depuis le renversement de Duvalier en 1986, il n'est aucune crise politique d'ampleur dans laquelle les acteurs internationaux, et au premier rang desquels, bien sûr, Washington, ne soient pas intervenus. Et donc, on a une forme de gouvernance internationalisée qui ne cesse, au niveau économique, politique et même au niveau de l'aide, d'intervenir et d'enfermer Haïti dans une camisole de force qui la piège dans ce cycle infernal de crise et de catastrophe.
0: C'est-à-dire que l'État haïtien n'est pas tourné dans sa modernité vers une politique publique intérieure, c'est ça, Frédéric Thomas?
1: Oui, ça veut dire que l'État haïtien a repris un peu le fonctionnement de l'État colonial, et c'est un État qui est à la fois absent et prédateur, qui ne fonctionne, qui n'est là que pour réprimer et pour exploiter la population, et pas pour la servir. Il ne met pas en place des services sociaux, il ne met pas en place des politiques publiques, et lorsqu'il a des comptes à rendre, il les rend à Washington ou à l'ONU, parce que c'est de là dont il tire son pouvoir et sa légitimité. Et donc la population ne se reconnaît pas dans ces gouvernements successifs, qui sont pour elle des formes de relais, d'expansion des acteurs internationaux sur place.
0: Vous dites, Frédéric Thomas, et ça m'a intéressé, qu'Haïti souffre d'une triple dynamique, la privatisation de la violence, la gangstérisation de l'État et l'internationalisation de la sécurité. Alors on a parlé de ce troisième élément, l'internationalisation de la sécurité, mais je voulais vous demander comment est-ce que s'articulent les deux premiers points, cette privatisation de la violence et cette gangstérisation de l'État ?
1: Oui, mais donc habituellement, sociologiquement, on définit l'État comme l'acteur qui a le monopole de la violence légitime. Or, en Haïti, ce n'est pas le cas. Il y a une profusion d'entreprises privées de sécurité, mais aussi il va y avoir une utilisation traditionnelle de bandes armées par la classe politique et les hommes d'affaires pour asseoir leur pouvoir. Et aussi, donc, on a une forme de privatisation de la violence avec une multiplication d'acteurs privés. La population elle-même, n'ayant pas confiance en l'État, la police va s'organiser pour essayer d'empêcher les gangs armés d'entrer dans ces territoires. Et la classe politique, traditionnellement, s'appuie sur des milices, sur des structures parallèles de sécurité. Ça a été les tontons Makoutes sous Duvalier, ça a été les chimères sur Aristide, et aujourd'hui, c'est gangs armés, avec chaque fois la double option d'assurer son pouvoir et de casser les mouvements sociaux. Et donc, aujourd'hui, c'est qu'on a une étape qui est passée avec une accentuation du pouvoir des bandes armées qui n'ont jamais eu autant de pouvoir en termes territorial, en termes financiers et en termes d'armes de combat, avec un gouvernement qui dépend davantage de ces bandes armées et avec une infiltration complète de l'État. Donc, on a une forme de gouvernance par la terreur, avec une gangstérisation de l'État et des gangsters qui ne cherchent pas à gagner le pouvoir, à remplacer l'État, parce qu'ils n'ont pas de rôle politique. Ce qu'ils cherchent, c'est à infiltrer l'État pour pouvoir assurer l'impunité. Et malheureusement, jusqu'à présent, ça fonctionne.
0: On a compris avec votre lecture de l'histoire haïtienne comment la dette, puis la dépendance à des États extérieurs, puis la construction d'un État sur le modèle colonial et d'une élite sur le modèle de l'élite coloniale a porté Haïti avec notamment la dictature des pères et fils de Valier dans les années 70, début 80, a porté Haïti dans l'État dans lequel le pays se trouve aujourd'hui. C'est la question de votre livre. Comment faire, Frédéric Thomas, aujourd'hui pour briser ce piège colonial? Comment fait-on pour sortir de la malédiction?
1: Oui, il y a souvent une lecture un peu désespérée, erronée, en disant « Haïti, il n'y a pas de solution », mais ce n'est pas le cas. En fait, il y a des solutions, il y a des idées, il y a des perspectives, et il y a les forces sociales pour porter ces perspectives. La difficulté, c'est qu'à chaque tentative de changement, ces tentatives ont été brisées, sont venus buter sur le refus obstiné d'un côté de l'oligarchie d'abandonner le pouvoir et de l'autre de Washington d'abandonner sa mainmise sur ce pays. Alors quelles sont ces pistes ? Mais c'est de revenir sur la politique de privatisation, de libéralisation, de mettre en place des institutions publiques qui développent des politiques publiques, qui rendent compte à la population d'une réaffirmation d'une souveraineté populaire, avec la mise en place de services sociaux de base, de construire un contrat social avec les citoyens et citoyennes qui n'existent absolument pas, et donc de sortir de cette dépendance, de se tourner aussi au niveau économique sur le marché local pour la production et la consommation, et d'arracher Haïti à ces mécanismes de dépendance sur la scène internationale et d'ingérence systématique.
0: Et cela, est-ce que c'est possible de faire tout cela sans d'abord rétablir la sécurité dans un pays où ce sont des gangs qui contrôlent les checkpoints de la capitale?
1: Mais c'est un peu le cercle vicieux dans lequel on se trouve. La situation, la chance d'une transformation, d'un changement, elle était là en 2021. Il y avait sur la table deux propositions. Celle d'un premier ministre qui venait toujours juste d'être nommé par Jovenel Moïse, le président, avant d'être assassiné, et celle de l'ensemble des mouvements de la société civile qui appelait à une transition de rupture. la communauté internationale a mis tout son poids pour appuyer le Premier ministre en appelant à l'organisation plus vite d'élections. Et ça a été un échec. Et aujourd'hui, on se trouve bien loin de la situation. Donc la communauté internationale est prise dans ses propres contradictions en ne se rendant pas compte que sa modalité d'intervention et la manière dont elle envisage la solution participe du problème et pas la solution.
0: Merci beaucoup. C'est la fin de cette émission, malheureusement, Frédéric Thomas, de nous avoir éclairé sur les origines des troubles et le trouble actuel en Haïti. Docteur en sciences politiques, vous êtes, je le rappelle, chargé d'études au CETRI, puis je rappelle le titre de votre livre « Haïti, briser le piège colonial » paru aux éditions du Seuil. Merci également à toute l'équipe qui m'a permis de préparer cette émission. Bruno Barada à la programmation, à la préparation. Audrey Carme, Bertie Bourdon, Rodier Ken à la réalisation, à la prise de son ce soir. C'était Léa Racine. 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Restez à l'écoute tout de suite, c'est à vos nues.
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9: À Voix Nue, quatrième épisode. Les enfants ont des droits. Bonjour Dominique Versini.
10: Bonjour.
9: De 2006 à 2011, vous avez été défenseur des droits nommé par Jacques Chirac, une fois de plus. Quelle était la définition de ce poste déjà et peut-être quel était son périmètre d'action ou sa mission, votre mission en l'occurrence ?
10: La France a été un des premiers pays à avoir ratifié la Convention internationale des droits de l'enfant.
9: 1990.
10: En 1990. Et ensuite, en 2000, la France a créé un défenseur des enfants. Alors qu'est-ce que c'est que le poste de défenseur des enfants ? C'est une institution un peu particulière, c'est une autorité indépendante créée par l'État, financée, subventionnée par l'État, avec un ou une défenseur des enfants nommée par le président de la République, mais qui ne répond devant personne, ni devant le président de la République, ni devant aucune autorité. Justement, cette indépendance lui est accordée pour pouvoir regarder comment les droits de l'enfant qui sont prévus dans la Convention internationale des droits de l'enfant pour tous les enfants du monde sont respectés en France. Et est-ce qu'ils s'appliquent bien et est-ce que la France respecte bien cette convention ? Alors, pour rappel peut-être, cette convention internationale a été votée par les Nations Unies donc en 1989. C'est un long aboutissement suite aux deux guerres mondiales qui ont vu mourir des millions d'enfants. Je crois que c'est 2 millions pendant la Première Guerre mondiale et 1,5 million durant la Deuxième Guerre mondiale avec près d'un million d'enfants juifs du fait de la Shoah qui sont morts pendant cette période-là. Et suite à ces guerres qui ont montré un bilan ravageur pour les enfants, une femme s'est élevée pour pouvoir faire voter une convention des droits de l'enfant. Alors elle s'appelait Eglantine Jebb. C'était une Anglaise, une institutrice, une philanthrope. Et elle s'est battue. À l'époque, l'ONU n'existait pas, c'était la Société des Nations, pour que la Société des Nations vote une première déclaration valable pour protéger tous les enfants, notamment dans les périodes de guerre. Ça a été voté en 1924, avec 5 points simplement, donc c'était déjà énorme. Et les pays membres de la Société des Nations donc, s'étaient engagés à la respecter. Mais après la Deuxième Guerre mondiale, qui a été vraiment un vrai ravage, un vrai carnage, la Pologne, qui est le pays qui a perdu le plus d'enfants, notamment du fait de la Shoah, a milité auprès des Nations Unies pour que soit créée une grande convention internationale des droits de l'enfant, déclinaison de la Déclaration universelle des droits de l'homme. Parce que la Déclaration universelle des droits de l'homme, elle ne comprenait qu'un article pour les enfants. Donc là, c'est la déclinaison de tous les droits adaptés aux enfants. Et elle a été votée à l'unanimité, sauf les États-Unis. Et elle a été ratifiée par la France parmi les premiers pays. C'est ce qui a ensuite donné l'idée de créer un défenseur des enfants indépendant pour veiller au respect et ne répondant que devant le Comité des droits de l'enfant de Genève des Nations Unies pour dire si la France progressait au fur et à mesure sur les droits qui n'étaient pas vraiment respectés en France. Et pour que les enfants connaissent mieux et sachent que ça existe, j'ai eu l'idée de créer des jeunes ambassadeurs du défenseur des enfants, qui étaient des jeunes en service civique.
9: Entre 18 et 25 ans.
10: Voilà, répartis sur tout le territoire. C'était les débuts du service civique. Et qui allaient dans les établissements scolaires, dans tous les départements volontaires, pour pouvoir sensibiliser les enfants, leur expliquant qu'il y a une convention internationale, leur expliquer ce que sont les droits de l'enfant, et leur dire que s'ils ont l'impression qu'un de leurs droits n'est pas respecté, ils peuvent écrire à la défenseur des enfants, qui leur répondra. Et aussi, le défenseur des enfants, dans ses prérogatives, pouvait s'auto-saisir. C'est comme ça que j'étais allée, par exemple, à Mayotte, pour faire l'état des lieux de la situation des enfants de Mayotte, mahorais. Et c'était quand même assez catastrophique, ce que j'ai pu y voir, dans un dénuement total et dans un non-respect des droits des enfants sur l'île.
9: C'est en amont des instances judiciaires, parce que ça n'est pas une autorité judiciaire, le défenseur des enfants. Oui. C'est un recours, comme vous dites, c'est une administration. C'est un recours, mais un recours indépendant. Mais c'est en amont ou en aval de la justice ?
10: Ah oui, alors ça n'a rien à voir avec la justice. Le défenseur des enfants peut saisir la justice s'il est témoin, par exemple, d'un acte mettant en danger un enfant. À ce moment-là, il saisit la justice, hein. D'ailleurs, au début, même la justice ne comprenait pas le rôle de ce défenseur des enfants.
9: C'était tout nouveau.
10: Parce que les juges des enfants disaient « mais c'est nous, les défenseurs des enfants », bien évidemment. Mais ce n'est pas le même niveau, donc maintenant c'est bien inscrit dans la compréhension des institutions de la République. L'équivalent, c'était par exemple, comme autre exemple que tout le monde connaît, c'est la HALD, la Haute Autorité de lutte contre les discriminations, dont le président était Louis Schweizer. Personnalité très connue, il y avait le médiateur de la République, donc il y avait de nombreuses autorités indépendantes. Et ensuite, elles seront toutes regroupées dans ce que l'on connaît maintenant bien, qui est le défenseur des droits. Alors quand j'ai été défenseur des enfants, j'étais la deuxième défenseur des enfants. La première qui a vraiment créé était Claire Brisset, qui est bien connue, et qui a longtemps travaillé à l'UNICEF et pour les droits des enfants. Et elle a eu à faire connaître cette institution, qui était vraiment complètement nouvelle. Et moi, ce que j'ai fait, c'est que j'ai vraiment permis aux enfants de mieux la connaître.
9: Au moins d'être informés de son existence et d'un recours possible.
10: C'est ça. Et du coup, des enfants ont pu m'écrire.
9: Quand vous avez été nommée là, Dominique Versigny, est-ce que vous étiez forte de votre expérience de terrain précédente ou est-ce que pour vous aussi, c'était terra incognita ?
10: Alors, ce n'était pas du tout la même expérience que celle du SAMU social, évidemment. Par contre, je connaissais...
9: Vous avez bien dit que vous n'y avez pas beaucoup d'enfants encore dans les rues quand vous
10: y étiez. Non, il n'y en avait pas à ce moment-là. Non, effectivement, je connaissais le monde institutionnel, puisque j'avais été au gouvernement. Donc déjà, j'étais un peu plus sensibilisée à ces questions-là de l'administration que je ne connaissais pas, en fait, avant l'expérience gouvernementale. Non, mais ça s'est fait très facilement. D'abord, je trouvais que cette mission était tellement évidente, tellement nécessaire. J'avais un conseil d'enfants auprès de moi, de différents lieux de France, que je réunissais plusieurs fois par an, et qui me parlait des problématiques des enfants. Parce que quand on est un adulte qui a une fonction institutionnelle, on ne connaît pas forcément les problèmes des enfants.
9: Mais vous n'aviez pas une équipe de psychologues ou de pédopsychiatres
10: Bien sûr. Alors, j'avais toute une équipe. J'avais une magistrate, des juristes, psychologues, effectivement, et qui
9: analysait... institutrice, enfin...
10: Voilà, différentes spécialités, qui analysaient, en fait, les lettres que nous envoyaient les enfants ou les parents. Alors, les enfants, c'était toujours très spontané, et c'était, je me rappelle, d'une petite fille qui m'avait écrit, elle était en Guyane, et en fait, c'était une enfant qui avait subi beaucoup de maltraitance, il n'y avait pas de place à cette époque, il n'y avait pas de place à l'aide sociale à l'enfance. Il n'y en avait pas suffisamment dans ce département. Il y en a eu après. Et du coup, comme c'était une enfant qui était très révoltée, très difficile, qui posait beaucoup de problèmes de partout, elle était ballottée de tous les côtés, elle a été enfermée à l'hôpital psychiatrique de Cayenne. Enfermée auprès dans un service qui traitait des adultes psychiatriques. Et avec son infirmier, ils avaient vu qu'il y avait un défenseur des enfants. Quand j'avais remis mon rapport annuel, qui était la tradition, au président de la République, et ils ont dit, je vous écris parce que j'ai vu que vous existiez, je suis enfermée à l'hôpital psychiatrique de Cayenne, elle devait avoir 10 ans, et donc j'appelle immédiatement la directrice de l'hôpital, qui me dit, mais oui, j'ai saisi le juge des enfants, j'ai saisi le préfet, j'ai saisi tout le monde, et on me dit qu'on ne peut rien faire, mais ils m'ont dit, mais elle est très en danger chez nous, je suis obligée, et il y a un autre

0: pouvez pas, vous êtes une autorité indépendante. Je dis, merci de me le rappeler. Donc, si ce n'est pas fait, si j'ai pas de nouvelles de vous d'ici demain, je fais une conférence de presse. Et le lendemain, ils m'ont mis un message en me disant, on envoie un de nos psychiatres et quelqu'un des services pour trouver des solutions. Et ils ont trouvé une solution pour les deux enfants.
1: À votre arrivée, donc 2006, c'était 36% des réclamations qui concernaient des enfants au cœur de séparation familiale. Bon, évidemment, quasi un enfant sur quatre vit dans des familles séparées, mais ça ne se passe pas toujours mal. Mais je crois que c'est la première chose qui vous a frappé, ça, les recompositions familiales et l'impact sur les enfants.
0: Oui, parce qu'il y a recomposition et recomposition. Justement, l'intérêt supérieur de l'enfant tel qu'il est prévu dans la Convention internationale des droits de l'enfant... Il y a tout un tas de droits, par exemple le droit de vivre et de grandir en famille, le droit d'aller à l'école, le droit d'avoir une alimentation équilibrée, l'accès aux soins, de ne pas faire la guerre, enfin des choses qui paraissent évidentes mais qui ne le sont pas partout dans le monde, puisque c'est des droits valables pour tous les enfants du monde. Et donc pour les parents, bien évidemment, personne n'interdit aux personnes qui ne s'entendent plus ou qui ne s'aiment plus de vivre ensemble, de continuer à vivre ensemble.
1: Ou personne n'interdit à ces personnes de se séparer.
0: De se séparer, évidemment. Mais par contre, ce qu'il est demandé aux parents, et c'est valable hier comme aujourd'hui, c'est de penser à l'intérêt de leur enfant lorsqu'ils se séparent. Et de veiller à ce que l'enfant puisse pouvoir voir son papa et sa maman, bien sûr, sauf si un juge décide qu'il y a un danger à voir l'un ou l'autre. Ça, c'est autre chose. Seul le juge peut mettre une restriction à ça. Mais souvent, quand les gens se séparent, et ça reste toujours valable, ils ont une telle haine qu'ils se vengent sur l'autre à travers leur enfant. Voilà, donc c'est très compliqué. J'ai d'ailleurs produit un rapport, puisque chaque année, je produisais un rapport sur une thématique. Et donc, une année, j'ai fait « Les enfants au cœur des séparations familiales conflictuelles », qui a beaucoup marqué, qui était un peu une bible après, qui servait à tous les juristes, même à des magistrats. Beaucoup de gens m'en ont parlé longtemps.
1: Et vous y plaidiez notamment la reconnaissance juridique du rôle des tiers, c'est ça ?
0: Alors, effectivement, j'ai fait aussi un rapport. Mon premier rapport, c'était le statut du tiers.
1: Le beau-père, la belle-mère.
0: Le beau-père, la belle-mère, mais aussi dans les familles homoparentales, qui à l'époque n'étaient pas reconnues, puisqu'on était en 2006 quand j'ai fait ce premier rapport. Dans les familles homoparentales aussi, il y a des séparations et des recompositions lorsque les gens sont mariés. Lorsqu'ils divorcent, le juge décide et il y a forcément un droit qui est reconnu à l'un et l'autre parent. Mais dans les familles qui vivent ensemble, non mariées par exemple, ni même paxées, puisque le pax n'existait pas à l'époque, et pour les familles homoparentales qui avaient également des enfants, lorsqu'il y avait une séparation du fait de l'un des deux, l'autre n'avait aucun droit devant la justice. Alors ensuite, il y a eu le mariage pour tous, etc. Mais donc, moi, ce que je demandais, c'est que quand un enfant a été élevé par deux personnes et qu'il y ait séparation du fait des adultes qui ont bien sûr le droit de décider cela, l'enfant puisse conserver le lien avec les deux adultes qui l'ont élevé et pas uniquement avec celui qui est son parent de sang, si je puis dire.
1: Vous parlez, Dominique Versini, de rapports. Le rôle de la défenseure des enfants, c'était de faire des rapports ou
0: non, de faire des rapports et de proposer des réformes législatives. Et d'ailleurs, le rôle du tiers, par exemple le beau-parent, a été reconnu suite à ce rapport. Parce que quand on est beau-parent et qu'un enfant a un papa, un beau-père et une maman, et parfois il y a des recompositions, donc plus des demi-frères, des quarts de frères et sœurs, etc., les enfants, eux, quand les adultes décident de tout changer, et c'est leur droit, mais les enfants, s'ils ont envie de continuer à voir ce beau-père ou cette belle-mère et qu'ils s'entendaient, ou les frères et sœurs issus de cette recomposition, il faut qu'ils puissent le faire. En fait, c'est ça, c'est quel est le meilleur intérêt pour l'enfant ? C'est de ne pas être privé des liens avec des gens qui comptent dans sa vie. Et les Anglais étaient déjà très avancés sur ça, ça existait depuis longtemps. Donc je m'en étais inspirée, je l'ai proposé, et c'est devenu un article du Code civil.
1: Deuxième axe, pour la défenseure des enfants que vous étiez, la question des mineurs étrangers isolés. Et là, c'était un terrain que vous connaissiez un petit peu mieux, un petit peu plus, puisque au SAMU social, vous aviez été confrontée à ce type de situation, nous l'avez-vous dit.
0: Pour ces enfants-là, tout était très compliqué et continue à l'être, parce que c'est des enfants qui arrivent de loin, souvent envoyés par leur famille, originaires d'Afghanistan, du fin fond de l'Afrique, de différents pays. Et ils viennent en France pour rechercher un monde meilleur, faire des études. Ils sont mandatés, si je puis dire, par leur famille. Et ils arrivent, Ils sont mis

0: mineurs au départ, mais ils ne sont pas toujours à l'arrivée, parce que parfois le chemin est long. Le parcours de l'exil est très long et très complexe en fonction des pays d'où viennent les enfants. Et parfois, les passeurs au départ du pays d'origine leur conseillent de dire qu'ils sont majeurs pour obtenir un visa. Parce qu'on ne peut pas avoir un visa lorsqu'on voyage tout seul sans parents. Voilà, donc quand ils arrivent en France, ils disent bonjour, je suis mineur, mais comme ils ont eu un visa majeur, il faut qu'ils le prouvent. Et donc là, c'est les enfants doivent prouver leur âge. Alors à l'époque, il y avait tout un débat sur l'âge osseux. Donc en faisant une radio, des poignets, etc. C'était un test absolument peu fiable, puisqu'il était non fiable à 50%, s'il était basé sur les caractéristiques osseuses de l'enfant né dans les années 50 dans un pays européen. Alors avec un enfant malien ou un enfant afghan, rien à voir, on n'a pas les mêmes
1: Né
0: statures.
1: dans les années 90, ça ne fonctionnait
0: Voilà,
1: pas.
0: voilà. Et donc moi j'avais proposé qu'on supprime les tests osseux. Et d'ailleurs à l'époque, la garde des Sceaux était Rachida Dati. Et j'avais été lui proposer ça et elle était absolument pas d'accord. Parce que pour elle, ces jeunes mentaient, quoi qu'il advienne. Donc il fallait maintenir un test qui était de toute évidence à charge contre eux.
1: Et vous vous êtes aussi battu contre les placements en centre de rétention administrative, à ce moment-là, notamment pour ces mineurs isolés.
0: Oui, parce qu'un mineur ne peut pas être seul dans un centre de rétention administrative. Mais même avec ses parents, j'avais déconseillé. On peut mettre les gens à l'hôtel en leur demandant d'aller signer, par exemple, tous les jours pour dire qu'ils sont bien là. Mais j'ai visité des centres de rétention administrative dans cette période et c'est absolument inhumain qu'un enfant soit là. C'est quand même assez carcéral. C'est pas la place d'un enfant. Vous voyez, c'est carcéral et tout. Vous voyez des biberons, des. Enfin,
1: Vous dites inhumain, mais c'était pas illégal. Donc, comment on fait pour se battre contre quelque chose qui n'est pas illégal, mais contre lequel on est moralement contre?
0: Non, c'est la question de dire qu'un lieu carcéral n'est pas adapté à un enfant, même en compagnie de ses parents. On doit trouver une autre solution et on le peut.
1: Vous avez obtenu ce que vous
0: Non.
1: vouliez. Là, vous avez perdu.
0: Bah non, et d'ailleurs, c'est un sujet qui reste très d'actualité.
1: Troisième axe, parce qu'il y en avait quand même plusieurs hein, dans votre mission, Dominique Bersigny, en tant que défenseur des enfants, la souffrance psychique des adolescents.
0: Oui.
1: Déjà en 2007, 15% des adolescents souffraient psychiquement à l'époque. Vous avez fait un rapport
0: Oui.
1: sur cette souffrance psychique?
0: Oui, alors j'avais fait un rapport sur les adolescents en souffrance, ou la souffrance des adolescents, je ne sais plus. Bon, déjà à l'époque, donc en 2006 ou 2007, là on est en 2026, la pédopsychiatrie était complètement en voie de pénurisation. Je ne sais pas si le mot se dit.
1: Paupérisation peut-être.
0: Paupérisation, c'est-à-dire que pour faire des économies, on supprimait des lits de pédopsychiatrie. Et on supprimait des personnels pour la pédopsychiatrie et on supprimait les pédopsychiatres. Il y a quasiment plus de pédopsychiatres aujourd'hui en France. Et pourtant, jamais la souffrance des jeunes n'a été aussi importante, surtout depuis la crise du Covid, qui a fait exploser par le fait tout le monde a été enfermé pendant un temps. Les gamins se sont tous mis sur les réseaux sociaux, sur Internet. Ils ont même fait l'école sur Internet. Donc c'était H24. Et ça a eu des très grandes conséquences sur la souffrance psychique des adolescents. Donc là, j'avais vraiment proposé de développer, alors là, ça me ramenait à la méthode SAMU Social, des équipes mobiles de pédopsychiatrie, puisqu'il y en avait quelques-unes qui existaient. Notamment, j'avais été à Rennes, où j'avais rencontré la professeure Sylvie Torgemann, qui est une des premières en France à avoir créé dans son service qui est en Bretagne, sur une zone à la fois urbaine et à la fois rurale, des équipes mobiles de pédopsychiatrie pour aller au-devant, là où vivent les enfants, dans leur famille, pour pouvoir aller rencontrer l'enfant dans un véhicule, comme du temps du SAMU social, sauf que ce véhicule, il était aménagé en cabinet médical. Et donc, dans ce cabinet médical, j'ai accompagné Sylvie Torgemann. On a été dans une famille, dans une zone rurale assez pauvre. Et donc, l'adolescent qui devait avoir 11-12 ans a fait sa consultation dans le cabinet. Avant, on a vu la maman. L'enfant a fait la consultation avec le professeur Torgemann et son équipe. Et après, il y a eu un débriefing avec la maman et un rendez-vous a été pris pour une fois suivante. Et en faisant ça, parce qu'il n'y avait déjà pas assez de place aux consultations du centre médico-psychologique, le CMP, et donc ça permet.

0: était de traiter les urgences et d'éviter que ça ne dégénère quand il fallait attendre plusieurs mois. Aujourd'hui, à Paris, en tout cas, il faut presque un an pour avoir un rendez-vous avec un CMP. Donc, si vous n'avez pas les moyens de voir un pédopsychiatre et si vous en trouvez un, surtout, vous n'y arrivez pas et l'état de l'enfant s'aggrave.
1: Est-ce que vous estimez qu'en 5 ans, vous avez été utile?
0: Ah oui, ah bah par exemple, oui, pour demander le développement des équipes mobiles de pédopsychiatrie, ça a accéléré. Alors pour des raisons aussi, c'est que ça coûte moins cher que de créer des lits de pédopsychiatrie, mais en réalité, par mon expérience du SAMU social, je savais que c'était utile. Aller vers les enfants pour les voir rapidement, pour faire l'évaluation, et si c'est une urgence, la gérer, si ça peut attendre, faire attendre. C'est quand même surtout que l'équipe se donnait une dizaine de rencontres avant de prendre une décision. Donc des fois, le sujet était très... L'enfant allait beaucoup mieux déjà au bout de quelques séances. Oui, ça a été vraiment très très utile. Ouais.
1: Il y a eu comme un soubassement philosophique, on peut dire, à ce que vous avez fait quand vous étiez défenseur des enfants, Dominique Versigny. Je dis soubassement philosophique parce qu'en 2008, vous avez fait, je crois, un rapport au Comité des droits de l'enfant à l'ONU.
0: Oui.
1: Et dans ce rapport, vous y défendiez une idée, cette idée qui est assez forte, qui veut faire de l'enfant un sujet de droit et pas seulement un objet à protéger. Est-ce que vous nous expliqueriez la différence?
0: C'est vraiment la base de la Convention internationale des droits de l'enfant. C'est nous
1: Vous dire que
0: avons
1: vous n'avez
0: des...
1: rien inventé.
0: Non, j'ai rien
1: Vous avez
0: inventé.
1: repris à votre
0: Je
1: compte.
0: l'ai repris à mon compte et déjà la grande psychanalyste Françoise Dolto le disait. L'enfant est un sujet de droit. Donc il y a eu des gens comme ça très inspirants. Elle le disait parce que c'était une évidence pour elle comme psychanalyste. Mais effectivement, les enfants ont des droits, mais encore faut-il qu'ils soient respectés. Les enfants ne sont la propriété de personne, même pas de leurs parents. Ils ne sont pas notre propriété. Ils sont nos enfants et nous sommes là pour les accompagner à grandir, à se développer, à avoir tout le bagage et à devenir à leur tour des adultes avec leurs propres pensées, pas forcément la nôtre. C'est pour ça que dans la Convention internationale, les enfants ont le droit aussi d'avoir leurs propres opinions. Alors c'est le plus difficile à admettre pour les adultes. D'avoir même aussi des convictions religieuses différentes de leurs parents ou même politiques. Parce qu'enfant, c'est de 0 à 18 ans. Hein, donc on ne parle pas forcément des tout petits-petits, mais à partir de 15-16 ans, les ados ont des idées quand même, qui ne sont pas toujours celles des parents. C'est pour ça que c'est l'adolescence. Et on doit le respecter, et surtout, un des grands, c'est donner la parole aux enfants, et ça, je l'ai beaucoup développé, puisque j'ai organisé des consultations dans toute la France, en partenariat avec une douzaine de départements, pour rencontrer des enfants, c'était plutôt des collégiens, parce que sur la classe de 6e, 5e, ils sont déjà assez grands. Ils ne sont pas encore préoccupés par d'autres sujets d'adolescents. Et donc, ils s'expriment extrêmement bien, sont déjà très pertinents. Et on avait fait une sorte de tour de France pour faire des propositions au président de la République.
1: Nicolas Sarkozy à l'époque.
0: Bon, il se trouvait que c'était Nicolas Sarkozy. Et pour lui faire des propositions. Bon, ça n'intéresse jamais les gens quand les enfants font des propositions. Et pourtant, franchement, on aurait enlevé consultation des enfants. Ça valait bien des programmes politiques.
1: On entend à votre enthousiasme, à la passion avec laquelle vous racontez cette période, Dominique Versigny, vous auriez bien continué, mais il s'est passé quelque chose en 2011 qui vous a empêché de continuer.
0: Oui, alors de toute façon, j'ai été nommée comme tous les défenseurs des enfants pour un mandat de 6 ans non renouvelable. C'est la règle pour toutes les autorités indépendantes.
1: Restez un an.
0: Alors voilà, au bout de 5 ans, le président de l'époque, donc Nicolas Sarkozy, puisqu'il se trouve que c'était lui, décide de supprimer, d'abroger les grandes autorités indépendantes parce qu'il nous appelait les droits de l'hommiste. C'était pas un compliment dans sa bouche. Et ce qu'il voulait, c'était créer une autorité indépendante supérieure. Alors, il n'a pas supprimé pour rien. Il a supprimé donc le défenseur des enfants, le médiateur de la République, la haute autorité de lutte contre les discriminations, parce que Wischfeider était là sur les discriminations et discrimination, et il y avait à en dire. Et puis le rôle d'un défenseur des enfants indépendants, c'est de dire, voilà, il y a ce problème, il faut que vous le régliez, et de le dire et de le répéter. Et c'est l'indépendance qui protège de pouvoir le dire sans se retrouver poursuivi, par exemple.
1: Mais il l'a pas
0: Mais on le
1: supprimé
0: dit
1: sans
0: très
1: rien, puisqu'il
0: poliment.
1: a créé le poste de défenseur des
0: Tout à
1: droits.
0: fait, oui. Alors il a regroupé 4 autorités indépendantes dans un grand défenseur des droits, à qui il a donné un rang constitutionnel. Enfin, le Parlement a donné un rang constitutionnel. La loi créant le défenseur des droits, nationale, à regrouper quatre autorités existantes préalablement, autorités indépendantes, donc le défenseur des enfants, le médiateur de la République, la Haute Autorité de lutte contre les discriminations et la Commission nationale de déontologie de la sécurité. Voilà, donc elles ont été regroupées et ce qui était prévu, c'est que le défenseur des droits ait un adjoint sur chacune de ces spécialités. Ce que je trouvais dommageable, mais pas que moi, enfin tout le champ de l'enfance trouvait que c'était une régression pour les enfants. Parce que lorsque l'on écrit et que l'on est enfant, on ne sait pas écrire au défenseur des droits. On ne sait pas ce que c'est, même les adultes ne savent pas forcément ce que c'est. Alors ils regardent sur Internet et ils savent à qui ils peuvent s'adresser. Mais pour un enfant, défenseur des enfants, ça veut dire je peux m'y adresser, c'est vraiment pour moi. Et donc j'ai fait tout un travail de lobbying en disant, bon, soit vous le maintenez en l'état, mais ça ils n'en voulaient pas, soit au moins vous l'appelez défenseur des enfants. Donc la loi a été votée, il y avait eu un amendement donc, qui a été voté pour maintenir l'indépendance et l'existence du défenseur des enfants, et donc le sortir du champ de périmètre du futur défenseur des droits. Alors là, Sarkozy, Nicolas Sarkozy, ça l'a rendu fou. Il a convoqué le lendemain matin tous les parlementaires qui avaient de son camp, qui avaient voté pour cet amendement, et il les a obligés à revoter le lendemain. Et donc le lendemain, effectivement, le défenseur des enfants a été réintégré dans le giron du défenseur des droits. Donc toute la droite a réintégré le défenseur des enfants, n'en voulant pas, sur ordre en fait.
1: Et donc l'abrogation a fini par l'emporter et vous, Dominique Bersigny, vous avez quitté votre poste le 30 avril 2011.
0: Le jour où l'institution que j'incarnais a été donc abrogée, effectivement, de ce fait, je n'existais plus comme défenseur des enfants et je suis retournée au Conseil d'État.
1: Dans votre ultime rapport, vous pointiez les reculs, je vous citais, les insuffisances de la politique de protection de l'enfance du gouvernement au regard de la Convention internationale des droits de l'enfant. Vous en imputiez la responsabilité au gouvernement. C'était un peu par esprit d'amertume ?
0: Ah non, jamais. Non, je ne pratique pas l'amertume. C'est juste que c'était vrai. C'est qu'il y avait une tendance à mélanger la protection de l'enfance et la justice des mineurs. Et de plus en plus, dans ce gouvernement, et ça s'est poursuivi d'ailleurs, parce que les enfants ont droit à une justice adaptée à leur âge. Quand on a 14 ans et qu'on commet un délit ou un crime, on ne peut pas être jugé comme un adulte. Parce qu'il y a des juges des enfants et leur rôle, c'est de les ramener dans le droit chemin. Il peut y avoir des condamnations à des peines de prison, mais elles doivent être adaptées à l'âge de l'enfant. Et petit à petit, on se dirigeait vers une justice qui voulait s'aligner sur les adultes pour les mêmes actes commis par des enfants. Parce que le même Sarkozy disait « Ben quoi, quelqu'un qui vole, qu'il soit enfant ou qu'il soit adulte, c'est la même chose. » Non. Parce que justement, on a jusqu'aux 18 ans pour faire de la réinsertion, de l'éducation, mais évidemment dans des lieux adaptés. Ça, ce n'est absolument pas remis en question.
1: Il y a peut-être un aspect des choses dont on n'a pas parlé et qu'on laissera sûrement pour l'épisode suivant, Dominique Bersigny, c'est la question des violences sexuelles faites aux enfants. En 20 ans, s'il y a une grande différence entre le moment où vous y étiez et aujourd'hui, c'est qu'ont explosé la connaissance des incestes, notamment dans les familles, et des violences sexuelles. Et l'actualité de ces premiers mois de l'année 2026, en tout cas, et des derniers mois de l'année 2025, en est sans doute une preuve supplémentaire. On se retrouve pour l'épisode suivant, l'épisode 5. La suite pour vous se passe à partir de 2014, quand vous intégrez l'équipe de la maire de Paris, Anne Hidalgo. Rendez-vous demain donc au cœur de l'exécutif parisien. À demain.
0: À demain.
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0: L'amie prodigieuse de Elena Ferrante, traduit de l'italien par Elsa Damien.
1: Les parents de Lila ont refusé d'envoyer leur fille au collège. Pour eux, c'est du temps perdu. Les parents de Lenou, sous la pression de la maîtresse, ont accepté que leur fille aille au collège, mais à condition que ses résultats soient excellents. Si ses notes baissent, elle ira travailler.
0: Quatrième épisode, des chaussures de prince.
2: Et tu sais, mon père, quand il était jeune, il a voulu être autonome et il a quitté la boutique de mon grand-père, qui était cordonnier, pour aller travailler dans une fabrique de chaussures à Cassorlia.
3: Ah oui.
2: Et il a fait des souliers pour tout le monde, même pour ceux qui partaient à la guerre.
3: Ah bon ?
2: Oui. Donc mon père, il sait fabriquer une chaussure à la main, du début à la fin.
3: Oh, il est trop fort.
2: Oui, et il sait choisir le meilleur cuir, le plus résistant possible. Il fait toutes les coutures lui-même.
3: Et comment on fait ?
4: Alors, Lila me parlait de cuir, forme, de tige, de maroquinerie, de bombou et de talon, de la préparation du fil, des patins et de la manière dont on fixait la semelle, la colorait et la faisait briller. Elle utilisait tous ces mots de professionnel comme s'ils étaient magiques et comme si son père les avait appris dans un monde enchanté. Cassoria, la fabrique. Lila m'entraîna dans ce vocabulaire avec un tel enthousiasme et je rentrais chez moi avec l'impression que j'étais exclue d'un rare privilège. Une période de malaise débuta. Je grossis. Deux boules très dures se mirent à pousser sous la peau de ma poitrine. Des poils apparurent sous mes aisselles et sur mon pubis. Je devins à la fois triste et nerveuse. En classe, j'eus plus de mal que les années précédentes. Les exercices de maths ne donnaient presque jamais le résultat prévu par le manuel. Et les phrases de latin ne me semblaient avoir ni queue ni tête. Dès que je le pouvais, je m'enfermais chez moi dans les toilettes et me regardais nue dans la glace. Je ne savais plus qui j'étais. Je pleurais souvent et brusquement. Puis, ma poitrine, de dure qu'elle était, se fit au contraire plus grasse et plus molle.
5: Tu non guardarmi con quella tenerezza. Comme force un bambino qui retourne de l'ouge.
6: Hé, Lenou.
3: Qu'est-ce qu'il y a ?
6: Tu sais que les autres, ils disent que tu rembourses ton soutien-gorge avec du coton.
3: Ah bon ?
6: Moi, je leur ai dit qu'ils se trompent. Hein. J'ai même parié 20 lires là-dessus. Et si j'ai raison, je te donnerai 10 lires et je garderai 10 lires. Mmh. Mais il faut que tu me prouves que c'est pas du coton.
3: Donne-moi d'abord les 10 lires.
6: Alors, c'est moi qui ai raison ?
3: Bah ouais.
4: Il partit en courant.
3: Hé hey.
4: Mais il me rejoignit peu après en compagnie d'un autre garçon de la classe dont je ne me rappelle pas le nom.
3: Qu'est-ce qu'il fait là, lui ?
6: Il doit voir lui aussi. Autrement, les autres ne croiront pas que j'ai gagné.
3: Ah ouais ? L'argent d'abord.
6: Et si tu te mets du coton ?
3: J'en mets pas.
6: Bah tiens.

0: Bon, bah, suivez-moi.
1: Il me donna les 10 lires et nous montâmes tous les trois en silence jusqu'au dernier étage d'un immeuble qui se trouvait à quelques mètres du jardin. Là, près de la petite porte en fer qui donnait sur la terrasse, je soulevai mon chemisier et montrai mes seins. Les deux garçons restèrent là, immobiles, à les regarder comme s'ils ne pouvaient pas en croire leurs yeux. Puis ils firent demi-tour et s'enfuirent dans l'escalier. Je poussai un soupir de soulagement et allai m'acheter une glace au bar Solar. Pendant ces années de collège, beaucoup de choses changèrent autour de nous, mais petit à petit, de sorte qu'on ne les perçut pas vraiment comme des changements. Le bar Solar s'agrandit et se mit à faire pâtisserie, et tous les dimanches, une foule d'hommes, des jeunes comme des vieux, se pressaient devant les étalages pour y acheter des gâteaux pour la famille. Les deux fils de Silvio Solara, Marcello, qui avait dans les 20 ans, et Michele, qui était à peine plus jeune, s'achetèrent une Fiat 1100 bleue et blanche avec laquelle ils paradaient le dimanche en tournant dans les rues du quartier. L'épicerie se remplit de toutes sortes de bonnes choses qui finirent par déborder sur le trottoir. En passant devant, on humait des odeurs d'épices, d'olives, de saucissons, de pain frais, de gratons et de saindoux qui donnaient faim. Don Achille était mort, assassiné en plein jour, un beau milieu d'après-midi. Son décès avait progressivement éloigné son ombre menaçante, à la fois de cet endroit et de sa famille.
2: Ah, c'est Cicéron! Ah, j'adore. Quo usque tandem abutere Caterina, patientia nostra.
1: Lilla, ayant appris mes difficultés en latin, proposa de m'aider à réviser mon examen. Il apparut très vite, à ma plus grande stupéfaction, qu'elle connaissait déjà bien le latin.
3: Mais où est-ce que tu as appris le latin ?
2: Oh, tu sais, j'ai juste emprunté une grammaire à la bibliothèque itinérante de Monsieur Ferraro. Et puis, je l'ai étudié par curiosité. Ah. Donc, ça fait « quo usque », ça veut dire « jusqu'où ».
1: Elle m'imposait 30 phrases à traduire par jour, 20 du latin à l'italien et 10 de l'italien au latin.
2: C'est
1: elle aussi les traduisait, beaucoup plus vite que moi.
3: Abuteris ?
2: Oui, si
1: moi, j'étais lente. Je cherchais les mots que je ne connaissais pas dans le dictionnaire, à savoir dans l'ordre où je les trouvais dans la phrase à traduire, en m'appuyant sur les sens principaux et en m'efforçant, à partir de là, de comprendre le sens de la phrase.
3: Tu sais, la prof, elle dit jamais rien. Non, j'essaie juste de me débrouiller comme je peux.
2: Je crois que tu t'y prends pas bien. Tu vois, d'abord, tu lis la phrase en latin. Puis tu cherches où est le verbe. Selon la personne du verbe, tu comprends quel est le sujet. Ouais. Quand tu as le sujet, tu cherches les compléments. Le complément d'objet si le verbe est transitif. Sinon, les autres compléments. Et c'est comme ça. Vas-y.
3: Donc, attends. Le verbe nos et ludet.
1: J'essayais. Soudain, j'eus l'impression que c'était facile de traduire. En septembre, je me présentais à l'examen. Je ne fis pas la moindre faute à l'écrit et sus répondre à toutes les questions à l'oral.
3: Et ensuite, etiam, encore. Et donc, ça veut dire combien de temps cette fureur qui est la tienne se jouera-t-elle de nous ?
4: Mais avec qui as-tu pris des cours de latin ?
3: Avec une amie.
4: Elle fait l'université ?
1: Je ne savais pas ce que ça voulait dire.
3: Oui.
1: À la sortie, Lilla m'attendait.
5: Alors,
3: ça s'est très bien passé.
5: Ah !
3: Et c'est grâce à toi. On va continuer à travailler ensemble cette année.
2: Je pense pas. Je voulais juste comprendre ce que c'était ce latin qu'apprenaient tous les bons élèves.
3: Et alors ?
2: Je compris, ça me suffit.
3: Mais il y a encore beaucoup à apprendre.
2: Tu apprendras pour moi. Mais pour le moment, j'ai quelque chose à faire avec mon frère.
3: Quoi ?
2: Je te montrerai après. Et si au lieu de réparer les chaussures des autres, tu fabriquais des chaussures neuves ?
6: Écoute, Lille, je te l'ai déjà dit. Faire les chaussures à la main, c'est un art qui n'a aucun avenir. Aujourd'hui, il y a des machines. Ces machines, elles coûtent cher, et l'argent, il est soit à la banque, soit chez les usuriers. Mais pas dans les poches de la famille de Cheroul.
2: Mais papa, personne ne sait faire des chaussures comme toi.
6: Il n'y a rien à faire. Quand les gens ont besoin de chaussures neuves, ils ne vont pas chez le cordonnier du quartier. Ils vont dans les magasins du Letifilo. C'est juste de l'argent et du temps perdu. Et moi, je ne veux pas me ruiner.
1: Lila ne s'était pas laissée convaincre. Et comme d'habitude, elle avait entraîné son frère Rino de son côté. Au début, il avait pris le parti de leur père. Puis peu à peu, il s'était laissé séduire. Et maintenant, il se disputait avec Fernando un jour sur deux, répétant ce que sa sœur lui avait mis dans la tête. Un jour, Lila me montra les dessins des chaussures qu'elle voulait réaliser avec son frère pour homme et pour femme.
2: Regarde.
1: C'était des dessins magnifiques, riches de détails coloriés. C'était elle qui les avait inventés dans leur ensemble et dans tous leurs détails, comme elle le faisait à l'école quand elle dessinait des princesses.
2: Elles te plaisent ?
3: Elles sont très élégantes.
2: Rino dit qu'elles sont difficiles.
3: Mais il sait les faire ?
2: Il jure que oui.
3: Et ton père ?
2: Il en est sûrement capable.
3: Alors vous n'avez qu'à les faire ?
2: Papa ne veut pas.
3: Pourquoi ?
2: Il dit que tant que c'est moi qui joue, ça va, mais que Rino et lui n'ont pas de temps à perdre avec moi.
3: Qu'est-ce que ça veut dire ?
2: Ça veut dire que pour faire les choses vraiment, il faut du temps et de l'argent.
3: Mais alors ?
2: On doit essayer quand même.
3: Ça va énerver Fernando.
2: Si on n'essaie pas, rien ne change jamais.
3: C'est vrai. Et notre projet d'écrire un roman ensemble pour gagner de l'argent ?
2: Non. Aujourd'hui, pour être riche, il faut une activité économique. Écoute, d'abord on commence avec une seule paire de chaussures, histoire de montrer à papa qu'elles sont belles et confortables. Puis, une fois papa convaincu, on passe à la production. Deux paires de chaussures aujourd'hui, quatre demain, 30 dans un mois, 400 dans un an.
3: Tu veux fonder une usine de chaussures ?
2: Oui, ça s'appellera les chaussures Cerullo.
1: Elle m'en parla Cerullo. Avec beaucoup de conviction, comme elle savait
2: le
1: faire.
2: Cuir, Cerullo.
1: Ces phrases peignaient Cerullo, devant mes yeux l'enseigne de l'usine, Cerullo. Cerullo. La marque imprimée sur les tiges, Cerullo. Et puis les chaussures Cerullo elles-mêmes, toutes Cerullo. Merveilleuses et extrêmement élégantes, comme dans ses dessins.
2: Les chaussures comme ça, elles sont tellement belles et confortables que quand tu les as aux pieds, le soir tu vas te coucher sans les enlever.
1: Puis Lila sembla se bloquer. Elle dut se rendre compte que nous étions en train de jouer comme nous le faisions avec nos poupées des années auparavant. Alors elle me dit, comme s'il était urgent de revenir au concret.
2: Tu sais pourquoi les soldats se prennent pour les patrons du quartier ?
3: Parce qu'ils se croient tout permis ?
2: Non, parce qu'ils ont de l'argent.
3: Tu crois ?
2: Bien sûr. Tu as vu que Pinuccia Caracci, ils l'ont jamais embêté ?
3: C'est vrai.
2: Et tu sais par contre pourquoi ils se sont mal comportés avec Ada ?
3: Non.
2: Parce que Ada n'a pas de père. Que son frère Antonio compte pour du beurre et parce qu'elle aide Méline à nettoyer les escaliers d'immeubles.
3: Ah oui, tu dois avoir raison.
1: Par conséquent, ou bien nous gagnons de l'argent nous aussi et plus que les Solara, ou bien pour nous défendre des deux frères, il fallait qu'on se mette à leur faire très mal.
2: J'ai pris un tranchet dans la cordonnerie.
3: Oh là là, mais c'est dangereux ça.
2: Moi, il ne me touche pas parce que je suis moche et que j'ai encore l'air d'une gamine, mais toi, il pourrait le faire. Si ça t'arrive... Dis-le-moi.
3: D'accord.
1: Je la regardais, interloquée. Nous ne savions rien, à presque 13 ans, des institutions, des lois ou de la justice.
3: C'est pointu.
1: Nous répétions ce que nous avions entendu et vu faire autour de nous depuis notre prime enfance.
2: Oui.
1: La justice ne se faisait-elle pas à coups de raclée ? Je me rendis compte qu'avec ses dernières déclarations, elle avait admis qu'elle tenait beaucoup à moi et je me sentis heureuse. Je réussis mon brevet avec des 8 partout, un 9 en italien et un 9 en latin. Pendant des jours et des jours, je savourais cette suprématie absolue. Mon père me félicita avec effusion. Et à partir de ce jour, il se vanta auprès de tout le monde de ce que son aîné avait eu 9 en italien et 9 en latin.
5: Brava! Et un 9 en italien et un 9 en latin.
1: Mes parents commencèrent à discuter entre eux pour savoir où ils pouvaient me placer, maintenant que j'avais rien de moins que le brevet.
7: Tu peux mettre mon bracelet d'argent le dimanche. Mais tu le perds pas, hein.
3: Merci, mamie.
7: Ouais.
5: Faudrait peut-être songer à la placer.
7: Ouais. Je pourrais peut-être en parler à la papetière. Bah oui, je la connais, alors... je sais pas, elle pourrait peut-être la prendre comme caissière, ou tu vois...
5: C'est pas une mauvaise idée, oui. Et je pourrais aussi parler d'elle à un des chefs de service de la mairie.
7: Bah pourquoi, ouais, pourquoi pas.
1: Je ressentis une grande tristesse en moi, qui, même sans cause précise, ne cessait de croître encore et encore, au point que je n'avais plus envie de sortir, y compris le dimanche. Je n'étais plus contente de moi. Tout me semblait brouillé. De ma propre initiative, je commençais à aider ma mère et à nettoyer la maison. Dans les laps de temps qui restaient, je ne sortais pas. Je m'installais dans un coin et lisais des romans que je prenais à la bibliothèque.
3: L-M-N-O-P-Q-R.
1: Parfois, je ressentais fortement le besoin d'aller chercher Lila à la cordonnerie et de lui parler des personnages qui m'avaient particulièrement plu ou des phrases que j'avais apprises par cœur. Mais je laissais vite tomber. Elle aurait dit quelque chose de méchant, se serait mise à parler des projets qu'elle avait avec Rino, chaussures, usines et argent. Et peu à peu, j'aurais senti que les romans que je lisais étaient inutiles, que ma vie était sordide et que mon futur le serait tout autant. J'allais devenir une grosse vendeuse pleine de boutons dans la papeterie en face de l'église, une employée de mairie vieille fille qui tôt ou tard loucherait et claudiquerait. Un dimanche, j'allais à la bibliothèque à l'invitation de M. Ferraro qui avait organisé une remise de prix. En sortant, je rencontrais Mme Oliviero, mon ancienne maîtresse d'école.
8: Elena !
3: Oui, madame ?
8: Comme tu es belle ! Tu es devenue une grande fille.
3: C'est pas vrai, madame.
8: Mais si ! Tu es belle comme un astre. Tu as la santé, tu es splendide et bien en chair. Et tu es bonne en classe. J'ai su que tu avais été la meilleure élève du collège.
3: Oui.
8: Et maintenant, qu'est-ce que tu vas faire ?
3: Je vais travailler.
8: Mais il n'en est pas question. Il faut que tu continues tes études.
3: Continuer mes études ?
8: Oui.
3: Mais j'ai fini ?
8: Mais non. Après, il y a encore le lycée. Et après le lycée, il y a l'université, voyons.
3: Ah bon ?
8: Oui.
3: Je peux pas, mes parents ne veulent pas.
8: Combien il t'a mis en latin, ton professeur de lettres ?
3: 9.
8: Tu es sûre ?
3: Oui.
8: Alors je vais parler à tes parents.
1: Madame Oliviero, l'après-midi même, se présenta chez moi sans prévenir, jetant mon père dans une grande angoisse et mettant ma mère de mauvaise humeur.
9: Bonjour, madame.
10: Monsieur Greco, enfin, votre fille a eu 9 en latin et 9 en italien. Il faut absolument qu'elle continue ses études.
9: C'est sûr qu'elle est brillante, ma fille.
10: Vous devez l'inscrire dans le lycée le plus proche. Et ne vous inquiétez pas pour les livres. Je les lui procurerai moi-même. Mais promettez-moi d'inscrire Elena au lycée.
3: Oui, madame.
10: Bon, voilà une bonne chose de faite. Et comment va Cerullo ? Que fait-elle ?
3: Elle aide son père et son frère en mettant de l'ordre dans les comptes et dans la boutique.
10: Elle sait que tu as eu 9 en latin ?
3: Oui.
10: Dis-lui que maintenant, tu vas apprendre le grec au lycée. Dis-le-lui.
3: D'accord.
10: Au revoir, monsieur Greco.
9: Au revoir, madame.
10: Au revoir, madame.
11: Au revoir, madame.
10: Cette jeune fille nous donnera d'immenses satisfactions.
1: Un après-midi, Lila décida de me montrer où en était la chaussure secrète qu'elle fabriquait avec Rino.
2: Il n'est pas là, papa ?
9: Non, il est sorti.
2: Viens, on lui montre les chaussures.
9: T'es sûr ?
2: Oui.
1: C'était du 43. La pointure de Rino et de Fernando, marron. Exactement comme je me rappelais les avoir vus dans un des dessins de Lila. Et elles avaient l'air d'être à la fois légères et robustes. Je n'avais jamais rien vu de tel aux pieds de quiconque.
3: Comme elles sont élégantes.
9: Touche voir ici. Et dis-moi si on sent la couture.
3: Non. Non, on sent rien.
1: Il me prit les chaussures des mains,
2: non, mais ça va pas.
1: Les plia,
9: quoi, ça
1: les élargit
2: cette
1: et me
2: couture,
1: montra
2: elle
1: comme elles
2: serrée.
1: Étaient résistantes. Mais Lila n'avait pas l'air satisfaite.
2: Là, regarde. C'est pas assez souple, ça.
9: Mais comment ça, c'est pas assez souple ?
2: Il faudra combien de temps à papa pour voir toutes ces erreurs ? Essayons encore avec l'eau.
1: Lila mit la main dans une des chaussures, d'accord. Comme si c'était un pied, et la fit marcher un instant dans
2: voilà.
1: L'eau.
2: Il pleut. Il pleut beaucoup.
9: Elle veut toujours jouer, celle-là. Alors ?
2: Vas-y, touche.
9: Elle est sèche.
2: Elle est humide.
9: Y a que toi qui la sens, l'humidité. Touche-les, nous.
3: Elle est un peu humide.
2: T'as vu ?
11: Tu la mets 10 secondes dans l'eau et elle est déjà humide, ça va pas. Il faut tout découdre et tout recoudre encore une fois.
9: Mais putain, qu'est-ce que ça peut faire un peu d'humidité? Si on continue comme ça, on finira jamais. Et moi, je veux pas passer ma vie dans ce trou pourri à faire la boniche pour papa et à regarder les autres s'enrichir.
12: Rino! J'y vais. Salut.
1: Je m'en allais, à la fois désorientée par la fureur de ce jeune homme d'habitude si gentil, mais aussi fière de voir que mon opinion avait fait autorité et avait été décisive. Lila avait l'air de beaucoup s'inquiéter pour son frère, beaucoup plus qu'elle ne le faisait auparavant.
12: T'es inquiète?
13: C'est ma faute. Je lui ai fait croire que la chance était au coin de la rue.
1: Le point culminant du conflit fut atteint le jour de l'épiphanie. Apparemment, elle se réveilla et trouva près de son lit une chaussette remplie de charbon. Elle comprit que Rino avait fait le coup et au petit déjeuner, mit le couvert pour tout le monde sauf pour lui. Sa mère apparut. Son fils lui avait laissé, pendu à une chaise, un bar rempli de bonbons et de chocolat, ce qui l'avait ému. Elle adorait ce garçon. C'est alors qu'apparut Fernando en caleçon et maillot de corps, une boîte en carton à la main.
14: Regardez un peu ce qu'elle m'a apporté, la Befana.
1: Il sortit de la boîte les chaussures neuves, fabriquées en secret par ses enfants. Lila fut tellement surprise qu'elle en resta bouche bée. Elle n'était pas du tout au courant de cette initiative.
14: Ah, la Befana les a faites exactement à ma pointure. Vraiment confortable.
15: Ce sont des chaussures de prince.
14: Celui qui a fait ses chaussures est vraiment un as. Elle est forte, la Befana.
1: À chacune de ces paroles, on sentait qu'il souffrait et que cette souffrance le remplissait d'une envie de tout casser.
14: Et elle a prévu les plis d'aisance.
1: Mais Rino n'avait pas l'air de saisir.
14: Ah oui.
1: À chaque parole sarcastique de son père, il se sentait de plus en plus fier. Lila aurait voulu sortir de la cuisine pour échapper à l'imminente explosion de furie de son père. Mais elle n'arrivait pas à se décider.
14: Et le claquage.
1: Et ne voulait pas laisser son frère seul.
14: Tante. Ah, elle est forte, la Befana. Elles sont à la fois légères et solides. Ah, ça, rien n'a été bâclé. Et surtout, je n'ai jamais vu personne en porter de pareil. Elles sont très originales, avec cette pointe élargie. Mais tourne-toi, Rino. Il faut que je remercie la Befana. Animal, couillon.
15: Fernando.
9: J'en ai marre de trimer toute la journée pour rien. Rien, tu m'entends? Allez, viens me tuer plutôt que de continuer à travailler gratis pour toi, papa.
14: Pour rien. Fils maudit.
15: Oh, Dieu. Oh, Fernando.
14: Prends ça.
16: Papa. Papa. L'été.
1: Père et fils retournèrent travailler ensemble, muets, enfermés dans la misérable boutique avec leur désespoir. Pendant un temps, on ne parla plus de chaussures. Lila décida définitivement que son rôle était d'aider sa mère. Faire les courses, cuisiner, laver le linge et l'étendre au soleil. Et elle ne retourna jamais plus à la cordonnerie. De temps en temps, elle embrassait son frère sur la joue pour lui faire comprendre qu'elle n'était plus en colère.
12: Rino, je suis plus fâchée.
9: C'est toi qui m'as trahi, c'est que le début. Tôt ou tard, tu vas épouser un imbécile et tu t'en iras. Et tu me laisseras vivre dans la misère pour toujours.
1: Parfois, quand il n'y avait personne à la maison, Lila allait dans le cagibi où elle avait caché les chaussures. Et elle les touchait, les regardait, émerveillée qu'elles existent malgré tout. Et qu'elles soient nées grâce à un petit dessin sur une feuille de cahier. Tellement de travail fichu en l'air.
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0: Elena Ferrante, Chronique du hasard. 5 mai 2018. Creuser. Il n'y a aucun sujet sur lequel je n'écrirai pas. Au contraire, dès que je m'aperçois qu'il me passe par la tête quelque chose que je ne voudrais jamais coucher sur le papier, je m'acharne à le faire. On dit parfois qu'il faut être vigilant et que l'écrivain ne doit pas nécessairement tout mettre en mots. Et une part de moi est parfaitement d'accord avec ça. J'aime l'écriture qui adopte une espèce d'esthétique de la retenue, l'écriture qui suggère et procède par allusion. La retenue est juste et adaptée, et elle est d'un effet assuré lorsque, dans le fond, ce que nous taisons est facile à imaginer. Finalement, elle revient à peu près à l'application de la vieille formule « et votre imagination fera le reste ». Et elle est surtout efficace lorsque ce qui est suggéré par l'écrivain appartient à l'expérience commune. J'ai longtemps cherché à apprendre cet art et j'ai souvent tenté de le pratiquer. Toutefois, je dois avouer que j'écris avec une plus grande détermination lorsque je me mets à creuser des situations et des sentiments presque éculés, afin d'en extraire tout ce que, par habitude et par souci de tranquillité, nous avons tendance à taire. Ça ne m'intéresse pas d'écrire ce qui n'a jamais été écrit. Ce qui m'intéresse, c'est l'ordinaire. Ou plus exactement, ce que nous maintenons enfermé sous les apparences de l'ordinaire, afin d'avoir la paix. Ce qui m'intéresse, c'est fouiller, mettre du désordre et ne rien passer sous silence. Je sais qu'ainsi, je finis par écrire des histoires qui peuvent agacer, et par le passé, j'en ai éprouvé du regret. J'aime les récits que je décide de publier, j'ai de l'affection pour les personnages que j'ai construits, et cela me fait de la peine quand on me dit « t'aurais dû t'interrompre, mais non, tu as insisté, tu vas toujours trop loin, s'il te plaît, arrête ». Et ne parlons pas de ceux qui me mettent en garde. L'héroïne d'une histoire doit être sympathique, il ne faut pas qu'elle manifeste de sentiments horribles ou fasse des choses affreuses. Il m'est arrivé une fois de me voir refuser la publication d'un de mes livres, déjà traduit et prêt pour l'impression, sous prétexte, m'a-t-on dit, qu'il pouvait exercer une mauvaise influence sur les mères. C'est possible. On ne sait jamais vraiment l'effet produit par les histoires que nous écrivons. Et si l'on se trompe, les lectrices et les lecteurs ont le droit de punir l'écrivain en cessant de lire ses œuvres. Mais je reste persuadée que lorsque nous nous assignons, plus ou moins arbitrairement, le devoir de raconter quelque chose, nous ne devons pas nous soucier de la sérénité de ceux qui nous liront, mais seulement de construire des fictions qui aident à regarder, sans trop de filtres, la condition humaine. Chronique du hasard de Elena Ferrante est publiée aux éditions Gallimard dans la traduction d'Elsa Damien.
1: Lue par Francesca Fossati.

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5: Rupi Kaur, je l'adore. Donc Rupi Kaur, c'est une femme indienne qui a vécu des persécutions, qui est arrivée avec sa famille au Canada. Moi, j'essaye toujours de réfléchir aux questions d'exil et aux questions de l'asile, parce que dans ma famille, j'ai que des grands-parents qui ont été exilés et qui ont trouvé asile en France. Donc pour moi, la France, moi je suis née en France, mais ça a été une terre d'asile pour tous mes grands-parents. Et du coup, je trouve qu'il y a dans la joie, elle est en miroir avec la souffrance, elle est en miroir avec ce qu'on traîne. Et c'est ce que fait Rupi Kaur dans sa poésie. Et il y a ce texte-là qui s'appelle Question, que j'aime particulièrement. Alors, elle a écrit plusieurs bouquins que je trouve très très beau. C'est comme des petits... On pourrait chaque matin se réveiller, ouvrir une page de Rupi Kaur et tomber sur son poème de la journée. Ça pourrait être utilisé presque comme un oracle. Et en même temps, il y a une grande philosophie derrière ce qu'elle écrit. Et alors attends, je vais la trouver en français. Alors là, ce que je vais lire n'est pas forcément joyeux, mais je crois qu'il faut vraiment même regarder l'objet. Ces livres, ce sont vraiment des objets. C'est-à-dire que là, moi, j'ai en tête, il me semble que Le soleil et ses fleurs, c'est un petit livre jaune avec des petits dessins de tulipes sur la couverture. Ça donne envie. Et donc là, dans questions, elle pose une liste de questions, en fait. Il y a d'ailleurs une liste de questions que j'ai envie de poser, mais ne poserai jamais. Il y a une liste de questions que je passe et repasse dans ma tête à chaque fois que je suis seule. Et mon esprit ne peut pas s'empêcher de te chercher. Il y a une liste de questions que j'ai envie de poser. Alors si tu écoutes quelque part, je les pose ici. Here I'm asking them.
6: À ton avis, qu'advient-il de l'amour laissé comme ça quand deux amants se quittent?
7: How blue do you think it gets before it passes away?
6: Penses-tu qu'il a le cafard avant de mourir?
7: Does it pass away?
6: Meurt-il ou continue-t-il d'exister quelque part, attendant notre retour?
7: Waiting for us to come back?
6: Quand nous nous sommes menti à nous-mêmes en le qualifiant d'inconditionnel alors que nous nous sommes quittés, lequel de nous deux a souffert le plus?
7: It's shattered into a million little pieces.
5: Je me suis brisée en un million de petits fragments. Et ces fragments se sont brisés en un million de petits fragments, sont tombés en poussière jusqu'à ce qu'il ne reste plus rien de moi, sauf le silence. On se demande tous quand on quitte quelqu'un ou quand on se fait quitter, qui m'a aimé, qui... Est-ce que c'est toi ou est-ce que c'est moi qui a aimé le plus l'autre? Est-ce que t'as le cœur aussi brisé que le mien? Enfin, je veux dire, voilà, elle arrive à mettre des mots très simples sur des choses très vivantes et très actuelles. Et voilà, Rupi Kaur, je t'aime.
6: Combien de mois a-t-il fallu pour que tu cesses de penser à moi? Ou penses-tu toujours à moi? Parce que si tu penses encore à moi, alors peut-être que moi aussi je continue de penser à toi. De penser à moi,
7: with me,
6: avec moi,
7: in
6: en moi,
7: me,
6: autour de
7: around
6: moi,
7: me,
6: partout,
7: everywhere,
6: toi,
7: you and me,
6: et moi,
7: and us.
6: Et nous. Continues-tu de te toucher en pensant à moi? Continues-tu d'imaginer mon tout petit corps nu, serré dans le tien? Continues-tu d'imaginer la courbe de ma colonne vertébrale? Et comme tu voulais me l'arracher parce que sa façon de disparaître dans mes fesses à la rondeur parfaite te rendait dingue. Baby.
7: Sugar baby. Sweet baby. Ever since we left, how many times did you pretend it was my hand stroking you? How many times did you search for me in your fantasies?

0: and end up crying instead of coming. Don't you lie to me?
1: Depuis notre rupture, combien de fois as-tu fait semblant? C'était ma main qui te caressait. Combien de fois m'as-tu cherché dans tes fantasmes, finissant par pleurer au lieu de jouir? Ne me mens-tu pas, je sais quand tu mens. Parce qu'il y a toujours cette pointe d'arrogance dans ta réponse. M'en veux-tu?
0: Are you angry with me?
1: Vas-tu bien?
0: Are you okay?
1: Et me le dirais-tu sinon? Et si jamais nous nous revoyons, crois-tu que tu me prendrais dans tes bras? Comme tu le disais la dernière fois que nous nous sommes parlé et que tu as évoqué une prochaine fois? Ou crois-tu qu'on se regarderait simplement? Qu'on frissonnerait dans notre peau avec le désir de nous absorber l'un l'autre au maximum? Parce que maintenant nous avons probablement quelqu'un d'autre qui nous attend à la maison. Nous étions bien ensemble,
0: n'est-ce pas?
1: Et ai-je tort de te poser ces questions?
0: And is it wrong that I'm asking you these questions?
1: Dis-moi, amour,
0: tell me, love,
1: que toi aussi, tu attendais ces réponses.
0: That you have been looking for these answers too. Elle est
2: très moderne, en fait, cette femme. Et puis, allez trouver ces recueils et offrez-les à tout le monde. Parce qu'en fait, ça se lit de manière tellement juste, tellement jolie, tellement facile. C'est pas Musset, quoi. C'est l'inverse de Musset. C'est vraiment la simplicité, la pureté. Et la beauté aussi, parce qu'en effet, les dessins, ça rend les textes encore plus vivants.
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6: Chapitre 23e. Candide et Martin vont sur les côtes d'Angleterre. Ce qu'ils y voient.

0: Ah, Pangloss, Pangloss. Ah, Martin, Martin. Ah, ma chère Cunégonde, qu'est-ce que ce monde-ci ?
1: Disait Candide sur le vaisseau hollandais. Quelque chose de bien fou et de bien abominable, répondait Martin.
0: Vous connaissez l'Angleterre ? Y est-on aussi fou qu'en France ?
1: C'est une autre espèce de folie, dit Martin. Vous savez que ces deux nations sont en guerre pour quelques arpents de neige vers le Canada ? Et qu'elle dépense pour cette belle guerre beaucoup plus que tout le Canada ne vaut. De vous dire précisément s'il y a plus de gens alliés dans un pays que dans un autre, c'est ce que mes faibles lumières ne me permettent pas. Je sais seulement qu'en général, les gens que nous allons voir sont fort atrabilaires. En causant ainsi, ils abordèrent à Portsmouth. Une multitude de peuples couvrait le rivage et regardait attentivement un assez gros homme qui était à genoux, les yeux bandés, sur le tillac d'un des vaisseaux de la flotte. Quatre soldats, postés vis-à-vis de cet homme, lui tirèrent chacun trois balles dans le crâne, le plus paisiblement du monde, et toute l'assemblée s'en retourna, extrêmement satisfaite.
0: « Qu'est-ce donc que tout ceci ?»
1: dit Candide.
0: « Et quel démon exerce partout son empire ?»
1: Il demanda. Qui était ce gros homme qu'on venait de tuer en cérémonie ? C'est un amiral, lui répondit-on.
0: Et pourquoi tuer cet amiral ?
1: C'est, lui dit-on, parce qu'il n'a pas fait tuer assez de monde. Il a livré un combat à un amiral français, et on a trouvé qu'il n'était pas assez près de lui.
0: Mais,
1: dit Candide,
0: l'amiral français était aussi loin de l'amiral anglais que celui-ci l'était de l'autre.
1: Cela est incontestable, lui répliqua-t-on, mais dans ce pays-ci, il est bon de tuer de temps en temps un amiral pour encourager les autres. Candide fut si étourdi et si choqué de ce qu'il voyait et de ce qu'il entendait qu'il ne voulut pas seulement mettre pied à terre et qu'il fit son marché avec le patron hollandais, dût-il le voler comme celui de Suriname, pour le conduire sans délai à venir.

0: va le mieux qu'il soit possible.
1: Chapitre 24e. De Paquette et de frère

0: Dès qu'il fut à Venise, il fit chercher Cacambo dans tous les cabarets, dans tous les cafés, chez toutes les filles de joie, et ne le trouva point. Il envoyait tous les jours à la découverte de tous les vaisseaux et de toutes les barques. Nulle nouvelle de Cacambo.
1: Quoi ?
0: Disait-il à Martin.
1: J'ai eu le temps de passer de Suriname à Bordeaux, d'aller de Bordeaux à Paris, de Paris à Dieppe, de Dieppe à Portsmouth, de côtoyer le Portugal et l'Espagne, de traverser toute la Méditerranée, de passer quelques mois à Venise, et la belle Cunégonde n'est point venue. Je n'ai rencontré au lieu d'elle qu'une drôlesse et un abbé périgourdin. Cunégonde est morte, sans doute. Je n'ai plus qu'à mourir. Ah, il valait mieux rester dans le paradis du Dorado que de revenir dans cette maudite Europe. Que vous avez raison, mon cher Martin. Tout n'est qu'illusion et calamité.
0: Il tomba dans une mélancolie noire et ne prit aucune part à l'opéra, à la mode, ni aux autres divertissements du carnaval. Pas une dame ne lui donna la moindre tentation. Martin lui dit « Vous êtes bien simple, en vérité, de vous figurer qu'un valet métis qui a 5 ou 6 millions dans ses poches ira chercher votre maîtresse au bout du monde et vous l'amènera à Venise. Il la prendra pour lui, s'il la trouve. S'il ne la trouve pas, il en prendra une autre. Je vous conseille d'oublier votre valet Cacambo et votre maîtresse Cunégonde. » Martin n'était pas consolant. La mélancolie de Candide augmenta. Et Martin ne cessait de lui prouver qu'il y avait peu de vertu et peu de bonheur sur la terre. Excepté peut-être dans Eldorado, où personne ne pouvait aller. En disputant sur cette matière importante et en attendant Cunégonde, Candide aperçut un jeune théatin dans la place Saint-Marc qui tenait sous le bras une fille. Le théatin paraissait frais, potelé, vigoureux, ses yeux étaient brillants, son air assuré, sa mine haute, sa démarche fière. La fille était très jolie et chantait. Elle regardait amoureusement son théatin et de temps en temps lui pinçait ses grosses joues.
1: « Vous m'avouerez du moins, »
0: dit Candide à Martin,
1: « que ces gens-ci sont heureux. Je n'ai trouvé jusqu'à présent dans toute la terre habitable, excepté dans Eldorado, que des infortunés. » Mais pour cette fille et ce théatin, je gage que ce sont des créatures très heureuses.
0: Je gage que non, dit Martin.
1: Il n'y a qu'à les prier à dîner,
0: dit Candide.
1: Et vous verrez si je me trompe.
0: Aussitôt, il les aborde, il leur fait son compliment et les invite à venir à son hôtellerie manger des macaronis, des perdrix de Lombardie, des œufs d'esturgeon et à boire du vin de Montepulciano, du Lacryma Christi, du Chypre et du Samos. La demoiselle rougit, le théatin accepte la partie. Et la fille le suivit en regardant Candide avec des yeux de surprise et de confusion qui furent obscurcis de quelques larmes. À peine fut-elle entrée dans la chambre de Candide qu'elle lui dit
2: « Et quoi, monsieur Candide ne reconnaît plus Paquette ?»
0: À ces mots, Candide, qui ne l'avait pas considérée jusque-là avec attention parce qu'il n'était occupé que de Cunégonde, lui dit
1: « Hélas, ma pauvre enfant, c'est donc vous qui avez mis le docteur Pangloss dans le bel état où je l'ai vu. »
2: « Hélas, monsieur, c'est moi-même. »
0: dit Paquette.
2: Je vois que vous êtes instruit de tout. J'ai su les malheurs épouvantables arrivés à toute la maison de Madame la Baronne et à la belle Cunégonde. Oh, je vous jure que ma destinée n'a guère été moins triste. J'étais fort innocente quand vous m'avez vue. Un cordelier qui était mon confesseur me séduisit aisément. Les suites en furent affreuses. Je fus obligée de sortir du château. Quelque temps après que Monsieur le Baron vous eut renvoyé à grands coups de pied dans le derrière. Si un fameux médecin n'avait pas pris pitié de moi, j'étais morte. Je fus quelque temps, par reconnaissance, la maîtresse de ce médecin. Sa femme, qui était jalouse à la rage, me battait tous les jours impitoyablement. C'était une furie. Ce médecin était le plus laid de tous les hommes, et moi, la plus malheureuse de toutes les créatures, d'être battue continuellement pour un homme que je n'aimais pas. Vous savez, monsieur, combien il est dangereux pour une femme acariâtre d'être l'épouse d'un médecin. Celui-ci, outré des procédés de sa femme, lui donna un jour pour la guérir d'un petit rhume une médecine si efficace qu'elle en mourut en 2 heures de temps dans des convulsions horribles. Les parents de madame intentèrent à monsieur un procès criminel. Il prit la fuite, et moi je fus mise en prison. Mon innocence ne m'aurait pas sauvée si je n'avais été un peu jolie.

0: Je m'élargis à condition qu'il succéderait au médecin. Je fus bientôt supplantée par un rival, chassée sans récompense et obligée de continuer ce métier abominable qui vous paraît si plaisant à vous autres hommes et qui n'est pour nous qu'un abîme de misère. J'allais exercer la profession à Venise. Ah, monsieur, si vous pouviez vous imaginer ce que c'est que d'être obligé de caresser indifféremment un vieux marchand, un avocat, un moine, un gondolier, un abbé, d'être exposé à toutes les insultes, à toutes les avanies, d'être souvent réduite à emprunter une jupe pour aller se la faire lever par un homme dégoûtant, d'être volée par l'un de ce qu'on a gagné avec l'autre, d'être rançonnée par les officiers de justice et de n'avoir en perspective qu'une vieillesse affreuse, un hôpital et un fumier. Vous concluriez que je suis une des plus malheureuses créatures du monde.
1: Paquette ouvrait ainsi son cœur au bon Candide dans un cabinet, en présence de Martin qui disait à Candide « Vous voyez que j'ai déjà gagné la moitié de la gageure ». Frère Giroflée était resté dans la salle à manger et buvait un coup en attendant le dîner.
2: « Mais... »
1: dit Candide à Paquette.
2: « Vous aviez l'air si gai, si content quand je vous ai rencontré. Vous chantiez et vous caressiez le théatin avec une complaisance naturelle. Vous m'avez paru aussi heureuse que vous prétendez être infortunée. »
0: « Ah, monsieur !»
1: répondit Paquette.
0: « C'est encore là une des misères du métier. J'ai été hier volée et battue par un officier, et il faut aujourd'hui que je paraisse de bonne humeur pour plaire à un moine. »
1: Candide n'en voulut pas davantage. Il avoua que Martin avait raison. On se mit à table avec Paquette et le théatin. Le repas fut assez amusant. Et sur la fin, on se parla avec quelque confiance.
2: « Mon père, »
1: dit Candide au moine,
2: « vous me paraissez jouir d'une destinée que tout le monde doit envier. La fleur de la santé brille sur votre visage, votre physionomie annonce le bonheur, vous avez une très jolie fille pour votre récréation, et vous paraissez très content de votre état de théatin. »
1: « Ma foi, monsieur, dit frère Giroflée, je voudrais que tous les théatins fussent au fond de la mer. J'ai été tenté 100 fois de mettre le feu au couvent et d'aller me faire turc. Mes parents me forcèrent à l'âge de 15 ans d'endosser cette détestable robe pour laisser plus de fortune à un maudit frère aîné que Dieu confonde. La jalousie, la discorde, la rage habitent dans le couvent. Il est vrai que j'ai prêché quelques mauvais sermons qui m'ont valu un peu d'argent, dont le prieur me vole la moitié. Le reste me sert à entretenir des filles. Mais quand je rentre le soir dans le monastère, je suis prêt de me casser la tête contre les murs du dortoir. Et tous mes confrères sont dans le même cas. » Martin, se tournant vers Candide avec son sang-froid ordinaire, « Eh bien, lui dit-il, n'ai-je pas gagné la gageure tout entière ?» Candide donna 2000 piastres à Paquette et 1000 piastres à frère Giroflée.
2: « Je vous réponds, »
1: dit-il,
2: « qu'avec cela, ils seront heureux. »«
1: Je n'en crois rien du tout, » dit Martin. « Vous les rendrez peut-être avec ces piastres beaucoup plus malheureux encore. »«
2: Il en sera ce qui pourra, »
1: dit Candide.
2: « Mais une chose me console. Je vois qu'on retrouve souvent les gens qu'on ne croyait jamais retrouver. Il se pourra bien faire qu'ayant rencontré mon mouton rouge et Paquette, je rencontre aussi Cunégonde. »«
1: Je souhaite, » dit Martin, « qu'elle fasse un jour votre bonheur. Mais c'est de quoi je doute fort. »
2: « Vous êtes bien dur, »
1: dit Candide. « C'est que j'ai vécu, » dit Martin.
2: « Mais regardez ces gondoliers, »
1: dit Candide.
2: « Ne chantent-ils pas sans cesse ?»«
1: Vous ne les voyez pas dans leur ménage avec leurs femmes et leurs marmots d'enfants, » dit Martin. « Le doge a ses chagrins, les gondoliers ont les leurs. Il est vrai qu'à tout prendre, le sort d'un gondolier est préférable à celui d'un doge. Mais je crois la différence si médiocre que cela ne vaut pas la peine d'être examiné. »
2: « On parle, »
1: dit Candide,
2: « du sénateur Procurante qui demeure dans ce beau palais sur la Brenta et qui reçoit assez bien les étrangers. On prétend que c'est un homme qui n'a jamais eu de chagrin. »«
1: Je voudrais voir une espèce si rare, » dit Martin. Candide aussitôt fit demander au seigneur Procurante la permission de venir le voir le lendemain.

Candide et Martin allèrent en gondole sur la Brenta et arrivèrent au palais du noble Procurante. Les jardins étaient bien entendus et ornés de belles statues de marbre, le palais d'une belle architecture. Le maître du logis, homme de 60 ans, fort riche, reçut très poliment les deux curieux, mais avec très peu d'empressement, ce qui déconcerta Candide et ne déplut point à Martin. D'abord, deux filles jolies et proprement mises servirent du chocolat qu'elles firent très bien mousser. Candide ne put s'empêcher de les louer sur leur beauté, sur leur bonne grâce et sur leur adresse. « Ce sont d'assez bonnes créatures, » dit le sénateur Procurante. « Je les fais quelquefois coucher dans mon lit, car je suis bien là des dames de la ville, de leur coquetterie, de leur jalousie, de leurs querelles, de leurs humeurs, de leur petitesse, de leur orgueil, de leur sottise. » Et des sonnets qu'il faut faire ou commander pour elle. Mais, après tout, ces deux filles commencent fort à m'ennuyer. Candide, après le déjeuner, se promenant dans une longue galerie, fut surpris de la beauté des tableaux. Il demanda de quel maître étaient les deux premiers. « Ils sont de Raphaël, » dit le sénateur. « Je les achetais fort cher par vanité il y a quelques années. On dit que c'est ce qu'il y a de plus beau en Italie. » Mais ils ne me plaisent point du tout. La couleur en est très rembrunie, les figures ne sont pas assez arrondies et ne sortent point assez, les draperies ne ressemblent en rien à une étoffe, en un mot. Quoi qu'on en dise, je ne trouve point là une imitation vraie de la nature. Je n'aimerais un tableau que quand je croirais voir la nature elle-même. Il n'y en a point de cette espèce. J'ai beaucoup de tableaux, mais je ne les regarde plus. Procurante, en attendant le dîner, se fit donner un concerto. Candide trouva la musique délicieuse. « Ce bruit, dit Procurante, peut amuser une demi-heure, mais s'il dure plus longtemps, il fatigue tout le monde, quoique personne n'ose l'avouer. La musique, aujourd'hui, n'est plus que l'art d'exécuter des choses difficiles. Et ce qui n'est que difficile ne plaît point à la longue. J'aimerais peut-être mieux l'opéra. » Si on n'avait pas trouvé le secret d'en faire un monstre qui me révolte. Ira voir qui voudra de mauvaises tragédies en musique, où les scènes ne sont faites que pour amener très mal à propos deux ou trois chansons ridicules qui font valoir le gosier d'une actrice, se pâmera de plaisir qui voudra ou qui pourra, en voyant un châtré fredonner le rôle de César et de Caton et se promener d'un air gauche sur des planches. Pour moi, il y a longtemps que j'ai renoncé à ces pauvretés qui font aujourd'hui la gloire de l'Italie et que des souverains payent si chèrement. Candide disputa un peu, mais avec discrétion. Martin fut entièrement de l'avis du sénateur.

0: On se mit à table. Et après un excellent dîner, on entra dans la bibliothèque. Candide, en voyant un Homère magnifiquement relié, loua l'illustrissime sur son bon goût.
1: « Voilà,
0: dit-il,
1: un livre qui faisait les délices du grand Pangloss, le meilleur philosophe de l'Allemagne.
0: Mmh, »« Il ne fait pas les miennes, » dit froidement Procurante. « On me fit à croire autrefois que j'avais du plaisir en le lisant. Mais cette répétition continuelle de combats qui se ressemblent tous, ces dieux qui agissent toujours pour ne rien faire de décisif, cette Hélène qui est le sujet de la guerre... et qui à peine est une actrice de la pièce. Cette Troie qu'on assiège et qu'on ne prend point, tout cela me causait le plus mortel ennui. J'ai demandé quelquefois à des savants s'ils s'ennuyaient autant que moi à cette lecture. Tous les gens sincères m'ont avoué que le livre leur tombait des mains, mais qu'il fallait toujours l'avoir dans sa bibliothèque comme un monument de l'Antiquité et comme ces médailles rouillées qui ne peuvent être de commerce.
1: « Votre Excellence ne pense pas ainsi de Virgile, »
0: dit Candide. « Je conviens, » dit Procurante, « que le second, le quatrième et le sixième livre de son Énéide sont excellents. Mais pour son pieux aîné et le fort Cloante et la Myacate et le petit Ascanius et l'imbécile roi Latinus... et la bourgeoise Amata et l'insipide Lavinia, je ne crois pas qu'il y ait rien de si froid et de plus désagréable. J'aime mieux le Tasse et les contes à dormir debout de l'Arioste.
1: Oserais-je vous demander, monsieur,
0: dit Candide,
1: si vous n'avez pas un grand plaisir à lire Horace?
0: Il y a des maximes, dit Procurante, dont un homme du monde peut faire son profit. Et qui, étant resserré dans des vers énergiques, se grave plus aisément dans la mémoire. Mais je me soucie fort peu de son voyage à Brinde, et de sa description d'un mauvais dîner, et de la querelle des crocheteurs entre je ne sais quel pupillus, dont les paroles, dit-il, étaient pleines de pu, et un autre dont les paroles étaient du vinaigre. Je n'ai lu qu'avec un extrême dégoût ces vers grossiers contre des vieilles et contre des sorcières, et je ne vois pas quel mérite il peut y avoir à dire à son ami Mécénas que, s'il est mis par lui au rang des poètes lyriques, il frappera les astres de son front sublime. Les sots admirent tout dans un auteur estimé. Je ne lis que pour moi. Je n'aime que ce qui est à mon usage. Candide, qui avait été élevé à ne jamais juger de rien par lui-même, était fort étonné de ce qu'il entendait, et Martin trouvait la façon de penser de Procurante assez raisonnable.
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4: Porcelaine de Limoges, la fabrique d'une image de marque, une histoire des techniques et une histoire esthétique, une histoire industrielle et une histoire ouvrière, évidemment, mais aussi une histoire culturelle et sociale. Avec la démocratisation de la porcelaine, il est temps d'ouvrir le buffet, de prendre une assiette et pourquoi pas dans le grand service de mémé, celui du dimanche, de retourner l'assiette et de regarder ce qu'il est écrit dessous. Limoges.
5: Je voudrais d'abord poser deux devinettes.
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5: Premièrement, quels sont ces bruits ? Deuxième devinette, quel est le sol français le plus proche du sol de Chine ? Allons, cherchez un peu. Bon, vous donnez votre langue au chat. Alors, première réponse, vous avez entendu résonner de la porcelaine de Saint-Thierry, parce que après la cuisson, le choisisseur fait résonner chaque pièce afin de vérifier une fêlure éventuelle. Et ma foi, s'il y a fêlure, eh bien, on n'a plus qu'à casser la porcelaine. Et deuxième réponse, c'est encore le sol de Saint-Thierry qui est le plus proche du sol de Chine, puisque l'un et l'autre contiennent le kaolin, le fameux kaolin qui permet de produire la porcelaine.
3: Xavier Mauduit.
4: L'écrivain Georges-Emmanuel Clancier, né à Limoges, mort à Paris, avec ici cette porcelaine. Florent Lebeau, bonjour.
6: Bonjour.
4: Vous aviez la réponse à la devinette qui était posée ici.
6: Oui, absolument. On parle de l'or blanc du Limousin, Saint-Thierry, 1768. Pour prendre la suite de vos invités de la semaine, on a beaucoup cherché le kaolin, on a cherché le secret, c'est ce que Sébastien Potet nous expliquait hier. On cherchait, ou avant-hier, on cherchait le secret de la porcelaine en Chine. En anglais, ça se dit China. Dans toute l'Europe, on a commencé à Meissen, en Saxe, à le trouver. Et puis, 1768, on trouve un gisement de kaolin à 40 km au sud de Limoges, et ça va faire la fortune de la région et de la ville.
4: Vous enseignez cette histoire-là, et vous avez, Florent Lebeau, ce regard sur ce travail en Europe occidentale, vous avez cette analyse de ce monde particulier de la porcelaine. Je voudrais vraiment qu'on insiste ici, parce que la porcelaine, nous voyons un objet que nous relions à une histoire esthétique et culturelle, c'est une histoire sociale aussi, bien ancrée dans un territoire, en l'occurrence Limoges et sa région.
6: Oui, et c'est une histoire économique, effectivement, c'est une histoire culturelle. Jusqu'à présent, vous avez évoqué au fil des jours le lien avec la Chine. Aujourd'hui, on va parler du lien avec les États-Unis, parce que Limoges prend véritablement son essor. Alors, il y a une première manufacture en 1771 qui devient la manufacture du comte d'Artois, qui va être marquée CD, futur Charles X. Mais le vrai décollage de la porcelaine de Limoges, c'est avec l'arrivée de David Havilland dans les années 1840, le négociant new-yorkais qui cherche d'où vient ce fabuleux produit translucide fabriqué en France, et on lui dit Limoges.
4: Et ce fabuleux produit que l'on trouve en France, c'est cette porcelaine, mais avant la porcelaine, il y a ce que nous offre la terre, et ce qu'elle nous offre, c'est du kaolin.
7: On peut entrer, docteur ? Docteur, ce n'est pas une consultation sur ma santé que je vais vous demander, mais je voudrais que vous me parliez d'un de vos confrères, parce que M. Darnay, qui a découvert le kaolin, était bien chirurgien, n'est-ce pas ?
8: Darnay était en effet chirurgien, et chirurgien des armées, et s'est retiré à Saint-Thierry, où il est mort, et où il a découvert le kaolin.
7: Et comment a-t-il découvert ce kaolin ?
8: Eh bien, Darnay a découvert le kaolin par l'intermédiaire de sa femme, si je peux dire. Madame Darnay faisait sa lessive au Clos de Bar et lavait son linge avec une espèce de poudre blanche que Darnay avait déjà remarqué en Saxe lorsqu'il était médecin des troupes pendant la guerre de succession d'Autriche. Darnay avait été frappé par la similitude des deux poudres et en a tiré la conclusion que cette poudre limousine était analogue à la poudre de Saxe. Ce fut l'origine du kaolin en Limousin et ce fut aussi l'origine de la porcelaine. Cette poudre de kaolin était d'ailleurs d'une qualité extrêmement supérieure à celle qu'on trouvait en Saxe, ce qui permit au département de la Haute-Vienne de se classer parmi les producteurs de porcelaine les plus importants du monde.
4: La découverte du kaolin par Madame Darnay, alors qu'elle faisait sa lessive, ici une archive de 1954, parce que pour toute aventure industrielle, il faut des narrations, voire des légendes. Thomas Ira, bonjour.
9: Bonjour.
4: Vous êtes directeur d'Espace Porcelaine. Qu'est-ce qu'Espace Porcelaine ?
9: Espace Porcelaine est une structure reconnue d'intérêt général qui gère des monuments historiques et est spécialisée dans la valorisation du patrimoine industriel porcelainier.
4: Et en l'occurrence, quels monuments historiques ?
9: Le four des Cassots et le four à Villande sur la commune de Limoges.
4: Et dans l'écho que nous pouvons faire avec cette naissance de l'industrie porcelainière à Limoges, il y a quand même toute une narration, c'est une histoire ici qui se raconte. Et c'est en cela aussi que l'histoire de la porcelaine nous parle vraiment, parce que la découverte de la porcelaine par Madame Darnay n'est pas rien quand même.
9: Alors ce n'est pas rien, c'est tout un roman, vous l'avez dit. Je mets quand même quelques bémols autour de Madame Darnay et le fait de laver du linge. Voilà, il y a beaucoup de choses qui manquent peut-être de faits réels, mais la réalité c'est qu'on trouve vraiment un kaolin très alumineux en 1768 qui va porter ce territoire vers un succès, pas garanti, mais en tout cas en devenir.
4: Florent Lebeau, parce que nous sommes à un moment où la porcelaine est très prisée avec la volonté d'en produire en France. Nous avons pu voir dans les épisodes du cours de l'histoire comment cette porcelaine est produite en France au XVIIIe siècle. Manufacture de Vincennes, manufacture de Sèvres, bien sûr. Collection à Parat, la porcelaine au service du prestige. Une émission à retrouver, à écouter sur franceculture.fr et l'appli Radio France. Limoges s'inscrit dans cette histoire-là, en fait.
6: Tout à fait, parce que je parlais de la manufacture du comte d'Artois, mais dès 1784, en fait, cette manufacture va être achetée par la manufacture royale de Sèvres. Et donc, en fait, l'histoire, en termes de goût, en termes de forme, en termes de décor, l'histoire de cette porcelaine fabriquée à Limoges, eh bien, elle va être marquée par les collections de la manufacture de Sèvres qui, du point de vue du produit, marque effectivement, donne le là, en fait, de ce produit qui va rester aristocratique dans sa définition.
4: Pour bien saisir la chronologie, nous sommes sur des initiatives privées à l'origine de la...
6: À l'origine, oui, mais l'essor, le premier essor, effectivement, c'est un essor lié à la politique royale de protection des manufactures. Ça a été très bien expliqué par les précédents invités, de développement des arts et des techniques au service du royaume. Au milieu du 19e siècle, là, c'est purement de l'entreprise privée.
4: Thomas Ira.
9: Tout à fait, je partage ce constat-là. J'aimerais simplement rappeler l'importance d'un personnage clé, c'est Turgot, intendant du Limousin, qui va d'une certaine manière s'acharner auprès de Bertin, ministre des Finances du roi Louis XV, pour avoir l'autorisation d'ouvrir un atelier à Limoges. On est en 1771, 3 ans après la découverte du kaolin, on l'a dit, mais j'attire l'attention sur l'approximation de ce premier atelier, qui est un petit corps de ferme à la sortie nord de Limoges, au bord de la route de Paris, où vous avez un logis central, les deux granges que l'on va reconvertir en atelier. À l'étage, on mettait des tours de potier, des bancs de coulage de plâtre, et au milieu, parmi les cochons, les chevaux, on va ériger le premier four. Donc voilà, saisissons bien le caractère presque archaïque de cette origine.
4: Turgot, contrôleur général des finances, principal ministre, et puis bah, comme il a été intendant à Limoges, c'est vrai qu'il connaît bien la région. Thomas Ira, pour produire de la porcelaine, bien sûr, il faut des fours, avec ce défi absolu d'obtenir des températures délirantes, hein, c'est 1300 degrés, voire plus.
9: Absolument. On parle souvent de 1400 degrés. On constate qu'au fur et à mesure de l'histoire, ce cap de température alterne, change en fonction du produit. Mais là aussi, attention, parce que ce n'est pas chauffer très fort qui est compliqué. C'est maîtriser les paliers de cuisson. Très tôt, chez les chaudronniers, chez les fondeurs, on arrive à chauffer, à cuire très vite. Mais l'adaptation de paliers de cuisson, la transformation d'une terre avec ses exigences en atmosphère, etc., c'est ça qu'il va falloir performer tout au long du 19e siècle.
10: Florent Lebeau.
6: Oui, et j'en rajoute, Thomas, si vous me permettez, que ce qui est aussi compliqué, c'est que plus on va élargir, c'est des fours ronds, comme le four des Cassaux, plus on va élargir la superficie du four, la complexité, c'est de maintenir c'est de maîtriser la chaleur dans chaque endroit du four. Ça, c'est un point extrêmement compliqué.
10: Et pour que tout cela chauffe, il faut bien du combustible, du bois.
11: La Vienne, au sortir d'un défilé rocheux qui l'enserre, se libère brusquement en aval de Limoges et offre à ses eaux un lit large et profond. Ses eaux claires roulent alors plus sagement sur des hauts fonds de roches et de sable. Devenue sage, la rivière permet alors la navigation à de légères embarcations. Jadis aussi, la Vienne transportait par la force de son courant des arbres entiers qui étaient destinés à alimenter les fours des porcelainiers. C'était alors de véritables trains de bois flottants tel qu'il en existe au Canada et en Suède, et qui descendait depuis Émoutier jusqu'à Limoges, où les bois étaient arrêtés, sortis de l'eau et envoyés dans les usines de porcelaine. Cette activité allait créer, dès le 19e siècle, un véritable port à Limoges, le port du Navet, ainsi nommé parce que les hommes qui conduisaient les bois sur la rivière s'appelaient les Naveteaux. Ainsi naquit sur les bords de Vienne à Limoges, le port du Navet et des Naveteaux.
10: La Vienne, le bois, la porcelaine en 1967, c'est l'ORTF Limoges. Thomas Ira, la localisation de ces premiers sites de production de porcelaine, vous nous l'avez dit déjà, c'est lié à des routes bien sûr, et puis c'est lié surtout à l'approvisionnement. Alors il y a le kaolin, nous l'avons entendu, et puis il faut du bois.
9: Absolument, vous avez beaucoup et justement parlé de kaolin dans les précédentes émissions. Le combustible est tout aussi important parce que sans cuisson, pas de porcelaine. On parle souvent de la naissance de la porcelaine de Limoges grâce au kaolin, ce qui est vrai, mais on ne peut pas oublier le contexte géographique du Limousin particulièrement favorable à cette industrialisation. Les immenses forêts limousines, les nombreux cours d'eau, un autre élément fondamental de ce patrimoine, ce sont les moulins, les anciens moulins à blé, à teillage, etc., depuis des siècles en Limousin, que l'on reconvertit en moulins à cailloux parce qu'il fallait broyer ces kaolins qui partaient des carrières pour arriver aux usines. Et effectivement, la première véritable usine dans l'histoire de Limoges, la fabrique des Cassaux en 1816, qui est érigée directement pensée pour abriter les façonnages, pour abriter les fours, les cuissons, est établie au bord de la Vienne pour des raisons stratégiques, parce que les bois arrivaient par flottage au quartier du Navet et les fameux cassots, là où l'on cassait les bois au bord de l'eau.
10: Florent Lebeau.
6: Alors, j'ajouterais que ce qui est intéressant aussi dans le contexte du Limousin, c'est qu'on peut s'inscrire dans une histoire longue des arts du feu, avec, dès le Moyen-Âge, le travail des émaux, qui est une marque importante du Limousin, et particulièrement de Limoges. On voit, par exemple, dans les cimetières de Limoges, de formidables plaques en émaux, et tout ça, c'est une accumulation de savoir technique, artisanal, qui est disponible au moment de cette découverte du kaolin.
10: C'est-à-dire que dans un premier temps, nous avons des petits sites de production avec des fours globalement modestes. Hein. C'est de la petite production. À quelle destination d'ailleurs? C'est une destination de production de porcelaine de luxe, parce que la porcelaine au XVIIIe siècle ne peut être qu'un objet pour une élite, ou alors voit-on déjà une production de porcelaine qui pourrait être accessible à la bourgeoisie?
6: Un des phénomènes qui émerge, et Daniel Roche nous l'a très bien montré, qui émerge au XVIIIe siècle, peut-être même avant d'ailleurs, mais c'est la diffusion de la culture de la consommation sur un mode aristocratique. Alors ça ne touche pas toute la société, mais effectivement, il y a une certaine bourgeoisie. On n'est pas encore au temps des Rothschild, mais effectivement, c'est, comment dire, le produit va être porté par une forme d'extension de la consommation calée sur les goûts aristocratiques.
10: Et oui, parce qu'il y a vraiment ça, hein, Thomas Ira. Au moment de réfléchir à la production de porcelaine, c'est pour qui, pourquoi, en quelle quantité. Nous sommes ici avec Limoges. à la fin du XVIIIe siècle. C'est-à-dire que l'industrialisation ne marque pas encore la France. Nous sommes dans une production que l'on pourrait dire proto-industrielle ou artisanale poussée.
9: C'est exactement ça. Il faut attendre véritablement, en ce qui concerne Limoges, les années 1820 et la fabrique des Cassot, dirigée par un personnage clé également de cette histoire, qui est peut-être le numéro 2 derrière Turgot dont nous avons parlé, qui est François Alliot. François Alliot, c'est non seulement un porcelainier, mais l'un des pères de la géologie française. Et cette compétence va permettre véritablement de placer Limoges dans une structuration qualitative du produit, par sa connaissance de la pâte, par sa connaissance des oxydes, Limoges commence véritablement à créer une identité dans la porcelaine, grâce à ce personnage, grâce à sa production.
10: C'est ce qui nous intéresse aujourd'hui dans le cours de l'histoire, comprendre comment s'est fabriquée une image de marque, la porcelaine de Limoges, sachant que au même moment, Florent Lebeau, il y a d'autres sites de production de porcelaine. Alors, on cite souvent la manufacture de Sèvres en France, mais on est bien loin d'avoir seulement la manufacture de Sèvres. Et puis, si on regarde à l'échelle de l'Europe, il y a de la porcelaine un peu partout. Limoges doit se faire une place parmi cette concurrence.
6: Oui, effectivement. Mais comment dire, à ce moment-là, alors si on arrive sur le milieu du 19e siècle où va commencer effectivement une production plus importante, on a l'ouverture du marché américain, le marché états-unien, mais canadien, mais sud-américain. Et ça, c'est véritablement David Havilland, son fils Charles, puis plus tard son fils, le deuxième fils Théodore, qui vont ouvrir ce marché, et il va y avoir un phénomène de mode du côté des États-Unis autour de la porcelaine de Limoges. Très rapidement, la production va augmenter et une part notable va être exportée vers les États-Unis.
10: David Havilland, c'est-à-dire c'est un monsieur qui vient des États-Unis et qui décide d'ouvrir une manufacture en France.
6: Alors, c'est en plusieurs temps. D'abord, il vient à Paris en 1840. Il cherche d'où est produit ce qu'il a reçu comme négociant à New York. On lui dit c'est à Limoges. Il vient à Limoges en 1842. Sur place, on fait du blanc pour l'essentiel. Il y a des ateliers de décoration, mais qui sont à côté des manufactures. Ce sont pour beaucoup des décorateurs qui se sont installés à la suite de 1830, de la crise économique et de la Révolution, et ou qui viennent de Toulouse. Donc, il y a une distinction, mais lui, comme négociant américain, le goût est au décor un peu chargé. Sur le modèle de la faïence anglaise de Stoke-on-Trent, c'est le modèle. Et donc, il va installer un atelier, il va passer des commandes aux fabricants locaux, dans un premier temps, en fournissant les modèles, en fournissant les moules, et ensuite il va faire décorer dans son atelier. Ce n'est que dans un second temps, à partir des années 1854-1855, qu'il va construire sa propre manufacture intégrée avec son fils Charles.
10: Thomas Ira, on l'entend bien ici, hein, David Havilland qui arrive à Limoges au tout début des années 1840, c'est une révolution dans la manière de produire de la porcelaine. D'ailleurs, il a dû bousculer un peu ce qui se faisait jusqu'alors.
9: C'est évident, et pas seulement sur la porcelaine, sur tout l'écosystème, l'urbanisme petit à petit à Limoges, parce qu'ils arrivent avec des codes, une lecture, un bagage culturel radicalement opposé à ce que Limoges était habitué de voir et d'entendre à cette période-là. Mais petit à petit, effectivement, Havilland va radicalement changer le paysage porcelainier. On l'a dit, décorateur à partir de 1842, ils ouvrent donc un premier atelier avec des peintres pour répondre à ce marché américain en plein essor. Mais 1853, la création de l'usine le long de l'avenue du Crucifix, petit à petit, cette usine va se construire de façon admirable et devenir la plus grande usine de porcelaine jamais bâtie à Limoges. On atteindra des sommets dans les années 1880-90. C'est une usine qui fonctionnera avec près de 20 fours dans des volumes de 100 mètres cubes, une production vraiment colossale.
10: Avec cette transformation profonde de la ville, hein, vous venez de citer l'avenue du Crucifix, et on peut imaginer que dans ces années 1840, il y a un bambin qui court avenue du Crucifix. Mais oui, ça peut arriver. Il est né en 1841. Ce gamin, il s'appelle Renoir.
12: Le premier métier de mon père fut d'être peintre sur porcelaine. Comme il venait de Limoges, que Limoges était la patrie de la faïence et de la porcelaine, que beaucoup d'assiettes que l'on vendait à Paris venaient de Limoges, on s'est dit, puisqu'il est de Limoges, on va en faire un peintre sur porcelaine. C'est un raisonnement bizarre, mais enfin, c'est celui que mon grand-père a tenu et ma grand-mère a approuvé. Et mon père est entré dans un petit atelier, pas loin de son quartier, plutôt du côté des Halles, dans lequel il a appris à peindre des motifs pour assiettes sur porcelaine. Il me raconte qu'il a peint à peu près 2 ou 3 000 fois le profil de Marie-Antoinette, ce que lui a donné pour le reste de sa vie une haine absolue pour ce personnage. Il ne pouvait plus la voir. Il prétendait qu'elle avait un profil absolument dur et que son sourire était un sourire absolument factice.
10: C'est en 1958 que Jean Renoir évoquait la jeunesse de son père, Auguste Renoir, donc né à Limoges, et qui par la suite donc a fait des tonnes de portraits de Marie-Antoinette. Parce que, Florent Lobeau, j'entends bien ici cette porcelaine de Limoges qui, dans un premier temps, est une porcelaine blanche, c'est tout blanc, et c'est d'ailleurs absolument magnifique hein, de réaliser de manière si translucide de tels objets. Et puis, il y a la décoration qui arrive, chargée avec David Aviland. Il faut des gens qui puissent mettre du décor sur de la porcelaine. C'est ainsi que se développent tous ces métiers de la porcelaine à Limoges.
6: Alors effectivement, là, on vient d'entendre un son tout à fait intéressant parce que se construit une sociologie et les peintres qui décorent, donc qui interviennent sur le produit porcelainier, c'est le haut de la hiérarchie des métiers. Sans doute Thomas en dira plus sur la diversité des métiers, les mouleurs, etc. Mais effectivement, c'est très hiérarchisé. Vous savez, juste un point, Limoges, c'est aussi l'industrie de la chaussure. Et là aussi, on a une forte hiérarchisation avec les coupeurs de peau. Eh bien, ce sont des métiers très masculin, et on verra ensuite que ça va se féminiser, se déqualifier avec l'industrialisation, des pertes de salaire, mais effectivement, les porcelainiers, les peintres vont donner le la de la place productive, y compris dans les grèves, y compris dans les mouvements sociaux.
10: Thomas Ira, dans ce monde de la porcelaine, il n'y a pas qu'un métier, nous le savons bien, il y a tant et tant d'étapes pour réaliser un objet en porcelaine, avec bien sûr une hiérarchie et des savoirs. À tous les moments, ils sont très importants, ces savoirs. C'est ça qu'il faut rappeler. Mais, peintre, nous arrivons au bout du bout de la création.
9: Absolument. Le peintre, c'est vraiment l'étape ultime. D'autres intervenants sur les précédentes émissions parlaient d'une vingtaine d'interventions. C'est à peu près ça. Mais plus on avance dans l'histoire et en sophistication, plus ces étapes s'émancipent et se multiplient. On peut en citer quelques-unes rapidement, mais voilà, j'aime bien rappeler qu'une porcelaine, quand on l'a dans les mains, il faut se transposer dans une carrière avec des hommes et des femmes qui transportent dans des caissettes de bois sur la tête, avec des sabots de bois, des dizaines et des dizaines de kilos chaque jour. Ensuite, c'est broyé par des meuniers et ce personnel-là fait aussi partie du processus de fabrication. Les sacs de pâte arrivent ensuite dans les marches à pâte. Ça porte ce nom-là parce que pendant longtemps, on les foulait aux pieds, mais les problèmes de désaérage qui occasionnaient beaucoup de casse dans les fours nécessitent de nouvelles machines. Là, les Anglais vont inventer les filtre-presse à partir des années 1855-1860, notamment Needham & Kite. On va ensuite passer au façonnage avec le tour de potier qui est encore très présent au début du 19e siècle. Il faudra attendre l'ingénieur limougeau Paul Fort en 1870 avec sa fameuse calibreuse à assiette pour que ces étapes de façonnage prennent plus de régularité, de précision et d'industrialisation. Et ensuite, évidemment, l'étape de la cuisson, la première cuisson de déshydratation autour de 900 degrés, le métier d'émailleur, l'émaillage entre les deux cuissons, l'homme de feu qui ensuite maîtrise une cuisson de grand feu et ses paliers autour de 1400 degrés. Et si ça sort correctement du four, ça part à la décoration, et la décoration, elle est vaste entre les décorateurs à la main, les peintres lithographes, les décalqueuses pour ensuite décalquer ces planches de lithographie, éventuellement les doreurs, les brunisseurs et l'incrustation.
10: Bravo Thomas Ira pour toutes ces étapes-là, comme ça vous nous avez créé une assiette en porcelaine radiophonique. Merci beaucoup Florent Lebeau.
6: Formidable, moi j'ai plus qu'à compléter et revenir boucler sur les peintres, parce qu'effectivement avec l'industrialisation, ils vont occuper des créneaux spécifiques, notamment Aviland. Charles Aviland va fonder en 1873 l'atelier d'Auteuil, en région parisienne, donc dans lequel il va employer employer des artistes. Et à l'époque, c'est notamment Félix Braquemont qui est l'introducteur du japonisme en France. Et donc, il faut toujours marquer. On a à l'époque une quarantaine de fabriques hein, à Limoges. Et donc, il y en a une vingtaine qui ont plus de 100 employés. Quand on est avec Charles Avilande, ces 2500 ouvriers, on est au début du XXe siècle. Son frère a fait scission en 1892, Théodore, et ses 1000 ouvriers, bien. Mais ces entreprises-là, les deux entreprises à Villande, veulent marquer le haut du panier et donc font appel à des grands artistes. Et ensuite, il y a toute l'industrialisation du décor, la chromolithographie, donc d'abord la gravure, la chromolithographie, donc qui permet d'imprimer sur les pièces des couleurs, 6 couleurs à la fin du 19e siècle, mais avant la guerre de 14, on en est déjà à 18 couleurs qui peuvent être imprimées à partir de feuilles imprimées soit directement dans les imprimeries de l'entreprise, les Avilande, soit des feuilles qui viennent d'Allemagne, etc. Et puis, ça peut être aussi par transfert, le procédé de décalcomanie. Et à ce moment-là, les décoratrices vont intervenir pour rehausser le décor. Et l'idée de tout cela, c'est de faire comme si c'était fait à la main. Mais un décor magnifique, industrialisé, moderne, fait à la main. C'est le cas, par exemple, du décor du service du président Hayes, qui est conservé à la Maison Blanche, qui est mis en valeur. C'est 600 pièces de vaisselle diverses. On a pu, vous l'avez dit dans des émissions précédentes, atteindre jusqu'à 1500, 1700 pièces. Mais là, cette jeune nation américaine met en avant sa place dans la diplomatie internationale. Les décors qui sont conçus par Theodore Davis sont des décors de faune et de flore états-uniennes. Et on peut dire que, au fond, à travers ce service du président Hayes, il y a un passage. Limoges, désormais, c'est la modernité industrielle qui s'est construite en miroir des États-Unis.
10: Thomas Ira, cette histoire est une histoire des progrès techniques, on l'entend bien, et ici une histoire commerciale, mais les progrès techniques sont là avant tout. Cette force de la porcelaine de Limoges, pour comprendre son succès, c'est cela aussi, toutes ces innovations.
9: Exactement, et je trouve que l'exemple précédemment cité est un parfait exemple de Limoges. Il faut parler de cet atelier parisien, l'atelier d'Auteuil rue Michel-Ange, sous la bannière Avilande, pour bien comprendre ce qui se passe à Limoges, dans les usines à cette époque-là. C'est parce que l'industrie est forte que l'art atteint des sommets. C'est-à-dire que cet atelier d'Auteuil, qui a embauché Félix Braquemont, les frères Damouze, plein d'autres artistes parisiens en vogue à l'époque, coûtait très cher à Charles-Édouard d'Avilande. Mais parce que son usine de l'avenue du Crucifix générait d'immenses capitaux et permettait justement un certain pouvoir économique, Limoges a pu structurer les métiers complexes de recherche et développement de couleurs grâce justement à cette forte production d'assiettes et une production qu'on pourrait même baptiser de courante.
10: Florent Legault.
6: Alors, il faut d'ailleurs souligner que à ce moment-là, sous la Troisième République, on est en plein développement, en pleine vogue des arts décoratifs. En pleine vogue des arts décoratifs, et là encore, la manufacture nationale de Sèvres joue un rôle extrêmement important. Ça va se poursuivre jusque dans l'entre-deux-guerres, quand Théodore Avilande fera appel à Suzanne Lalique, qui est connue notamment dans le domaine de la cristallerie, des verres, etc. Mais on est dans la grande famille des arts du feu, et on est dans cette continuité où on fait appel à, on pourrait citer de nombreux noms, on fait appel à de grands artistes qui donnent cette image de marque à la porcelaine, parce que la porcelaine c'est Limoges, la porcelaine c'est aussi Avilande.
10: Oui, parce qu'il y a des noms ici, des fabriques, la concurrence aussi par la concentration même permet l'innovation. Thomas Ira, quand nous parlons de la manufacture de Sèvres, juste à côté de Paris, il y a la manufacture de Sèvres, et c'est très bien, une concurrence internationale sans doute. Mais dans le cas de Limoges, et c'est ça qui est fascinant, c'est le nombre de fours, de fabrications, et tout le monde s'observe, tout le monde se regarde, tout le monde se connaît.
9: Exactement. Pour recadrer un petit peu sur Limoges, je pense qu'il faut rappeler que Limoges, c'est une cité porcelainière. C'est vrai que quand on parle d'autres sites porcelainiers qui ne sont pas forcément concurrents de Limoges, mais vous voyez par exemple Sèvres, on a parlé hier de Vincennes, de Saint-Cloud, Chantilly, même Meissen en Allemagne, Frankenthal, ce sont des ateliers uniques. Limoges, c'est une cité dans le sens où il y a des dizaines de manufactures, de raisons sociales. Il y a beaucoup d'itinérance également, de modeleurs, de peintres d'un atelier à l'autre, et puis des prises de liberté. Parfois, on est formé dans un atelier, hop, on ouvre en face. C'est ça la réalité de Limoges, avec, encore une fois, ce défi économique. Parce que le kaolin coûtait très cher, hein, faut le rappeler quand même, fin 18e siècle, un quintal de kaolin, c'est plus cher qu'un quintal de plomb. Ensuite, il y a la consommation dévorante des fours en combustible, en bois qui coûte très cher également, le temps de façonnage, les risques de cuisson. Beaucoup se sont trompés en pensant cette aventure lucrative à Limoges. C'est pas parce qu'on trouvait du kaolin sur ces terres ou quoi qu'on allait réussir dans l'aventure porcelainière. Donc cette réalité, elle est très intéressante pour comprendre à chaque fois ce qui a permis de garantir un produit remarquable à la fin. Et pendant presque un demi-siècle, ceux qui s'en sortent, quels que soient les manufacturiers, Alliot, Ruault, Sazerat, puis Havilland, sont des gens qui ont su structurer verticalement cette fabrication, en ayant la main sur des carrières, sur des domaines forestiers, en ayant des moulins et une connaissance scientifique forte.
10: Florent Lebeau.
6: Pour poursuivre dans votre sens, Thomas, effectivement, on a parlé des collectifs ouvriers, on pourrait y revenir par la suite, mais effectivement, il y a aussi les collectifs patronaux. Les patrons, effectivement, peuvent se regarder en chien de faïence, si je puis dire, mais ils sont aussi amenés à coopérer, notamment parce que de 1850 à la Grande Guerre, au moins, c'est la grande époque des expositions. Expositions régionales, expositions nationales, expositions internationales, expositions universelles. On va à Crystal Palace en 1851, on va à New York en 1853, exposition universelle de Paris 1867, celle de Paris en 1900, on va à Canberra en 1881 et on y va à la fois avec sa propre marque d'usine, mais on y va aussi en collectif. On prépare collectivement le transport des pièces, on prépare collectivement les expositions, on a des prix collectifs. Havilland a des prix, mais Limoges a également des prix. Les décorateurs en chambre en 1900 reçoivent une médaille d'or pour leur travail collectif. Donc c'est effectivement, je poursuis ce que vous dites Thomas, c'est effectivement une cité, une place productive, on aurait dit un district industriel où effectivement on se voit, on échange des pratiques et on innove collectivement.
10: Limoges.
13: Limoges est au centre de la France une ville de 120 000 habitants, une ville grise avec ses maisons de torchis, ses rues pavées, ses églises de granit et son ciel souvent nuageux. C'est une ville qui monte et qui descend désordonnée à flanc de colline de part et d'autre de la rivière la Vienne. À tous les coins de rue, on aperçoit la campagne qui est fort belle. D'ailleurs, Limoges est une ville à la fois ouvrière et paysanne. Ville ouvrière jalonnée çà et là de manufactures de porcelaine, longs bâtiments aux toits de tuiles que percent les cheminées des fours. Toute l'évolution moderne de la ville est liée au succès ou aux échecs de ses entreprises. C'est ainsi que Limoges a pris un rapide essor dans les premières décades du siècle, quand les usines marchaient bien. On a alors beaucoup démoli et beaucoup construit, puis la crise est arrivée et les taudis qui avaient échappé à la pioche sont restés. Hélas, ils sont toujours là, d'où, du moins pour une part, son aspect un peu chaotique. On passe par exemple d'une vieille cité autour de la cathédrale à des quartiers modernes. Là, on tombe soudain sur des îlots insalubres et de nouveau, l'on découvre par exemple au faîte de la colline une autre cité ancienne, l'étroite rue du Clocher, la rue du Clocher qui est le lieu de rendez-vous de la jeunesse limousine. Et remarquons en passant que pour gravir des dizaines de fois dans la journée cette rue en pente fort raide, il faut avoir vraiment un pied montagnard. C'est à cause de cela, dit-on, que les limousines ont de jolies jambes. Mais ne nous égarons pas et soulignons seulement combien il est curieux de voir Limoges, cette ville froide, se placer paradoxalement sous les signes de la couleur et du feu, puisque à travers les siècles, on a créé et l'on crée ici l'émail, la porcelaine, les vitraux.
10: Ah ben 1950, hein, l'émission c'est la voix de l'espérance pour présenter Limoges. Thomas Hira, je voudrais bien saisir le succès de Limoges parce que vous nous avez dit, et on l'a vu, hein, que le kaolin dans la région de Limoges est d'une excellente qualité. Ça, c'est une chose. Et que ces entreprises sont plurielles et que cela crée de l'émulation, de la concurrence et de l'innovation. C'est ça qui explique le succès de Limoges plus que la qualité même du produit premier. C'est un ensemble, en fait, qui fait que Limoges devient, et dans le monde entier, une référence.
9: Oui, vous avez raison de le rappeler. Limoges est en retard à la fin du XVIIIe siècle. Certes, on trouve du kaolin, mais c'est une petite ville de province qui a connu des heures fastes il y a longtemps, mais qui a du mal à s'ouvrir économiquement, etc. Et cette industrie va véritablement bouleverser, changer et structurer la ville. On rappelle souvent la qualité du kaolin. On peut peut-être en dire un mot, mais le kaolin était très alumineux parce que je n'apprends rien, mais le Limousin est une terre granitique, feldspathique. Le feldspath est un minéral de granit qui, altéré depuis des milliers et des millions d'années, s'altère et donne ce précieux kaolin. Il y avait des dizaines et des dizaines de carrières de kaolin avec des qualités plus ou moins bonnes qui allaient être privilégiées pour certains produits, des manufacturiers qui allaient véritablement se mener d'une guerre d'acquisition pour avoir certains filons. Là-dedans, les pouillas, hein, c'est un nom qui est quand même incontournable dans un sujet sur la porcelaine, parce que vous l'avez rappelé tout à l'heure, lors de l'exposition universelle de Paris en 1855, c'est la première grande reconnaissance du produit limougeaud. On salue la qualité de la blancheur, parce que évidemment, il faut plusieurs générations de formation au niveau des peintres et tous les métiers qui mettaient en avant la qualité du produit fini. Et rapidement, Limoges va, en tout cas, des manufacturiers comme Pouya, Ruot ou Sazerat, vont mettre en avant la qualité du blanc et la qualité de sculpture, de modelage. Donc l'identité de cette porcelaine de Limoges et sa renommée à l'international, petit à petit, se bâtit par la qualité initiale et l'accompagnement de cette matière première, et ensuite les premières étapes esthétiques qui permettent une présentation qui va petit à petit, encore une fois, structurer sa connaissance nationale et internationale.
10: Florent Lebeau.
6: Oui, alors à ce stade, et je vais parler sous votre contrôle, Thomas, mais il faut donner, sans noyer les auditeurs sous les chiffres, mais il faut donner quelques éléments d'évolution. Quand on parle des fours au début du 19e siècle, on est sur des fours de 10 mètres cubes de production et on arrive à fournir par fournée 2500 pièces de porcelaine. Quand on arrive au début du 20e siècle, 1907, c'est le pic de production de la porcelaine de Limoges. On peut être sur des fours qui vont à 100 mètres cubes, voire à 150 mètres cubes. Et là, on est près de 19 000, 20 000 pièces qui sont produites par fournée. Bien. Et sur le temps long de la production, on arrive dans les années 1860-1864, à produire annuellement 100 000 mètres cubes de porcelaine sortie des fours, cuite. Et quand on arrive au pic de production en 1907, eh bien, on est à 315 000 mètres cubes de porcelaine cuite, un niveau qu'on ne retrouvera jamais dans l'histoire de la porcelaine. La Grande Guerre va passer par là, puis la crise économique, et ensuite la Seconde Guerre mondiale.
10: Voilà. Et puis cette concurrence aussi avec, ici, j'imagine, Thomas Ira, la difficulté de mesurer ces chiffres au sens où il y a tant de fours, tant de manufactures différentes. La certitude, c'est une progression énorme.
9: Exactement. Et pour compléter ces chiffres que je partage parfaitement, il faut rappeler qu'on démarre avec le premier modèle de four rond à Limoges en 1771 qui faisait entre 2 et 3 mètres cubes de volume, c'est-à-dire une contenance avoisinant les 200-300 pièces. On passe, comme on vient de le dire, à quelques centaines de pièces sur les années 1820, et les fours, les plus grandes tailles construites en tout cas à Limoges, sont 100 mètres cubes. Et 100 mètres cubes, c'est une moyenne qu'on donne en fonction d'un mélange de tasses, de soupières, d'assiettes, vous voyez, c'est tout dépend de la production, mais une moyenne standardisée autour d'éléments de table et de décoration, c'est 20 à 25 000 pièces maximum dans un four. Et c'est pour ça que les usines vont construire plusieurs fours. Je le rappelais tout à l'heure, une usine comme Avillon des Compagnies, c'était jusqu'à 20 fours. Donc quand vous faites 20 fois 20 000 pièces et que vous avez en moyenne 2 allumages par mois, vous avez une idée de la production record au tournant des 19e et 20e siècles. Et vous le rappeliez justement, le problème de la pyrométrie. C'est-à-dire que c'est un enjeu considérable et structurant tout au long du 19e. Il n'y a rien de fiable avant les essais qui ont été menés notamment à Sèvres par le chimiste Vogt dans les années 1880 pour les fameuses montres fusibles. Les témoins sont des petits cônes pyrométriques qui fondaient au passage de certaines températures, et ça va radicalement changer la maîtrise du feu. Parce que, rappelons-le, à la fin du 18e siècle, quand on démarre la porcelaine dure à Limoges, à Paris ou ailleurs, il n'y a pas d'éléments pyrométriques fiables, hormis la lecture optique. C'est-à-dire que très souvent, les conducteurs de four, qu'on appelle des hommes de feu ou hommes de four, utilisent la simple lecture pyrométrique de la couleur au cœur du foyer. Les fameux regards sont des trous de forme rectangulaire qu'il y a au-dessus d'un foyer ou d'un alandier à la base d'un four, et on regarde l'évolution de la couleur du feu. À 1000 degrés, c'est tout rouge. À 1120 degrés, ça vire au orange. 1250, c'est jaune. Et on cherche le fameux blanc, le chauffé à blanc. Le 1300, 1400 degrés, c'est le blanc éblouissant. Donc ça, c'est le premier indicateur qu'il va falloir ensuite structurer pour accompagner ces fameux paliers et surtout la maîtrise d'oxydation. Ce qui a occasionné le plus de rebuts, le plus de pertes à de nombreux porcelainiers de Limoges et d'ailleurs, ce sont les pâtes tachées, grises, etc. à cause du manque de maîtrise d'oxyde de fer, justement, contenu,

0: Enfin, c'est bien joli de produire de la belle porcelaine blanche et en quantité, hein, en milliers, dizaines de milliers de pièces, mais après, il faut exporter tout ça. Et c'est là où Florent Lebeau, on peut faire intervenir le chemin de fer.
1: Oui, effectivement, comment dire, avec l'installation de la gare des Bénédictins, enfin qui va être reconstruite à plusieurs occasions, effectivement, la place de Limoges est aussi, on a parlé de la Vienne, on parle du train. Dès 1864, il y a un consulat américain qui s'installe jusqu'en 1927 à Limoges. Il s'agit effectivement des opérations de taxes douanières, de négociations commerciales, donc on se tourne véritablement vers les États-Unis. Et pour poursuivre ce que disait Thomas, c'est la Grande Guerre aussi qui va jouer un rôle important. Les pouvoirs publics relancent effectivement les questions d'innovation autour de la question des fours pour des usages, y compris militaires. Et donc, ce qu'a évoqué Thomas, ça prend un coup d'accélérateur avec la Grande Guerre. Mais étonnamment, à la suite de la Grande Guerre, là, les difficultés vont commencer.
0: Thomas Hira, c'est une histoire de casse aussi dans tout ce que vous nous racontez. Il y a tous ces essais et toutes les pièces pensées ne sont pas réalisées au sens où il faut correspondre au goût, aux évolutions, ça c'est une chose, mais surtout il faut qu'elle soit parfaite. Et si elle n'est pas parfaite, et ben, c'est du rebut et c'est de la casse.
2: Exactement, et il faut s'imaginer la quantité astronomique de rebuts, aussi bien en porcelaine manquée, mais également en consommables de l'industrie. Les Limougeaux le savent très bien, beaucoup de rues historiques de la ville sont pavées de gazettes, vous savez, ces fameux étuis de protection réfractaire, on parle de casettes ou gazettes, mais il y avait autant de gazettes dans les fours que de pièces de porcelaine. Donc ces gazettes qui résistaient en général à 5-6 cuissons, au-delà, elles cassaient, fissuraient, on ne prenait pas le risque d'effondrer une pile de gazettes dans un four pour quand même optimiser un minimum de rendement. Et donc tout cela participait d'une certaine manière à un recyclage, à l'urbanisme de la ville, et les porcelaines cassées finissaient par terrassement ou autre usage, mais il n'y avait pas beaucoup de solutions.
0: Oui, la gazette, c'est cette protection là en terre, c'est du grès en fait, et bah, une fois que ça a chauffé, que ça a cuit, on ne sait pas quoi en faire, bah, c'est bien, ça permet de paver les rues. C'est une histoire familiale aussi qui s'écrit ici. Cette histoire familiale, bah, c'est celle des grands entrepreneurs, des patrons, celle de David Havilland et de ses deux fils, Charles et Théodore. Vous nous l'avez dit, Florent Lebeau, qui se fâchent et qui se séparent, enfin, chacun leur entreprise. Mais c'est évidemment aussi une histoire familiale pour les ouvriers, les ouvrières.
3: Pour moi, je suis prisonnière de la beauté. La beauté de cette vaisselle, elle est belle, cette vaisselle. On touche la matière. On est en contact avec la matière. Et ça, j'aimais beaucoup tripoter la pâte et le kaolin.
4: C'est agréable.
3: Et c'est doux et rude en même temps, parce que nous, les femmes, on a tout de même des peaux sensibles et la terre nous sèche énormément les mains. Mon grand-père était ici, enfin, 3 générations.
4: Ici, à des Houlières.
3: Et mes enfants, ils travaillaient aux vacances, très jeunes. Ils sont venus travailler, voir ce que c'était. Et je crois que nous sommes fiers de cette vaisselle. Et je crois que pour notre usine, on ferait n'importe quoi. Tout le monde travaillait à l'usine, les filles et les garçons. Et ma tante travaillait au décor, et à ce moment-là, on apportait les grandes feuilles de décalquemonie passées au collodion. Et à la soirée, tout le monde découpait. Et j'avais 10 ans, je découpais déjà les décors, les fleurs. Alors mes tantes étaient là, surtout, fais attention, ne coupe pas une feuille, ne coupe pas une fleur, ne coupe pas une...
4: C'était du travail à la maison, ça.
3: Voilà.
4: Qui était payé.
3: Les chromistes, pas à l'époque, non.
4: C'était pas payé. C'était en plus.
3: C'était en plus. Et on y passait, il fallait que tout le monde découpe. Hein.
4: On n'a pas l'impression qu'on a quand même profité de vous.
3: Sûrement, mais pouvez-vous me dire quel ouvrier n'a pas été exploité?
0: Ça, c'est une très belle phrase de conclusion. En tout cas, une excellente réponse en 1998, ce témoignage dans les Nuits magnétiques de France Culture, Florent Lebeau.
1: Je trouve que ce sonore est très, très chargé d'émotions. Ça nous renvoie à une histoire sensible de la porcelaine. C'est important, dans un pays qui a un peu perdu le goût de l'industrie, de voir combien ce type de travail était associé à de la fierté ouvrière. On était fiers quand on faisait ce travail. Et les ouvriers et les ouvrières portaient d'abord de la fierté. J'ajoute un point sur la question de la sensibilité, parce que ça a traversé l'ensemble de vos émissions. La porcelaine et la céramique d'une manière générale, mais la porcelaine, c'est pas un produit anodin. Thomas me contredira pas. C'est

0: un produit anodin. Vous avez ouvert votre l'émission par la sonorité, les bruits. On a beaucoup parlé du toucher. On a parlé aussi de la translucidité et donc de la vue. Moi, je pourrais même aller jusqu'à l'épreuve de la langue, c'est-à-dire pour voir si on a fait, si on fait face à un produit en porcelaine ou à une imitation, eh bien, on va laper la porcelaine pour voir si elle est râpeuse. La faïence est râpeuse, tandis que la porcelaine est lisse. Donc, il y a quelque chose d'une prise de l'objet dans une version un peu phénoménologique à la Merleau-Ponty, où je pense aussi au livre de Christian Bessy et de Francis Château-Renaud sur Experts et faussaires, la question de la prise. On prend l'objet et en prenant l'objet, on en définit aussi les conditions, la nature par rapport à la concurrence et on en fait évoluer la technique, y compris, et Thomas pourrait nous en parler, par les fours. Parce que on découvre des propriétés de la céramique selon les modalités de chauffage, on va en changer, l'objet et on va aller vers des produits notamment d'électricité.
1: Thomas Ira, c'est vrai que cette évolution-là, c'est une évolution qui s'inscrit dans une histoire industrielle beaucoup plus large. La porcelaine répond à des attentes, à des usages, à des goûts aussi et elle est utile au XXe siècle parce que la porcelaine permet le développement de l'électrification de la France.
2: Tout à fait, là on plonge dans le XXe siècle et particulièrement à partir des années 1920, au lendemain de la Première Guerre, où un peintre sur porcelaine nommé Frédéric Legrand, pour relancer son activité au lendemain de ce conflit mondial, va décider de se focaliser sur les porcelaines techniques, c'est-à-dire se lancer dans l'appareillage électrique en porcelaine. On sait déjà à l'époque, et depuis plusieurs années, que la porcelaine est un excellent isolant. Alors Frédéric Legrand est à Limoges, sachant modeler, couler, produire en série, va, en plus de sa production de table, se concentrer sur une production de porcelaine technique pour le marché de l'électricité. Et en quelques années, cette production va connaître un succès fulgurant, si bien qu'à partir des années 1950, il est décidé d'arrêter la porcelaine de table pour ne faire que de l'appareillage électrique. Et Legrand entamera définitivement sa transition vers les matériaux plastiques isolants à partir des années 1950-60. Mais ce fleuron de l'industrie à la fois limougeaude et mondiale, hein, c'est l'un des leaders mondiaux aujourd'hui de l'appareillage électrique basse tension, est à Limoges parce qu'il a démarré à Limoges comme porcelainier traditionnel.
1: Et ben voilà, alors là je pense que tous les gens au moment de toucher l'interrupteur vont se dire « Tiens, tu savais qu'à la base c'était de la porcelaine ?» Florent Lebeau.
0: Je rajoute juste un point sur cette trajectoire formidable de l'entreprise Legrand. C'est le fait de vous parler, Thomas, de 1950. Mais effectivement, l'entreprise s'est déjà préparée à ce saut. Et donc lorsqu'on va construire les grands ensembles, les grands immeubles qu'on trouve dans les banlieues, notamment parisiennes, eh bien Legrand sera en capacité de fournir des produits standardisés pour l'équipement industriel, électrique domestique.
1: Avec cette histoire industrielle, nous sommes aussi avec une histoire de lutte ouvrière.
3: Au matin du 17 avril 1905, une atmosphère pesante règne sur Limoges. Après les manifestations de masse et le pillage d'une armurerie, la peur commence à gagner les quartiers bourgeois de la ville où les ouvriers n'hésitent plus à pénétrer pour intimider directeurs et contremaîtres. À 19h, plus de 10 000 manifestants apprennent que le préfet refuse de libérer les quatre auteurs présumés du pillage de l'armurerie. Le cortège se dirige alors vers le champ de foire et les manifestants enfoncent la porte de la prison. Les affrontements commencent entre grévistes et cavaliers, puis l'infanterie est appelée en renfort avec l'ordre de dégager le champ de foire. Les militaires ont-ils répliqué en état de légitime défense? Ont-ils été pris de panique face à la foule? 100 ans après, la question n'a toujours pas été tranchée. Seule certitude, c'est bien une balle de fusil Lebel qui a tué Camille Vardel. Et la mort tragique d'un jeune Limougeaud de 19 ans, par un après-midi de printemps, va créer un choc énorme dans toute la ville.
1: Le JT Limousin, nous étions en 2005 à propos de ces grèves ouvrières de 1905. Thomas Ira, vous dirigez Espace Porcelaine pour la protection et la valorisation du patrimoine industriel de la porcelaine de Limoges. C'est une histoire qui est incarnée. C'est vraiment ça qu'il faut rappeler, une histoire ouvrière avec cette fierté du métier bien fait et ses combats aussi.
2: Absolument, on ne peut pas aborder l'histoire de la porcelaine sans parler de l'histoire sociale qui lui est parallèle et directement liée. Les grèves de 1905 ont évidemment changé le paysage porcelainier, certaines habitudes notoires dans les usines. Il faut structurer ce résultat d'une certaine manière 1905 avec de nombreux conflits ouvriers qui démarrent vraiment dans les années 1830, se prolongent à plusieurs reprises. On a également pas mal parlé des grèves de la fente à Limoges. Figurez-vous que pendant longtemps, les pièces cassées ou fendues pouvaient être retenues sur salaire. Donc voilà, il y a toute cette condition en parallèle qui permet de mieux comprendre à la fois cette population ouvrière, limougeaude, et petit à petit l'évolution du cadre de vie. En parallèle à cela, j'aimerais renvoyer les auditeurs vers un ouvrage méconnu de Marie-Louise de Maillard, qui était à l'origine une artiste céramiste et ensuite une adepte de Frédéric Leplay, qui a publié une fantastique étude en 1903, qui s'appelle « Décoreuse de porcelaine » et qui traite de façon très concrète de la vie des ouvriers, des us et coutumes, de la façon dont on organise son foyer en fonction des moyens et des revenus qu'on a, de la façon dont les professions sont orchestrées. Voilà, il y a beaucoup de choses.
1: Ça donne envie en tout cas.
2: Oui.
1: Florent Lebeau.
0: Formidable référence, Thomas. Et alors, quand on parle des ouvriers, il ne faut pas oublier 1895 avec la création de la CGT autour des syndicats et des bourses du travail à Limoges. Et puis, alors, référence pour référence, je citerai le formidable ouvrage de l'historien John Merriman sur Limoges la Rouge, qui mériterait d'être réédité parce que tout est là et j'invite les auditeurs à aller vers ce livre.
1: Merci vivement à tous les deux. Rien de tel que de laisser la parole aux spécialistes pour saisir un sujet, parce que nous avons les faits, la narration de cette histoire, son analyse, la bibliographie également et la méthode. Merci beaucoup d'avoir conclu cette semaine du cours de l'histoire consacré au monde de la porcelaine. Des épisodes à retrouver, à podcaster sur franceculture.fr et l'appli Radio France évidemment. De la Chine à la Perse sur les routes de la porcelaine bleue, les espions du roi pour percer les secrets de la porcelaine, collection et apparat. Le prestige grâce à la porcelaine et merci vivement Thomas Ira, Florent Lebeau, grâce à vous, Limoges, la fabrique d'une image de marque. Merci beaucoup.

0: Lynn Renaud, magnifique Lynn Renaud avec sa poupée de porcelaine. Eh, bonjour Valérie Hanin.
1: Bonjour Xavier.
0: Directrice de rédaction du magazine L'Histoire, notre partenaire, et L'Histoire nous propose, alors moi j'aime bien ces sujets-là, transversaux, même si ça fait parfois des frissons dans le dos, nos avant-guerres.
1: Et oui, nos avant-guerres, parce qu'elle était sortie de notre horizon. Stéphane-Audouard Rousseau nous dit qu'on nous rappelle qu'on enseignait la guerre en France et en Europe depuis plus d'un demi-siècle, comme si elle ne devait plus jamais avoir lieu. Et évidemment, tout a changé le 24 février 2022 avec l'invasion de l'Ukraine par Poutine. Et qui nous a obligés à une autre lecture des coups de force en Géorgie en 2008, dans le Donbass et en Crimée en 2014. Il a fallu se rendre à l'évidence, la Russie n'était pas du tout résignée à la perte de son empire. Pour les Européens, ça fait renaître des vieux dilemmes. Est-ce qu'il fallait renoncer à l'honneur en abandonnant un allié ou en renonçant au principe du droit international, ou risquer de déclencher une guerre qu'on voudrait éviter par-dessus tout. En réalité, ce sont des faux dilemmes. Car la guerre, même si c'est une guerre hybride, les survols de drones au-dessus des aéroports, les cyberattaques contre des endroits très logistiques, eh bien, nous ne sommes déjà plus en paix. Alors, les Européens, contrairement à ce qui se dit souvent, ne sont pas du tout sans réaction. Ça dépend des pays, mais tout à peu près, évidemment, la Lituanie n'est pas l'Italie, mais tous les chefs d'État en Europe aujourd'hui évoquent ouvertement la nécessité de repenser l'architecture de défense de l'Europe. Alors, est-ce que c'est cela, une avant-guerre? Oui. Qu'est-ce que c'est que l'avant-guerre, qui est au fond forcément un principe rétrospectif? Pour essayer de mieux le comprendre, on s'est penché, on a demandé à quelques spécialistes de se repencher sur les avant-guerres françaises depuis 1870. Il y en a eu plusieurs. 1870, la guerre qu'on n'avait absolument pas vue venir, évidemment. C'est Napoléon III. Vous connaissez bien, Xavier.
0: Et c'est la Prusse.
1: Et c'est la Prusse. Diantre. 1914, l'avant-guerre des somnambules, nous dit Christopher Clark. Pourquoi on pouvait ne pas y croire? Pourquoi on pouvait danser de façon insouciante, ou peut-être faussement insouciante, mais au bal du 14 juillet? Il faut dire que toutes les crises depuis Tanger en 1905 avaient été surmontées, et ça paraissait peut-être toujours devoir être surmonté. Même les pacifistes étaient très, très mobilisés, mais même Jaurès, le 31 juillet 14, dit qu'on a encore le temps.
0: L'erreur de Jaurès.
1: L'erreur de Jaurès. Grand Jaurès, quand même. Et 50-53, l'avant-guerre d'une guerre qui n'aura pas lieu. Puisqu'on la craint, c'est évidemment l'apocalypse nucléaire, mais elle n'éclatera pas. Et pourtant, c'est bien une atmosphère quand même d'avant-guerre, surtout aux États-Unis, mais même un peu en France. Et celle qui nous obsède, évidemment, c'est celle des années 30, entre 35 et 39, que Robert Franck revisite pour nous, il reprend le dossier systématiquement à partir des sondages, hein, qui sont les premiers sondages en France, les premiers sondages de l'IFOP. Et il nous explique, évidemment, en grand spécialiste de la période, pourquoi ça n'a pas beaucoup de sens de traiter le gouvernement de Léon Blum ou les Français tout uniment de Munichois. Parce qu'il faut aller y voir de près. Il faut comprendre l'évolution, l'impalpable évolution des consciences, hein, du déni, d'une certaine insouciance, du refus, jusqu'à un assentiment. Hein, il rappelle évidemment cette dramatique scénographie, si on peut dire, de septembre 1939, l'évolution de Léon Blum. Les textes sont absolument magnifiques. Hein, la honte et le partage, écrit Léon Blum, dit-il, entre la honte et le lâche soulagement. Donc, si on ne comprend pas ça, si on n'entre pas dans cette évolution-là, on comprend évidemment beaucoup moins bien les choses et on comprend pas non plus comment quelqu'un comme Marc Bloch, hein, qu'on va évidemment panthéoniser le 23 juin prochain, comment un vieux capitaine, à l'époque c'était vieux, un capitaine de 53 ans, pacifiste, qui aime la paix plus que tout, qui est germanophile, qui a tout fait pour la réconciliation avec l'Allemagne, va s'engager en septembre 39.
0: Ça, c'est le grand dossier de l'Histoire, nos avant-guerres, avec ces différents moments d'avant-guerre et Stéphane-Audouard Rousseau qui se pose la question avec autres historiens et historiennes, sommes-nous En avant-guerre, merci vivement Valérie Hanin. Le cours de l'histoire sur France Culture, une émission réalisée par Thomas Beau avec à la technique Anthony Thomasson. Merci vivement à Antoine Blonchon, à Ici Limousin pour le duplex. Le cours de l'histoire, une émission préparée par Raphaël Alloum, Jeanne Coppès, Sidonie Lebeau, Luce Mourant, Chloé Rouillon, Jeanne Delecroix. 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
7: Bonjour le Book Club, bonjour Anthony Fenel. J'ai lu Rien à cacher. Votre livre m'a profondément parlé, touché, marqué, vraiment. Et pas forcément sur l'histoire elle-même, plutôt sur quelque chose de plus intime, sur ces endroits qu'on a en nous et qu'on laisse un peu flou, ces choses qu'on ne questionne pas vraiment parce qu'on croit qu'elles sont évidentes.
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9: Que perd-on quand on perd une absence aujourd'hui dans votre book club? En retrouvant et échangeant brièvement avec sa mère biologique, Anthony Feneuil perd le X sous lequel il était né et dont les deux barres étaient les étranges garantes de son identité. L'identité ou cet entrelac de récits d'abord énoncés par les autres dans lesquels nous sommes pris. Mêlant l'histoire extraordinaire de cette naissance, le désintérêt puis la quête obsédante des origines, au lien profond qu'il entretient avec la philosophie, l'auteur partage un chemin d'une densité cité folle où l'on peut mettre des décennies à s'attrister d'un abandon et quelques secondes à déchiffrer enfin son vrai prénom. En vrac, on croise Descartes, Freud, Demail, Laloi, un W et plusieurs X. Rien de caché, c'est le titre de ce petit livre vertigineusement enroulé sur lui-même, comme une nouvelle de Borges qu'il n'aurait pas écrite. Anthony Feneuil est notre invité. En fin d'émission, on jouera avec vous au grand jeu des pages musicales. Nous voilà ensemble pour une heure. Bienvenue à toutes et à tous dans le Book Club. Vertigineusement. Bonjour Anthony Feneuil.
10: Bonjour.
9: Rien de caché, c'est une coédition Bayard, Élabore et Fides dans la collection Littérature intérieure. Bienvenue à vous dans le Book Club. On est ravis de vous recevoir. Ici, tout commence toujours par ce qu'on appelle un questionnaire lecture. Il y a beaucoup de livres dans votre livre Rien de caché, beaucoup de livres mentionnés, mais aussi quelques passages des rapports qu'entretiennent vos parents avec les livres et la lecture, au moins deux. Il y a un livre que vous découvrez par hasard, comme ça peut arriver aux enfants, dans un tiroir de table de nuit, mais c'est pas n'importe quel livre, c'est un livre de Freud. Pourquoi est-ce que ça pourrait être éventuellement un bon début pour vous présenter à nos auditrices et auditeurs en tant que lecteur ?
10: Peut-être parce que c'est la première fois où... C'est le premier livre, finalement, qui m'a véritablement happé. Et c'est le livre par lequel je suis entré, non pas dans la lecture, parce que je l'ai... Il y a énormément de manières de lire. Et vraiment, lire, c'est un mot, c'est un des mots les plus polysémiques, je pense, de la langue. Et je dirais pas que j'ai lu... Enfin, je l'ai lu, évidemment, je l'ai ouvert, mais ça m'a... C'est un nouveau rapport à la réalité que j'ai découvert avec ce livre.
9: Alors, quel est ce livre de Freud ?
10: Ce livre de Freud, c'est l'introduction à la psychanalyse. C'est un livre qui est assez accessible, je pense, une introduction, mais c'est... Je sais pas, je l'ai pas lu depuis très longtemps, je pense que c'est quand même un livre relativement technique, mais c'est un livre qui m'a plu parce que, justement, Freud, dans... Il fait montre de la plus grande scientificité possible, disons. C'est-à-dire, il essaie d'expliquer ce qui se passe quand on a des lapsus. Pourquoi est-ce qu'on a des lapsus? Pourquoi est-ce qu'on fait des rêves, etc. Et l'impression que ça m'a donné, c'est une impression d'un extraordinaire sérieux. Et de découvrir pour la première fois quelqu'un qui prenait au sérieux les mots et qui pensait qu'avec les mots, avec les livres, on pouvait pas seulement raconter des histoires, mais on pouvait dire la réalité et découvrir les secrets finalement de ce qui a l'air si simple, le fait de se tromper quand on dit un mot plutôt qu'un autre, le fait de faire un rêve, découvrir derrière ça finalement les mécanismes les plus secrets de la réalité.
9: À quel âge vous découvrez ce livre dans le tiroir de la table de nuit de votre mère ?
10: Alors c'est assez tard en fait, hein. J'avais disons 17 ans à mon avis, je me souviens que c'était pendant l'année de terminale parce que j'avais éprouvé une sorte de contraste très fort entre ce que je faisais en classe de philosophie qui m'ennuyait et la découverte de ce livre qui au contraire m'a passionné.
9: Philosophie que vous enseignez maintenant, vous êtes maître de conférence à l'université de Lorraine et vous enseignez aussi la théologie. Vous racontez que vous faites une petite enquête sur ce livre-là qui pour vous n'a pas grand-chose à faire ni dans cette maison, ni près du lit de votre mère. Où vous mène cette enquête et qu'est-ce que ça peut raconter de l'endroit dans lequel vous grandissez et du rapport que cette maison entretient avec les livres ?
10: Oui, absolument. C'est une sorte de mystère encore pour moi aujourd'hui, ce livre que j'ai conservé un peu comme une relique dans un endroit de ma bibliothèque spéciale. Et autour duquel, finalement, j'ai construit ma bibliothèque. Mmh. Et il n'y avait pas de bibliothèque, justement, chez moi. Il n'y avait pas beaucoup de livres, quelques-uns, je dirais peut-être une dizaine, qui étaient mis à différents endroits de la maison. Et j'ai découvert qu'en effet, dans ce livre, il y avait un tampon. Je ne sais pas si je dois le dire à la radio. Maintenant, il y a prescription.
9: Je garde des bouquins du collège, de la bibliothèque du collège. Je peux y aller, je le dis. Donc,
10: voilà.
9: C'est une invitation.
10: C'était un livre qui appartenait à la bibliothèque du comité d'entreprise de la banque dans laquelle travaillaient mes deux parents. Et alors, je ne sais pas encore aujourd'hui comment il est arrivé dans la table de chevet de ma mère. Ma mère disait de temps en temps qu'elle lisait Freud. Je ne sais pas non plus si effectivement elle a lu Freud. Ben, sûrement, elle a en tout cas commencé. Peut-être même fini, je ne sais pas. Et voilà, ce qui est très étrange pour moi, c'est que, encore une fois, pour moi, le livre, c'était vraiment quelque chose... La lecture était importante pour mes parents, et mes parents voulaient que je lise. Mmh. Mais d'abord, je ne le faisais pas. C'est-à-dire, pendant très longtemps, je n'ai pas lu, ou je lisais des bandes dessinées, en plus pas très, disons, les Picsou Magazine, quoi, dans lesquelles je me retrouvais bien. Je n'avais pas besoin d'autres choses. Et donc, effectivement, il y avait des magazines aussi chez moi. Et d'ailleurs, il y a une chose que je ne raconte pas dans le livre, mais que j'ai failli raconter, que j'ai raconté dans une précédente version. Mon père, donc, qui travaillait dans une banque, et qui est vraiment celui, encore aujourd'hui, je le pense, par qui ma vocation, disons, je pense que c'est de l'ordre de la vocation, ma vocation de philosophe m'est venue. Parce que, à cause de son caractère, tout simplement, qui consiste à anticiper les choses, à chercher à les comprendre, mais à comprendre d'une manière un peu calculatrice, quoi. Et qui m'a convaincu, quelque part, que le rapport rationnel au monde était le bon. Voilà, ça, c'est mon père. Mais, en dehors du fait d'avoir ce rapport rationnel au monde, il n'avait absolument aucun rapport, je dirais, affectif au livre. C'est-à-dire, par exemple, j'ai un souvenir très précis d'un moment où quand je suis parti de chez moi bien après, j'avais laissé quelques livres que j'avais achetés pour moi et pour pendant mes études. Notamment, j'avais laissé chez mes parents, La Chartreuse de Parme. Et une fois, donc, des années après, je reviens chez mes parents. Mon père me dit, tiens, tu sais que mon abonnement à Capital, le magazine Capital, s'est arrêté parce que j'avais un an d'abonnement gratuit, s'est arrêté. Et donc, j'ai trouvé La Chartreuse de Parme. Et je l'ai lu, et c'était bien, mais j'ai repris maintenant Capital. Et c'est pour dire que pour lui, il n'y avait absolument aucune différence entre lire des magazines type Capital, Express, je ne sais pas, lire La Chartreuse de Parme, lire d'autres livres, enfin lire n'importe quel texte écrit. En tout cas, je n'ai jamais perçu pour lui de différence affective. Et c'est quelque chose qu'encore aujourd'hui, je n'arrive pas à comprendre. Le rapport à la lecture de mes parents est pour moi un mystère complet.
9: Et
10: Parmi les autres mystères, mais c'est un des plus grands parce que je trouve que c'est vraiment... La lecture, c'est quelque chose d'extraordinairement mystérieux. Il n'y a pas deux personnes, je pense, qui ont la même manière de lire et pour qui lire veut dire la même chose.
9: Surtout que ce même père, Michel, a coutume de dire, parlant ensuite de vos propres écrits, puisque vous allez vous mettre à écrire de la philosophie avant d'écrire ce texte-là qui est un peu difficile à qualifier en termes de genre exact, Anthony Fenoy, mais qu'il ne comprend pas. Et qu'il y a quelque chose même presque à vous lire, puisque ça, vous le racontez, dans Rien de caché, il y a presque une plaisanterie ou une tendresse entre vous qui serait, lui, il ne comprend pas, et puis vous, vous écrivez des choses qu'il ne comprend pas. Comme s'il y avait un truc dans la lecture qui, en effet, devait vous séparer en vous reliant, quoi.
10: Oui, absolument. Et alors là, c'est un autre des mystères. C'est-à-dire, moi, j'ai vraiment fait de la philosophie à la fois pour faire comme mon père, parce que je me suis dit, mais bon sang, il a raison, c'est vraiment... Chercher les causes, chercher pourquoi les choses sont comme elles sont, c'est vraiment la meilleure manière de...
9: Ce que vous appelez sa sagesse.
10: Ce que j'appelle sa sagesse, mm-hmm. qui est vraiment une sagesse, je pense. C'est vraiment le meilleur rapport qu'on puisse avoir au monde. Donc j'ai fait ça pour faire comme lui. Par un autre chemin, parce qu'évidemment, lui n'a pas du tout ce type de formation ou d'ambition, disons. Et en même temps, je ne comprends pas pourquoi il ne comprend pas. C'est-à-dire, quand je lui donne un livre de philosophie, il a comme une sorte de, j'appellerais ça une résistance, ou quelque chose comme un... Effectivement, il y a peut-être quelque chose de l'ordre du jeu, peut-être aussi une volonté de laisser cet aspect de ma vie comme un domaine qui serait le mien et pas le sien. Et en tout cas, quelque chose qui est à la fois de l'ordre de la moquerie et du respect, je dirais, pour ce que je fais. Qui consiste à dire, ben voilà, peut-être que ce type de lecture, ce type d'écriture, il est à toi et moi, je peux le regarder, je peux même en être fier, mais je ne peux pas m'en approcher de trop près.
9: Vous avez dit rapidement tout à l'heure, Anthony Fenoy, que vous aviez finalement construit votre propre bibliothèque de lecteurs autour de ce livre débusqué près du lit de votre mère, ce livre de l'introduction à la psychanalyse de Freud. On ne va pas faire le tour de votre bibliothèque, mais simplement, qu'est-ce que ça veut dire exactement, puisque vous l'affirmez, et puis je crois même que vous l'écrivez, finalement ça devient le point central.
10: Ben, ça veut dire que pour moi, quand même, les livres, c'est d'abord ça. Ce ne sont pas les livres qui m'intéressent. J'ai évidemment beaucoup de livres. Mais d'abord, le livre ne m'intéresse que dans la mesure où il m'apprend quelque chose sur la réalité, disons. Et donc, j'ai constitué ma bibliothèque comme une bibliothèque vraiment de philosophes.

0: qui travaille, c'est-à-dire qui cherche à connaître, à comprendre, et pas comme une bibliothèque, disons, je ne sais pas comment on appelle ça, une bibliothèque d'agrément, ou que j'aurais constituée selon mes goûts. Je l'ai constituée de manière très systématique aussi, avec une... probablement parce que j'en avais pas eu avant. Disons, j'ai eu une volonté de... comment dire, de construire la bibliothèque un peu comme je construisais et comme mon père, lui, construit son rapport au monde de manière très organisée, très rationnelle. J'ai voulu la construire de la même manière, en achetant et en récupérant des livres des grands philosophes classiques. Et puis,
1: mais comme avec une méthode ?
0: Avec une méthode, oui, ouais, tout à fait. Avec, en fonction de, d'abord de l'histoire de la pensée, etc. Et puis ensuite, en fonction des différentes choses sur lesquelles j'ai travaillé, évidemment... Il y a des parties de la bibliothèque qui ont augmenté plus que d'autres ou plus vite que d'autres. Mais pendant très longtemps, j'ai eu cette, presque cette obsession de vouloir construire la bibliothèque parfaite, c'est-à-dire la bibliothèque qui contiendrait tout ce dont j'ai besoin et tout ce dont on a besoin en général pour connaître le monde. Évidemment, depuis, j'ai un petit peu abandonné.
1: C'est marrant parce qu'il y a des personnes qui peuvent témoigner ici à ce micro, Anthony Fenoy, de n'avoir pas eu de bibliothèque dans leur enfance ou dans leur maison et d'avoir gagné de cette absence une forme de grande liberté, vagabondage, possibilité d'infidélité dans l'histoire littéraire. Alors qu'on a l'impression qu'à cette absence de bibliothèque, vous répondez par de la solidité.
0: Absolument. Je pense que oui, j'ai eu la réaction absolument contraire, c'est-à-dire j'ai voulu constituer la bibliothèque la plus... légitimante possible, c'est-à-dire avec les, dans l'ordre, avec tous les classiques, aussi bien littéraires que philosophiques. Et non, maintenant j'ai cette liberté vis-à-vis des livres, mais pendant très longtemps je ne l'avais pas du tout, c'est-à-dire je n'arrivais pas à ne pas finir un livre, par exemple. Même s'il ne me plaisait pas, même si au bout de 200 pages j'avais compris que ça ne servirait à rien, je ne pouvais pas ne pas le finir. Et je ne sais toujours pas d'ailleurs pourquoi. Mais voilà, donc non, je n'ai pas du tout eu cette... au contraire... Ne pas avoir de bibliothèque m'a rendu, et être relativement loin, disons, de la culture classique, m'a rendu vraiment très admiratif de ce type de culture. Et maintenant, bien sûr, j'en comprends les limites, mais à l'époque, en tout cas, au moment de la construction, voilà, au moment de cette construction, il fallait d'abord passer par comme vous dites, le rejoindre ce monde de la culture qui m'était pas fermé et que, pour lequel mes parents avaient une admiration, mais qui était éloignée.
1: Dans Rien de caché, il y a donc ce rapport aux livres de vos parents, puis il y a aussi tous les livres qui vous accompagnent, à la fois dans l'écriture de votre propre texte, mais aussi dans l'élaboration d'une pensée, les deux allant complètement ensemble, on va le voir. Et puis aussi, vous faites retour sur un premier temps qui aurait été un temps où vous vous seriez désintéressé d'être né sous X, de trouver qui était ce X et d'aller vers votre mère. Donc il y a quelque chose de biologique, il y a quelque chose aussi d'une vie de lecteur qu'on peut lire à travers Rien de caché. Pareil, on ne va pas en faire une liste exhaustive, mais si vous deviez placer comme ça au-dessus de notre conversation aujourd'hui une constellation de livres qui auraient eu leur importance, vous diriez quoi ? Alors, sachant qu'on trouve du beau monde, ça va, de Borges, Pasternak, Freud revient, Descartes, qu'on y viendra, mais...
0: Je pense que, alors même si j'ai un rapport maintenant très ambigu à Freud et à la psychanalyse de manière générale, je pense que ce livre, malgré tout, il est vraiment le livre qui a eu l'influence probablement la plus déterminante dans ma vie.
1: Ensuite, l'introduction
0: à la psychanalyse, pour cette raison-ci, parce qu'encore une fois, ça m'a ouvert le monde du sérieux du livre. Et comme vous avez dit, il m'a fallu du temps pour peut-être prendre les livres moins au sérieux. Et d'ailleurs, je les prends toujours au sérieux, mais différemment, évidemment, que quand on a 17 ans. Et puis ensuite, ensuite, ça a été... Ce ne sont pas les livres, en fait, qui m'ont intéressé. Ce sont vraiment les auteurs. Et quand je dis les auteurs, c'est-à-dire, moi, ce qui m'a fasciné d'abord déjà chez Freud, mais ensuite, c'est quand j'ai découvert Kant, par exemple, quand j'ai découvert Descartes, c'était pas leurs livres, parce que ce sont pas des grands écrivains, disons, en tout cas, ils sont peut-être aussi des grands écrivains, mais c'est pas ça leur qualité première. C'est ce que permettaient leurs livres, c'est-à-dire de sortir entièrement de soi et de découvrir en division du monde, mais c'est pas assez, des perceptions du monde, découvrir des mondes entièrement différents. Quand vous lisez Kant, et moi à 18 ans, j'étais absolument kantien, c'est-à-dire j'ai lu Kant et je me suis dit, mais c'est la vérité, c'est vrai, c'est comme ça que le monde est. Et bien je voyais ensuite, j'ai changé de monde, j'ai voyagé dans un autre monde, parce que ma sensibilité est transformée par ce que je lisais. Ça m'est arrivé la même chose avec Spinoza, mais m'est arrivé la même chose avec d'autres auteurs.
1: Alors, évidemment, donc plutôt des philosophes.
0: Quasiment exclusivement des philosophes, parce que justement la littérature ne me semblait pas sérieuse. C'est un défaut de philosophe de ne pas prendre la littérature.

0: au sérieux. Et moi, je l'ai eu. Je me suis plongé tellement à tête baissée dans ces différents mondes de la pensée que j'ai délaissé un petit peu la littérature, même si j'ai eu des lectures très marquantes. Je parlais de Stendhal, c'est drôle parce que La Chartreuse de Parme, c'est une des lectures qui m'a le plus marqué à peu près à cet âge-là aussi. Donc, c'est pour ça que ça m'a tellement étonné que mon père, ça lui ait fait finalement ni chaud ni froid.
1: C'est pas sûr.
0: C'est pas sûr d'ailleurs.
1: C'est pas parce que c'est entre deux revues Capital ou Express que ça lui a fait ni chaud ni froid.
0: Peut-être,
1: c'est juste entre deux revues Capital ou Express.
0: Ouais, c'est vrai. Et voilà, donc bizarrement, j'ai eu des expériences littéraires fortes. J'ai eu ça, je me souviens de Stendhal, je me souviens de Céline, je me souviens de... Non, ce seraient les deux peut-être auteurs marquants dans ma jeunesse, disons. Mais pour moi, c'est quand même pas comparable avec ce qui m'est arrivé, avec l'événement qui a été la découverte de la pensée.
1: Philosophique. On va parler de votre livre juste après cette nouvelle chanson d'un artiste qui s'appelle Chaton. La chanson s'appelle Amour de ma vie au pluriel.

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1: Il y a des mots que l'on lit mille fois, des objets que l'on manipule pendant des décennies, et puis un jour on y voit autre chose, on voit enfin la tache de Tippex sous le nom. Rien de caché pourtant, aujourd'hui dans votre book club, et la vertigineuse évidence que dans la vérité si clairement énoncée, se tapit parfois l'interdiction de l'entendre. Vous avez toujours su que vous aviez été adopté, Anthony Fenoy, toujours su que vous étiez né sous X, mais ce récit si sûr faisait comme barrage au reste, à la pensée de l'abandon par exemple, et au chagrin qui pourrait l'accompagner. À la faveur d'un test ADN, de l'évolution d'une loi, de la rencontre avec un nourrisson, puis de votre propre paternité, tout se met à bouger très fort et vous rendez compte de ce mouvement dans un texte qu'on ne lit pas assez si on ne le lit qu'une seule fois. Rien de caché, apparu aux éditions Bayard et Labor et Fides, dans la collection Littérature intérieure. Je voudrais qu'on commence directement par un extrait.
2: Il m'a fallu presque 30 ans pour découvrir que j'avais été abandonnée. 30 ans pour apprendre ce que je savais déjà. Je dois le répéter parce que c'est toujours ce qui m'étonne tellement c'est simple. Tout avait été dit, dès le début, en totale transparence. Je m'étais toujours su adoptée, aucun secret de famille, ou le secret de famille le mieux gardé, le chiffrage absolu, le secret énoncé, dévoilé, la vérité pure. Parce qu'on me l'avait toujours dit, je pensais l'avoir accepté comme on accepte tout ce que nous donnent nos parents. Je croyais l'avoir ensuite lentement assimilé. En réalité, c'est lui qui m'assimilait. Je le savais théoriquement, bien sûr, et encore. Je le disais, peut-être, je ne sais plus, en racontant mon histoire. Mais en réalité, je ne racontais jamais mon histoire. Je ne parlais jamais. Il parlait. Il me parlait. Je racontais leur histoire, celle de mes parents, de leur attente, de l'adoption. J'étais racontée. J'avais oublié être un enfant abandonné. Comment est-ce possible ? Il est bien connu que la vérité cache autant qu'elle montre. À moins que la vérité, par nature, ne puisse être ni vue ni dite, et qu'en conséquence, tout ce qui est vrai, indubitablement vrai, ne soit plus mensonger que le mensonge. Comment ai-je pu, 25 ou 30 ans, ne pas voir l'abandon ? Je n'ai pas vu la peur, la séparation, la culpabilité. L'abandon n'était que la condition nécessaire de l'adoption, un préalable, un rien. Le cauchemar sur lequel reposait le conte de fées était entièrement recouvert. Jusqu'à ce jour où, un matin au lit, ou fût-ce sur le fauteuil d'un thérapeute, peut-être sur l'autoroute à la nuit tombante, je me suis souvenu avoir été abandonnée. Partie d'un coup, l'enfant attendu, désiré 7 ans, aimé plus que tout autre, chéri, la bonne nouvelle, le point de rencontre. Place à la chose qui grossit dans le ventre sans qu'on l'ait invitée. La grosseur, la tumeur, dévoilée par les rayons auxquels rien n'échappe. Pas un secret, pas un vice caché. L'attente anxieuse, le sujet de dispute, la marque d'infamie, le mal, caché puis rejeté, mis à bas, laissé là, sous le X.
1: C'est un premier extrait de votre texte, Rien de caché, Anthony Fenoy, aussi pour qu'on y entende immédiatement la langue et la spécificité de cette langue. En fait, on n'est pas du tout au début de votre texte, on pourrait presque être même au milieu, mais c'est un texte dont je disais tout à l'heure qu'il est comme perpétuellement enroulé sur lui-même. Moi, ce matin, en y revenant, je me suis dit, tiens, c'est marrant, il y a un truc dans l'ADN qui est un peu de cet ordre-là, c'est-à-dire que c'est tout le temps enroulé, enroulé, réenroulé, réenroulé, si bien que c'est aussi un texte qui se répète les choses pour enfin les entendre. Donc on est à un moment du texte où vous entendez que sous le nez sous X, qui n'est jamais d'ailleurs prononcé comme ça, il y a la perte, il y a la séparation, il y a l'abandon d'avec votre mère biologique et génitrice. Il y a un des aspects du texte dont je voudrais qu'on commence par parler, qui est l'enquête, le mouvement. Est-ce que vous voulez bien nous dire comment ça commence et peut-être par quelles multiples étapes passe cette enquête pour pas seulement, mais arriver à X.
3: Je peux essayer. C'est très. Alors, Je dis je peux essayer parce qu'il n'y a pas de moment, il n'y a pas de point de départ. Il y a puisque effectivement, dans cette histoire, c'est exactement ce que vous dites, c'est-à-dire j'ai le sentiment plutôt d'un continuel retour sur du passé qui a déjà eu lieu, mais dont je ne me suis pas aperçu qu'il avait eu lieu. Et c'est exactement ce qui s'est passé justement au moment où, à un moment, je me suis aperçu que j'étais déjà plus satisfait de ce que je pensais savoir de moi-même, à savoir ce que m'avaient raconté mes parents, qui était que j'étais arrivé chez eux providentiellement à un moment, et ils m'avaient adopté, et tout s'était très bien passé, ce qui était vrai, mais c'était évidemment un seul pan de l'histoire, l'autre pan étant qu'avant, j'avais vécu une vie seule, et cette vie, j'en connaissais rien. Alors ce qui a fait que je me suis rendu... Les multiples choses, effectivement, c'est comme un château fort qui aurait été attaqué de plusieurs côtés à la fois ou sur des années d'ailleurs.
1: Et longtemps, oui, voilà, et longtemps. C'est ça. Hein. C'est ça qu'on sent en fait.
3: Oui, tout à fait. C'est pour ça qu'il n'y a pas de moment de tournant en fait. Il y a une série d'étapes dont je me suis seulement aperçu a posteriori qu'elles étaient des étapes. La plus marquante peut-être, c'est le fait que j'ai découvert que mon deuxième prénom, que je croyais être Michel, c'est-à-dire le prénom de mon père, qui a une si grande place, quand même, je crois, dans ce livre. Ce deuxième prénom, je m'appelais Anthony Michel, il n'existait pas, c'est-à-dire il n'était pas sur mes papiers. Pourquoi, je ne sais toujours pas exactement, parce que mes parents ont oublié de le mettre, peut-être. Mais en enquêtant sur la disparition de ce prénom, je suis confronté à une apparition plus marquante encore, à savoir le fait que je m'étais en réalité appelé Anthony Michel, non pas au sens où j'aurais eu comme deuxième prénom Michel, Anthony Michel Feneuil, mais au sens où mon premier nom de famille était Michel. Je m'appelais Anthony Michel au moment où j'étais abandonné.
1: Pour une raison pratico-pratique, de la manière dont on est, de la manière dont on nomme les enfants nés sous le secret à un moment donné en tout cas, c'est-à-dire en leur donnant un nom de famille qui

0: aussi un prénom.
1: Absolument.
0: Voilà.
1: Donc je m'aperçois de ça, et c'est peut-être, là aussi, c'est pas arrivé, j'ai pris seulement conscience après l'événement que c'était le moment où, où tout avait basculé. Pourquoi ? Parce que les deux histoires, qui pour moi étaient, d'abord pour moi il n'y en avait qu'une, il n'y avait que l'histoire de mon arrivée chez mes parents, mais je savais bien qu'il existait quelque chose d'autre, mais c'était tellement extérieur que je ne pouvais rien en savoir, rien en dire, et je ne voulais surtout pas y penser. Et mais avec ce mot, ce nom, Michel, qui était à la fois le mien que je n'avais pas, enfin bon, le deuxième prénom que je n'avais pas, et le vrai nom de famille que j'avais plus.
0: Et là, le nom de votre père, et le prénom de votre père.
1: Voilà, et le prénom de mon père. Il y avait là une sorte de croisement que je ne pouvais pas ne pas voir. Je ne pouvais plus faire comme si il y avait une seule histoire. Il y avait trop d'interférences. Et je pense que c'est ça vraiment le début d'un nouveau rapport à mon histoire, à mon passé, qui s'est encore accentué au moment où effectivement j'étais mis en présence de nouveau-nés, parce que c'est ce qui arrive dans la vie, on rencontre des nouveau-nés. Et puis encore plus quand j'ai eu un enfant moi-même, où là je me suis aperçu que là aussi, on ne peut pas faire l'histoire d'une vie en faisant l'économie des 5 premiers mois de la vie. Ou au
0: même, et même, vous rajoutez, Anthony Fenoy, des mois qui ont précédé la venue au monde physique sur Terre, c'est-à-dire les mois de la grossesse.
1: Absolument, et peut-être même avant la grossesse d'ailleurs, c'est-à-dire tout ce qu'on raconte sur et au bébé quand il n'est pas encore né, mais qu'il est quand même là mystérieusement. Et donc, ça, c'était un moment important parce que je me suis aperçu non seulement que c'était mon histoire qui s'était jouée là, mais que c'était l'histoire d'autres personnes qui, elles, avaient continué leur vie et qui peut-être avaient encore des souvenirs de cette histoire, qui m'étaient complètement inaccessibles, mais qui étaient là, qui existaient, et qui existaient encore aujourd'hui même. Et je me suis dit, mais c'est pas possible, il faut absolument que je trouve un moyen de replier, justement, c'est un livre qui se replie, enfin, qui déplie des choses qui étaient pliées, mais c'est aussi un livre qui veut replier quelque chose qui était déplié, c'est-à-dire la séparation initiale. Il fallait qu'il y ait une rencontre, il fallait qu'il y ait un retour pour clore cette... pour que cette histoire à laquelle je n'avais pas accès, ou pour que les gens plutôt qui avaient ce souvenir de moi puissent eux aussi dire « Ah ben voilà, voilà ce qui est devenu cette personne, voilà... » Je ne sais pas comment dire ça d'ailleurs, pourquoi... Je ne sais toujours pas pourquoi est-ce qu'il faut clore, mais il y avait cette
0: situation. Il n'y a rien de complètement clos, parce que ce texte, il se termine sur un point d'interrogation, absolument, avec une fiction qui remplace d'autres fictions, des récits qui remplacent d'autres récits, et qui nous rappelle au passage, c'est-à-dire, et à toutes celles et ceux qui n'ont pas votre naissance hors du commun, que notre identité est un entrelacs de récits, de choses dites à notre propos, avant, après, pendant notre naissance, dans notre enfance, et qu'on est pris là-dedans.
1: En fait, il y a une clôture, mais le problème, c'est qu'à chaque fois qu'on clôt quelque chose, on est pas arrêté, en fait. On ne cesse de clore et chaque clôture est une nouvelle manière d'ouvrir. C'est pour ça que la figure du X, elle est importante. Mais elle est importante pour moi parce qu'évidemment, c'est non, ma condition de naissance, mais pour une raison mystérieuse et un peu par analogie d'ailleurs avec l'hélice de l'ADN, pour une raison mystérieuse, c'est aussi une figure de notre vie. C'est-à-dire, on n'arrête pas de croiser et de vouloir clore. Et à chaque fois qu'on est arrivé au centre, on se dit « ça y est, enfin ». J'y suis, je suis parvenu là où je devais arriver, et on s'aperçoit qu'on est déjà de l'autre côté et qu'on a déjà recommencé un autre dépliage. Et donc, il va falloir encore peut-être plier autre chose.
0: C'est ça qui est absolument fascinant dans ce que vous produisez, au-delà de l'enquête qu'on pourrait dire généalogique, la loi vous permet de le faire, il se trouve que vous avez aussi des coups de chance, ou en tout cas des coups de vie qui font que votre enquête avance et qu'elle va, d'une certaine manière, aboutir. Mais vous avez dit tout à l'heure, Anthony Fenoy, qu'en trouvant le livre de Freud, début d'adolescence, vous trouvez quelqu'un qui prend les mots au sérieux. Et puis, vous n'arrêtez pas de faire ce signe-là du mot X avec vos mains là, dans ce studio, parce qu'en fait, vous prenez les mots matériellement au sérieux. Et il y a des pages et des pages où vous réfléchissez à ce que c'est que ce X, à la manière dont il vous détermine quasiment physiquement, dont il enlace votre identité, votre vie, votre existence, dont vous pouvez le déboîter, ou d'un seul coup un W peut naître de ce X si on le sépare. Enfin, il y a vraiment quelque chose, ce X qui est par ailleurs nulle part, car vous nous apprenez qu'on ne dit pas légalement né sous X, mais autre chose. Comme si vous étiez fait quelque chose de solide de ce X-là, Anthony Fenoy.
1: Ben oui, en effet, parce que quand on est adopté, finalement, la seule chose qu'on est de son passé, ce sont des mots et des histoires. Mais des mots d'abord, des mots et des lettres. Ben, en particulier, dans ce

0: cas-là, une lettre, puisque c'est la chose qu'on m'a dit et répétée un nombre incalculable de fois, le fait que j'étais né sous X. Et donc, je ne sais pas si c'est moi ou si c'est la force elle-même du X, de la lettre, mais en effet, cette lettre a structuré mon expérience, ma manière de voir le monde, et elle a été pour le bien aussi, c'est-à-dire c'était une lettre sur laquelle
1: je me suis
0: appuyé.
1: C'est pour ça que je dis solide, appuyé. Bien sûr, voilà, ouais, vous en avez quelque chose de solide. Ouais.
0: Je me suis appuyé là-dessus, et sans le vouloir, bien sûr, mais je l'ai vue un peu partout. Et j'ai construit le monde à partir d'elle.
1: Cette lettre-là.
0: Voilà.
1: Il y a quelque chose d'assez beau et de vertigineux dans Rien de caché, qui est que vous entreprenez vertigineusement, de la désosser, cette lettre-là. Vous acceptez, vous êtes à un moment de votre vie où c'est possible, en tout cas, de cette solidité, de la quitter un peu pour voir ce que ça fait. Et notamment, ça permet d'arriver et au texte de Georges Perec que vous évoquez, W ou le souvenir d'enfance. On va écouter une archive de Perec en 1978 au micro de Jacques Chancel.
2: Il y a eu d'une certaine manière, un combat, je veux dire, qui s'est traduit par un livre pour moi très important, qui est à la fois une autobiographie et une fiction, qui est W ou le souvenir d'enfance, et qui est la recherche de
3: ses racines, l'enquête.
2: L'enquête sur cette existence, sur cette enfance, sur ces attaches dont j'ai été privé. Et d'une certaine manière, c'est la recherche de ses parents, qui étaient morts, mais dont je n'avais même pas... Le problème, d'une certaine manière, c'était de retrouver la douleur que j'aurais eue, qui m'avait été dérobée, parce que finalement, quand mon père est mort, j'étais trop petit pour m'en rendre compte. Quand ma mère est morte, je ne l'ai pas su. C'était en 43, j'étais dans les Alpes. Et il a fallu que... Je ne sais pas, que je les enterre.
1: Cette archive incroyable de Georges Perec en 1978 et des mots qui font écho à votre propre texte, même si évidemment l'histoire est différente, Anthony Fenoy. L'idée d'un combat, c'est un mot que vous utilisez aussi dans une situation toute particulière où votre père et vous-même, enfin vous vous arrangez pour adresser une première lettre à votre mère biologique et vous dites livrer un combat pour la douceur, avec la douceur, un combat de délicatesse, elle aussi menant ce combat dans la manière dont elle vous répond. Premier écho. Deuxième écho, l'idée de retrouver la douleur. Vous dites vous aussi que vous lancez dans cette aventure-là, de faire vaciller le X sous lequel vous étiez né, Anthony Fenoy. C'était à un moment donné vous mettre en lien avec un chagrin que vous n'aviez jusque-là pas atteint.
0: Et alors cette archive, je la connaissais pas, elle est vraiment magnifique et elle est évidemment un peu écrasante, cette référence à Perec, mais
1: on n'a qu'à le prendre pour les mots qu'il prononce.
0: Absolument, ouais. Et alors il y a deux choses que je voudrais dire à propos de ça, parce que il y a d'abord, quand j'ai lu Perec, ce que j'ai trouvé absolument fascinant et qui m'a tout de suite touché profondément, c'est justement le fait que Perec, c'est un des plus grands formalistes de la littérature française, et en particulier du XXe siècle. Et ce qui est absolument incroyable chez Perec, c'est que ce formalisme ne s'oppose pas à l'émotion, au sentiment. Voilà. Et c'est au contraire, il utilise, c'est le formalisme poussé à l'extrême, disons, qui lui permet d'aller saisir des émotions qu'on ne pourrait pas avoir autrement. Donc ça, je trouve ça absolument fascinant.
1: Et qu'il y a aussi un chemin possible pour lui. C'est-à-dire que ce qu'il raconte, c'est que sans cette forme-là, peut-être il n'aurait pas pu s'approcher aussi près de la perte.
0: Absolument, parce que l'émotion, quelque part, est trop impossible à accepter telle qu'elle est. Et puis, alors, dans le livre, je raconte que j'ai l'impression d'avoir vécu une expérience presque inverse de celle de Perec, puisque lui dit beaucoup dans ce livre qu'il n'a pas de souvenirs d'enfance et qu'effectivement, il a fallu lutter pour les retrouver. Et W, comme vous savez, est une sorte d'écran pour justement ne pas dire le X, qui est la vraie lettre pour lui aussi importante, qui a toutes sortes de symboles, mais bref. Et moi, j'avais une impression presque symétrique, qui était que j'avais trop de souvenirs d'enfance, mais qui étaient tous racontés du même côté, et qui, comme pour lui, pour le coup, m'empêchaient de voir, de saisir ce qui m'avait manqué,

0: de saisir le manque lui-même et d'accéder à ce chagrin initial que j'ai pas pu vivre, évidemment, parce qu'on vit pas un chagrin quand on est... On le vit autrement quand on est tout juste tout né. Mais effectivement, je suis frappé par cette archive parce que ça me fait l'effet inverse de ma lecture. C'est-à-dire, je me dis, en fait, c'est en effet la même expérience. Comment retrouver un chagrin ?
1: Oui, comment retrouver un chagrin ? Il y a deux choses contre-intuitives dans un premier abord, Anthony Fenoy, dans ce que vous énoncez pourtant si clairement. L'idée que retrouver une peine et un chagrin pourrait faire du bien. Et deuxièmement, l'idée que... on perd quelque chose quand on perd une absence. Ça paraît contre-intuitif énoncé comme ça, mais ce que vous perdez en levant l'identité de la femme qui décide d'accoucher sous le secret, c'est un vide. Vous perdez un vide. Ouais. Et c'est pas rien de perdre un vide. Est-ce que vous voulez bien essayer de développer un petit peu chose que vous faites dans Rien de caché ?
0: Mais le vide, il est structurant. D'abord, le vide, c'est l'espace dans lequel on peut se mouvoir. Et en particulier, pour ce qui me concerne, l'idée de ne pas avoir d'origine, j'ai traduit presque l'idée du X et l'idée de l'adoption et de l'abandon dans le fait de n'avoir pas d'origine. Ce qui est une erreur. C'est pas que j'avais pas d'origine, c'est que je les connaissais pas. Mais le fait de l'avoir traduit comme ça m'a donné une sorte de liberté et d'assise qui est de liberté, enfin voilà, de liberté, j'insiste là-dessus, parce que je me disais, ben, si j'ai pas d'origine, finalement tout est ouvert pour moi. Je peux aller où je veux, je suis pas déterminé par quoi que ce soit. Donc, ayant construit ma vie là-dessus, sur ce vide, quand ce vide s'est rempli...
1: Par son nom. Le nom de votre génitrice.
0: Par le nom de ma génitrice et par son corps aussi. Par son nom et par son corps.
1: Et un échange, quoi.
0: Voilà. Eh ben, j'ai perdu quoi ? Rien.
1: Mais ce rien qui était constitutif d'un lien.
0: Mais ce rien, c'était, oui, presque, comme dit Jean Calliste, c'était un presque rien. C'est-à-dire, presque rien, c'est comme presque tout. C'était tout ce qui me structurait. Alors ensuite, qu'est-ce que ça veut dire de continuer ? En fait, ce vide, je m'en aperçois de plus en plus, je ne l'ai pas perdu. Parce que ce vide, il est là, il est toujours là, ailleurs, et je pense qu'il nous constitue chacun d'entre nous. Mais effectivement, c'est peut-être l'une des expériences les plus étonnantes que j'essaye de raconter, c'est comment c'est triplement ou doublement rien l'adoption. C'est-à-dire, je ne peux pas m'en souvenir, ça c'est bien fini, c'est pas un drame, et en plus, il n'y a rien à en dire. Ah, ouais, mais c'est trois fois rien. Mais ce trois fois rien, quand je l'ai perdu, tout en gagnant quelque chose, j'ai senti le sol s'ouvrir sous mes pieds. Comment est-ce possible ? Et finalement, c'est ça le point de départ même de l'écriture. C'est comment est-ce possible que... retrouvant quelque chose, j'ai l'impression de tout perdre.
1: Et c'est ce qui donne aussi, évidemment, toute l'épaisseur à votre texte, c'est que ça n'est pas uniquement le récit de cette enquête, mais c'est bien, et on l'entend en vous écoutant parler, toute une réflexion philosophique qui s'élabore en même temps que vous nous racontez comment vous bougez. Et donc c'est aussi le lieu, ce livre-là, Rien de caché, qui permet de dire à la première personne et dans une forme de récit ce qui vous attache tant à la forme philosophique, à la forme de la recherche philosophique. On écoute une nouvelle archive, cette fois c'est Emmanuel Lévinas en 1980, puis un extrait de votre texte.
2: La philosophie m'a préoccupé depuis très très longtemps, le désir de savoir ce qui est présupposé. Pas du tout avoir la certitude première, mais au moins savoir ce qui est présupposé dans mon langage, dans mes convictions, dans ce qui me paraît vrai. Voilà ce que c'est la philosophie, il me semble, en général. Il y a beaucoup de définitions de la philosophie un peu plus partielles, mais qui en illustrent un côté. Il y en a d'autres, il y a une que j'aime beaucoup, c'est la philosophie et ce qui nous permet de parler. Parce qu'en principe, on utilise toujours des mots qui doivent s'expliquer par d'autres mots. Et les philosophes, les grands philosophes, ils sont arrivés au premier mot.
3: Descartes m'avait attrapé, et avec Descartes, certainement, toute la philosophie, et peut-être Dieu lui-même et toute la foi. La philosophie et le plus grand philosophe ne parlaient pas en général, pour tout le monde, ne disait pas seulement la vérité, il me parlait à moi, me chuchotait à l'oreille, osait formuler ce que personne n'avait voulu me dire si directement. Tes parents ne sont pas tes parents, mais cela n'a pas d'importance, car il y a un chemin, un monde où les parents ne comptent plus. Au bout de ce chemin, et partout dans ce monde, il y a Dieu, et ce chemin, c'est la pensée, en toi, plus intime à toi que toi-même. Viens. Et j'ai couru.

moi. C'est parce que j'aime entrer dans la pensée des philosophes, devenir leur pensée, y perdre ma propre pensée, leur pensée transformant la mienne, que j'ai voulu faire de la philosophie mon métier et ma vie. Communier, épouser le moins partageable et le plus caché de l'autre. Ce qui a été pensé dans l'extrême douleur, dans la solitude et dans l'effort d'une nuit chaude, y pénétrer. Plonger dans le texte et au-delà vers le point le plus intime de cette intimité cachée dont il est le signe.

0: La voix d'Emmanuel Lévinas en 1980, au micro de Jacques Chancel, de nouveau, et qui dit que les grands philosophes permettent de parler et que les plus grands d'entre eux remontent même au premier mot. Ce qui nous ramène quand même à ce que vous disiez, Anthony Fenoy, qui me semble important, qui est un rapport de solidité au langage, de prise au sérieux des mots, de prise au sérieux du langage. Je le disais, rien de caché, c'est donc le lieu du récit de cette quête, de la manière dont vous changez d'avis pour ne pas vous être intéressé, avoir même refusé l'idée qu'on puisse révéler l'identité d'une femme qui a décidé d'accoucher sous le secret. C'est le lieu de, on va dire, l'énonciation de votre rapport à la philosophie et à la recherche philosophique. C'est un passage qu'on vient d'entendre, mais ça revient plusieurs fois. Est-ce que vous vous y attendiez? C'est-à-dire qu'est-ce que vous attendiez que, racontant cela, en fait, vous allez raconter votre rapport à la pensée, votre rapport peut-être à l'idée de Dieu, votre rapport à la philosophie. Comme truc intimement lié, quoi.
1: Non, je ne m'y attendais pas. Alors, je ne m'attendais pas à écrire le livre de toute manière. Donc, c'est une surprise globalement. Et effectivement, je me suis aperçu en essayant de mettre de l'ordre, c'est ça que j'ai essayé de faire en écrivant ce livre, en essayant de mettre de l'ordre dans ce qui m'arrivait et dans ce que je pensais de ce qui m'arrivait, je me suis aperçu qu'en effet, c'était absolument impossible de raconter ce que je vivais sans en passer par, effectivement, raconter la découverte de la philosophie et ce que c'était pour moi que la philosophie. Mmh. Parce que ça a été, tout autant que je le raconte, des séries de psychanalyse ou de psychothérapie différentes, ou bien l'enquête elle-même, ben, la philosophie a été un des chemins par lequel j'ai cherché ce que je cherchais. Et c'est absolument... Et toutes ces... Tous ces mouvements que j'ai faits, mouvements d'enquête, sont indissociables les uns des autres et se sont passés à la fois parallèlement et en même temps dans le même sont un seul et même mouvement.
0: Par exemple, j'ai quand même devant moi ce livre-là que je n'ai pas lu en entier, que j'ai parcouru, L'individu impossible, philosophie, cinéma, théologie. Le début, c'est « Je n'ai pas un autre » et vous vous intéressez à la question de la naissance. Qu'aurais-je été si, en effet, ils avaient été différents, si j'étais née plus tôt, plus tard ou ailleurs, si j'avais eu un autre visage, d'autres parents, si j'avais lu d'autres livres, etc., etc. À lire cela après avoir lu Rien de caché, on se dit que vous êtes déjà en train de réfléchir la question qui vous anime dans Rien de caché. Entre autres choses, bien sûr.
1: Oui, c'est certain. Alors, je m'en suis... Au moment où j'ai écrit mes précédents livres, je le savais...
0: De philosophie.
1: De philosophie, bien sûr, qui sont vraiment très différents de celui-ci. Je le savais en un sens, mais seulement en un sens. C'est-à-dire, je ne le savais pas, j'aurais pas pu me le dire, j'aurais pas pu vous le dire. J'ai écrit ce livre parce que j'étais adoptée et que je me pose beaucoup cette question de savoir qui j'aurais pu être si. Mais évidemment, a posteriori, comme tout le reste, quand je le relis ou quand j'y repense, je me dis, ben oui, je me posais déjà cette question, mais je la posais avec un autre langage. Et effectivement, ce livre a été une manière, pour moi, de nouer la gerbe. C'est-à-dire, c'est pas la vérité des autres livres, c'est essayer d'insister, encore une fois, je refais le même mouvement avec les mains, c'est
0: mouvement
1: insister
0: X,
1: sur le mouvement en X, voilà, c'est insister sur, c'est comprendre, essayer de comprendre les croisements qui se sont opérés aussi dans les différentes, disons, dimensions de ma vie. Et je pense, c'est pas que ma vie, c'est, on a chacun, voilà, les différentes choses qu'on fait dans sa vie, elles sont liées d'une certaine manière, mais c'est pas évident de savoir comment elles sont liées.
0: Justement, vous dites encore une fois dans l'après-coup, mais vous écrivez « Tout le passé est au bout du compte, décidé par l'avenir ». C'est aussi pour ça que j'en reviens à la forme enroulée de votre texte, c'est qu'il y a toujours quelque chose du présent qui est en train d'éclairer le passé, mais qui est peut-être en train aussi d'éclairer l'avenir dans une forme hyper bouclée, circulaire, ou voilà, proche du X, du signe de la boucle de l'infini, Anthony Fenoy. C'est-à-dire que, en fait, revenant à cette espèce de blanc de l'origine, vous bousculez aussi, évidemment, tout ce qu'est un nom, tout ce qu'est une identité, mais peut-être même le temps. C'est-à-dire que vous finissez, il y a une phrase

0: à un moment donné, vous dites, bah, peut-être que j'ai été abandonnée pour être adoptée. Peut-être que, en fait, la chronologie des faits telle qu'elle nous est jusque-là racontée ne tient pas. Peut-être qu'il faut la bouger. Donc, c'est infini. Quand on fait ça, c'est infini. Mais en même temps, vous le faites, et puis vous le faites beaucoup, jusqu'à la fin de votre livre, remplacer une fiction par une autre, parce que pourquoi pas ?
1: Ben parce que, effectivement, alors, je pense qu'il y a... D'ailleurs, Lévinas, quand il parle de présupposition, c'est ça, hein, c'est l'idée que dans ce qu'on est en train de vivre en ce moment, dans les mots qu'on utilise, en fait, il y a du passé qui est en train de nous agir, et qu'en allant, en pressant, il y a un vers d'André Duboucher qui est magnifique, presser, je ne me souviens plus, peser de tout son poids sur le mot le plus faible pour qu'il livre son ciel. Ça veut dire, dans les mots qu'on utilise les plus banals apparemment, tous les mots de l'adoption, quand on presse dessus, on s'aperçoit que ce qu'on dit nous renvoie à de l'antérieur, qui n'est pas de l'antérieur en fait, parce que c'est ce qui détermine
0: le futur
1: et on avance effectivement dans cette boucle, on n'avance pas en ligne droite, on avance en permanence dans une boucle, parce que ce qu'on comprend de notre passé change ce qu'on est en train de vivre et ce qu'on vivra, et en même temps, les événements qui nous arrivent nous font évidemment
0: éclairer
1: des choses dans le passé qui n'étaient pas là avant, qui apparaissent à partir du moment où on est capable de les voir.
0: On va écouter Laetitia, auditrice du Book Club. Vous dites « mon histoire, mais pas que mon histoire ». Et c'est ce qu'elle souligne dans la manière dont elle a lu votre texte.
2: Bonjour le Book Club, bonjour Anthony Fenel. Votre livre m'a profondément parlé, vraiment. Et en vous lisant, tout au long de cette lecture, je me rendais compte qu'on a peut-être tous une part inconnue en nous. Un endroit un peu silencieux, difficile à nommer. En tout cas, votre livre, Anthony, permet de déplacer notre regard, de s'arrêter un instant, de reprendre sa respiration et d'écouter un petit peu autrement ce qui se dit, ce qui se passe en nous. Alors, je me suis demandé, Anthony, et j'aimerais vous demander, est-ce qu'on finit vraiment un jour par se connaître totalement ? Merci beaucoup, Anthony, pour votre réponse.
0: Merci beaucoup à vous, Laetitia, pour cette lecture et pour cette question. Bon courage.
1: Mais je vais répondre quand même, mais sur le... vraiment, il n'y a rien qui peut me faire plus plaisir que ce genre de commentaire, parce que justement, l'adoption, c'est quelque chose qui vous met à part. Et un des enjeux pour moi dans l'écriture, c'est aussi comment, en appuyant sur cette singularité au maximum, comment est-ce qu'on arrive à un point qui n'est plus singulier ? Et comment est-ce qu'on transforme ou comment est-ce qu'on montre ce qui, dans cette expérience extraordinairement singulière, en fait, nous concerne plus ou moins tous. Et ce qui nous concerne tous, je crois, c'est pas tellement de se connaître, on se connaît en fait. C'est ça le problème. C'est le contraire. C'est pas est-ce qu'on va réussir à se connaître, c'est que le problème, c'est qu'on se connaît, on se connaît trop. Et c'est comment moins se connaître, c'est-à-dire comment comprendre que ce qu'on croit connaître de soi-même n'est jamais le fin mot. Hein. Lévinas disait le premier mot, mais c'est le fin mot. La connaissance qu'on a de soi, ce qu'on croit être, n'est jamais tout ce qu'on peut être.
0: Ce que vous dites du vide qui toutes et tous nous constitue, vous racontez cette expérience incroyable de lire le livret de famille avec un énoncé faux, c'est-à-dire que vous lisez votre nom, né de, et là, il y a les deux noms de vos deux parents. Les parents qui sont vos parents, qui vous ont élevé. C'est faux. Vous n'êtes pas né de cet homme et de cette femme. Vous êtes né de quelqu'un qui, pendant tout un temps, est tenu au secret et n'a pas de nom. Mais moi, ce qui m'intéresse dans ce que dit Laetitia, c'est que c'est comme si, on va dire, le vide ou le typex, enfin, toutes les formes que prennent l'absence, le rien, le blanc dans votre texte, nous concernent tous. Alors évidemment, pas dans l'expérience extraordinaire, très rare qui est la vôtre, mais votre texte parvient à faire ça, à nous brancher sur un inconnu ou un vide ou un rien dont nous viendrions.
1: Ben j'espère qu'il peut parvenir à faire ça. En tout cas, je pense que c'est, pour ce qui me concerne, c'est l'une des expériences les plus précieuses que j'ai vécues, de comprendre justement, d'essayer, quand j'ai perdu ce vide, j'en ai compris tout ce qu'il avait de précieux. Et j'ai du coup, écrire ce livre, c'était aussi une manière de lui rendre sa place, enfin de lui garder sa place, et de lui rendre hommage à ce vide, et de le déplacer peut-être, et de le partager.

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1: 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Nous nous approchons cette semaine d'une expérience intime et historique en même temps, l'accouchement. Alors que la technique a pris de plus en plus d'importance, comment les femmes vivent-elles cette expérience singulière entre sécurité et intensité émotionnelle ? La longue histoire de l'accouchement, une série de Johanna Bedeau, réalisée par Angélique Thibault et Camille Mathy.

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2: J'ai inventé que ça fait
3: sauter. Ariane, tu veux venir voir?
2: Comment je suis?
3: Je ne sais même pas si c'est un petit frère, une petite
2: sœur. Mais on ne sait pas encore. On sait juste qu'il est sorti pour l'instant.
1: Autrefois, les femmes accouchaient debout, accroupies, à genoux, soutenues par d'autres femmes. Les corps étaient libres, les positions multiples. Aujourd'hui, l'accouchement doit aller vite. Les gestes se standardisent, les corps s'adaptent. Debout, à quatre pattes, allongés, derrière chaque position une histoire, celle du corps des femmes, du soin et de la société. Entre douleur et soulagement, chez soi ou à l'hôpital, les façons d'accoucher ne sont jamais neutres. Elles racontent une époque, des choix et une certaine manière de penser le corps des femmes.
4: J'ai aucune idée de l'espace-temps dans lequel je me situe, quoi. Surtout à partir de ce moment où ça passe vraiment, où je sens que la position allongée n'est plus du tout...
1: Cécile.
4: Enfin, je tiens plus en place, quoi. Et là, je crie, je mords l'oreiller un peu.
3: Ça, tu commences à être sonore,
4: ouais. Ouais, là, je commence à être un peu sonore parce que c'est vraiment très intense à gérer. Enfin, là, j'étais centrée sur moi-même et l'environnement ne m'importait plus. Enfin, tant pis, quoi. Enfin, advenait ce qu'advenait, quoi. Moi, j'ai essayé juste de gérer ces contractions qui étaient très, très régulières et très intenses.
5: J'étais là en train de dire, mais descends. Je poussais comme ça, descends petit bébé, je t'en supplie, là je n'en peux plus et tout, je lui disais,
1: Cécile,
5: vas-y, je faisais des chants, parce que j'adore chanter, mais là c'était vraiment des chants qui ressemblaient à rien, c'était même des chansons que je connaissais pas, quoi, je chantais, je sais pas, c'est absurde, mais donc voilà, j'ai chanté, j'ai crié, j'ai poussé.
3: Et donc là on est venu dans le salon, il y avait plein d'équipements, on avait accroché une liane.
1: Xavier.
3: À la poutre, là, on avait mis un ballon, enfin, il y avait tout ce qu'il fallait.
4: Ouais, et donc là, j'ai essayé de trouver des positions qui soulageaient un peu la douleur en me disant, bah, c'est ce qui aide aussi la descente du bébé. Mais en fait, j'ai souvenir t'avoir dit non, parce que juste, il n'y a aucune position qui soulage la douleur, en fait. Et je pense que c'était le bébé c'était Hélène qui descendait bien comme il fallait.
5: Je le dis parce que Laurent, il m'a souvent dit... que l'accouchement qu'on a vécu, jamais il aurait cru que ça pouvait exister, quelque chose d'aussi, une traversée physique si intense. Souvent il s'amuse en m'imitant parce qu'il me reconnaissait pas dans le vocabulaire que je pouvais avoir, dans les positions, les cris. Tu étais par terre en disant, mais vas-y, tu vas descendre, petit bébé de merde et tout.
3: Enfin... La seconde d'après, enfin après l'accouchement, t'étais de nouveau tout à fait toi, en fait.
4: Ouais.
3: T'étais plus dans cette... dans cet état un peu second, un peu,
4: ouais.
3: Un peu possédé.
4: Il n'y avait pas un stress de ne pas le faire tomber parce que c'est un peu...
3: Non.
4: Non,
3: non, j'étais assez confiant en fait. Mais, okay. Bah, c'est d'être le premier à la rencontrer en fait. Enfin, j'ai trouvé... C'était magique, quoi. C'était un moment incroyable. Hein. Je pense que j'avais été aussi ému de ma vie, je pense.

0: que je me suis dit sur le moment, je crois. Parce qu'avec avec Ariane, il y avait 15 personnes autour du... Là, on était tous les trois, quoi. C'était très, très fort.
1: Pour les contractions, en vrai, ça ressemble plutôt à ça. Vous voyez, vous allez plutôt vous mettre comme ça, par exemple. Et ça ressemble plutôt... Ça va être plutôt nice, quoi. Et donc, c'est là où, en effet, on vous demandera de vous mettre en route une fois que vous avez eu ce type de contraction toutes les 5 minutes, un temps depuis au moins 2 heures à la maison, de vous mettre en route vers les puits.
2: J'étais dans ce boudin là, bien saucissonné, et je pense que avec la vitesse, je pense que c'était pas non plus un jour avec beaucoup de mer, mais on était quand même au mois d'octobre, donc c'était pas non plus le calme plat, mais avec la vitesse, on sent moins le mouvement, le ressac.
1: Tout ça en pleine nuit.
2: Oui, ça c'était en pleine nuit. Et en fait, on était assez contents de l'option canot sauvetage parce que l'option hélicoptère, qui est plus truculente à raconter, c'est sûr. Souvent, comme l'hélicoptère il est petit, soit le compagnon peut venir dans l'hélicoptère, soit la valise de maternité. Donc, on n'avait pas trop envie de faire ce choix-là. Donc, quand on a su que c'était le canot de sauvetage et que Laurent pouvait être là et les affaires, c'était parfait.
3: Le dernier jour, en fait, le jour où ça s'est démarré,
4: Clémence,
3: je suis partie déposer des tomates chez ma copine qui habite à 6 km à pied en haut de la colline, un truc, mais je crois que j'ai passé 4 heures à marcher, à monter et à redescendre. En fait, j'ai couru dans la montagne, enfin, c'est une petite colline, j'ai couru pour, en fait, la faire sortir, quoi. J'ai tout fait. Il y avait plein de choses qu'on nous disait de faire pour déclencher. Donc, j'ai fait tout ce que je pouvais pour déclencher.
2: Et ensuite, une fois la traversée faite, je pense qu'il est à peu près 4 heures du matin, donc effectivement, c'est en pleine nuit et il y a un camion du SAMU qui m'attend à la sortie pour faire la route, pour traverser la presqu'île de Quiberon et aller jusqu'à la maternité de Vannes. Donc, c'est à peu près une heure de route.
5: 5h30 du matin, on arrive sur le parking, donc je ne peux pas sortir de la voiture. On vient me chercher,
4: Cathy,
5: et on m'amène quand même dans la salle d'accueil. Donc, je suis assise sur une chaise, même pas, je suis pliée en deux, je pense que... Je vomis par terre, enfin vraiment c'est... Et j'ai une dame à côté de moi qui me demande ma date de naissance et mon numéro de téléphone et qui me donne un gobelet pour aller faire un test d'urine. Et donc elle me laisse avec mon gobelet, mais sachant que je ne peux plus me lever de la chaise, et elle est partie ailleurs.
6: On était partis, on habitait près de la porte de Montreuil, c'est dans le 12e arrondissement, à pied c'est faisable, et on s'est dit on va faire tout ce chemin-là à pied, et on trouvait ça incroyable parce qu'on disait c'est la dernière fois qu'on marche tous les deux, qu'on fait ce chemin-là tous les deux, maintenant on sera à trois, donc il y avait tout ce chemin qui durait en fait assez longtemps, où je l'accompagnais en fait au bleuet. Moi, je commençais à sentir que, ben, justement, c'était l'aboutissement de ces 9 mois, en fait, d'attente. Donc, il y avait pas mal de peur et énormément de curiosité.
2: Et après, une femme est venue nous chercher pour que j'aille dans la salle naissance, qui, pour le coup, elle est très spacieuse. Il y a une très grande baignoire. Il y a des trompe-l'œil un peu, c'est marrant. C'est un peu kitsch, quoi. Il y a... comme la mer avec du sable.
1: En salle de naissance, vous voilà, avez des coussins d'allaitement, des tapis, barres de suspension, des ballons. Il y a 3 baignoires aussi, ah, donc ça vous permet
2: je me souviens, il y a une grande banquette, comme une liane aussi pour suspendre.
3: Il y a des ballons, donc j'essayais de faire, mais en fait, dès qu'il y en avait une qui arrivait...
1: Qu'est-ce qui vous vient spontanément
3: En vrai, avec du recul, j'étais perdue.
2: Et voilà.
7: Tate ?
8: Oui.
1: Vous parliez du ballon ?
7: T'as peur ?
1: Ouais. Et ben, on y va. On va mettre
7: je sais pas.
1: Et puis, l'idée, c'est de pratiquer un petit peu, ok ? Parce que si vous avez l'habitude de ces positions, vous y viendrez plus facilement à la maison. Si vous les avez déjà pratiquées en atelier,
4: Caroline, sage-femme, à l'hôpital Pierre Rouquès.
1: Que ce soit vous qui les fassiez que moi, ok ? Donc déjà, tout simplement, assise sur le ballon, faire des petits hauts, des petits 8. Ça paraît tout bête, mais le moment où vous aurez des contractions, dites-vous que la contraction, en fait, elle va donner de la puissance à l'enfant pour descendre, pour appuyer sur le col. Et c'est vrai qu'il va y avoir une pression qui vient du haut, du coup. Si vous êtes sur un plan dur, je sais pas moi, un tabouret de bois, il y a une pression qui vient du bois, du bas, et votre bassin, il est pris un petit peu en étau. Alors que si vous êtes sur une structure plus molle, comme le ballon, qui permet une mobilité, toutes les tensions peuvent s'évacuer un peu. Ok ?
2: J'ai passé la grande majorité de l'accouchement dans la baignoire. On remettait de l'eau et tout ça. Et c'est là que je me sentais bien. Elle était assez grande pour être un peu dans n'importe quelle position. Et je mettais en place ce que j'avais un peu appris sur la respiration au carré. Et puis comme ça, ça a duré longtemps.
1: Vous reprenez tout plein d'air parce que la contraction, elle continue.
2: La suite, c'est que je suis sur une sorte de grande banquette. Et puis, mon enfant va bientôt arriver, quoi. Le travail a duré très, très, très longtemps, notamment dans la baignoire. J'ai essayé de me déplacer un peu. Comme j'ai dit tout à l'heure, je crie. Je sens qu'effectivement, j'ai plus du tout de cerveau. C'est pour ça, là, quand on fait l'interview, j'ai du mal même à me souvenir parce que, en fait, c'est comme s'il n'y avait rien à raconter. Parce que j'ai pas de mots, parce que j'étais pas dans quelque chose de cérébral. Je sais même pas quoi vous dire à part. Il y a mon bébé qui arrive et j'ai des contractions et je crie. Je fais tout juste pour l'accompagner dans ce moment-là. Et c'est pour ça, d'ailleurs, je voulais un accouchement physiologique. C'était parce que je voulais vivre avec lui. Parce que j'avais en tête que même pour le bébé, c'est vraiment quelque chose de déployer autant d'énergie pour sortir. Je voulais vivre ça avec Nino sans filtre, quoi. Sans substitut aucun.
1: Là, on a passé le max de la contraction. Donc, elle commence à redescendre. Continuez de bien de respirer de cette façon. Ça peut vous
5: J'arrive aider. À me lever et je erre dans un couloir toute seule avec mon gobelet. Et là, je sens que voilà, j'ai la tête qui arrive, quoi. Une sage-femme me voit et elle me dit « on va contrôler le col ». Je me dis « ils sont fous ici, on va contrôler le col ». Donc, analyse d'urine, mon téléphone. Enfin, et en plus, dans le truc d'accueil, elle m'a pris la tension. Elle m'a dit « vous êtes à 15 ». Et elle me dit oh, « vous devez avoir très très mal ». Je dis, bah ouais, j'ai un peu mal. Donc, on me contrôle le col. Et là, évidemment, elle sent la tête. Je suis à dilatation complète. Elle me dit, vous n'aurez pas de péridurale. Je me mets à pleurer. Je dis, non, je ne peux pas. Donc là, elle me dit, bon, on va voir avec l'anesthésiste s'il est d'accord. Donc, j'entends péridurale. Je me lève. Je me dis, allez. Dans 2 minutes, c'est fini. Et elle se barre.
1: Les sons graves, ça peut aussi vous aider. Alors parfois vous le faites parce qu'on en a parlé en atelier, parfois vous le faites parce que ça vient spontanément. Et vous allez prendre de l'air et sur l'expire.
5: Je vois mon mec qui arrive dans mon dos, il arrive. Et là je le regarde et je lui dis le bébé va tomber. Va chercher quelqu'un. Tu rentres dans une pièce, lui va chercher quelqu'un. Et en fait, il y a une sage-femme qui arrive. Je suis rentrée dans une salle de consultation, pas du tout une salle d'accouchement. Et comme le bébé est en train de sortir, on m'installe sur une espèce de... C'est même pas un lit, c'est un truc pour faire les consultations médicales. Elles essayent de visser les trucs pour les pieds, mais elles n'y arrivent pas. Donc j'ai un seul pied dans un truc. Je me rappelle, j'ai mes chaussettes, j'ai un seul pied. Et là, il se passe, 1 minute 30, Eneko est là.

0: C'est très difficile de savoir ce que l'on va vivre à ce moment précis. Aucune femme le sait, aucun professionnel ne le sait. C'est quelque chose qui vous prend de court. Ça se passe vite, ça se passe bien, ça se passe...
1: Marie-Laure Brival, gynécologue-obstétricienne.
0: On va devoir réagir. Elle, comme le professionnel. Et la femme qui ne réagit pas et qui reste fixée sur son projet de naissance en disant « mais moi je voulais ça » et qui n'arrive pas à... Donc il y a une vraie question à se poser dans l'élaboration qui a pu être faite antérieurement et ses capacités. Donc on doit là encore, même à cette dernière minute, l'aider à comprendre ce qui se passe et à accepter ce qui se passe. Je crois qu'une des grosses difficultés en maternité, c'est cette tension entre un choix théorique, un projet écrit sur le papier, et une représentation. Mais là aussi, c'est quelque chose qui peut être extrêmement profitable pour la femme de revenir à une certaine humilité. C'est pas parce que j'ai décidé que ça s'est passé comme ça. Et certaines femmes sont amenées, quand je parle de vraiment de passage et de transformation de l'être à travers la naissance, il y a une façon aussi de rééquilibrer les choses en se disant, ben, en fait, c'est la vie. J'avais pensé ça, je voulais absolument ça. Mais cette naissance m'a appris, m'a montré que il faut une certaine fluidité dans ses choix et dans la réalisation de ses choix. Et le laisser faire est aussi quelque chose d'extrêmement important.
2: Niveau projet de naissance, est-ce que vous avez un peu aussi réfléchi, péridurale ou pas, ou vous ne savez pas encore trop?
3: Ouais, moi je pensais plutôt péridurale, mais du coup, et je pense que c'est un peu la... ce qui se passe souvent en bleu, mais en ambulatoire.
2: D'accord.
3: Pour garder de la mobilité et pouvoir... Enfin, justement, au cours de mise au monde et à l'accouchement, on nous a parlé de pas mal de techniques qui permettaient de retarder déjà la pose de la péridurale.
2: Oui.
3: Et d'atténuer la douleur.
2: C'est vrai qu'idéalement, la péridurale, si c'est possible pour vous, on essaie de la poser quand le travail a franchement commencé. Et avant, en effet, vous pouvez bénéficier du bain, du protoxyde d'azote, qui est ce gaz qu'on peut respirer, alors qu'il fait planer un petit peu à des doses qui sont non délétères, hein, ni pour vous, ni pour l'enfant. La bouillotte aussi, avant la péridurale, ça peut aider, le chaud, les positions, la respiration, enfin tout ça sont des techniques en effet qui peuvent aider, hein. L'autonomie, clairement, va vous aider aussi. Ok ? Et puis après, la péridurale, ben, si tout va bien, s'il n'y a pas de complications, c'est vous qui choisissez le moment où vous souhaitez en bénéficier. Ouais. Ok ? Donc vous nous le dites et nous, on appelle l'anesthésiste qui vient la poser.
0: D'autres femmes partent pour des accouchements des plus naturels possibles, dans l'eau. Et les choses se compliquent. L'accouchement est long, la dilatation est laborieuse. Elle s'épuise, elle résiste. Parce qu'elle ne voulait pas de péridurale. Elle résiste à la pose d'une péridurale. Elle est accompagnée par la sage-femme. À un moment, la question du point de bascule se pose. Jusqu'à quand on va accompagner une femme dont la dilatation progresse peu ou pas, qui souffre, qui ne souhaite pas de péridurale, à qui, bien sûr, on a proposé toutes les alternatives en termes d'aide, à qui on a proposé d'aller dans l'eau, de marcher, de prendre différentes postures, avec parfois un rôle du compagnon, parfois néfaste, puisqu'ils avaient décidé ça ensemble, mais tu vas y arriver, ma chérie, tu vas y arriver. Et là, on voit une bascule où la femme va s'épuiser parce qu'enfermée dans un projet d'accouchement.
4: Les deux trucs que je voulais revoir, c'était sur les touchés, les examens, et sur la position au moment de l'accouchement, parce que du coup, elle m'avait fait monter sur la table la dernière fois, pour me rendre.
2: Oui.
4: Et moi, je voulais être par terre. Et du coup, je me suis mise à quatre pattes sur la table. Et là, elle m'a dit, oula, moi, j'aime pas à quatre pattes sur la table, parce que c'est dangereux. Du coup, elle m'a dit, on mettra des tapis par terre.
5: Mais
4: du coup,
5: un matelas au sol.
4: Ouais, bah oui.
6: J'ai tendance à dire que c'est un peu sur le moment que ça se fait. Tu te mettras comme tu peux, puis si t'as pas envie de monter, tu montes pas. Oui. Et c'est eux qui vont S'adapter à toi, en fait.
5: Accoucher en position allongée.
1: Jacques Gélis.
5: Ça facilite le travail, finalement, de l'assistance, des assistants, que ce soit une sage-femme, que ce soit un médecin.
1: Professeur émérite d'histoire.
5: En même temps, c'est le résultat de toute cette évolution de la chaise d'accouchement, puisque on accouchait assise, et puis le dossier permettant, basculant, on a pu aboutir finalement à une table d'accouchement progressivement, puisqu'on dote cette chaise d'accouchement d'étriers, qui vont être les étriers qu'on va retrouver naturellement sur la chaise d'accouchement.
6: C'est bien souple. C'est
5: sur la table d'accouchement, pardon.
4: Ouais. Montez sur la table maintenant, d'accord.
6: Non, mais en fait, il y a des choses que c'est difficile de les... Ben, oui. Oui, c'est ça, c'est difficile de les voir en amont. Tu verras comment tu te sens à ce moment-là. Et puis peut-être que c'est toi qui vas éprouver le besoin de t'allonger au final, t'en sais rien.
4: Bah oui, non, mais c'est ça.
6: Mais il faut que tu te sentes libre de tes mouvements.
4: Ah, mais je vais demander à Goulven de préparer avant, par terre, au cas où.
7: C'est une chaise évidée, en fait. Et la femme est assise.
1: Marie-France Morel.
7: Il y a des accoudoirs.
1: Historienne.
7: Il y a même aussi quelquefois des espèces de barres verticales qui lui permettent de s'agripper quand elle doit pousser. Et la sage-femme est devant, ce qui est d'ailleurs conforme à l'étymologie du mot obstétrique. Obstétrique, c'est celle qui se tient devant. Elle est devant sur un tout petit tabouret. Elle est assise vraiment presque au plancher. Et c'est comme ça qu'elle peut donc saisir l'enfant quand il sort d'une femme qui est assise.
6: Et après, c'est important aussi que tu comprennes bien les gestes qu'on fait ou les options qu'on propose. Il faut vraiment que tu te sentes libre de faire répéter ou de demander davantage d'explications si tu as l'impression de ne pas comprendre ce qui se passe. C'est normal que tu n'aies pas tous les éléments parce que tu n'es pas ni sage-femme ni médecin. Tu as 21 ans, 20 ans ?
4: 20
6: ans. Donc, qu'il y ait plein de choses qui ne te soient pas familières, c'est juste normal. Mais par contre, si on te dit on va faire ça et que tu ne comprends pas en quoi ça consiste le ça, tu dis stop, là il faut répéter, il faut m'expliquer c'est quoi.
7: Ce qu'on oublie souvent de dire, c'est que là, la position de la femme enceinte, enfin la femme qui va accoucher, elle varie selon le moment de l'accouchement. Elle n'a pas la même posture quand, au début, quand elle est en train d'ouvrir son col. Et donc, il y a une certaine liberté des positions, justement, mais on n'accouche jamais dans son lit en décubitus dorsal avec les jambes en l'air, ça c'est sûr. C'est sûr que ça, c'est une position qui a été inventée par les médecins.
1: Donc les chirurgiens
7: ou les... Oui, les chirurgiens, puis les obstétriciens, pour finalement, pour mieux voir ce qui se passait quand le problème de la pudeur a été évacué au nom de la sécurité, justement.
1: À partir de quand ?
7: Ben, au XVIIIe siècle, on commence à avoir des chirurgiens qui disent « j'ai besoin de voir, sinon vous allez mourir, madame.
8: » Il y a des enjeux de pouvoir dans un accouchement.
1: Cécile.
8: Et là, c'était un peu, je l'ai vécu genre « bon, allez, t'es mignonne, ça fait 12 heures que tu cries là. » Parce que j'étais dans la salle de naissance à peu près depuis le petit matin, donc ça faisait 12 heures effectivement. Maintenant... On arrête de rigoler, là, tes délires, tes machins. Maintenant, tu vas t'allonger sur la table d'accouchement. Donc là, il n'était plus question de banquette, il n'était plus question de se suspendre sur des lianes ou d'aller dans le bain. J'ai été mis les pieds dans un étrier sur un brancard qu'elles avaient apporté. Et puis, on m'a dit de pousser, quoi. Mon col, je pense qu'il s'était même refermé en partie. Enfin... Donc voilà, il y avait vraiment quelque chose de bloqué. J'avais ce côté... Ouais, d'animalité, même si j'ai lu des textes féministes qui disaient que c'est pas forcément le terme le plus approprié pour parler de nos accouchements, mais bref.
0: Les matrones, les sages-femmes qui accouchaient les femmes, avaient pour habitude de les laisser déambuler, changer de posture et d'accoucher dans la posture qui leur convenait. Non seulement ça conforter les femmes dans leur bien-être, parce que quand on est soumis à des douleurs telles que celles de l'accouchement, on a besoin, c'est quand on a mal quelque part, on va se plier en deux, on va trouver ce qu'on appelle une position qui va diminuer dans son vécu la douleur. Et c'est ça qui est essentiel pour les femmes, de pouvoir se mobiliser, bouger, se mettre dans la posture qui leur semble la plus efficace pour calmer la douleur qu'elles ressentent. Aller dans l'eau est aussi quelque chose qui va calmer la douleur, favoriser parfois même la dilatation. On est dans des choses de bon sens, quasiment. Et d'interdire une femme de bouger, de se mobiliser autant qu'elle le peut, empêcher cela est vraiment quelque chose de l'ordre de la coercition.
9: Les femmes, au moment où elles accouchent, découvrent une espèce de puissance qu'elles n'avaient jamais imaginé avoir, puisque le muscle le plus puissant de leur corps devient l'utérus.
1: Donc, juriste et auteur du blog Marie Accouche là.
9: Une puissance assez étonnante qu'elles découvrent sur le moment même. Et puis, c'est aussi quelque chose qui peut être très impressionnant de l'extérieur quand on laisse une femme accoucher vraiment en pleine puissance, où elle se met dans des positions bizarres, elle se met à hurler, c'est-à-dire adopter un comportement qui n'est pas du tout culturellement et socialement admis dans la société, et ça fait peur.
1: Les autres positions, elles sont totalement condamnées au nom de la décence, comme vous me disiez ?
7: Oui, en particulier le quatre pattes, dont on sait que dans certains cas, en particulier d'enfants mal placés, c'est vraiment la seule solution pour que l'accouchement soit fluide. Oui. Non, effectivement, il y a toute une idée de la décence, du fait qu'il ne s'agit pas d'un animal, que les femelles animales mettent bas, et les femelles humaines, elles accouchent. C'est complètement un autre verbe et une autre dimension. Oui, il y a vraiment un intérêt très grand pour ne pas, finalement, tomber dans l'animalité.
9: Ça fait peur à l'entourage, ça fait peur aux hommes et aux femmes et au personnel médical. Et tout est fait pour contenir cette femme et faire en sorte qu'elle se taise, qu'elle se mette dans une position qui n'est pas une position obscène, mais qui est une position socialement admise, on couchait sur le dos, passive, silencieuse. Et tous les actes, donc toute l'action de l'accouchement est transférée vers l'homme présent, principalement vers le médecin qui va pratiquer les accouchements.
2: Et niveau préparation à la naissance, est-ce que vous avez un petit peu
4: réfléchi? On a fait quelques ateliers. Ouais, quelques ateliers ici. On a fait la mise au monde.
2: D'accord.
4: On a fait l'allaitement.
10: Okay. L'été de mes 41 ans, j'ai très très chaud. Et je me dis, ah mince,
4: et on a prévu
10: déjà des bouffées de chaleur.
4: On n'a pas encore fait, quand ça ne se passe pas comme prévu, les premiers jours.
10: Et je suis en vacances, Cathy. Et donc, j'appelle la gynéco de ma mère, parce que je suis en vacances chez ma mère. Et donc, je lui ai dit, ah là là, je pense que j'ai un truc qui ne va pas. Soit c'est la ménopause qui arrive, machin. Et elle me dit, bon, de toute façon, pour être sûre, on fait toujours un test de grossesse. Et bon, le lendemain matin, le test, il est positif en une seconde. Et là, à l'époque, je ne sais pas pourquoi, mais on devait moins parler des grossesses tardives. Parce que ça me paraît fou. Ben, j'ai pas l'impression que ça va bien se passer, quoi. Là, on me met dans une pièce, on me dit installez-vous, et là commence le grand déballage d'appareils médicaux. Et là, je comprends pas ce qui m'arrive, en fait. On me branche la tension, on me met un truc au bout du doigt, le monitoring sur le ventre, et sur une machine à ma droite, il y a ma tension, mes battements cardiaques à moi, et les contractions, que je n'ai pas encore. Et à gauche, j'ai le monitoring du bébé avec le battement de cœur du bébé. Et en fait, moi, en tout cas, ça me rend folle. Parce que pour moi, accoucher, c'est pas du tout ce qui est en train de se passer, quoi. Accoucher, pour moi, jusque-là, c'est l'aventure. Le truc qu'on peut pas programmer, qui est pas contrôlable, qui est... Voilà, c'est un peu la nature qui est plus forte que tout. Et là, en fait, je me retrouve dans une pièce. Alors, le chauffage ne marche pas, donc on me met des couvertures. Donc vraiment, je peux plus bouger. Et donc, je fais une crise de panique. La sage-femme qui m'engueule, qui me dit « Attendez, vous croyez que vous allez accoucher avec cette tension-là ? Faut redescendre. » Donc, je fais de la cohérence cardiaque. Non, mais... mon mec avec son téléphone qui me fait compter 1, 2, 3, 4, 5. 1, 2, 3, je respire. franchement, c'est très désagréable. Du coup, on me dit que l'anesthésie se passera qu'une fois que je serai calmée. Donc,
2: et
10: en
2: on
10: fait,
2: vous dit calmez-vous, madame.
10: Exactement. Calmez. Ah, bah, elle ne s'est pas calmée, la dame.
2: Pareil pour l'accouchement en lui-même. Vous pouvez choisir votre position d'accouchement. Ok, que ce soit, oui, sur le côté, je vous dis, accroupi, quatre pattes. Enfin, c'est vous qui choisissez en fonction de comment vous sentez bien sur le moment. Pas toujours évident de prévoir, parce que l'idée, c'est de savoir un petit peu à l'instant T comment vous vous sentez bien. Nous, on vous demande s'il y a une position dans laquelle vous souhaitez vous mettre. Et puis, par contre, si le médecin devait intervenir, parce que parfois, il y a besoin d'appeler le médecin pour des instruments, par exemple. Là, dans ce cas-là, on revient sur une position plus classique. Sur les étriers, position gynécologique aménagée pour l'accouchement, parce que le médecin a besoin de poser ses instruments avec des repères, voilà, on ne fait pas de forceps à quatre pattes, ni dans le bain, sur le côté. Ouais. Voilà. Mais si tout va bien, s'il n'y a pas de complications, bah non, on vous suit dans votre choix, quoi.
11: Le garant de l'efficacité, c'est l'œil du médecin qui va commencer effectivement à voir les choses.
10: Marie-France Morel.
11: Et ce qui va aussi le renforcer, c'est qu'on va retrouver quelque chose qui existait dans l'Antiquité, qui est le spéculum.
10: Historienne.
11: Et qui permet, là aussi, donc, d'observer, de voir. Alors là, c'est là vraiment l'arrivée de la vue dans l'obstétrique au XIXe siècle.
12: Et quand on parle d'instrument, on parle de quoi, par
11: avec le spéculum.
2: Il y a le forceps, il y a les spatules, effectivement, comme des grandes cuillères. Il y a une ventouse aussi qu'on...

0: peut utiliser. Une ventouse qu'on peut utiliser. Et ça, c'est vraiment le choix du médecin en fonction de sa pratique, de la position de l'enfant dans le bassin. Dans le bassin, il y a plusieurs étages. En l'occurrence, trois. Et le médecin, en fonction, choisit l'instrument. Voilà, en informant bien sûr les patients, en expliquant pourquoi. Parfois, on a recours aux instruments. Mais vous en saurez plus dans l'atelier quand ça ne se passe pas comme prévu.
1: Là, ce qui se passe, c'est que je suis allongée sur le brancard, là, les pieds dans la destrier. Donc, comme j'ai reconnecté avec mon cerveau, et ben, je sais que c'est tout ce que je veux pas, d'être pas libre de mes mouvements. Et du coup, elles me disent de pousser. Et la tête de mon enfant, elle est là, et il est tout proche à arriver, mais mon enfant, il sort pas.
2: C'est pas nécessairement un geste en tant que tel, c'est souvent un processus qui commence parfois dès l'accueil des femmes à l'hôpital où elles sont mal reçues, elles sont en pleine contraction et on leur demande de lire et de signer des papiers, puis d'attendre sans soutien, puis d'arriver dans une salle avec du personnel non disponible, et puis un enchaînement de gestes, de protocoles, de piqûres, d'injonctions, de critiques. Parfois elles font trop de bruit, donc l'injonction à se taire. Leur demande parfois les plus élémentaires comme un verre d'eau leur est refusée. Donc c'est toute une série de un contexte vraiment où elles sont parfois simplement niées en tant que personnes, et puis après s'enchaînent des gestes parfois très violents, l'utilisation de machines, d'outils, etc., qui font qu'un accouchement qui a priori commençait bien commence à dérailler et finit parfois avec des complications qui auraient pu tout à fait être évitées avec un accompagnement beaucoup plus bienveillant, attentif et soigné des femmes.
3: À vous qui m'avez volé mon accouchement. Pourquoi ne pas avoir écouté mes cris, mes supplications? Pourquoi avoir fait partir ma doula qui m'accompagnait merveilleusement dans ce moment si précieux, unique, que je ne vivrai sans doute jamais?
1: Là, je pense qu'il est, je sais pas, minuit, un truc comme ça. Elles disent, bon, bah, ça fait trop longtemps là que vous poussez, elles ont pris du coup une ventouse, mais moi, j'ai pas de péridurale, j'ai rien du tout.
3: Vous m'avez volé mon accouchement. Il n'y en aura sans doute pas d'autre.
1: Ça fait mal.
3: J'ai à votre rencontre une colère infinie, une tristesse insoluble.
1: Du coup, elles ont. Bah, après, je me suis dit, bon, bah, quand même, t'as pu ne pas avoir. De péridurale, mais du coup elles ont pris un instrument qui fait vraiment vraiment mal.
3: Ma copire.
1: Pour sortir Nino, parce que ça faisait trop longtemps que j'essayais.
3: Me laisser le temps, ne pas
1: quand
3: pousser,
1: elles ont pris la ventouse,
3: ne pas recevoir d'ocytocine.
1: J'ai eu comme...
3: Attendre avant de couper le cordon.
1: Une douleur vraiment de mort, quoi.
3: Ne pas sortir les ventouses.
1: Dire, ça y est, c'est fini pour moi.
3: Tout ça, vous l'avez refusé. Pourquoi? Pourquoi aller à ce point contre les demandes de celles qui accouchent? Vous sembliez vouloir le contrôle, le pouvoir. Vous n'étiez pas des sœurs dans ce moment qui relie pourtant les femmes depuis l'histoire de l'humanité. Je vous en veux tellement d'avoir appuyé sur mon ventre avec tant de violence, d'avoir mis Nino si vite en couveuse, d'avoir gâché ma rencontre avec lui.
1: Mais comme on m'avait dit que... Ce passage du cercle là, le cercle de feu là, je sais même plus comment ça s'appelle. Ben, on ressentait ça, l'impression de mourir. Je me suis dit, bon, bah, c'est normal quoi. Enfin, je me suis comme sentie partir et je me suis en même temps dit, bon, bah, c'est normal.
3: Par ricochet, d'avoir gâché les 36 heures qui étaient censées être notre rencontre. Et par ricochet, d'avoir gâché les semaines suivantes où je ne pouvais pas porter mon enfant. Sans avoir mal.
1: Et du coup, voilà, après, mon enfant, il est arrivé. Je dis mon enfant parce qu'à ce moment-là, on ne savait pas si c'était un garçon ou une fille. Parce qu'on voulait avoir la surprise. Donc, elles l'ont mis sur mon ventre. Et du coup, j'ai dit à Laurent, mais on ne sait pas si c'est un garçon ou une petite fille. Et puis, il dit pas non. Et du coup, j'ai mis ma petite main comme ça sous son ventre. Et puis, j'ai dit à Laurent, je crois que je sens une petite couille.
4: Donc, péridurale. Donc là, elle me pique. Et normalement, je ne sais plus, on doit sentir dans la jambe droite. Et là, je ne sais plus, je sens dans la jambe gauche ou je sens dans l'épaule. En fait, il n'y a rien qui va. Elle me repique, je ne ressens pas au même endroit. Et là, elle me dit, madame, mais vous avez une scoliose. Et là, je me dis... Et là, effectivement, j'ai une scoliose petite. Enfin, elle me dit, vous ne l'avez pas dit. J'ai dit, non, j'ai fait de la kiné, je pensais que c'était fini. Donc là, elle s'y reprend 4-5 fois, elle finit par y arriver. Et à un moment, il y a une sage-femme qui rentre dans la pièce et elle dit, oulala, le cœur de votre bébé fatigue. Et elle me dit, oui, écoutez. Je dis, non, mais je ne veux pas écouter, moi. Et elle repart. Et là, je rappuie sur le truc et je lui dis, mais attendez, mais ça veut dire quoi? Elle me dit, non, mais madame, si c'est une urgence, vous inquiétez pas, je reste. Donc je me dis, Et bon, après, tout s'est enchaîné, la poche des os s'est percée, et puis moi, je voulais absolument accoucher, là, voilà. Donc, j'ai poussé, et... En plus, c'était un moment où, vraiment, 2021, on sentait que l'hôpital allait très mal. On avait une sage-femme qui devait arriver 20 minutes après qu'on ait appuyé sur le bip. Elles étaient hyper stressées. On sentait que tout le monde était hyper énervé. Enfin, il n'y avait pas du tout de
3: bienveillance.
4: Pas du tout de bienveillance, pas du tout d'humanité dans leur approche. C'était, voilà. Quand j'accouche, je me sens un peu dépossédée du moment. Voilà, j'ai été surmédicalisée, qu'on m'a un peu volé mon moment. Voilà, j'ai ce truc de me dire, ça m'a pas plu cet accouchement.
5: D'abord, il y a certains protocoles médicaux, certaines choses qui ont été revues au fil du temps et où on s'est rendu compte qu'on faisait parfois de la médicalisation un peu excessive. Je m'appelle Jessica Darensahal, je suis gynécologue obstétricienne et chef de service de la maternité, également directrice médicale de l'établissement Pierre Rouquès. Donc première garde ici, donc je suis de nuit et il y a une femme qui est en travail avec un enfant qui est estimé très gros. Et on m'appelle en situation d'urgence au moment où elle accouche parce que le bébé fait des ralentissements du cœur importants et donc il est nécessaire d'aider cet accouchement en faisant une aide instrumentale. Au moment où je pose mes spatules pour aider à cet accouchement, je vois bien que le périnée n'est pas... Amplié, mais ne craque pas, ne se déchire pas, et surtout qu'il y a une distance entre le vagin et l'anus qui est très petite, et donc un risque de complication avec une déchirure du sphincter de l'anus. C'est peut-être un peu technique, mais donc une situation où l'épisiotomie est nécessaire.
3: Et vous arrivez au bleuet.
5: Et j'arrive au bleuet dans cette situation-là. Et donc, j'explique en quelques secondes au couple qu'il est nécessaire de faire cette épisiotomie. Et la femme me dit « Non, je ne veux pas d'épisiotomie ». J'avais mes ciseaux dans les mains et je voyais bien que la situation était complexe. Un gros bébé, risque de déchirure de périnée complet. Elle me dit « Non, je ne veux pas ». Et donc, je réinsiste en expliquant qu'il le faut parce que, risque de complication. Et là, le mari coupe la parole en disant « Non, ma femme vous a dit qu'elle n'en voulait pas, elle n'en veut pas ». Donc là, j'ai posé mes ciseaux. Et je n'ai pas coupé. Et l'enfant est né. Malheureusement, il y a eu une complication du périnée, avec un périnée qui était complet. Et cet enfant est né, il allait bien. Et puis ensuite, on a pris en charge comme il fallait le périnée. Cette femme a été ensuite suivie en proctologie et elle a été reprise par la suite pour une complication au niveau rectal. Mais ce qui est intéressant dans ce dossier, il y a plusieurs choses. D'abord, je me souviens très bien du staff le lendemain matin, où j'ai exposé ça et où tout le monde était un peu stupéfait que je n'avais pas coupé, alors que médicalement parlant, c'était une évidence qu'il fallait couper. Pour moi, ça faisait pas trop de sujet, en fait. La dame me dit non, elle dit non, je fais pas, peu importe les conséquences derrière. Et puis surtout, elle avait bien compris, le couple avait bien compris, le mari avait bien compris, puisque les deux ont exprimé qu'ils ne voulaient pas. Donc pour moi, ça faisait pas trop de sujet, le consentement était là, enfin plutôt il n'était pas là, donc il ne fallait pas le faire. Mais ce qui est intéressant, la deuxième chose intéressante, c'est que j'ai gardé un très long lien avec cette patiente pendant plus de 2 ans. J'ai continué à la suivre, elle m'a envoyé les photos de son enfant et malgré les complications qu'elle a eues derrière et malgré les difficultés de vie qu'elle a eues derrière à la suite de cette complication, elle a été extrêmement reconnaissante. Alors évidemment, elle a culpabilisé de ne pas avoir accepté, mais bon, comme je lui ai dit et comme je le dis, ça aurait peut-être pas évité la complication. On sait bien que l'épisiotomie n'évite pas non plus complètement la complication. Et donc ce lien-là, il s'est créé par la confiance qu'elle a eue parce que j'avais respecté son consentement.
6: Madame, à votre avis, est-ce que je peux compter sur monsieur?
7: Oui.
6: Vous lui accordez toute votre confiance?
7: Oui.
6: Monsieur, vous avez beaucoup de chance. Profitez-en.
7: Merci.
6: Vous comprenez parfaitement que je vais vous faire travailler alors.
8: Avec plaisir.
6: Avec plaisir. Que ces contractions soient les bienvenues, vous pouvez commencer à les accueillir tranquillement. si. Vous êtes tout simplement en train de découvrir toutes les compétences que vous avez à l'intérieur de vous.
8: Et on reprend l'inspiration et on accompagne.
6: C'est très important. Ouf, là, je suis désolée, ça fait mal. En dernier. Et ça, c'est important, vous me dites, qu'est-ce que vous préférez? Je vous explique les différentes étapes ou bien ça serait pas plus simple de parler d'autre chose?
8: Ah, c'est
6: ce que vous devez faire, vous inquiétez pas. Il y a une contraction? Eh bien, très bien, qu'elle soit la bienvenue. J'en profite pour que l'anesthésion fasse effet.
8: Je peux pas, il faut que je mette ma tête.
6: Vous pouvez bouger. Juste ne mettez pas les mains derrière. C'est très bien. On respecte la contraction ensemble et c'est très bien. Très bien. Très bien, parfait.
8: S'il vous plaît.
6: Oui, je suis là.
8: Si.
6: C'est une question de 2 minutes, c'est tout. De mon côté, je suis fière de vous parce que la péridurale est déjà passée.
8: C'est super.
6: Et je vais commencer très rapidement à vous injecter la potion magique.
8: Wow.
6: Mais oui, vous allez voir. Et cette douleur, elle sera transformée en douceur.
8: Et après, vous allez pouvoir fermer les yeux.
9: On avait choisi la maternité des Bluets. À Paris, parce qu'on nous avait dit que c'était un endroit bienveillant, très à l'écoute.
4: Mélanie.
9: Est-ce que ça a été d'ailleurs ?
10: Il est né le 15 mars 2007 et en fait, on savait
4: Julien.
10: Que même si on a essayé par tous les moyens, il se présentait par le siège. Donc on savait qu'il y avait un risque qu'il naisse pas par les voies naturelles, comme on dit. Et ça nous embêtait un peu.
9: Que peut-être ça pourrait être une césarienne. Et là, c'était un peu une déception. Je me suis dit, ah, mais pourquoi? Enfin, j'avais envie d'accoucher naturellement. En fait, je n'avais pas envie que ce soit une opération. Et je pense qu'il y a aussi la date, comme si on allait avoir une date. Et donc ça m'embêtait. Et je me disais aussi, ça va être très médicalisé. Bon, moi qui avais peur d'être une mère dans la toute-puissance, ben, ça commence déjà par là. Je ne vais pas raconter mon accouchement, et voilà, les douleurs, et, tu vois, tout ce qu'on raconte des récits. Et on voyait une autonome aussi, je ne sais plus à partir de quel mois. Elle m'a dit quelque chose qui m'a fait tout de suite redescendre. Elle m'a dit, mais en fait, si vous n'aviez pas la césarienne, en fait, vous risquez de mourir ou votre bébé pourrait mourir en fait. Et en fait, je me suis dit, ah, mais oui, enfin, comment dire, c'est en d'autres temps, d'autres lieux, peut-être l'un ou l'autre, ou tous les deux, ben, on n'aurait pas survécu à l'accouchement. Tout de suite, ça m'a fait redescendre. Je me suis dit, ah oui, enfin, ok, en fait, le plus important, c'est qu'Elias arrive. Et peu importe la manière, en fait.
8: Vous avez été super
6: courageuse.
8: Non, j'ai pas été
6: courageuse
8: du tout.
6: Ah, pourquoi vous le dites? Pourquoi vous estimez que vous n'étiez pas courageux?
8: J'ai pas géré ma douleur là.
7: Si, t'as bien géré.
6: Parce que vous pensez que vous ne l'avez pas géré? Vous voulez mon avis d'anesthésiste? Vous étiez parfaite.
8: Vous
6: n'avez même pas bougé d'un iota. Donc je suis hyper fière de vous.
10: La grande surprise, c'est qu'elle m'appelle à 1h du matin. Et elle me dit, ça y est, j'ai perdu les os. En fait, c'est maintenant. Donc c'est plus du tout le rendez-vous. Et on était hyper contents tous les deux. Parce qu'on disait que ce n'était pas un rendez-vous qu'un médecin avait décidé avec une heure comme ça, c'est que même s'il n'y avait eu pas cette histoire de césarienne, eh ben, le rendez-vous, c'était lui qui l'avait décidé et que ce serait donc le 15 mars à 1h du matin.
9: Enfin, surpris, genre, ça y est, il faut y aller.
10: Et moi, j'assiste à l'accouchement.
8: Même en césarienne.
10: Et...
8: C'est pas toujours le cas,
10: c'est ce que j'ai appris après. Et moi, ça m'a étonné parce que je dis jamais j'aurais voulu être dans la pièce d'à côté comme dans les films américains où on voit le type qui fume sa cigarette en attendant savoir si c'est un garçon ou une fille.
9: Je me souviens en fait d'être dans le bloc, mais je me souviens pas quand Julien est arrivé.
10: Je la vois allongée sur un lit avec je sais pas combien de personnes autour d'elle.
9: Pour moi, c'était tellement surréaliste, l'installation du drap. Enfin, je sais pas, moi j'avais l'impression d'être au théâtre.
10: Un drap tendu au niveau de son bassin.
9: Ce rideau, en fait, qui sépare l'équipe des médecins de nous, en fait, de moi et Julien.
10: Et on est tous les deux complètement stupéfaits de voir... Enfin, on est encore complètement heureux de voir que c'est lui qui a décidé ça. Donc on est content comme une espèce de victoire. Enfin, tout le monde est très sympa, mais je suis quand même un peu impressionné, en fait.
9: tout me paraissait comme une sorte de théâtre d'ombre, tu vois, où tu te dis, ok, je vais voir l'ombre du médecin derrière qui m'opère. Enfin bon, évidemment, je ne l'ai pas vu, mais tu peux t'imaginer.
10: Et là, le type, le chirurgien, enfin, commence à commenter tout ce qu'il fait. Donc moi, je n'arrive pas très bien à savoir quand est-ce qu'ils ont commencé à ouvrir, parce qu'elle, elle ne sent rien. Et elle est complètement consciente, c'est-à-dire tout son corps et sa tête fonctionnent complètement, mais en bas, elle ne sent quasiment plus rien. Et je ne sais pas quand ça a démarré, parce qu'ils se parlent entre eux, c'est tout un bazar quand même. Et puis, au bout d'un moment, je l'entends dire...
11: Continuez. Je dégage l'épaule antérieure.
10: Je vois un bras.
11: Je dégage le bras antérieur. Continuez à respirer.
10: L'épaule. Alors, il fait le commentaire... Moi, je me dis, mais...
9: En fait, je sentais vaguement des sensations de...
10: Je trouve ça incroyable d'entendre comme ça toutes les parties du corps qui viennent. Et je vois qu'il la secoue quand même. C'est-à-dire qu'il la font bouger. C'est pas une... Il y a tout son corps qui bouge.
9: Et je l'ai senti sortir aussi.
10: Tu sens quoi?
9: J'ai senti des mouvements.
10: Qu'est-ce que tu sens là? Et elle me dit, mais je sens que ça gratouille. Je sens qu'on me fait des choses... Mais en fait, évidemment, elle n'avait aucune douleur, mais elle avait du mal à percevoir exactement ce qui était en train de se passer. Mais moi, je la voyais qu'elle se faisait un peu secouer quand même. Donc, je trouvais ça incroyable. Et moi, j'imaginais la scène de ce que ça devait être, d'ouvrir. C'était quoi la longueur de l'ouverture? Enfin, on a des images, on se demande qu'est-ce qui...
6: À chaque contraction, il faut que vous poussiez trois fois sur chaque contraction, d'accord? Chaque poussée va le faire descendre tout doucement et c'est normal. Ok. Une fois qu'il sera suffisamment bas, on vous aidera, parce que son petit cœur est ralenti, il a besoin d'aide, et on mettra des cuillères autour de sa tête. D'accord? Et ça va l'aider à descendre, ça lui fera un passage un peu plus facile, mais c'est toujours vous qui allez pousser, c'est vous qui allez le faire descendre, et c'est vous qui allez le faire sortir. Ok? C'est un petit garçon ou une petite fille?
12: C'est une fille.
6: Ok. Ouais. Vous savez déjà comment elle va s'appeler? Ok. Ben, pensez à elle, dites-vous qu'elle est en train de descendre, elle compte sur vous et vous allez lui donner toute la force pour descendre. Ok ? Monsieur, vous pouvez vous rapprocher.
5: C'est important de dire que nous avons ici une démarche qualité, de sécurité des soins et de qualité des soins. On a d'ailleurs eu une très bonne certification par la Haute Autorité de Santé en 2024 qui montre que nos process sont bien conformes aux recommandations de bonne pratique. Pour autant, ces recommandations de bonne pratique, elles sont appliquées en prenant en compte les attentes des couples et finalement, la grande majorité des couples, c'est ce qu'ils veulent, c'est-à-dire qu'ils veulent qu'on entende leurs attentes, qui sont dans la plupart du temps possibles à respecter, et qu'en cas de nécessité de médicalisation, alors on intervient en leur expliquant. Et la plupart du temps, ça se passe bien, parce que les couples acceptent cette médicalisation à partir du moment où elle est justifiée et où elle est expliquée. Là où ça fâche, c'est quand les gens ne comprennent pas et qu'ils restent avec une déception sans qu'elle soit expliquée.
6: Allez, on s'arrête. Regardez, je vais retirer les cuillères, Fanny, et c'est vous qui allez pousser la fin toute seule, c'est important, ok? Mouille maintenant, allez-y, inspirez.
12: Garde l'air.
6: Et allez-y.
12: Encore.
6: Allez-y,
12: encore. Ouais, super, c'est très bien.
6: Très bien. Alors, est-ce que vous voulez l'attraper? Regardez, Fanny. Regardez, la voilà, non? Okay. Je vous la mets sur vous. Regardez, la voilà.
10: Moi, j'aurais aimé savoir ce qu'on ressent quand on a quelque chose qui bouge dans le ventre. Ça doit faire tellement bizarre. Ça, c'est un truc qui est... Après l'accouchement lui-même... Non, c'est pas quelque chose que je trouve tellement incroyable. Mais le sentir bouger, sentir une présence dans le ventre, ça c'est un truc incroyable. Ce que j'ai oublié de dire, c'est que après l'accouchement, on est rentré dans la chambre. Il était donc peut-être 3h du matin. Et j'ai voulu rentrer chez moi. Et je crois que là, à ce moment-là, j'aurais pu dormir dans la même chambre. Mais je le sentais pas du tout. Je sentais qu'il fallait que j'avais un peu honte de ça, mais je savais que c'était vital qu'il fallait que je m'en aille. Et vraiment, c'est comme pour dézoomer, pour prendre un recul, j'avais eu trop d'émotions, trop de choses, et qu'il fallait que je quitte la pièce, en fait. Et je suis parti, il devait être 3h du matin, je suis reparti en scooter, et je me suis arrêté place de la Nation. Il y a un café qui est ouvert jour et nuit, qui s'appelle les Canons de la Nation. Et là, j'ai pris un calva, je me souviens, un café avec un calva, et j'ai joué au flipper. Et je suis resté pendant une demi-heure, trois quarts d'heure, à jouer au flipper en buvant des calvas et en fumant des clopes. Alors que c'était la pleine nuit. Et après, je suis rentré. J'ai dormi quelques heures et je suis reparti au bleuet.
4: Par chance, quand je découvre que je suis enceinte, j'ai rendez-vous chez ma gynéco le lendemain.
13: Cathy.
4: 5 jours après, pour faire un bilan sur donc, ma fameuse piqûre de ménopause artificielle. Et donc j'arrive, je lui dis, ah là là, j'ai fait un test, je suis enceinte. Moi, elle me dit, écoutez, on fait pas de plan sur la comète. Elle me fait l'échographie, elle dit, ah ben oui, vous êtes enceinte. Et donc on tombe sur une date de terme qui est en plus le jour de mon anniversaire. Le jour de mes 46 ans. Et là, j'aborde cette grossesse de manière hyper différente parce qu'en même temps, je connais les risques, mais je connais aussi la possibilité que ça se passe bien et mes ressources. Donc, au lieu de me subir, je pense que je me mets dans la position inverse, c'est-à-dire je me mets dans la position de « je sais, j'ai les connaissances, je sais ce que je risque, mais ne me faites pas trop chier, quoi. » En gros, c'est ça. Et en fait, à la maternité d'Argenteuil, au début, personne ne calcule mon âge. Donc en fait, je passe un peu comme ça, inaperçue. La première échographie avec mon mari, on est transi de peur. Et elle nous dit, ah là là, vous avez l'air très angoissée. Bah, je lui dis, bah oui, j'ai quand même 45 ans et demi, donc on ne sait pas trop. Et en fait, elles le prennent de manière pas légère, mais de manière très décontractée. C'est-à-dire que, waouh, c'est génial, quelle chance d'avoir un quatrième enfant à votre âge. Ah, vous avez l'air hyper en forme. Donc voilà, à chaque fois... Au lieu de m'assommer de trucs, en fait, c'est comme si on me congratulait. Et à Argenteuil, ils me disent « faites un projet de naissance ». J'ai jamais fait de projet de naissance, moi. Et donc, je me retrouve, j'écris mon projet de naissance, j'en cherche sur Internet et tout. Et puis, je me rends compte qu'on peut dire non à plein de trucs. Donc moi, je dis non à tout. Voilà. C'est-à-dire, je veux pas qu'on me prenne l'attention, je veux pas qu'on fasse de monitoring, je veux manger, je veux aller faire pipi... Je veux pas qu'on m'encourage et qu'on me dise « allez, poussez ». Enfin bref, je me rends compte dans les projets de naissance sur Internet que je peux trouver qu'en fait, on peut dire non à plein de choses. Alors, on peut dire oui à plein de choses aussi, mais... Et donc, j'écris mon projet de naissance idéal qui est effectivement que je puisse avoir un pré-travail avec une douche, avec de l'eau chaude, avec un ballon, avec personne dans la pièce, qu'on me demande pas si je veux l'aide péridurale, qu'on me fasse pas de mesure du col toutes les heures... que voilà, je ne sois pas branchée pour la tension, qu'il n'y ait pas de monitoring systématique, enfin en tout cas sur toute la durée du bébé. Je me dis, c'est le dernier accouchement. Cette fois-ci, c'est moi qui décide de tout. Mon projet de naissance, quand je l'ai donné et que l'équipe l'a lu avec moi, elles n'ont pas dit une seule fois, ça, c'est pas possible. Sauf le monitoring du bébé, elles m'ont dit, toutes les 6 heures, on est obligé de faire un monitoring. Mais sinon, tout le reste, elles m'ont dit, mais évidemment, mais tous les feux sont au vert, vous êtes en pleine forme, vous arrivez à terme, votre bébé, il va tellement bien. Enfin, c'était vraiment... Enfin, moi, j'étais la reine du monde à la maternité d'Argenteuil. J'ai perdu les os dans la nuit, on y est allé très cool. On m'a mis dans une salle de pré-travail, on m'a fait un seul monitoring au début et moi on m'a pas pris l'attention. Et puis ce qui était hyper agréable, c'est que tous les gens, c'était en pleine nuit et c'était des femmes, hein, elles étaient au courant de mon projet de naissance. J'ai pas eu à dire me prenez pas l'attention, on m'a dit l'attention on la prend que après l'accouchement. J'ai pas eu à dire je veux pas de monitoring, on m'a dit est-ce que vous êtes d'accord pour faire un monitoring à l'arrivée et après, c'est dans 6 heures si vous n'avez pas accouché. Et on m'a mis dans une salle où il n'y avait pas de... C'est pas genre, il y a la baignoire, il y a les trucs pour se suspendre, mais il y avait une douche chaude, un ballon et personne n'est venu nous voir. On m'a donné un plateau repas, ce que j'avais demandé à manger. Donc, j'ai eu mon petit déj. Et voilà, donc au début, j'étais dans le lit, je décalais ma livraison Picard, enfin, je faisais des trucs, j'avais un peu des contractions, mais ça allait, ça a duré 1 heure. 2e heure, j'étais tout le temps sur le ballon. 3e heure, je suis passée à la douche chaude. Et à un moment, mon mec, il m'a dit, tu sais, je pense qu'il va falloir sortir de la douche et appeler quelqu'un. J'ai dit, non, je suis très, très bien sous la douche. Et sauf que voilà, j'ai pas réussi à me lever. J'avais mis le ballon sous la douche, j'ai pas réussi à me lever. Donc, mon mec, il a appelé une sage-femme qui est arrivée, qui m'a dit, ah là là, vous êtes dilatée à 9. Donc là, oscillation entre fierté absolue et peur panique. Là, j'ai dit, alors 9, c'est bien, mais là, je m'arrête là. Non, je ne vais pas plus loin, on va trouver une autre solution, mais là, j'y vais pas. Et donc, elle m'a dit, ben, enveloppez-vous dans un drap, je vais vous aider à marcher. Donc, on a pris le drap du lit, parce que je ne pouvais plus me déshabiller. Elle m'a mis le drap autour de moi, elle m'a emmenée en salle de naissance. En salle de naissance, j'ai eu un monitoring du bébé, mais elles ne l'ont pas du tout commenté. Juste, elles ont mis le monitoring, je n'avais pas le son, parce que j'avais demandé à ne pas avoir le son. Et elle m'a dit, le bébé va très bien. Si je me rappelle bien, j'étais à quatre pattes par terre à ce moment-là. Et là, j'ai senti que ça allait pousser. Et elle m'a dit... Et elles m'ont monté sur le lit à quatre pattes. Donc, j'ai accouché à quatre pattes. Pas d'encouragement. Elle me disait juste, madame, vous sentez les contractions, vous poussez. Donc, effectivement, comme t'as pas de monitoring pour les contractions, elle les voit pas. Donc, chaque contraction, je poussais. Et puis, elle est sortie en trois poussées. Et les sages-femmes, elles me l'ont donné, elles sont parties. Et on est resté 20 minutes, une demi-heure comme ça. Mon mari a coupé le cordon une fois que le cordon y battait plus. Et on m'avait toujours pas pris l'attention. On m'a pris l'attention en chambre le soir. Et voilà, et après c'était vraiment... les sages-femmes, elles ont applaudi. Elles étaient toutes jeunes, elles m'ont dit « Ah là, c'était incroyable comme accouchement. Merci, elles m'ont remercié des dizaines de fois. » Ah non, mais c'était merveilleux. 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
13: you. Avec Cécile et Xavier, Clémence, Cécile, Cathy, Julien, Mélanie, Marie-Hélène Lahaye, juriste et auteure du blog Marie Accouchela, Sidonie Le Poulpetit, sage-femme, Marine Piéjus, sage-femme, Marie-Laure Brival, gynécologue obstétricienne, Marie-France Morel, historienne, Jacques Gélis, professeur émérite d'histoire. Docteur Jessica Dahan-Sahal, gynécologue obstétricienne, hôpital Pierre Rouquès. Asma Raled, anesthésiste, hôpital Pierre Rouquès. Caroline, sage-femme, à l'hôpital Pierre Rouquès. Goli et Philippe, les femmes et leurs conjoints. Merci à Sidonie Le Poulpetit, à toute l'équipe de l'hôpital Pierre Rouquès, maternité Les Bleuets, à l'équipe du CHU de Brest, à Hélène, Ariane et Nino, à Laurent Cercleux, à Fanny et Daphné et au docteur Dahan. Archivina, 18 mars 1952. L'accouchement sans douleur. Les jours du siècle. France Inter 1999. Prise de son Alexandra Bergel, Nicolas Leroulet, Grégory Wallon. Documentation Anne-Lise Signoret. Archivina Delphine Desbien. Chargée de programme Marie-Vonne Bolivier et Anaïs Morales. Coordination, Emmanuel Laurentin. C'était la longue histoire de l'accouchement, femme en travail. À suivre, épisode 4, Tu enfanteras dans la douleur. Une série documentaire de Johanna Bedeau, réalisée par Camille Maty, avec la participation de Angélique Thibault. 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

0: Mathias Le Gargasson, Antoine Dulster, Hassan M. Béchour. Nous sommes ensemble jusqu'à 4h du matin.
1: Bonsoir. Au sommaire de cette nuit sur France Culture, dans un instant, en compagnie de l'astrophysicienne Françoise Combes, il sera question de la formation de galaxies, quasars et amas de galaxies. Cinquième et dernier volet de la série, Système solaire, étoiles, galaxies, proposé par Stéphane Delis-Georges en 2000 dans le cadre de l'Université de tous les savoirs. Minuit et demi, les musées, une tribune de Paris proposée par Paul Guimard en 1946 sur la chaîne nationale avec André Scholler, André Lotte, l'abbé Morel, René Huyghe et Léon Gisquia. 1h05, premier des deux profils perdus que Anis Clément consacrait à Victor Bach en 1991. 2h05, doit-on le dire, de Eugène Labiche, une lecture à une voix par Pierre Dux, transmise du Théâtre des Noctambules et diffusée le 28 février 1954 sur Paris 4. Et enfin, aux alentours de 3h30, cinquième et dernier épisode de la série « Les femmes et l'alchimie », proposé par Jacqueline Kellen dans « Les chemins de la connaissance » en 1995. Une très bonne nuit à tous, à l'écoute de France Culture.

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1: Suite et fin d'une série d'émissions consacrées à l'astrophysique et l'exploration de notre univers pour l'université de tous les savoirs. Après avoir parcouru dans les grandes largeurs notre système solaire au cours des 4 premiers épisodes, ce dernier volet nous emmène vers l'infini et au-delà, avec les galaxies lointaines, les amas de galaxies, les quasars et autres trous noirs. Autant de mystères et de corps célestes qui s'éclairent grâce aux explications de l'astrophysicienne Françoise Combes. C'était le 21 juillet 2000.

0: Aujourd'hui, Galaxy, Quasar et Amas de Galaxy, une émission de Françoise Breton avec Françoise Combes, astronome à l'Observatoire de Paris. L'univers est peuplé de galaxies renfermant des milliards d'étoiles. Les nouveaux moyens d'observation disponibles depuis quelques dizaines d'années, en particulier le télescope Hubble qui offre un grand pouvoir des résolutions et le laboratoire spatial ISO spécialisé dans les mesures dans l'infrarouge, ont permis de beaucoup progresser dans la connaissance de ces objets célestes. Que sait-on aujourd'hui de la formation des galaxies et de leur évolution ? Je vous propose d'aborder le sujet, Françoise Combes, en revenant tout d'abord sur les principales questions que l'on se posait sur les galaxies avant de bénéficier de ces outils précieux et auxquels on peut aujourd'hui apporter des réponses plus précises.
1: Et en effet, l'histoire des galaxies finalement est assez récente, puisque ce n'est qu'au début du siècle qu'on s'est aperçu que les galaxies existaient comme monde à part. Autrefois, on avait déjà vu des galaxies, mais on ne savait pas vraiment les reconnaître. On avait identifié la nébuleuse d'Andromède, par exemple, mais on croyait que c'était un petit peu comme du gaz ionisé.

0: ionisées par les étoiles proches, comme la nébuleuse d'Orion. Et on appelait justement tous ces objets nébuleuses, ce qui montre bien la confusion. Aujourd'hui, on sait que la nébuleuse d'Orion, par exemple, est du gaz dans notre propre galaxie, donc très proche de nous, alors que la nébuleuse d'Andromède est vraiment une galaxie à part, qui est 100 fois plus lointaine. Donc, on s'est aperçu que ces nébuleuses n'étaient pas du tout du gaz, mais avaient bien des étoiles individuelles, seulement dans les années 1924, par justement Hubble, dont on a donné le nom de Hubble au télescope spatial récemment. Et Hubble a, après une controverse acharnée avec M. Chapelet, il y avait encore beaucoup de disputes à ce moment-là, a vraiment découvert qu'il y avait les étoiles étaient distribuées en univers bien spécialisés, les galaxies, qui sont un ensemble de poussière, de gaz et d'étoiles, et qui forment des mondes à part.
1: Donc on s'est rendu compte à ce moment-là que les galaxies étaient beaucoup plus éloignées que voilà. Les étoiles de notre propre galaxie.
0: En effet, Hubble aussi avait découvert un petit peu plus tard l'expansion de l'univers, c'est-à-dire que les galaxies s'éloignent de nous avec une vitesse proportionnelle à leur distance. Donc plus elles sont loin, plus elles s'éloignent de nous, et par effet Doppler, si vous voulez, dont on a l'habitude avec les radars aujourd'hui, on mesurait des raies d'émission dans ces galaxies, et les raies d'émission étaient décalées vers le rouge. Lorsqu'elles étaient en bleu, par exemple, elles étaient un petit peu décalées vers le rouge par effet Doppler. Et ils sont aperçus que les galaxies, plus elles étaient lointaines, plus elles s'éloignaient de nous. Donc on a permis, comme celle-ci, de découvrir les distances des galaxies et donc toute la profondeur. Parce qu'en fait, lorsqu'on n'a pas ces outils, on croit que tout ce que l'on voit dans le ciel est à la même distance.
1: Oui, donc en fait, au même moment, j'imagine, on découvrait notre propre galaxie, voilà, par opposition aux autres.
0: Notre galaxie est appelée Voie lactée parce qu'on a l'impression que c'est un petit peu de lait qui a été répandu dans le ciel, c'est très diffus, mais il y a des étoiles en fait. Et cette Voie lactée, c'est le plan de notre galaxie qui est vu par la tranche, en quelque sorte, parce que nous sommes dedans.
1: Alors, est-ce que dès ce moment où on a réussi à voir ces amas d'étoiles qui forment les galaxies, on a commencé à faire des distinctions entre, par exemple, leurs formes qui étaient diverses?
0: Oui, alors tout de suite, on a vu qu'il y avait des galaxies spirales, donc avec des bras spiraux, et qui forment des disques, en fait, aplatis comme un disque micro-sillon, et qui tournent d'ailleurs, et des galaxies elliptiques, qui ont la forme d'ellipses, mais qui sont plutôt rondes, en fait, un petit peu comme des sphéroïdes de révolution. Et les galaxies elliptiques, on s'aperçut un petit peu plus tard qu'elles ne contenaient que des étoiles, pas de gaz. Les galaxies spirales contiennent beaucoup de gaz, et ça c'est très important, parce que le gaz permet de faire de nouvelles étoiles. Donc les galaxies spirales renouvellent leurs étoiles constamment, alors que les galaxies elliptiques sont en fin de vie en fait, elles ont des vieilles étoiles, et n'en créent plus de nouvelles.
1: Oui, en fait, la forme, finalement, correspond à une étape d'évolution de la galaxie.
0: Oui. La forme dénote vraiment la jeunesse, ou l'âge de la galaxie, et on a mis un certain temps à s'en apercevoir, parce que pour former les galaxies elliptiques, on pensait qu'elles se formaient dès le début de l'univers, par un effondrement très très rapide. C'est pour ça que les étoiles n'avaient pas le temps, le gaz n'avait pas le temps de s'aplatir, les étoiles se formaient dans un sphéroïde. On s'aperçoit aujourd'hui que ce n'est pas vrai, toutes les galaxies se formeraient d'abord en spirale. Donc le gaz s'aplatit en disque, par rotation, comme un peu les anneaux de Saturne, si vous voulez, ou un système solaire. Mais ensuite, les galaxies spirales, par fusion de galaxies, formeraient des galaxies elliptiques. Donc les galaxies elliptiques sont le résultat de l'évolution par fusion de galaxies.
1: Alors là, il y a les formations d'étoiles et puis fusion de galaxies. On va peut-être séparer les deux pour commencer. Donc dans la galaxie se forment les étoiles. En fait, ce sont des nids d'étoiles.
0: Exactement, ce sont dans le gaz. Hein. Le gaz, au départ de la galaxie, toute la galaxie n'est que gaz, en fait. 90% de la matière, c'est du gaz. Donc le gaz s'effondre par sa propre gravité, est instable et forme une étoile. Donc c'est cette formation d'étoiles qui entretient la vie de la galaxie. Aujourd'hui, la Voie lactée forme une ou deux étoiles par an. Ce n'est pas énorme. Mais on sait qu'il y a des galaxies, par interaction de galaxies, qui ont une flambée de formation d'étoiles. On peut aller jusqu'à 1000 étoiles par an. Donc on forme les étoiles à un taux très très variable selon la vie de l'étoile.
1: Et alors d'après ce que j'ai compris, les étoiles sont susceptibles de se déplacer dans la galaxie.
0: Ah oui, alors,
1: donc c'est pas stable, il y a des équilibres qui bougent.
0: Il y a des mouvements, en fait ce sont les mouvements qui empêchent la galaxie de s'effondrer par sa propre gravité. Donc dans les galaxies spirales où l'on a un disque, le disque est en rotation. Il n'est pas en rotation uniforme comme un disque solide, mais le centre tourne beaucoup plus vite que le bord. Le centre tourne en quelques millions d'années, pour donner un ordre de grandeur, et le bord en des milliards d'années. Donc le bord tourne beaucoup plus lentement que le centre. Mais tout tourne, et c'est la force centrifuge qui évite à la galaxie de s'effondrer sur elle-même.
1: Et alors, ce sont uniquement ces forces internes?

0: qui font que les étoiles se déplacent?
1: C'est la gravité, oui, c'est uniquement la gravité et le moment angulaire. Si vous voulez, comme un danseur tourne de plus en plus vite lorsqu'il se referme ses bras, par conservation de moment angulaire, la galaxie au départ ne tourne très peu, mais ensuite par effondrement, elle tourne de plus en plus vite. Il y a des bras spiraux, si vous voulez, et c'est ce moment angulaire qu'il y a au départ qui va ensuite faire tourner la galaxie de plus en plus vite. Et c'est cette rotation qui tient en équilibre les galaxies spirales. Alors maintenant, pour les galaxies elliptiques, ce n'est pas vrai du tout, puisqu'on s'est aperçu dans les années 80, assez tard, que les galaxies elliptiques ne tournait pas. Donc elles ne tournent pas, ça veut dire que les étoiles sont agitées de mouvements désordonnés, mais pas ordonnés comme une rotation. Et c'est ces mouvements désordonnés qui quand même empêchent la galaxie de s'effondrer. Donc c'est toujours par agitation, que ce soit ordonné ou désordonné, que la galaxie ne s'effondre pas par sa propre attraction gravitationnelle.
0: Alors ce qui est surprenant avec ces galaxies, c'est que bon, ce sont des entités comme ça qui regroupent un grand nombre d'étoiles, mais en fait elles-mêmes ces galaxies se regroupent en amas. Qui ont elles-mêmes une structure, une vie, une forme et
1: oui.
0: Où elles sont susceptibles d'interactions importantes.
1: C'est une propriété de la matière de former des structures. En fait, ce n'est pas du tout homogène. Les galaxies ne se répartissent pas dans l'univers de façon homogène du tout dans le ciel. Mais on appelle cela une structure fractale, en fait, parce que c'est une hiérarchie. Un petit peu comme des poupées russes. On a des étoiles dans des amas d'étoiles, ensuite des amas d'étoiles dans une galaxie. Les galaxies sont dans des groupes. Par exemple, nous avons le groupe local avec notre proche voisine Andromède, etc. Et puis ensuite des amas, et puis des super-amas, et des super-super-amas. Donc on a vraiment une hiérarchie de poupées russes. Et cette structure est due au fait que la gravité, en fait, est indépendante d'échelle. Quelle que soit l'échelle où on est, la loi est la même. Et donc c'est une structure qui se reproduit un petit peu récursive. Et cette structure est une caractéristique de la matière dans beaucoup, beaucoup d'états de la matière, et les galaxies en particulier, et le gaz interstellaire aussi à l'intérieur des galaxies vérifie ce genre de structure emboîtée.
0: Alors les interactions entre galaxies sont importantes. Semble-t-il qu'il y a des ponts entre galaxies. On parle de ponts, ça représente quoi?
1: Oui, alors ces interactions de galaxies étaient toute une histoire pour déterminer la nature de cette interaction déjà, parce que les premiers astronomes avaient vu des filaments très fins qui s'étiraient d'une galaxie à l'autre et ne comprenaient pas tellement l'origine de ces interactions, pourquoi ils échangeaient de la matière. Et comme les filaments étaient très fins, les gens avaient pensé à une interaction magnétique avec des tubes de champ, etc. Et ceci était complètement faux parce que le champ magnétique est très très faible dans l'espace interstellaire. En fait, il s'agit d'interactions de marées. Comme on a l'habitude dans le système solaire, on a les marées. Il y a deux marées par 24 heures sur la Terre. Il y a des forces de gravité entre la Lune, le Soleil et la Terre qui font des marées, des déformations. Mais pour les galaxies, ça prend une proportion énorme, gigantesque, puisque les galaxies ne sont pas soudées comme des rochers, comme vous avez sur Terre. Donc on a des ensembles assez lâches d'étoiles, de gaz, qui tiennent par la gravité, mais qui sont très très distants les uns des autres. C'est très peu lié. Et donc les forces de marée permettent de délier ces galaxies en faisant des ponts, des bras spiraux. Il y a la même symétrie que sur Terre, c'est-à-dire une bisymétrie en deux bras spiraux. C'est pour ça qu'en général, par interaction entre les galaxies, on a deux bras spiraux, non pas trois ou quatre bras spiraux. C'est ce qu'on voit en effet.
0: Oui, en fait, les étoiles et la poussière sont un peu comme un fluide, finalement. Ça prend la même consistance d'une certaine manière.
1: C'est disons, très, très raréfié. Hein. Quand on regarde le nombre de particules par centimètre cube, si je peux dire, c'est un vide très, très, très, très poussé qu'on n'atteint jamais sur Terre. Donc c'est vraiment très, très vide. Il n'y a pas de force de pression, vraiment, comme on peut dire. Donc c'est plutôt des particules mises bout à bout. C'est plutôt que des forces de pression, un fluide vraiment caractérisé.
0: Et alors, on parle de marée, mais alors j'ai vu aussi les termes de coquilles qui suivent la marée. Alors, de quoi s'agit-il ?
1: On a beaucoup de phénomènes dans les marées. On a en effet des ponts entre galaxies. Et puis, on peut avoir ces formes de coquilles. Alors, il s'agit d'un petit compagnon d'une galaxie elliptique qui est avalé par la galaxie elliptique. Alors, il n'est pas complètement avalé, mais il est détruit par effet de marée. Donc, sa propre cohésion est vraiment détruite, il est libéré, on libère toutes les étoiles qui formaient ce compagnon, le petit galaxie compagnon. Et ces étoiles, en fait, peuvent osciller autour de la galaxie, comme des abeilles autour d'une ruche, comme cela. Et ensuite, elles se regroupent dans les oscillations autour de la galaxie principale. Elles se regroupent parfois lorsqu'elles retournent, elles font un tour de piste, elles retournent d'un bout à l'autre et ça s'accumule dans une espèce qu'on appelle des coquilles. Ça ressemble vraiment à comme des coquilles d'œufs autour du noyau de la galaxie. On peut en avoir beaucoup, une vingtaine de coquilles autour d'une galaxie. Et ça, c'est un vestige de l'interaction entre deux galaxies, la grosse à avaler la petite. Et les étoiles de la petite sont en train de faire un balai autour et forment ces coquilles.
0: Oui, parce qu'en fait, les galaxies peuvent même fusionner. Quand vous dites qu'elles
1: avalent, en général, elles fusionnent, c'est ce qui advient la plupart du temps. Parce qu'en fait, lorsque deux galaxies interagissent, elles perdent beaucoup d'énergie, justement, dans ces déformations. Il faut beaucoup d'énergie pour déformer une galaxie. Cette énergie est prise au dépens de l'énergie de rotation de l'une par rapport à l'autre. Donc, elles se rapprochent peu à peu, elles vont spiraler et s'avaler, en fait, fusionner. Et on pense qu'une galaxie, aujourd'hui, a eu au moins 10 ou 12 fusions dans le passé. C'est-à-dire qu'elle a le résultat de plusieurs fusions, comme un arbre généalogique d'ascendant qu'elle aurait tous avalé. Donc on a plutôt la Voie lactée, par exemple, pourrait être le résultat de la fusion de 10 petites galaxies dans le passé.
0: Alors, est-ce que c'est le mouvement normal d'évolution ? C'est-à-dire que dans les amas de galaxies, finalement, le nombre de galaxies va se réduire progressivement pour donner des galaxies moins nombreuses et de plus en plus grosses ?
1: Voilà, c'est ce que l'on voit aujourd'hui. Alors, ça, c'était une hypothèse que l'on avait faite quand on voyait... On voit aujourd'hui le résultat de fusion, puisqu'on voit des bras de marée et une galaxie qui sont très très proches et qui vont juste fusionner. Et on avait un petit peu extrapolé en disant que si les fusions étaient aussi efficaces et si nombreuses, on devrait voir beaucoup plus de galaxies dans le passé. Et aujourd'hui, c'est vrai, avec le télescope justement spatial de Hubble, qui permet de s'affranchir de l'atmosphère terrestre, donc d'avoir une très très bonne résolution, et d'avoir une vue beaucoup plus profonde dans le ciel, on s'est aperçu que dans des champs bien bien précis, qui étaient très peu pollués par les étoiles dans notre propre galaxie, on s'est aperçu qu'il y avait énormément de galaxies par degré carré, c'est-à-dire par unité de surface, dans le ciel, à grand Z, c'est-à-dire... En fait, lorsque, par l'expansion de l'univers, on permet, avec un grand décalage vers le rouge des raies, comme on disait tout à l'heure, cela permet de voir des galaxies dans le passé. Hein, quand on remonte dans l'espace, on remonte aussi dans le temps. Pourquoi ? Parce que la lumière met un certain temps à nous parvenir. Donc quand on regarde des galaxies très très lointaines, les photons qu'elle a émis et qui nous parviennent aujourd'hui ont été émis il y a très très très longtemps, et même on arrive à remonter jusqu'à 10% de l'âge de l'univers juste après le Big Bang. Donc quand on remonte très très très très dans des galaxies très distantes, cela revient à remonter dans le temps. Et on s'aperçoit que ces galaxies très très faibles qui sont très loin de nous, elles sont beaucoup plus nombreuses qu'aujourd'hui.
0: Plus nombreuses et plus petites alors,
1: j'imagine. Et plus petites, voilà. Ce sont des briques de base en quelque sorte qui fusionnent et font les grosses galaxies que l'on voit aujourd'hui.
0: Alors dans ces galaxies, il y a aussi, on a découvert aussi ce qu'on a appelé la masse cachée. Ça, c'est
1: oui, alors là, ça c'était une surprise qui a été obtenue dans les années 30, en fait, par Zwicky et d'autres astronomes, qui se sont aperçus que pour expliquer les mouvements dans les galaxies, et même les mouvements des galaxies les unes par rapport aux autres, on avait besoin de beaucoup plus de masse que ce que l'on voyait dans les étoiles. C'est ce qu'on appelle la masse noire, en fait, ou masse cachée. Elle représente 90% de la masse de l'univers, en fait. Donc c'est énorme. Donc là, ça veut dire que la plupart de la masse nous est cachée, ne rayonne pas. On s'en aperçoit uniquement par les mouvements et les vitesses. Et ceci à chaque échelle, c'est-à-dire autour de notre galaxie, on voit qu'il y a de la matière noire, mais aussi dans le groupe local de galaxies. Et il y en a de plus en plus à mesure que l'échelle grossit. Donc c'est à grande échelle surtout qu'il y a de la masse noire.
0: Alors on l'a découverte, est-ce qu'on sait aujourd'hui... Enfin, à quoi elle sert, c'est peut-être un bien grand mot, mais quel est son rôle dans la vie des galaxies ?
1: Oui, elle joue un très grand rôle. En fait, pour former les galaxies, on a besoin de la matière noire. S'il n'y avait que la matière visible, les étoiles que l'on voit, on n'arriverait pas à former les galaxies. En fait, les galaxies se forment à partir de petites fluctuations de densité qu'il y a au début de l'univers. On sait qu'au début de l'univers était assez homogène. Et on le sait parce qu'il y a un fond de rayonnement cosmique qui aujourd'hui a une température de 3 degrés K, ce sont des photons qui ont un bain de photons, si on veut. On a détecté cela dans les années 65, et récemment, il y a eu un satellite qui a été envoyé, le satellite Kobe, dont on a beaucoup entendu parler dans la presse, en fait, et qui a déterminé la température de ce fond de photons, ce fond thermique, et avec une très très grande précision, 5 chiffres après la virgule, ce qui a vraiment fait une confirmation que l'univers était très chaud au départ, et puis s'est refroidi aujourd'hui jusqu'à avoir la température de 3 degrés Kelvin. Donc une confirmation du Big Bang en quelque sorte. Et ce fond cosmique est un vestige du passé, de ce que était l'univers dans le passé, et on voit qu'il était très très très homogène. Quand on regarde ce bain de photons, de tous les côtés de lesquels on se tourne, il n'y a aucune inhomogénéité à 10-5 près. Donc c'est vraiment très très très homogène. Donc on pense que l'univers était très homogène au départ.
0: Et c'est composé justement de cette matière noire en grande partie.
1: Était composé de cette matière noire dans des petites fluctuations de densité. Et ces fluctuations de densité ensuite peu à peu s'effondrent sur elles-mêmes, s'effondrent assez lentement. Et s'il n'y avait pas autant de masse noire, on n'arriverait pas à s'effondrer aussi vite pour former les galaxies. Donc si on peut simuler la formation de l'univers, la formation des galaxies, si on oublie la matière noire, on n'a pas assez de masse pour concentrer les galaxies aujourd'hui, on a de gros problèmes. Il n'y aurait pas de galaxies aujourd'hui, on serait obligé d'attendre encore plusieurs âges de l'univers. Donc pour vraiment avoir le timing nécessaire pour avoir les galaxies aujourd'hui, il faut ajouter beaucoup de masse. Donc on a vraiment besoin de cette masse. Non seulement on la voit par les mouvements de la matière autour de la masse, mais aussi on en a besoin pour former les galaxies.
0: Alors dans les amas galaxies, j'ai oublié de préciser que donc il y avait des galaxies avec des formes différentes, mais elles ne sont pas disposées n'importe où dans l'amas de galaxies, d'après ce que j'ai compris.
1: Mm-hmm. En fait, les différents types de galaxies, par exemple les elliptiques, qui sont un petit peu des états évolués de la matière, avec des étoiles vieilles, pas trop de gaz, sont le résultat de fusion de galaxies. Et c'est pour ça qu'on les trouve toujours au centre des amas de galaxies, dans les galaxies de champ, ce qu'on appelle entre les amas, il y en a beaucoup moins évidemment, mais il y en a quelques-unes, et ce sont toujours des galaxies spirales, puisque là, le taux de fusion entre galaxies est quand même beaucoup plus fort là où il y a beaucoup des agglomérations, si on peut dire, de galaxies. Donc on voit au centre des amas de galaxies, il n'y a que des galaxies elliptiques, au bord, il n'y a que les galaxies spirales, enfin, en quelque sorte. Donc il y a une ségrégation des formes de galaxies, et c'est dû à leur formation.
0: Alors il y a d'autres galaxies tout à fait particulières qu'on appelle les quasars. Et alors là, vous allez nous expliquer qu'est-ce qu'elles ont de particulier.
1: Oui, alors les quasars, ce mot de quasar vient de quasi-star, c'est-à-dire presque une étoile qu'avaient donné les premiers astronomes dans les années 60, lorsqu'ils ont aperçu des objets très bizarres. Ils ressemblaient, enfin c'était un point, des objets ponctuels, donc ils ressemblent à une étoile qui n'est qu'un point lumineux, finalement, dans le ciel, d'où le nom quasi-star. Mais ce n'était pas des étoiles, parce que le spectre de l'étoile, quand on analyse la lumière par un prisme, par exemple, on la disperse, on voit des raies des étoiles, qui étaient bien connues, et là, il n'y avait pas du tout ces raies, il y avait des raies bizarres, qu'on n'arrivait pas à identifier. Petit à petit, la lumière s'est faite, lorsqu'on s'est rendu compte que ces raies, en fait, on arrivait à les reconnaître si on les décalait vraiment vers le rouge énormément. Alors le mystère s'éclaircit lorsqu'on sait que ce sont des objets qui ont des raies ordinaires, mais en fait tellement décalés vers le rouge, parce qu'ils sont très très très lointains. On a vu que les galaxies s'éloignent de nous de plus en plus vite à mesure qu'elles sont très très lointaines. Donc là, c'était des objets très très très lointains dont on n'avait pas l'habitude de les observer. Et donc ce décalage vers le rouge était si grand qu'on n'avait pas vraiment reconnu le spectre. Lorsqu'on a vraiment décalé et remis à sa place les raies, on les a reconnus. Donc ce sont en fait des centres de galaxies, des noyaux de galaxies très très brillants, et qu'ils sont très rares dans l'univers, ils sont extrêmement brillants, à peu près 1000 fois la luminosité de notre propre galaxie, la Voie lactée. Et donc, comme ils sont très rares, il faut les chercher très loin. Et très loin, ça veut dire qu'ils s'éloignent de nous à très grande vitesse, et par effet Doppler, leur ray était très décalé.
0: Alors, je crois que ces quasars sont intéressants à plusieurs titres, parce qu'ils permettent de voir des choses ou de comprendre des choses qu'on ne connaissait pas auparavant.
1: Oui, en fait, on s'aperçoit que ce sont des objets qui rayonnent une lumière extraordinaire avec assez peu de masse. Donc, ils ont un très grand rendement de rayonnement. Et ça ne peut pas être des étoiles. Les étoiles rayonnent par l'énergie nucléaire qui transforme un petit peu de la masse, par leur défaut de masse, en lumière. Mais on peut gagner un pourcentage de MC2, la masse, l'énergie de masse, qu'un petit peu moins de 1% seulement. Ici, on voit qu'il y a 10 ou 20% de l'énergie de masse qui est transformée en lumière. Et ça, ce n'est possible que si vous avez un trou noir. Alors un trou noir, c'est un état de la matière très très très condensée, très compacte, dont on connaît peu de choses, mais on sait qu'au bout d'un certain temps, la matière ne peut pas être aussi compacte sans former un trou noir. Et un trou noir, on l'appelle comme ceci parce que même la lumière n'arrive pas à s'en échapper. C'est-à-dire que la vitesse d'échappement est supérieure à la vitesse de la lumière. Donc il y a un certain rayon autour du trou noir qu'on appelle horizon, au-delà de laquelle même la lumière ne peut sortir, d'où l'objet complètement noir. Et donc lorsque la matière s'approche de cet horizon, c'est là qu'elle doit perdre beaucoup d'énergie gravitationnelle et qu'elle rayonne avec beaucoup, beaucoup d'efficacité, au moins 10% de son énergie de masse. Et c'est ça le phénomène de quasar, c'est un énorme trou noir qui a une grande efficacité de rayonnement. En fait, évidemment, le trou noir en lui-même ne rayonne pas, mais c'est la matière qui tombant sur le trou noir émet beaucoup de rayons X, de rayons gamma, de rayonnement UV optique, avant de tomber sur le trou noir et de ne plus rayonner du tout.
0: Alors, est-ce que ces quasars sont une étape aussi de la vie des galaxies ?
1: Oui, on pense que... Alors, dans la vie d'une galaxie, ce qu'une galaxie a envie de faire, en fait, c'est de ramasser toute sa masse vers le centre, puisqu'il y a la force de gravité qui attire la masse vers le centre. Donc, il y a beaucoup d'opposition à ce mouvement, qui est le mouvement de rotation, et peu à peu, on arrive à un certain équilibre transitoire, là, avec un disque qui tourne autour du centre. Mais la galaxie forme des spirales barrées, on le voit, toutes les galaxies à disque sont spirales, et ces spirales, justement, provoquent la chute de la masse vers le centre. Donc on sait que peu à peu, dans l'âge de l'univers, la masse tombe vers le centre et forme des bulbes, des galaxies de plus en plus concentrées. Et lorsque sa masse arrive vers le centre, il y a d'énormes quantités de masse qui se retrouvent presque en un point. Et là, on voit qu'il va se former un gigantesque trou noir par compactification de la masse. Et on pense qu'il y a des trous noirs dans la plupart des galaxies, au centre, au noyau dans la plupart des galaxies, qui peuvent faire entre 1 million et 1 milliard de masses solaires, c'est-à-dire 1 milliard de fois la masse du Soleil, concentrée presque en un point. Et ça, c'est énorme et très compact, et ça forme le trou noir.
0: Donc le quasar, en quelque sorte, c'est la fin de la galaxie, on peut dire ?
1: Oui, pas tout à fait la fin. Parce qu'en fait, toute la galaxie ne va pas tomber dans le trou noir, parce que le trou noir a un rayon d'action qui est quand même très très petit par rapport au rayon de la galaxie, mais il va prendre une importance grandissante. Jusqu'à 1 milliard de masses solaires, on va pouvoir voir le trou noir. Ensuite, on le voit beaucoup moins. Alors pourquoi ? Parce que l'horizon grossit, à mesure que la masse du trou noir grossit. L'horizon, c'est le rayon au bout de laquelle la lumière ne sort plus. Et lorsque l'horizon grossit, il va grossir au-delà même du rayon de marée, le rayon de roche au-delà de laquelle tous les objets sont détruits par effet de marée. Si on s'approche trop d'un objet, on est détruit par ces effets de marée. Et donc si ce rayon de marée est plus petit que l'horizon, les étoiles qui arrivent dans le trou noir, qui normalement sont détruites par effet de marée et avalées par le trou noir, elles vont l'être même en deçà de l'horizon, c'est-à-dire qu'on ne va plus rien voir. Donc jusqu'à 1 milliard de masses solaires, une étoile qui arrive près du trou noir va rayonner lorsqu'elle est déchirée par effet de marée, elle va rayonner, elle va libérer son gaz, on va avoir beaucoup de feux d'artifice. Mais lorsque le trou noir est plus grand qu'1 milliard de masses solaires, tous ces événements-là vont se passer en deçà de l'horizon, on ne va plus rien voir. Donc à ce moment-là, il existe peut-être des trous noirs très très massifs, mais on ne les verra plus.
0: D'accord. Alors, un des avantages, je crois, de ces quasars, c'est donc qu'ils sont extrêmement lumineux et par conséquent, on peut aller voir encore plus loin.
1: Voilà, ce sont des phares, en fait. Et jusqu'à ces dernières années, on arrivait, les objets les plus lointains, c'était tous des quasars. Donc, ça nous a fait faire un pas de géant dans l'histoire, la formation de galaxies, puisque ça nous a permis de les voir jusqu'à une fraction, même moins de 10% de l'âge de l'univers après le Big Bang. Donc aujourd'hui, par contre, la situation se renverse un peu avec les instruments que l'on a. Les objets les plus lointains que l'on voit maintenant sont des galaxies et ne sont plus des quasars. Pourquoi ? Parce qu'il y a une chute de quasars. Au début de la formation des galaxies, les trous noirs ne sont pas encore formés. Ils se forment par accrétion de matière vers le centre et ils s'accumulent. La masse s'accumule. Au début, on a des trous noirs, peut-être 1 million de masses solaires. Et ensuite, peu à peu, ils vont devenir grossir. Aujourd'hui, on a les trous noirs les plus gros. Donc on voit bien qu'au début de l'univers, il n'y avait pas de quasars. Et c'est ce qu'on voit. Il y a un pic dans la formation de quasars, à peu près le tiers de l'âge de l'univers. Mais au début de l'univers, il n'y a pas de quasars. Donc quand on remonte dans le temps, on ne voit plus que des galaxies.
0: D'accord. Et alors, quelles sont les questions qui restent en suspens aujourd'hui, disons,
1: pour
0: terminer ?
1: Énormément de questions qui restent en suspens. En fait, il y a beaucoup de ces quasars, par exemple. On sait qu'il y a une relation, par exemple, entre la masse du bulbe d'une galaxie et le quasar, mais on ne sait pas trop pourquoi. On ne sait pas exactement comment va s'alimenter ce trou noir. En fait, il y a aussi quelque chose qui empêche au trou noir de grossir et qui est la pression du rayonnement lui-même. Lorsque le trou noir avale de la matière, il rayonne énormément. Mais ce rayonnement même va faire une pression de radiation qui va repousser la matière qui tombe. Donc, en quelque sorte, le trou noir ne veut pas être aussi boulimique qu'il voudrait. Il y a un phénomène qui l'empêche d'accréter, enfin, qui l'empêche de manger trop, en quelque sorte. Donc, on sait que sa croissance du trou noir est limitée. Et on peut faire des calculs et voir qu'on ne devrait pas avoir beaucoup, beaucoup de trous noirs assez gros aujourd'hui. Et d'autant plus que très souvent, le combustible, ce qu'il avale, manque très souvent dans une galaxie. Une fois qu'il a mangé tout ce qu'il avait autour, il commence à jeûner, en fait, ce trou noir. Et donc, tout ceci, on sait que le trou noir, en fait, va manger par la direction de galaxie, mais bon, tout ça, ce sont des questions qui sont à résoudre encore.
0: Merci, Françoise Combes. 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

0: C'était tout de suite après la Seconde Guerre mondiale, au printemps 1946. L'heure était encore aux restrictions de toutes sortes, à la reconstruction du pays. Les musées qui avaient fermé rouvraient leurs portes et du coup on réaménageait des salles de présentation, présentation de la peinture par exemple. Surtout ne pas confondre musée et muséum, surtout ne pas se contenter d'accumuler des peintures, ce qui ne serait pas une bonne présentation de la peinture. Rouvrir un musée, conforme au musée de jadis, à savoir de l'avant-guerre, que montrer ? Les œuvres capitales, bien sûr, mais aussi s'efforcer d'être un musée didactique, montrer les œuvres à côté, celles qui découlent des grandes œuvres. Pour un intervenant de la Tribune de Paris qui vient, le rôle d'un musée était de conserver et rien de plus. Faire un musée qui soit une œuvre de goût, en essayant d'y mettre toutes les phases, toutes les écoles, en présentant ce qui est le plus valable, la beauté éternelle. Greuze ? Greuze, quelle horreur! Le public n'est pas clairvoyant. La Tribune de Paris, les musées, par Paul Guimard, première diffusion sur la chaîne nationale le 29 mai 1946.
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0: Le musée du Louvre procède ces jours-ci à la réouverture de plusieurs grandes salles qui avaient été fermées pour permettre une meilleure présentation des œuvres d'art qu'elles contiennent.
1: Ce véritable événement de la vie de Paris pose des problèmes d'ordre intellectuel et social. Quelle est la fonction exacte des musées? De quelle manière cette fonction doit-elle être exercée? Quelle responsabilité assume l'État dans la conservation du patrimoine artistique et dans l'orientation de la culture de la nation?
0: Quelques éminentes personnalités du monde de la peinture ont bien voulu accepter d'évoquer ce soir ces problèmes à l'intention de nos auditeurs.
1: Nous avons en ce moment dans notre studio René Huyg, conservateur en chef des peintures au musée du Louvre, professeur à l'école du Louvre, directeur de la revue Quadrige.
0: André Scheller, expert.
1: André Lotte et Léon Guichia, peintre.
0: Enfin, l'abbé Morel, dont on connaît l'effort intelligent et obstiné en faveur de la peinture actuelle.
1: Paul Guimard va ouvrir le débat en questionnant d'abord l'abbé Morel.
2: Eh bien, monsieur l'abbé Morel, vous vous êtes fait, dans une certaine mesure, le champion de l'art moderne, c'est pourquoi nous tenons absolument à avoir votre avis. Êtes-vous, vous, pour ou contre le musée?
3: Manifestement, je suis pour le musée.
2: Voilà qui est catégorique. Alors, voulez-vous nous dire pourquoi?
3: Eh bien, j'estime que même dans l'état où il se trouvait avant-guerre, il était susceptible de pouvoir permettre aux peintres de prendre une véritable connaissance de l'art qui avait précédé le sien, et par conséquent de lui permettre de s'affirmer, même lorsqu'il se trouvait en face d'œuvres qui ne correspondaient absolument pas à ses aspirations.
2: Ceci pour le peintre, pour le public.
3: Alors pour le public, il est évident que le public, le gros public j'entends, ne fréquentait pas le musée avant-guerre.
2: Oui, ça c'est exact, il y avait un divorce absolu, ou presque absolu, entre le public et le musée.
3: Et le musée, ça, un divorce manifeste et partout.

0: tout aussi bien à Paris qu'en province.
1: Et à votre avis, quelles étaient d'après vous les raisons de ce divorce ?
0: Eh bien, une mauvaise présentation du musée, du moins dans la plupart des cas. Je sais bien qu'il y a eu de grands efforts de fait pour pouvoir permettre au public de s'intéresser aux œuvres d'art que contenaient les musées. Il y a eu notamment ces ouvertures de musées la nuit à Paris. Il y a eu également de nouveaux aménagements de salles, comme les salles de sculpture du Louvre. Mais enfin, on est bien obligé de dire que dans l'ensemble, on confondait musée et muséum. N'est-ce pas que le musée était une sorte de conservation de la peinture et pas du tout une présentation de la peinture comme il devrait être.
1: Alors d'après vous, que devrait être un musée pour remplir son rôle ?
0: Eh bien précisément, ce mode présentation de la peinture, je crois qu'on pourrait le développer, n'est-ce pas ? Un marchand fait des efforts considérables pour amener une clientèle, la clientèle la plus diverse chez lui lorsqu'il veut montrer de la peinture. Il étudie des éclairages, il étudie des dispositions particulières dans des pièces pour pouvoir donner à sa peinture, à la peinture qu'il présente le plus grand éclat. Là, j'estime que là, il y a quelque chose qui est significatif et qui doit nous montrer comment on peut concevoir une présentation de la peinture.
1: Et d'après vous, c'est ce qu'on ne fait pas dans les musées ?
0: Eh bien, on a essayé de faire quelque chose dans cet ordre. On était obligé de dire tout de même que les salles qui ont été consacrées, par exemple, à l'impressionnisme au musée du Louvre, j'entends les salles qui présentent la collection Camondo, manifestent tout de même un très grand désir de bien présenter cette peinture. Mais si je me réfère à d'autres salles, je suis obligé de dire que nous avions là qu'une accumulation de peintures et non pas une présentation.
1: En somme, votre opinion, c'est la suivante. Les musées sont en soi de bonnes choses. Encore faudrait-il qu'ils soient aménagés d'une façon convenable.
0: Exactement.
2: En somme, ce n'est pas tant le musée qui est sur la sellette
1: c'est
2: que
1: René VIII
2: son conservateur. Car l'abbé Morel admet le principe du musée sont bien fondés. Mais c'est l'usage que l'on peut en faire qu'il critique. C'est donc le conservateur qui répondra. Eh bien, je crois que la critique qu'a faite l'abbé Morel est parfaitement fondée. Les musées de jadis étaient des greniers à œuvres d'art et n'étaient pas vraiment des musées. C'est d'ailleurs pour cela qu'on a inventé une science nouvelle, une de plus, qui s'appelle la muséographie, qui comporte ses congrès, ses manuels et même ses expositions. Et cette muséographie a pour but de chercher une présentation des œuvres d'art qui répondent aux besoins du public. Et si à l'heure actuelle le musée du Louvre est encore fermé, si le public peut réclamer parce que quantité de chefs-d'œuvre ne sont pas placés sous ses yeux, c'est précisément parce que nous remanions les salles du Louvre, parce que nous ne voulons pas, après cette guerre, rouvrir un musée du Louvre conforme au musée de jadis, et ce sont les architectes qui actuellement occupent ces salles, où nous placerons, selon des méthodes nouvelles, répondant, j'espère, aux vœux de l'abbé Morel, nos chefs-d'œuvre.
1: Parce que pour vous, monsieur Huyghe, la question de l'utilité du musée ne se pose évidemment pas.
2: Évidemment pas.
1: Eh bien, nous allons demander si c'est également l'avis d'André Lhote.
3: Naturellement, je passe beaucoup de temps moi-même dans les musées, mais je suis contre cette présentation par ordre chronologique qui n'enseigne rien, n'est-ce pas, qui réduit toutes les œuvres au même dénominateur, si j'ose dire.
1: Oui, mais sur le principe même du musée, vous êtes d'accord ?
3: Oui.
1: Ce sont les modalités d'application qui ne vous conviennent pas.
3: C'est cela, oui, parce qu'on voit tous les jours des choses assez révoltantes. Par exemple, l'autre jour, je me promenais au Louvre, et je voyais des gens passer comme des aveugles devant l'admirable Titien, la mise au tombeau, pour se jeter comme des mouches sur la malédiction paternelle de Greuze, qui est vraiment de la vie unanime un très mauvais tableau.
1: Mmh. Mais alors, quel remède voyez-vous à cet état de choses ?
3: Un prélèvement systématique parmi les œuvres, n'est-ce pas, et une présentation didactique, avec, s'il le faut, des pancartes mettant le public au courant de tout ce qui a été des raisons pour lesquelles on a choisi tel ou tel tableau.
1: C'est-à-dire que le musée prenne nettement position.
3: Oui, et au point de vue de la modernité, comme disait Baudelaire.
1: Bon, eh bien, nous allons demander si c'est également l'avis d'André Scheller.
4: Moi, je suis tout à fait de l'avis, n'est-ce pas, que les musées sont indispensables. Du reste, les musées tels qu'on les concevait dans le temps, car je me souviens de l'époque où on promenait en petite voiture dans la salle du bord, dans les galeries du bord de l'eau, n'est-ce pas ? On promenait les gens devant la Joconde et qu'on les amenait dans tout le musée comme cela. C'est un temps qui a disparu. Mais enfin, à l'heure actuelle, j'estime que la présentation du musée doit être une présentation claire et qu'il doit y avoir même deux musées. Un musée qui présentera les œuvres capitales de la peinture depuis que la peinture existe et un musée didactique où on mettra les œuvres qui sont des œuvres qui sont à côté, qui découlent de des grandes œuvres, avec des documents, et je crois qu'il faudrait que les étudiants, c'est-à-dire les experts, les amateurs, les marchands, viennent puiser des idées sur l'authenticité, avec le concours des conservateurs du Louvre, qui sont tous des gens très qualifiés pour cela, et qu'on puisse faire deux choses, voir d'un coup l'ensemble de toute la peinture française telle qu'elle existe, et en même temps, toutes les œuvres, ou les œuvres qui sont, appartiennent au musée, qui est un des musées les plus riches d'Europe et même du monde, de façon à pouvoir, eux, travailler, voir, après avoir vu tout ce qui représente les sommets de la peinture moderne.
1: Et vous estimez que par ce moyen, on amènera le public au musée?
4: Ah, je suis convaincu qu'on l'amènera, parce qu'il y a des quantités, je disais tout à l'heure, j'entendais M. André Lotte qui disait, le Greuze, pourquoi mettons le Greuze? Il y a une clientèle pour le Greuze, je crois, jusqu'à présent, qui est plus étendue que pour n'importe quel tableau. Mais je crois que cette clientèle finira par comprendre qu'elle se trompe.
1: Bon, eh bien, il nous reste à demander l'avis de Léon Gisquia.
5: Je trouve cette histoire un peu effrayante parce qu'on envisage le musée soit sous un angle didactique, soit par rapport au public. Or, je crois que le rôle d'un musée est essentiellement de conserver et rien de plus. Dans toutes les époques qui ont été des époques de création, des époques véritablement vivantes, il y a des périodes entières de l'art qui étaient extrêmement valables en elles-mêmes, mais auxquelles on n'attachait aucune espèce d'importance. Je veux dire que, par exemple, il est bien évident qu'au Moyen-Âge, on se souciait fort peu des monuments antiques dont on avait pourtant une grande quantité de chefs-d'œuvre sous les yeux. Il est évident également qu'au XVIIe siècle, qui est une de nos très grandes époques, les monuments du Moyen-Âge, qu'ils soient gothiques ou qu'ils soient romans, n'avaient aucune espèce d'importance. Et ce que je trouve effrayant à l'heure qu'il est, c'est que nous savons beaucoup trop de choses, qu'on nous les présente beaucoup trop bien, et que, autant le public que l'artiste ne sait plus du tout où il en est, parce qu'on lui présente admirablement des quantités d'esthétiques différentes, des quantités de points de vue différents dans lesquels il ne sait absolument pas se débrouiller. C'est pour ça que je crois que le musée doit être une sorte d'archive dans laquelle sont conservés les chefs-d'œuvre, et qu'on ira les chercher au moment où on aura besoin, en choisissant ceux dont on a besoin à ce moment-là.
1: Oui, vous estimez, vous alors, M. Gisquia, que les musées actuellement sont en somme trop parfaits, et qu'en tout cas un conservateur ne doit être qu'un conservateur?
5: Je le crois, quitte à avoir une activité accessoire, comme le fait admirablement Huyg lorsqu'il organise des expositions à l'Orangerie, par exemple, sur un sujet déterminé.
1: Eh bien, précisément, nous allons demander l'avis de René Huyg sur ce sujet.
2: Bien, la discussion est très riche, il y a beaucoup de points de vue qui viennent d'être exposés. Voulez-vous que nous les résumions un peu? Il y a d'abord à envisager si le musée doit être polyvalent ou avoir une seule tendance. À mon avis, étant donné que le musée est un édifice social et public, il doit répondre autant que possible aux désirs, aussi multiples soient-ils, du public. Donc je dirais que le musée, pour reprendre le mot, doit être polyvalent. Mais doit-il être en même temps tendancieux? Est-ce qu'une des attitudes du musée, c'est de favoriser dans l'art certains goûts, certaines tendances? Eh bien, je réponds non. Car si, en tant, précisément, si vous voulez, que critique, dans mon existence non fonctionnaire, je prends position, et parfois vigoureusement, pour certaines tendances, quand je redeviens un homme de musée, je considère que je dois être l'impartialité même. Car nous ne sommes pas dans les musées le présent, nous sommes le passé. Et quand je dis le passé, je n'emploie pas là un mot mort, car en étant le passé, nous préparons l'avenir.
1: Par conséquent, vous n'êtes pas d'accord du tout avec André Lotte.
2: Je ne dirais pas du tout. Je voudrais préciser, car il y a des choses bonnes dans tout ce que l'on vient de dire. Je crois que l'avenir est entravé parce que le présent comporte d'une part des choses valables et d'autre part des modes. Et que le seul moyen de nous libérer de nos modes, c'est-à-dire de ce qu'il y a déjà presque de périmé dans nous-mêmes, c'est de voir que d'autres hommes ont pensé et ont senti différemment de nous. Et c'est en prenant conscience de notre relativité que nous pouvons nous libérer de certains plis, de certaines rides que nous avons sur nous, et c'est grâce au passé, grâce à l'objectivité totale, impartiale du passé, que nous permettons au présent de renaître sans cesse de lui-même et de devenir de l'avenir.
1: André Scholler, est-ce que c'est également votre avis?
4: C'est mon avis, tout à fait. Mais j'estime aussi qu'il faut voir quelque chose. C'est que si vous regardez, par exemple, les peintres qui ont été au XIXe siècle, les grands peintres, qui sont maintenant plutôt les grands peintres, Delacroix, Courbet, Corot, Ingres, quand vous voyez ces peintres-là, tous ont fait des copies au Louvre. Tous sont allés au Louvre. Courbet a fait des copies magnifiques. Par conséquent, j'estime que, à l'heure actuelle, on ne peut pas, ces peintres-là, on n'en parlait pas, on n'en voulait pas. Ils étaient décriés, ils étaient honnis. Est-ce que, par exemple, un Cézanne au Louvre, quand on parlait d'un Cézanne à ce moment-là, c'était un scandale. Rappelez-vous de l'histoire Caillebotte, par exemple, le lac Caillebotte. Par conséquent, j'estime que, comme René Huyg, j'estime qu'il ne faut pas, là-dedans, avoir aucune partialité. Que l'impartialité est totale. On livre, on montre les belles choses, et on dit aux gens, n'est-ce pas, regardez. L'éducation de la masse, elle se fera petit à petit. Et puis voilà mon impression.
1: Bon alors, voulez-vous que nous laissions André Lhote faire valoir alors ses arguments, André Lhote?
3: J'admire votre générosité, vous faites au public un crédit extraordinaire. Pour moi, votre position est incompréhensible, parce que je ne vois pas que chez lui, le moindre progrès effectué depuis 1830... Si vous prenez 10 visiteurs du Louvre, si vous leur demandez ce qu'ils pensent de l'art, il vous dira que c'est l'art de l'imitation, que la peinture, c'est l'art de l'imitation, du fini, du ressemblant, etc. Alors que devient, faut-il assister impuissant à cette incompréhension, ou faut-il essayer de lui faire comprendre que l'art, c'est autre chose?
2: Mais au dehors, vous-même, mon cher André Lhote, par vos articles, vous êtes un de ces hommes qui agissent précisément sur l'opinion publique.
3: Oui, mais croyez-vous...
2: C'est vous qui mettez en œuvre notre musée. Notre musée n'est qu'une matière qui est là, toute prête pour que vous la pétrissiez. Mais c'est à vous à former l'opinion.
3: Cela intéresse quelques lecteurs de revues d'avant-garde, mais pas le gros public. C'est sur le gros public qu'il faut agir.
2: Eh bien alors, précisons, je dirais, pour me rapprocher de vous, et non pas par esprit de concession, mais parce qu'il faut toujours essayer de nuancer ses idées, je dirais que précisément, le musée doit être complété par autre chose, et c'est ce que nous touchions tout à l'heure, par des expositions. Dans le musée, vous êtes l'histoire, et vous avez l'impassibilité de l'histoire. Mais de temps en temps, prenez des œuvres des musées, mettez-les dans une exposition, comme je l'avais fait, par exemple, à l'exposition Van Gogh en 1937. Et alors là, j'ai abondé dans votre sens, précisément, parce que je n'étais plus dans un musée. J'avais la liberté d'être un homme passionné, d'un homme d'action. Et alors j'ai pris des chefs-d'œuvre, j'ai mis des documents à côté, j'ai essayé de montrer en quoi ces œuvres étaient valables. Mais alors faisons cela en dehors du musée, et ne troublons pas sa sérénité.
1: Mais alors précisément, messieurs, si vous voulez me permettre de revenir aux opinions qu'a formulées tout à l'heure Léon Gisquia trouve que le musée, dans son état actuel, est bien. Or, il y a un fait qui est pourtant certain, c'est qu'il y a divorce entre le public et le musée. Et si on laisse les choses aller comme elles vont, eh bien, ce divorce continuera,
2: mais
1: Léon Gisquia.
2: Il n'y a pas divorce.
5: Je ne crois pas qu'il y ait précisément divorce. Seulement, où je ne suis pas Huyg, c'est que il considère le passé comme une chose existant en soi, comme une chose à propos de laquelle on peut être objectif. Or, je ne crois pas que ce soit exact. Si nous prenons par exemple l'Antiquité, nous verrons qu'à certaines époques, la seule chose qu'on a voulu considérer dans l'Antiquité, c'est la période hellénistique. À ce moment-là, le plus beau morceau de sculpture qu'il y avait au Louvre était le Laocoon. Il est certain qu'actuellement, par peut-être une meilleure connaissance de l'Antiquité, ou peut-être par une question de mode qui porte aussi dans le passé comme elle porte dans le présent, le goût a changé et qu'on va vers des périodes beaucoup plus archaïques. Il est très certain que, par exemple, le côté 5e siècle, pour ne pas aller jusqu'à la période archaïque, a pris une importance qu'il n'avait pas autrefois. Alors, à ce point de vue-là, je crois que l'objectivité parfaite du conservateur de musée est impossible. Et je dis heureusement, parce que sans ça, le conservateur de musée serait simplement un archéologue et un historien, et je crois que c'est quelque chose de beaucoup plus important que ça. C'est quelqu'un qui fait partie de la vie artistique de son temps.
1: René Huyg.
2: D'accord, mais qu'elle soit impossible n'est pas une raison pour qu'il n'y tende pas. Nous passons toute notre vie à poursuivre des choses que nous sommes sûrs de ne pas atteindre dans la perfection.
3: Oui.
2: Mais au contraire, André Lhote nous demandait d'être encore moins objectifs. Que nous n'ayons pas la capacité d'être objectifs, j'en suis sûr. Mais raison de plus pour nous surveiller. Raison de plus pour aller contre nos tendances personnelles. Le musée, en somme, est comme une carrière livrée à des architectes. Nous donnons les matériaux, puis chacun interprétera selon ses besoins et selon ses tendances. Mais c'est à nous, précisément, de présenter tous les matériaux intégralement et sans pousser le choix comme un vendeur dans un rayon et essayer de vendre certaines marchandises au détriment d'autres.
3: Alors, ces matériaux, par leur superposition, vous offrent une chair inouïe, n'est-ce pas, du haut
1: c'est
3: de laquelle
1: André
3: vous
1: Lhote qui répond.
3: Les foules, vous êtes un directeur de conscience et vous n'avez pas le droit de dédaigner une chair, dans le Louvre, une chair aussi extraordinaire. C'est le tremplin idéal, n'est-ce pas? Tout ce que vous direz sera écouté.
2: Je crois que c'est le danger de notre époque, précisément, que d'être trop dans la tendance des idées entières et sectaires. Nous ne sommes pas ces objectifs. Et c'est ce qui nous perd, à l'heure actuelle.
3: Être sectaire de la qualité, ce n'est pas être sectaire.
1: Écoutez, messieurs, voulez-vous permettre à André Scholler de donner son point de vue?
4: Mon point de vue est exactement le même que celui de René Huyghe. J'estime qu'il faut faire l'éducation du public, c'est entendu, mais lui donner le moyen ou les moyens visuels, n'est-ce pas, de faire cette éducation en l'aidant par des conférences, en l'aidant par des expositions comme celles qu'il a organisées qui ont toutes été intéressantes, n'est-ce pas. Mais j'estime que c'est le seul moyen. L'exposition qu'il vient de faire, la présentation qu'il vient de faire au Louvre, des peintures nouvelles, enfin des peintures qui viennent d'être remises au point, nettoyées, qui sont parfaites du reste. Quand on visite cette exposition, on emporte l'impression, non pas de lassitude comme on l'avait avant, mais l'impression qu'on a fait un progrès, qu'on a fait vu quelque chose. Pour faire plaisir à M. Lott, n'est-ce pas, je dirais que le Greuze est peut-être de trop, mais enfin, j'admets tout de même qu'on le mette.
2: Il est en trop dans l'histoire de l'art,
4: oui,
2: peut-être, mais il n'est pas en trop dans le musée.
4: Ah, il n'est pas en trop dans le musée, non.
3: Il annule tout ce qui l'entoure.
4: Ah non, il n'annule pas, voyons. Or, par comparaison, mon maître,
2: s'il vous plaît.
4: Il est annulé,
2: non,
4: il est annulé.
3: Si le public était clairvoyant, il serait annulé, mais il annule tout le reste.
4: Ah non, voyons, on n'efface pas avec un Greuze tout ce qu'il y a dans les quatre salles qui sont là.
2: Bon, en résumé, messieurs, est-ce que quelqu'un peut nous fournir une conclusion à ce débat? Je pense que nous pourrions demander à René Huyghe. C'est difficile, puisque là, il faudra que je sois objectif, et comme nous a dit tout à l'heure que l'objectivité est un idéal impossible, et conclure, c'est être objectif. Non, enfin, nous fixer tout au moins votre politique. Eh bien, je vais essayer d'être aussi impartial que possible. Je crois qu'il faut répondre à tous ces vœux qui ont été exprimés, parce que chacun de ces vœux correspond à une nécessité, en effet, de l'art, et une nécessité de l'éducation du public. Je demanderai donc que l'on coordonne ces diverses possibilités en les mettant chacune à leur place. Faisons donc un musée qui avant tout soit une œuvre de goût. Essayons d'y mettre toutes les phases de l'histoire, tous les siècles d'histoire et toutes les écoles, mais en mettant toute notre bonne foi et toutes nos ressources à choisir, évidemment, ce qui est le plus valable, et là je rejoins André Lott, ce qui correspond le plus à la beauté, et non pas à la beauté dans une conception provisoire, mais à la beauté éternelle, car il y a tout de même des bases éternelles de la beauté. Et puis, à côté, faisons des articles, faisons des conférences, faisons des expositions didactiques et ainsi nous satisferons tous les éléments qui viennent d'être exposés.

0: Léon Guichard, René Huyghe, André Lhote, l'abbé Morel et André Scheller viennent de vous parler du rôle et de l'utilisation du musée.
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1: En 1991, Arlette Dave et Anis Clément proposaient un Profil perdu en deux volets consacré à Victor Bache. Comme on peut l'entendre dans la première de ces deux émissions que nous diffusons cette nuit, si beaucoup de rues portent son nom, Victor Bache reste très et trop mal connu au-delà des cercles intellectuels et universitaires. Co-fondateur de la Ligue des droits de l'homme et du citoyen, qu'il présida pendant 18 ans, Victor Bache aura pourtant été, depuis l'affaire Dreyfus, en première ligne de toutes les réflexions et de tous les combats de notre histoire pour la liberté et la justice, jusqu'à son assassinat par la milice en 1944. L'émission que nous allons entendre revenait sur les engagements et l'œuvre de cet intellectuel brillant et lucide que l'antisémitisme de son temps aura tué, sans pour autant jamais parvenir à l'intimider. Profil perdu, Victor Bache, première partie, une émission diffusée la première fois le 7 mars 1991, dans laquelle on entendait l'historienne Madeleine Reberioux, la philosophe Elisabeth de Fontenay, l'essayiste Daniel Linderberg, Lydia Campolonghi, l'historien Christophe Charles et Bernard Vallon de la Ligue des droits de l'homme.

0: Impossible de dissocier la vie de Victor Bache de son engagement politique au sein de la Ligue des droits de l'homme, car c'est là que son humanisme, épris de justice, de liberté, c'est là que son idéalisme républicain et son esprit démocratique vont s'épanouir. Pendant plus d'un demi-siècle, Victor Bache se battra contre l'intolérance idéologique et religieuse, contre les iniquités sociales, les discriminations raciales. Inlassablement, il travaillera à la cause de la paix, condamnant les fascismes, les régimes totalitaires, les cruautés morales et physiques imposées au peuple asservi. De l'affaire Dreyfus à son assassinat par la milice en 1944, Victor Bache sera la cible douloureuse, intolérable, de l'antisémitisme. À côté du militant, Victor Bache était un esprit curieux, épris de beauté. Sa sensibilité a fait de lui un professeur exceptionnel. Mêlant philosophie et littérature, esthétisme et politique, Victor Bache concentre en lui les aspects d'un penseur, d'un militant et d'un artiste. Victor Bache naît en 1863 à Budapest. Très tôt orphelin, l'enfant est adopté par le journaliste Raphaël Bache. Daniel Lindenberg, dans quel milieu, dans quel climat a été élevé l'enfant Bache ?
1: On peut dire qu'il a été élevé dans le climat qui est celui de l'apogée de la Vienne libérale des années 70 ou 80 du 19e siècle, c'est-à-dire un lieu où on a encore l'espoir, en particulier si on est juif, comme c'est son cas, que le progrès et l'émancipation qui ont été apportés par la Révolution française du 19e siècle vont se poursuivre encore indéfiniment. Et d'autre part, c'est effectivement un grand lieu de culture cosmopolite, mais surtout allemande. Et on peut dire que Victor Bache donc a connu, a sucé avec, on peut dire, avec le lait de sa mère, toutes ses grandes idoles, Kant, Beethoven, Schiller, etc. Et aussi l'avant-garde viennoise ou allemande de son temps, parce que c'est un homme, et ça c'est sans doute lié à son milieu familial, qui sera toujours tourné quand même vers ce qui est neuf culturellement, et donc ça c'est un peu contraire, disons, à l'image poussiéreuse qu'on peut avoir de ces universitaires Dreyfusards. En tout cas, c'est pas le cas de Victor Bache, qui, bien qu'il va devenir un des grands maîtres de l'université française, sera toujours intéressé par ce que l'université souvent ne connaît ou ne reconnaît pas.
2: Son père était correspondant d'un journal en France.
1: Oui, c'est le journal de l'intelligentsia, justement libérale, progressiste, viennoise de son temps. C'est la Neue Freie Presse, la Nouvelle Presse Libre. C'est un journal qui a une extrême importance. D'abord parce que c'est très lu, c'est un journal qui s'étend sur l'Europe entière, qui est ouvert en particulier à l'avant-garde parisienne, et puis c'est un journal qui symbolise un peu, dans le climat de montée de l'antisémitisme, qui va être celui de l'Autriche, le pouvoir un peu des Juifs sur ce qu'on appellerait aujourd'hui les médias. Enfin, à l'époque, on parle de la presse, etc. Donc, c'est très important parce que ça explique que son père, il vient à Paris, c'est pas un journaliste quelconque, il est très introduit dans les milieux politiques et littéraires. Par exemple, alors que son fils est le fils d'un correspondant étranger, va entrer à Condorcet, qui est le lycée de l'élite parisienne, qui est le lycée de Marcel Proust. Il n'est pas du tout un marginal d'emblée. Il participe à cette révolte un peu vague encore, qui est celle de toute une jeunesse intellectuelle, surtout sur le plan littéraire. Il y a ce qu'on appelle le symbolisme, le début du symbolisme, et c'est tout un milieu de jeunes poètes, d'écrivains, d'artistes, qui vivent en dehors des conventions, qui aiment choquer le bourgeois. Enfin, c'est une tradition, effectivement, qui est assez déjà ancienne, qui remonte au romantisme. Bon, par exemple, Victor Bache fait partie du club des Hirsutes. C'est un de ces mouvements, etc. Donc, avant d'être politiquement engagé,

0: L'esthétisme qui est certain ne le conduit pas à d'autres réalisations du symbolisme. C'est un milieu, c'est ça qui va le lier d'ailleurs à des gens qu'il retrouvera lorsque le moment de l'engagement politique vrai sera venu.
1: Victor Bache est à la fois typique et atypique dans le contexte universitaire de cette époque. Atypique puisqu'il est d'origine allemande, atypique puisqu'il est juif. Et à l'époque, il ne faut pas oublier que nous sommes dans un contexte de développement de l'antisémitisme. Le livre de Drumont, qui va avoir un très grand succès, La France juive, est paru dans ces années de 1880. En dehors de ce contexte d'antisémitisme, nous sommes aussi dans une période de faste pour l'université française, puisque les républicains ont décidé de faire une réforme de l'université française pour que l'université française soit alignée un peu sur le modèle de l'Allemagne, c'est-à-dire une université où on ne se contente pas de faire des cours, mais où on fasse aussi de la recherche. Et Victor Bache, par sa spécialité, qui est la littérature allemande et aussi la philosophie, va profiter de ce contexte favorable, puisque dès sa sortie de l'agrégation d'allemand, il est nommé maître de conférence donc, dans l'enseignement supérieur à Nancy.
2: Victor Bache ne restera que peu de temps à Nancy, et en 1887, il est nommé à la faculté des lettres de Rennes, Christophe Charles.
1: Oui, alors est-ce que c'est une promotion ? Pas vraiment, puisque Rennes à l'époque est une ville assez provinciale au mauvais sens du terme, c'est-à-dire une ville assez casanière, assez conservatrice, où ceux qui tiennent le haut du pavé, ce sont soit les gens qui appartiennent aux congrégations religieuses, où il y a de nombreux couvents, soit les gens qui dirigent l'armée, puisque c'est une ville de garnison. Évidemment, ce n'est pas un contexte intellectuel très favorable pour innover dans l'enseignement supérieur de cette époque. Autre handicap pour Victor Bache, c'est évidemment ses origines autrichiennes, enfin hongroises, et son, tout le monde le sait à l'époque, le fait qu'il est d'origine juive, donc dans un contexte antisémite, c'est aussi un handicap. Et au moment de l'affaire Dreyfus, on va le voir, ça sera un des arguments de ses adversaires pour dénoncer son action.
2: Alors quel genre de professeur il a été à Rennes ? On lui a fait beaucoup de reproches.
1: Oui, eh bien justement, ça dérangeait beaucoup les gens que l'université ne se contente pas de transmettre une culture classique, traditionnelle. Étant donné qu'il est professeur de littérature allemande, justement, il ouvre à la jeunesse de l'époque de nouveaux horizons. Il fait des cours notamment sur Nietzsche, il fait des cours sur Ibsen, donc il ouvre la culture classique sur une culture nouvelle, une culture qui vient de l'étranger. Et il ne faut pas oublier, nous sommes dans un contexte d'antagonisme profond entre la France et l'Allemagne, donc s'intéresser à la culture de l'ennemi, ça peut paraître tout à fait attentatoire au patriotisme.
2: Donc il n'est pas très heureux comme professeur à Rennes.
1: Non, il est isolé d'abord. Le milieu universitaire est très étroit dans cette ville. Le reste de la bourgeoisie est hostile puisqu'elle est très liée à l'Église et très liée à l'armée, donc tout à fait hostile à ce type d'action intellectuelle telle que l'entend Victor Bache. Et donc les universitaires qui sont ouverts justement sur le progrès, sur cette nouvelle culture, sont obligés un peu de vivre en vase clos.

Dès 1898, donc au moment où l'affaire Dreyfus prend son côté public, son côté politique, il va être parmi les premiers signataires de ce qu'on a appelé le manifeste des intellectuels, c'est-à-dire cette pétition qui demande qu'on révise le procès de Dreyfus, pétition qui avait été publiée à la suite de la publication dans l'horreur de la fameuse lettre de Zola, J'accuse, et qui donc était une façon de relancer l'affaire Dreyfus pour lui donner un tour public. Donc il est parmi les premiers Dreyfusards, ceux qui vont se faire appeler les intellectuels. Et la seconde action qu'il a, c'est de fonder justement, à l'instar de ce qui se passe à Paris, une section de la Ligue des droits de l'homme de Rennes. Alors vous imaginez que dans le contexte qu'on a décrit, c'est-à-dire de profonde hostilité à tout ce qui est étranger à la ville, à tout ce qui est non français, fonder une section de la Ligue des droits de l'homme, ça ne va pas sans mal. Et qui trouve-t-on dans les premiers adhérents? Enfin, il le raconte lui-même dans certaines conférences. On trouve les professeurs de la faculté des lettres, un professeur de la faculté des sciences, et puis quelques ouvriers, quelques instituteurs. Enfin, vraiment une petite élite qui essaye de se

0: défendre les idées des Dreyfusards, mais qui est évidemment noyé dans une masse violemment hostile à ces Dreyfusards. Alors, la conséquence de ça, c'est que ces cours vont être perturbés par les étudiants antisémites, on le menace de mort, etc. Il y a des manifestations contre lui, on lance des cailloux contre ses vitres. Ses enfants eux-mêmes sont molestés au lycée, et même on fait pression pour qu'il les retire, parce que ça fait des scandales, évidemment, dans la classe. Mais le hasard veut qu'on va réviser le procès de Dreyfus à Rennes même. Donc c'est hasard de l'histoire qui font qu'il va avoir un rôle encore plus important, puisqu'il va être un peu la cheville ouvrière, le correspondant des Dreyfusards à Rennes.
1: Alors il va accueillir les journalistes, il va accueillir Jaurès, et il va même les loger.
0: Et évidemment, ça ne va faire que redoubler l'hostilité contre lui dans la ville.
1: Mais quand on lit ce qu'il a écrit à cette époque-là, il est quand même très, très fort face à ces attaques. Presque serein, j'allais dire.
0: Oui, c'est un peu le sentiment qu'on a, c'est que aujourd'hui, bon, le dreyfusisme apparaît une cause gagnée, mais à l'époque, c'était absolument pas une cause gagnée. Donc, pour se lancer dans cette bataille en étant minoritaire, en étant vraiment rejeté par tout le monde, il fallait vraiment un courage à la fois moral et physique considérable. Mais c'est un peu la fameuse phrase d'Anatole France, « Nous gagnerons parce que nous avons raison ». Donc c'est un peu un état d'esprit de croisé, un état d'esprit de témoin, un état d'esprit un peu de martyr.
1: En fait, il sera Dreyfusard toute sa vie, quoi, d'une certaine
0: façon.
1: Oui,
0: tous les combats qu'il va mener par la suite sont dans le droit fil de ce choix premier. C'est un combat pour les droits de l'homme, et il sera président de la Ligue des droits de l'homme. C'est un combat contre la xénophobie, contre l'antisémitisme, bon, qu'il a ressenti personnellement. Et c'est un combat aussi contre la haine de l'étranger, quoi, contre ce nationalisme étroit. Donc il y a vraiment une continuité profonde dans ce choix premier.
2: C'était Lazare, en effet. Lazare tel que le représente Giotto dans la sublime fresque de l'Arena. Au lieu de bandelettes, c'est un uniforme qui flottait autour du capitaine Dreyfus. Uniforme qu'il paraissait ne pas remplir, avec lequel il ne paraissait pas faire corps, et dont il était séparé, en effet, par des couches d'ouate destinées à masquer sa maigreur. Il s'avançait d'un pas raide, automatique. Sa figure était jaune et striée de rouge aux joues. Il se laissa tomber lentement, lourdement sur sa chaise. On avait la sensation que ce n'était pas un être vivant qu'on avait en face de soi, mais un homme revenu du pays d'où l'on ne revient pas. Ce n'était pas une voix humaine qui sortait du gosier, c'était une voix étrangement rauque, sans timbre, comme la voix d'un sourd-muet, la voix de quelqu'un qui pendant 5 ans n'avait pas parlé et ne savait plus parler. Il se produisit alors en moi un phénomène étrange. Moi qui jusqu'alors n'avais, à proprement parler, éprouvé aucun sentiment social, qui n'avais vécu que pour moi-même, mon enrichissement intérieur, pour ma science, pour mon enseignement, pour mes livres et pour ma famille, je me sentis transformé. Me dire que là-bas, agonisé dans les fers sous la double boucle, un innocent, j'ai senti comme une brûlure qui me dévorait tout entier. Il me devenait impossible de me livrer à mes occupations habituelles. La science, la poésie, l'art, certes, mais un innocent dans son île maudite se mourait dans la honte et le désespoir. Comment vivre avec la conscience de cette monstrueuse iniquité ? N'avais-je pas le devoir de sacrifier tout ce qui m'était cher, ma tranquillité, celle des miens, ma situation, et jusqu'à ma vie elle-même ?

0: Madeleine Robériou, comment fonctionne la Ligue des droits de l'homme et qui la compose dans les premières années de son existence?
1: À la Ligue, il y a un président, à l'époque en 1909, c'est donc Francis de Pressensé. Il y a un secrétaire général. En 1909, le secrétaire général, c'est depuis la fondation de la Ligue, Mathias Morart, une personnalité incroyable, chrétien, pacifiste chrétien, tout à fait admirable, intransigeant dans ses opinions. Il y a donc un secrétaire général, un président, et les vice-présidents apparaissent donc en 1909. Et il fait partie de la première fournée des vice-présidents. La Ligue, à l'époque, a une quarantaine de milliers d'adhérents. Donc elle avait, entre 1998 et 1907-1909, acquis une véritable assise dans la société française. Elle fonctionne comme elle fonctionne aujourd'hui, sur la base de sections qui ont gardé jusqu'à aujourd'hui une très large autonomie à laquelle elles sont très attachées. Chaque section s'autodétermine. Et le recrutement de la Ligue, il se fait d'abord chez les intellectuels dreyfusards. Mais dès le début, à côté des intellectuels dreyfusards, qui sont eux-mêmes d'options politiques variées ou qui n'ont pas d'options politiques qu'ils énoncent, dans tous les cas, il y a d'autres gens. Dès le début, il y a eu, par exemple, des ouvriers au comité central de la Ligue. Recrutés plutôt chez les cheminots que dans le bâtiment, quand même. Donc, chez des ouvriers qui sont des ouvriers syndicalistes, oui. Mais l'essentiel, c'est qu'ils soient là à titre ouvrier, c'est-à-dire qu'ils fassent entendre la voix de la classe ouvrière dans un milieu qui est quand même essentiellement un milieu d'intellectuels, c'est-à-dire de médecins, d'avocats, d'universitaires. Puis, plus la Ligue s'implante, plus il y a une diversité du recrutement, à la fois diversité sociale et diversité politique.
0: Mais Victor Bach avait le souci de se rapprocher du monde ouvrier.
1: Il l'acquit dès 1898, puisqu'il explique à ce moment-là que si, en province en particulier, si la Ligue veut pouvoir tenir de véritables meetings dans lesquels elle dit la vérité sur l'affaire Dreyfus, elle se heurte à l'activisme des antisémites et des anti-dreyfusards, qui arrivent organisés en bande, avec des boules de plomb, avec des grosses matraques, etc. Et c'est vrai que les intellectuels n'ont pas l'habitude de manier ce genre de choses. Surtout qu'à l'époque, ils n'avaient pas de pratique politique, ces intellectuels. Ils n'étaient pas socialistes, ils n'avaient aucune pratique politique, encore bien moins communiste. Bon, pas davantage anarchiste, vous imaginez un intellectuel anarchiste, il y en a, mais ce ne sont pas ceux qui constituent les premiers cadres de la Ligue, même s'il y a des anarches dans les premiers cadres de la Ligue. Donc, il considère que pour pouvoir organiser un meeting, il faut le soutien des ouvriers et on va s'adresser à ce moment-là à la Bourse du Travail. Et on demande à la Bourse du Travail de venir protéger le meeting tenu par les dreyfusards. Il y a une vraie collaboration, une vraie coopération qui s'instaure dès le début, mais avec les risques d'une division du travail. Les ouvriers qui assurent l'ordre et les intellectuels qui parlent.
0: Alors à cette époque-là, Victor Bach est entré en socialisme.
1: Oui, il entre en socialisme à ce moment-là. Et enfin, entre en socialisme, c'est beaucoup dire. Il adhère, disons, au socialisme indépendant d'abord en 98, puis à la SFIO en 1905. Entrer en socialisme, ça serait trop dire parce qu'il ne s'est jamais défini prioritairement comme un militant socialiste. Il s'est toujours défini d'abord comme un intellectuel et parallèlement comme un dreyfusard. Mais il adhère aux organisations socialistes et il assume, disons, cette position politique. C'est pas un Jaurès, je veux dire. C'est pas un intellectuel pour qui l'adhésion au socialisme est l'essentiel de sa vie.
0: Les émotions esthétiques auront une part importante dans la vie de Victor Bach, avec le culte de l'art, l'exaltation de la musique, de la peinture. C'est donc tout naturellement qu'il se préoccupe d'une culture pour tous. Christophe Charles.
2: C'est aussi une des originalités de cette période, c'est ce mouvement des universités populaires. C'est directement lié à l'affaire Dreyfus. C'est que les dreyfusards se sont rendus compte que le peuple, en fait, sous la République, n'était pas forcément éclairé, n'avait pas forcément les bons réflexes, et que toute une partie des classes populaires, en fait, étaient les lecteurs de ces journaux antisémites, de ces journaux nationalistes. Et de bonne foi d'ailleurs, l'idée que les étrangers prenaient le travail des Français, si vous voulez, c'est une idée qui est très répandue à l'époque. Donc il fallait essayer d'éclairer le peuple. On s'est aperçu que l'école primaire obligatoire, ça ne suffisait pas. Il fallait une culture supérieure pour que justement le peuple ne tombe pas dans cette xénophobie, dans ce racisme. Et donc il y a ce mouvement de création d'universités populaires. C'est un mouvement national, aussi bien à Paris que dans les villes de province. Et Victor Bach va être l'un des animateurs d'une université populaire à Rennes. Mais c'est très ambigu ce mouvement, puisque vous voyez, le mot université a collé au mot populaire, enfin ça pouvait choquer. Et en plus, ceux qui vont animer ça sont des gens qui ont un peu une vision pédagogique très, très classique, c'est-à-dire qu'ils vont imposer un peu une culture totalement étrangère à leur public, mais de façon tout à fait traditionnelle. C'est-à-dire en faisant des conférences, comme on faisait des conférences à des auditoires cultivés, donc sans se préoccuper du fait qu'il faudrait peut-être, avant de passer tout de suite à ce stade, créer des étapes. Enfin. Et puis il y a aussi une conception très élitiste de la culture. Enfin, dans un des articles de Victor Bach, on peut lire l'idée qu'il est tout à fait contre la culture du café-concert, la poésie engagée. Enfin, lui, il veut que ce soit la grande culture qui aille au peuple.
0: Lui était un esthète.
2: Voilà, c'est ça. Il...

0: pense que le peuple a droit à la plus belle culture et qu'il n'y a pas de raison de faire de compromission. Enfin, c'était vraiment un peu des maisons de la culture, en quelque sorte.
1: Et est-ce que ça fonctionne ?
0: Bah, pendant quelques années, oui, dans l'enthousiasme de l'affaire Dreyfus, dans l'enthousiasme de cette idée qu'il va y avoir un rapprochement entre les intellectuels et le peuple, ça marche. Enfin, il y a quand même une floraison d'universités populaires, donc ça correspondait quand même à un besoin. Toute une partie de l'élite de la classe ouvrière sentait que ce qu'on lui donnait comme culture dans l'école primaire était insuffisant. Mais bon, au-delà de cette élite, évidemment, on n'a pas touché une très très large population. Et puis même cette élite, elle s'est un peu fatiguée parce qu'elle en avait, enfin, après des longues journées de travail, subir des conférences très savantes ou écouter des morceaux de musique classique, on n'est pas toujours en bonne condition. Enfin, c'est un problème qu'on connaît bien encore aujourd'hui. Donc l'enthousiasme est retombé relativement vite. Et puis il y avait aussi un côté politique, quoi. Il fallait un contexte favorable, un peu une espèce d'illusion lyrique. Et puis une fois que l'affaire Dreyfus est passée, bon, cet enthousiasme a disparu. Au moment du Front populaire, il y aura aussi toute une effervescence culturelle, la fondation d'associations, de théâtre populaire, de cinéma populaire. Donc ça sera un peu le lointain descendant de ces universités populaires. On a eu le sentiment qu'avec l'affaire Dreyfus, se changeait un peu le rôle de l'universitaire. Pour la première fois, des universitaires sont intervenus collectivement dans un débat politique et ont essayé de jouer un rôle. Alors qu'avant, les universitaires restaient un peu dans leur tour d'ivoire, un peu en retrait, sauf quelques exceptions de gens qui avaient des mandats politiques, mais la plupart étaient vraiment tout à fait en dehors de ces débats politiques. Donc l'université est devenue un enjeu politique. Et il y a tout un courant de pensée qui se développe dans ces années-là, notamment autour de l'extrême droite, ce qui va devenir l'Action française, pour dénoncer le rôle de la Sorbonne. Il y a notamment un livre qui paraît en 1911 qui s'appelle « L'esprit de la nouvelle Sorbonne » qui est rédigé par deux essayistes de l'époque qui ont comme pseudonyme Agathon et qui dénonce le fait que la Sorbonne est devenue une espèce de cheval de Troie de la science allemande qui forme des érudits et qui abandonne complètement la culture générale. Donc vous voyez, on retrouve un peu le procès qu'on faisait déjà à Victor Bach à Rennes. Et Victor Bach est évidemment là aussi pas dans le collimateur de ces gens-là, puisqu'il vient d'être nommé à la Sorbonne en 1906. Alors c'est une Sorbonne donc qui est dénoncée comme étant à la fois un repère d'érudits et aussi un repère de théories pernicieuses, puisque c'est l'époque où Durkheim arrive à la Sorbonne, donc la sociologie universitaire, mais une sociologie qui veut être une morale, c'est-à-dire qu'elle veut former des gens qui seront de bons républicains. Et évidemment, pour l'extrême droite, c'est une idée tout à fait insoutenable, puisqu'elle pense que la République, c'est un germe de décadence, en fait. Lui, il est évidemment du côté de cette nouvelle Sorbonne. Et il est aussi visé par ces attaques, puisque en tant que juif, en tant que d'origine étrangère, il est assimilé à toute cette idée que la Sorbonne, c'est un repère de savants allemands, en fait. Et il est visé aussi par des chahuts pendant toute sa carrière. À certaines époques, il y a des chahuts dans ses cours. Mais il n'est pas le seul. Enfin, il y a toute une série de professeurs justement trop marqués qui sont aussi victimes de ces chahuts de l'extrême droite. Donc c'est vraiment un climat très passionnel encore dans ces années-là qui montre que l'université est vraiment devenue un enjeu politique.
1: En 1904, Victor Bach écrit une étude sur Max Stirner, l'individualisme anarchiste. Suivront des livres sur Emerson, Le Titien, Schumann, Carlyle. Mais c'est en 1896 que Victor Bach soutient sa thèse de doctorat. Elle est intitulée « Essai critique sur l'esthétique de Kant », complétée par une thèse sur la poétique de Schiller. Elisabeth de Fontenay.
2: La thèse sur Kant est un livre tout à fait inutilisable pour les agrégatifs qui se présenteraient à l'oral ou même à l'écrit avec un texte Kant au programme et en particulier ce livre tellement difficile qui est La critique de la faculté de juger. Mais c'est un livre tout à fait passionnant par sa liberté de ton car d'entrée de jeu, Victor Bach se permet de dire que Kant s'est lancé dans une entreprise tout à fait non pertinente en voulant fonder le jugement de goût, en voulant chercher les principes qui rendent a priori et universel le jugement de goût. Et il accuse Kant d'être à la fois un éclectique, ce qui est très dur pour les Kantiens, un dogmatique, ce qui est encore plus dur pour les Kantiens, puisque Kant a voulu être un philosophe critique, c'est-à-dire antidogmatique. Et enfin, il l'accuse d'impérativisme en ce qui concerne la philosophie de l'art.

L'établissement de principes a priori du sentir, de lois universelles et nécessaires du goût, m'a paru aussi impossible que peu désirable. De toutes les énergies de l'âme humaine, la sensibilité est la plus capricieuse, la plus volage, la plus instable. De toutes les manifestations psychiques, c'est la plus individuelle. L'individu est le plus vraiment lui-même quand il sent. Ce sont des plaisirs et des peines qui forment le tissu indélébile de notre moi. Dans les domaines de la connaissance et de la volonté, le sentiment nous apparaît comme un hôte importun contre lequel nous sommes constamment en garde et dont nous ne parvenons que peu à peu à étouffer la voix. Il est une seule sphère où le sentiment reprend son ancien empire, la sphère esthétique, où nous ne supportons nulle contrainte. L'établissement d'un sens commun esthétique, comme Kant l'a rêvé, serait la mort de l'art.

Et le passage de la réflexion sur la critique de la faculté de juger de Kant à une réflexion sur Max Stirner comme anarchiste, comme individualiste anarchiste, est presque logique. Enfin, c'est une consécution d'œuvres tout à fait rigoureuse. C'est précisément parce qu'il a vu apparaître dans la philosophie de l'art ou la philosophie du beau cette formidable pulsion du désir et du plaisir du beau, aussi bien pour celui qui crée que pour celui qui en jouit, qu'il refuse cet impérativisme que Kant a voulu placer comme condition a priori du jugement de goût.

0: Alors, de chargé de cours qu'il est en 1906, il deviendra professeur adjoint, puis professeur. Et c'est en 1928 qu'on va créer pour lui une chaire d'esthétique.
1: Oui. Alors, la chaire d'esthétique, c'est intéressant puisqu'on voit que c'est une nouvelle discipline qui est introduite dans l'enseignement supérieur. C'est une discipline qui rompt les barrières classiques, c'est-à-dire qu'elle est à la fois liée à l'histoire de l'art, d'un certain point de vue, et aussi à la philosophie. Donc, c'est la rupture entre des clivages anciens. Alors, pourquoi est-ce que Victor Bach est particulièrement bien placé pour ça ? Bien parce que, déjà, par le sujet de sa thèse, qui portait sur l'esthétique de Kant, donc, par sa culture allemande, puisqu'évidemment, il est très musicien, il pratique le piano, et en même temps, il est très au courant de toute l'actualité musicale. Enfin, il va régulièrement à Bayreuth, par exemple. Et puis, en même temps, bon, l'esthétique, c'est un peu lié à cette idée que la culture doit descendre dans la population. Et donc, en analysant ce processus culturel, on peut mieux comprendre comment on peut faire la diffusion de la culture dans la population en général, puisqu'en comprenant le mécanisme de création esthétique, on peut peut-être le faire mieux partager par des gens qui sont moins favorisés culturellement. Et par exemple, dans ses cours, on raconte qu'il avait une pédagogie assez novatrice, puisqu'il ne se contentait pas de faire un cours oral à base de notes, mais par exemple, il analysait des morceaux de musique en interprétant lui-même pendant le cours. Donc vous voyez, c'était une pédagogie très active et novatrice.

Toute la musique schumannienne n'est qu'une grande Sehnsucht inassouvie. Jamais elle ne s'élève d'un seul élan, s'élargissant, se développant, s'épanouissant selon la loi de son germe sonore, planant, sur d'elle-même, libre, large, pour revenir à son point de départ en décrivant une belle courbe molle, comme un oiseau qui, après avoir nagé dans les airs, redescend doucement vers son nid. Rare, subtile, insolite, elle jaillit du plus profond de son être, mais ne s'en détache que laborieusement, douloureusement, par lambeaux, si bien que c'est avec une secrète blessure qu'elle entreprend son vol. Aussi la ligne qu'elle décrit est-elle brisée, tourmentée, convulsée, pleine de heurts, de sursauts, de retraits et d'arrêts, fiévreusement secouée de frissons,

0: en lutte, non seulement avec des forces extérieures qui l'entravent, mais avec les éléments divergents de sa propre substance. Prenez l'une des plus belles mélodies de Schumann, par exemple. La phrase initiale de la fantaisie, opus 17. À peine posée, elle se suspend, descend, est à nouveau retardée, prend un nouvel élan, s'élève avec des heurts et des halètements pour être de rechef arrêtée. Puis elle s'arrête elle-même, en montant d'un ton, se déchire par un soupir, et par un beau et souple mouvement répété, revient à son point de départ. Ensuite, elle reprend, s'adjoint un autre thème, redisant la même plainte, mais d'une voix plus fervente et plus humble. Monte en saccade chromatique, passe de l'appassionato à l'adagio pour s'épanouir dans l'angoisse, cette fois clairement exprimée, de cette question, adressée incessamment par l'âme inquiète de Schumann, au destin et à sa propre âme, que nous retrouvons avec la même inflexion et la même arabesque dans tant de ses œuvres, et dont se souviendra Wagner dans Tristan. Victor Bach, Schumann, 1926.
1: Il s'est laissé tenter par deux démons. Le démon du panthéisme, et c'est toute sa réflexion sur l'art, et le démon de l'individualisme anarchiste, et c'est l'origine de sa réflexion sur la politique. Il s'est laissé tenter par ces deux démons, il a résisté à l'un par l'autre et à l'autre par l'un. Et ce qu'il a tenté dans l'individualisme anarchiste, c'est d'une part que s'y épanouit, lui semble-t-il, en 1904, les droits du créateur, les droits du seigneur. Quel artiste ? De l'aristocrate, quel artiste ? Et en même temps, je crois, déjà, une réflexion politique pour les droits de l'homme, pour la justice. Mais ce qui est très intéressant dans son œuvre, c'est la manière dont il mène de front cette réflexion sur la liberté dans l'art et cette réflexion sur la liberté dans la politique. Et bien entendu, ces deux libertés se contrarient, bien entendu. Mais il n'a pas sacrifié l'un à l'autre ou l'autre à l'un. Et c'est ça qui fait de son œuvre quelque chose de très original. En fait, je dirais que Victor Bach, même s'il ne le dit pas en ces termes, a réfléchi toute sa vie très profondément sur les équivoques du romantisme et sur les équivoques de l'âme allemande. Alors, est-ce qu'il faut parler de bonne Allemagne et de mauvaise Allemagne ? Est-ce qu'il faut parler de la bonne Allemagne qu'il a nourrie et qu'il a transmise aux Français et de la mauvaise Allemagne qu'il a assassinée ? Nous ne pouvons pas nous permettre de parler comme ça puisque ce sont des Français qui l'ont assassinée. Il y a chez lui, qui est un contemporain de la fin de Nietzsche et du début de Freud, des intuitions nietzschiennes et freudiennes au sujet de l'inconscient qui sont tout à fait remarquables et qui vont tout à fait dans la ligne, me semble-t-il, de cette méditation sur la sensibilité allemande, enfin sur le rapport de la sensibilité et de la raison dans la pensée allemande et dans l'art allemand. Il se dit à certains moments dans son œuvre, et très tôt, dès la thèse sur Kant, il se dit panthéiste, c'est-à-dire voulant mettre l'esprit en contact avec les forces primordiales, qui sont les forces du sentiment et qui sont l'expérience du sublime. Ce panthéisme est celui d'une tête et d'un cœur très allemand, mais une tête et un cœur allemand qui s'expriment dans une langue qui était celle à l'époque de l'obligation démocratique et de la justice, et qui est la langue de la Révolution française.
2: Alors à partir du moment où Victor Bach est entré au comité central de la Ligue, il va avoir à s'occuper de grandes affaires.
3: Oui, la Ligue est née d'une grande affaire et elle continue à construire une partie de son audience sur d'autres affaires qu'elle prend à charge. C'est le cas par exemple, à partir de 1907, donc Victor Bach est un membre du comité central, pour deux affaires importantes. L'une, c'est ce qu'on a appelé l'affaire Ferrer. C'est les premières condamnations d'un Espagnol d'origine catalane qui est un immense spécialiste de la pédagogie, d'option libertaire, anarchiste, bien, et qui, après deux ans, pendant lesquels il est inquiété constamment, finit par être littéralement assassiné en 1909, condamné à mort dans un procès qui n'en est pas un, qui est une véritable parodie de procès en 1909. Et Bach a fait énormément, dans le cadre de la Ligue, pour empêcher que Ferrer ne soit assassiné, et après son assassinat, pour contribuer à l'organisation d'une immense protestation mondiale contre l'assassinat de Ferrer. Et puis il y a, 3 ans après, en 1910-1911, la condamnation à la prison à vie d'un ouvrier du Havre qui s'appelle Durand, une pièce de théâtre qui sera écrite par Salacrou à son sujet, l'affaire Durand, et la Ligue des droits de l'homme a pris en charge, et Bach y est un peu investi également, la campagne pour faire reconnaître l'innocence de Durand, qui était conduite prioritairement par les syndicats et par la SFIO, mais à laquelle la Ligue s'est associée. Puis alors, après la Première Guerre mondiale, vous avez des affaires qui acquièrent très vite un renom international. C'est le cas pour la condamnation à mort des anarchistes italiens Sacco et Vanzetti aux États-Unis. Et la Ligue a énormément milité, Bach aussi, pour que cette condamnation soit commuée. D'abord qu'ils ne soient pas condamnés, puis une fois la condamnation faite, pour qu'elle ne soit pas exécutée. Elle l'a été par les Américains. Vous savez que c'est des spécialistes quand même de la peine de mort. Et d'autre part, vous avez des affaires qui sont des affaires alors françaises, dont l'une d'entre elles, qu'on appelle l'affaire Seznec, née de la condamnation à la déportation à vie d'un Breton. Seznec qui est condamné en 1923 au terme d'un procès qui a été dès le départ contesté par une partie des membres du jury. Et la Ligue s'investit dans cette affaire à partir de 1931. Il y a à ce moment-là une section qui se crée dans la ville même où avait vécu Seznec. Et la Ligue ne parviendra pas à empêcher Seznec de rester en déportation. La Ligue essaye de faire en sorte qu'il soit gracié, réhabilité. Et le dossier de la réhabilitation de Seznec n'a pas encore abouti aujourd'hui. Et la Ligue des droits de l'homme continue à s'en occuper.
4: En 1914, Victor Bach a 51 ans. Pacifiste, il l'est et le sera toujours. Cependant, à l'intérieur de la Ligue, on se déchire en deux courants, les pacifistes intégraux et ceux qui sont pour une défense nationale. Daniel Lindenberg.
5: Victor Bach, évidemment, est un peu pris comme beaucoup d'intellectuels de gauche, de socialistes, socialisants, anarchisants de son temps, dans une contradiction entre, si vous voulez, son amour de la paix, qui est réel. Je crois qu'on peut pas... Bach est tout à fait le contraire d'un belliciste. C'est quelqu'un qui, instinctivement, est du côté de la paix, pour des raisons, je crois, qui sont tellement évidentes, on n'a pas besoin de les dire, son humanisme, son amour de la vie, de l'art. Mais d'autre part, Victor Bach raisonne politiquement par rapport à ce qui est pour lui la préoccupation quand même aussi essentielle, savoir comment en Europe, et dans le monde, mais il s'agit de l'Europe, comment en Europe on peut achever l'œuvre de la Révolution française. Parce que Victor Bach est un inconditionnel des principes de 89 et de l'œuvre des révolutionnaires, jacobins compris. Et il a constaté, mais déjà avant 14, comme un certain nombre de gens qui sont à la fois des socialistes et des germanistes. C'est-à-dire, on peut citer Charles Andler, qui sera son maître dans les études germaniques, Lucien Herr, etc. Toute une école donc, de gens qui sont réellement de grande qualité, qui a deux Allemagnes. C'est-à-dire, ça, c'est une thèse qui leur vient des suites de la guerre de 70 et du bismarckisme. C'est-à-dire que, culturellement, l'Allemagne ou le monde germanique est ce qu'il y a de plus avancé en Europe. C'est-à-dire que Bach fait partie de ces gens pour qui la culture est avant tout, on a cité la musique tout à l'heure, la philosophie est allemande, l'esthétique est allemande, etc. Et puis même la civilisation, enfin la plus avancée sur le plan juridique, sur le plan de l'organisation de l'État, ça vient d'Allemagne. Bon, ceci étant dit, l'Empire allemand, tel que Bismarck l'a fondé, représente au cœur de l'Europe une formation tout à fait régressive liée à l'ancien régime, à la féodalité, qui se traduit par le militarisme allemand. Et ces gens-là, à tort ou à raison, pensent que c'est un danger pour la civilisation, pour la liberté. Et de ce point de vue, donc, il y a une discussion justement avec Jaurès, parce que Jaurès reste persuadé, lui, Jaurès, au fond, ne voit que le côté, si vous voulez, progressiste de l'Allemagne, en particulier lié au phénomène de la réforme, c'est-à-dire que Jaurès, dans sa lutte contre l'Église catholique, pense que l'Allemagne c'est mieux parce que l'Allemagne est protestante, pour résumer. Bon. Alors donc, finalement, il reste attaché à l'idée d'une paix européenne qui serait celle d'une entente franco-allemande, quel que soit le régime de l'Allemagne, parce que Jaurès croit qu'à l'intérieur de l'Allemagne impériale, la social-démocratie avance, etc. Alors des gens comme Bach ou comme Andler sont moins confiants, et c'est pour ça qu'ils avancent la thèse des deux Allemagnes, c'est-à-dire l'Allemagne culturelle qui est progressiste et l'Allemagne politique impériale qu'il ne faut pas hésiter à combattre si elle nous menace, nous les Français, etc. Et donc, ce qui explique que Bache, malgré son pacifisme foncier, va se rallier à l'Union sacrée. Et en particulier, il va écrire la guerre et le droit, il fait un certain nombre de conférences, il accepte même des missions, etc. Parce que, si vous voulez, c'est sa manière à lui, je crois, de rendre à la France aussi ce qu'elle lui a donné, c'est-à-dire non seulement la nationalité française, mais aussi une place éminente. Là, on n'a pas parlé de l'affaire Dreyfus dont d'autres parlent, mais je crois quand même qu'il faut rappeler que pour Bache, sa prise de position dans 14-18, c'est la suite du combat pour la justice et la vérité. Et donc, il ne se sent pas du tout, si vous voulez, belliciste en faisant ça. Il défend, enfin, sincèrement, la patrie du droit. Il pense que la France a raison, etc. Alors, évidemment, c'est tout le débat, parce que beaucoup d'autres intellectuels proches de lui le contestent.
6: Et puis, il y a quand même, il est touché personnellement, puisque son fils est médecin et il est mobilisé sur le front.
4: Christophe Charles.
6: Et dans un de ses livres, il va écrire une longue lettre à son fils, enfin... Je ne sais pas si elle a été vraiment envoyée, mais du moins elle a été publiée, où il lui explique un peu son cheminement intellectuel. Alors d'abord, sa première réaction, ça a été un peu une réaction de prostration, quoi, comme après un grand choc. Et il a essayé, comme il dit, de s'abêtir en travaillant à des choses infimes, en étant un petit employé. Il a notamment aidé les soupes populaires, il a fait partie d'un service qui allait annoncer aux parents la mort de leurs enfants, etc. Donc des tâches infimes, mais où il avait l'impression d'être solidaire de ce grand élan de défense nationale. Et puis il s'est rendu compte quand même qu'il avait peut-être mieux à faire, et alors il a pris la plume, comme il a dit, et il écrit des articles pendant toute la guerre de défense nationale, de mobilisation de la population pour remonter le moral à la fois aux civils et aux militaires. Donc des choses qui, évidemment, si on lui avait dit qu'il ferait ça 3 ans avant, il aurait dit non, c'est pas possible, je vais pas être belliciste, je vais pas pousser les gens à la guerre. Mais là, dans cette circonstance exceptionnelle, il a considéré que c'était son devoir d'être du côté de l'Union sacrée.
4: En 1915, il entreprend un voyage aux États-Unis.
6: L'idée, c'est qu'il faut qu'absolument les États-Unis aident les alliés. Et donc on envoie de grands universitaires pour essayer de prêcher la cause des alliés et faire que les États-Unis sortent de leur isolationnisme et prennent parti du côté des démocraties. Et donc Victor Bache est l'un de ceux qui va essayer de prêcher la bonne parole. Et il va le faire dans le cadre de l'exposition de San Francisco, donc de 1915. Et ce voyage va être pour lui une expérience importante parce qu'il va notamment rencontrer les importantes communautés juives qui existaient aux États-Unis, notamment à New York. Puisque les juifs de Russie, qui étaient victimes de persécutions antisémites à la fin du 19e siècle, avaient émigré en masse aux États-Unis pour y trouver une terre d'accueil. Évidemment, c'était très difficile à Victor Bache d'expliquer pourquoi il fallait quand même prendre parti pour les Alliés, alors qu'on savait bien que ces Alliés étaient alliés à la Russie, et la Russie, c'était la terre de l'antisémitisme. Donc, dans ses conférences, il va essayer de montrer que, malgré tout, il fallait espérer que la Russie allait, elle aussi, un jour, être dans le bon combat, et qu'elle n'allait pas être éternellement la terre de l'antisémitisme. Et alors, son argument principal, c'est qu'en fait, l'inventeur de l'antisémitisme, c'est l'Allemagne, puisque il y a une politique systématique d'antisémitisme en Allemagne, que les théoriciens de l'antisémitisme sont des Allemands, et que donc, on peut espérer que la Russie, elle, finira par sortir de son obscurantisme, alors que pour les Allemands, c'est une politique officielle et systématique.
4: La Ligue est le lieu d'accueil de tous les réfugiés d'Europe. Avec la FIDH, Fédération internationale des droits de l'homme, c'est un appel à la fraternité entre tous les peuples qui est lancé. Luigi Campolonghi, militant socialiste, journaliste et écrivain antifasciste, réfugié en France, est mort en 1944 sans avoir vu la libération définitive de son pays. La rencontre avec Victor Bache se fait dans le salon politique de Madame Ménard d'Orient, celle-là même qui inspira Proust. Victor Bache prend en charge Luigi Campolonghi et sa famille et naît entre eux une solide amitié. Lydia Campolonghi.
7: Une solide amitié en même temps de l'admiration de la part de mon père pour la mission d'écrivain qu'avait d'historien de Bache, parce qu'il avait par exemple écrit un livre sur Schumann qui était très beau. Il y avait des liens spirituels entre mon père et lui. Alors Bache, par exemple, par solidarité pour les Italiens qui ne pouvaient pas retourner en Italie pour ne pas aller en prison, avait renoncé à aller faire un voyage à Venise pour voir les Tintoret, parce qu'il ne voulait pas aller dans un pays où les antifascistes ne pouvaient pas vivre.
2: Votre père, lui, va fonder la Ligue italienne des droits de l'homme en exil.
7: Oui, mais avant de fonder la Ligue des droits de l'homme, il a donné ses démissions des journaux, n'est-ce pas? Et alors, il a loué des terres dans le sud-ouest en pensant devenir agriculteur. Et c'est là que les Bâches sont venus faire un séjour de 8, 10, 15 jours, je ne me souviens plus. Et alors Bâche en a profité pour tenir des conférences avec mon père dans la région, mais en même temps il se reposait dans ce château qui n'avait pas le confort moderne, mais qui était très beau, très château de Doisans. Et puis le château était devenu un peu célèbre sur le plan politique parce qu'il y avait eu le premier congrès de la Ligue italienne des droits de l'homme. Là, alors étaient venus de tous les côtés de France, et puis des Français et des Italiens pour assister à ce congrès.
2: Victor Bâche va aider votre père, qui a bien des difficultés, pour faire vivre sa petite famille.
7: Oui, d'abord on m'a prise, moi, comme employée dactylo à la Ligue des droits de l'homme. Et puis, du côté de maman, non, maman percevait de l'argent du côté italien, par les antifascistes italiens. Mais elle avait son bureau à la Ligue, rue Jean Dolan. Elle aussi, donc nous étions toutes les deux là. Et mon père, alors, était devenu délégué permanent de la Ligue française des droits de l'homme. Et alors, on l'envoyait dans les endroits les plus reculés, les plus perdus.
2: Lydia Campolonghi, vous avez donc été dactylo à la Ligue des droits de l'homme, à l'époque où Victor Bâche en était le grand patron,
7: dire. Oui, donc il n'y avait pas de rapport entre nous, naturellement. Non, il n'y avait pas de rapport entre nous. Moi, j'admirais beaucoup Bâche et lui était très gentil avec moi, surtout qu'il était venu chez nous, il était charmant, sa femme était charmante.
2: Alors, il y avait beaucoup d'admiration et de respect, je suppose, dans ces bureaux de la Ligue des droits de l'homme.
7: Oui, beaucoup de... Parce qu'il y avait un bureau qui était réservé, un bureau ou deux, je ne sais plus, qui était réservé à la Ligue italienne. Maman avait son bureau et après la guerre, elle est retournée le voir, ce bureau. Parce qu'elle était très émue d'avoir travaillé là et tout. Et moi aussi j'étais émue. C'était... Oui.
2: 27 rue Jean Dolan, Paris 14e, au siège de la Ligue des droits de l'homme, en compagnie de Bernard Vallon.
8: On va monter au premier étage, peut-être. Hein. Vous avez là donc un secrétariat, une salle d'attente et une salle de réunion, les services. Donc, bon, cette maison vient d'être rénovée, donc la fonction des lieux a évidemment évolué, des différentes salles en particulier. Et là, on va aller dans le bureau du président de la Ligue des droits de l'homme aujourd'hui, où on va revoir un certain nombre de documents qui disent un peu l'histoire de la Ligue.
2: Alors, qu'est-ce qu'on peut retrouver comme souvenir de Victor Bâche dans cette maison?
8: Alors, dans cette maison, on ne retrouve pas beaucoup de souvenirs de Victor Bâche. Tout ce qui est antérieur à 1940 a été détruit ici. Hein. Lorsque les nazis sont venus s'installer le jour de l'entrée des Allemands dans Paris.
2: Et c'est cependant un lieu où on peut travailler. Je veux dire, vous avez quand même suffisamment d'archives.
8: Oui, alors on peut travailler, ne serait-ce parce que les cahiers des droits de l'homme, qui s'appelaient antérieurement les bulletins officiels de la Ligue des droits de l'homme, jusqu'en 1920, sont des documents extraordinaires. Il y a d'abord un index à la fin, donc c'est très pratique pour la recherche. Ensuite, il y a effectivement beaucoup de matériaux, de grands textes, de grands discours dedans. Il y a aussi les comptes rendus sténotypiques de tous nos congrès, alors toujours avec un index. C'est donc un instrument de travail formidable. Déjà, il y a ça. Et puis, il y a aussi ce qui se reconstitue peu à peu, ou ce qui se reconstituera, davantage de documents après la guerre.
2: Hein, est-ce qu'on peut peut-être descendre...
8: Oui, descendre à la table. À la cave qu'on a aménagée en lieu de documentation et en lieu d'archives. En fait, on est un peu comme toutes les associations, c'est-à-dire assez peu soucieux de nos archives, puisqu'on est pris dans l'action.
2: Donc, c'est pourtant très important.
8: Oui, c'est pourtant très important, mais pendant longtemps, je n'ai pas l'impression qu'il y ait une attention vraiment soutenue sur les conditions dans lesquelles on les constituait et dans lesquelles on les conservait. Donc là, donc avec la rénovation à l'occasion du bicentenaire de 89, on a quand même fait un petit effort pour qu'on puisse installer au moins la documentation que vous voyez ici, qui est une documentation vivante, et puis, peu à peu, réunir les archives et les reclasser un petit peu. Hein.
2: Vous avez des chercheurs, des universitaires qui viennent travailler ?
8: Hélas, il y a, à mon goût, trop peu de recherches qui ont été faites, notamment sur les présidents de la Ligue des droits de l'homme. C'est invraisemblable que Victor Bache n'ait pas fait l'objet d'une thèse, ou ne serait-ce que la partie Victor Bache et le Front populaire, ou sa partie présidence de la Ligue des droits de l'homme. Mais il en va de même pour Francis de Pressensé, pour Ludovic Trarieux, le fondateur de la Ligue des droits de l'homme, même pour Ferdinand Buisson, je ne crois pas qu'il y ait grand-chose sur lui. Il y a quand même des recherches qui se sont faites depuis 5-6 ans. Il y a un travail sur Guernut qui a été un long secrétaire général de la Ligue des droits de l'homme, juste à la veille du Front populaire, qui a donc travaillé avec Bache, Henri de Guernut. Il y a également des travaux sur les femmes et la Ligue des droits de l'homme qui ont été faits par des étudiants à Sciences Po, sur la Ligue des droits de l'homme et les intellectuels pendant la guerre d'Algérie, sur la LORS, la Ligue d'action universitaire républicaine et socialiste, qui était une organisation à laquelle Pierre Mendès France a appartenu, d'ailleurs comme il a appartenu à la Ligue des droits de l'homme, une organisation qui avait pas mal de liens avec la Ligue des droits de l'homme. Il y a eu d'autres recherches de fait sur le comité central de la Ligue des droits de l'homme depuis 1958 à nos jours, sur la Ligue et les indigènes, enfin et la politique indigène, avant la guerre 14-18.
2: Est-ce que Victor Bache est connu ? Par exemple, vous avez du public qui vient ici.
8: Non, Victor Bache, à mon avis, est très mal connu en dehors du secteur des universitaires ou des gens qui ont un peu une culture historique. C'est très dommage qu'une grande figure des droits de l'homme, bon, parce que ça a été un très long président de la Ligue des droits de l'homme et un très grand président de la Ligue des droits de l'homme, mais aussi un grand universitaire, c'est un homme qui est finalement assez peu connu. Bon, quand même, c'est peut-être un petit peu à la capacité d'hommes comme Victor Bache, Émile Kahn, Henri de Guernut, à rassembler les associations, les partis politiques, les syndicats pour réagir en 1935, le grand rassemblement du 14 juillet 1935, puis dans l'élaboration du programme de Front populaire. C'est un peu dommage qu'on ait complètement oublié une figure à laquelle, à la limite, on doit nos vacances et nos congés payés. Hein. Quand on part, personne ne vous dira « je pense à Victor Bache », enfin, sans demander ça de façon symbolique. Et il y en a bien d'autres, mais enfin, Victor Bache, c'est sans doute ce qu'il y a de plus injuste. Et en 1986, il a fait l'objet d'un timbre. Mais autrement, voilà, les seuls souvenirs un petit peu grand public qu'on a de Victor Bache. Des rues aussi, quelquefois.
2: Vous avez fréquenté Victor Bache et sa femme d'une façon un petit peu plus intime dans ce château de Lot-et-Garonne. Comment vous apparaissait-il ?
7: Oh, comme un grand monsieur. Un grand monsieur, un monsieur important et sérieux, sévère avec lui-même, sévère avec les autres, enfin, oui.
2: Est-ce qu'il pouvait être gay ?
7: Je ne dis pas qu'il était gay de nature, non. Non, je ne dis pas, mais il était ironique, justement, quand il reparlait de quand on avait failli le jeter à l'eau en autant de l'affaire Dreyfus, il s'en amusait de ça, n'est-ce pas ? Il était, non, mais c'était vraiment l'universitaire sérieux, posé, pondéré. Et puis alors il était content de pouvoir aider les gens qui n'avaient pas les idées fascistes, n'est-ce pas, naturellement.
2: Vous avez accompagné votre père au cours de ses conférences.
7: Alors certaines, je ne sais pas s'il y a une ou à plusieurs, en tout cas je me souviens d'une qui était sur les bords du Rhin, et de l'autre côté du Rhin il y avait les fameuses grandes affiches « Ein Volk, ein Reich, ein Führer ». Alors ça nous impressionnait terriblement. Nous avions été sur le pont de Kehl, et puis Bach et une partie de l'équipe, mais moi je ne crois pas que j'y sois allée, et étaient allés voir aussi la ligne Maginot. Inspecter la ligne Maginot, oui, là. Oui, de ça je me souviens qu'ils y étaient allés.

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Merci à Françoise Bache pour sa participation à l'élaboration de cette émission. 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
1: Il y a des circonstances où la délation s'appuyant sur un dévouement sans bornes devient de l'abnégation. Comprendre. Peut-être Z ayant épousé X et roucoulant avec Y, que faire? Et que faire si un hanneton est tombé dans la crème au chocolat? Faut-il intervenir ou non? Il est des motifs qu'on ne veut pas dire, des motifs supérieurs. Ainsi, faire de la publicité à un petit mot commençant ainsi « Ma grosse poularde, as-tu trouvé sur le tapis de ta chambre un couteau avec une scie, une lime et un tire-bouchon ?» Et puis, il y a aussi ce problème « Est-il bien d'épouser une fille dont la mère a traversé le Niagara sur une corde avec une brouette ?» Et si nous parlions un peu de la dot, doit-on le dire ? Réponse dans « Lecture à une voix », première diffusion sur Paris 4, le 28 février 1954.
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Avant de commencer cette lecture, permettez-moi de vous dire quelques mots des personnages. Si on jouait la pièce devant vous, vous les verriez entrer tous très différents les uns des autres, très caractérisés. Les femmes toutes rondelettes, comme l'exigeait la mode, en un temps où la maigreur était considérée comme une disgrâce, et même la minceur. Et les hommes tous moustachus, barbus, favorisés. Je suis pas sûr que ce soit le mot exact, mais vous voyez ce que je veux dire. Mais hélas, la pièce n'est pas jouée devant vous, elle est lue seulement. Vous allez laisser aller votre imagination, et je le souhaite. Permettez-moi seulement de la guider un tout petit peu. Les personnages appartiennent tous à cette petite bourgeoisie française de 1870 que la Biche a si bien compris, si bien senti, et dont il a donné des portraits, ou pour mieux dire, des caricatures, parce qu'elles sont très poussées, quoique vraies et sincères et naïves, et que la Biche, donc, a si bien saisi et si bien rendu. Le personnage central, celui qui, somme toute, mène l'action sans qu'il y paraisse, s'appelle Muserolle. Ce Muserolle est un homme d'une cinquantaine d'années, qui vient de passer 10 ans dans une forêt des Ardennes, où il s'est retiré après des malheurs conjugaux. Et il revient à Paris, au moment où commence la pièce, pour assister au mariage de son ami Gargaret. Ce Muserolle, nous pouvons le voir comme un homme robuste, plein de santé. Il a sans doute les cheveux copieux et fournis, une grosse moustache. Et il a gardé de sa vie parisienne la nostalgie des rencontres fréquentes qu'il avait avec des bergères. Ça se disait comme ça. Et il n'est pas mécontent à l'idée de les retrouver. Enfin, sinon les mêmes, au moins d'autres. Et son ami Gargaret, lui, qui se marie, est plus jeune que lui. Moi, je le vois blond. Pas obligé de le voir comme moi. Il a des plus petites moustaches. Et pour tout dire, enfin pour le caractériser avec un peu un certain euphémisme, disons qu'il pousse la naïveté jusqu'aux extrêmes limites de la candeur. Or, il se marie aujourd'hui. Je vous en dis pas plus. Et je vous l'ai dit, il est un peu plus jeune que Muserolle. Il épouse une jeune fille de la Biche, c'est-à-dire une oie blanche. En général, les femmes ne sont pas très caractérisées dans les pièces de la Biche. Disons qu'elle est toute jeune, qu'elle a 19 ans et qu'elle est jolie. Pourquoi pas, ça vaut mieux. Elle s'appelle Lucie et elle est la fille du marquis et de la marquise de Papaguanos, vieille famille espagnole. Si on veut bien en croire, le marquis de Papaguanos. Ce marquis, lui-même, est un homme d'une cinquantaine d'années, plein de noblesse, vous verrez. Je le vois très noir, espagnol, avec des moustaches fines et cirées, longues comme ça, comme on les portait parfois. Sa femme, qui s'appelle, je ne me rappelle jamais les noms de femmes, s'appelle Blanche. Sa femme qui s'appelle Blanche, il faudrait aussi la caractériser par un euphémisme. Disons qu'elle n'est pas résolument hostile à la compagnie des hommes. Et cette jeune femme, elle est plus jeune que son mari, elle doit avoir dans les 35 ans. C'est-à-dire qu'il faut tout de même qu'elle passe pour la mère de Lucie. Elle ne l'est pas, mais enfin, alors 35 ans, 35-40 ans. Nous sentons qu'elle a des rapports très affectueux avec un des principaux employés de son mari, le marquis, et cet employé s'appelle Dupaillon. Un rôle peu important. La jeune fille qu'épouse Gargaret, mademoiselle Lucie, regrette de faire ce mariage. Elle avait été très séduite par la cour assidue que lui avait faite un jour.